0: celles de la Réforme et qui ont déclenché justement la Réforme. Si bien que, si vous voulez, l'Église catholique attaquée essentiellement sur cette pratique des indulgences hein, par le protestantisme, a été amenée à mettre quelques bémols, du moins dans la pratique. Mais dans la réalité, c'est resté. Ça, il n'y a pas de problème. C'est resté aussi dans l'esprit des gens, parce que dans le fond, c'est tellement plus facile, c'est tellement plus certain, n'est-ce pas, de payer un peu d'argent, faire un pèlerinage ou deux, à droite, à gauche, de vous faire brûler un cierge, parce que faire brûler un cierge, évidemment, c'est une indulgence. Embrasser l'orteil de Saint-Pierre à la cathédrale de Poitiers, c'est une indulgence. D'ailleurs, c'est mis en toutes lettres. Celui qui embrassera cet orteil aura tant de jours, c'est une question de jours. J'ai pensé 30 jours d'indulgence, enfin, ça fait pas beaucoup par baiser, mais enfin, ça prend tout. C'est pas cher. Alors, oui, c'est atroce, oui. Mais la pratique de l'année sainte que vient d'ouvrir le pape ici est tout à fait caractéristique. Le pape vient de proclamer l'année sainte. Qu'est-ce que c'est? C'est une année au cours de laquelle il est possible de recevoir l'indulgence. C'est basé sur une interprétation erronée de l'institution du jubilé qu'on trouve dans le Lévitique. Vous savez, tous les 50 ans, ont publié l'année sainte, la remise des peines. Alors, vous voyez l'assimilation que fait l'Église catholique, remise des peines, c'était les remises des dettes, surtout, pas des peines, des dettes dans la Bible, c'était. Et là, donc, remise des peines temporelles, donc des peines du purgatoire qui sont remises sous certaines conditions, pèlerinage, des choses semblables, etc. D'où multiplication cette année des pèlerinages à Rome, etc., pour les gens qui désirent recevoir l'indulgence plénière. On a remarqué. Pardon ? C'est total l'indulgence plénière, non? Non, je crois pas, sans doute pas. C'est pas possible de recevoir une indulgence totale, mais enfin. Il y a différentes catégories sans doute dans les indulgences. Oui, mais ça n'a pas la même valeur que quand c'est l'année sainte. L'année sainte, ça beaucoup plus. C'est coté en bourse beaucoup plus. Oui, beaucoup mieux.
1: C'est meilleur.
0: Comment ?
2: C'est la volée.
0: Alors le pape ouvre une porte qui proclame l'année sainte, etc. Et puis à la fin de l'année, il la ferme. Oui, c'est ça, il y a une grande cérémonie, etc. C'était évidemment l'occasion de fructueuses entreprises touristiques. Les agences de voyage de Rome, évidemment, ils s'y retrouvent. Et les églises de Rome aussi. Parce qu'il faut visiter un certain nombre d'églises à Rome. Il faut faire un tour, prier dans les différentes églises. Les églises qui sont considérées comme... pas que le terme exact, mais il y a des églises qui sont déclarées comme propres à accorder l'indulgence. Alors il faut aller faire le tour de ces églises-là. Quand on a pris dans ces églises-là, bon, on a reçu l'indulgence. Alors, le christianisme au XXe siècle remarquait une chose, c'est que cette année sainte a été proclamée, comme par hasard, l'année de la 500e, du 500e anniversaire de la naissance de Luther. De l'homme qui s'était dressé contre les indulgences. Alors, de deux choses l'une, ou c'est voulu, et à ce moment-là, ça veut dire beaucoup de choses, ou c'est ça n'est pas voulu, ou c'est une coïncidence, mais en même temps, ça en dit long. Ça veut dire que le catholicisme, ou le pape actuel en tout cas, se moque pas mal de ce qu'ont pu ressentir les protestants en face de cette proclamation d'année sainte, cette réalité qui est vraiment aux antipodes, finalement, de la foi chrétienne basée sur la Bible. La foi protestante basée sur la Bible. Ah non, c'est pas tous les 50 ans. Le pape est libre de déclarer, il y en a eu une en 75, oui, de déclarer l'année sainte quand il veut, s'il estime nécessaire, puisqu'il est le dépositaire des grâces de Dieu. L'Église est vraiment médiatrice du salut. C'est par l'Église qu'on obtient le salut. Et l'Église peut absoudre qui elle veut. Et on se base sur le verset de Jésus à Pierre. Tout ce que tu liras sur la terre sera lié dans le ciel. Ce que tu déliras sur la terre sera délié dans le ciel. Ça, c'est la base, justement, les clés de Saint-Pierre, c'est ça. Il a accès, par les clés que lui a remis Jésus, au trésor de la grâce de Dieu, de mérite du Christ et des saints. C'est-à-dire que finalement, les saints ont aussi des mérites de la même nature que ceux du Christ. C'est une différence de degré seulement. Et les saints sont presque mis sur le même pied que Christ, avec un, si vous voulez, un niveau un petit peu inférieur, mais c'est la même nature. Les mérites des saints sont de la même nature que les mérites du Christ. Vous voyez, le blasphème, blasphématoire par rapport à l'œuvre du Christ, c'est vraiment la réduire, la nier l'œuvre du Christ. Et l'Église est toute puissante pour gérer ça. Elle n'a de compte à rendre à personne, pas même à Dieu. Le pape ne demande pas à Dieu l'autorisation de publier l'année sainte, il décide, parce qu'il a besoin de construire la basilique de Rome, de publier une indulgence. Il décide, pourquoi il a décidé? Parce que c'est le 500e anniversaire de Luther, peut-être, je ne sais pas, pour montrer qu'il ne s'en laisse pas compter par l'œcuménisme, je ne sais pas. Alors, on pourra dire, mais sur quoi l'Église catholique se base-t-elle pour élaborer une doctrine aussi abracadabrante? Parce que vous voyez donc la complexité du salut, finalement. Le salut, en tant qu'aboutissement, est relativement simple, puisque de toute façon, il suffit de participer au sacrement d'Église, et puis éviter de mourir en état de péché mortel pour finalement s'y retrouver au bout du compte, ce qui est finalement assez rassurant. Mais le problème, c'est d'échapper aux peines temporelles. Et là, alors là, il n'y a aucune assurance. Personne ne pourra jamais savoir s'il a suffisamment de mérite pour pouvoir échapper. Par exemple, les enfants de Fatima qui ont reçu le message de la dame en question se sont entendus dire que pour échapper aux peines temporelles, il faudrait qu'ils disent beaucoup de chapelets. Alors, ils ont passé leur vie à dire des chapelets. Et ils sont morts les uns après les autres dans une angoisse terrible parce qu'ils avaient l'impression de ne pas avoir dit suffisamment de chapelets pour pouvoir justement échapper aux flammes du purgatoire. Alors évidemment, c'est quelque chose d'assez abominable. Mais où l'Église catholique a-t-elle trouvé cela? Eh bien d'abord, on peut dire que c'est dans justement le contexte pagano-chrétien dans lequel l'Église a évolué au cours du Moyen-Âge, et qu'à la fin du Moyen-Âge, les théologiens de l'Église ont essayé de, comment dirais-je, d'expliquer théologiquement, de raccrocher bibliquement. C'est toujours ce qui se fait dans ces cas-là. On trouve déjà des doctrines un peu semblables dans certains apocryphes. Et c'est sans doute aussi un petit peu la base de cette doctrine du purgatoire. Certains apocryphes que même l'Église catholique considère comme apocryphes. Hein. Mais l'Église catholique... Non, même pas de théologie. Apocryphe. Par exemple, les évangiles, beaucoup d'apocalypses apocryphes en particulier. Vous savez, les apocalypses apocryphes ont été beaucoup étudiées au Moyen-Âge. Et c'est elles qui ont servi de trame de fond à toute cette espèce d'imagerie affreuse du Moyen-Âge. Vous savez, l'histoire des diables qui piquent, les damnés qui rôtissent dans les marmites avec les diables, avec des fourches à trois dents qui leur piquent, etc. Bon, ça, vous trouvez ça dans les évangiles, dans des apocalypses apocryphes. Oui, l'islam a pu reprendre un certain nombre de choses comme ça, justement venant aussi de ces apocryphes-là. Hein? L'apocryphe des premiers siècles de l'Église, mais l'Église catholique n'a jamais reconnu officiellement la canonicité de ces apocryphes-là. Alors, au moment du Concile de Trente en particulier, il a fallu, face aux attaques du protestantisme, essayer de raccrocher à des textes bibliques la doctrine du purgatoire. Alors voilà un petit peu ce que ça a donné. Tout d'abord, on joue sur un certain nombre de mots. On écarte d'abord des textes qui sont explicites au sujet du purgatoire, au sujet du salut, quoi, hein. Notamment, le texte le plus gênant pour la doctrine du purgatoire romaine, c'est l'histoire du bon larron. Vous savez, c'est deux larrons qui étaient crucifiés avec Jésus, l'un qui l'insultait et l'autre, au contraire, qui s'est tourné vers lui en lui disant « Souviens-toi de moi ». Alors, évidemment, on dira « Mais c'est immédiatement la négation de la doctrine romaine du purgatoire. Parce que si quelqu'un devait aller en purgatoire, ben c'est bien ce brave homme. Admettons qu'il soit mort en état de grâce, comme dit l'Église, entre guillemets, comme dit l'Église romaine, ayant mis sa foi en Jésus-Christ, il avait quand même un sacré paquet d'années à passer en purgatoire, un gars comme lui, parce que si lui ne va pas en purgatoire, alors qui va y aller? Mais Jésus lui dit, tu seras aujourd'hui même dans le paradis. Alors, voilà comment fait l'Église romaine jouant avec le texte. Dans le grec, il n'y a pas de ponctuation dans les textes grecs. Alors on introduit une virgule. Et voilà ce que ça devient dans les traductions catholiques. Je te le dis aujourd'hui, tu seras, sous-entendu, un jour avec moi dans le paradis. Je te dis aujourd'hui qu'un jour tu seras avec moi dans le paradis. Sous-entendu, entre-temps, tu vas passer un bon bout de temps en purgatoire. Mais il est évident que c'est ordre le sens de ce texte. Jésus insiste bien sur l'immédiateté du salut. Tu seras avec moi. Où est Jésus? En purgatoire? Sûrement pas. Même le catholique le plus convaincu ne peut pas prétendre que Jésus est allé en purgatoire. Tu seras avec moi aujourd'hui dans le paradis. Bon, un autre texte qui est très gênant. Il retranche rien, ils vont te dire qu'il retranche rien. Ils tordent l'essence de l'écriture. Ils introduisent une virgule à un mauvais endroit, si tu veux, pour faire dire à la Bible autre chose que ce qu'elle dit. Un autre texte, c'est l'histoire du mauvais riche et de Lazare, qu'on trouve dans Luc 16. Vous savez, ce mauvais riche qui... Alors évidemment, là, dans cette parabole, il n'est question que de deux endroits. Il est question du sein d'Abraham, c'est-à-dire ce que l'Église catholique appelle le paradis, dans le ciel, la gloire, la présence de Dieu, et puis un autre endroit, un endroit de tourment, où le mauvais riche est tourmenté, et dans lequel il ne lui est pas possible, duquel il n'est pas possible de sortir. Il n'y a aucun lieu intermédiaire entre les deux. Il y a un immense abîme qui est infranchissable, de sorte que il n'est pas possible de passer de l'un dans l'autre. Alors là, l'Église catholique a toute une théorie subtile pour dire qu'il s'agit que d'une parabole et que par conséquent, la révélation n'est pas encore complète et que tout n'a pas été dit à ce sujet-là. Mais que l'Église a ensuite perçu par la révélation particulière qui lui a été donnée qu'en fait il y avait un troisième lieu, etc., dans lequel, enfin, vous voyez le genre d'interprétation. Maintenant, on aboutit à cela, je disais tout à l'heure, c'est que dans l'Église catholique, il n'y a pas de pardon de péché vraiment. Les péchés sont pardonnés sans l'être. C'est un petit peu, si vous voulez, comme un enfant qui viendrait vers ses parents lui disant « Écoute, pardonne-moi », et le père lui dirait « Je te pardonne », et lui envoie une bonne paire de taloches. C'est à peu près ça. Alors, justement, il y a un autre texte que les catholiques emploient aussi, c'est celui que nous trouvons dans Matthieu 12, verset 32, où Jésus parle du blasphème contre l'Esprit Saint. Il dit, voilà, celui qui parlera contre le Fils de l'homme, il lui sera pardonné, mais celui qui blasphémera contre le Saint-Esprit, il ne lui sera pardonné, ni dans ce siècle, ni dans l'autre. Et l'Église catholique en conclut ceci, c'est que si ce péché-là ne peut être pardonné ni dans ce siècle, ni dans l'autre, c'est donc qu'il y a des péchés qui peuvent être pardonnés dans l'autre siècle. Vous voyez le raisonnement subtil.
1: Oui, l'interprétation à contrario.
0: Oui, à contrario, justement. Alors qu'il est clair, d'après le contexte, que Jésus ne laisse pas supposer le moins du monde qu'il puisse y avoir des péchés qui sont pardonnés dans l'autre siècle, mais il insiste sur le fait que le pardon de ce péché-là est absolument impossible. C'est un renforcement de l'idée.
1: Un renforcement est prodigué.
0: C'est comme si vous disiez, je ne sais pas, ce que tu me dis là, je ne l'accepte pas aujourd'hui et je ne l'accepterai pas dans 1000 ans. C'est une manière de parler. Alors nous avons un autre texte, c'est Matthieu 5, verset 23-26. Jésus dit, accorde-toi avec ton adversaire pendant que tu es en chemin, de peur qu'il ne te livre à l'officier de justice, que ce dernier ne te jette en prison, dont tu ne sortiras qu'après avoir payé le dernier cadran. Ah, voilà le purgatoire. C'est, si on ne s'est pas accordé pendant qu'on était vivant avec le Seigneur, si on n'a pas mis sa vie en règle avec Dieu, on se trouve jeté dans le purgatoire, c'est comme une prison, dont on ne sortira qu'après avoir payé à le Seigneur le dernier cadran. Alors le Seigneur est une espèce de gendarme qui tient une comptabilité de tous les... puis qui vous fait rendre gorge jusqu'au dernier cadran, jusqu'au dernier sou, jusqu'au dernier centime. Voilà le Dieu miséricordieux. Et voilà le Dieu, finalement, qui est le Dieu de beaucoup de gens aujourd'hui. Hein, le Dieu vindicatif, injuste et vindicatif, et c'est ce qui entraîne aussi cette idée fausse que beaucoup de gens ont de Dieu, et qui en amène beaucoup à se détourner d'un Dieu pareil, ce qui finalement n'a rien d'étonnant. Un autre texte, c'est celui qu'on trouve dans 1 Corinthiens 3, verset 11 à 15, où Paul parle de la manière dont on construit sur le fondement qu'il a posé. Il dit, moi, j'ai posé le fondement comme un sage architecte, et d'autres, maintenant, vont construire dessus. Mais que chacun prenne garde à la manière dont il construit. On peut construire avec des matériaux nobles, de l'or, de l'argent, ou avec des matériaux périssables, du bois, du chaume. Maintenant, le feu éprouvera ce qu'est l'œuvre de chacun. Si il a construit avec des matériaux nobles, cette œuvre subsistera. Sinon, tout brûlera. Pour celui qui, en quelque sorte, aura agi de cette manière-là, il sera sauvé comme au travers du feu. Et voilà le purgatoire. Sauvé au travers du feu. Il faut donc passer d'abord au travers du feu pour pouvoir être sauvé. Alors qu'ici, dans ce texte-là, Paul parle de quelque chose de tout à fait différent, il parle des récompenses. Dans ce sens que, il parle du tribunal de Christ. Dans ce sens que, il y a d'une part le salut de l'âme, et puis ensuite, évidemment, c'est vrai, les œuvres qui ont été faites pour Christ, dans la fidélité, eh bien, recevront une récompense. Dans ce sens qu'il y a plusieurs demeures dans la maison de mon Père, dit Jésus. Il y aura des couronnes, il y aura des palmes, la palme du vainqueur, la couronne du vainqueur, dit Paul. Tout un ensemble de choses, le vêtement blanc, eh bien, il peut se produire que quelqu'un n'ait rien à présenter au Seigneur. Il ne perdra pas son salut, pour autant il sera sauvé quand même. Mais il n'aura aucune récompense. Comme l'élève, si vous voulez, qui passe l'examen, il a juste la moyenne, c'est tout, il n'a pas de mention. Si tu peux prendre cette image-là, c'est un peu pareil. Et ça n'a rien à voir ici avec le purgatoire.
2: C'est là qu'on trouve notre bon larron, justement. C'est lui et le catipe.
0: Oui, le larron et le catipe, exactement. Exactement. Aucune récompense, c'est évident. C'est évident. Alors, un autre texte aussi qui, lui, serait plus... irait davantage dans le sens de l'Église catholique, c'est ce texte curieux qu'on trouve dans la deuxième épître de Pierre, où il est question de Christ qui, au moment de sa mort, est allé prêcher aux esprits en prison et qui était retenu captif depuis l'époque de Noé, etc. Car l'évangile a aussi été prêché aux morts. Ce qui veut dire que, d'après l'Église catholique, Christ est allé prêcher aux âmes qui étaient au purgatoire pour leur annoncer qu'elles prennent patience, encore quelques millions d'années, et puis que bientôt, après ces quelques millions d'années, elles sortiraient de là. Et bien évident que ce texte n'a rien... Pardon ? Non, je crois que... Non. Ce texte n'a rien à voir, n'est-ce pas ? En fait, il s'agit ici d'une référence à ces événements mystérieux dont parle la Genèse, de l'époque où il y avait ces géants sur la terre, etc. Et même si il y a encore une part de mystère, d'incompréhension que l'on peut avoir autour de ce texte, la signification exacte nous échappe encore, il faut le dire humblement, mais c'est une base beaucoup trop faible, n'est-ce pas, pour asseoir une doctrine du purgatoire qui n'est étayée par rien d'autre, pas en dehors de cela, et qui au contraire est contredite par tant et tant d'autres textes dans la parole de Dieu, dans l'Épître aux Romains, pour ne parler que d'elle, puisque vous savez que c'est l'Épître aux Romains qui a été la base de la réforme. C'est en lisant l'Épître aux Romains que Luther est arrivé à la conclusion qu'il ne pouvait y avoir de salut que par l'œuvre de Christ seul et par la foi seule. Ça a été pour lui cette assurance extraordinaire, lui qui souffrait justement les affres de l'angoisse, enfin justement de toutes ces réalités qui lui semblaient tellement nébuleuses. Purgatoire, pas purgatoire, péché véniel, péché mortel, péché capital, etc. Et Luther était tourmenté par ces choses jusqu'au jour où, soudain, ça a été pour lui la réponse, eh bien, la foi seule. Plus de condamnation pour ceux qui sont en Christ. Et il est évident que l'Épître aux Romains est une épître qui affirme ça d'une manière tellement claire que le seul texte de Pierre est grandement insuffisant pour renverser à ça. L'Église catholique a bien senti la faiblesse de son argumentation biblique et le Concile de Trente a été amené à recourir à un autre artifice. Dans l'Église catholique du Moyen-Âge, qui était une Église latine, où le latin était la langue des clercs, les clercs c'était pas simplement les gens d'Église, mais je dirais de tous les lettrés de l'époque. Les médecins parlaient en latin, voire Molière par exemple, les avocats, les juristes, enfin tous les gens instruits parlaient en latin. Si bien que, bien sûr, on lisait la Bible en latin. Latin, dans la traduction de Saint Jérôme du IVe siècle, qu'on appelait la Vulgate. Lorsque la réforme a eu lieu, c'était dans le courant de l'humanisme, c'est-à-dire la redécouverte de l'Antiquité gréco-latine et au-delà hébraïque, on a commencé à lire la Bible dans les langues originales. Luther, par exemple, a appris l'hébreu pour pouvoir traduire la Bible en allemand. Il a utilisé pour la traduction du Nouveau Testament l'édition du Nouveau Testament grec d'Erasme, l'humaniste qui avait redécouvert les textes grecs du Nouveau Testament. Et la redécouverte de ces textes-là a aussi permis la réforme. Parce que la Vulgate contenait un certain nombre d'erreurs de traduction, par exemple le fameux Gratia plena dont nous avons parlé en ce qui concerne la Vierge, pour ne parler que de cela, donc pleine de grâce, au lieu de à qui une grâce a été faite, ce qui, vous l'avouerez, n'est pas tout à fait pareil. Et le catholicisme de l'époque de la Réforme a bien senti que là, il y avait une faille grave. Et c'est pourquoi le Concile de Trente a proclamé que la seule version autorisée et canonique dans laquelle, qui servirait de base pour étayer la foi d'Église, serait la traduction latine de Saint Jérôme, la Vulgate. Or, la Vulgate contenait un certain nombre de livres que l'Ancien Testament hébraïque ne contenait pas, mais qui étaient des traductions que Saint Jérôme avait faites, parce qu'au départ, le pape lui avait donné un manuscrit grec, de la version des 70, la version des 70. Et Saint Jérôme, qui était un homme scrupuleux, avait voulu remonter du grec à l'hébreu. Après, il avait appris l'hébreu aussi avec un rabbin de Bethléem. Mais comme le pape lui avait donné l'ordre de traduire le manuscrit grec, il a fait cette découverte que finalement, il ne retrouvait pas un certain nombre de livres qui étaient dans ce manuscrit grec, dans la version hébraïque qu'il avait entre les mains. Ni aucune d'ailleurs autre version hébraïque avec laquelle il ait pu entrer en contact. C'était par exemple des livres comme les deux livres des Maccabées, le livre de Judith, le livre de Tobie, le livre de la sagesse de Ben Sira, d'autres encore. Et Jérôme est arrivé à la conclusion que, bien ma foi, c'est sans doute que ces livres-là n'étaient pas inspirés. Alors, parce qu'il avait reçu le mandat de traduire le manuscrit que le pape lui avait donné, il les a quand même traduits, du grec, mais il les a mis dans une place à part à la fin de sa traduction en précisant qu'il n'était pas inspiré. Et ça a été, grosso modo, l'Église en fait s'était jamais prononcée sur ce problème-là. Enfin, grosso modo, jusqu'à cette époque-là, on ne considérait pas les apocryphes comme inspirés. Et le Concile de Trente, soudain, a fait une découverte géniale. c'est que dans le deuxième livre des Maccabées, chapitre 12, il est question d'une bataille qui a eu lieu entre les Juifs et les Syriens, et un certain nombre de soldats juifs, pieux, les fidèles de Dieu, étaient tombés au combat. Leurs camarades, après la bataille, étaient venus pour les enterrer, et après les avoir enterrés, ils avaient offert des sacrifices à Dieu pour le repos de leur âme. Formidable. Voilà, enfin, le texte biblique qui faisait défaut, que l'on cherchait et qu'on a enfin trouvé. Seulement, il y a un problème, c'est qu'il n'était pas au 14. Qu'à cela ne tienne, un décret du Concile de Trente décide qu'à partir de maintenant, les livres qui se trouvent dans la traduction de saint Jérôme sont considérés comme inspirés. Certes, à un degré un peu moindre que les autres, c'est pourquoi on les appelle des livres deutéro-canoniques, c'est-à-dire faisant partie d'un deuxième canon. Et c'est pourquoi, par exemple, l'Église catholique vous dira que le canon de l'Église n'a été fixé définitivement qu'au Concile de Trente. La raison pour laquelle ces livres ont été canonisés, entre guillemets, au Concile de Trente, et il y en a une seule, c'est parce qu'il y avait ce passage-là. Évidemment, il fallait prendre le tout. Il ne fallait rien prendre. Alors on a décidé de tout prendre, y compris l'histoire burlesque de Daniel et du dragon, les histoires abracadabrantes de Suzanne et les vieillards et toutes ces choses-là qui sont passées dans l'ensemble. Alors, finalement, à quoi aboutissons-nous en ce qui concerne le salut? Salut par la foi et par les œuvres. Mais finalement, les œuvres en viennent à occulter la foi. Et ce sont les œuvres qui prennent le pas sur la foi. Si bien que le catholique, face à la question essentielle, finalement, c'est-à-dire la question du salut, n'a aucune assurance. Il se trouve en face d'un fougis, d'un fratras, d'affirmations totalement contradictoires. Il vit dans une crainte perpétuelle qui l'amène à rester fidèle à l'Église, à pratiquer les sacrements, à pratiquer des œuvres que l'Église demande, des pèlerinages, des aumônes diverses, l'Église bien sûr, dans le but que je veux dire, on ne sait jamais, il vaut mieux faire plus que moins dans ce domaine-là, et jamais sûr d'en avoir fait assez. Donc, le catholique sera un homme qui sera toujours dépourvu d'assurance. Et quand on lui affirme que l'on a la certitude d'être sauvé, c'est quelque chose qui lui semble aberrant. Parce qu'il dit, mais alors c'est un orgueil démesuré, c'est donc que vous avez déjà acquis le stade de la sainteté qui vous permet de dire que, bien ma foi, vous êtes arrivé. Alors que c'est au contraire, et d'ailleurs la doctrine des réformateurs c'était très clair, c'est au contraire le signe de la plus grande humilité, celui de savoir que par soi-même on est absolument incapable de rien et que tout vient de Dieu, que la réponse de l'homme est la seule réponse de la foi et qu'en dehors de cela il ne peut rien faire pour son salut. Et c'est pourquoi un des slogans justement des réformateurs était Soli Deo Gloria, à Dieu seul la gloire. Voilà ce qu'on peut dire sur cette doctrine du salut en milieu catholique. Et finalement, l'Église catholique, au terme de ses études, apparaît, comme nous disions, comme une Église finalement pagano-chrétienne, dans laquelle il y a des éléments chrétiens, mais où il y a des éléments païens qui se mêlent, qui par conséquent obscurcissent le plan et le dessein de Dieu. Elle apparaît également comme une Église impériale, c'est un aspect qui est particulièrement désagréable aux chrétiens évangéliques, comme une Église sûre d'elle-même, souveraine, qui se considère comme la manifestation visible de Dieu sur la terre, en quelque sorte, le substitut de Dieu sur la terre, du Christ en tout cas sur la terre, et qui ramène tout à elle. Et qui entend établir finalement un règne terrestre, faire en sorte que le règne de Dieu viennent par elle sur la terre. Et ceci, évidemment, étant aux antipodes de la vision biblique de l'Église, nous sommes ici dans le contexte d'une Église puissance et non pas d'une Église signe, une Église témoin. C'est au nom de cela que l'Église du Moyen-Âge, par exemple, cherchait à contraindre les hommes. Et que l'acceptation des droits de l'homme, par exemple, et de la liberté de conscience, et date finalement du Concile Vatican II seulement. Jusqu'alors, la doctrine officielle de l'Église, c'était que l'Église avait le devoir de contraindre les gens à marcher dans ce qu'elle considérait comme la vérité, et qu'il ne devait y avoir de liberté que pour la vérité, et aucune liberté pour l'erreur. Ce n'est que sous la pression des événements qu'elle a abandonné cette prétention incroyable. C'est donc vraiment l'Église puissance, avec tous les attributs de la puissance, la pompe, la liturgie, le grandiose, le somptueux, les cathédrales, etc., les liturgies à grand spectacle, etc. Et ceci, justement, dans le but de contraindre les hommes. Maintenant, l'Église catholique, si on pouvait étudier son évolution, peut-être ce serait bien de le faire. On fera peut-être notre prochaine étude là-dessus. Pour ça, le temps est écoulé, on va arrêter là, peut-être. Ça, je prendrai ce dernier point la prochaine fois avant d'aborder le protestantisme. Est-ce que vous avez des questions à poser rapidement sur la question du salut ?
2: Finalement, même pour ceux qui ont le péché mortel, je dis éventuellement que jamais il peut. Il sait si dans les derniers instants il ne repent pas.
0: Oui.
2: Et en fait, finalement, il y a très très peu de. D'après eux, enfin après lui, en tout cas dans son christianisme, il y a très peu de gens qui sont perdus.
0: Oui.
2: En fait.
0: Oui.
2: Tout le monde est sauvé, sauf vraiment celui qui au dernier moment, et encore, il a l'air de dire qui sait ce qui peut se faire dans son
0: Christ,
2: qui finalement, à la limite, c'est super exceptionnel. Quoi, hein.
0: Oui, n'empêche que pendant ce temps-là, il faut quand même aller faire un petit détour en purgatoire.
2: C'est pour dire quoi, que c'est vachement rassurant, que finalement, personne n'est
0: oui.
2: perdu.
0: Oui, c'est rassurant et en même temps, ça ne l'est pas. Quoi. C'est angoissant et rassurant en même temps.
2: C'est-à-dire qu'en fait, les gens, quand même, sont. Moi, je pense que vous êtes rassurés dans le sens qu'ils ne s'inquiètent pas trop, quoi. Ils se disent,
0: oui.
2: je ne suis pas perdu.
0: Quoi, oui, c'est ça, c'est ça.
2: Ils ne font pas d'efforts à leur dire,
0: c'est ça,
2: on verra plus tard. Quoi.
0: Et en même temps, c'est extrêmement dangereux parce que. Ouais. Justement, la doctrine biblique est le contraire de ça.
2: Ouais.
0: Et énormément de gens vont en enfer en croyant aller en purgatoire.
2: Ouais, mais c'est ça, ils sont angoissés parce qu'ils n'ont pas l'assurance de sauver, mais en même temps, ils font pas vraiment
0: l'effort
2: nécessaire.
0: Oui, oui,
2: enfin,
0: oui.
2: Voilà,
3: c'est horrible.
2: Mm-hmm.
3: Oui, moi, je suis passé par là, c'est pas là.
2: Pour
3: purgatoire. Non, mais pour arriver au chemin de salut, ça peut être là, quoi.
0: On est sorti, quoi, c'est bien.
3: On est sorti, mais il y a quelqu'un.
2: C'est fait de partout,
0: la victoire de partout. Oui, oui, oui, oui, oui, oui, oui. Oui, oui, tout ce qui concerne, c'est. Oui, oui, toutes ces choses-là, c'est pour avoir des indigents.
3: Parce que finalement, c'est le point de départ et le point d'arrivée qui sont complètement différents. Le catholicisme, c'est pour être peut-être à jour sauvé, tandis que la réforme, c'est parce qu'on est sauvé, alors
0: oui,
3: que,
0: oui.
3: qu'on mène une vie chrétienne.
0: Tout en découle, oui, oui, oui.
3: C'est vrai.
0: Oui.
3: Ah oui, ça c'est
0: la bénédiction.
3: La bénédiction,
0: oui.
3: C'est pas.
0: Si, ça a aussi
3: c'est encore, valeur. C'est encore une valeur.
0: Si, ça va une
3: valeur
0: également, oui. Oui,
3: oui. À la ville, à Rome et au monde.
0: Il donne une bénédiction, il n'a pas au balcon du palais du Vatican, il bénit la foule, etc. Et ça, ceux qui sont là, et puis ceux qui écoutent, par exemple à la radio ou tout
2: à
0: ça,
2: la télé,
0: à la télé, reçoivent aussi l'indulgence.
2: À la ville, je vais dans le petit article. Que la messe à la télé n'est pas considérée comme valable, mais cette bénédiction au vie est en vie, je ne sais pas quoi,
0: est
2: valable.
0: Ah oui, d'accord.
2: Je ne sais pas qu'est-ce qui se passe,
3: il y a des
2: brouillages
3: dans les
2: ondes.
0: Non, mais comme il décide ceux qui valent.
3: C'est l'arbitraire. Ouais.
0: C'est l'arbitraire. L'Église choisit complètement ce qu'elle veut. Comment ? Absolument. Absolument. Dieu n'a rien à voir, il n'est pas consulté dans cette affaire, il n'a pas son mot à dire.
4: C'est une dictature.
0: Le Christ est revenu au ciel, et maintenant, en quelque sorte, tais-toi. C'est nous qui décidons, à ta place. T'es plus là, maintenant, bon, quand tu reviendras, on verra ce qui se passera, mais pour le moment, c'est nous qui faisons la loi, ici.
5: Je suis sûr qu'il y a
0: pas mal de questions. La théologie catholique est tellement compliquée que pour la connaître, vraiment, il faut l'avoir étudiée à fond.
2: On la connaît même beaucoup plus que la théologie catholique.
0: Sûrement, oui.
3: C'est sûr que maintenant, je peux
6: vous dire que, de toute façon, les prêtres catholiques, ils ne se gardent rien de l'objet qui fait.
0: Bien sûr. Mais n'empêche que c'est toujours dans les textes. Et en tout cas, ils sont tenus d'y croire. Tous n'y croient peut-être pas, mais ils sont tenus d'y croire.
4: Oui, les deux se gardent bien avec les autres de l'en parler.
0: Sûrement. Mais tout le mal qu'on a eu, qui était là, vous étiez là, plusieurs d'entre vous, là, pour leur faire parler du sacrifice de la messe, quand on a parlé de l'Eucharistie à la dernière réunion œcuménique. Il a fallu les pousser à un retranchement, il a fallu que Philippe sorte de Vatican II, lise le texte noir sur blanc pour qu'ils finissent par reconnaître qu'il y avait sacrifice au moment où ils faisaient la messe. Ouais. Ah non, mais il la cache.
3: Il la cache.
0: Il la cache pour la rendre plus acceptable.
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6: Aujourd'hui, dans VIP, nous recevons Marc Subilia. Bonjour Marc.
7: Bonjour.
6: Alors, vous êtes médecin et pasteur, vous êtes retraité depuis l'été 2011, donc ça fait quelques années déjà, mais il faut dire que depuis 2011, vous êtes resté très actif.
7: Oui, en effet, d'une part par des remplacements occasionnels dans des paroisses voisines ou un peu plus lointaines, et puis depuis 5 ans, par cette démarche qui s'appelle « Offrez des calories pour la vie ».
6: Voilà, ce sera un peu le fil rouge de notre entretien, cette question de calories, d'équité aussi. On aura beaucoup de joie à découvrir ce qui n'est plus un projet, mais vraiment une association qui fonctionne et qui fait des petits. Alors Marc, on va faire un bref retour sur votre parcours. Donc je l'ai dit, vous êtes médecin, vous avez exercé dans un hôpital qui est très célèbre en Suisse, c'est le CHUV, le Centre Hospitalier Universitaire Vaudois. Et vous avez notamment exercé dans un domaine qui vous a, semble-t-il, toujours attiré, c'est la psychologie médicale. Mais d'abord, qu'est-ce qui vous a attiré vers des études de médecine en particulier?
7: Eh bien, au moment où il fallait choisir, au terme du gymnase, je me disais que la théologie, ce serait en tout cas pas pour moi. Il y avait eu beaucoup de pasteurs dans la famille. Et je pensais qu'il fallait vraiment des éclairs et du tonnerre pour se sentir personnellement appelé. Et je suis entré en médecine parce que la médecine cherche à soulager les souffrances des gens. Donc, c'est quelque chose de légitime, c'est quelque chose d'évident. Ça donne une satisfaction de le faire. Et puis, on apprend, chemin faisant, à se connaître aussi. Et ça, c'est toujours intéressant.
6: Donc, la question de se connaître soi-même, mais aussi de connaître l'être humain dans son ensemble, que ce n'est pas juste une machine, entre guillemets, qu'il faut soigner, mais ce domaine, justement, de la psychologie médicale, c'est quelque chose qui vous a particulièrement passionné?
7: Alors, tout à fait. Ça a été un peu un fil rouge dans mon activité. L'homme n'est pas tronçonnable d'un côté le corps, d'un côté l'aspect psychique, et puis la spiritualité, on la met où? C'est cet ensemble que forme l'être humain qui m'intéresse, et aussi de voir le retentissement de la vie spirituelle sur la vie psychique, de la vie psychique sur la vie somatique, et tout ceci forme un tout qui est complexe, mais qui est aussi source d'émerveillement.
6: Et il y a eu un moment donné où vous avez bifurqué, quoi qu'il y a aussi là une sorte de suite logique dans votre parcours, Marc, c'est qu'à un moment donné, vous avez poursuivi des études de théologie après avoir exercé la médecine pendant plusieurs années et que vous êtes devenu ensuite pasteur à l'âge de 40 ans. Mais qu'est-ce qui a fait qu'à un moment donné, vous preniez cette décision?
7: Ça n'est pas venu d'un jour à l'autre parce que quand j'étais dans les couloirs de l'hôpital avec un bip à la poche, on réagit à chaque appel, tout peut être urgent et les questions de fond, on peut les évacuer pour un certain temps. Mais c'est précisément dans la dernière activité que j'ai vécue comme médecin assistant en psychologie médicale que je me trouvais en face de personnes qui exprimaient leurs souffrances. Et moi-même, je n'avais qu'un bloc de papier et un crayon. Et au fond, je recevais frontalement les interrogations des patients. Au fond, ils me disaient de mille manières, la vie pour moi n'a pas de sens, je ne m'aime pas, personne ne m'aime, à quoi bon continuer? Et la question du sens est revenue en force. Et à un moment donné, j'ai reçu, je dirais comme un cadeau, parce que ce n'est pas quelque chose que je pouvais obtenir.

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0: dans l'Ancien Testament, dans le Nouveau Testament, pour aller au-delà des préjugés, des images toutes faites, des clichés. Et ça a été une source d'émerveillement.
1: Alors, l'émerveillement, on va prendre le temps d'une chanson pour s'émerveiller et on se retrouve tout de suite après, Marc.

0: Ce matin dans VIP, vraiment intéressante personne, c'est Marc Subilia, médecin et pasteur que nous recevons. Ça fait un petit moment qu'on est ensemble. On va maintenant parler de la naissance de cette association appelée Des Calories pour la Vie, une association que vous avez fondée en 2015. Alors, il y a un peu cette notion de rétablir l'équilibre entre ceux qui ont trop et ceux qui n'ont rien, et ceci particulièrement au niveau des calories. Alors, Des Calories pour la Vie, comment est née cette association en fait ?
1: L'idée a germé au fil du temps. Je me trouvais il y a quelques années en vacances au bord de la mer. J'ai pris un crayon et un papier et j'ai tâché de mettre un peu d'ordre dans tout ce qui m'habitait depuis longtemps. Comme médecin, j'ai été souvent confronté à la souffrance des personnes qui était très fortement en surpoids. On sait que ça provoque toutes sortes de maladies, diabète, hypertension artérielle, accidents cardiovasculaires, etc. Et actuellement, c'est un problème qui touche la moitié des Suisses. Et plus tard, j'ai été davantage sensibilisé comme pasteur à ceux qui souffraient du manque de calories. Et je me disais, mais au fond, il y a ceux qui souffrent parce qu'ils en ont trop, ceux qui souffrent parce qu'ils n'en ont pas assez.

0: Est-ce qu'on ne pourrait pas imaginer une manière de rééquilibrer un tout petit peu les choses? Il fallait que ce soit une démarche simple, vite comprise et vite transmise. Et ce qui m'est apparu à un moment donné, c'est que si on pouvait proposer quelque chose qui n'oblige pas à sortir un seul franc de plus que d'habitude de son porte-monnaie, eh bien, ça pourrait vraiment permettre à la motivation de tenir dans la durée. Et alors, la proposition est extrêmement simple, c'est d'inviter les personnes à renoncer à un repas par semaine, et de préférence un souper, parce que c'est le soir qu'on s'arrête réellement pour manger, que si on est plusieurs sous le même toit, on peut parler de ce que l'on vit, et que c'est aussi une expérience d'aller se coucher sans souper.
1: Et il y a une raison si médicale là derrière, c'est ce que c'est plus favorable pour le corps ?
0: Alors effectivement, la sagesse populaire le disait depuis longtemps, il est vrai que le matin on peut manger comme un roi, à midi comme un prince, et puis le soir, alors vraiment très très modestement, on n'en dormira que mieux. Des études récentes montrent que, à quantité de calories semblables, un groupe de personnes qui a pris ses calories essentiellement le matin, vis-à-vis d'un groupe de personnes qui a pris ses calories essentiellement le soir, le groupe du matin aura une balance beaucoup plus optimiste que le groupe du soir qui aura un poids plus important. Donc, renoncer à un souper par semaine pour offrir les sous ainsi économisés pour lutter contre la faim.
1: Ça représenterait à peu près combien ? Le prix d'un repas, vous l'estimeriez à combien ?
0: Eh bien, je l'estime exactement au prix que cela coûte d'habitude à une personne. Mm-hmm. Lorsque quelqu'un me dit, vous savez, avec mon petit souper, mon café au lait, mes saucisses, mon bout de pain, on ne va pas loin avec ça. Je dis, mais si, on va loin avec ça. Imaginons 3 francs suisses. Imaginons 12 francs au bout du mois, qu'au bout de 3 mois, eh bien, vous envoyez une quarantaine de francs. Dans des pays d'Afrique noire, on sait qu'au Bangladesh et d'autres pays, par exemple, avec 40 centimes suisses, on a un repas qui est l'unique repas de la journée.
1: De la journée, en plus.
0: Et quand il y a une maman avec les deux petits à ses pieds, eh bien, c'est l'unique repas pour la petite famille. Et on voit que ces 40 francs, c'est largement une centaine de repas, et que ça permet peut-être de faire la soudure entre une grande famine et la prochaine récolte possible. Donc ce qui pour nous a l'air mince-olet, ça fait toute la différence si cela arrive au bon endroit et au bon moment.
1: Donc l'idée c'est de se priver d'un repas, donc on ne débourse pas plus d'argent que ce qu'on aurait consommé soi-même, on le met de côté et puis au bout d'un certain temps, on offre cet argent à une association caritative. Et vous en avez sélectionné en particulier 4 ?
0: Tout à fait. J'en ai indiqué 4 dans la brochure, après m'être entendu avec ses œuvres, pour donner un exemple concret aux personnes qui disent « Mais est-ce que vraiment c'est bien utile ? Est-ce qu'on sait où va l'argent ?» C'est des bonnes questions. Voilà 4 œuvres dont le travail est éprouvé depuis longtemps, respectivement, Pain pour le prochain du côté protestant, Caritas du côté catholique, MEDER dans la mouvance évangélique, et une 4e qui n'a aucune connotation religieuse, qui travaille très bien aussi, c'est Helvetas. J'ai choisi ce petit assortiment d'église ou hors église, qui travaille dans le court terme ou dans le long terme, pour que chacun soit à l'aise avec ce qu'il envisage de faire. Mais j'ai dit à plusieurs reprises, donner à qui vous voulez, qui lutte efficacement contre la faim. Parfois c'est un secours au loin, parfois c'est un secours au près. C'est au fond, selon le désir de chaque personne qui renonce à un repas par semaine, d'offrir cela là où il juge que c'est bon que cela arrive et que ça sauve des vies.
1: On va faire un petit détour du côté de chez Monsieur Brassens avec une chanson qui prend tout son sens, c'est l'Auvergnat.

0: éternel.
1: Aujourd'hui, nous sommes toujours en compagnie de Marc Subilia, médecin et pasteur, le fondateur de l'association Des Calories pour la Vie. On invite d'ailleurs vous, les auditeurs, à vous rendre sur le site Des Calories pour la Vie, tout en un seul mot, descaloriespourlavie.ch, pour en découvrir plus sur cette très belle initiative. Alors Marc, on peut dire que vous pratiquez vous-même, une fois par semaine, ce jeûne pour offrir le prix de ce repas à une association qui vient en aide à des personnes qui sont dans le besoin, notamment au niveau de cet équilibre des calories, hein, entre ceux qui ont trop de calories et ceux qui n'en ont pas assez, pouvoir donner du pain et de la nourriture à ceux qui en ont besoin. Donc c'est quelque chose que vous pratiquez une fois par semaine.
2: Tout à fait. Je dirais que c'est très modeste comme effort, mais justement parce que c'est modeste, c'est accessible et chacun peut le faire sans avoir aucun inconvénient pour sa santé, tout au contraire.
1: Vous aviez déjà pratiqué le jeûne auparavant ou bien c'est quelque chose
2: non,
1: que...
2: Non, si ce n'est ponctuellement, ben pas régulièrement. Mmh. Et je l'ai fait pendant une année avant d'en parler pour voir comment j'éprouvais la chose. Et je me suis rendu compte que le soir où je vais me coucher sans souper, bien entendu, je ne souffre pas de faim. Par contre, j'ai envie de manger. Et quand j'ai envie de manger, je pense autrement à ceux qui, eux, souffre de faim. Et je pense autrement à ceux qui, si aucun secours n'arrive, vont, pendant des jours, des semaines et davantage, finir par mourir de faim. Ce sont, au fond, des innocents condamnés à mort. Condamnés à mort lente, je ne fais pas le détail des souffrances, celui qui finit par mourir de faim les cumule toutes. Et je me suis aperçu que lorsque le corps est mis à contribution et pas simplement les pensées, je prie autrement. Et je me dis, c'est insensé que dans ce monde qui regorge de biens, les gens, environ 800 millions, une personne sur 10 sur la population de cette terre, dès le matin, n'a pas d'autre préoccupation que qu'est-ce que je vais mettre dans mon ventre et souffre de la faim. Un chiffre tout récent qui nous a été donné, c'est les dépenses mondiales pour l'armement en 2019. C'était 2000 milliards. Il faudrait le sixième de ces dépenses pour l'armement pour éradiquer la famine de cette terre avec la même somme annuelle. Dans l'Organisation des Nations Unies, le département qui s'occupe de l'agriculture et de l'alimentation, la FAO, dit qu'avec 300 milliards annuels, on pourrait éradiquer la famine. Je ne dis pas la pauvreté, je dis la famine et les souffrances et les conséquences directes de la faim.
1: Donc, très concrètement, on a totalement les moyens d'éradiquer ces famines.
2: Absolument. Et cela passe par l'empathie, cette capacité à se mettre dans la peau de celui qui souffre, même s'il habite à distance. Ça part dans un sentiment fraternel, sororel qu'on peut avoir sur cette terre, où nous tous, des enfants du même Dieu, notre Père désire que tous ses enfants de la terre entière soient bien nourris, quelles que soient leurs convictions, quels que soient leurs comportements. Et lorsque nous prions, donne-nous aujourd'hui notre pain de ce jour, je me suis souvent demandé aussi dans mon travail pastoral, mais qu'est-ce qu'on fait quand on prie cela et qu'on invite les fidèles à prier? C'est autre chose que donne-moi mon petit pain chaque jour. Il y a cette dimension communautaire qui relie tous les enfants du même Père. Est-ce qu'on s'attend à ce que Dieu fasse pleuvoir la nourriture sur nous tous? Il y a un proverbe que j'aime beaucoup de la sagesse populaire qui dit « Dieu nous donne les noix, mais il ne les casse pas pour nous ». Alors on doit continuer à casser les noix. Et il y a tout un travail qui doit être fait, bien entendu, pour que chacun puisse être nourri. Mais Dieu compte sur nous qui avons à prendre soin les uns des autres. Et puisqu'il y a bien assez, puisqu'il nous faut sur cette terre, nous pouvons faire en sorte que chacun ait ses besoins fondamentaux qui soient convenablement remplis. Réjouissons-nous de comprendre que c'est quelque chose d'accessible. Et pour vous qui entendez peut-être pour la première fois parler de cette démarche, offrir des calories pour la vie, j'aurais envie de vous inviter à vous lancer pour un mois peut-être, en expérimentant, c'est un défi. Comment est-ce que vous vivez cela de renoncer à un souper par semaine? Et ce qui pourrait bien se passer pour vous, comme ça l'est pour de nombreuses personnes qui nous écrivent, qui nous envoient des mails, on nous dit, mais au fond, il a juste fallu que je m'habitue un peu au début, et maintenant, ça me plaît. Ça me fait du bien à moi. Je pensais que j'allais me ruer sur la nourriture le lendemain matin, c'est même pas le cas, je me sens plutôt bien réveillé sur pied, content. Et il y a une satisfaction intérieure de savoir que ça soulage des souffrances auprès et au loin.

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1: C'était Youssou N'Dour sur Radio R. VIP se poursuit ce matin en compagnie de Marc Subilia. Nous parlons de l'association Des Calories pour la Vie. Alors Marc, vous avez déjà donné des éléments de réponse à une question qu'on peut se poser, mais pourquoi ça passe par cette démarche où on se prive d'un repas, cette démarche du jeûne? Est-ce qu'on ne pourrait pas donner directement à des associations qui luttent contre la faim ici et ailleurs sans passer par cette expérience de jeûne?
2: Au fond, ce qui est proposé, ce n'est pas une collecte de plus. Les collectes, on en est saturé, on en reçoit tous les jours de mille manières des demandes pour des collectes. Et puis, nos porte-monnaies ne sont pas non plus sans fin. Ce qui est différent ici, c'est que lorsqu'on entre dans cette démarche, qu'on offre de sa nourriture nécessaire à sa vie, on se rend proche de celui qui, au loin ou au près, est en train de souffrir par manque de nourriture. On ne se donne pas bonne conscience en faisant un petit versement. On se dit, je découvre que dans un monde qui nous dit que le malheur des uns fait le bonheur des autres, je découvre que je fais mon bonheur en évitant un tout petit peu de ce qui est superflu pour faire le bonheur d'autrui en diminuant ses souffrances. Et lorsqu'on sait les excès de nourriture et tout ce que ça entraîne chez nous, lorsqu'on sait tout le gaspillage, parce que au fond, on n'a pas besoin de manger tout ce qu'on achète, et parfois on s'empresse de jeter pour des motifs futiles, on a davantage de respect vis-à-vis d'autrui, et vis-à-vis de soi, et vis-à-vis de la nourriture. Et au fond, cette mise en œuvre très concrète et extrêmement simple donne un sentiment de bonheur intérieur et je suis très heureux de voir que ça tient dans la durée. Qu'est-ce qui fait vivre la démarche? C'est les personnes qui vont sur le site et soit commandent des brochures pour en passer plus loin, soit se lancent pour un mois ou plus, ou en parlent dans la famille. Il y a des familles où le père et la fille n'étaient pas spécialement intéressés et où la mère et le fils se sont inscrits. Puis, ils discutent entre eux. Il y a des familles où c'est les enfants qui en ont parlé aux parents. A priori, les parents trouvaient que l'idée n'était pas très folichonne, mais comme c'est les ados qui en ont parlé parce que leurs copains leur en avaient parlé, ils se sont dit, on va suivre tout de même. Il y a d'autres exemples. Une famille où il y a plusieurs jeunes enfants, et la mère de famille dit, on aimerait bien les initier à ça, mais c'est quand même difficile, on a essayé. Et ils grignotent tout l'après-midi. Et lorsqu'on a trouvé, c'est qu'on leur fait du riz nature et de l'eau. Je dis, puis comment est-ce qu'ils supportent ça? Ah, ils se réjouissent, parce que c'est vite préparé, c'est vite mangé, et c'est le soir de la semaine où on fait des jeux et où on se raconte des histoires, tous ensemble.
1: Donc ça crée un événement familial, en fait.
2: Absolument. Mm-hmm.
1: Donc si on n'a pas de famille, on peut aussi vivre ce temps de jeûne de façon plus intérieure, plus réfléchie.
2: Oui.
1: Et puis avec une famille, on peut partager d'autres moments qui sont significatifs.
2: Et quelqu'un
1: aussi,
2: qui est seul, a mis en face de lui une photo qui lui parlait. Mm-hmm. Pour se souvenir que la nourriture auquel cette personne renonçait, elle n'était pas quelque part en ciel et terre. Elle était destinée à quelqu'un. Quelqu'un me disait, moi j'ai acheté un petit cochon. Je le mets devant mon assiette vide.
1: Donc en forme de tirelire, pas un vrai petit cochon.
2: Pas un vrai petit cochon, une tirelire. Et je mets mes petits sous là-dedans. Et quand le petit cochon sera plein, je verrai à qui je veux l'offrir. Je réfléchis encore et j'aime bien y réfléchir. Et ça me motive aussi de savoir que c'est de semaine en semaine quelque chose qui devient consistant.
1: Eh bien, merci beaucoup Marc pour ce moment qu'on a eu autour du micro pour parler des calories pour la vie, aussi parler de ce parcours de vie qui vous est propre. C'est aussi quelque chose que vous avez résumé, sauf erreur, dans un petit ouvrage paru aux éditions Ouverture, un petit livre qui s'intitule « Où vont tes pas ?» et ça raconte un petit peu votre trajectoire. Est-ce qu'on pourrait juste résumer les choses comme ça?
2: Tout à fait. Ça mentionne peut-être aussi ce déclic qui s'est produit lorsque j'ai été touché en plein cœur par une parole biblique que je connaissais de longue date. C'est cette parole de Jésus en réponse à ses disciples qui se demandent « Mais comment est-ce qu'on va pouvoir nourrir cette foule immense qui t'écoute Jésus depuis des heures ? Le soleil décline à l'horizon, il n'y a rien à manger aux alentours, ils ont faim. » Et puis naturellement, ils s'attendent à ce que Jésus donne la réponse, le maître, comme toujours. Jésus leur dit « Donnez-leur vous-même à manger. » Ce n'est pas un souhait, une possibilité, c'est impératif. Eh bien, notre Seigneur ressuscité continue de faire entendre à nos cœurs, à nos oreilles, « Donnez-leur vous-même à manger. » Et la confiance que nous pouvons avoir, et c'est ce qui se passe avec les calories pour la vie aussi, c'est que le petit peu qui est mis librement, joyeusement à sa disposition, il le multiplie actuellement toujours au-delà de tout ce qu'on peut prévoir, au-delà de tout ce qu'on peut imaginer. Alors, relevez le défi. Bonne suite pour chacune et chacun de vous.
1: Merci beaucoup, Marc. Merci.

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1: Bonjour à tous, je suis Raphaël Mambou. Que Jésus vous bénisse, qui que vous soyez, où que vous soyez. Le nom de cette émission est Venez à Jésus. C'est avec grâce, c'est avec joie, c'est avec beaucoup d'honneur, beaucoup de... en rendant gloire à Dieu pour cette occasion qu'il nous donne de pouvoir nous retrouver encore aujourd'hui autour de la parole de Dieu, de pouvoir partager quelques versets bibliques. Mais avant de pouvoir continuer, je voudrais remercier Dieu. Car c'est, comme je le disais, c'est une grâce. Nous ne méritons pas toutes ces faveurs. Prions. Père éternel, merci. Merci pour ta parole, merci pour ton amour, merci pour ta miséricorde, ta patience et ta paix. Merci Dieu pour les différents partenaires du ministère Jésus pour tous, la radio, l'internet. Merci Seigneur. Et aujourd'hui, nous voulons partager encore un nouveau thème. Et je voudrais que tu parles au travers de chacun de nous, Seigneur. Car moi aussi, j'ai besoin de ta parole. Moi aussi, j'ai besoin d'être édifié, d'être fortifié. Merci Père, au nom de ton Fils Jésus-Christ. Amen. Le thème que nous commençons est « Tu aimeras ton prochain comme toi-même ». Dans Marc 12, verset 31, le Seigneur Jésus nous dit ceci. Marc 12, verset 31. Commençons au verset 29. Jésus répondit « Voici le premier ». Écoute Israël, le Seigneur notre Dieu est l'unique Seigneur. Tu aimeras le Seigneur ton Dieu de tout ton cœur, de toute ton âme, de toute ta pensée et de toute ta force. La partie qui nous intéresse. Voici le second. Tu aimeras ton prochain comme toi-même. Il n'y a pas d'autre commandement plus grand que cela. Tu aimeras ton prochain comme toi-même. L'amour pour le prochain consiste à ne pas lui faire du mal. L'amour que nous devons avoir envers Dieu consiste à garder sa parole. C'est Jésus qui nous dit, dans le livre de Jean, au verset 14, verset 25, verset 24, au chapitre 14, verset 24. Celui qui ne m'aime pas ne garde point mes paroles. Verset 21. Celui qui a mes commandements et qui les garde, c'est celui qui m'aime. Vous aimez Dieu, vous gardez sa parole. Vous n'aimez pas Dieu, vous ne gardez pas sa parole. Vous ne gardez pas ses commandements. Vous ne suivez pas sa directive. Vous ne marchez pas selon ses voies. C'est ça ne pas aimer Dieu. Mais Marc 12, verset 31 nous dit « Tu aimeras ton prochain comme toi-même ». Aimer son prochain consiste à ne pas lui faire de mal. Lisons dans Romains 13, verset 10. Romains 13, verset 10. L'amour ne fait point de mal au prochain. L'amour est donc l'accomplissement de la loi. L'amour ne fait pas de mal au prochain. Celui qui aime ne fait pas de mal à sa femme, à son frère, à son ami, à ses enfants, à son prochain. Pourquoi ? Parce que l'Éternel Dieu nous demande de aimer les autres comme nous nous aimons nous-mêmes. Il est logique que si je m'aime, je ne souhaite pas me détruire. Je souhaite le meilleur pour moi-même. Je souhaite que je sois constamment en bonne santé. Je souhaite que je réussisse dans mes affaires, que je réussisse dans ma carrière, que je réussisse dans mon entreprise, que je réussisse dans mon ministère, que je réussisse dans mon mariage. C'est ce que je veux pour moi-même. Eh bien, Jésus nous dit, l'amour que vous avez pour vous-même, vous devez aussi l'appliquer envers votre prochain. Votre prochain, c'est l'homme ou la femme que vous croisez dans votre vie de tous les jours. Qu'il soit noir, qu'il soit blanc, qu'il soit plus âgé, qu'il soit moins âgé, que ça soit un homme ou une femme, qu'il soit riche ou pauvre, j'allais dire qu'il soit libre ou esclave, qu'il soit de grande taille ou de petite taille, Jésus-Christ nous demande d'aimer notre prochain. Relisons le chapitre 13 à partir du verset 8. « Ne devez rien à personne, si ce n'est de vous aimer les uns les autres, car celui qui aime les autres a accompli la loi. » Accomplir la loi consiste à ne faire de mal à personne. Accomplir la loi consiste à ne devoir rien aux autres, si ce n'est que de s'aimer. Donc, celui qui aime doit être un homme ou une femme. Celui qui aime son prochain, en termes bibliques, doit être un homme ou une femme. Doit être un homme ou une femme qui ne doit rien à son prochain. Celui qui aime son prochain doit être en mesure, lorsqu'il rembourse, lorsqu'il emprunte quelque chose, de pouvoir le rembourser. Ne devez rien à personne si ce n'est de vous aimer. Combien de chrétiens dans l'Église de Jésus-Christ aujourd'hui empruntent, mais ne veulent jamais rembourser? Empruntent, mais ne veulent jamais restituer. Romains, Deutéronome 5, verset 19. Deutéronome 5, verset 19. Moïse dit ceci, ou Dieu nous dit ceci à travers Moïse. Verset 19. Tu ne déroberas point. Tu ne voleras pas, ou tu ne déroberas pas. Dérober consiste à soustraire quelque chose, quelqu'un, sous l'autorité du prochain. La Bible dit, tu ne voleras pas. Celui qui ne rembourse pas ses dettes, celui qui ne paye pas ses dettes, est en train de voler. Il vole son prochain. Jésus dira dans Jean 10, verset 10, Jean 10, verset 10, le voleur ne vient que pour dérober, égorger et détruire. Le voleur, donc celui qui vole, celui qui dérobe, a pour but de soustraire, de tuer et de détruire. Il ne doit pas être ainsi au milieu du peuple de Dieu. Il ne doit pas être ainsi dans l'Église de Jésus-Christ. Si nous aimons notre prochain, nous ne devons pas être des voleurs. Le voleur dérobe, il détruit, il égorge. Le voleur dérobe, égorge et détruit. C'est le rôle de Satan. Tout voleur est fils du diable. Or, comment peut-on être fils du diable et en même temps être fils de Dieu? Ce n'est pas concevable. Ça ne marche pas ensemble. La Bible est très claire dans ce domaine. Tu ne voleras pas ton prochain. Tu ne déroberas pas ton prochain. Lorsque vous empruntez quelque chose, vous devez rembourser dans les délais impartis. Ce n'est pas, vous ne devez pas avoir, nous ne devons pas avoir de raisonnement du genre « Il n'a pas besoin de cet argent, il est plus riche ». C'est peut-être vrai, mais ce n'est pas notre problème. Quand nous avons emprunté et que nous nous sommes engagés à rembourser, nous devons rembourser. Je connais des gens autour de moi qui empruntent. Et pour ne pas rembourser, inventent des histoires ou commencent à dénigrer les personnes, leurs créanciers. Commencent à critiquer, à inventer des histoires pour détruire leur relation afin de ne pas pouvoir rembourser. C'est du vol. nous devons rembourser ce que nous avons emprunté. La Bible est très claire. Tu aimeras ton prochain comme toi-même. Qui voudrait que lorsqu'il fait un prêt à une personne, que cette personne ne rembourse pas, ne veuille même pas rembourser, n'ait même pas l'envie de rembourser? Personne ne voudrait de cela. Alors, si nous ne le voulons pas pour nous-mêmes, pourquoi nous devons l'appliquer dans la vie des autres? Pourquoi est-ce que lorsque nous empruntons, nous ne voulons pas rembourser, alors que nous savons que c'est quelque chose de mal? Nous devons savoir que voler détruit notre prochain. Nous devons savoir que voler dérobe quelque chose à notre prochain. Un bic, une maison, un stylo, du papier, un CD, peu importe. Devant Dieu, le voleur de 50 francs n'est pas moins coupable que le voleur d'un million de dollars ou d'un million d'euros. Celui qui vole 5 euros n'est pas moins coupable devant Dieu que celui qui a volé 1 million d'euros. Tous deux sont coupables de la même sentence, avec la même sentence. Nous devons faire attention dans notre vie chrétienne. Nous ne devons pas parler en l'air. « Oh voilà, est-ce que tu peux me prêter telle somme d'argent? Je pense te rembourser à telle époque. » Alors qu'on sait qu'on n'a pas l'intention de rembourser. Tu aimeras ton prochain. L'amour se pratique. L'amour ne se dit pas seulement. Ça se pratique. Et Jésus dit, tu aimeras ton prochain comme toi-même. Paul développe en disant, comme nous l'avons lu, l'amour ne fait point de mal au prochain. Ne devez rien à personne, si ce n'est de vous aimer les uns les autres. Car celui qui aime les autres a accompli la loi. Paul, dans sa révélation, dans sa compréhension de l'évangile, rejoint ce que Jésus-Christ disait. Tu aimeras ton prochain comme toi-même. La seule chose que je dois devoir envers chacun de vous, c'est de vous aimer. Je ne dois pas vous devoir de l'argent, des créances, ou je ne sais pas quoi, mais seulement de vous aimer. Et comment est-ce que je dois faire pour vous aimer? C'est de faire de manière à ce que je ne vous fasse jamais du tort, jamais du mal. Mais aujourd'hui, ce n'est pas le cas. On emprunte, on emprunte, on emprunte, on emprunte, on emprunte pour rembourser des emprunts. Et finalement, on ne sait plus rembourser. Et puis, même quand on a l'opportunité de rembourser, on ne veut pas rembourser. Pourquoi? Parce qu'on n'aime pas son prochain. Et ça, c'est un péché. Ça, c'est une faute face à la parole de Dieu. Elle dit, car celui qui aime les autres accomplit la loi. Nous pouvons accomplir la loi au travers de notre amour les uns envers les autres. Nous pouvons accomplir la loi parce que nous vivons en Jésus-Christ. Sans Jésus-Christ, il est impossible. Il nous est impossible d'aimer notre prochain. Seul Jésus-Christ peut nous donner la force d'aimer notre prochain. Dans Romains 5, verset 5, il nous est dit ceci. L'espérance ne trompe point, parce que l'amour de Dieu est répandu dans nos cœurs par le Saint-Esprit qui nous a été donné. L'amour pour mon prochain, ce n'est pas quelque chose que j'ai eu naturellement selon mon éducation, naturellement selon mes études, naturellement selon ma naissance. Non, l'amour que Dieu parle pour exprimer envers son prochain est l'amour qui est répandu dans ma vie au travers du Saint-Esprit. Donc il m'est impossible naturellement d'aimer mon prochain. C'est impossible. C'est quelque chose de surnaturel. Il faut naître de nouveau. Il faut donner sa vie à Jésus-Christ pour aimer son prochain. Car Christ lui-même s'est donné pour des gens comme vous et moi. Dieu nous aime. La Bible dit dans Jean 3, 16, car Dieu a tant aimé le monde qu'il a donné Jésus-Christ. Dieu est amour. Mais pour que nous puissions vivre cet amour, nous devons recevoir Jésus-Christ. Ça doit être répandu dans notre vie au travers du Saint-Esprit. On ne parle pas de religion. On ne parle pas de philosophie. On ne parle pas d'éducation. On ne parle pas de programme d'intégration. On ne parle pas de méditation. On ne parle pas de retraite. Non. On parle d'amour de Dieu répandu par le Saint-Esprit. Et le Saint-Esprit ne vient que dans la vie d'un homme ou d'une femme qui a donné sa vie à Jésus-Christ. En effet, Romains 13, verset 8. En effet, les commandements, tu ne commettras point d'adultère, tu ne tueras point, tu ne déroberas point, tu ne convoiteras point. Et ce qui peut y avoir se résume dans cette parole, tu aimeras ton prochain comme toi-même. Voler égale détruire, détruire égale tuer. Celui qui transgresse un commandement de Dieu a transgressé tous les commandements de Dieu. Romains 13, verset 10. L'amour ne fait point de mal au prochain. L'amour est donc l'accomplissement de la loi. Mon frère, ma sœur, est-ce que vous aimez votre prochain? Nous ne devons rien voler à notre prochain. Nous ne devons pas le détruire. Nous ne devons pas le tuer. Nous devons être honnêtes vis-à-vis de lui dans nos comptes. Oui, notre prochain peut être l'État du pays, peut-être le gouvernement, peut-être le président de la République. Combien de chrétiens qui trichent avec les impôts, qui trichent avec les factures, qui trichent avec les factures d'eau, les factures d'électricité. Ce n'est pas de l'amour que nous exprimons envers notre pays. Peu importe ce que mon pays fait avec mon argent, ce n'est pas mon problème. Moi, ce que Dieu me demande, c'est de respecter sa parole, d'aimer mon prochain. Je ne dois pas voler l'argent de mes subalternes, parce que moi j'ai des besoins plus importants. Le voleur, c'est celui qui peut aussi venir en pleine nuit, entrer par infraction dans une maison, sous prétexte que, c'est ce qui se dit, que l'autre a plus de choses ou plus de bénédictions que moi. Non, nous n'avons pas le droit de voler. Nous n'avons pas le droit de détruire les autres. Mais pour que nous le fassions correctement, la Bible dit, nous devons recevoir l'amour de Dieu répandu par le Saint-Esprit. Mon frère, ma sœur, si vous devez de l'argent à quelqu'un, sachez que vous n'aimez pas cette personne. Et si vous n'aimez pas cette personne, ça veut dire que vous ne marchez pas selon la vérité. Vous ne marchez pas selon la parole de Dieu. Nous devons faire attention. Nous ne devons pas vivre de n'importe quelle manière. Attention. Dans 1 Jean 4, verset 20. Si quelqu'un dit « J'aime Dieu » et qu'il haïsse son frère, c'est un menteur. Car celui qui n'aime pas son frère qu'il voit, comment peut-il aimer Dieu qu'il ne voit pas? Celui qui dit « J'aime Jésus-Christ, j'aime Dieu le Père, j'aime Dieu le Fils, j'aime Dieu le Saint-Esprit », mais qui haïsse, mais qu'il a de la haine pour son frère, en d'autres termes, qui n'a pas d'amour pour son frère. Comment? Quelqu'un qui emprunte, qui ne veut pas rembourser. C'est quelqu'un qui a de la haine pour son frère. Et si cette personne dit, j'aime Dieu, il va à l'église, Dieu dit, tu es un menteur. Et les menteurs n'hériteront pas du royaume des cieux. Et les menteurs n'iront pas au ciel. Et les menteurs ne sont pas des fils de Dieu. Rappelez-vous, Jésus a dit que Satan est un menteur dès le commencement. Le mensonge est tout ce qui n'est pas vérité. Donc Satan enfante tout ce qui n'est pas la vérité. Donc si vous mentez, c'est que vous êtes un enfant du diable. Si vous mentez alors que vous dites à votre frère, alors que dans votre cœur vous haïssez votre frère, mais de la bouche vous dites, Seigneur Jésus, je t'aime, Dieu dit que tu es un menteur. Si quelqu'un dit j'aime Dieu et qu'il haït son frère, c'est un menteur. Car celui qui n'aime pas son frère, qu'il voit, comment peut-il aimer Dieu qui ne voit pas? Et Jésus nous dit ce matin, celui qui paye ses dettes, celui qui rembourse ce qu'il a emprunté, fait preuve d'amour envers son prochain. Même si c'est un franc, même si c'est un euro, même si c'est un dollar, même si c'est moins que ça, même si votre prochain possède des centaines de milliards de dollars, mais dès l'instant où vous avez emprunté et que vous dites que vous êtes un enfant de Dieu, vous devez rembourser. Même s'il n'en a pas besoin. Ce n'est pas mon problème. Moi, ma part est d'appliquer la parole de Dieu dans ma vie. Rembourser ce que je dois. Rembourser ce que je dois est une preuve d'amour envers son prochain. Ne devez rien à personne. Vous ne devez pas avoir une dette ou d'une chemise, d'un pantalon, je ne sais pas, de quelque chose envers votre prochain. La seule chose que vous devez à votre prochain, c'est de l'aimer. En fait, la dette, pour dire en d'autres termes, vous devez, je dois avoir une dette envers mon prochain et la somme doit être l'amour. Je dois l'aimer, même s'il n'est pas aimable, même s'il me critique, même s'il invente des histoires sur moi. Et Dieu seul sait ce que des gens inventent sur chacun d'entre nous. Nous devons aimer ces personnes. Celui qui n'aime pas son frère qui voit, mais qui dit qu'il aime Dieu, Dieu dit que c'est un menteur. Et c'est pas facile. Voilà pourquoi seul le Saint-Esprit peut nous aider. Seul l'amour de Dieu, répandu par le Saint-Esprit, peut nous aider, nous assister à aimer les personnes qui ne sont pas aimables. Parce que Jésus-Christ, qui est Dieu, nous a aimés alors que nous n'étions pas aimables. Pour certains, Jésus est venu sauver des voleurs, des menteurs, des impudiques, des escrocs, des idolâtres, des adultères. Il nous a aimés comme ça. Et il nous a changés par son amour, par son sacrifice à la croix. Et nous devons aimer aussi les autres, même s'ils ont détruit notre couple, même s'ils ont détruit notre amitié avec certaines personnes, même s'ils ont brisé notre carrière professionnelle, même s'ils ont sali, taché notre ministère. Ces hommes-là et ces femmes, nous devons les aimer, parce que Dieu aussi les aime. Et c'est la seule chose que nous devons continuellement nous rappeler que nous avons comme dette envers chacun d'entre eux. L'amour. N'aimons pas seulement en parole, mais aimons aussi en acte. 1 Jean 4, verset 7. Bien-aimés, aimons-nous les uns les autres, car l'amour est de Dieu. Quiconque aime est né de Dieu et connaît Dieu. Vous dites que vous aimez Dieu? Alors, comment vous vous comportez envers votre prochain? Est-ce que vous lui devez certaines choses et vous fuyez? L'amour est de Dieu. Et nous devons nous aimer les uns les autres. Celui qui aime doit payer ses dettes. Celui qui aime doit rembourser ce qu'il doit aux autres. Celui qui aime doit s'appliquer à la parole de Dieu. Mon frère, ma sœur, peut-être que ce message ce matin vous fait mal. Vous pensez à un homme ou à une femme qui vous a fait très mal dans la vie. ne l'aimez pas avec votre amour naturel. Vous n'y arriverez pas. Je ne pourrai pas aimer les gens qui sont autour de moi avec un amour naturel. Ce n'est pas possible. Il faut l'amour de Jésus-Christ. Et si vous avez donné votre vie à Jésus-Christ, cet amour se trouve en vous. Mais si vous n'avez jamais donné votre vie à Jésus-Christ, vous n'avez pas l'amour de Christ qui puisse vous aider à supporter, à accepter, à aimer les autres malgré leurs défauts, malgré leurs manquements, malgré leur haine peut-être envers vous. Jésus a aimé ceux qui le haïssaient. Sans Jésus-Christ, rien n'est possible. Il a dit, sans moi, vous ne pouvez rien faire. Sans Jésus-Christ, nous ne pouvons pas aimer les autres, car personne n'est aimable. Mais si nous avons Jésus-Christ dans notre vie, nous pouvons aimer des hommes détestables, et notre amour envers eux va les aider à changer. L'amour est une preuve, payer ses dettes est une preuve d'amour envers son prochain. Si vous voulez recevoir Jésus-Christ dans votre vie ce matin, si vous voulez recevoir cet amour de Dieu pour l'exprimer, parce que la haine détruit, ça détruit l'autre et ça vous détruit vous-même aussi. L'amour construit l'autre et vous construit vous-même. L'amour aide les autres à être en bonne santé. Vous êtes vous-même et ça vous aide vous-même à être en bonne santé. Combien y a-t-il de maladies que d'hommes et de femmes ont dans leur corps parce qu'ils ont de la haine, de la colère envers des hommes et des femmes. Mais si vous voulez recevoir Jésus-Christ et cet amour ce matin, c'est faisable. Faites cette simple prière après moi. Répétez ces simples mots. Dites, Père éternel, au nom de ton Fils Jésus-Christ, je viens devant toi. Je te demande pardon pour la haine que j'ai exprimée envers les autres. J'accepte Jésus-Christ comme mon Sauveur et mon Seigneur personnel. J'accepte ton amour répandu dans ma vie au travers du Saint-Esprit. Et je demande maintenant à exprimer cet amour envers chacun, envers chaque homme, chaque femme autour de moi, envers mon prochain. Vis pleinement dans mes actes au nom de ton Fils Jésus-Christ. J'ai ainsi prié. Amen. Si vous avez fait cette prière, croyez que par la foi, toutes choses sont devenues nouvelles. Si vous voulez réécouter ce message, si vous voulez un conseil, si vous voulez que nous prions pour vous, si vous voulez connaître les heures de diffusion de l'émission Venez à Jésus sur votre chaîne préférée, vous pouvez joindre notre ministère, le ministère Jésus pour tous, au plus 243 819 910 910. Je répète, au plus 243 819 910 910. Le nom de cette émission est Venez à Jésus. Je suis Raphaël Mamou. Nous nous retrouvons la fois prochaine sur le même thème. Tu aimeras ton prochain comme toi-même. Que Jésus continue de vous bénir, que Jésus continue de vous garder. À la fois prochaine. Amen.
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1: Bonjour à tous, je suis Raphaël Mambou, que Jésus vous bénisse, qui que vous soyez, où que vous soyez. Le nom de cette émission est Venez à Jésus. C'est une grâce, c'est un honneur, c'est un privilège de pouvoir vous retrouver encore aujourd'hui autour de la parole de Dieu pour partager quelques versets bibliques sur le thème « La mort de Christ ». Avant d'aller plus loin, je voudrais vous inviter à baisser la tête dans la prière pour dédier le reste des 30 minutes entre les mains du Seigneur. Prions. Père éternel, au nom de ton Fils Jésus-Christ, nous voici devant toi pour entendre ta parole, pour entendre ton message. Bénis ta parole, bénis ce message, Seigneur. Dispose nos cœurs à accepter, à croire et à le vivre. Bénis ces hommes et ces femmes qui nous écoutent en ce moment de par le monde, que ce soit sur Internet, que ce soit sur FM, que ce soit sur des supports informatiques. Bénis ces hommes, bénis ces femmes. Et bénis aussi ces différents ministères qui sont partenaires avec notre ministère, le ministère Jésus pour tous, pour la diffusion de ton évangile dans le monde francophone. Seigneur, nous ne sommes que des hommes, toi tu es Dieu. Nous ne pouvons que parler de ta part, mais c'est toi qui touches le cœur des hommes. Touche, guéris, délivre, sauve, fais du bien à un homme et à une femme. Au nom de ton Fils Jésus-Christ, nous avons ainsi prié. Amen. La mort, que Christ est mort pour les autres, que Christ est mort pour des réparations, enfin, pour la réparation de la relation entre l'homme et le Créateur, entre Dieu et l'homme. Mais j'ai eu à cœur aujourd'hui de lire un texte qui se trouve dans les Évangiles pour illustrer que Christ est mort à notre place. Notre texte de base, c'est vrai, c'est 1 Corinthiens 15, verset 3. Christ est mort pour nos péchés, selon les Écritures. Mais j'ai vraiment eu à cœur de parler sur Barnabas et Jésus-Christ. Lisons dans Luc 23, à partir du verset 13 jusqu'au verset 25. Il est dit ceci, après l'arrestation de Jésus. Pilate, ayant assemblé les principaux sacrificateurs, les magistrats et les peuples, leur dit, « Vous m'avez emmené cet homme comme excitant le peuple à la révolte. Et voici, je l'ai interrogé devant vous, et je ne l'ai trouvé coupable d'aucune des choses dont vous l'avez accusé. » Ah, Christ est sans péché.

0: Voyez, certains disent que Christ a été arrêté, tué parce que c'était un pécheur, parce que c'était un rebelle de son époque. Non. Pilate, le gouverneur de cette époque, l'atteste. Vous m'avez emmené cet homme, disant qu'il est en train d'exciter la population, il est en train de monter une rébellion contre Rome. Mais je lui ai posé des questions. Tout ce qu'il est en train de dire et tout ce que vous l'avez accusé n'ont rien à voir. Je suis prêt à le relâcher. Verset 15. Hérode non plus, car il nous l'a emmené, car il nous l'a renvoyé. Et voici, cet homme n'a rien fait qui soit digne de mort. Deux gouverneurs attestent que Jésus-Christ n'a rien fait de mal, qui n'est pas accusé, qui n'est coupable en rien de ce pourquoi on l'a accusé. Vous voyez? Je le relâcherai donc après l'avoir fait battre de verges. Pourquoi le faire battre de verges? Bah, certainement pour faire plaisir seulement à quelques personnes. Puisqu'il est innocent, pourquoi faire tabasser quelqu'un alors que vous reconnaissez qu'il est innocent? Voilà la justice des hommes. Verset 17. À chaque fête, il était obligé de leur relâcher un prisonnier. Ils s'écrièrent tous ensemble: Fais mourir celui-ci et relâche-nous Barabbas. Cet homme, qui est Barabbas, cet homme avait été mis en prison pour une sédition et qui avait eu lieu dans la ville et pour un meurtre. Pilate leur parla de nouveau dans l'intention de relâcher Jésus. Et ils crièrent: Crucifie, crucifie-le. Pilate leur dit pour la troisième fois: Quel mal a-t-il fait? Je n'ai rien trouvé en lui qui mérite la mort. Je le relâcherai donc après l'avoir fait battre de verges. Mais ils insistèrent à grands cris, demandant qu'il fût crucifié. Et ils crièrent et leurs cris l'emportèrent. Pilate prononçant ce qu'il avait demandé serait fait. Pilate prononça que ce qu'il avait demandé serait fait. Pilate insiste. Verset 25. Pilate insiste. Je vais relâcher cet homme. Ces hommes disent non. La foule dit non. Nous voulons Barabbas, ce meurtrier, ce rebelle. Nous le voulons lui, mais nous ne voulons pas de Jésus. Nous voulons que tu le tues. Verset 25. Il relâcha celui qui avait été mis en prison pour sédition et pour meurtre. Et il réclamait, et qu'il réclamait, pardon, et il livra Jésus à leur volonté. Jésus est interrogé par Pilate. Jésus est interrogé par Hérode. Les deux gouverneurs se rendent compte que Jésus est innocent de tout ce dont on l'accusait. C'est un rebelle. Oh, celui-là, il veut pas qu'on paye les impôts. Celui-là, il se prétend roi. Celui-ci, il a fait, il est ça, ça, ça, ça, ça. Les deux gouverneurs, chacun de son côté, l'interrogent, se rendent compte que non, le monsieur n'a rien fait de mal. Alors Pilate a une idée. Il se dit, chaque année à cette époque, nous relâchons un prisonnier. Alors je vais profiter pour le relâcher. Et il demande devant la foule, voilà, vous avez Jésus et vous avez Barabbas. Vous avez Jésus et vous avez Barabbas. Jésus, le roi des Juifs. Barabbas, un meurtrier, un rebelle, un adultère, un impudique, un homosexuel, un tueur, un escroc. Bref, le pécheur par excellence, c'est Barabbas. Alors je vous propose, soit je libère Jésus, soit je libère Barabbas. Choisissez. Il était sûr, Pilate, dans son cœur, que les gens allaient choisir Jésus. Parce que Jésus avait fait des miracles, parce que Jésus avait guéri des malades, parce que Jésus avait ressuscité des morts, parce que Jésus avait nourri plus de 5000 hommes, 5000 femmes. Il était sûr. Mais à sa grande surprise, les pharisiens sont en train d'exciter la foule à demander Barabbas. Dans d'autres évangiles, vous lirez même que la femme de Pilate dira à Pilate: Libère cet homme, parce que la nuit dernière, j'ai beaucoup souffert en songe à cause de lui, parce que c'est un innocent. Même sa femme est venue dire: Mon mari, mon amour, l'homme de ma vie, fais attention, ne condamne pas celui-ci. Tu as le pouvoir de le libérer, libère-le. Mais comme ils avaient peur, comme il avait peur de la foule et qu'il avait peur des pharisiens, il avait peur des religieux de l'époque et qu'il voulait être en bon terme, certainement il se disait que si je le libère comme ça, ils vont m'accuser chez l'empereur et ça va me créer des problèmes. À sa grande surprise, la foule demande un meurtrier. Vous imaginez, mon frère, vous imaginez, ma sœur, vous qui m'écoutez, l'homme qui pendant 33 ans n'a rien fait de mal à qui que ce soit. Pendant 3 ans, Jésus a commencé la restauration de Israël. Mais Israël dit, nous ne voulons pas de lui. Nous voulons que tu nous donnes Barabbas. Pourquoi? Parce que celui-là, il est contre Rome. Jésus n'était pas contre Rome. Jésus disait même, priez pour vos ennemis, bénissez vos ennemis, payez vos impôts, continuez votre vie normale, continuez à vivre normalement, quoique nous soyons sous l'empire de Rome, sous leur méchanceté, il faut prier pour eux, il faut leur parler. Bref, Jésus leur demandait de l'amour face à leur ennemi, alors que Barnabas demandait de la haine face à Rome. Il demande qu'on libère Barnabas. Mais mon frère, ma sœur, laissez-moi vous montrer quelque chose que beaucoup de gens n'ont peut-être jamais fait attention. N'oublions pas que Jésus-Christ avait déjà prophétisé sur lui-même. L'Ancien Testament avait déjà prophétisé sur Jésus, que Jésus monterait à Jérusalem pour être livré, battu de verge, humilié et mourir pour les péchés des hommes. Donc, ce que Dieu avait dit devait s'accomplir. Et je vais même dire que c'est Dieu qui a dirigé la foule au travers de ses scribes et de ses pharisiens. Parce que quelque part, il nous est dit dans les évangiles que Caïphe, sans se rendre compte, prophétisait. Il disait, il est préférable qu'un homme meure pour tout le monde que plutôt que tout le monde meure. C'était Dieu qui était en train de conduire ces événements, qui était en train de diriger ces événements. Barnabas devait mourir. Mais l'amour de Christ a fait que Christ a pris la place de Barabbas. Et après cela, une fois que Barabbas a été libéré, on ne parlera plus jamais de Barabbas. Plus jamais de lui. Quelques années plus tard, en l'an 70 après Jésus-Christ, le temple va être brûlé. Israël va être déporté. Barabbas n'a pas pu laisser. Barabbas s'est enfui certainement. Il a disparu. Comment est-ce que Barabbas est venu? Certainement, il est de la même génération que Jésus. Peut-être même qu'il se connaissait. C'est vrai que la Bible ne nous dit pas. Mais certainement que Barabbas avait déjà entendu parler de Jésus. Et que certainement Jésus aussi avait entendu parler de Barabbas. Mais les deux menaient deux politiques pour libérer Israël. Elles étaient différentes. Jésus prônait l'amour. Barabbas prônait la haine. Et Barabbas a été arrêté pour meurtre. Il devait mourir. Mais Jésus-Christ a pris sa place. Ouais. 1 Corinthiens 15, verset 5 nous dit que Christ est mort pour nos péchés selon les Écritures. Le terme grec que Paul utilise pour parler de cette phrase, de ce verset de 1 Corinthiens 15, verset 3, parle de substitution. Christ est mort à la place de. Christ est mort au bénéfice de Barabbas. De vous et de moi, mon frère. Mon frère, ma sœur, c'est une bonne nouvelle que je suis venu vous annoncer. Barabbas devait mourir, mais Christ a pris sa place. Barabbas vous représente. Barabbas me représente. Aux yeux de Dieu, nous sommes des pécheurs. Nous l'avons lu dans Romains 3, verset 23. Pour ceux qui n'ont pas suivi l'émission précédemment, c'est un des textes que nous avons lu, Romains 3, verset 23. Tous les hommes sont pécheurs et sont privés de la gloire de Dieu, sont privés de la présence de Dieu, sont privés de la vie de Dieu, sont privés de l'amour de Dieu. Oui, privé, un pécheur n'a pas l'amour de Dieu. L'amour de Dieu est là et l'amour de Dieu le pousse à se réconcilier avec Dieu. Voilà pourquoi Christ envoie des hommes et des femmes dans le monde entier pour prêcher l'évangile. Mais le pécheur est séparé de cet amour. Et s'il meurt loin de cet amour, il se retrouve en enfer. Christ est mort à la place de Raphaël. Christ est mort à la place de Roland. Christ est mort à la place de Rose. Christ est mort à la place de Eugène. Christ est mort à la place de Jonathan. Christ est mort à la place de Marie. Christ est mort à la place de Joseph, de Jacques, de Jude, de Pierre, de Paul, de Jean, de Marc, de Matthieu, de Luc, de tous les noms que vous pouvez citer. Christ est mort à la place de chacun d'entre nous. Barabbas nous représente l'homme violent, l'homme pécheur, l'homme rebelle, l'homme fils de la colère de Dieu, fils de la colère, fils de la rébellion, fils de péché, fils de perdition. Christ est mort à la place de ces hommes. Relisons un peu dans Genèse 3, verset 21. Genèse 3, verset 21. Quand l'homme dialogue avec Dieu, Dieu lui pose des questions. Pourquoi tu m'as fui? Qu'est-ce qui se passe? L'homme lui dit, j'ai entendu ta voix, je suis nu, j'ai fui. Comment tu savais? Comment tu sais que tu es nu? Est-ce que tu as désobéi à l'ordre que je t'ai donné? Non, c'est pas moi, c'est la femme que tu m'avais donnée, elle m'a poussé à manger là. Mais madame, pourquoi tu as fait ça? Non, c'est pas moi, c'est le serpent qui m'a séduit. Ok, il commence à prononcer des malédictions, patati et patata. Et avant de les chasser, verset 21 de Genèse 3, il est dit, « L'Éternel Dieu fit à Adam et à sa femme des habits de peau, et il les en revêtit. » Vous voyez, l'animal pour qui Dieu, avec qui Dieu a fait le, avec qui Dieu a fait des habits, cet animal est mort. Mais ce n'était pas l'animal qui devait mourir, c'était l'homme. Parce que qu'est-ce que Dieu dit? Le jour où tu mangeras de ce fruit, tu mourras. C'est ce que Dieu avait dit à l'homme. Le jour où tu mangeras de ce fruit, tu mourras. Lisons dans Genèse 3, verset 1, la conversation entre le serpent et la femme. Le serpent était le plus risé de tous les animaux des champs que l'Éternel Dieu avait fait. Il dit à la femme, Dieu a-t-il réellement dit, vous ne mangerez pas de tous les arbres du jardin? La femme répondit au serpent, nous mangeons du fruit des arbres du jardin, mais quand vous n'en toucherez point, de peur que vous en mouriez. Vous allez mourir si vous mangez du fruit de cet arbre. Cet arbre n'avait rien de magique, ce fruit n'avait rien de magique, mais c'était le commandement de Dieu qui a été transgressé. Si vous transgressez ce commandement, vous mourrez. Alors le serpent dit à la femme, vous ne mourrez pas. Mais Dieu sait que le jour où vous en mangerez, vos yeux s'ouvriront et vous serez comme des dieux, connaissant le bien et le mal. La femme vit que l'arbre était bon à manger et agréable à la vue, et qu'il était précieux pour ouvrir l'intelligence. Elle prit de son fruit et en mangea, elle en donna aussi à son mari qui était auprès d'elle, et il en mangea. Satan a complètement menti l'homme. Il ne dit jamais la vérité. Ils étaient déjà des dieux. Les dieux sur cette terre étaient Adam et Ève. Nous représentions Dieu sur cette terre. Nous représentions le Créateur du ciel et de la terre dans ce monde. L'arbre qui était interdit était simplement un commandement. Dieu a dit, vous ne mangerez pas du fruit de cet arbre. Ce n'est même pas question de relations sexuelles. Aujourd'hui, il y a tellement de déviations, on parle ici de relations sexuelles. Non, ce n'était pas question de relations sexuelles. C'était un fruit. Mais le fruit en question n'était pas magique. C'était le commandement. Alors, touchez pas au fruit de cet arbre, sinon vous allez mourir. Et Dieu, au verset 21, va tuer un animal innocent pour couvrir les péchés de l'homme et de sa femme, pour couvrir les péchés de Adam et Ève. Et c'est ce terme que Paul va utiliser dans 1 Corinthiens 15, verset 3. Christ est mort pour nos péchés. Christ est mort à ma place. Vous voyez? C'est pour cela que je refuse cette théorie qui dit que Christ n'est pas mort, que Dieu a fait un miracle de confusion pour que Judas et Jésus soient confondus. Voilà pourquoi je refuse aussi cette théorie que Christ est mort accidentellement. C'était indépendamment de sa volonté. Non, Christ a donné sa vie à ma place, parce que Dieu m'aime et il ne voulait pas me perdre. Mais comment pouvait-il continuer à tolérer un Raphaël pécheur? Il fallait d'abord régler le problème du péché. Comment? Il fallait que Christ verse de son sang. Christ est sorti de Dieu. Jésus est sorti de Dieu. Jésus est Dieu. Il a enlevé les attributs divins. Il est venu pendant 33 ans sur ce monde, dans ce monde, et il a marché comme un homme ordinaire, quoique Dieu. Et il a versé de son sang pour que son sang me purifie du péché. Mon frère, ma sœur, Christ est mort à notre place. Nous n'avons pas besoin de mourir pour payer nos fautes devant Dieu. Non. Si je dois donner ma vie, je dois la donner à Christ. Si je dois mourir pour quelque chose, je dois mourir pour la cause de Christ. Mon sacrifice ne pourra pas sauver qui que ce soit. Mon sacrifice ne pourra sauver personne. Celui qui sauve, c'est Jésus. Celui qui sauve, c'est Jésus. Je peux associer mon sacrifice à celui de Christ parce que Christ est mort pour moi et il est tout à fait normal que je meure aussi pour Christ. Mais mon sacrifice à moi ne sauvera jamais qui que ce soit. Dans 2 Corinthiens 5, verset 14, Paul nous dit ceci. Vous savez, quand on lit un peu la Bible avec des commentaires bibliques, c'est très intéressant. Et quand on grec, en araméen, en hébreu, pardon, pas en araméen, en hébreu, et quand on étudie les mots qui sont utilisés, c'est très beau. Le sacrifice de Christ, il l'a fait pour les autres. C'est une réconciliation, c'est une réparation, mais c'est aussi un acte de substitution. Il est mort à la place d'eux, au bénéfice d'eux. 2 Corinthiens 5, verset 14, il est dit, « Car l'amour de Christ nous presse, parce que nous estimons que si un seul est mort pour tous, tous donc sont morts. » C'est le même terme qui sera utilisé ici. Christ est mort pour tous. Christ est mort à la place de tous les hommes. Christ est mort à la place des Blancs, des Noirs, des Américains, des Sud-Américains, des Nord-Américains, à la place des Congolais, de Kinshasa, de Brazzaville, à la place des Bantous, à la place des Nilotiques, à la place des Pygmées. Christ est mort à la place des hommes. Parce qu'aujourd'hui, par exemple, en Afrique, nous avons des mouvements religieux qui prétendent que le christianisme, c'est la religion des Blancs. Faux. Doublement faux. Parce que, premièrement, le christianisme n'est pas une religion. Le christianisme est un mode de vie. Le christianisme est un style de vie. Ça, c'est de un. De deux, puisque ce n'est pas une religion, alors, Christ est mort aussi pour nous, les Africains. Pour nous, que vous soyez du Bas-Congo, que vous soyez de la province orientale, que vous soyez du Kasaï, du Katanga, que vous soyez du nord, sud et centre Kivu, que vous soyez des Rwandais, que vous soyez des Ougandais, des Burundais, Christ est mort pour tous les hommes, pour les péchés de tous les hommes. Christ est mort à la place de tous ces hommes. Le mouvement religieux qui dit que le christianisme est la religion des Blancs, c'est faux. C'est faux. Certains même ont prétendu que pour que l'Afrique soit développée, il faut que l'Afrique revienne à ses dieux ancestrales. C'est faux. Revenons plutôt à Jésus-Christ, revenons plutôt à un christianisme biblique. Et je suis convaincu que nous verrons la différence dans l'Afrique. Mon frère, ma sœur, Christ est mort à votre place. L'amour de Christ nous presse, parce que si nous estimons que si un seul est mort pour tous, ou à la place de tous, alors tous donc sont morts. En Christ, je suis mort au péché, vous voyez? Je ne suis pas membre du royaume des ténèbres. Je ne suis plus membre du royaume des ténèbres, parce que en Christ, je suis mort. Je suis mort à cette vie. Je suis mort au monde. Le monde n'a plus d'influence pour moi parce que Christ est mort à ma place. Oui, Christ est mort à ma place. Mon frère, ma sœur, c'est une bonne nouvelle que je suis venu vous annoncer. Peu importe le lieu dans lequel vous êtes, peu importe les conditions dans lesquelles vous vivez, il y a quelqu'un qui s'intéresse à votre vie. C'est Jésus-Christ. Christ est mort à la place des prostituées, des homosexuels, des impudiques, des adultères, il est mort à la place des voleurs, des occultistes, des magiciens, il est mort à la place des pires, des pécheurs, il a pris notre place. En fait, quand Christ mourait à la croix, celui qui devait monter à la croix, c'était moi, c'était vous. Mais Christ a dit, non Père, je sais que tu aimes Raphaël, et je l'aime. S'il monte à la croix, on va le perdre. Je prends sa place, parce que moi, je donne ma vie et je la reprends. Je la donne et je la reprends comme je veux. Mais lui, s'il donne sa vie, il ne pourra pas la reprendre. Alors je prends sa place. Et je répare la relation qui avait entre toi et Raphaël. J'étais en guerre contre Dieu. Oui, mon frère, oui, ma sœur, j'étais en guerre contre Dieu. Je marchais selon les convoitises de ma chair. Je marchais selon les pensées de ce monde. Je marchais selon l'influence du prince de ce siècle. Paul dira aux Romains, à l'épître de Romains, « Je vous exhorte, frères, à être renouvelés dans votre intelligence, de ne plus vous conformer au siècle présent. » Parce que Paul avait compris, sous l'inspiration du Saint-Esprit, il avait compris que les pécheurs marchent selon les convoitises du moment. Aujourd'hui, c'est vraiment ridicule, hein, des fois quand vous regardez, vous verrez des choses que des gens sont en train d'apprécier, mais quand vous leur posez des questions, pourquoi vous appréciez ça? Ils ne vont pas vous donner de raison objective. C'est l'histoire, par exemple, d'une femme. On lui pose la question, mais pourquoi tu t'habilles aussi sexy? Au point de carrément être presque nu. Et la femme va répondre tout simplement, je m'habille comme ça pour plaire à mon prochain mari. Parce que si je m'habille pas comme ça, il se peut que je passe à côté de mon mari. Et la femme qui l'évangélisait lui disait, mais si c'est ton mari, si Dieu veut que tu épouses ce monsieur, tu n'as pas besoin d'être aussi déshabillé pour lui plaire. La femme a réfléchi, mais je ne connais pas la suite. Une autre personne à qui on a demandé, mais pourquoi tu t'habilles de cette manière? Elle a simplement répondu, parce que tout le monde s'habille comme ça. Je veux être comme tout le monde. Alors, si tout le monde va en enfer, toi aussi tu vas aller en enfer. Il y a de ces musiques que des gens écoutent, parce que tout le monde écoute. On ne comprend rien à la musique, on ne comprend rien au rythme, mais parce que ça fait un succès mondial, tout le monde apprécie, tout le monde veut écouter. C'est ça marcher selon la mode aujourd'hui, selon le prince du présent siècle, qui influence les gens. Ils vous font apprécier des choses, ils vous font écouter des choses, ils vous font dépenser de l'argent pour des choses qui, au fond de vous, quand vous êtes sincère, vous dites, j'en ai vraiment pas besoin. Et cette influence gagne aussi des fois l'Église. Attention mon frère, attention ma sœur. Ne nous laissons pas asservir par quoi que ce soit. Oh, aujourd'hui tout le monde s'habille de cette manière, donc il faut forcément s'habiller. Non, comme ça, non. Tout le monde achète cette paire de chaussures. Tout le monde achète ce téléphone. Tout le monde achète ce sac. Non. Ah, aujourd'hui, telle société a sorti telle marque de pour être à la mode. Non mon frère, non ma sœur. Non, mon frère, non. Et maintenant, je voudrais vous inviter à baisser la tête dans la prière pour prier et recevoir Jésus-Christ. Prions. Père éternel, au nom de ton Fils Jésus-Christ, j'ai entendu ton message, j'ai entendu ton appel et je viens à toi. J'ouvre les portes de mon cœur à Jésus-Christ. Je l'accepte comme mon Sauveur et mon Seigneur personnel. Je prends l'engagement aujourd'hui et jusqu'à la fin de ma vie à suivre Jésus-Christ. Tous les jours de ma vie et dans tous les domaines de ma vie, Christ est mort pour mes péchés. Christ est mort à ma place et je l'accepte, je le crois. Au nom de Jésus-Christ, j'ai ainsi prié. Amen. Si vous avez fait cette prière, croyez que par la foi, Dieu vous a entendu. Je suis Raphaël Mambou. Nous nous retrouvons la fois prochaine, toujours sur le même thème, la mort de Christ. Que Jésus continue de vous bénir, que Jésus continue de vous garder. À la fois prochaine. Amen.
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2: Bonjour à tous, je suis Raphaël Mambou, que Jésus vous bénisse, qui que vous soyez, où que vous soyez. Le nom de cette émission est Venez à Jésus. C'est une grâce, c'est un honneur, c'est un privilège de pouvoir vous retrouver encore aujourd'hui autour de la parole de Dieu pour partager quelques versets bibliques sur le thème Joseph en Égypte. Avant d'aller plus loin, je voudrais vous inviter à baisser la tête dans la prière pour dédier le reste des 30 minutes entre les mains du Seigneur. Prions. Père éternel, au nom de ton Fils Jésus-Christ, nous voici devant toi pour te dire merci. Merci pour le souffle de vie, ton amour, ta grâce, ta bonté, ton salut en Jésus-Christ. Merci pour cette opportunité, cette grâce, cet honneur, ce privilège que tu nous donnes d'entendre encore ta parole aujourd'hui, Seigneur. Combien d'hommes et de femmes auraient voulu entendre ta parole, mais ils n'ont pas cette opportunité. Père, nous voici devant toi. Parle-nous au nom de ton Fils Jésus-Christ. Amen. Joseph en Égypte. Je voudrais vous inviter à lire dans Genèse 39, versets 21 à 23. Genèse 39, 21 à 23. L'Éternel fut avec Joseph et il étendit sur lui sa bonté. Il le mit en faveur aux yeux du chef de la prison. Et le chef de la prison plaça sous sa surveillance tous les prisonniers qui étaient dans la prison, et rien ne s'y faisait que par lui. Le chef de la prison ne prenait aucune connaissance de ce que Joseph avait en main, parce que l'Éternel était avec lui, et l'Éternel donnait de la réussite à ce qu'il faisait. Joseph, homme choisi par Dieu, homme à qui Dieu parlait, Dieu lui avait donné deux grandes visions, deux grands songes par rapport à sa vie, se retrouve jalousé par ses frères, vendu par ses frères à des Ismaélites, qui à leur tour le vendent à un Égyptien, Potiphar, qui l'utilise dans son service, qui se rend compte que son Dieu est ordinaire, qui le distingue de tous les esclaves et serviteurs que Potiphar. Joseph monte en promotion. Joseph va de réussite en réussite, de prospérité en prospérité, d'élévation en élévation, jusqu'au point d'arriver que Potiphar décide de laisser la gestion de tous ses biens entre les mains de Joseph. Donc, Potiphar s'est dégagé d'un poids énorme sur ses biens personnels, de telle sorte qu'il pouvait se consacrer certainement et entièrement et pleinement avec toute son intelligence dans la tâche que Pharaon lui avait assignée, c'est-à-dire la responsabilité de la sécurité de Pharaon et certainement peut-être aussi la sécurité de toute l'Égypte. Mais voilà, le diable ne veut pas que Joseph progresse. Le diable ne veut pas que Joseph fasse des avancées. Mais gloire à Dieu, le diable ne peut pas empêcher Dieu d'accomplir ses plans, ses projets dans notre vie. Avoir des regards vers Joseph commence à proposer à Joseph des plaisirs malsains, commence à proposer à Joseph des désirs malsains. Joseph craignant Dieu, Joseph aimant Dieu plus que tout, Joseph voulant faire la volonté de Dieu plus que sa propre vie, décide, préfère mourir que d'abandonner le Dieu d'Abraham, d'Isaac et de Jacob. Je suis prêt à imaginer que ces sollicitudes se faisaient chaque jour, chaque semaine, chaque mois. La femme de Potiphar le faisait jusqu'au jour où, je ne vais pas dire que c'était une erreur de Joseph, mais un jour, une circonstance s'est présentée où elle a saisi le monsieur. Elle a saisi Joseph, elle a dit, couche avec moi, deviens mon homme. Joseph ne voit que la seule solution, c'est de fuir en laissant son habit. Cette femme va se servir de cet élément contre Joseph. Joseph se retrouve prisonnier dans la prison de Pharaon. Vous imaginez, une prison du ministère de l'Intérieur, c'est une chose, mais prisonnier de l'homme le plus fort, du dictateur du pays, il n'y a pas d'autre solution. Il n'y a pas de solution par laquelle on peut essayer de vous faire sortir de prison. C'est impossible. Mais est-ce que Joseph a abandonné Dieu? Non, Joseph n'a pas abandonné Dieu. Joseph a continué, a persévéré avec Dieu. Je suis venu dire, dans notre marche chrétienne, il y aura des hauts, il y aura des bas. Il y aura des années d'opposition, il y aura des années de sécheresse, il y aura des années de haine. Mais peu importe ce que nous sommes en train de traverser, peu importe ce que nous sommes en train de vivre, n'abandonnons pas la marche chrétienne, n'abandonnons pas notre Seigneur Jésus-Christ. L'apôtre Pierre nous dira, avant de revenir dans, nous allons revenir dans le livre de Genèse, l'apôtre Pierre nous dira dans 1 Pierre 4, si je me souviens bien, verset 16. Si quelqu'un souffre comme chrétien, qu'il n'en ait point honte et que plutôt il glorifie Dieu à cause de ce nom. C'est pas quelque chose de nouveau que de souffrir à cause du nom de Jésus-Christ. C'est ce que Pierre est en train de nous faire comprendre. Au moment où Pierre écrit les épîtres, ces épîtres, il y a une grande persécution dans le monde par rapport aux chrétiens. Les chrétiens de tous les temps ont souvent été persécutés. Peut-être que ces persécutions sont d'ordre psychologique, spirituel, pas forcément physique. Ça peut être des persécutions religieuses, des persécutions économiques, à cause de votre marche chrétienne avec Dieu, à cause de votre dévotion à Jésus-Christ. Votre patron vous fait des problèmes parce que vous ne voulez pas entrer dans ses magouilles, vous ne voulez pas vivre comme il veut vivre, vous ne voulez pas aller au-delà de la Bible, alors il y a des persécutions. Que cela ne vous étonne pas. Pierre nous dit, si vous le vivez en tant que chrétien, si c'est à cause de, parce que vous êtes chrétien, qu'on vous persécute, parce que vous marchez dans la vérité, glorifiez plutôt Dieu. Jésus-Christ nous dira lui-même dans le livre de Matthieu, heureux ceux qui sont persécutés à cause de la justice. Aujourd'hui, on peut persécuter un chrétien parce qu'il a volé, parce qu'il a menti, parce qu'il a triché, parce qu'il est tombé dans l'adultère, parce qu'il est tombé dans la fornication. Ce n'est pas de cela dont nous sommes en train de parler. Nous sommes en train de parler de ceux et de celles qui, à cause de leur témoignage de Jésus-Christ, sont rejetés par le monde. Jésus-Christ dit, si le monde vous déteste, sachez qu'il m'a détesté avant vous, et que le serviteur n'est pas plus grand que le maître. Donc si ils ont persécuté le maître, c'est normal qu'ils persécutent aussi les serviteurs. Non, mon frère, non, ma sœur, ne vous découragez pas. Quand vous regardez, quand vous lisez l'histoire de Joseph, Joseph, sa persécution a commencé quand il avait 17 ans. Si je peux parler de persécution dans ce sens. Ses problèmes ont commencé quand il avait 17 ans. La vision que Dieu lui a donnée, les songes que Dieu lui a donnés, Joseph avait 17 ans. Elles se sont accomplies, Joseph avait 30 ans. 13 années de sécheresse, de désert, de prison, de méchanceté de la part des hommes, des insultes. Ne vous découragez pas, mon frère. Ne vous découragez pas, ma sœur. Joseph, maintenant, se retrouve injustement accusé de quelque chose qu'il n'a pas fait. Est-ce que Potiphar avait décelé que Joseph était innocent? Je ne sais pas. Mais c'est comme un peu Jésus-Christ devant Pilate. Pilate s'est rendu compte que Jésus-Christ était innocent. Et que s'il était persécuté devant lui, c'était par jalousie. Peut-être que Potiphar s'est rendu compte de cela. Mais il n'a rien fait, il n'a pas changé. Il a fait mettre Joseph en prison. Est-ce que Joseph a abandonné? Est-ce que Dieu a abandonné Joseph? Est-ce que Dieu a abandonné Joseph? Non, Dieu n'a pas abandonné Joseph. Dans Lamentations 3, versets 19 à 23, Lamentations 3, vous y êtes, ça vient juste après le livre de Jérémie. Lamentations 3, vous y êtes, je suis en train de tourner ma Bible, Lamentations 3, 19 à 23. Allons-y rapidement, Lamentations 3, 19 à 23. C'est Jérémie qui parle. « Quand je pense à ma détresse et à ma misère, à l'absinthe et au poison, quand mon âme s'en souvient, elle est abattue au-dedans de moi. » Vous voyez, certainement que Joseph avait ressenti ce type de sentiment. Il pense à ses... Il dit, mais qu'est-ce que j'ai fait, Seigneur? Pourquoi est-ce que Je n'ai que des problèmes dans ma vie. Sous d'autres cieux, on aurait fait passer Joseph par la délivrance. On lui dit, non, ce sont des démons, tu es pas normal, tu es possédé. C'est à cause des péchés de tes pères, de tes grands-pères, de tes arrière-grands-pères que tu te retrouves dans cette situation-là. Tu as besoin de passer par la délivrance, tu as besoin de ceci, tu as besoin de cela. Peut-être même que d'autres l'auraient dit, bon, fais une cure de 40 jours et 40 nuits à jeûne, sans manger, sans boire, pour être délivré de ton problème, parce que ce n'est pas normal. Quelqu'un que Dieu utilise avec puissance, avec autorité, avec sagesse, avec amour, avec gloire, que tu ailles de prison en prison, d'esclavagisme en prison. Joseph aurait pu se dire cela. Quand je pense à ma détresse, quand je pense à ma misère, à l'absinthe et au poison. Donc, on va parler d'un état de suicide. Il pense à tout ça. Parce que croyez-moi, dans des moments comme ça, le diable vient vous donner comme solution, suicidez-vous. Ou abandonnez carrément Jésus-Christ. Suicidez-vous. Jérémie a pensé à ça. Quand mon âme s'en souvient, elle est abattue au-dedans de moi. Voici ce que je vais repasser en mon cœur, ce qui me donnera de l'espérance. C'est vrai que j'ai des ennemis partout. C'est vrai que qu'il y a une guerre économique. C'est vrai qu'il y a le chômage. C'est vrai qu'il y a le célibat. C'est vrai qu'il y a la maladie. C'est vrai qu'il y a les guerres et les bruits de guerre. C'est vrai que je suis persécuté à cause du nom de Jésus-Christ. C'est vrai qu'à cause du nom que je porte de chrétien, ma famille ne veut plus de moi. Mes amis ne veulent plus me parler. Mon entreprise m'a licencié. C'est vrai. Je ne veux plus entretenir de relations sexuelles avec ce monsieur depuis que j'ai compris que ces choses ne sont pas bien pour une chrétienne, pour un chrétien. J'ai abandonné l'homosexualité, j'ai abandonné le vol, j'ai abandonné l'idolâtrie pour Jésus-Christ. Et maintenant, le monde me persécute. Mais je ne vais pas me limiter là, à être abattu, à ne voir que des difficultés, à ne voir que des problèmes dans ma vie, à ne voir que l'ennemi. Dieu est plus grand que Satan. Dieu est plus grand que la montagne qui se présente devant vous. Jérémie dit, voici ce que je vais repasser en mon cœur, ce qui me donnera de l'espérance. 1. Les bontés de l'Éternel ne sont pas épuisées. 2. Ses compassions ne sont pas à terme. Vous voyez? Les bontés de Dieu, la grâce de Dieu, l'amour de Dieu, la puissance de Dieu, l'autorité de Dieu. Rappelez-vous, mon frère, rappelez-vous, ma sœur, le cœur de l'homme est entre les mains de Dieu. C'est lui qui fait pencher la balance. Joseph ne comprenait peut-être pas que tout cela faisait partie du plan de Dieu dans sa vie. Joseph, bon, peut-être qu'il le comprenait, mais peut-être qu'il le savait, mais peut-être qu'il ne le comprenait pas, c'est ça que je veux dire. Ça fait mal. Et Joseph a passé des années en prison. Ce n'est pas quelques jours. Ce n'est pas quelques heures. Ce n'est pas quelques minutes. Joseph a passé des années en prison. Vous pouvez être l'autorité numéro un dans une prison, mais vous êtes quand même en prison. Vous êtes quand même en prison. Votre liberté est limitée. Vous ne pouvez pas faire tout ce que vous voulez. Et en plus, prisonnier à l'époque des esclaves, c'est quelque chose de terrible. Mais Joseph dit, je ne vais pas me fixer mon regard que sur les problèmes que j'ai. Combien il y a de chrétiens aujourd'hui qui ne regardent que leurs problèmes? Qui ne regardent que leurs problèmes? Ah, je ne touche que 250 euros. Je ne touche que 50 euros. Je ne touche que... Non, ne regardez pas seulement au problème, mais regardez à Jésus-Christ. Ses bontés ne se sont pas épuisées. Sa grâce n'est pas à son terme. On est encore sous la période de la grâce. Combien de chrétiens aujourd'hui ne croient plus au ministère des anges? Quand ils ont des problèmes, c'est terminé. Quand ils sont bloqués, ils se disent, c'est terminé, j'ai plus de solution, je suis fait comme un rat. Et Jésus-Christ, qu'est-ce que vous en faites dans votre vie? Jésus-Christ est Dieu. Il n'est pas seulement Dieu pour les petits problèmes. Il n'est pas seulement Dieu pour nous sauver du péché et nous emmener au ciel. Il est aussi Dieu pour séparer la mer rouge en deux. Il est aussi Dieu pour ressusciter les morts. Il est aussi Dieu pour guérir les malades. Il est aussi Dieu pour donner des solutions aux problèmes qui sont impossibles. Jérémie le dit. Les bontés de l'Éternel ne sont pas épuisées. Ses compassions ne sont pas à leur terme. Elles se renouvellent chaque matin. Les bontés, la compassion, la grâce, l'amour de Dieu, le pardon de Dieu. Elle se renouvelle chaque matin, mon frère, chaque matin, ma sœur. Ne regardez pas seulement à vos problèmes. Ne fixez pas vos regards à vos problèmes. Voici ce que je vais repasser en mon cœur. Je ne vais pas passer mon temps à méditer sur la colère de mon patron. Je ne vais pas passer ma journée à méditer sur les méchances, les paroles blessantes et méchantes de mes parents. Je ne vais pas passer ma journée à penser que on m'a volé mon téléphone, on m'a volé mon ordinateur, on m'a volé mon argent, on m'a volé mon poste, on a volé mon mari, on m'a volé mes enfants, on m'a volé mon entreprise. Je ne vais pas passer ma journée à ne penser qu'à ça, non. Mon frère, ma sœur, vous savez, est-ce que vous saviez que l'homme, lorsque l'homme ne passe son temps qu'à se soucier, à méditer que sur des problèmes, je ne connais pas le nom exact, mais le cerveau humain commence à sécréter des toxines dangereuses qui détruisent le corps. Si vous connaissez l'animal l'okapi, que l'on ne retrouve qu'en République démocratique du Congo, plus particulièrement dans la province orientale. Cet animal a cette caractéristique. Vous prenez cet animal, vous le déplacez de son milieu naturel, automatiquement cette toxine commence à se développer dans son corps et l'animal finit par mourir quelque temps après. C'est aussi valable chez l'homme. Les soucis dans la vie ne peuvent pas vous faire avancer. Les soucis dans la vie ne peuvent pas vous faire progresser, ne peuvent pas vous donner des solutions. Je me rappelle d'une dame que j'ai très bien connue, qui est morte aujourd'hui. Cette dame, quand elle avait de l'argent, elle était toute rayonnante, toute joyeuse. Quand elle n'avait pas d'argent, elle commençait à s'inquiéter. Pourquoi elle s'inquiétait? Parce que elle ne savait pas comment elle allait faire face aux difficultés qui allaient se présenter. Et des fois, elle tombait malade. C'est normal. Parce que ses yeux étaient fixés sur seulement les choses de ce monde. Ses yeux étaient fixés sur les difficultés. Non, nous devons avoir les yeux fixés sur Jésus-Christ. Nous devons avoir les yeux fixés sur Jésus-Christ. Peu importe ce que les hommes nous font, peu importe ce que les hommes nous disent, peu importe ce que les hommes, comment les hommes nous traitent, Dieu ne nous abandonnera pas. Dieu ne va pas nous rejeter. Lisons un peu le psaume 27. Je viens de penser à ce verset. Le psaume 27, allons-y. Le psaume 27, verset 1. Psaume de David. L'Éternel est ma lumière et mon salut. De qui aurais-je crainte? L'Éternel est le soutien de ma vie. De qui aurais-je peur? Vous voyez? C'est vrai que David vient des années après, des siècles après Joseph. Mais Joseph avait certainement cette mentalité. Joseph avait certainement foi et confiance, une confiance absolue et aveugle au Dieu d'Abraham, d'Isaac et de Jacob. Mais Joseph n'avait qu'une révélation, une partie de la révélation de ce que Dieu était. Nous, aujourd'hui, nous connaissons qui est Dieu dans la Bible. Dans la Bible. Nous sommes à une époque bien meilleure que celle de Joseph, où nous vivons pleinement la grâce de Dieu. Jésus-Christ est venu mourir à la croix pour nos péchés. Jésus-Christ a envoyé des témoins à gauche et à droite pour nous faire parvenir le message de l'Évangile. Aujourd'hui, nous vivons à une époque où l'ère de l'information a assez développé comme c'est pas possible. Nous avons des témoignages extraordinaires de ce que Dieu fait dans la vie de ses enfants. Des guérisons, des résurrections, des délivrances, des succès. Des gens qui étaient abandonnés par les hommes et que Dieu a élevés dans ce monde. Nous avons ces témoignages. Alors ce n'est pas parce que nous avons, entre guillemets, des problèmes que nous devons baisser les bras. Au contraire, toutes ces histoires qu'on nous raconte sur ce que Jésus-Christ a fait dans la vie des autres doivent nous édifier, doivent nous encourager. David dit, Dieu est ma lumière, Dieu est le soutien de ma vie. Pourquoi est-ce que j'aurais peur? Et de quoi est-ce que j'aurais peur? D'un licenciement? D'une grève? D'une crise économique? Si les hommes se lèvent contre moi, je ne craindrai pas, parce que Dieu est mon bouclier, Dieu est ma force, Dieu est mon refuge, Dieu est le soutien de ma vie. David continue au psaume 2 de 27. Quand des méchants s'avancent contre moi pour dévorer ma chair, Ce sont mes persécuteurs et mes ennemis qui chancellent et tombent. Voilà pourquoi je n'ai pas peur de ceux et de celles qui me créent des problèmes injustement. Je fais mon travail correctement, mais ils trouvent toujours la petite bête. Parce que j'ai refusé de coucher avec lui, parce que j'ai refusé des magouilles, parce que j'ai refusé de tricher, j'ai refusé la corruption, j'ai refusé toutes ces choses à cause de Jésus-Christ. Et beaucoup d'hommes et de femmes s'élèvent contre moi. Parce que je veux faire mon travail dans l'intégrité, dans l'amour, dans la justice. Alors on me déteste. David dit, je n'aurai pas peur. Verset 3. Si une armée se campait contre moi, mon cœur n'aurait aucune crainte. Si une guerre s'élevait contre moi, je serais malgré cela plein de confiance. Plein de confiance en qui? Pas en la religion, pas en pasteur, pas au, je ne sais pas, au sorcier, à l'oncle de la famille. Non, je serais plein de confiance au Dieu de la Bible. Je serais plein de confiance en Jésus-Christ. Parce que c'est lui qui me protège. Parce que c'est lui qui me garde. Parce que c'est lui qui veille à ma vie, mon frère, ma sœur. C'est extraordinaire. C'est certainement ce qu'a pensé Joseph tous les jours de sa vie. Pendant ces périodes de 13 ans où il était en esclavagisme et en prison, il a pensé à ça. Il ne se contentait pas d'avoir les yeux fixés sur son problème. Pensez-vous que des gens dans la prison ne disaient pas ça à Joseph? Si, ils le disaient. Mais ton Dieu, si c'est un Dieu puissant, si c'est un Dieu vrai, si c'est le seul et l'unique vrai Dieu, pourquoi tu es ici en prison? Pourquoi il t'abandonne? Non, mon Dieu n'abandonne personne. Jésus-Christ n'abandonne personne. Hébreux 13, versets 5 à 6. Allons-y, lisons-le un peu. Hébreux 13, 5 à 6. Ne vous avez, car Dieu lui-même a dit, je ne te délaisserai point et je ne t'abandonnerai point. C'est donc avec assurance que nous pouvons dire, le Seigneur est mon aide, je ne crains rien, je ne craindrai rien. Que peut me faire un homme? Vous voyez? D'abord, il y a cet avertissement, ne vous livrez pas à l'amour de l'argent. Aujourd'hui, avec l'argent, on peut acheter beaucoup de choses. On peut acheter des voitures, on peut acheter des femmes, on peut acheter des hommes, on peut acheter des entreprises, on peut, entre guillemets, acheter un avenir. Alors les gens sont préoccupés par l'argent. En fait, l'argent est devenu leur Dieu. Mais Dieu nous dit, je ne vous abandonnerai pas, je ne vous délaisserai pas. Ne vous inquiétez pas. Ne vivez pas dans le compromis parce que vous pensez à votre carrière politique. Parce que vous pensez à votre carrière judiciaire, parce que vous pensez à votre carrière militaire. Non! Ne vivez pas dans le compromis parce que vous pensez à votre famille. Non! Vivez dans la crainte de Dieu, vivez dans l'amour de Dieu, vivez dans le respect de la parole de Dieu. Parce que Dieu ne va pas vous abandonner. Dieu ne va pas vous rejeter. Dieu ne va pas vous utiliser et puis au moment où vous avez des problèmes, quand vous l'appelez, il vous dira « je suis désolé, je ne sais pas vous aider, je ne sais pas intervenir dans votre problème ». Le Dieu de la Bible, Jésus-Christ, ne le fait pas. Il est mon aide, il est mon soutien. Les hommes peuvent parler, les hommes peuvent prendre des armes. David a dit « si une armée se mettait contre moi, pas contre moi et tout Israël ». Non, contre moi tout seul. Ils peuvent être 5 000, 10 000, 15 000 hommes. Je ne craindrai rien. Je dormirai tranquillement parce que je sais que premièrement, c'est de la parole de Dieu et Dieu ne va jamais m'abandonner. Il enverra ses anges faire leur ministère en ma faveur. Je ne sais pas comment, je ne sais pas quand, mais je sais qu'il va le faire. Ne vous livrez pas à l'amour de l'argent. Combien de familles sont détruites à cause de l'argent? Certains sont allés dans l'occultisme. D'autres ont commencé à vivre dans l'adultère, dans la fornication, dans la prostitution, à cause de l'argent. Parce que l'argent, pour eux, peut les acheter des vêtements, de la nourriture. Non, mon frère, non, ma sœur. Vivez dans l'amour de Dieu. Vivez dans le respect de la parole de Dieu. Parce que Dieu ne va pas vous abandonner. C'est vrai que peut-être vous allez faire des années, vous n'aurez qu'une seule paire de chaussures, vous n'aurez qu'une seule chemise, vous n'aurez qu'un seul pantalon. Peut-être même que vous allez faire des années, vous ne savez pas étudier. Mais croyez-moi, Dieu ne va pas vous abandonner. Qu'est-ce qu'il va faire exactement? Je ne sais pas. Comment il va intervenir dans votre vie? Je ne sais pas. Mais il ne va pas vous abandonner. Joseph s'est dit cela. Maintenant que je suis prisonnier chez le roi d'Égypte, je vais m'en sortir comment? D'où viendra la solution? Comment Dieu va faire de manière à ce que mes frères viennent se prosterner devant moi? Vous savez, si Dieu avait montré à Joseph des milliers d'hommes et de femmes se prosterner devant lui, des gens étrangers, Joseph aurait pu se dire, Dieu va m'élever certainement en Égypte. Mais comme il n'avait vu que ses frères, son père et sa mère, Joseph ne pouvait pas s'imaginer que ça serait l'Égypte. Il se posait pas des questions, il se voyait même pas un jour premier ministre en Égypte parce que ça le dépassait. Laissez-moi vous dire que le Dieu de la Bible fait des choses qui nous dépassent. Mais ce dont il a besoin, ce sont des hommes et des femmes qui marchent dans la crainte de sa parole, dans la crainte de sa personne, dans la sanctification. Laissez Dieu faire le miracle. C'est lui qui fait le miracle. Ce n'est pas nous. Mon frère, ma sœur, au moment où nous sommes en train de finir cette émission pour aujourd'hui, si ce message vous a touché et que vous vous rendez compte que vous avez abandonné Dieu à cause des difficultés, à cause des problèmes, j'ai une bonne nouvelle pour vous. Dieu vous dit, revenez à lui, parce que aujourd'hui est le jour du salut. Si c'est cela votre prière, votre désir, baissez simplement la tête dans la prière et répétez ces simples mots après moi. Dites, Père éternel, au nom de ton Fils Jésus-Christ, je viens devant toi. J'ai entendu ton appel, j'ai entendu ton message. Je te demande pardon. Pardon d'avoir été désobéissant. Pardon d'avoir été un rétrograde. Pardon d'avoir été un rebelle. Purifie-moi avec le sang de Jésus-Christ. Lave-moi avec le sang de Jésus-Christ. Et je prends l'engagement aujourd'hui et jusqu'à la fin de ma vie à suivre Jésus-Christ tous les jours de ma vie, dans tous les domaines de ma vie. Et peu importe les hauts et les bas, je suivrai Jésus-Christ. Au nom de ton Fils Jésus-Christ, j'ai ainsi prié.

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1: Et on rejoint sur la question de la doctrine de l'Écriture. Nous avions vu cette question fondamentale relative à l'inspiration et à la révélation. D'abord la révélation, puis ensuite l'inspiration. Alors, il est évident que ce mécanisme de révélation et d'inspiration se joue essentiellement dans le domaine des écrits prophétiques. Et quand nous parlons d'écrits prophétiques, on entend évidemment les écrits des prophètes proprement dit, mais également un certain nombre de textes du Nouveau Testament. Maintenant, il y a dans l'Écriture sainte, s'il est vrai que la révélation prophétique y occupe une place prépondérante, il est clair qu'il n'y a pas seulement une révélation prophétique. Tout lecteur de la Bible, même à la suite d'une lecture superficielle, se rend très vite compte qu'à côté des écrits vraiment prophétiques, c'est-à-dire où il est question d'une révélation, il y a des écrits d'un tout autre type qui sont des écrits historiques. Et si la notion d'inspiration, au sens banal du terme, est relativement facile à appréhender en ce qui concerne les écrits prophétiques, souvent un certain nombre de gens se demandent comment l'inspiration peut-elle encore jouer au niveau des écrits historiques. Alors, quand nous parlons d'écrits historiques, il faut évidemment parler d'abord de tous les textes historiques. Donc, quand nous parlons d'écrits historiques, il faut évidemment y voir les passages historiques du Pentateuque, tout le livre de Josué et des Juges, les livres de Samuel, les livres des Rois, les livres des Chroniques, les Évangiles, en ce qui concerne le Nouveau Testament, et les Actes. Alors, comment y a-t-il inspiration au niveau de ces écrits ? Nous laisserons de côté le Pentateuque, qui est en soi un autre problème, et nous parlerons plus exactement des autres écrits historiques. Tout d'abord, il y a au niveau de ces écrits un certain nombre de questions que nous pouvons nous poser. Tout d'abord, il nous faut remarquer que ces écrits tournent autour de 6 questions fondamentales. Ces questions, elles seraient les suivantes. Quoi ? Quel est le sujet dont il est question ? La deuxième question, ce serait d'où ? C'est-à-dire, quelle est l'origine des informations qui sont à la disposition de l'auteur ? La troisième question, comment, c'est-à-dire comment ces informations lui sont-elles parvenues? La quatrième question serait celle-ci, pourquoi? Pourquoi l'auteur insiste-t-il sur tel et tel détail et pas sur d'autres? Pourquoi passe-t-il sous silence des époques, des années entières de la vie de ces personnages? La cinquième question serait la question de la date, quand? Et enfin la dernière question, à qui ces écrits s'adressent-ils au départ? Quand nous aurons répondu à ces 6 questions,

0: Alors, nous verrons plus clair en ce qui concerne la question de l'inspiration de ces écrits-là. La première remarque que nous pouvons faire avant d'aborder successivement chacune de ces questions, c'est que l'histoire biblique, ou plus exactement l'historiographie biblique, comme on dit en langage un peu savant, ne traite pas de toute l'histoire du peuple d'Israël, ne traite pas de toute l'histoire de l'Église, ne traite pas de toute la biographie de Jésus. On a souvent tenté d'écrire, à partir des évangiles, des biographies de Jésus. On y a aujourd'hui pratiquement renoncé. Parce qu'il y a trop, je dirais, de silence dans les évangiles sur des moments essentiels de la biographie de Jésus. Et non seulement de ce que l'on appelle les années cachées de Jésus, mais également de ce qui concerne le déroulement de son ministère. La chronologie, par exemple, du déroulement de son ministère est, à partir des données des évangiles, pratiquement impossible à reconstituer. Donc, l'historiographie biblique ne nous dit pas tout. En fait, l'historiographie biblique ne traite que de ce qui répond à son objet, à une intention profonde de l'auteur. Et là, nous pourrions introduire une septième question. Précisément, cette question-ci, à cause de quoi ? C'est-à-dire que l'auteur répond à la question à cause de quoi les choses sont aujourd'hui ce qu'elles sont. Pourquoi Jésus-Christ est-il mort sur la croix ? Pourquoi la ville de Jérusalem a-t-elle été détruite par les Babyloniens ? Pourquoi Akab est-il mort au combat dans la bataille de Ramoth-en-Gilead ? Pourquoi l'Église, l'Évangile, s'est-il répandu aux quatre coins du monde romain de l'époque ? Voilà finalement ce qui est l'objet essentiel de l'historiographie biblique. Expliquer la raison d'être des choses. La raison d'être de telle et telle situation. Pourquoi l'homme souffre-t-il ? Pourquoi l'homme meurt-il ? À cause de la chute d'Adam, etc. La Bible répond précisément aux questions fondamentales de l'homme. Pourquoi les choses sont-elles aujourd'hui, dans mon aujourd'hui à moi ? Pourquoi les choses sont-elles ce qu'elles sont ? Et tout ce qui ne répond pas directement à cette question-là est évacué par l'historiographie biblique. Et c'est dans cette perspective qu'il nous faut maintenant envisager les six questions que nous avons envisagées. D'abord, la première question, quoi ? Nous nous rendons compte très vite que la Bible privilégie dans le déroulement des événements historiques un certain nombre d'événements qui lui semblent importants et qu'elle passe sous silence un certain nombre d'autres événements. Il y a des événements que la Bible cite uniquement en passant, sans s'attarder. Et qu'un historien moderne, ou qu'un historien tout court, aimerait bien voir détaillé. Et la Bible le laisse de côté. Elle laisse de côté parfois ces détails parce qu'ils sont connus. Elle les suppose connus du lecteur. Par exemple, à la fin de la biographie de Bien des Rois, nous trouvons une formule quasiment stéréotypé, pour ce qui est du reste des actions de tel ou tel roi, cela n'est-il pas écrit dans les chroniques des rois de Juda et des rois d'Israël ? Donc, inutile de s'étendre sur le reste des actions de ce roi-là. On en a trop parlé, c'est écrit dans les chroniques. Si vous voulez en savoir plus, consultez ces fameuses chroniques. Bon, pour nous, évidemment, il n'en est plus question. Ces chroniques-là, elles ont disparu. Mais ça, c'est une manière aussi pour la Bible de dire, finalement, pour notre question essentielle, à cause de quoi ce n'est pas important le reste des actions de ce roi-là. Et le but de l'auteur n'est pas le but d'un historien. C'est le but, et nous allons voir dans quelques instants, à la fin de notre étude, c'est le but d'un prophète. Donc, il y a un choix, une sélection qui est faite dans les différents événements historiques sur lesquels l'auteur sacré se propose de relater. Il y a ce qui est important aux yeux de Dieu et ce qui ne l'est pas dans ces événements-là. Il y a des choses qui ont marqué la conscience des hommes, la conscience des contemporains, mais qui en fait, aux yeux de Dieu, n'ont pas une importance réelle. Je prends un exemple. Celui d'Omri. Le roi d'Israël qui a été le père d'Akab et dont la Bible nous parle en 8 versets, pas un de plus. 8 versets qui nous disent quoi ? Qu'il fut le plus mauvais de tous les rois qui aient jamais vécu sur Israël. Qu'il fut celui qui irrita le plus l'Éternel par ses actes d'idolâtrie. Ensuite, qu'il acheta d'un certain Shemer la montagne de Samarie et qu'il y établit sa capitale. Qu'il maria son fils Akab avec une princesse tyrienne et qu'il fit plus pour les autres que pour irriter l'Éternel que tous les autres rois qui l'avaient précédé. Il régna tant et tant d'années, puis il se coucha avec ses pères et mourut. Quant au reste de ses actions, reportez-vous au livre des chroniques des rois d'Israël et des rois de Juda. 8 versets. Si nous n'avions que la Bible pour nous renseigner sur Omri, nous dirions, voilà un roi absolument insignifiant. Or, quand nous lisons l'histoire profane, en particulier les annales des rois d'Assyrie, nous apprenons que Omri fut un des plus grands rois qui ait jamais régné sur Israël. C'est tellement vrai que des siècles plus tard, jusqu'à l'écroulement du royaume du Nord, Omri est cité comme le fondateur du royaume de Samarie, qui prend le nom dans les annales assyriennes, puis ensuite dans les annales babyloniennes, de Beth-Omri, la maison d'Omri, le royaume d'Omri. Même si ce n'est pas Omri qui l'a fondé, il avait été fondé beaucoup plus tôt par Jéroboam Ier, et même si sa dynastie, sa descendance, a cessé de régner depuis des siècles sur Samarie. Mais il a tellement marqué son époque, il a tellement marqué ses contemporains, que pour tous, jusqu'à l'écroulement du royaume du Nord, le royaume du Nord reste le royaume d'Omri. Même chose en ce qui concerne son fils Akab. Quelques années plus tard, nous apprenons que le roi Shalmaneser IV, roi d'Assyrie, avait entrepris une vaste campagne militaire en direction de l'ouest, de la côte phénicienne, et puis ensuite de la côte d'Israël. Pour tenter de s'opposer à cette invasion brutale, les rois qui se trouvaient de l'autre côté du fleuve, c'est-à-dire de l'autre côté de l'Euphrate, avaient tenté de créer une coalition pour bloquer l'avance du roi assyrien. Il y avait, nous disent les annales de Shalmaneser, trois rois qui étaient à la tête de cette coalition. Hazael, roi d'Aram, c'est-à-dire de Syrie. Un roi qui se trouvait dans la région du Liban. Et Akab. Immédiatement après Hazael, Akab était celui qui alignait le plus de chars, 900 chars. Et Shalmaneser est obligé de reconnaître implicitement que cette coalition lui a infligé une cuisante défaite. Donc, pour Akab, c'était une éclatante victoire. Eh bien, vous chercherez dans la Bible la trace de cette victoire. Une seule allusion à cette victoire qui a été le titre de gloire du règne d'Akab. Avoir réussi à vaincre la Syrie, la grande puissance militaire du moment. Eh bien, vous ne trouverez pas une seule allusion à cet événement dans la Bible. Et là, c'est tout à fait étonnant, parce qu'un historien profane aurait mis ça en relief. C'était ça, le grand fait de la vie d'Akkad, le grand fait du royaume, de son règne. Pour la Bible, pas un mot, parce que ce n'est pas important. Par contre, dans la Bible, vous allez trouver souligné très fort un détail qu'effectivement un historien aurait, je dirais, pratiquement passé sous silence. L'épisode de la ville de Naboth. Incident mineur dans la vie de ce roi qui, pour pouvoir s'emparer de la vigne d'un simple particulier qui se trouvait juste à côté de son palais, monte une machination et finalement pour le faire disparaître. Quoi de plus banal dans le comportement des rois de l'époque, certains, pas des rois aujourd'hui, mais enfin, ont tendance à faire un peu la même chose, mais enfin, pour dire que c'est vraiment tout ce qu'il y a de plus banal. Il n'y a pas de quoi fouetter un chat. Et pour la Bible, si. Voilà un événement central dans la vie d'Akkad, parce qu'il explique pourquoi Akkad va mourir brutalement, frappé à Ramoth-en-Gilead, d'une flèche tirée au hasard, et parce qu'il explique pourquoi sa dynastie ne survivra pas à la révolte de Jéhu. Parce que cet incident mineur pour un historien du meurtre de Naboth est aux yeux de Dieu la goutte qui a fait déborder le vase et qui fait que la colère de Dieu contre Akkad devient irrémédiable. Alors on se rend compte que tout de suite, il y a une perspective fondamentalement différente de celle qu'il y a dans une perspective tout simplement autre, profane, disons. Deuxième question, d'où ? Il y a donc là, je dirais, un choix déroutant qui est fait. Alors, d'où ? D'où l'historien sacré a-t-il tiré ces informations ? On a parfois prétendu dans les milieux évangéliques qu'il tirait ces informations d'une révélation. La Bible elle-même n'affirme rien sans rien. Au contraire, il est question d'archives, il est question de sources auxquelles l'historien sacré a puisé. Luc, par exemple, quand il écrit son évangile et qu'il le dédie à son ami protecteur Théophile, déclare honnêtement, qu'avant d'écrire cet évangile, il a fait des recherches exactes. C'est-à-dire, il a fait un véritable travail d'historien au sens moderne du terme. Il a consulté des archives, il a interrogé des témoins, il a confronté les témoignages, et à partir de ce qu'il a ainsi obtenu, du matériel qu'il a ainsi rassemblé, il a écrit son évangile. Donc, il y a eu recours à des sources, à des archives. Il y a dans l'historiographie biblique des récits traditionnels qui sont pratiquement intégrés tels quels, des poèmes, des prophéties et parfois le propre souvenir, le souvenir personnel de l'historien. Si nous prenons le cas de Luc notamment, dans la deuxième partie du livre des Actes, ce sont ses propres souvenirs qu'il évoque, lui-même ayant été un acteur des événements qu'il retrace. Alors ici se pose précisément le problème de la fidélité de ces sources. L'historien sacré, s'il a employé pour ce faire les mêmes méthodes que l'historien profane, n'a-t-il pas parfois été abusé par ces sources ? Et là déjà, nous pouvons dire qu'il y a un premier miracle d'inspiration. La Bible nous affirme que, et Luc le rappelle, que l'historien a été conduit par la grâce de Dieu à n'avoir recours qu'à des sources, à des témoignages absolument sûrs et absolument fiables. Et c'est justement le discernement des ministères apostoliques qui a permis justement de reconnaître que les sources qui avaient été utilisés pour écrire, par exemple, les évangiles ou les actes, étaient des documents absolument fiables. Que les témoignages recueillis ont été des témoignages authentiques et véridiques. Et l'on sait, nous aurons l'occasion de le voir dans une autre de ces études, qu'un certain nombre d'écrits ont justement été écartés pour cette raison même que l'on ne pouvait pas se fier à l'authenticité et au caractère véridique des sources auxquelles ils faisaient appel. Ce sont les évangiles, les actes, et ensuite, dans un autre domaine, les épîtres apocryphes. On peut penser que pour ce qui concerne les écrits de l'Ancien Testament, notamment pendant la période de l'exil, le même critère, le même travail de discernement conduit par le Saint-Esprit a été opéré par ceux qui ont rassemblé ces documents pour former la Bible telle que nous la possédons aujourd'hui. Alors, nous nous rendons compte tout de suite que, alors que dans les écrits prophétiques, la source de ce qui était communiqué était la révélation de Dieu, le chazon, en ce qui concerne les écrits historiques, les sources écrites, les sources profanes, les témoignages, les mémoires tiennent lieu de cette révélation-là. Et là, nous allons voir justement comment joue un autre aspect de la chose, justement le problème de la révélation. Troisième question, comment ? Par quel moyen l'information a-t-elle été communiquée jusqu'aux hommes qui l'ont reçue ? Comment ont été rassemblées les différentes sources ? Quelle est la perspective de l'historien sacré ? S'agit-il de sa vision à lui de l'histoire ? S'agit-il de la vision de l'histoire qu'il partage avec ses contemporains ? S'agit-il d'une vision globale de l'histoire que peuvent avoir ceux qui l'entourent ? Ou bien s'agit-il d'autre chose ? Quels sont ses critères d'appréciation et quels sont ses critères de jugement ? Car il est clair, quand on lit l'Écriture sainte, qu'il n'y a pas tout simplement une relation sèche des faits, mais il y a une prise de position. Nous pourrions dire qu'il s'agit d'une histoire engagée. Il s'agit d'une histoire dans laquelle l'historien sacré essaye de discerner une signification, un sens. Et là apparaît déjà une notion étonnamment moderne, celle que l'histoire a un sens. Ça, c'est la grande tarte à la crème des historiens modernes, depuis Marx en particulier, celle du sens de l'histoire. Eh bien, la Bible, des centaines et des centaines d'années avant Marx, avait déjà affirmé que l'histoire n'était pas simplement le résultat d'un certain nombre de causes et d'effets qui étaient le fruit du hasard, mais qu'il y avait un sens, il y avait un but vers lequel l'histoire était orientée, et que par conséquent les événements particuliers de cette histoire avaient chacun d'entre eux une signification. Et il est clair que le but des historiens sacrés est de comprendre la signification de ces événements et ensuite de discerner quel est le sens global de cette histoire. Quatrième question, pourquoi ? C'est la prolongation de la question précédente. Dans quel but ces récits ont-ils été rassemblés ? Quelle est la signification des récits des patriarches ? Est-ce qu'il y a là le désir de mettre en évidence la gloire de Dieu, la grandeur de Dieu qui intervient pour délivrer ses enfants ? Ce sera le cas, par exemple, dans les récits relatifs à la sortie d'Égypte. Ou bien est-ce répondre à une question que les contemporains se posent ? Et enfin, dernière question, deux dernières questions, et qui ? En fait, l'histoire biblique, c'est une rencontre de générations. La succession des générations dans la Bible a une importance extraordinaire. Et souvent revient précisément cette expression « voici les générations » et suivent de longues listes de généalogies qui souvent paraissent fastidieuses aux lecteurs modernes, mais qui sont extrêmement importantes pour le lecteur, pour l'auteur biblique, car précisément les événements qu'il va relater ne sont pas des événements qui sont comme ça, surgissent brusquement, mais ce sont des événements qui s'insèrent dans tout un ensemble. Ce sont des événements qui s'insèrent dans une trame qui part du commencement, quand Dieu créa le ciel et la terre, et qui va jusqu'à la même finale de l'Apocalypse, quand Dieu sera tout en tous. Et précisément, l'histoire dans la vision biblique, c'est la rencontre de ces générations. La rencontre des générations qui dialoguent. La génération présente interroge les générations qui l'ont précédée pour comprendre la sagesse. C'est-à-dire finalement la manière mystérieuse dont Dieu conduit les choses, afin d'en tirer des leçons pour aujourd'hui et des leçons pour demain. Afin que la génération présente sache comment il convient de se conduire et comment il convient de marcher devant Dieu. Et c'est la raison pour laquelle la révélation biblique est une révélation historique. C'est pourquoi l'histoire dans la Bible occupe une place essentielle. Parce que l'histoire, nous allons le voir dans quelques instants, c'est en quelque sorte le laboratoire où Dieu teste les hommes. Et il s'agit de tirer les leçons d'histoire. Non pas d'une histoire qui serait simplement une histoire profane, ce qui en soi déjà serait source de leçons, mais d'une histoire dont Dieu lui-même va tirer la leçon. Alors ça nous ramène justement à cette question des sources dont nous parlions il y a un instant. Les sources, elles sont souvent évoquées. Je prends quelques exemples. La Bible cite, par exemple, en 2 Samuel 1, verset 18, 1 Roi 8, verset 13, le livre du juste. C'est-à-dire un certain nombre de livres qui ne sont pas des livres inspirés, où étaient relatés un certain nombre d'événements historiques et auxquels l'historien sacré s'est référé pour écrire lui-même son récit. C'est ainsi que nous trouvons aussi l'allusion au livre des Chroniques de Salomon, 1 Roi 11, verset 51, 2 Chroniques 24, verset 24. En 1 Chronique 29, verset 26 et 30, il est question du livre de Nathan, le prophète. Le livre de Gad, le prophète. Deux hommes qui avaient gardé la chronique du règne de David, auxquels ils ont été associés. Et nous trouvons dans les écrits historiques de la Bible, quatre types de sources. Premièrement, les chroniques, comme je le disais il y a un instant, de la vie des rois, des scribes, qui étaient gardés dans les palais, des listes et des documents divers qui, au contraire, étaient de nature religieuse et qui étaient gardés dans les temples par les prêtres, par exemple, tout ce qui concerne la description du tabernacle, tout ce qui concerne la description de l'arche sacrée, de la table, etc., tous les instruments qui servent au culte, ensuite le plan du temple de Salomon, etc. Ensuite, nous trouvons des poèmes qui ont été gardés aussi parce qu'ils ont été chantés, je dirais, dans des temps forts de la vie du peuple, des temps de crise, par exemple le cantique de Déborah, le cantique de la mer au moment de la traversée de la mer Rouge, le cantique de l'arc au moment de la mort de Saül et de Jonathan, que David avait demandé que l'on apprenne partout, que l'on chante partout, etc. Et enfin, les écrits proprement prophétiques, qui trouvent leur place dans l'historiographie biblique, comme par exemple dans 2 Samuel 20, verset 24, 1 Roi 11, verset 3, etc. Donc voilà les principales sources. Nous savons également qu'un certain nombre de scribes ont contribué à ces sources-là. Leurs noms pour certains d'entre eux, nous sont connus. Nous connaissons ainsi le nom du scribe, d'un des scribes du roi Ézéchias, par exemple, de roi 18, verset 8. Le scribe de Josias nous est également connu par son nom, de roi 22, verset 3. Et les rois avaient d'ailleurs des scribes qui étaient attachés à leur personne d'une manière directe. C'était une véritable charge héréditaire. Achab, par exemple, avait aussi un scribe, hein, roi 21, verset 8. J'ai eu, de roi 6, verset 21. Et ces scribes relataient toutes les actions du roi, les premières et les dernières, comme le dit le livre des rois. Et cela pour que l'on s'en souvienne, Malachie 3, verset 16. Ensuite, il y avait, disais-je, les archives du temple. Ces archives sont citées par exemple en 1 Chronique 19, verset 8, 2 Rois 22, verset 28, au moment où, lors de la réparation du temple, on trouve le livre de la loi de Dieu. La lecture de ce livre, eh bien, provoque un véritable réveil en Israël. La liste des trésors des rois, de Samuel 4, versets 18 à 19. Tous ces trésors que David avait accumulés pour que Salomon, son fils, puisse construire le temple. Les écrits prophétiques. Par exemple, à l'époque de David, nous savons qu'il y avait trois prophètes qui ont été directement liés à la rédaction de l'histoire du règne. Nathan, Gath, le voyant, et Achia de Shiloh, qui a prophétisé la division des deux royaumes. Plus tard, nous entendons parler d'autres prophètes qui interviennent directement dans la vie des différents rois, par exemple des rois comme Josaphat, des rois comme Avia, etc. Il est question par exemple d'Ido le voyant, Shimei le voyant, de Chroniques 12, verset 15, et de Chroniques 13, verset 22. Nous savons par exemple qu'Élie lui-même, Élie prophète, a rédigé une lettre qui a été envoyée à l'un des rois, de Chroniques 20, verset 34. Et enfin, il est question dans les livres historiques de l'intervention d'Ésaïe, prophète, qui par ailleurs, lui, aura un livre, et qu'il aura écrit lui-même, qui sera d'un tout autre ordre, puisque ce sera un livre prophétique, de Chroniques 26, verset 22. Enfin, la fin du livre de Jérémie est entièrement historique et nous donne des informations que les autres livres ne nous donnent pas sur la fin du royaume de Juda. Et ceci nous amène à une première constatation, c'est que l'historiographie biblique est liée directement au prophétisme. Et là, l'examen rapide de ces sources nous montre à quel point les prophètes ont une part importante dans la rédaction de l'histoire biblique. En fait, on peut dire qu'ils sont les principaux artisans, les principaux auteurs de l'histoire biblique. Ce n'est pas un hasard. Car précisément, nous disions il y a un instant, l'histoire pour la Bible a pour but de révéler ce qu'est l'œuvre de Dieu. Ésaïe 5, verset 12. Les prophètes sont ceux qui se tiennent à l'écoute de Dieu, pour comprendre ce que Dieu fait pour les hommes, pour comprendre quelle est l'action de Dieu dans l'histoire. Et j'emploierai un mot qui était utilisé au Moyen-Âge, et donc en vieux français, qui a aujourd'hui un sens tout différent, la geste de Dieu. Dans le même sens que l'on parlait au Moyen-Âge de la geste de Roland. C'est-à-dire l'action de Dieu, l'action grandiose de Dieu dans l'histoire des hommes. L'histoire, c'est une école à laquelle Dieu soumet l'homme. L'homme est l'apprenti et Dieu est le maître. Deutéronome 8, verset 5. Et les prophètes scrutent l'histoire, les événements qui se déroulent de leur temps pour, à l'écoute de Dieu, voir comment Dieu, comprendre comment Dieu voit ces événements-là. Et mettre en évidence le secret de Dieu caché dans l'histoire. Amos 3, verset 7. Le Seigneur Dieu, dit Amos, ne fait rien sans d'abord avoir révélé son secret à ses serviteurs, les prophètes. Les prophètes sont donc des hommes qui connaissent, qui discernent le sens de l'histoire, c'est-à-dire la manière dont Dieu conduit l'histoire. Les prophètes sont ceux qui, à la lumière de cette révélation-là, comprennent les leçons que Dieu veut donner aux hommes au travers de l'histoire. Et ce faisant, les prophètes ont une révélation sur le sens de l'histoire. Et là, nous retrouvons justement la notion de révélation dont nous avons parlé. Nous retrouvons finalement le même phénomène que dans l'inspiration directement prophétique. Les écrits historiques sont aussi des écrits qui sont l'objet d'une révélation. Non pas d'une révélation immédiate et directe, comme c'est le cas par exemple pour les écrits prophétiques, mais à partir des sources qui étaient à leur disposition, à partir des sources profanes, les hommes inspirés, les prophètes, ont reçu une révélation sur le sens de l'histoire, sur la manière dont vous voyez ces événements. Et ils ont écrit ces récits de telle manière que le lecteur puisse justement lui-même aussi comprendre le secret de Dieu. Et c'est la raison pour laquelle les prophètes écrivent les premières et les dernières actions des rois. La vie est une épreuve à laquelle Dieu soumet l'homme. La vie des rois en particulier, la vie des grands personnages, la vie des prophètes, des apôtres, de Jésus bien sûr, sont l'objet des investigations prophétiques. Pour reprendre l'expression que nous trouvons dans la première épître de Pierre, les prophètes qui ont prophétisé touchant ce salut ont fait de ce salut l'objet de leurs recherches et de leurs investigations. Il y a donc des recherches et des investigations prophétiques sur le salut de Dieu caché dans l'histoire, afin que la révélation de Dieu leur permette de comprendre le déroulement et la marche de ce salut dans l'histoire, depuis les premières aurores de l'humanité où Dieu fait la promesse d'envoyer ce salut, jusqu'à son émergence dans le peuple d'Israël, et finalement son apparition dans les derniers temps à la personne de Jésus-Christ. Son expansion dans le monde entier par le développement de l'Église et sa manifestation au dernier jour, au moment de la parousie. Et précisément, il y a là une révélation totale et complète. Une révélation qui n'est pas aussi nette, aussi visible dans les écrits prophétiques, mais qui n'en est pas moins réelle. Et c'est en cela que nous pouvons parler des écrits prophétiques, des écrits historiques de la Bible, comme étant aussi l'objet d'une révélation. Autre question sur laquelle il faut revenir, c'est justement la manière dont ces réalités sont communiquées. C'est qu'il y a là, dans la révélation dont les prophètes sont l'objet, d'une vision tout à fait particulière de l'histoire. Encore une fois, cela explique pourquoi les prophètes ont choisi, dans les sources qui étaient à leur disposition, de souligner tel fait, tel événement et pas d'autre. Pourquoi les prophètes ont choisi de souligner l'incident mineur de la vigne de Naboth dans la vie d'Akab, et qu'ils ont délaissé de côté complètement l'histoire de la bataille de Karkar et de la victoire d'Akab contre les Assyriens. Pourquoi les auteurs inspirés laissent totalement de côté les 30 années de la vie de Jésus à Nazareth? Et pourquoi ils vont souligner un certain nombre d'incidents mineurs, tels que les noces de Cana, telle que la guérison de tel aveugle et non pas de tel autre? Jean, par exemple, à la fin de son évangile, rappelle que Jésus a fait beaucoup d'autres miracles et dit beaucoup d'autres choses qui ne sont pas écrites dans ce livre. Parce que finalement, eh bien, si l'on se mettait à écrire tout ce que Jésus a fait, tout ce que Jésus a dit, eh bien, tous les livres qu'on pourrait écrire ne pourraient pas contenir ces choses. Alors, j'en dis, il a fallu que nous fassions un choix. Mais ce choix n'est pas un choix qui a été arbitraire. Ce choix, est un choix conduit par Dieu, conduit par l'Esprit de Dieu. Parmi peut-être les dizaines de guérisons d'aveugles que Jésus a accomplies, voire les centaines, ou même peut-être des milliers, l'Esprit Saint a conduit Jean à privilégier la guérison de Bartimée. Pourquoi ? Parce qu'il y a au travers de cette guérison-là, d'abord, le résumé de toutes les autres guérisons d'aveugles que Jésus a pu accomplir, et deuxièmement, parce qu'il y a un secret de Dieu, une leçon que le Saint-Esprit veut imprimer sur les cœurs. Non seulement cet homme a été guéri physiquement, mais la guérison physique de cet homme est l'image de la guérison spirituelle, de la cécité spirituelle de tous ceux qui ne connaissent pas Jésus-Christ. Et l'auteur sacré a discerné là, dans une révélation du Saint-Esprit, la correspondance de ce signe, la signification profonde de ce signe, qu'il expose à ceux qui vont lire son livre. Alors il y a une révélation. D'abord, qu'il les conduit à discerner dans leur source ce qui est vrai. Et Jean, précisément, dans son évangile, insiste sur ce témoignage de vérité. Il termine aussi son évangile en disant, eh bien, c'est ce disciple qui a été témoin de ces choses qui les atteste. Et nous savons que son témoignage est vrai. Le Saint-Esprit a attesté dans son cœur que tout ce qu'il relatait était vrai. Mais non seulement cela, mais la révélation de l'Esprit a conduit les historiens sacrés à comprendre la révélation de Dieu cachée dans ces événements, à en dégager la signification profonde. Et ensuite, l'Esprit Saint les a conduits à relater ces choses, à les écrire, comme Dieu voulait qu'elles soient écrites, jusque dans les moindres détails. Et c'est là qu'intervient l'inspiration, justement. Alors, bien entendu, arrivé à ce stade, il y a tout immédiatement une objection. Oui, mais précisément. Lorsque les mêmes événements sont relatés, dans, par exemple, les quatre évangiles, lorsque les mêmes événements sont relatés, par exemple, dans les livres des rois, dans les livres des chroniques, les détails changent. Par exemple, le brave aveugle dont nous parlons il y a un instant, dans un des évangiles, il avait un manteau, dans l'autre, il n'en avait pas. Dans le récit de la multiplication des pains, Jésus fait asseoir dans un évangile les gens sur l'herbe, et dans un autre évangile, il n'y a pas d'herbe. Alors, donc, c'est que l'inspiration n'est pas si totale que cela. Justement, il y a là précisément quelque chose de très important. C'est que la parole de Dieu, d'abord, il peut y avoir, une première remarque que je fais à ce niveau-là, c'est qu'il peut y avoir des erreurs de copiste sur ces détails qui sont finalement des détails secondaires. Par exemple, entre les rois, les livres des rois et les livres des chroniques, souvent, ce qui change, les détails qui changent, ce sont les noms. Il y avait tant de guerriers du côté de David dans le livre des rois, et il y en a un nombre différent dans le livre des chroniques, ou des choses comme cela. Bon. Alors, très souvent à ce niveau-là, ce sont des problèmes de copistes. Bien entendu, en copiant un nombre, ceux qui travaillent sur les nombres savent que c'est très facile de se tromper en recopiant des nombres. Ça. Alors, bon, bah là, de toute façon, rappelons que David est trucidé. Quelques milliers d'hommes en moins, quelques milliers d'hommes en plus, en fin de compte, pour nous, ça n'a pas grande importance. Pour ceux qui ont été trucidés, ça en avait, bien sûr. Mais pour nous, finalement, ça n'a pas tellement grande importance. Et que les copistes se soient trompés à ce niveau-là, finalement, ça n'enlève rien sur le plan de la leçon que le Seigneur veut nous donner. De toute façon, il y en avait beaucoup, c'est ça qu'on a besoin de savoir. Maintenant, pour les questions relatives aux évangiles, eh bien, je crois que ce qui est à souligner, c'est que, précisément, ce qui est important pour l'auteur sacré, ce n'est pas de s'arrêter à des détails secondaires comme cela. Or, précisément, l'homme charnel, le lecteur de la Bible, est un homme aussi qui a besoin d'être saisi par l'Esprit de Dieu. On peut lire la Bible de manière, on peut lire la Bible justement en historien, en critique, en homme profane, et à ce moment-là, on va s'achoper sur un certain nombre de réalités qui sont là, voulues par Dieu précisément, comme le disait l'apôtre Pierre, pour que les incroyants s'achoppent, trouvent une pierre d'achoppement. Ce que demandait l'apôtre Paul pour ses lecteurs, pour qu'en lisant la Bible, eh bien, il nous soit donné, nous aussi, de vibrer à l'unisson, en quelque sorte, de ceux qui l'ont écrite, afin, à notre tour, de discerner le secret de Dieu dans l'histoire, dans les événements qui nous sont rapportés, et en dernier ressort, à pouvoir les appliquer à notre propre vie. Et c'est pourquoi l'histoire biblique, encore une fois, a une telle importance dans la parole de Dieu. C'est pourquoi la Bible insiste tellement sur la nécessité de se situer dans l'histoire. Les religions païennes ne sont pas des religions historiques. La religion judéo-chrétienne est la seule qui soit une religion historique. Les religions païennes, le bouddhisme, les religions de l'Inde, les religions antiques, bien entendu, gréco-latines ou autres, égyptiennes, tout ce qu'on voudra, sont des religions mythiques. C'est-à-dire qu'elles sont basées sur des faits qui n'ont rien à voir avec la vie quotidienne des hommes, mais qui sont relatifs aux dieux. Tel dieu, par exemple, s'est battu avec tel autre dieu, l'a trucidé, à partir de son sang a créé la terre, et puis à partir de son... de son cuir chevelu a créé les montagnes, etc. Bon, nous sommes ici dans le domaine du mythe, pas de l'histoire. Et les religions païennes ne prétendent pas être historiques. Par contre, la Bible a ceci de différent de toutes ces religions-là, c'est qu'il est question d'un Dieu qui intervient dans l'histoire des hommes, d'un Dieu qui descend dans l'histoire des hommes, d'un Dieu qui va descendre pour la conduire, cette histoire des hommes. Une histoire qui a un commencement, que l'on peut dater avec précision, pas nous, mais Dieu. Mais en tout cas, qui est un commencement précis, et ce n'est pas un hasard, si la Bible commence par cette expression au commencement, et qui un jour aura une fin. Cette fin vers laquelle Dieu conduit justement l'histoire des hommes. Qu'il conduit comme un accomplissement de ce qui était en germe au commencement, et qui est comme une semence qui mûrit avec le temps dans l'histoire des hommes. Jésus a caractérisé cela dans une parabole, celle du grain de sève, la plus petite de toutes les semences, qui était jetée comme ça dans le monde, et puis qui germe, jusqu'à être un grand arbre qui remplit toute la terre. Et au dernier jour, lorsque cette plante sera arrivée à maturité, alors on comprendra ce qu'était l'œuvre de Dieu. Et alors Dieu sera glorifié, c'est-à-dire que sa sagesse, son plan, seront rendus manifestes aux yeux de tous les hommes. Alors ce sera une fin qui ne sera pas un arrêt, mais au contraire une plénitude, un accomplissement. Et dans ce sens-là, l'histoire des hommes, l'histoire dans la conception biblique, est une apocalypse, au sens profond du terme, c'est-à-dire un dévoilement, une révélation. Il s'agit d'ôter un voile. L'homme subit les événements de son histoire et subit les événements du monde sans les comprendre, parce qu'il y a un voile qui recouvre ces événements-là. Il les subit en essayant de comprendre, mais il n'y parvient pas. Et la révélation biblique enlève le voile et lui permet de comprendre quelle est l'œuvre de Dieu dans l'histoire des hommes et dans son histoire à lui, dans sa vie personnelle. Et c'est alors que l'histoire des révélations, Apocalypse, aussi dans ce sens qu'elle est située parfaitement dans le temps. Et c'est ce qui fait la caractéristique de la révélation biblique. Une révélation dans le temps. D'où la notion aussi importante de temps dans la Bible. La notion si importante de l'attente et de l'espérance. La notion si importante du souvenir. Du souviens-toi qui revient sans cesse. La nécessité pour l'homme de se situer constamment dans le temps, de savoir regarder en arrière vers les commencements, pour pouvoir regarder ensuite vers l'avenir, vers les accomplissements et vers l'espérance. Et la Bible, la révélation biblique tout entière, apparaît comme cette boussole, si j'ose dire, qui permet à l'homme de se situer dans cette ligne du temps. Non pas encore dans une étude qui serait simplement l'étude d'une sagesse humaine, mais dans une révélation de Dieu qui lui permet d'être à l'unisson avec les hommes qui, dans les générations précédentes, ont fait aussi de ce salut l'objet de leurs recherches et de leurs investigations. Et alors intervient là une véritable communion entre les générations qui sont déjà dans la gloire et celles qui sont sur la terre, et finalement leur permet de vivre dans une continuité, dans cette longue chaîne des générations, dans cette longue chaîne des toldot qu'on trouve évoquées dans les généalogies qui jalonnent l'histoire biblique, et finalement qui culminent lorsque, au moment de la parousie, eh bien toutes ces générations se feront rassembler devant le trône, pour que le bilan global de l'histoire des hommes soit alors fait, tiré par le Seigneur lui-même. Et en cela, l'histoire est le lieu privilégié de où s'exerce la révélation de Dieu. Il n'est donc pas étonnant que l'histoire soit réellement le point central, l'objet de la révélation biblique. Voilà en gros ce que l'on pouvait dire justement sur les livres historiques, l'inspiration des écrits historiques.
1: Les autres nous voient. Et là, je vous renvoie tout particulier à ce bouquin remarquable de Richardot, Le peuple protestant français, qui a fait une enquête précisément sur ce sujet, comment le protestantisme est perçu dans la société française. Et ce qui ressort, tout d'abord, d'une manière quasi générale de cette enquête, c'est que le français moyen regarde le protestant français avec sympathie. Ça peut paraître tout à fait étonnant. Finalement, ça ne l'est pas. Quand on se réfère au sondage auquel nous avons fait allusion la dernière fois, qui considère que 2 million de Français se disent proches du protestantisme. Bien entendu, dans ces 2 millions de Français, il y a une partie importante qui ne sont pas protestants, mais qui se disent proches du protestantisme précisément à cause de cette sympathie, ce courant de sympathie générale que le Français éprouve pour les protestants français et pour les protestants français uniquement. Richardot a noté que le protestantisme étranger ne jouit pas du tout de la même sympathie au sein de la population française. Le français aime ses protestants, mais pas les autres protestants. Voilà un petit peu la situation paradoxale à laquelle nous sommes confrontés. Alors, quand on sait comment les querelles religieuses ont été âpres dans notre pays, on peut se demander comment, en l'espace de quelques siècles, même pas, l'évolution s'est faite d'une hostilité très importante. Comment est-on passé justement à une situation de sympathie? Et quelles sont les raisons de cette sympathie? Et la première raison que Richardot note, c'est que nous sommes dans un siècle, finalement cette sympathie ne date pas de bien longtemps, hein. Ça remonte simplement à quelques dizaines d'années en arrière. Et ceci parce qu'il y a une évolution au sein des mentalités où, aujourd'hui, les questions religieuses n'intéressent plus le français moyen. Par contre, ce qui est important aujourd'hui, ce qui est la grande affaire de notre société moderne, ce sont les questions politiques. Et c'est pourquoi le centre du débat national se trouve déplacé de la question religieuse à la question politique. Et le protestantisme français, qui encore au début du siècle était regardé avec suspicion, maintenant jouit de cette évolution des mentalités. Richardot note un certain nombre de traits qui sont considérés comme généraux par les Français moyens. En fait, le Français moyen connaît mal le protestantisme et les protestants. Ils en ont une idée souvent qui est stéréotypée, qui appartient aux images d'Épinal et qui repose sur un certain nombre de grands traits. Finalement, ce qui caractérise le français, le protestant dans l'esprit du français, c'est souvent que c'est quelqu'un qui appartient à la HSP, c'est-à-dire la haute société protestante. Les protestants sont un petit peu rapprochés, si vous voulez, des juifs à ce niveau-là. Ce sont des banquiers. Pour beaucoup de gens, les protestants sont tous des banquiers, comme tous les juifs sont des Rothschild, à peu près. On fait allusion constamment aux grandes banques protestantes, aux grands commis du régime protestant, aux officiers de marine protestants, qui effectivement sont en proportion relativement importante, mais qui évidemment sont loin de représenter l'ensemble du protestantisme français. Ce qui est souvent une raison de la sympathie du français pour le protestant, c'est alors là, entre guillemets, les protestants se marient. Les protestants, entendez, les pasteurs. Parce qu'on pourrait dire aussi que les catholiques se marient, mais pas les prêtres. Et alors ça c'est vraiment quelque chose de très très important dans l'esprit du français moyen. Savoir que les pasteurs se marient, alors ça c'est vraiment ce qui les rend sympathiques. Et finalement, quand on demande aux Français, à beaucoup de Français moyens, qu'est-ce que c'est qu'un protestant, ce sera la réponse, c'est quelqu'un qui se marie. Richardot a noté ça avec beaucoup d'humour. Sous-entendez, les pasteurs. Alors ça change tout, immédiatement. Alors, ce faisant, ils sont considérés comme plus équilibrés que les catholiques. Et la religion protestante est considérée comme plus proche des hommes, plus normale, plus naturelle. Un certain nombre de prises de position de la Fédération protestante, en ce qui concerne l'éthique sexuelle et familiale, par exemple, ont aussi contribué à cette image de marque du protestantisme, pas toujours d'une manière qui est tellement, tellement, tellement recommandable, qui est tellement biblique. Par exemple, il est vrai que dans le domaine de l'éthique sexuelle et familiale, le protestantisme est souvent beaucoup plus libéral que le catholicisme. Je pense par exemple à des questions comme l'avortement, l'homosexualité, la contraception, enfin bref, tous ces grands débats qui sont au centre aujourd'hui des préoccupations de beaucoup de Français de notre temps. Le fait que le protestantisme ait pris un certain nombre de positions libérales à ce niveau-là a contribué à le rendre sympathique aux yeux d'une grande partie du public français qui est souvent extrêmement laxiste. Et si il y a 2 millions de gens qui se disent proches du protestantisme, ce n'est pas parce que ce sont des gens qui trouvent que l'Évangile est prêché avec beaucoup plus de pureté dans le protestantisme que dans l'Église catholique, mais ils sont attirés précisément par cet aspect du libéralisme protestant que nous, en tant que chrétiens évangéliques, très souvent nous dénonçons. Alors, c'est pourquoi lorsqu'on parle de cette sympathie dont jouit le protestantisme en France, il faut relativiser. Ce n'est pas une sympathie dont on a toujours lieu de se réjouir, loin s'en faut. Les protestants sont aussi considérés comme beaucoup plus concrets que les catholiques, beaucoup plus engagés dans les affaires de la cité. Une autre image de marque aussi que Richardot note, c'est que les Français ignorent le nombre de protestants. Et souvent, ils pensent qu'il y a beaucoup plus de protestants qu'il n'y en a en réalité. C'est ainsi que quand on demande à un Français moyen À combien il estime le nombre des protestants en France, ça tourne autour de 6 ou 7 millions dans l'esprit des gens. Alors que, bon, je crois que si on part sur, en comptant très large, sur, alors que, bon, je crois que si on part sur, en comptant très large sur la base d'un million,

par la télévision, par les journaux, par ses organes officiels que sont la Fédération protestante. Et cela donne au protestantisme un poids qui n'est pas en proportion avec son importance réelle. Ensuite, le protestant, il y en a certains qui vont jusqu'à dire 10 ou 20 millions. Certains pensent qu'il y a même 20 millions de protestants. Enfin, c'est l'exception quand même. Mais trouver des réponses en disant 10 millions de protestants en France, c'est pas rare. Encore là, quand j'étais cette semaine avec le représentant en France des LAL, qui est un juif français, lui aussi croyait qu'il y avait autour de 10 millions de protestants français. Il se plaignait amèrement qu'il n'y avait pas plus de voyages qui étaient organisés, de voyages touristiques, pèlerinages, comme il disait, qui étaient organisés par le protestantisme. Il y a beaucoup plus de catholiques qui organisent des pèlerinages qu'il y en a de protestants. Je lui dis, mais monsieur, c'est tout à fait logique. Nous sommes extrêmement minoritaires. Enfin, quand même, il dit en proportion, ça ne correspond pas. Je lui dis, mais en proportion, qu'est-ce que vous voulez dire? Vous savez qu'il y a à peine 1 million de protestants en France? Il me dit, non. Je croyais qu'il y avait au moins 6-7 millions de protestants, mais je dis non. Il l'apprenait, n'est-ce pas? Alors, voilà, si vous voulez, comment les choses se présentent à ce niveau-là. D'autre part, le protestantisme est souvent aussi considéré est synonyme pour beaucoup de gens de liberté. Là où le catholicisme est perçu dans sa hiérarchie, dans les prises de position tranchantes, le protestantisme est considéré comme une religion de liberté. Et c'est ce qui la rend sympathique à beaucoup de Français. Quand nous disons religion de liberté, il y a deux choses. D'une part, il y a le libéralisme en matière de mœurs que nous avons dénoncé, qui lui alors est tout à fait regrettable, et qui est placé sous ce vocable de religion de la liberté. Et puis il y a aussi, à un degré moindre, hélas, la véritable liberté de la Bible, n'est-ce pas ? Celui d'être un chrétien qui est responsable devant Dieu et qui n'est pas soumis à une hiérarchie humaine comme l'est l'Église catholique. Un certain nombre d'images du passé demeurent, par exemple l'austérité protestante. Quand on connaît les milieux protestants réformés en particulier, il y a de quoi rigoler. Quand on parle de l'austérité protestante, il n'y a qu'à voir la Feuve, par exemple, pour voir où on en est dans cette austérité-là. Mais il n'empêche qu'il reste malgré tout, chez les grands bourgeois protestants, dont certains sont actuellement au gouvernement par exemple, et qui ne sont pas particulièrement austères dans leur vie privée, qui pensent à des gens comme Jospin ou autres, mais la présentation de ces gens-là porte quand même les vestiges du passé à ce niveau-là. Ce sont quand même des gens qui ont une certaine prestance, qui accrédite encore cette image de marque de l'austérité protestante. Les protestants sont aussi considérés comme le fer de lance de tout ce qui touche à l'éducation. On a considéré, et on considère dans la société française, non sans raison, que les questions d'éducation ont toujours été le grand pôle d'intérêt du protestantisme français. Et ça, c'est vrai. L'école laïque républicaine et obligatoire était l'école des protestants. Ce sont les protestants qui ont forgé cette idée et qui l'ont mise au point dans le cadre de la Troisième République. La plupart des familles protestantes ont des ancêtres, des générations et des générations d'ancêtres qui ont été enseignants depuis l'époque de Jules Ferry jusqu'à nos jours. Aujourd'hui, les protestants sont aussi en pointe dans le domaine des recherches sur l'éducation, mais là aussi, hélas, pas dans le bon sens. Ils sont considérés comme étant une sorte de laboratoire expérimental de tout ce qui est en pointe dans le domaine justement du laxisme moral, enfin tout ce que nous avons pu voir dans la FEUF. Et la FEUF, ou bien les unions chrétiennes de jeunes gens, la FEDE, enfin les mouvements de jeunesse protestants en général sont souvent les plus corrompus, les plus pourris, n'est-ce pas, par tout ce que nous voyons aujourd'hui se mettre en place dans notre société. Et ce n'est pas pour rien non plus que le gouvernement actuel contient une très très grande proportion de ministres protestants qui sont dans cette voie-là et dans cette veine-là. Voilà donc, si vous voulez, comment le protestant voit le français. Le français voit le protestant, pardon.

0: Le doyen Carbonnier, qui est donc un juriste protestant de très grand niveau, concluait en disant ceci: les protestants sont aimés dans la mesure où ils sont une micro-minorité. Et voilà, ça, je crois, c'est une réflexion importante. C'est parce qu'ils sont si peu nombreux qu'ils sont sympathiques. C'est parce qu'ils sont quasiment, sur le plan numérique, au seuil au-dessous duquel ils sont condamnés. Un groupe sociologique est condamné à disparaître. Eh bien, le protestantisme français est exactement dans ces eaux-là. Et il apparaît en quelque sorte, aux Français moyens, comme une sorte de vestige, une sorte de fossile d'une réalité qui a été redoutable à une certaine époque et qui maintenant est totalement inoffensive. Par exemple, la fête que nous organisons, pour La Roche-Bernard, la réaction de la population de La Roche-Bernard est tout à fait typique de cet état d'esprit. Il y a des années, des dizaines d'années, qu'il n'y a plus de protestants à La Roche-Bernard. Et voilà que la municipalité de La Roche-Bernard a proposé, autour de cette fameuse chapelle de Notre-Dame, de consacrer un week-end tout entier pour que les protestants fassent dans cette chapelle ce qu'ils voudraient. Pourquoi ? Parce que ça appartient à l'histoire, ça appartient au folklore local, à tout un passé, etc. Mais le protestant réel, le protestantisme réel, n'est pas sympathique en soi, mais tout simplement parce qu'il appartient au passé. Alors ça, c'est inquiétant. Parce que finalement, dit Carbonnier, jouir d'une sympathie parce qu'on est une micro-minorité, ça veut dire tout simplement, eh bien, accepter de renoncer à sa vocation. Car qu'est-ce que c'est que la vocation du chrétien en général ? Eh bien, c'est de se développer, c'est de s'étendre. Et Carbonnier dit, que se passerait-il si, dans quelques années, quelques dizaines d'années, à la suite d'un réveil, le nombre des protestants français, qui est, disons, pour reprendre le sondage ici, de 2 millions en comptant vraiment tous les marginaux possibles et imaginables, eh bien, passait justement à 5 ou 6 millions, comme la plupart des Français pensent que c'est. Eh bien, peut-être que justement l'image à ce moment-là, favorable que le français a du protestant, se transformerait à ce moment-là, dit Carbonnier. Et ceci, évidemment, n'est pas du tout impossible. Ce qui est aussi intéressant de noter dans ce sondage, c'est que les Français s'intéressent aux protestants sur le plan sociologique, sur le plan historique, sur le plan politique, parce que si le protestantisme est souvent en pointe dans un certain nombre d'options politiques, n'est-ce pas ? Mais il ne s'intéresse absolument pas aux croyances et aux doctrines des protestants. Ça, c'est quelque chose de tout à fait notable. Il y a même, note Richardot, un refus total des Français de se pencher, de s'intéresser aux doctrines des protestants. C'est presque viscéral, dit Richardot, et c'est presque instinctif. Et en creusant plus loin, justement, ce refus, Richardot arrive à la conclusion suivante. Le protestant est dans l'esprit du français ce qu'il aurait aimé être. Et c'est ce qu'il ne peut pas être à cause d'une histoire, en quelque sorte. Et s'intéresser de trop près aux protestants, les connaître en profondeur serait une telle remise en question que le français moyen ressent instinctivement eh bien qu'il claque la porte pour éviter cette remise en question. Et la conclusion de Richardot, c'est que précisément, le protestantisme français pose une question dans la société française à la fin du XXe siècle. C'est une interpellation pour la société en général, parce que elle lui montre ce que la société française aurait pu être si l'histoire avait suivi une autre évolution et si le protestantisme n'avait pas été étouffé, écrasé, comme il l'a été il y a quelques siècles. Ça. Et Richardot fait ici un parallèle avec une étude extrêmement approfondie de Pierre Fitte, qui est paru il y a quelques années, qui s'appelle « Le mal français ». Pierre Fitte, ancien ministre du gouvernement du général de Gaulle, ancien garde des Sceaux sous Giscard d'Estaing, est un homme qui est arrivé à la conclusion que un des maux dont souffre la société française de tous les temps, c'est le centralisme. Centralisme sur le plan politique. Il suffit de regarder une carte de France pour voir que toutes les routes convergent vers Paris comme une gigantesque toile d'araignée, que toutes les voies de chemin de fer convergent vers Paris, que le moindre fonctionnaire ne peut pas prendre dans une région reculée, la Corse ou n'importe où, la moindre décision sans en référer à Paris. Bref, tout se trouve concentré dans cette espèce de capitale tentaculaire et omnipotente où, où toutes les décisions se prennent. Et malgré la révolution de 89, malgré l'évolution démocratique qui marque la société française, le centralisme fait que finalement la démocratie n'est pas aussi totale, dit Pierre Fitte, dans notre pays que par exemple dans les pays anglo-saxons. Il reste cette espèce d'état d'esprit d'en référer constamment à l'autorité supérieure, qui était au départ celle du roi, évidemment avec le point culminant en la personne de Louis XIV, la monarchie absolue, mais finalement aussi qu'on retrouve à l'époque de la République dès 89 et finalement jusqu'à nos jours. Et cette situation fait que l'initiative individuelle est presque systématiquement étouffée dans notre pays, que un certain nombre de génies, que ce soit sur le plan scientifique, technique, littéraire ou autre, sont souvent obligés de s'expatrier, notamment aux États-Unis, pour pouvoir réussir. Et ceci parce que, justement, il y a cette espèce de carcan étouffant du centralisme français. Or, d'où vient ce centralisme? D'où vient cette mentalité centraliste qui est la marque de notre pays? Pierre Fitte, qui est catholique, n'a pas peur de dire du catholicisme. C'est le catholicisme romain qui a donné cette vision pyramidale de la société française, de la même manière que l'Église catholique est organisée de manière pyramidale. Et Richardot reprend cette thèse en disant qu'il y a parallèle, qu'on le veuille ou non, entre les croyances religieuses et puis les institutions. Les institutions sont le reflet des croyances religieuses de la majorité du pays. L'institution catholique est une institution hiérarchisée, centralisée. La France, pays catholique, se trouve bâtie sur le plan institution exactement sur ce modèle-là. Le protestantisme, au contraire, de par son essence même, est décentralisé. En quelque sorte, chaque église a son autonomie propre. Et ce qui est la marque du protestantisme, c'est le fédéralisme, au contraire. Mais le pouvoir est à la base. Il y a l'autonomie interne, même, par exemple, dans des églises qui sont beaucoup plus hiérarchisées, beaucoup plus centralisées que les nôtres, par exemple, qui sont tout à fait le reflet de cette vision-là. Mais par exemple, même dans l'Église réformée ou dans l'Église luthérienne, il y a une beaucoup plus grande autonomie des paroisses, comme ils disent, qu'il y en a, par exemple, dans l'Église catholique. Ça, c'est absolument indiscutable. Les plus élevés, n'est-ce pas, ne sont en fait que des délégations de pouvoir qui leur sont accordées par la base. Et cela, dit Pierre Fitte, se retrouve aussi sur le plan des institutions dans les pays protestants. C'est dans les pays protestants qu'on trouve la véritable démocratie. C'est dans les pays protestants qu'on trouve la véritable décentralisation et qu'on trouve le véritable fédéralisme. Le cas le plus caractéristique, on pourrait prendre quelques exemples, les États-Unis par exemple, qui ont été fondés sur cette vision de base, mais peut-être l'exemple le plus parfait de ce parallélisme entre croyances et institutions sur le plan de la décentralisation, de l'autonomie et de la démocratie, c'est la Suisse. La Suisse, qui est un modèle du genre à ce niveau-là. Et Richardot dit, voilà ce que la France aurait pu être. La France aurait pu être ça. Et le français garde une certaine nostalgie de ce chemin, finalement, qui n'a pas été pris. Il souffre de ce mal français dont il ne parvient pas à se débarrasser. Et la sympathie qu'il éprouve pour le protestant vient de ce que précisément les institutions du protestantisme, le protestantisme français, lui montrent ce qu'aurait pu être la France tout entière. Mais encore une fois, ça ne concerne que les institutions et pas les croyances. Les croyances seraient une remise en question trop grande. Alors il y a refus d'étudier les convictions des protestants français. La sympathie, finalement, dont jouit le protestant, vient de l'indifférence religieuse du peuple français. Les doctrines que professent les protestants, pour la majorité des Français, sont totalement dépourvues d'intérêt. Et paradoxalement, il n'y a que chez certains catholiques que ce que professe la foi que professent les protestants présente un intérêt dans la mesure où les catholiques les plus en pointe considère le protestantisme, encore une fois, comme un laboratoire de recherche de l'Église de demain, d'un certain nombre de choses qui ne peuvent pas se faire en milieu catholique, parce que l'institution ne le permet pas, mais qui méritent d'être tentées, des expériences qui méritent d'être tentées, et qu'ensuite, on pourra peut-être réadapter au sein de l'Église catholique, disons récupérer au sein de l'Église catholique. Et dans l'œcuménisme, ça c'est quelque chose que nous voyons tout à fait. Prenons par exemple le cas du réveil charismatique. Bon, le réveil charismatique ne pouvait pas se développer à l'intérieur de l'Église catholique, c'est évident. Mais lorsque un certain nombre de catholiques se sont penchés sur le réveil charismatique en milieu protestant, ils se sont dit, tiens, voilà une expérience intéressante, avec des excès, avec des choses qui sont discutables, etc. Mais on peut le réintégrer au milieu catholique. On peut récupérer cette expérience pour revitaliser l'Église catholique, ou pour revitaliser dans leur vision à eux, l'Église tout court, puisque l'Église catholique, c'est l'Église. Il n'y en a pas d'autre. Et c'est pourquoi on entend très souvent dire, dans les rencontres œcuméniques, ou parfois certains protestants, dans des grands envolées lyriques, disent « il est temps de refermer la parenthèse de la réforme », on entend ça parfois. Certains catholiques disent « la refermez pas trop vite, on a encore besoin de vous ». Ça, c'est typique. Voilà, si vous voulez, comment cela se présente au niveau du catholicisme. Toujours pour le peuple français, 9 Français sur 10 n'ont jamais entendu parler de la Fédération protestante. Ils ne savent pas ce que c'est. Bien entendu, inutile de leur parler des dénominations protestantes, réformées, baptistes, luthériens. De plus en plus, avec l'abandon de l'étude de l'histoire, les jeunes Français, les jeunes générations, ignorent même qu'il existe des protestants. Ça commence à se voir. Et ça commence à se voir de plus en plus. Alors c'est pourquoi il est vain, tout à fait vain, de se définir en tant que évangélique, réformé, baptiste, ou tout ce qu'on voudra, surtout dans le contexte actuel avec les sectes, parce qu'immédiatement, pour le français, baptiste, évangélique, réformé, c'est égal secte. Il y a catholique, protestant, point. C'est pourquoi il est extrêmement important, en face du français moyen, de se définir d'abord comme protestant. Et puis pour ceux qui sont un petit peu plus évolués que la moyenne, si j'ose dire, dans la connaissance du monde religieux et qui demandent à un protestant, mais de quelle tendance? Alors là, on peut à ce moment-là expliquer. Mais il est vain autrement d'essayer de se définir d'abord comme évangélique ou d'abord comme réformé ou d'abord comme ceci ou comme cela. Là, c'est totalement tapé à côté. Même le fait, disais-je tout à l'heure, que de se référer à la Fédération protestante pour le français moyen n'a pas grande valeur. La référence à la Fédération protestante vaut pour les pouvoirs publics, qui eux traitent avec la Fédération protestante et ne connaissent du protestantisme que la Fédération protestante. Et pour le français moyen, ça n'a finalement pas grande valeur. Les protestants sont considérés comme des gens discrets. Et ça, c'est aussi une grande qualité qu'ils ont. Peut-être qu'il n'est pas une des choses dont nous avons à nous réjouir. Enfin, il ne faut pas non plus être trop tapageur, il y en a qui ce serait un petit peu de trop. Mais ils sont tellement discrets, finalement, qu'ils disparaissent. Alors, cette vision qu'ont les Français du protestant est extrêmement intéressante. Parce qu'elle permet justement de se situer dans la société française, et elle permet en même temps de savoir comment aborder, comment rendre témoignage. Je crois que le fait que le protestant jouisse d'un capital de sympathie, même si ces sympathies ne sont pas toujours basées sur des raisons qui sont tout à fait valables, est tout de même un point de départ intéressant, un point de départ important, dont on peut se servir justement dans le témoignage. Il s'agit par conséquent de comprendre également jusqu'où va cette sympathie et ne pas croire que cette sympathie est acquise d'une manière inconditionnelle et d'une manière totale. Et notamment, cette sympathie disparaît très souvent lorsque le protestant sort de cette discrétion, lorsqu'il sort de cet effacement que la société française lui assigne, autrement dit, lorsqu'il retrouve sa vocation de témoin. Le protestant est aimé, il est toléré, à condition qu'il se taise, en quelque sorte. À condition qu'il s'efface, à condition qu'il disparaisse. Mais il est certain qu'à partir du moment où il entre dans une autre voie, alors il y a quelqu'un qui dérange, il est quelqu'un qui agace. Et je disais encore tout à l'heure, il pose une question que le français ne veut pas recevoir, une question que le français ne veut pas entendre. Et à partir du moment où il la pose d'une manière claire, alors il n'est plus aussi sympathique que cela. Maintenant, voyons un autre point, si vous le voulez. C'est quel est l'avenir du protestantisme sur le plan sociologique dans la société française? C'est un avenir menacé. 1% de la population française, c'est le seuil minimum, disait tout à l'heure, au-delà duquel, selon les lois sociologiques, une minorité est condamnée à disparaître. Elle est condamnée à disparaître parce que elle n'a plus la possibilité, non pas simplement de s'étendre, mais de subsister par le jeu, par exemple, des mariages et autres. À partir du moment où une minorité tombe au-dessous d'un certain seuil, elle ne peut plus pratiquer de mariage à l'intérieur du groupe, elle est obligée de se marier avec des gens qui sont à l'extérieur du groupe et qui étant donc la majorité, automatiquement va la restreindre et la réduire de plus en plus jusqu'à sa disparition totale. Voilà comment se trouve actuellement le dilemme du protestantisme. Ce dilemme est aussi aggravé par une autre raison, une autre situation, c'est qu'il y a ce qu'on pourrait appeler une véritable diaspora protestante. Diaspora, d'un mot grec utilisé pour le judaïsme, d'une dispersion protestante. Il y a eu, jusqu'à la fin du siècle dernier, au début de ce siècle, un certain nombre de grands réservoirs protestants. Nous en avons parlé. L'Alsace-Lorraine, qui a encore cette fonction. Le Languedoc, Roussillon, le Poitou. Bref, un certain nombre de grandes régions où on trouvait des minorités protestantes relativement importantes. D'autre part, ces minorités protestantes étaient essentiellement des minorités rurales. Il y avait des terroirs protestants, des villages protestants. Notre siècle a vu deux choses à ce niveau-là. D'une part, le phénomène de l'urbanisation et par conséquent de l'exode rural. De l'exode rural qui a joué pour toutes les couches de la société française, protestantes ou non, dans ce sens que les jeunes quittaient les campagnes pour venir travailler dans les villes. Et on pouvait penser qu'au niveau protestant, on pourrait transplanter dans les villes les paroisses rurales qui étaient ainsi déracinées. En fait, ce n'était pas si simple. Ça n'était pas si simple parce que dans son village, le protestant formait un groupe cohérent, un groupe uni. Parachuté dans la ville, il ne trouve plus ce milieu cohérent et uni. Et pour peu que la foi ne soit pas à la hauteur de la situation, il y a tout simplement disparition, dilution dans la masse, dans l'incroyance. L'incroyance qui est aussi la marque des sociétés urbaines. On a l'habitude de dire que le breton perd la foi en débarquant à Montparnasse. C'était vrai aussi pour le protestant. D'autre part, le protestantisme étant déjà minoritaire, il se trouvait dispersé dans des grandes villes, pas dans les mêmes villes, vous comprenez ? Avec le brassage de population qui s'opère, il y a une dissémination où on trouve, par exemple, deux ou trois familles dans une ville, deux ou trois familles dans une autre, etc., qui rend toute vie cultuelle, toute vie spirituelle impossible. Automatiquement, il y a aussi perte de la foi, au bout d'un certain nombre d'années. Enfin, il y a le fait que cette micro-minorité qu'est le protestantisme se trouve confrontée avec des courants idéologiques qui la marginalisent, qui la réduisent et qui font que il n'y a plus de région véritablement protestante aujourd'hui, si ce n'est l'Alsace-Lorraine encore. Département concordataire. À cela s'ajoute un certain nombre d'autres facteurs culturels, tels que par exemple la perte de la mémoire collective. Sur le plan sociologique, un groupe ne peut pas exister s'il n'a pas une mémoire collective. Et ça, les Juifs l'ont bien compris. Les Juifs qui se sont trouvés souvent dans cette situation dans laquelle se trouve le protestantisme français, et qui malgré tout ont réussi à subsister, grâce justement à la mémoire collective. Un des grands slogans qui revient constamment dans le judaïsme, c'est « Souviens-toi ». Toute la religion juive est centrée justement sur cette réalité du souvenir, ce souvenir du fait que l'on appartient au peuple de Dieu, héritier de toute cette histoire extraordinaire qu'est l'histoire de la Bible, et qui a permis au peuple juif de garder dans son exil, dans ses vicissitudes, une certaine conscience d'être un groupe homogène. Le protestantisme français n'a pas le même privilège. D'abord parce qu'il a une histoire beaucoup plus récente. 400 ans d'histoire, c'est peu. Et bien qu'il y ait eu des hauts faits qui pouvaient être en quelque sorte la base d'une sorte, comment pourrait-on dire, d'une chanson de geste, oui, d'une geste protestante, les hauts faits des martyrs, l'œcuménisme a mis un coup sensible à cela. Parce que dans le contexte œcuménique, pour ne pas déplaire au catholicisme, on a moins tendance à enseigner aux enfants, justement, les hauts faits du passé, les hauts faits des martyrs d'autrefois. Et cette perte de conscience collective fait que souvent, eh bien, le jeune protestant est amené à se dire, eh bien, puisque le catholicisme a évolué, il n'y a pas tellement de différence entre eux et nous, et il n'y a plus cette identification sur le plan sociologique. Là, c'est une étude, évidemment, uniquement sociologique, qui n'a rien, qui fait abstraction totalement du spirituel. Nous y viendrons juste à la fin de cette étude, en concluant, eh bien, finalement, ici, nous n'avons pas seulement affaire à des réalités de type sociologique, mais vraiment de type spirituel, dans ce sens que l'Esprit de Dieu peut bouleverser tout ça. Mais si on se tient simplement aux critères sociologiques, il est certain que l'avenir du protestantisme est sombre à cause de ces réalités-là. D'autre part, il y a aussi un autre point extrêmement important à souligner, c'est que la société française de tout temps, et la société française moderne plus particulièrement, n'est pas adaptée, n'a-t-elle jamais été, à l'esprit protestant. Comme le dit le doyen Carbonnier dans une très belle formule, aujourd'hui comme hier, le protestant est dans la société française l'étrange étranger. La conception qui est la sienne de l'autonomie, de la décentralisation, de l'initiative personnelle, entre en conflit constamment et d'une manière permanente avec l'esprit français centralisé dont nous parlions tout à l'heure, enclin à la passivité, etc. Si bien que le protestantisme français se trouve devant le dilemme suivant, ou bien affirmer son identité, et à ce moment-là, s'affirmer contre, s'opposer, ou bien s'adapter à la mentalité générale et perdre son identité. Et c'était là souvent la deuxième alternative qu'il adopte, tout simplement parce que justement il se trouve dans cette situation de micro-minorité qui fait qu'il n'a plus la force de s'affirmer contre. Le protestantisme est aussi considéré d'une manière assez négative sur le plan historique. Le protestantisme d'aujourd'hui est sympathique aux Français, mais le protestantisme d'hier ne l'est pas. Tout ici est en paradoxe. Nous disions tout à l'heure le protestantisme français sympathique, mais pas le protestantisme étranger. Eh bien, nous pouvons dire de la même manière, le protestantisme actuel est sympathique, mais le protestantisme d'hier ne l'est pas. Et ceci est tout à fait typique dans l'enseignement de l'histoire, ou du moins dans ce qu'il en reste. Et Richardot a fait une étude extrêmement intéressante à ce niveau, épluchant la plupart des manuels scolaires qui traitent de l'époque de la Réforme, de l'époque des guerres de religion, de la révocation de l'édit de Nantes, etc., pour voir comment l'histoire du protestantisme était présentée aux jeunes Français. Alors, bien entendu, quand on touche à des ouvrages scolaires qui ont pour but de se mettre au niveau de jeunes enfants qui n'ont pas la possibilité d'entrer dans des considérations trop complexes, il y a obligatoirement une simplification et une caricature. Mais justement, dit Richardot, le fait que l'on ait affaire à des simplifications est extrêmement intéressant parce que ça montre quelle est la conviction profonde de ceux qui font cette simplification-là. Par exemple, Richardot note que le modèle protestant de société est totalement répudié dans l'enseignement officiel de l'histoire, et ceci d'une manière systématique. Il a étudié, par exemple, la présentation du siège de La Rochelle. Le siège de La Rochelle est présenté comme quelque chose de tout à fait légitime. En fait, quelle était la raison profonde du siège de La Rochelle? C'était un désir de l'État français de détruire le protestantisme. C'était au moment de l'absolutisme, la montée de l'absolutisme français, avec Richelieu, et qui devait culminer avec Louis XIV, la centralisation de l'État français, qui n'avaient pas toujours été aussi centralisées. Au Moyen-Âge, par exemple, contrairement à ce que l'on croit, le Moyen-Âge n'était pas une époque obscurantiste, mais c'était une époque où les gens avaient une très très large autonomie, une très large liberté. Il y avait par exemple des villes libres qui s'administraient d'une manière tout à fait autonome, bien souvent, par rapport au pouvoir central. Et la monarchie française, l'affirmation de la monarchie française s'est fait contre, justement, cette autonomie dont avaient joui les sociétés au Moyen-Âge. Et automatiquement, le protestantisme était perçu comme un facteur de division au moment où l'on essayait d'unifier, entre guillemets, la nation. Unifier, c'est-à-dire uniformiser la nation. La vision française, comme la vision catholique, est la vision de l'uniformité. Et ça, c'est un débat qui reste très actuel aujourd'hui. Par exemple, au niveau de l'école, la querelle de l'école libre ou de l'école publique, n'est-ce pas ? C'est exactement le même problème. École unique parce que nous sommes dans un état unique, en quelque sorte. Admettre un dualisme scolaire, eh bien, c'est diviser la société française. Il faut qu'il y ait une uniformité totale. De la même manière que la vision de l'Église catholique, de l'œcuménisme, c'est l'uniformisation totale sur le modèle romain. On trouve exactement le même problème. Et ça commence avec Richelieu. Alors, à partir du moment où Henri IV, roi protestant, avait accepté de laisser subsister des non-catholiques dans son royaume, eh bien, il fallait donner à ces gens-là les moyens de subsister. Il fallait donc leur garantir une autonomie sur le plan politique, disons, sur le plan des institutions. Si cela n'était pas, alors, du fait, justement, de sa situation de minorité, le protestantisme ne pouvait subsister. Et Richelieu l'avait bien compris. Quand il a voulu mettre fin à la République de La Rochelle, eh bien, c'était pour mettre fin au protestantisme français. Or, quand vous lisez les livres d'histoire, dit Richardot, vous lisez exactement l'inverse. Vous lisez que Richelieu n'avait pas voulu s'en prendre aux protestants en tant que tels, mais simplement au pouvoir politique des protestants. Vous lisez que les protestants constituaient un État dans l'État, et ça vous retrouvez des affirmations modernes. À partir du moment où un groupe est considéré comme dangereux dans notre pays, c'est parce qu'il forme un État dans l'État, vous trouvez ça toujours. Et alors, par conséquent, il fallait mettre fin à cet État dans l'État. Par exemple, on lit ceci, les protestants étaient dangereux. On lit aussi ceci, les protestants avaient abusé des privilèges de l'édit de Nantes. Ils étaient devenus un parti politique, donc des rebelles. Des gens qui n'étaient pas loyaux à l'État français, au roi. C'est assez cocasse, d'ailleurs, de voir que c'est dans les livres d'histoire de la République anticlérical et anti-monarchique qu'on trouve ce genre de choses, n'est-ce pas ? L'État était incarné par le roi, ce roi qu'on a guillotiné, mais à l'époque, c'était lui qui représentait l'État. Et le culte de l'État en France est quelque chose de terrible. Un autre chef d'accusation, c'est que les protestants de La Rochelle étaient les alliés de l'Angleterre. Bien entendu, ils cherchaient à s'appuyer sur ceux qui pouvaient leur apporter du secours. Mais il est certain que, par exemple, quand on lit la confession de foi dite de La Rochelle, qui n'a d'ailleurs pas été écrite à La Rochelle, qui a été dédicacée au roi de France, François Ier, le préambule dit ceci, « Nous voulons, Majesté, enfin, c'est plus exactement les mots, vous faire connaître ce que nous, protestants français, ou français plutôt protestants, nous croyons, et nous vous affirmons par la même occasion que nous sommes des sujets extrêmement fidèles, extrêmement loyaux de votre majesté. » C'était tout le contraire de ce que les protestants pensaient. Mais là, c'était considéré par l'État centralisateur français comme une menace. Le fait de ne pas croire comme les autres, le fait de ne pas être comme les autres, le fait d'avoir des institutions qui étaient autres que celle de la majorité, était considérée, alors même que c'était une petite minorité, comme une menace intolérable qu'il fallait à tout prix écraser et à tout prix réduire. Et la cause de la révocation de l'édit de Nantes n'est pas autre chose non plus. N'a pas d'autre raison que cela. Par exemple, il y avait dans un ouvrage ce titre, « La prise de La Rochelle, deux points, la fin du danger protestant ». les protestants avaient des privilèges politiques. Et puis toujours cette notion d'être un État dans l'État. Et la prise de La Rochelle a été vraiment cette marche irrésistible vers la constitution de l'État moderne, qui est associée encore aujourd'hui avec l'idée du bien. L'État moderne, c'est le bien. Par conséquent, on ne peut pas. Comment peut-on être persan? Comment peut-on être différent? C'est pas possible. Il est question de l'arrogance des protestants qui entraînaient des désordres publics à La Rochelle, etc., etc. Enfin, voyez le genre de choses. Dans le chapitre des guerres de religion, on retrouve aussi l'état d'esprit que nous soulevions, c'est-à-dire que les doctrines des protestants ne sont pratiquement jamais étudiées. D'ailleurs, il est assez rare de voir le titre « La réforme », mais on trouve plutôt le titre « Les guerres de religion ». La réforme en tant que telle n'intéresse pas. La réforme n'a d'incidence que dans la mesure où elle a entraîné des troubles religieux. Et par conséquent, on met l'accent justement sur ce fait. Les protestants, du fait qu'ils étaient protestants, ont entraîné des guerres dans notre pays. Et s'il y a eu cette période terrible de troubles, de massacres, etc., qui ont été les guerres de religion, c'est parce qu'il y avait des protestants, par conséquent, ils ont eu tort d'être des protestants, parce qu'il n'y en avait pas eu, il n'y aurait pas eu de troubles. Voilà la conclusion qui en sort. Donc, s'il y a eu des guerres de religion, c'est à cause d'eux. C'est eux qui sont responsables, en fin de compte. Ils ont brisé l'unité de la nation française. Ils ont brisé l'unité, le consensus national. Et ce sont des gens qui ont divisé l'opinion. Alors, on ne prend pas en considération le fait que ça a été récupéré par des partis politiques, l'Église, la Ligue, ou au contraire les Valois, etc. Non, ça n'intéresse. On fait le court-circuit total là-dessus, n'est-ce pas? C'est le protestantisme en tant que tel qui a été facteur de troubles et fauteur de troubles dans notre pays. Il est assez rare, par exemple, de voir noter que Calvin était français. Parce que Calvin ne peut pas être français dans cet esprit. Unitariste, parce qu'il a entrepris, il a entraîné justement une coupure, une cassure dans la nation. Alors on insiste sur le fait qu'il est allé à Genève, etc. Et pour beaucoup de jeunes Français, Calvin était un Suisse, tout simplement. Et l'école, disais-je tout à l'heure, est encore le reflet de cette vision. Le sectarisme de l'école, des tenants de l'école laïque aujourd'hui, c'est tout simplement le vieux sectarisme de Richelieu qui réapparaît, cette fois-ci contre l'Église catholique. C'est assez curieux. On trouve cette idée du centralisme, n'est-ce pas, ce qui est une marque de l'esprit français, comme disait Pierre Fitte, le mal français. Pour ce qui est du règne de Louis XIV, alors en général, la révolte des Camisards est totalement occultée. Très rares sont les jeunes Français qui ont entendu parler de la révolte des Camisards, parce que ce n'était pas une période tout à fait glorieuse. Très peu sont ceux qui ont entendu parler de l'appauvrissement de la France à la suite de la révocation de l'édit de Nantes et de l'exode qui en a résulté. Et très peu ont ceux qui ont entendu parler alors tout simplement du protestantisme étranger. Voilà donc, si vous voulez, comment se présentent les choses. Qu'est-ce qu'on peut dire encore? Oui, cela provoque de la part du protestant lui-même, un certain nombre de réflexes. Un certain nombre de réflexes qui sont ataviques et que on adopte très vite en général. D'abord, effectivement, le protestant ne se sent vraiment jamais un Français à part entière. Il voudrait l'être, mais il se sent beaucoup plus toléré. Par exemple, les médias parleront volontiers de l'Église de France, sous-entendez l'Église catholique. Par contre, ils vous parleront des protestants français. C'est-à-dire, finalement, que le protestantisme n'est pas considéré comme quelque chose de vraiment national, de vraiment autochtone. Il y a des protestants en France, mais c'est une anomalie en quelque sorte. L'Église de France est bien entendu catholique. Ça va de soi. Même pour des gens qui sont loin de toute considération religieuse, comme le sont souvent les journalistes. Mais ils vous parleront, l'Église de France a pris position en faveur de telle et telle chose, etc. Bon, si vous comprenez, l'Église de France est l'Église catholique. Alors l'Église protestante n'est pas l'Église de France, alors. Mais dans la mentalité, non, finalement. Dans le subconscient, non. Bien entendu, si on discute avec eux comme ça, ils diront, bah si, bien sûr, mais dans le subconscient, non. Et ça, le protestant le sent. Et par conséquent, il essaiera souvent de donner des signes d'allégeance, qu'il est bien un Français comme les autres. Par exemple, les protestants français seront souvent beaucoup plus patriotes que les non-protestants. Par exemple, pendant la guerre de 1914, tout à fait typique de voir le grand nombre de Français, protestants français, qui sont morts, comme on disait, entre guillemets, pour la France. Il y a, par exemple, si vous allez dans des vieux temples qui ont été construits avant la guerre de 1914, vous avez presque toujours à l'entrée du temple une plaque avec les noms de ceux qui sont morts pendant cette guerre de 1914, morts pour la France. C'était une gloire pour ces communautés protestantes de mettre en avant le grand nombre de morts qu'ils avaient eu pour la France, parce que c'était la preuve qu'ils étaient bien français. Ils étaient tellement français qu'ils n'avaient pas hésité à combattre une autre puissance protestante qui était l'Allemagne. Vous trouvez aujourd'hui la même chose dans les engagements politiques d'une grande partie d'un grand nombre de protestants, y compris l'engagement à gauche, etc., qui est une manière aussi de s'affirmer français et de faire de la surenchère à ce niveau-là pour montrer qu'on est bien français, on est bien intégré dans la communauté nationale. D'autre part, il y a ce désir de s'aligner sur la France globale. Et de cette tendance, n'est-ce pas, a un effet tout à fait négatif parce qu'elle pousse à l'assimilation, à la perte de l'identité, à la perte de la spécificité. Je parlais d'ailleurs de l'austérité protestante qui a été effectivement un fait jusqu'au début du siècle. Et puis soudain, les protestants se sont rendus compte qu'ils étaient considérés comme des gens austères et qu'on les reconnaissait à leur austérité. Alors ils ont balancé dans l'autre extrême. Et vous voyez, par exemple, chez les jeunes protestants, souvent, même chez des pasteurs, un langage ordurier, grossier, etc. C'est encore une fois faire de la surenchère pour vous dire, ben, on n'est pas différent des autres. On est des Français comme les autres. Et ils sont tellement plus différents que finalement, ils perdent même, ils sont le sel qui n'a plus de saveur. Quoi. Voilà à quoi ça aboutit, et c'est extrêmement négatif, extrêmement grave. Par exemple, les mouvements de jeunesse protestants sont typiques de cette évolution. Je pense par exemple à un mouvement comme ce qu'on appelle la FEDE, Fédération des étudiants protestants, université et lycée, du second cycle, auquel j'ai milité en son temps, et qui ont été finalement en pointe dans les événements de mai 68, qui ont été amenés à renoncer à toute spécificité chrétienne. Je me souviens d'avoir quitté ce mouvement à ce moment-là, au moment où il avait été décidé que d'abord on ne s'occuperait plus, on ne ferait plus d'études publiques, uniquement des études littéraires, politiques et œcuméniques. Et après on a même laissé tomber l'œcuménisme pour ne faire plus que de la littérature et s'occuper de questions politiques. C'est cette assimilation, puis finalement, eh bien, les mouvements de jeunesse protestants ont disparu. La FEDE, on n'en parle plus aujourd'hui, parce que finalement, pourquoi continuer à se dire protestant si on est exactement comme les autres? La FEUF, bon, c'est ce qu'il en reste. Les colonies chrétiennes, les colonies de vacances protestantes, etc., bon, c'est pas brillant non plus. Et par conséquent, il y a une perte de toute la jeunesse protestante. Et la plupart des protestants sont des gens d'un certain âge, et souvent d'un âge certain. Quand on va dans les églises réformées, la moyenne d'âge tourne autour de 50 ans, au mieux, parmi les Benjamins, n'est-ce pas ? Alors il y a un gros problème à ce niveau-là, au niveau du renouvellement de la jeunesse. Une jeunesse qui souvent continue à se dire protestante, mais uniquement sociologiquement, et sans plus aucune référence à une foi ou à des croyances précises, mais uniquement à un vague passé ou à une vague appréhension des problèmes, sans que cela ne change plus rien à rien. Un autre aspect, un dernier aspect avant de conclure, c'est la mondialisation. Précisément parce qu'ils ne se sont pas intégrés dans la société française, parce qu'ils se sont menacés, constamment menacés. Une sécurité qui est certes une sécurité réelle aujourd'hui, qui n'est plus comparable avec l'époque des camisards ou autres, mais une sécurité qui reste précaire. Il est tout à fait intéressant de voir, par exemple, que la Fédération protestante a réagi très vivement au sujet des lois sur les sectes, parce que finalement, elle a senti instinctivement qu'il y avait là la même intolérance qui était celle de Richelieu, par exemple, et que très vite, cette attaque de groupes marginaux pourrait également déraper et se retourner contre elle, qui reste aussi un groupe minoritaire. Et alors, précisément, à cause de ce sentiment de menace permanent qui pèse sur elle, la communauté protestante de France a besoin de se sentir appuyée par les grandes communautés protestantes qui sont en dehors de la France. Il a toujours eu des contacts extrêmement étroits avec le protestantisme mondial. L'Allemagne, l'Angleterre, les États-Unis, les pays scandinaves en particulier. C'est vrai aussi souvent au niveau des familles. Les protestants sont souvent des grandes familles, et des grandes familles qui sont restées unies au-delà des frontières. Souvent, ces familles ont été dispersées, d'abord à cause d'exode rural, dont je parlais tout à l'heure, mais aussi parfois au-delà des frontières. D'abord, au moment de la révocation des édits de Nantes, beaucoup de familles protestantes ont émigré, bien entendu, vous le savez, à droite ou à gauche, en Allemagne, en Angleterre, aux Pays-Bas. Et malgré cette dispersion géographique, ces familles ont souvent gardé des liens étroits. D'autre part, le protestant est aussi quelqu'un qui, étant donné ses problèmes au niveau mariage, se marie facilement à l'extérieur, avec des étrangers, des protestants étrangers. Si bien que vous avez, par exemple, des branches de telle et telle famille qui sont restées en France, alors où ils ont des cousins aux États-Unis, d'autres en Allemagne, d'autres en Hollande ou ailleurs, d'autres en Australie. Et par exemple, quelque chose de tout à fait intéressant, c'était de voir dernièrement comment notre ami M. de Beaulieu, que vous connaissez sans doute la plupart d'entre vous, le vieux pasteur qui se trouve en retraite à Lillemoine, qui lui est allemand, il est né allemand, n'est-ce pas? Mais sa famille était originaire d'ici. Ils se sont rassemblés, je crois que le West France en avait fait tout un article là-dessus il y a un an ou deux. Ils se sont rassemblés tous les deux Beaulieu qui venaient du monde entier, c'était tout à fait intéressant. Il y en avait qui ne s'étaient jamais vus ni d'Ève ni d'Adam. Ils se rencontraient à cette occasion pour revenir à leurs racines, revenir à leurs origines. Il y en avait qui venaient de tous les coins du monde. C'était la même famille, c'était la famille de Beaulieu. Alors, ça s'explique justement par ce sentiment d'insécurité qui caractérise les protestants. On part facilement à l'étranger à la moindre, dès qu'on se sent menacé, quoi, hein. Alors, donc, quel est l'avenir du protestantisme français sur le plan sociologique? Eh bien, apparemment, sur un plan strictement humain, c'est un avenir sombre. C'est une réalité qui est amenée à disparaître à plus ou moins long terme. Et pourtant, eh bien, nous sommes ici un petit peu devant un phénomène qui échappe aux lois de l'histoire, aux lois de la sociologie. De la même manière que Louis XIV pouvait penser qu'il avait exterminé le protestantisme, eh bien, en fait, son avenir est finalement entre les mains de Dieu. Son avenir est certes difficile, parce qu'il faudrait y ajouter aussi toute la pression anti-religieuse qui s'exerce également sur le catholicisme. Mais le catholicisme, étant donné son importance numérique en France, peut se permettre de perdre des millions de gens qui se trouvent sécularisés, laïcisés, qui virent à l'athéisme. C'est évident que le protestantisme ne peut pas se permettre ce luxe. Alors, c'est un avenir sombre. Comment réagir face à cette situation? D'abord, évidemment, dans une dimension de foi renouvelée. Dieu peut changer les choses, un réveil est possible, certains diraient même un réveil est probable, à plus ou moins long terme. Comme le disait le doyen Carbonnier, Dieu peut encore agir et bouleverser toutes les données. Maintenant, il s'agit d'espérer et de croire, mais peut-être y a-t-il aussi un certain nombre de choses qui peuvent être faites. Et qu'est-ce qui peut être fait? Eh bien, comprendre les dangers qui menacent. Savoir s'accepter comme précisément cet étrange étranger et ne pas chercher à gommer cette différence, mais peut-être l'affirmer non pas d'une manière agressive, mais sans complexe. Et ce faisant, alors il y a un certain nombre de conséquences qui en découlent. Il s'agit de lutter contre un certain nombre de choses. D'abord, la diaspora du protestantisme, qui finalement se concentre à Paris, pour l'essentiel. Et là, on rejoint finalement une des grandes préoccupations de notre temps, justement, la décentralisation et la régionalisation. La Fédération protestante l'a compris, justement, qui a élaboré, qui est en train de mettre au point cette réalité, c'est-à-dire créer des communautés où les gens restent. Parce que le protestantisme, il y avait un autre phénomène qui jouait également, c'est que le protestant, homme du livre, homme de réflexion, ayant donc le goût pour l'étude de la Bible, mais le goût pour l'étude tout court, finalement, qui était intéressé par tout ce qui touchait à l'éducation et à la culture, était souvent un homme qui émergeait rapidement au point de vue intellectuel de la masse catholique. Et c'est la raison pour laquelle les protestants jouaient un tel rôle au temps de la Troisième République en particulier. Seulement, ce qui se passait, c'est que les élites protestantes qui se dégageaient ainsi au niveau, par exemple, de l'école communale, eh bien, étaient les premières à faire partie de cette diaspora. C'était ceux qui se retrouvaient ensuite dans les villes, à Paris, etc., etc. Et le protestantisme, les terroirs protestants se trouvaient décapités de leurs élites. Et ça, c'est encore le problème aujourd'hui. Encore le problème aujourd'hui pour les élites protestantes se retrouvent à Paris. N'est-ce pas? Alors il faut lutter contre cette tendance. Et un retour au pays, en quelque sorte, créer des communautés où l'on reste, où les jeunes restent, qui ne sont pas des tremplins vers un avenir sociologique plus important, mais où l'on reste. Deuxièmement, lutter au niveau de l'éducation. Redonner aux jeunes une éducation véritablement protestante, c'est-à-dire chrétienne, biblique tout simplement. Redonner aux enfants une conscience d'appartenir à une communauté qui a un passé, qui a une identité, et comme le dit Richardot, à un peuple protestant. Prendre conscience qu'il existe un peuple protestant français. Et troisièmement, et ça, ce n'est pas la moindre des choses, lutter pour le maintien de la liberté. La liberté que le protestantisme français a conquis au prix de tant de luttes, de sang, de martyrs, etc. Et que la société moderne, consciemment ou inconsciemment, a tendance à rogner, à grignoter. Par exemple, ce sont les protestants français qui ont instauré le jeudi, à l'époque de la Troisième République, le jeudi qui était férié, enfin où les enfants ne travaillaient pas, n'allaient pas à l'école, et ce n'était pas du tout pour leur permettre d'aller faire du patin à roulettes ou de la planche à voile, mais pour leur permettre d'étudier la Bible. C'était le jour qui était consacré à l'enseignement religieux. Bon, aujourd'hui, dans la mesure où l'enseignement religieux, ça n'existe presque plus, bon, on a tendance à supprimer ça, on parle de supprimer le mercredi maintenant pour faire le long week-end à partir du vendredi, etc., pour permettre aux gens de partir en week-end. Bon, c'est pas toujours de la mauvaise intention de la part des pouvoirs publics, mais c'est parce qu'ils oublient que là, il y a une composante qui doit être respectée. Alors, il y a tout un combat à mener à ce niveau-là aussi, au niveau du respect de la liberté en général, et la liberté religieuse en particulier. Ça, le problème des sectes aussi s'inscrit dans ce contexte-là. Alors voilà les trois points essentiels dont dépend ici la survie du protestantisme français, en dehors de cette intervention d'Esprit de Dieu, et finalement de ce réveil qui est celui qui pourrait vraiment bouleverser encore une fois toutes les données. Voilà, est-ce que vous avez des questions à poser?
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1: Bonjour à tous, je suis Raphaël Mambou, que Jésus vous bénisse, qui que vous soyez, où que vous soyez. Le nom de cette émission est Venez à Jésus. C'est une grâce, c'est un honneur, c'est un privilège de pouvoir vous retrouver encore une fois aujourd'hui autour de la parole de Dieu pour partager quelques versets bibliques sur le thème « La parabole du fils prodigue ». Avant d'aller plus loin, je voudrais vous inviter à baisser la tête dans la prière pour dédier le reste des 30 minutes entre les mains du Seigneur. Prions. Père éternel, au nom de ton Fils Jésus-Christ, nous voici devant toi pour entendre ta parole, pour entendre ton message, pour entendre tes instructions, pour entendre tes directives, Seigneur. Bénis les différents auditeurs, bénis les différentes radios qui nous assistent à faire connaître ce message, à gagner des âmes à Christ. Bénis nos différents partenaires, Seigneur. Bénis ce message, tant sur les radios FM, sur des radios Internet, sur des supports informatiques, Seigneur. Bénis-les, Seigneur, au nom de ton Fils Jésus-Christ. Nous avons ainsi prié. Amen. La parabole du fils prodigue. Je vous invite à lire dans Luc 15, 11 à 24. Luc 15, 11 à 24. Jésus dit, « Un homme avait deux fils. Le plus jeune dit à son père, « Mon père, donne-moi la part de bien qui doit me revenir. » Et le père leur partagea son bien. Peu de jours après, le plus jeune, ayant tout ramassé, partit pour un pays éloigné où il dissipa son bien en vivant dans la débauche. Lorsqu'il eut tout dépensé, une grande famine survint dans ce pays et il commença à se trouver dans le besoin. Il alla se mettre au service d'un habitant du pays qu'il envoya dans ses champs garder les pourceaux. Il aurait bien voulu se rassasier des carouches que mangeaient les pourceaux, mais personne ne lui en donnait. Étant rentré en lui-même, il se dit « Combien de mercenaires chez mon père ont du pain en abondance et moi ici je meurs de faim. Je me leverai, j'irai vers mon père et je lui dirai « Mon père, j'ai péché contre le ciel et contre toi. Je ne suis plus digne d'être appelé ton fils, traite-moi comme l'un de tes mercenaires. »

0: mercenaire. Il se leva et alla vers son père. Comme il était encore loin, son père le vit et fut ému de compassion. Il courut se jeter à son cou et l'embrassa. Le fils lui dit, « Mon père, j'ai péché contre le ciel et contre toi. Je ne suis plus digne d'être appelé ton fils. » Mais le père dit à son serviteur, « Dites à ses serviteurs, apportez-y la plus belle robe et l'en revêtez. Mettez-lui un anneau au doigt et des souliers aux pieds. Amenez le veau gras et tuez-le, mangeons et réjouissons-nous, car mon fils que voici était mort, il est revenu à la vie. Il était perdu et il s'est retrouvé, et il est retrouvé, et ils commencèrent à se réjouir. » Très belle histoire. Une parabole est un enseignement spirituel tiré ou illustré à partir des faits de chaque jour de notre vie quotidienne. Jésus veut nous enseigner de grandes vérités spirituelles. Jésus est venu pour nous faire connaître le Père. Jésus est le chemin, la vérité et la vie. Jésus est venu pour les pécheurs et non pour les personnes justes. Jésus est venu rétablir les choses sur le droit chemin. Jésus est venu pour vous, mon frère. Jésus est venu pour vous, ma sœur. Je ne sais pas qu'est-ce que vous êtes en train de vivre. Je ne connais pas vos conditions. Mais ce que je sais, c'est que Jésus-Christ a un plan pour votre vie. Avant même le commencement de l'humanité, Jésus vous connaissait. Jésus avait un projet pour votre vie. Avant, c'est ce qu'il dit dans Jérémie 1, dans son premier chapitre, dans le livre de Jérémie. Avant que tu sois, je te connaissais. Avant que tu fus, je t'avais établi, je t'avais consacré. Mais Adam est venu et tombé dans le péché. Et le plan de Dieu a été suspendu. Le plan de Dieu reprend son cours par la personne de Jésus-Christ. Pas par la religion, qu'elle soit catholique, protestante, témoin de Jéhovah, kimbanguiste, foi baraï, mormon, je ne sais quoi, citez toutes les religions que vous voulez. Le plan de Dieu ne reprenne pas son cours au travers de la religion, mais au travers de Jésus-Christ. Et Jésus-Christ, ici, nous enseigne de grandes vérités spirituelles sur les deux fils. Le plus jeune dit à son père, « Je ne veux plus vivre sous ton autorité. » Vous savez, quand vous regardez cette parabole à la lumière d'aujourd'hui, vous allez vous dire, « Mais attends, mais c'est normal, non ? Il est devenu majeur. » Il veut se battre lui-même, il veut s'en sortir, il veut diriger sa vie, il veut trouver sa maison, peut-être même certains sortiront le verset qui dit « L'homme quittera son père et sa mère et s'attachera à sa femme. » Mais lorsque nous le regardons maintenant dans le contexte juif de l'époque, nous nous rendons compte que ce fils cadet tombe dans le péché, il tombe dans la rébellion, il devient fils de rébellion, fils de la colère. Il a nourri en lui des pensées de rébellion. Son désir n'est plus d'appartenir à son père. Son désir n'est plus de marcher avec son père. Et n'oublions pas que, puisque c'est une parabole, le père dont il est question ici, c'est l'image de Dieu. Donc, il y a des hommes et des femmes qui veulent se rébeller contre Dieu. Cette parabole, pour moi, elle s'applique d'abord aux enfants de Dieu. Elle s'applique aussi aux païens, mais elle s'applique d'abord aux enfants de Dieu. Ceux qui un jour ont donné leur vie à Jésus-Christ. Ceux qui un jour ont goûté à la grâce, à l'amour, au pardon de Dieu. Maintenant, ils sont dans la maison de Dieu. Ils sont en train de grandir spirituellement, mais au lieu de ne faire grandir que leur amour pour Christ, ils ont commencé à nourrir et à faire grandir un amour autre chose que la personne de Jésus-Christ. Combien de chrétiens n'avons-nous pas dans nos églises qui, lorsqu'on parle des sujets bibliques ou de la façon de réfléchir du monde, nous nous rendons compte que le monde se trouve en eux. La sagesse du monde se trouve en eux. Je me rappelle d'un ami qui est très proche, discutait sur la Bible, on parlait, partageait sur la Bible. Il me dira, Raph, ça ce sont des théories. Nous vivons la pratique. Laissez-moi vous dire, mon frère, ma sœur, que la Bible est tout ce qu'il y a de plus pratique. Pourquoi ? Parce que d'abord, ça nous parle de Dieu, femmes qui ont marché avec Dieu au travers de Christ et de ces hommes et de ces femmes qui n'ont pas marché avec Dieu. Ce sont des principes de notre vie. Nous ne devons pas négliger la lecture de la Bible et encore moins l'application de la Bible dans notre vie. Il y a un psaume dans le psaume 119, il y a un verset dans le psaume 119 qui dit que je suis plus instruit que tous mes maîtres parce que j'observe la parole de Dieu. J'ai plus d'intelligence que les vieillards parce que j'observe la parole de Dieu, parce que je médite sur la parole de Dieu. Donc, ce n'est pas des théories tout ce que nous sommes en train de dire. Ce n'est pas la théorie, la Bible. La Bible, c'est pas une théorie. C'est tout ce qu'il y a de plus pratique. Et même lorsque vous regardez la vie des hommes aujourd'hui, comment ils finissent, et quand vous le lisez avec la Bible, vous vous rendez compte que Dieu avait dit ça. Dieu avait dit ça. Ce jeune homme, dans la parabole du fils prodigue, se rebelle contre son père. Pourquoi se rebelle-t-il? Parce qu'il a laissé nourrir des choses qui n'avaient rien à voir avec son amour pour son père. Vous savez, deux hommes peuvent se mettre d'accord aujourd'hui. Un homme, je vais prendre un exemple. Un homme et une femme peuvent se marier aujourd'hui. Ah, ils s'aiment. Vous voyez tous les SMS qui s'envoient, vous voyez toutes les photos qu'ils publient sur Facebook. Vous vous dites, ce couple ne va jamais se séparer. Moi, je dirais, ce couple ne va jamais se séparer si les ennemis extérieurs sont maîtrisés et si les ennemis intérieurs sont maîtrisés. En d'autres termes, ne nous laissons jamais, dans notre marche chrétienne, influencer par quelque chose qui n'a rien à voir avec Dieu. Ce n'était pas le cas de ce fils prodigue. Voilà pourquoi je vous invite vraiment à écouter ce thème en entièreté, parce qu'on l'a traité dans les émissions précédentes. Il prend ses biens, il nous est dit, peu de jours après, le plus jeune, ayant tout ramassé, partit pour un pays éloigné, où il dissipa son bien en vivant dans la débauche. Premièrement, il a quitté la supervision de son père. Donc, c'est-à-dire qu'il a coupé sa relation avec son père. C'est ce que nous appelons le péché. Le péché, c'est ce que nous appelons la mort spirituelle, pardon. La mort spirituelle, c'est la séparation entre Dieu et l'homme. L'homme qui est séparé de Dieu est mort spirituellement. Oh, il peut aller à l'église, il peut prêcher, il peut continuer même à prier en langue, il peut continuer à baptiser, il peut continuer même à prophétiser. Mais s'il est séparé de Dieu, il est mort spirituellement. S'il est séparé de Dieu, il est mort spirituellement. Et cette séparation se manifeste dans sa vie de péché. Le péché, c'est quoi? Le péché, c'est vrai, c'est la transgression de la parole de Dieu. Mais c'est aussi le fait de rater son but. Dieu nous a créés pour un but. Dieu nous a créés pour un but. Premier but était de vivre en sa compagnie. Ici, le jeune homme, dans cette parabole, ne veut plus de la compagnie de son père. Il ne veut plus que son père le contrôle. Il ne veut plus que son père le dirige, il ne veut plus que son père le conseille, il ne veut plus que son père l'instruise, il ne veut plus écouter la sagesse de son père. Alors qu'est-ce qu'il veut? Il veut écouter l'instruction du monde, la sagesse du monde, il veut la protection du monde, il veut l'amour du monde, il veut les choses qui se trouvent dans le monde. Il ne veut plus de son père, il ne veut plus de Dieu. Il y a beaucoup de chrétiens. Aujourd'hui, chrétien veut tout dire et ne rien dire aussi. Voilà pourquoi je dis le chrétien. Il y a des chrétiens aujourd'hui qui ne veulent plus de Jésus-Christ. Oh, ils ne le disent pas avec la bouche, mais ils le disent avec le cœur. Ils le disent avec leurs actes. Ils vivent dans la débauche. Ils vivent dans le mensonge. J'ai entendu parler d'un pasteur. Un pasteur qui était quand même assez célèbre à la radio. Qui a une deuxième femme. Une deuxième femme. Et la deuxième femme qu'il a eue, il l'a prise dans l'église. Il ne l'a pas prise en dehors de l'église. Il l'a prise dans l'église. Je ne les condamne pas. Mais s'ils entendent ce message, je les appelle à revenir sur le droit chemin. Il a toléré, ce jeune homme, ce fils cadet a commencé à tolérer le péché dans sa vie. Et ce péché l'a poussé à la rébellion. Écoutez ce que Dieu dit du péché. Proverbe 14, verset 34. Lisons un peu. Proverbe 14, verset 30. Proverbe 14, verset 34. La justice élève une nation, mais le péché est la honte des peuples. Le péché, c'est la honte des peuples. Une nation, une famille, un chef d'entreprise qui tolère le péché, qui encourage le péché, est en train de détruire tout ce qui est sous son autorité. Un pasteur qui tolère le péché dans son église est en train de détruire son église. Enfin, est en train de détruire l'église locale, c'est ça que je veux dire. Un évangéliste qui tolère le péché dans son ministère est en train de détruire son ministère. Un père de famille qui tolère le péché dans son couple est en train de détruire et son couple et sa famille. N'oubliez pas mon frère, n'oubliez pas ma sœur, que les enfants qui sont sous notre tutelle nous observent. Ils nous checkent, ils nous examinent. Est-ce que papa applique ce que lui-même me demande de faire? Un père qui ment à ses enfants, qui fait des promesses et qui ne les respecte pas, pensez-vous que cet enfant aura confiance en son père? Non. Un père qui trompe, un mari qui trompe sa femme, pensez-vous que sa femme, découvrant que son mari à plusieurs reprises est en train de vivre dans l'adultère, pensez-vous que cette femme aura confiance en son mari? Non. Et les enfants vont commencer à imiter les attitudes de leurs parents. Mon frère, ma sœur, le péché détruit. Une nation qui tolère le péché sera détruite. Oh, peut-être pas du jour au lendemain, mais au fur et à mesure, petit à petit. Petit à petit. Regardez aujourd'hui les lois qui sont votées dans beaucoup de pays en Europe, de beaucoup de pays dans ce monde. On tolère le mariage homosexuel. On légalise l'avortement. C'est vrai, on légalise la liberté de religion. Mais quel type de religions sont tolérées, sont acceptées? Regardez, mon frère, ma sœur, le péché est la honte des peuples. Ça détruit. Ça détruit. Le monsieur dans la parabole du fils prodigue va dans un pays éloigné et va commencer à vivre dans la débauche. Est-ce que c'était la débauche qui était dans son cœur au moment où il était en colère face à son père? Je ne sais pas vous dire, mais c'est ce que cette parabole nous dit, que quand il est parti là-bas, il n'a pas vécu dans le mensonge, il n'a pas vécu dans le vol, il n'a pas vécu dans l'occultisme, il n'a pas vécu dans je ne sais quoi, mais il a vécu dans la débauche. Donc ça, on peut supposer que c'était quelque chose qui était dans son cœur depuis très longtemps. Je suis même tenté de dire, mon frère, ma sœur, peut-être qu'en tant que chrétien, et quand je parle de chrétien, je parle en ce moment en tant que vrai chrétien, peut-être qu'en tant que chrétien, vous êtes en train de lutter face à un péché. Notification. Une vie de pureté. Pourquoi? Parce que nous ne combattons pas seuls. Nous combattons avec Jésus-Christ. La Bible dit que le péché ne dominera plus sur nous, parce que nous ne sommes plus sous la loi, mais sous la grâce. Donc, s'il y a des tâches dans votre vie, ne désespérez pas. N'abandonnez pas la lutte, n'abandonnez pas le combat, parce que vous ne combattez pas pour la victoire, mais vous combattez dans la victoire. Ce jeune homme, lui, n'a pas combattu. Il n'a pas combattu. Il a laissé ces choses être nourries. Il a nourri ces choses. Il a toléré ces choses. Il les a acceptées. Et ça l'a poussé à une rébellion. Et nous voyons, lorsqu'il est parti dans ce pays éloigné, loin de son père, parce que s'il était encore près de la maison de son père, son père serait venu lui dire, mais fiston, c'est pas ça que je t'ai appris. Tu sais très bien que la débauche est une mauvaise chose. Il est parti faire ça loin de son père, pour ne pas être gêné, pour être plus libre. Et le péché qui nous est révélé, la caractéristique de son péché, était la débauche. Mon frère, ma sœur, si vous avez des luttes dans vos membres, en tant qu'être humain, c'est normal. Je ne suis pas là pour vous dire que si vous avez des luttes, des combats, c'est que vous êtes anormal. Non, c'est normal. Tant que nous serons dans ce corps, nous aurons à lutter contre la vieille nature. Mais ne combattons pas pour obtenir quelque chose. Parce que là, ça serait une fausse route. Nous luttons déjà dans la victoire. Donc nous avons toujours... Allez, mon corps, tu m'es assujetti. Je ne ferai pas ce que tu veux que je fasse, mais tu feras ce que moi, je veux que tu fasses. Ceci me fait penser à une histoire. Je ne sais pas si c'est une histoire vraie, j'ai entendu cette histoire prêchée par un prédicateur, mais ça illustre tellement bien ce que je suis en train d'enseigner. C'est l'histoire d'un monsieur qui a envie de manger un fruit. Je ne me souviens plus du fruit, mais supposons que ce soit des mangues. Hein, des mangues. Tellement il a envie de manger des mangues, mais on ne lui donne pas l'occasion de manger les mangues. Mais il travaille dans un champ où il faut ramasser des mangues. Alors, il s'étale par terre, il s'étale sur des mangues. Alors, il dit aux mangues, moi, il dit à son cœur, je ne vais pas prendre ces mangues et les manger parce qu'on me les a interdites. Alors, si toi, tu veux ces mangues, tu n'as qu'à sortir de mon corps et aller manger ces mangues. Mais moi, je ne prendrai pas ces mangues et je les mettrai dans ma bouche parce qu'on m'a interdit de faire cela. Mon frère, ma sœur, nous ne combattons pas pour la victoire, nous combattons dans la victoire. Le péché est la honte des peuples. Genèse 4, verset 7. Il est dit ceci. Genèse 4, verset 7. C'est la conversation entre Dieu et Caïn. Commençons verset 6. L'Éternel dit, pourquoi es-tu irrité et pourquoi ton visage est-il abattu? Certainement, si tu agis bien, tu relèveras ton visage. Et si tu agis mal, le péché se couche à la porte et ses désirs se portent vers toi, mais toi domine sur lui. Le péché se couche à la porte. La porte, c'est un peu l'image d'une domination, d'une autorité. Donc le péché essaye de prendre l'autorité sur toi et il porte ses désirs. Le péché veut que tu exprimes ses désirs. Mais toi, domine sur le péché. Dieu nous donne l'autorité de toujours, tant que nous serons dans ce corps, le péché viendra toujours frapper à notre porte. Il va venir essayer. Et quelqu'un a dit une fois, là il parlait du diable, que le diable est la créature qui a le plus foi en Dieu. Il sait que sur 99 fois de tentatives de vous faire tomber dans le péché, il sait que ça ne va pas marcher, mais il sait qu'au moins à la centième fois, vous allez tomber. Donc, le péché viendra toujours frapper à votre porte. Et c'est à nous maintenant, tous les jours, de veiller à ce que nous n'ouvrions pas la porte au péché. Dieu nous donne l'autorité sur le péché en Jésus-Christ. C'est vrai que ça, c'est dans l'Ancien Testament. Jésus-Christ n'était pas encore venu mourir pour les péchés de l'humanité. Mais nous sommes du Nouveau Testament. Ça veut dire qu'en Jésus-Christ, nous avons l'autorité. La Bible dit que nous sommes assis dans les lieux célestes, en Christ, au-dessus de toute autorité. Si le péché est une autorité, elle est en dessous de nous. Nous sommes au-dessus du péché. Et le diable vient toujours essayer. C'est ça être tenté. Le diable va toujours tenter de venir séduire les enfants de Dieu. Malheureusement, dans la parabole du fils prodigue, le fils cadet est tombé. Mais vous et moi qui écoutons ce message en ce moment, Dieu est en train de nous ouvrir les yeux pour nous dire, attention mes enfants, non seulement je vous ai donné l'autorité sur le péché, mais ne faites pas du péché un jeu. C'est très important. Il y a des gens qui font du péché un jeu. Ils s'amusent avec le péché. D'autres font même de l'argent avec le péché. Ils font fructifier leurs affaires avec le péché. La Bible dit, dans Proverbe 14, verset 34, que nous avons lu, honte des nations. Je suis en train de penser à, dernièrement, il y a eu un, je ne sais pas si vous avez appris ça, peut-être en République démocratique du Congo, vous avez appris ça, il y a eu un grand scandale. Un grand scandale avec un monsieur qu'on a vu filmé par son propre laptop ayant couché avec plus de 4 et publié sur Internet. Ça circulait dans tous les téléphones. Attention, mon frère, le péché est la honte des nations. Vous imaginez ce péché maintenant, cet homme marié le voit, cet homme marié, sa femme voit. Ses enfants voient ce que papa a fait. Et c'est publié sur Internet. Tout le monde en parle. C'est une honte aujourd'hui. Le péché n'est pas un sujet de glorification. Oh, peut-être qu'au départ, c'est bon, c'est succulent, c'est agréable. Mais à la longue, ça détruit. Et la réputation, et les familles, et les nations, et les entreprises, et les églises, et les ministères. Dans Nombre 32, le livre de Nombre vient juste avant celui de Deutéronome. Hein? Nombre 32, verset 23. Nombre 32, verset 23. Mais si vous ne faites pas ainsi, si vous péchez contre l'Éternel, sachez que votre péché vous atteindra. Qu'est-ce que Dieu dit ici? Si vous n'obéissez pas à la parole de Dieu, si vous vivez une vie de rébellion, quoique connaissant Dieu, quoique connaissant la Bible, quoique connaissant la sainte doctrine, si vous vous amusez avec le péché, sachez, donc prenez connaissance, soyez avertissés, soyez instruits, que votre péché va vous atteindre, va vous toucher, comme l'image est l'image d'une flèche. C'est comme si, quand on vit dans le péché, on devient une cible du péché. Ou une cible sur la destruction du péché. C'est comme si on donnait l'opportunité à quelqu'un de nous détruire. Et bien sûr, la cible c'est nous, le destructeur c'est Satan. Quand nous vivons dans le péché, nous donnons un droit légal à détruire notre église, de détruire nos familles, de détruire nos nations. Voilà pourquoi si vous êtes une autorité dans un pays quelconque, ne vous amusez pas avec le péché. Ne pactisez pas avec le diable. Parce que vous donnez un droit légal au diable de détruire tout ce qui est sous votre autorité. Papa, maman, ne prononcez pas des paroles de malédiction sur vos enfants, sur votre couple. Parce que vous donnez un droit légal au diable de détruire tout ce qui est sous votre autorité. Le péché est la honte des peuples. Le péché va vous atteindre et vous détruire. Si vous ne vous repentez pas aujourd'hui, parce que vous ne savez pas comment sera faite la vie demain. Si vous voulez demander pardon à Jésus-Christ, reconnaître votre faute, reconnaître vos transgressions, et vous protéger, vous mettre sous le sang de Jésus-Christ, afin que le péché ne vous détruise pas, baissez simplement la tête dans la prière et répétez ces simples mots après moi. Père éternel, au nom de ton Fils Jésus-Christ, je viens à toi. J'ai entendu ton appel, j'ai entendu ton message. Je te demande pardon parce que je vis dans le péché. Je te demande pardon parce que j'ai fait du péché un jeu. Père, purifie-moi avec le sang de Jésus-Christ. Lave-moi avec le sang de Jésus-Christ. Couvre-moi par le sang de Jésus-Christ. Je ne veux plus vivre dans le péché. Je veux vivre dans la sanctification, dans la crainte du nom de Jésus-Christ. Merci pour ton amour. Merci pour ta grâce. Merci pour ta miséricorde. Au nom de ton Fils Jésus-Christ, j'ai ainsi prié. Amen. Si vous avez fait cette prière, croyez que par la foi, Dieu vous a entendu. Je suis Raphaël Mambou, nous nous retrouvons dans quelques instants après ce message publicitaire.
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0: Bon retour à l'émission Venez à Jésus. Je suis Raphaël Mambre. Je suis convaincu au plus profond de mon cœur que le message que vous êtes en train d'écouter maintenant sur la parabole du fils prodigue va changer votre vie. Pas parce que c'est la parabole du fils prodigue, mais parce que c'est la parole de Dieu. Mon frère, mon ami, ma sœur, n'abandonnez pas Christ à cause des biens de ce monde. N'abandonnez pas Christ à cause des souffrances. Au contraire, persévérez avec Jésus-Christ. Je suis convaincu que Dieu a un plan pour votre vie. Ma prière est que vous puissiez écouter tout ce thème en entièreté. Vous pouvez nous contacter, aller sur notre site internet et télécharger gratuitement tous ces enseignements. Je suis Raphaël Mambou. Nous nous retrouvons la fois prochaine, toujours sur le même thème, la parabole du fils prodigue. Que Jésus continue de vous bénir, que Jésus continue de vous garder. À la fois prochaine. Amen.
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3: Un acte ou des actes se pose une question qui a souvent été débattue dans l'histoire de l'Église, c'est la question du péché originel. La première remarque que nous ferons à ce sujet, c'est que cette expression ne se trouve pas dans la Bible. Nulle part, il n'est question du péché originel. C'est une de ces doctrines théologiques qui a été élaborée par les pères de l'Église, à partir de tout un ensemble de déductions par une théologie déductive et qui demande donc de ce fait à être remise en question. Comment, dans la théologie catholique, se présente la doctrine du péché originel ? La doctrine du péché originel part de l'idée que l'homme pécheur transmet son péché à sa descendance au moment où il engendre, où il donne la vie. Et on fait grand cas notamment de ce texte, justement dans le même psaume 51, où David déclare « Ma mère m'a conçu dans le péché et je suis né dans les liens de l'iniquité. » En réalité, la théologie catholique considère que l'enfant qui naît est pécheur non seulement dans sa nature, mais aussi qu'il encourt la culpabilité du péché. Et par conséquent, il est considéré comme un transgresseur, et s'il meurt sans la grâce de Dieu, tel que l'Église catholique le conçoit, eh bien, il ne peut en aucune manière aller dans le paradis. Bien évidemment, l'Église catholique a compris que envoyer de tels enfants en enfer serait tout de même un peu trop dur. Alors, comme elle l'a fait pour le purgatoire, l'Église catholique s'est ingéniée à trouver un lieu intermédiaire. Et le lieu intermédiaire, c'est ce qu'on appelle les limbes, c'est-à-dire un lieu où vont les enfants qui meurent sans baptême, car dans la théologie catholique, le baptême efface le péché originel, d'où la nécessité de l'accorder aux petits-enfants, le plus tôt possible, et notamment in articulo morte, en cas de danger de mort, où un simple laïc, dans ce cas-là, peut lui-même pratiquer le baptême, alors qu'autrement, c'est évidemment le ressort du prêtre seul. Donc, ces limbes sont un endroit où l'enfant n'est pas heureux, mais il ne souffre pas. Ce n'est pas d'ailleurs une perspective bien réjouissante, bien sûr, que d'être dans cet état intermédiaire. Bon, inutile de dire que la Bible ne nous parle de rien de semblable, pas plus qu'elle ne nous parle du purgatoire, elle ne nous parle des limbes. Nous avons là donc une de ces hérésies catholiques, comme il y en a tant. Que dit la Bible ? La Bible nous dit, il est vrai, que l'homme pécheur transmet à ses descendants quelque chose de son péché, c'est-à-dire la nature pécheresse. La nature déchue est pécheresse, mais il ne transmet pas le péché en soi, il ne transmet pas le péché objectif. C'est-à-dire que l'enfant qui naît n'est pas pécheur. Ça veut dire qu'il n'a pas encouru la culpabilité ni la peine du péché. Mais dans sa nature, il a une nature pécheresse. Et au fur et à mesure que l'enfant va grandir, cette nature pécheresse va manifester ses effets pervers et l'enfant péchera. Il est impossible qu'il ne pêche pas. Il péchera parce que ses parents étaient des pécheurs. Et de la même manière que les parents transmettent la couleur de la peau, la couleur des yeux, des cheveux, que sais-je encore, tous les caractères héréditaires, les parents transmettent aussi la tendance au péché, la nature pécheresse. Maintenant, il était évidemment faux d'affirmer que le jeune enfant est coupable du péché qu'il n'a pas encore commis. Toute la Bible s'inscrit contre cette affirmation, parce que ce n'est qu'à partir du moment où il y a transgression de la loi que la culpabilité du péché est encourue. L'enfant qui naît, évidemment, n'a pas eu encore l'occasion de violer la loi de Dieu, car qui dit violer la loi de Dieu implique un certain degré de compréhension, de conscience, autrement il n'y a pas de responsabilité. Il est bien évident, par exemple, que un animal qui accomplit un acte d'agression contre un autre ou contre une personne, contre un être humain, n'est pas coupable dans le sens où est coupable un être humain qui s'en prend à un autre être humain. Car l'animal n'a pas conscience de la nature de son acte, de la gravité de son acte. Il agit par instinct, il est inconscient. Alors il sera dangereux, bien sûr, il faudra le neutraliser, mais il ne sera pas coupable, dans le sens où un être humain est coupable. Par conséquent, l'enfant ne peut être coupable que dans la mesure où il est conscient de la responsabilité de son acte. Le jeune enfant, donc, n'est pas coupable du péché. Et par conséquent, toute cette histoire de baptême au moment de la naissance, comme si d'ailleurs le baptême enlevait le péché, ce qui est antibiblique profondément, nous avons l'occasion de le revoir, eh bien, ne tient pas. Et c'est pourquoi nous éviterons de parler de péché originel, mais de transmission de la nature pécheresse. Maintenant, le péché, la nature pécheresse, est une nature qui va privilégier le moi, qui va privilégier ce que l'apôtre Paul appelle la nature charnelle, mais en même temps qui est une division intérieure de l'être humain. Ça veut dire, le pécheur, quel qu'il soit, qu'il connaisse Dieu ou qu'il ne connaisse pas, est un homme déchiré en lui-même. Et là, il nous faut retourner au texte de Romains 7, bien connu, où Paul décrit ce qu'est l'état de l'homme pécheur. Je ne fais pas le bien que je voudrais faire, et je fais le mal que je ne voudrais pas faire. Je me plais à ce qui est juste, ce qui est bien, dans mon intelligence, selon mon homme intérieur. Mais quand je veux faire ce qui est bien, je trouve en moi cette autre loi qui lutte contre la loi de mon intelligence et qui me rend captif de la loi du péché et de la mort qui est en moi, qui combat dans mes membres. Et Paul s'écrit « Malheureux, misérable que je suis, qui me délivrera de ce corps de mort ?» Le péché devient donc un tyran. Ça veut dire une nature, une réalité qui contrôle l'être tout entier. Il y a des moments où l'être pécheur prend conscience de la gravité de son péché, prend conscience de la déchéance dans laquelle l'entraîne le péché. Il y a des moments où le pécheur voudrait réagir contre cela. Mais il prend conscience alors qu'il est captif du péché, qu'il est vendu au péché, comme dit l'apôtre Paul. Et que, alors même qu'il voudrait se dégager de cette réalité, il en est incapable. Telle est donc la situation dramatique du pécheur, en guerre contre lui-même. Et alors, le péché entraîne trois types de châtiments positifs. Et ces trois types de châtiments positifs sont les trois aspects de ce que la Bible appelle la mort. Le jour où tu pécheras, dit le Seigneur, Adam et Ève, tu mourras. Et Paul ajoute, le salaire du péché, c'est la mort. La mort, c'est d'abord la mort physique. L'homme, en tant qu'animal, était susceptible d'être atteint par la mort. Mais, dans son être spirituel, il avait reçu de Dieu la possibilité d'échapper à la condition animale qui était celle de la mort physique. À partir du moment où l'homme pêche, il y a, nous l'avons vu, une division. La nature céleste et la nature terrestre sont séparées. L'homme, qui était à la fois, comme nous l'avons vu, du ciel et de la terre, redevient uniquement de la terre. Et comme le Seigneur lui avait dit, bien, tu retourneras à la terre. Par conséquent, les germes de mort ne sont plus contrebalancés par l'esprit de vie, l'esprit vivifiant qui lui venait d'en haut. Et l'homme va connaître la mort physique. Pas tout de suite. Mais il y a un processus de dégénérescence, un processus de vieillissement qui se met alors en marche, que rien ne vient plus enrayer, et qui inéluctablement, après un temps, va conduire à la mort. On a pu dire, c'est des biologistes qui ont dit, et Olivier me corrigera si je dis une bêtise, que l'homme est un être pour la mort. Le vieillissement commence finalement très tôt, même au moment de la croissance, il y a déjà un processus de vieillissement qui commence, n'est-ce pas, Olivier? Ça a voulu assez tôt, oui. Ça, c'est la conséquence du péché. Deuxième conséquence du péché, la mort spirituelle. L'apôtre Paul nous déclare qu'il y a des gens qui peuvent être vivants quoique morts. Et la même chose, qu'il y en a des gens qui sont morts quoique vivants. Qu'est-ce à dire, mort quoique vivant? Paul nous dit, parlant de certaines veuves qui vivent dans des plaisirs, qu'elles sont dans cet état. Ça veut dire une séparation d'avec les réalités spirituelles. L'homme pécheur, le péché, introduit en quelque sorte une barrière entre l'homme qui est terrestre et les réalités spirituelles. Et c'est pourquoi Jésus pourra dire à Nicodème, si quelqu'un ne naît de nouveau, il ne peut pas voir le royaume de Dieu. Ça veut dire que pour lui, les choses célestes sont cachées. Elles sont voilées, il ne les perçoit pas. De la même manière qu'un poisson qui a toujours vécu dans l'eau, qui vivra toujours dans l'eau, ignore tout de ce qui se passe sur la terre. De la même manière, l'homme irrégénéré vit dans un certain milieu et il ne peut pas voir les réalités qui sont au-delà de la terre, les réalités spirituelles. Et c'est pourquoi cet homme que le livre des psaumes qualifie d'insensé dit dans son cœur, il n'y a pas de Dieu. Parce que précisément, il est captif dans la mort spirituelle. Et l'acte de la nouvelle naissance, nous dit l'apôtre Paul, est une recréation. Celui qui est dans le Messie, nous dit l'apôtre Paul, est une création nouvelle. Les choses anciennes sont passées et toutes choses sont devenues nouvelles. en sorte que maintenant des choses que l'œil n'a pas vues, que l'oreille n'a pas entendues, lui sont devenues accessibles, car Dieu nous les révèle par l'Esprit. L'Esprit sonde en tout, nous dit l'apôtre, même les profondeurs de Dieu. Et enfin, troisième type de mort, c'est la mort éternelle, que le livre de l'Apocalypse appelle la seconde mort, qui alors, elle, est la séparation éternelle d'avec Dieu. Dans un état de souffrance et de tourment éternel, que rien, absolument rien, ne peut venir remettre en cause. Alors nous aurons l'occasion de revenir sur cette doctrine des peines éternelles. C'est un gros sujet qui a été souvent contredit. Parce que l'homme naturel a du mal à concevoir que, une conduite qui n'est pas juste, qui n'est pas droite, mais qui est tellement répandue sur cette terre qu'elle en devient naturelle à ses yeux et qui s'étend sur seulement plusieurs dizaines d'années puisse connaître un châtiment aussi rigoureux pour l'éternité. Et on a souvent essayé d'atténuer la rigueur de cette doctrine, mais hélas, quand nous voulons nous tenir strictement, comme nous aurons l'occasion de le voir, au texte biblique, nous rendons compte que la Bible est absolument affirmative sur ce sujet-là. Or, si l'homme parle ainsi, disant « un Dieu d'amour ne peut pas condamner des créatures à un châtiment aussi horrible », c'est parce que cet homme-là n'a pas conscience de la gravité du péché. Et quand un jour nous aurons conscience de la gravité du péché, eh bien nous aurons conscience aussi que le châtiment de Dieu sur le pécheur est juste. Mais en même temps, la Bible nous affirme que le Seigneur ne veut pas la mort du pécheur, mais qu'il se repente et qu'il vive. Et c'est pourquoi le Seigneur a fait tout ce qui était en son pouvoir pour que le pécheur échappe à ce sort, et que ce faisant, il est allé jusqu'à donner son propre Fils. Et en même temps, précisément, le don du Fils de Dieu. Pour connaître précisément la croix, ce châtiment, nous montre combien était grave le péché aux yeux de Dieu. Car s'il n'y avait absolument aucun autre moyen pour Dieu de sauver le pécheur que de donner son Fils unique, eh bien c'est que vraiment le péché était quelque chose de grave qui encourait un châtiment de ce type-là. Car si le péché n'avait pas été aussi grave, croyez-vous que Dieu aurait livré ainsi son propre Fils? S'il avait pu faire autrement, bien sûr qu'il ne l'aurait pas fait. Mais il n'avait aucun autre moyen. Et en même temps, cela nous montre la profondeur de l'amour de Dieu qui ne veut pas la mort du pécheur, mais qui l'invite, qui l'exhorte, aussi longtemps qu'on peut dire aujourd'hui, pour que précisément il échappe ainsi à la mort éternelle. La mort, cette mort, qu'est-ce que c'est? Ça n'est pas l'anéantissement, ça n'est pas la perte de conscience. Nous voyons de nombreux exemples où il nous est dit que ceux qui connaissent les tourments éternels sont parfaitement conscients. Ésaïe 66, d'abord, on verra le sort des méchants. Là où leur ver ne meurt pas, c'est-à-dire leur ver, c'est leur existence réduite, mais qui se poursuit dans les tourments éternels. Jésus reprend cette idée exactement quand il parle du feu de la Géhenne. Et puis, il y a notamment un texte très intéressant où Jésus nous parle de cet homme riche qui avait ce pauvre Lazare couché à sa porte, vous vous souvenez, et qui est mort. C'était un impie, et il est allé dans le lieu de tourment. Or, dans ce lieu de tourment, il était parfaitement conscient. Il leva les yeux, il vit au loin Lazare qu'il avait connu sur la terre, il l'a reconnu parfaitement, qui était dans le sein d'Abraham. Il peut lui parler. Abraham lui répond. Il se souvient de sa vie antérieure. Abraham lui dit, souviens-toi, mon enfant, que tu as eu tes biens pendant ta vie et que Lazare a souffert. Il se souvient qu'il a des frères, 5 frères. Il souhaite que Lazare leur soit envoyé. Par conséquent, sa personnalité dans le séjour des morts est parfaitement intacte. Mais il souffre, dit-il, cruellement dans cette flamme. Donc il y a une existence qui se poursuit, mais qui est une existence mauvaise, misérable, dégradée. Et la Bible emploie à ce sujet un autre mot, une autre expression, destruction, être ruiné, dans le sens où l'on dira, par exemple, ma vie ruinée. Ça veut dire réduite à quelque chose qui n'est plus que l'ombre d'elle-même, n'est-ce pas ? Telle est l'existence des impies dans la Géhenne, dans le jugement de Dieu. Alors on comprend que le péché soit véritablement le problème numéro un de l'homme et par conséquent le problème numéro un de la Bible. L'intention essentielle de la Bible, c'est de solutionner le problème du péché. Or, comment le problème du péché peut-il être solutionné? La réponse tient en un mot, l'expiation, en hébreu « kapara ». Toute doctrine, toute explication qui ne tient pas compte de la notion d'expiation en ce qui concerne la mort de Jésus est antiscripturaire. Maintenant, la première remarque que nous ferons au sujet de l'expiation, c'est que la mort de Jésus est décrite dans le langage sacrificiel de l'Ancienne Alliance. Ésaïe 53. Il y a la possibilité de mettre en évidence dans ce chapitre de très très nombreux termes qui ont référence avec le langage sacrificiel de la Torah. D'autre part, nous voyons que il y a dans les épîtres de Paul, quand il parle de la mort de Jésus, une référence constante à la notion de sacrifice. Enfin, lorsque Jean-Baptiste va rendre témoignage de Jésus, il le présentera comme l'agneau de Dieu, l'agneau de Pessah, c'est-à-dire l'agneau du sacrifice. Donc, avant de parler de la mort de Jésus, de la mort sacrificielle de Jésus, il nous faut parler du sacrifice dans l'Ancienne Alliance. Premier point, origine du sacrifice. La première chose qu'il nous faut dire quand nous parlons du sacrifice, c'est qu'il a son origine dans le ciel même. Le péché de l'homme n'a pas pris Dieu au dépourvu. Et Dieu n'a pas été contraint de trouver une mesure rapide pour remédier au péché qui l'a surpris. Mais le livre d'Apocalypse, chapitre 13, verset 8, nous dit que Jésus, l'agneau de Dieu, a été immolé avant la fondation du monde. Qu'est-ce que cela veut dire? Cela veut dire qu'avant que Dieu ne crée le monde, il avait prévu ce qui allait se passer. Et en même temps, il avait prévu le don de son Fils, le sacrifice de son Fils, avant même que l'homme ne soit créé. Il y a dans le Midrash un texte qui illustre cela, comme le fait toujours le Midrash, au travers de quelque chose d'assez naïf en apparence, c'est pas, mais très profond quand on y réfléchit. C'est un Midrash sur le premier verset de la Genèse. Il y avait des ténèbres à la lumière à la surface de l'abîme, et l'Esprit de Dieu se mouvait au-dessus des eaux. Et ce Midrash nous dit que lorsque Dieu a voulu créer le monde, il a vu soudain les ténèbres qui venaient sur le monde. Et ces ténèbres, c'étaient les ténèbres du péché. Et en un instant, dans sa prescience, Dieu a vu tout le mal qu'il allait y avoir sur la terre depuis le commencement du monde jusqu'à la fin. Il a vu le péché d'Adam et d'Ève, il a vu Caïn tuant Abel, il a vu le péché des hommes du déluge, il a vu le péché de la tour de Babel, il a vu le péché de Lot, le péché de Sodome, je veux dire, etc., etc. Et devant toute cette étendue du mal, de souffrance qui s'étendait sur la terre, Dieu s'est crié, non, c'est trop horrible, je ne veux pas créer un monde comme ça. Si c'est ça le monde que je vais créer, je ne vais pas le créer. Et voilà que, soudain, du sein des ténèbres, sont sorties des figures lumineuses. Et ces figures lumineuses, c'était celles des patriarches, et c'était celles du Messie. Et quand il a vu ces figures lumineuses qui sortaient des ténèbres, comme des toutes petites lumières, Dieu s'est écrié que la lumière soit, et comme le dit le texte biblique, la lumière fut. Qu'est-ce que veut dire ce texte? Eh bien que Dieu, dès le commencement, avait prévu la réponse au problème du péché, au problème du mal et au problème de la souffrance. Dieu n'a pas été pris au dépourvu de cette manière-là. Et lorsque le texte d'Apocalypse nous parle de l'agneau immolé avant la fondation du monde, bien sûr, il nous parle de l'agneau de Pessah. Nous avons souvent pratiqué le céder et nous avons vu précisément combien était riche cette image de l'agneau de Pessah. L'agneau de Pessah était donc cet agneau par lequel le peuple d'Israël avait la rédemption hors du pays d'Égypte. Et cet agneau de Pâques devait être donc un agneau mâle d'un an sans défaut, sans aucun défaut, c'était très important. Et cet agneau qui avait été choisi devait être mis à part. Dans le langage biblique, il était sanctifié. Sanctifié signifie mis à part. Et lorsque les enfants demandaient au père de famille « qu'est-ce que c'est que cet agneau ?» La réponse était, c'est l'agneau de Dieu. C'est l'agneau qui appartient à Dieu. C'est l'agneau qui est consacré à Dieu, qui va être offert à Dieu. Et cet agneau était sanctifié pendant 3 jours. Les 3 jours du salut. Et le 3e jour, il était sacrifié. Et vous savez comment on prenait son sang. Et puis ensuite, il y a tout le rituel de Pessah sur lequel je ne reviens pas. Pierre nous dit que Jésus a été prédestiné, chapitre 1, verset 19, comme un agneau sans tache avant la fondation du monde. Jésus était l'agneau de Dieu, et de la même manière que l'agneau de Dieu était sans tache, sans défaut, Jésus était sans défaut, sans tache. L'agneau de Dieu était sanctifié pendant 3 jours. L'agneau de Dieu, Jésus, a été sanctifié pendant 3 ans. Comme c'est souvent le cas dans la parole de Dieu, un an égale un jour, n'est-ce pas? Et au bout des 3 ans, Jésus, l'agneau de Dieu, a été sacrifié. Et Jean, notamment, dans son récit de la mort de Jésus, fait ce parallèle entre l'agneau de Dieu et le sacrifice de Jésus. Et notamment, il nous est dit que lorsque Pilate envoie les soldats pour rompre les jambes des condamnés pour hâter la mort, car il faut descendre les corps de la croix avant la tombée du Shabbat, et surtout du Shabbat qui est en même temps le Shabbat de Pessah cette année-là, eh bien, il arrive donc au premier, il lui rend les jambes, au deuxième, il lui rend les jambes, arrive à Jésus, donc Jésus, lui, était déjà mort, donc il n'est pas nécessaire de lui rompre les jambes. Et Jean dit, ceci arriva afin que s'accomplisse ce qui avait été écrit. Aucun de ses os, c'est-à-dire l'agneau de Pessah, aucun de ses os ne sera brisé. Donc c'est une allusion directe au rituel de Pessah. Alors nous avons là un certain nombre de types, d'annonces, par lesquelles l'Israélite savait que l'agneau qu'il consommait à Pessah, cet agneau-là, était l'image d'un agneau véritable qui viendrait ensuite. Et vous vous souvenez comment Au travers donc de la matzah, du pain sans levain, central notamment, eh bien, il y a aussi l'image de la mort de Jésus. Eh bien, il y a aussi l'image de la mort de Jésus.

cette idée du sacrifice pour le péché avant même la fondation du monde. Et comme nous l'avons vu tout à l'heure dans le livre de l'Apocalypse, nous le retrouvons aussi à la fin. Car au dernier jour, quand le livre est ouvert et que Jean est dans la présence du Seigneur, il voit le Seigneur Jésus comme un agneau immolé. C'est-à-dire que dans sa gloire céleste, dans son éternité, le Seigneur porte les marques de son sacrifice. Il garde les marques de son sacrifice. D'ailleurs, vous savez que quand il est apparu aux siens, après la résurrection, il y avait les marques des clous, il y avait les marques des blessures dans son côté, pour rappeler en quelque sorte aux élus, aux rachetés, que s'ils sont aujourd'hui là où ils sont, c'est à cause du sacrifice de l'agneau de Dieu. Donc, ce sacrifice établi dans le ciel, il a ensuite été institué par Dieu sur la terre. Maintenant, le véritable sacrifice ne devait intervenir, nous dit l'apôtre Paul, que lorsque la plénitude des temps serait venue. Il y avait un temps, comme toujours dans le plan de Dieu, il n'était pas possible de précéder le temps. Mais en attendant cette plénitude des temps, quand les temps furent accomplis, dira l'apôtre Paul, Dieu envoya son Fils, né d'une femme, né sous la Torah. Mais en attendant, eh bien, Dieu a institué, a donné à Israël le rituel des sacrifices. En fait, ça remonte encore beaucoup plus loin. Nous voyons que déjà Abel, le juste, avait offert à Dieu le sacrifice d'un agneau. C'est-à-dire que très vite, l'homme a pris conscience de son péché. Et il a pris conscience de la nécessité d'une propitiation, d'une expiation pour son péché. Nous voyons aussi Noé qui, sorti de l'arche, offre à Dieu un sacrifice des animaux purs qui étaient avec lui dans l'arche, dont il avait pris soin de prendre 7 couples, alors que les animaux impurs n'étaient qu'un seul couple, car précisément, le but des animaux purs, c'est qu'ils soient ensuite offerts en sacrifice. Il y avait donc 7 couples des animaux purs. Maintenant, on peut se demander comment l'homme a-t-il appris que les sacrifices détournent la colère de Dieu. C'est très intéressant de constater que même les populations païennes, les civilisations païennes, qui n'ont pas eu la révélation biblique, ont la notion du sacrifice substitutif pour le péché. La réponse se trouve dans Romains 1, verset 21, où il nous est dit que dans le cœur de tout homme, du païen même, de l'idolâtre, il y a les traces de la révélation originelle de Dieu. Et vous vous souvenez comment Don Richardson, ce missionnaire qui était allé prêcher l'Évangile en Nouvelle-Guinée, a écrit ce livre remarquable, « L'éternité dans leur cœur », dans lequel il montre comment des populations qui étaient coupées de toute la révélation biblique ont reçu par des moyens tout à fait étonnants, étranges, une sorte de révélation sur des choses, parfois des vérités bibliques très profondes, notamment la venue de messagers qui leur apporteraient la vérité au temps de la fin, préparant ainsi le chemin des missionnaires qui venaient vers eux, ou bien justement la notion de l'expiation par les sacrifices. Nous voyons aussi que la religion des patriarches, qui était une religion très simple, était basée sur les sacrifices. La première chose que faisaient les patriarches quand ils arrivaient quelque part, c'est qu'ils dressaient des autels et ils offraient des sacrifices. Enfin, dans la Torah, dans les 5 livres de Moïse, le centre de la Torah, et occupé par les chapitres 1 à 7 du livre du Lévitique, qui traite justement du rituel des sacrifices. Ça veut dire qu'il y a comme une ascension, si vous le voulez, une ascension vers Dieu qui culmine au travers du sacrifice. C'est-à-dire que déjà le Saint-Esprit montrait qu'on ne peut s'approcher de Dieu autrement que par le sacrifice. Et c'est intéressant quand nous parlons, par exemple,

0: Pessah, la cérémonie de Pessah, qui sera célébrée dans quelques temps, c'est qu'aujourd'hui, bien évidemment, l'élément essentiel du repas de Pessah a disparu. L'agneau. Il n'y a plus d'agneau. Pourquoi ? Parce qu'il n'y a plus de temple. Et dans le judaïsme, le problème, c'est qu'il n'y a plus de sacrifice pour le péché. Et là, dans Talmud, cette parole qui dit « Le jour où le temple a été détruit, les portes de la prière furent fermées. » Ça veut dire que quand le temple a été détruit, les sacrifices sont devenus impossibles. Et par conséquent, l'accès à Dieu par la prière est devenu impossible. Dieu n'écoute plus les prières parce que Dieu ne peut écouter les prières que s'il y a le sacrifice. On ne peut s'approcher de Dieu que s'il y a le sacrifice. Le Talmud ajoute, je suis complètement idiot, mais les portes des larmes n'ont pas été fermées. Ça veut dire que les larmes, bon. Seulement, quand on réfléchit un petit peu à cette parole, elle est complètement fausse. Car le peuple d'Israël a continué à prier pendant l'exil. Il a continué à être exaucé. C'est tellement vrai que quand tous les jours, le matin, on fait la prière du matin et que l'on prie, sonne le grand chauffard de notre libération. Ramène-nous des quatre extrémités de la terre, dans Jérusalem, que tu rebâtiras de notre temps et dans nos jours. Rebâtis le temple et envoie le Messie, notre justice. Or, il est évident pour le monde entier que cette prière est exaucée, est en cours d'exaucement. Le Seigneur amène son peuple des quatre extrémités de la terre. Donc Dieu écoute, exauce les prières de son peuple. Pourquoi ? Parce qu'il y a un sacrifice. Et ça, c'est une conclusion à laquelle il est impossible d'échapper pour un juif. Si Dieu exauce ses prières, et il le fait, c'est parce que quelque part il y a un sacrifice. Et ce sacrifice, d'où vient-il ? Eh bien, c'est le sacrifice du Messie, c'est le sacrifice de Jésus. Et c'est très intéressant de voir que dans la tradition juive, il y a cette idée qu'il y aura deux Messies. Ce qu'on appelle le Messie fils de Joseph et le Messie fils de David. Le Messie fils de David, qui viendra le deuxième, c'est celui qui viendra rétablir le royaume d'Israël, rebâtir le temple, rassembler les exilés d'Israël et instaurer la paix universelle. Il sera précédé par le Messie fils de Joseph. Pourquoi fils de Joseph ? Parce que dans le livre d'Amos, il est écrit, dans ce temps-là, « Je relèverai la tente de David, la tente de Joseph qui est tombée et j'en réparerai les ruines. » Joseph, c'est Éphraïm, n'est-ce pas, la tribu du Nord. Et qu'est-ce que cela veut dire ? Eh bien, à partir de ça, on appelle le Messie Barnaflé, le fils de la chute, celui qui est tombé, parce que la tente est tombée. Et le fait de tomber est assimilé à la mort. Messie, fils de Joseph, sera mis à mort. Et c'est de lui qu'il est dit, ils tourneront les regards vers celui qu'ils ont percé. Ça, c'est écrit dans le Talmud. Rashi aussi dit cela. Et la mort du Messie, fils de Joseph, qui ressuscitera, préparera la voie à l'avenue du fils de David. C'est parce qu'il y aura eu le sacrifice du Messie, fils de Joseph, que le Messie, fils de David pourra venir. Bien sûr, nous savons, nous, que c'est le même qui vient deux fois. Et ce n'est pas deux Messies, comme le pensent les Juifs. C'est le même qui est venu une première fois pour mourir, pour ensuite ressuscité, qui reviendra une deuxième fois pour établir son règne de gloire. Donc ici, le fait que Dieu exauce les prières de son peuple montre à ce peuple qu'il y a un sacrifice. Car le but du sacrifice, c'est d'atteindre la communion avec Dieu. C'est d'ôter les obstacles à la communion avec Dieu. Et c'est pourquoi le rituel des sacrifices du Lévitique, chapitre 1, 7, nous parle d'un certain nombre de types de sacrifices. Nous avons d'abord ce qu'on appelle en hébreu « Ola », c'est-à-dire ce qui monte littéralement, ce qui monte vers Dieu, ce qui monte sous forme de fumée. C'est ce qu'on appelle le sacrifice d'expiation pour le péché. Ensuite, nous avons un autre type de sacrifice qui s'appelle le chata. On traduit généralement par sacrifice de culpabilité. C'est un sacrifice que l'on offre si l'on a fait du tort à son prochain, pour être pardonné. Et il doit, bien évidemment, être précédé, comme nous lisons dans Lévitique 5, versets 20 à 26, d'une restitution des biens qui ont été mal acquis, s'il s'agit précisément d'un vol. Si quelqu'un, donc, a dérobé à son prochain, il fera une restitution, il ajoutera un cinquième, nous est-il dit. Et à ce moment-là, il apportera au Seigneur son chata, le sacrificateur offrira, etc., et il lui sera pardonné. Ensuite, quand on s'est mis en règle avec Dieu, il y a un autre type de sacrifice qui s'appelle le sacrifice d'adoration. Lévitique 1, verset 11, n'est-ce pas ? Et qui correspond, si vous voulez, à la prière, qui porte en quelque sorte la prière, si j'ose dire. Et puis enfin, chapitre 3, il est question du sacrifice d'action de grâce, qui est en même temps, nous il dit, un sacrifice de communion. Donc nous voyons ici l'importance du sacrifice pour expier le péché entre l'homme et Dieu, pour expier le péché entre l'homme et son prochain, pour rendre possible l'intercession et l'adoration, et enfin pour rendre possible la communion avec Dieu. Alors bien sûr, ces différents types de sacrifices dans le livre du Lévitique étaient très soigneusement codifiés, mais ils évoquaient chacun différentes facettes de l'unique sacrifice que devait être le sacrifice de Jésus. Or, là où la mort de Jésus est présentée comme un sacrifice, nous nous rendons compte qu'il y a les quatre aspects qui sont également évoqués. 2 Corinthiens 5, verset 21, la mort de Jésus est présentée comme un sacrifice pour le péché. Ésaïe 53, verset 10, il nous est dit que le Messie livre son âme à la mort pour la culpabilité. Il le fait volontairement. Donc, le chata. Hébreux 9, verset 14, le sacrifice de Jésus nous est présenté comme un sacrifice d'adoration. Et enfin, Éphésiens 5, verset 2, sous la forme d'un sacrifice d'action de grâce. Donc, nous retrouvons les quatre aspects sacrificiels du livre du Lévitique dans la mort de Jésus. Troisième point, je vais terminer par là. Comment le sacrifice peut-il être efficace ? Bon. Première remarque, l'Épître aux Hébreux nous dit que la nouvelle alliance est supérieure à l'ancienne en ce que précisément le sacrifice de la nouvelle alliance qui est au centre de cette alliance est un sacrifice qui est efficace. Et l'Épître aux Hébreux nous montre que les autres sacrifices d'animaux étaient des sacrifices qui n'étaient pas efficaces, ou plus exactement, dont l'efficacité ne faisait en fait que dépendre de l'unique sacrifice du Messie. Alors il nous faut dire ceci, c'est que les sacrifices de l'ancienne alliance étaient bons. On a tendance à interpréter ce texte de l'Épître aux Hébreux d'une manière négative en disant « bah oui, bah, ceux qui se sont amusés à offrir des sacrifices sous l'Ancienne Alliance, ils ont perdu leur temps, c'était quelque chose de vain, c'était quelque chose de… » Non, Dieu l'avait demandé. Donc c'était de Dieu, c'était bon. Quel était le but de ces sacrifices ? Être des moyens de grâce pour les Israélites qui avaient péché. Il nous est dit, Lévitique 4, verset 26, « Le prêtre fera pour lui l'expiation et il lui sera pardonné. » Donc il y avait véritablement, dans les sacrifices de l'Ancienne Alliance, une puissance de pardon. Et là c'est très intéressant parce que Hébreux 9, verset 22 nous montre que la repentance, qui est indispensable pour le pardon, est insuffisante en elle-même pour obtenir le pardon. Si la repentance n'est pas accompagnée du sacrifice, elle est insuffisante. Maintenant, bien évidemment, s'il y a le sacrifice tout seul et qu'il n'y a pas la repentance, eh bien, le sacrifice lui aussi est inefficace, il est insuffisant. Maintenant, pourquoi le sacrifice de l'Ancienne Alliance, en quoi, comment pouvait-il être efficace? L'Épître aux Hébreux ne nous dit-elle pas que le fait que les sacrifices devaient être répétés, que d'autre part le fait que les sacrificateurs se succédaient de génération en génération parce que la mort agissait en eux, ils étaient donc pécheurs, ils devaient d'abord offrir des péchés pour des sacrifices pour leurs propres péchés, montre l'insuffisance de ces sacrifices. Oui, ils étaient insuffisants, ça ne veut pas dire qu'ils étaient pour autant inutiles. Ça veut dire qu'ils étaient des signes, des points de repère pour la foi de l'Israélite. L'Israélite prenait conscience de son péché au travers de la Torah, la lecture de la Torah, qui lui disait « Voici ce que Dieu demande ». L'Israélite disait « Ben, j'ai pas fait ce que tu demandes, Seigneur. J'ai fait ce qui est mal à tes yeux. » Et alors, comme le dit l'apôtre Paul dans l'Épître aux Romains, cette constatation pouvait conduire au désespoir. Il lui dit « Bon, tu peux sortir de cette situation. Tu confesseras ton péché et tu offriras le sacrifice. Et il sera pardonné. L'expiation sera faite et tu seras pardonné. » Bien sûr, le sang du bouc ou le sang de l'agneau ou du taureau est insuffisant pour obtenir le pardon. Mais si vous voulez, Dieu accepte d'enlever le péché de celui qui offre le sacrifice parce qu'en offrant le sacrifice, il fait un acte de foi. Il fait un acte de foi, non pas dans la valeur actuelle du sacrifice de l'animal qu'il offre, mais dans la valeur du sacrifice qui viendra ensuite et dont le sacrifice qu'il offre n'est que l'image. Ça veut dire que les hommes de l'Ancienne Alliance ont été sauvés de la même manière que nous, par la foi en Jésus. Ils ont été sauvés dans la foi en celui qui devait venir, tandis que nous sommes sauvés, nous, par la foi en celui qui est venu. C'est une différence de perspective, mais le salut est le même. Celui qui offrait un agneau à Pâques, eh bien, disait « Un jour viendra le véritable agneau de Dieu ». Et ce jour-là, eh bien, la valeur du sacrifice que j'offre sera totale. Et en quelque sorte, sur le compte de ce sacrifice à venir, si j'ose dire, Dieu ouvre un crédit. Hein ? Dieu ouvre un crédit comme dans une banque. Le prix n'est pas encore payé, mais il le sera un jour. Et finalement, tout ce qui a été inscrit au crédit, quand viendra le temps, sera couvert par l'unique sacrifice qui sera le sacrifice du Messie. Maintenant, l'Épître aux Hébreux nous dit très clairement que le sacrifice de Jésus était infiniment supérieur à celui des animaux et des boucs, des agneaux et des boucs, plus exactement. D'abord, parce que les animaux étaient irresponsables. Ils ne s'offraient pas volontairement, ni consciemment, c'est bien évident. Donc, il n'y avait pas de communion entre la victime et le bénéficiaire. Qu'un animal n'était pas comparable à un être humain. Et surtout, que ce sacrifice n'avait aucune puissance pour changer l'homme intérieur. Le sacrifice donnait à l'homme l'assurance qu'il était pardonné, mais ne le transformait pas, n'ôtait pas la puissance du péché. Et c'est pourquoi les sacrifices devaient être offerts constamment, parce que l'homme continuait à pécher. Tandis que la grande différence entre le sacrifice des animaux et le sacrifice de Jésus, c'est qu'en même temps, il a une efficacité pour vaincre la puissance du péché qui est dans la nature pécheresse et charnelle de l'homme. Et c'est pourquoi l'homme n'a plus besoin d'offrir et de réoffrir constamment des sacrifices. Et dans le catholicisme, lorsque on prétend que le prêtre, réédite le sacrifice de Jésus au moment du sacrifice de la messe, comme ils disent, eh bien on retombe ici véritablement dans une conception qui, qui est tout à fait en contradiction avec l'Épître aux Hébreux. Non seulement dans la lettre, mais dans l'esprit. Car si on a besoin de réeffectuer le sacrifice de Jésus, c'est que ce sacrifice-là n'est pas efficace. Il n'est pas efficace pour ôter le péché. Alors, nous voyons ici combien était important, fondamental, capital, la notion de sacrifice dans la parole de Dieu. Que ce soit dans la première ou que ce soit dans la nouvelle alliance, n'est-ce pas ? Le sacrifice était véritablement au centre du culte. Et c'est pourquoi le centre de l'histoire humaine, est véritablement le sacrifice de Jésus, le sacrifice du Messie qui offre son sang, comme cette victime expiatoire étant à la fois le sacrifice, le grand prêtre et le temple, dans lequel s'effectuent toutes ces choses. En sorte que si le temple de Jérusalem a disparu aujourd'hui, eh bien, il y a toutes ces choses. Il y a toutes ces choses pour ceux qui s'approchent de lui, par israélite ou non, pour recevoir tout ce qui était annoncé prophétiquement au travers de la Torah. Et c'est pourquoi la Torah est prophétique. On n'oppose pas la Torah et la prophétie. La Torah, elle est prophétique. Elle annonçait les choses à venir. Hein? Jésus le dit d'ailleurs. Il ne disparaîtra pas rien que tout ne soit accompli. Donc il y a quelque chose qui est en accomplissement. Voilà, si vous voulez, en gros, ce que je voulais dire ce soir au sujet de cette introduction à la notion d'expiation. Est-ce que vous avez rapidement quelques questions à poser là-dessus ?
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0: J'étais toujours au chômage. Je prenais conscience petit à petit, après avoir donné mon cœur au Seigneur, que le Seigneur s'occupait de moi, mais j'avais le sentiment que ça allait à son rythme. C'était pas moi qui maîtrisais les choses, et ça me déplaisait énormément. Alors il se trouve que, pour vous donner un exemple, chaque fois que je recevais une réponse négative à une demande d'emploi que j'avais faite, ma femme, qui est profession libérale, rentrait 5 ou 6 clients nouveaux dans la journée. Idem pour quand on recevait la note de l'URSSAF, quoi. C'est-à-dire qu'à la fois le Seigneur me montrait qu'il fallait pas trop s'inquiéter, qu'il s'occupait de nous, mais à la fois il continuait à travailler avec moi. Et ça a duré longtemps. Et il y a eu 2 choses aussi qui m'ont semblé très importantes. La première des choses, c'est que petit à petit, il a fallu que je reconnaisse, à partir de quelqu'un qui m'avait dit un jour, mais est-ce que tu crois qu'il y a des chômeurs devant Dieu? Je m'étais dit, bah pour lui c'est peut-être facile de dire ça, mais moi qui suis chômeur, c'était pas très entendable. Et puis petit à petit, je me suis rendu compte en définitive, bien que c'est vrai, j'étais chômeur. Et petit à petit, j'ai commencé à prendre conscience que le chômage, c'était peut-être une bénédiction pour moi. Parce que jusqu'à 30 ans, j'étais directeur d'un IME, tout marchait bien, j'étais sur la voie du succès, marié, 4 enfants, à l'aise, pas de problème. Et puis à partir d'une épreuve, je commençais à rencontrer le Seigneur, et il était en train de me montrer que dans l'épreuve, lui, il était fidèle, lui, il était à côté de moi, et je n'avais qu'à lui demander. Ceci étant, il m'a quand même demandé quelque chose de très très important. Pendant tout un temps, j'ai demandé à des frères autour de moi si le pardon, il fallait que je règle ça avec le Seigneur. Ils me disaient, oui, tu règles ça avec le Seigneur, mais fais attention parce qu'il y a des fois le Seigneur, il te dit, peut-être qu'avec cette personne, tu devrais demander pardon. Et cette personne, c'était ma femme. Et un soir, je me suis dit, bon bah Seigneur, j'étais mal à l'aise. J'ai dit, Seigneur, si tu veux que je lui parle, tu m'envoies un signe. On était sur l'autoroute en rentrant d'une réunion d'un groupe de prière. Il faisait de l'orage, il pleuvait. Et puis ma femme, je sais pas trop pourquoi, me dit, tiens, le ciel se dégage. J'ai cherché pendant 5 minutes où elle avait pu voir que le ciel se dégageait. Il pleuvait toujours autant. Et je me suis dit, si le ciel se dégage, c'est peut-être bien la réponse que j'attendais. Alors à partir de ça, j'ai décidé de demander pardon à ma femme. Il se trouve que j'ai pleuré beaucoup. Et qu'instantanément, elle m'a pardonné. Et je crois que quand elle m'a pardonné, elle m'a permis de recevoir pleinement le Seigneur et pleinement l'Esprit Saint. Et ça, je vous assure, c'est une expérience fabuleuse, j'en ai encore des frissons. Et à partir de là, il s'est passé un certain nombre de choses, dont une autre chose que j'ai envie de vous partager là rapidement. C'est que le Seigneur, bien que je sois chômeur, il s'occupait de moi, il me donnait ce que j'appelle moi des brocantes, des petits boulots, des sessions de formation. J'apprenais à des gens comment passer des entretiens d'embauche, comment faire de l'animation d'équipe, comment passer des entretiens de sélection. Donc il y avait une chose à cette époque-là que je savais assez bien faire, c'était les entretiens. Un soir, je rentre d'une séance où j'avais fait des entretiens et ma femme me dit « Tu es convoqué demain pour un travail à Douai ». Elle me dit le nom de l'association dans laquelle je vais travailler, qui s'appelait Rencontres et Loisirs. J'y vais le lendemain, je suis reçu par la direction régionale, je commence l'entretien, qui se passe très très bien. Non seulement je formais les gens à faire des entretiens, mais j'étais hyper motivé. Et au bout de 3 quarts d'heure, j'estimais avoir fait un entretien en béton. Et la direction régionale, la personne qui me recevait, me dit « Mais vous avez des questions à me poser ?» Ben je dis « Oui, pourquoi vous appelez-vous Rencontrer Loisir ?» La personne me dit « Rencontrer Loisir, qu'est-ce que c'est ça ?» Ben je dis « C'est la lettre que vous m'avez envoyée et je pense que c'est l'intitulé de votre association. » « Ah non, pas du tout », qu'elle me dit. « Nous, on s'appelle pas Rencontrer Loisir. » Alors là, je prends conscience, au bout de 3 quarts d'heure d'entretien, que je leur avais expliqué que j'étais tout à fait le plombier dont ils avaient besoin, alors qu'ils cherchaient un électricien, pour vous donner une idée, quoi. Non seulement je passais tout mon temps à former des gens à réussir des entretiens d'emploi, mais moi, je venais de me planter lamentablement, je n'avais même pas vérifié à quel endroit et pour quel travail j'étais appelé, quoi. C'est pas grave, je reprends mon entretien, je leur explique que je suis aussi l'électricien dont ils ont besoin, et je rentre, penaud. Claire, ma femme, m'accueille, me dit comment ça s'est passé, je dis pas très bien. Et elle me dit, bah tu vois, c'est peut-être encore une leçon que te donne le Seigneur, là. Tu as encore compté sur toi, tu as compté sur tes compétences, et peut-être que tu ne t'en es pas remis assez à lui. L'après-midi, je vais à la direction locale, puisque j'étais convoqué quand même. Le gars me reçoit, il me dit comment ça s'est passé ce matin. Je dis bah pas très bien, je me suis trompé d'emploi. Il me dit c'est pas grave, peut-être mieux comme ça. Je m'assieds, je discute, 5 minutes, puis il me dit vous m'avez l'air de quelqu'un de passionné. Qu'est-ce que vous faites? Bah, je lui dis j'ai 4 enfants, je fais du sport. Il me dit il manque quelque chose. À ce moment-là, je sens quelque chose monter en moi et je me dis un jour ou l'autre, il faudra bien que tu arrives à dire que tu es chrétien et que ça te prend du temps. D'autant plus que comme tu t'es planté ce matin, quel risque tu prends à dire que tu es chrétien? Je dis, bah oui, je suis chrétien, ça commence à me prendre pas mal de temps. À ce moment-là, celui qui est mon patron maintenant retire ses lunettes, se passe la main dans les cheveux et me dit, mais monsieur, moi aussi, je suis chrétien. Et puis pendant 1 heure, on a discuté que de la foi. Alors, inutile de vous dire que quand je suis sorti, que je suis remonté dans ma voiture, là, j'étais sûr d'avoir fait l'expérience et d'avoir le Seigneur avec moi. Je me suis précipité pour louer le Seigneur. J'étais certain d'avoir eu l'emploi et je l'ai eu l'emploi.
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1: Bonjour à tous, je suis Raphaël Mambou, que Jésus vous bénisse, qui que vous soyez, où que vous soyez. Le nom de cette émission est Venez à Jésus. C'est une grâce, c'est un honneur, c'est un privilège de pouvoir vous retrouver encore une fois aujourd'hui autour de la parole de Dieu pour partager quelques versets bibliques sur le thème « Le veau d'or ». Avant d'aller plus loin, je voudrais vous inviter à baisser la tête dans la prière pour dédier le reste des 30 minutes entre les mains du Seigneur. Prions. Père éternel, au nom de ton Fils Jésus-Christ, nous voici devant toi pour entendre ta parole, pour entendre ton message, pour entendre ton appel. Bénis ces hommes et ces femmes qui nous écoutent en ce moment de par le monde, sur des radios FM, sur des radios Internet, sur des supports informatiques. Bénis aussi ce message, Seigneur. Parce que lorsque tu ne parles pas en vain. Et nous croyons que par la foi, que tu vas encore toucher. Tu vas encore atteindre ton but aujourd'hui, Seigneur, au travers d'un homme, au travers d'une femme. Au nom de ton Fils Jésus-Christ, nous avons ainsi prié. Amen. Le veau d'or. Je vous invite encore à lire dans Exode 32, premier verset, jusqu'au sixième verset. Le peuple, voyant que Moïse tardait à

descendre de la montagne s'assembla autour d'Aaron et lui dit « Allons, fais-nous un Dieu qui marche devant nous, car ce Moïse, cet homme qui nous a fait sortir du pays d'Égypte, nous ne savons ce qu'il est devenu. » Aaron leur dit « Ôtez les anneaux d'or qui sont aux oreilles de vos femmes, de vos fils et de vos filles, et apportez-les-moi. » Et tous ôtèrent les anneaux d'or qui étaient à leurs oreilles, et ils apportèrent à Aaron. Il les reçut de leurs mains, jeta l'or dans une moule, dans un moule, et fit un veau enfante. Ils dirent « Israël, voici ton Dieu qui t'a fait sortir du pays d'Égypte. » Lorsque Aaron vit cela, il bâtit un autel devant lui et il s'écria « Demain il y aura fête en l'honneur de l'Éternel. » Le lendemain, ils se levèrent de bon matin et ils offrirent des holocaustes et des sacrifices d'action de grâce. Le peuple s'assit pour manger et pour boire, puis ils se levèrent pour se divertir. Une triste histoire, mais qui nous enseigne beaucoup de vérités et d'enseignements spirituels sur notre marche chrétienne. Paul dira que ces choses sont arrivées pour nous servir d'exemple à nous qui sommes arrivés dans les temps de la fin, en d'autres termes, pour que nous ne fassions pas les mêmes erreurs. Moïse est monté dans la présence de Dieu pendant 40 jours et 40 nuits pour recevoir des instructions de la part de Dieu pour Israël, pour enseigner Israël comment il doit marcher, comment ils doivent se comporter, comment ils doivent s'habiller, comment ils doivent organiser le culte. Voilà que Moïse, depuis 40 jours et 40 nuits, est parti. Et il a commencé à avoir des sortes de, des sortes de murmures dans le peuple. Mais ce Moïse-là, qu'est-ce qu'il est devenu? 40 jours, j'ai jamais entendu parler de quelqu'un qui est resté 40 jours, 40 nuits sans manger, sans boire. Il est mort. Il est mort. Trouvez-nous un autre leader. Trouvez-nous un autre libérateur, trouvez-nous une autre personne qui va nous conduire dans le désert. Alors ils sont allés voir Aaron. Aaron, fais-nous un Dieu qui va commencer à conduire notre vie. Mon frère, ma sœur. Dans Exode 20, verset 4, il est dit ceci. Verset 3, « Tu n'auras pas d'autre Dieu devant ma face. » Je parle de Exode 20, qui est venu bien longtemps avant Exode 32. Donc, avant même que Moïse monte à la montagne, Dieu avait déjà donné ses commandements à Moïse. Et il avait fait s'entendre au peuple d'Israël. Exode 20, verset 3. « Tu n'auras pas d'autre Dieu devant ma face, et tu ne te feras point d'image taillée, ni de représentation quelconque des choses qui sont en haut dans le ciel, qui sont en bas sur la terre, et qui sont dans les eaux plus bas que terre. Tu ne te prosterneras point devant elles et tu ne les serviras point. Car moi, l'Éternel, ton Dieu, je suis un Dieu jaloux qui punit l'iniquité des pères sur les enfants jusqu'à la troisième et la quatrième génération de ceux qui me haïssent et qui fait miséricorde jusqu'à 1000 générations à ceux qui m'aiment et qui gardent mes commandements. » Verset 23, toujours de Exode 20. Verset 22. L'Éternel dit à Moïse, tu parleras ainsi aux enfants d'Israël. Vous avez vu que je vous ai parlé depuis les cieux. Vous ne ferez point des dieux d'argent et des dieux d'or pour me les associer. Vous ne vous en ferez point. Oui. On est dans Exode 20, mais le veau d'or, l'histoire du veau d'or arrive à Exode 32. Pourquoi est-ce que c'est arrivé? Alors que Dieu avait donné cette consigne. Vous ne ferez pas des idolâtries, vous n'aurez pas des faux dieux, vous ne ferez pas des statues en or, en argent, en pierre, en diamant, en or, en cuivre, je ne sais pas, en cuivre ou je ne sais pas en quoi. Et vous allez dire, ça c'est le Dieu Jésus. Dieu dit, vous ne ferez pas de telles choses parce que ce sont des abominations. Mais alors pourquoi c'est arrivé dans Exode 32? Pourquoi c'est arrivé? La raison est simple. Lorsque Dieu donne un commandement, Satan aussi est au courant. Et maintenant, Satan va tout faire pour vous empêcher d'obéir à ce commandement. Dans le jardin d'Éden, Dieu a dit à Adam et Ève, c'est sur ce plan-là que Satan est venu tenter l'homme. Pourquoi est-ce qu'en ce moment-là, Satan n'est pas venu te prosterner devant une vache? Va te prosterner devant le soleil, la lune, les étoiles. Va adorer la nature, comme nous le voyons aujourd'hui. Pourquoi? Parce que Dieu n'avait pas donné ce commandement-là. Il n'y avait qu'un seul commandement à respecter.
qui était de ne pas manger de l'arbre du fruit, du fruit de l'arbre de la connaissance du bien et du mal. Et c'est sur ce plan-là que Satan a attaqué l'homme. Aujourd'hui, nous savons que Dieu a interdit le mariage des homosexuels. Nous savons que Dieu a interdit à l'homme de vivre dans le péché, dans l'homosexualité, dans le vol, dans l'impudicité, dans le meurtre, dans l'avortement, dans, je ne sais pas, l'adultère, la fornication, la pornographie, la pédophilie, et je ne sais quoi. Mais ce sont ces péchés qui sont en train de battre leur plein aujourd'hui. Pourquoi? Parce que justement, Dieu avait interdit ces choses. Ce que Dieu a interdit, Satan va vous pousser à le faire. Satan ne pousse jamais un homme ou une femme dans la sanctification. C'est impossible. Il a trois targets à atteindre. Vous voler, vous tuer et vous égorger. Voilà ce que Satan a pour but dans votre vie. Ma prière est que vous puissiez vous réveiller. Vous savez, la Bible, Genèse à Apocalypse, est un livre qui a été écrit pour vous. Ce n'est pas un livre du pasteur, de l'évangéliste, du prophète, du docteur, de l'apôtre, de l'ancien, du diacre et de je ne sais qui, homme de Dieu. Non. C'est un livre qui a été écrit pour tout chrétien. Tout chrétien est censé avoir lu la Bible Genèse, de Genèse à Apocalypse, au moins plus d'une fois. Et encore, il ne faut pas se limiter, il faut continuellement lire parce que Satan connaît très bien ce livre. Et il va continuellement vous inciter, vous pousser à désobéir à la parole de Dieu. Il va prendre des versets, il va les tordre, il va prendre des chapitres, il va les tordre. Le but étant de vous emmener dans un déséquilibre. Le but étant de vous pousser à ne pas marcher dans la volonté de Dieu, à ne pas faire la volonté de Dieu. Attention mon frère, attention ma sœur. Israël attend Moïse depuis 40 jours. Mais est-ce que Moïse avait laissé Israël sans instruction? Est-ce que Moïse avait laissé Israël sans acting, sans une personne qui pouvait régler des problèmes? Relisons dans Exode 24. L'Éternel dit à Moïse, Exode 24, verset 12. L'Éternel dit à Moïse, monte vers moi sur la montagne et reste là. Je te donnerai des tables de pierre, la loi et les ordonnances que j'ai écrites pour leurs instructions. Moïse se leva avec Josué qui le servait et Moïse monta sur la montagne de Dieu. Vous imaginez, il est monté sur la montagne. Il dit aux anciens, attendez-nous ici jusqu'à ce que nous revenions auprès de vous. Voici Aaron et Hur resteront avec vous. Si quelqu'un a un différend, c'est à eux qu'il s'adressera. Moïse monta sur la montagne et la nuée couvrit la montagne. La gloire de l'Éternel reposa sur la montagne de Sinaï et la nuée la couvrit pendant 6 jours. Le 7e jour, l'Éternel appela Moïse de la nuée. L'aspect de la gloire de l'Éternel était comme un feu dévorant sur le sommet de la montagne aux yeux des enfants d'Israël. Moïse entra au milieu de la nuée et il monta sur la montagne. Moïse demeura sur la montagne 40 jours et 40 nuits. Est-ce que vous pouvez imaginer cette scène, mon frère? Est-ce que vous pouvez imaginer cette scène, ma sœur? Vous voyez une nuée qui couvre une montagne. Vous voyez le feu. Vous voyez que cette montagne est différente de toutes les autres montagnes. Pourquoi? Parce que Dieu est descendu là-bas pour parler à son serviteur Moïse. Ça, c'est Exode 24. Mais on arrive à Exode 32, il y a une catégorie d'hommes et de femmes qui se posent la question. Ce Moïse-là qui est parti, on ne sait plus qu'est-ce qu'il est devenu. Faites-nous un Dieu qui va nous conduire dans notre marche de tous les jours, alors qu'on leur avait interdit cela. Attention mon frère, attention ma sœur. C'est là même que je suis en train de parler de la folie de l'homme. La folie de l'homme qui est inspirée par des esprits sataniques et démoniaques. Dieu ne veut pas de représentation de sa personne. Il a interdit cela. Si Jésus est Dieu, et je sais que Jésus est Dieu, pourquoi aujourd'hui nous avons des représentations de Jésus? Des portraits de Jésus, des statues de Jésus, des monuments de Jésus, alors que c'est interdit. Voilà les veaux d'or d'aujourd'hui. Jésus est monté, il est assis à la droite de son Père, il viendra reprendre son Église. Mais en attendant qu'il vienne, nous avons fait comme Israël dans Exode 32. Nous ne savons pas ce qu'il est devenu, certains se disent ainsi. Alors ils lui font une statue, que ce soit en or, en argent. Je connais même un pays européen
où on parle de 300 statues de Jésus. Chacune de ces statues a une spécificité. Mais c'est de la folie. C'est de la folie. Jésus n'a jamais demandé qu'on lui fasse des représentations. Attention. Dans Ésaïe 40, verset 18, il est dit ceci. À qui voulez-vous comparer Dieu? Et quelle image ferez-vous son égal? C'est deux bonnes questions. À qui peut-on comparer Jésus? À qui peut-on comparer le Père, le Fils et le Saint-Esprit? Et Ésaïe spécifie davantage sa question. Et quelle image pouvons-nous faire pour nous représenter Jésus? Vous imaginez, le Dieu vivant, le Créateur du ciel et de la terre. Quelle image, quel portrait, quelle photo, quelle statue peut représenter Jésus? Quelle photo, quelle image? C'est impossible. Alors maintenant, les autres vont commencer à vous dire, nous le savons, mais qu'est-ce que nous faisons? Nous ne faisons seulement une représentation. Mais c'est ce que Israël a fait dans Exode 32. Ils se sont fait une représentation de Dieu au travers d'une vache, d'un veau en or. Et l'or, c'est l'image de la royauté, l'image de la divinité. Donc, comme pour dire, cette statue n'est pas n'importe quelle statue. Ils ont copié le culte qu'ils avaient vu en Égypte. En Égypte, il y avait plus de 2 à 3 000 dieux qui représentaient le dieu du ciel, de la terre, de la mer, des étoiles, le dieu du soleil, le dieu de la lune, le dieu ceci, qui étaient des représentations. Et certainement les plus importantes, les idoles les plus importantes de cette époque-là, dans cette nation, devaient être certainement celles qui étaient en or. Alors, ils ont copié cela et ils se sont dit, ok, faisons-nous un veau d'or, qui va représenter l'Éternel qui nous a délivrés de l'Égypte. Écoutez, mon frère, écoutez, ma sœur. Si Dieu voulait avoir une représentation, pourquoi il ne l'a pas clairement demandé? Vous savez, des fois, nous les hommes, nous voulons des fois être plus spirituels que Dieu lui-même. Nous voulons être plus intelligents que Dieu lui-même. Dieu nous dit, va à gauche. Nous lui disons, ok, je sais que tu veux que j'aille à gauche, mais je vais prendre la droite et je sais qu'à partir de tel sentier, je serai à gauche. Mon frère, ma sœur, permettez-moi de vous choquer. Le diable est plus intelligent que nous. Ce n'est pas d'aujourd'hui qu'il a commencé à faire tomber les hommes dans le péché. Ce n'est pas d'aujourd'hui. Vous et moi, nous sommes imparfaits. Adam et Ève ont été créés parfaits et ils sont tombés dans le péché. Alors imaginez, s'il a réussi, Satan, à faire tomber un homme parfait, quel effort il va déployer pour faire tomber des hommes imparfaits? Attention, mon frère. Attention, ma sœur. Ésaïe pose la question. Quelle image ferez-vous son égal? Vous allez prendre une photo, vous allez prendre une statue et vous allez dire, voilà Jésus. Quand je prie cette statue, Dieu me répond. C'est de la folie. Je me rappelle il y a quelques années en arrière, il y a peut-être même 20 ans, je me souviens d'une dame qui disait à une autre dame qu'elle ne prierait pas les statues de Jésus faites par les Français, mais elle prierait les statues de Jésus faites par les Américains. Il disait, j'ai plus confiance aux Américains. Laissez-moi vous dire, mon frère, laissez-moi vous dire, ma sœur, que Dieu ne fait pas de différence entre les statues qui sont entre guillemets ses représentations, parce que derrière chaque statue, je tiens à le dire et je tiens à l'insister, je tiens à souligner, derrière chaque statue se cache un démon. Je veux même dire cette phrase qu'a dit un très célèbre pasteur qui nous a quittés. Un médaillon qui représente Jésus est une gifle que vous faites à Jésus. Vous lui dites, tu es incapable de me protéger, de me garder. Alors cette statue, cette représentation, ce médaillon va me protéger. Mon frère, ma sœur, c'est une gifle que nous donnons à Dieu. C'est une insulte que nous jetons au visage de Dieu. Attention. Attention.
Quelle image pouvez-vous faire pour représenter Dieu? Le psaume 115, verset 4, il nous est dit ceci. Leurs idoles sont de l'argent et de l'or. Non, commençons verset 3. Notre Dieu est au ciel, il fait ce qu'il veut. Leurs idoles sont de l'argent et de l'or. Elles sont l'ouvrage de la main des hommes. Elles ont une bouche et ne parlent point. Elles ont des yeux et ne voient point. Elles ont des oreilles et n'entendent point. Elles ont un nez et ne sentent point. Elles ont des mains et ne touchent point. Des pieds et ne marchent point. Elles ne produisent aucun son dans leur bouche. Aucun son. Pourquoi? Parce que ce sont des statues faites par les hommes. Et puis même si c'était des statues qui étaient descendues du ciel. Comme on parle de la divinité Diana dans l'acte des apôtres. Attention mon frère, ce n'est pas parce que c'est venu du ciel que ça vient de Dieu. Dieu ne se contredit pas. J'aime ce qu'il nous est dit à Hébreux 13, verset 8 sur Jésus. Jésus est le même hier, aujourd'hui et éternellement. Donc, si Jésus ne tolère pas l'homosexualité, s'il ne le tolérait pas hier, il ne va pas le tolérer aujourd'hui. Si hier, il ne voulait pas de représentation de sa personne, il ne va pas tolérer une représentation de lui aujourd'hui. Si hier, il condamnait le péché, le vol, aujourd'hui encore, Jésus condamne le vol. Il ne va pas dire, j'ai changé, je me suis modernisé. Maintenant, je vais vivre dans une nouvelle époque. Mon frère, ma sœur, ce message peut-être vous fait mal. Vous allez peut-être dire, ah frère, de tous les messages que vous avez dit, que j'ai entendu de vous, aujourd'hui ce message est trop dur. Vous êtes en train de critiquer. Non, je ne critique pas, je suis en train de dénoncer et je suis en train de condamner les œuvres des ténèbres. Satan, aujourd'hui, trompe des hommes, comme il a trompé Adam et Ève par rapport aux fruits défendus. Aujourd'hui, Satan trompe des hommes et des femmes avec le veau d'or. Il y a des veaux d'or aujourd'hui. Oh, c'est peut-être pas une statue en or. Mais c'est une représentation de Dieu. C'est une représentation de Jésus. Et je suis en train de penser à une statue que j'ai vue une fois. Ça représentait un homme assis avec trois faces. Une devant, une à gauche, une à droite. Donc qui était censé représenter le Père, le Fils et le Saint-Esprit. C'est de l'idolâtrie. Attention mon frère. C'est de l'idolâtrie. Attention ma soeur. Lisez la Bible de Genèse à Apocalypse. Vous ne lirez nulle part, je dis bien nulle part, où on a fait une représentation du Dieu d'Israël. Dans l'Ancien Testament, il n'y a pas. Dans le Nouveau Testament, ni Pierre, ni Paul, ni Jean, ni Jude, ni Jacques ne recommandent aux gens de représenter Jésus. Pourtant, ce sont eux qui nous enseignent la parole de Dieu. C'est eux que Dieu a inspiré d'écrire et de nous faire parvenir ce que nous appelons aujourd'hui des livres du Nouveau Testament. Si on devait représenter Jésus, je pense que la première personne qui l'aurait demandé à faire, ça devrait être Pierre. Mais Pierre ne le recommande pas. Il n'y a pas un verset. Pierre même condamne. Lisons un peu, pas Pierre, mais Paul. 1 Thessaloniciens. 1 Thessaloniciens 1, verset 9.

Et comment vous avez abandonné les idoles? Comment vous avez abandonné les idoles pour servir le Dieu vivant? C'est Paul qui en parle. Alors, si c'est Paul qui en parle, pourquoi est-ce qu'il n'a pas recommandé de faire des idoles? De faire, pardon, des représentations de Jésus? Vous avez pu se dire, ah, mais pourquoi? Pourquoi ne pas faire des représentations de Jésus dans vos maisons? Attention, mon frère. Attention, ma sœur. Attention. Satan est très intelligent et très rusé. Il est très malin. Les veaux d'or existent encore aujourd'hui. Aujourd'hui, peut-être, ce n'est peut-être pas en or. Ça peut être en argent, en pierre. Des fois même, on a des représentations de Jésus et vous le voyez comme un Africain. Attention, mon frère. Attention, ma sœur. Le diable est très à tuer et à détruire. Il veut détruire votre vie. Et il va y arriver si vous ne suivez pas la parole de Dieu dans son instruction. Attention. Lisons encore Ézéchiel. Ézéchiel 20, verset 8. Ézéchiel 20, verset 8. Ézéchiel 20, verset 8. Vous y êtes? Ils se révoltèrent contre moi et ils ne voulurent pas m'écouter. Aucun ne rejeta les abominations qui attiraient ses regards. Et ils n'abandonnèrent point les idoles de l'Égypte. J'eus la pensée de reprendre ma fureur sur eux, d'épuiser contre eux ma colère au milieu du pays d'Égypte. Le veau d'or que Israël a construit sous la supervision de Aaron est une inspiration de l'Égypte. Ils avaient vu ces choses-là en Égypte. C'est l'image du chrétien. Il est né de nouveau, puisqu'il est passé de la mort à la vie. Il est sorti de l'Égypte. L'Égypte, c'est l'image du monde. Arrivé maintenant dans sa marche chrétienne, il copie les cultes païens. Il copie les cultes païens dans le christianisme, dans son mode de vie, dans son christianisme. Il veut adapter. D'autres même veulent adapter le christianisme à la modernité. Soyons modernes. On se fait des petites représentations de Jésus, des petites photos de Jésus. Je ne dis pas que les films que nous voyons sur Jésus, c'est un péché. Non, au contraire, c'est un matériel d'évangélisation. Mais on ne va pas commencer maintenant à se prosterner devant le Jésus que nous voyons à la télévision. Oh non! Non, mon frère, non, ma sœur. Jésus-Christ est incomparable, nous a dit Esaïe. On ne peut pas le comparer. Si ce veau d'or dans Exode 32 était le Dieu qui les avait fait sortir de l'Égypte, pourquoi est-ce qu'il apparaît maintenant et fait de la main des hommes? Pourquoi c'est l'homme qui lui fabrique? Pourquoi c'est l'homme qui lui fabrique, qui le fabrique, oui, qui le façonne, qui le modèle? Pourquoi? Il n'avait qu'à se faire tout seul. Vous voyez que c'est pas logique. J'ai lu un commentaire biblique sur les idoles. C'était quelque chose d'assez intéressant. Si je me souviens bien, l'auteur dit que à chaque fois que l'homme prend quelque chose de créé et en fait son Dieu, vous observerez que cet homme se comporte toujours de façon inférieure à cette chose. Écoutez, l'animal est une créature de Dieu. Dieu a donné les animaux pour que nous puissions les dominer. Quand on a besoin de manger une vache, on tue la vache, je crois. On tue la vache. On tue la poule. On tue la chèvre, on prépare. Mais quand vous commencez à prendre la chèvre comme étant une créature divine, comme vous en faites un Dieu, vous commencez à vous comporter plus sauvagement que cette chèvre. Parce que vous devenez son inférieur alors que Dieu vous a créé supérieur à cette personne. C'est la même chose pour les anges. Nous sommes supérieurs aux anges parce que Dieu nous a créés à son image et à sa ressemblance. Dès l'instant les anges deviennent des idolâtries pour nous, nous nous comportons comme des sous-hommes, voilà. Comme des sous-hommes. Attention, Dieu frappe à votre porte aujourd'hui pour vous dire arrêtez d'adorer le veau d'or. Demandez pardon et prenez la bonne directive. Je vais prier pour vous. Et si vous voulez demander pardon à Dieu, joignez-vous.

0: Joignez-vous à cette prière. Répétez ces simples mots. Père éternel, au nom de ton Fils Jésus-Christ, j'ai entendu ton message. J'ai entendu ton appel. J'ai entendu ton avertissement. Je te demande pardon parce que j'ai eu des veaux d'or dans ma vie. Je les brise maintenant. Je les rejette maintenant. Et je prends l'engagement de suivre Jésus-Christ. Purifie-moi avec le sang de Jésus-Christ. Lave-moi avec le sang de Jésus-Christ. Je prends l'engagement aujourd'hui et jusqu'à la fin de ma vie à marcher avec Jésus-Christ tous les jours de ma vie et dans tous les domaines de ma vie. Au nom de ton Fils Jésus-Christ, j'ai ainsi prié. Amen. Mon frère, ma sœur, si vous avez fait cette prière, croyez que par la foi, Dieu vous a entendu. Je suis Raphaël Mambou, le nom de cette émission est Venez à Jésus. Nous nous retrouvons la fois prochaine, toujours sur le même thème, le veau d'or. Que Jésus continue de vous bénir, que Jésus continue de vous garder. À la fois prochaine. Amen.
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2: Poursuivons notre étude du protestantisme. Je pense qu'on avait à peu près fini la fresque historique. Je pense que c'était, on avait terminé. On aura l'occasion de revenir sur un certain nombre de ces doctrines, de ces théories. Tout à fait intéressant d'ailleurs, pas plus tard que cette semaine, à la réunion œcuménique, on avait une démonstration des travaux pratiques de ce qu'on a fait, en particulier en ce qui concerne la théorie de Wellhausen sur les sources du Pentateuque, vous savez, dont nous avons parlé. Il y a quelqu'un qui a ressorti ça dans la réunion œcuménique. Alors c'est pour ça que dans le fond, là, on rencontre constamment des problèmes de ce genre. Peut-être que, avant d'aller plus loin, on pourrait voir tout de suite ce qu'on pourrait appeler l'esprit protestant. Vous savez qu'il y a en France 1 million de plus de protestants, entre guillemets, que ce que l'on pensait. Et ce million de gens sont des personnes qui sont totalement inconnues dans les églises, dont certaines ne fréquentent jamais une église, et dont même certaines ne croient pas en Dieu. Et malgré tout, elles se disent protestantes ou elles se disent proches du protestantisme. Qu'est-ce que représente pour elles précisément cette appartenance au protestantisme? C'est un esprit. C'est la référence à un certain esprit, à une certaine manière d'être, une certaine manière d'appréhender les problèmes. Dans la France centralisée en particulier, et pyramidale, structurée depuis l'époque des Capétiens, à l'image de la structure pyramidale de l'Église catholique, parce que c'est ça le modèle du centralisme français, de ce que Pierre Fitte appelait dans son livre « Le mal français », et qui a une idée assez précise d'une unité qui est uniformité, en fait, n'est-ce pas ? Le protestantisme a été perçu, notamment depuis Bossuet, c'est Bossuet qui est le premier à avancer cet argument, comme un ensemble de réalités qui ne manifestent aucune unité et qui est divisé. Et certain que, par opposition à l'Église catholique pyramidale et structurée, le protestantisme donne au contraire une impression d'éparpillement. Et c'est ainsi qu'il est souvent perçu. Et dans le contexte actuel, il n'est pas inutile de rappeler comment, au siècle dernier, à un moment où l'Église catholique n'avait plus le pouvoir temporel, certes, mais était violemment anti-protestante, une expression qui était souvent utilisée par les polémistes catholiques contre le protestantisme, c'est une expression qu'on voit refleurir maintenant, sous la plume de ces mêmes polémistes d'ailleurs, les sectes protestantes. Et c'est la raison essentielle pour laquelle, à la fin du siècle dernier, au début de ce siècle, les protestants en France ont éprouvé le besoin de présenter face au catholicisme d'une part, et surtout au pouvoir public, souvent marqué par le catholicisme d'ailleurs d'autre part, un front quelque peu uni, et c'est ce qui a donné naissance à la Fédération protestante. Il est tout à fait intéressant de voir que, à différentes époques, les mêmes mots engendrent les mêmes remèdes, et les mêmes causes entraînent les mêmes effets. Ceux-là même qui aujourd'hui se scandalisent de ce qu'un certain nombre d'églises viennent d'entrer dans la Fédération protestante à le dernier congrès de La Rochelle, pour se mettre à l'abri des sectes, sont les mêmes, ou plutôt ils ont oublié que leurs ancêtres, il y a quelques cent ans, ont créé la Fédération protestante pour les mêmes raisons. N'est-ce pas ? Bon, je ferme la parenthèse. Maintenant, cette apparence, et qui n'est pas toujours apparence d'ailleurs, qui est parfois effectivement, véritablement éparpillement, cette apparence d'éparpillement n'est pas toujours aussi réelle que ce que une observation superficielle peut laisser supposer. Et il y a effectivement, comme le disait Richardot dans un livre récent qu'il a publié, un peuple protestant en France. Un peuple protestant qu'il est tout à fait intéressant d'analyser d'ailleurs, et nous le ferons à partir du livre de Richardot, à partir aussi d'autres études récentes. Mais ce peuple protestant, bien que extrêmement divers, a des racines communes et est uni par un certain nombre de réalités qui lui sont communes. Il est divers d'abord parce que, à la base du protestantisme, il y a deux choses. D'une part, une contestation de l'Église. Ça, je crois qu'il faut le souligner. Dans son essence, le protestantisme est une contestation de l'Église. Une forme, certes, anormale de l'Église, mais si on pousse plus loin, qui peut aboutir à une contestation de toute forme d'Église, à la limite. C'est pourquoi vous avez un certain nombre de gens qui ne veulent plus se rattacher à aucune Église dans le protestantisme, vous avez ça dans le catholicisme aussi d'ailleurs, mais c'est parti du protestantisme essentiellement. Et finalement, c'est à cause de cela que l'on trouve aussi, notamment dans des groupes qui ont poussé le plus loin, cette contestation d'une part, et d'autre part une autre réalité, qui est le principe du libre examen de l'Écriture. À savoir que, nous allons voir, un certain nombre de principes font que l'Écriture n'a pas besoin d'être garanti par une autorité autre qu'elle-même. Voilà le principe fondamental de ce qu'on appelle la libre interprétation de l'Écriture. L'Écriture est autosuffisante. Elle n'a besoin, pour avoir une autorité dans la vie du croyant, ni de l'autorité d'un concile, ni de l'autorité d'une Église, ni de l'autorité d'un pape. Dans la conception catholique, l'Écriture n'a d'autorité et de valeur que dans l'Église, que si elle est lue dans l'Église et si elle est authentifiée, garantie par l'Église. En sorte que si l'Église n'existait pas, eh bien l'Écriture n'aurait aucune valeur, aucune autorité dans la conception catholique. Le protestantisme prend cette affirmation absolument à contre-pied, et dit quand bien même l'Église n'existerait pas, l'Écriture a une autorité interne, une autorité qui lui est propre. Une autorité qui s'impose d'elle-même à tout être, qui la lie sans a priori, avec un cœur sincère, avec le désir d'y entendre la parole de Dieu, d'entendre la parole de Dieu au travers d'elle. Et par conséquent, pour ce qui est de l'essentiel en tout cas, cette Écriture n'a pas besoin d'être confirmée par d'autres autorités. Ce qui fait que tout croyant est capable de la lire, il est capable de la comprendre, et il est donc capable de l'interpréter. En effet, le Saint-Esprit qui a inspiré les auteurs de la Bible est maintenant à l'œuvre dans la vie de tout être qui lit cette parole avec le désir d'entendre la parole de Dieu. Alors le Saint-Esprit vient lui révéler cette parole comme il a fait en quelque sorte à ceux auxquels elle a été communiquée au commencement. Le principe est certes admirable et on ne peut qu'y souscrire. Néanmoins, on voit le danger, et Bossuet, le premier l'a souligné, et les polémistes catholiques ne se sont jamais fait faute non plus de le faire encore jusqu'à nos jours, n'est-ce pas ? C'est de dire, mais à ce moment-là, si c'est ainsi, il n'y a plus besoin de ministère. Si tout un chacun est capable de comprendre la parole de Dieu, le dernier des charbonniers comme le plus grand savant, alors il n'y a plus besoin de ministère. Et s'il n'y a plus besoin de ministère, il n'y a plus besoin d'église. Bien entendu, c'est poussé très loin. Les conséquences, et les premiers réformateurs, Luther, Calvin, se sont violemment opposés à cette conception de principe du libre examen. Les catholiques ont caricaturé cela par un slogan qu'ils utilisent toujours, « Chaque protestant est pape, une Bible à la main, la Bible à la main. Maintenant, même si effectivement les premiers réformateurs se sont opposés à cette conception, il n'en est pas moins certain que parfois certains ont poussé jusque-là. Et qu'on trouve encore, dans les églises notamment, où la contestation de la structure ecclésiale est la plus forte, de l'église en tant que structure est la plus forte, je veux dire justement dans nos milieux à nous, c'est-à-dire les églises évangéliques, c'est là que la contestation de toute structure ecclésiale est la plus forte, et c'est par conséquent là qu'on peut appliquer le plus cette caricature catholique, tout protestant et pape, une Bible à la main. Et il est certain que la frange, je dirais, la plus qui a poussé le plus loin ce principe dans le monde évangélique, pas tout le monde évangélique bien sûr, mais certains dans le monde évangélique, donne raison aux catholiques dans ce domaine. Il faut l'admettre, il faut avoir l'honnêteté de dire oui, c'est vrai, il y a un danger là. C'est pas parce qu'il y a un danger que automatiquement on va renoncer à un principe qui par ailleurs est bon. Et c'est pourquoi, nous allons voir tout à l'heure, il faut que ce principe du libre examen soit tempéré, soit contrebalancé par une vision d'église et par une vision des ministères. Or, il est certain que le protestantisme n'a pas poussé suffisamment loin, le protestantisme des origines, j'entends, l'époque des réformateurs, n'a pas poussé suffisamment loin la réflexion sur l'église. On ne peut pas le leur reprocher. Ils avaient tout à reconstruire et ils ont essentiellement consacré leurs efforts à ce qui était le plus urgent, le plus essentiel. Nous allons voir les cinq grands points tout à l'heure. Mais ça, il n'empêche que la réflexion sur l'Église, la vision de l'Église, n'a pas été poussée assez loin. Et dans la mesure où très souvent on vit encore sur l'héritage des réformateurs, eh bien, on vit sur des prémices qui ne sont pas toujours exactes bibliquement. Enfin, n'est-ce pas, il y a ce problème des ministères. Et le problème des ministères est aussi un problème qui, dans le protestantisme, jusqu'à nos jours, n'a jamais été véritablement élaboré et élucidé. C'est une question qui se pose encore d'une manière brûlante, puisqu'au dernier synode de l'Église réformée qui s'est tenu il y a quelques semaines, eh bien, enfin, qui va se tenir plutôt, le prochain synode qui va se tenir au printemps, la question des ministères était encore à l'ordre du jour. C'est vous montrer comment c'est une question qui n'est pas claire du tout, encore dans le protestantisme. Mais, si vous voulez, laissons de côté cela, pour après avoir souligné, si vous voulez, les points faibles, maintenant, voir ce qui est la base, le fondement du protestantisme et fondement sur lequel tous les protestants se retrouvent et sur lesquels malgré, encore une fois, un apparent éparpillement, il y a en fin de compte un profond accord, et on peut même dire une profonde unité. Les réformateurs, après le colloque de Marbourg en particulier, qui avait donné lieu, souvenez-vous, on a fait la récapitulation historique, les 15 articles de Marbourg, eh bien, on résumait finalement l'essentiel de la foi protestante au travers de 5 formules latines, dommage que Philippe ne soit pas là, qui forment cette base jusqu'à aujourd'hui. On va les envisager les uns après les autres. Je crois que la première affirmation serait celle-ci, sola fide, c'est-à-dire par la foi seule. Et vous remarquerez que dans ces 5 affirmations, ce qui revient constamment, c'est le mot « seul ». Et, en quelque sorte, c'est là vraiment ce qui fait la marque du protestantisme, cette insistance sur le mot « seul ». En effet, pour ce qui concerne le salut, par exemple, car c'est de cela qu'il s'agit au travers de cette affirmation, « par la foi seule », le juste vivra par la foi, la grande affirmation de Paul dans l'Épître aux Romains, et qui est la grande redécouverte de Luther, la base, le point de départ de la réforme, le juste vivra par la foi. Bon. Alors, avec raison, le catholicisme dit que l'Église catholique a toujours professé ça. Et le père Giraud, par exemple, dans la conférence qu'il a donnée l'an dernier sur Luther, ne se faisait pas faute de le rappeler. Mais le catholicisme disait oui, par la foi, mais aussi par les œuvres. La foi et les œuvres. Et là où le catholicisme dit la foi et les œuvres, le protestantisme dit la foi seule. Deuxièmement, la deuxième affirmation qui est la conséquence de la première, sola fide, en latin si vous voulez, par la foi seule si vous voulez du français. La deuxième affirmation, c'est sola gratia, c'est-à-dire par la grâce seule. Bon, on voit que les deux affirmations sont liées entre elles, la foi et la grâce, bien sûr. Ça, c'était le fondement de la réforme. La troisième affirmation, c'était sola scriptura, l'écriture seule. Seule source d'autorité dans la vie du croyant. Et enfin, ensuite, nous avions comme quatrième affirmation le soli deo gloria, à Dieu seul la gloire. Nous verrons les conséquences qu'il y avait au travers de cette affirmation, parce que c'était des affirmations de combat. Ça prenait de plein fouet, surtout à l'époque du XVIe siècle, un certain nombre d'affirmations essentielles de l'Église catholique. Soli Deo Gloria, à Dieu seul la gloire. Et enfin, la cinquième affirmation qui, elle, est la seule dans laquelle le mot « seul », justement, ne revient pas. Ecclesia Reformata, Saint-Père Reformanda. Ça veut dire, en bon français, l'Église réformée doit toujours être réformée. C'est-à-dire, la réforme n'est pas un processus achevé, mais c'est un processus qui doit se poursuivre à chaque génération. Ecclesia Reformata, Saint-Père Reformanda. Ecclesia Reformata, Saint-Père, c'est pas comme le Saint-Père, hein, ça n'a rien à voir. S-E-M-P-E-R. S-E-M-P-E-R. Reformanda, comme ça se prononce. Et ça veut dire l'Église réformée est toujours à réformer. Alors, prenons, si vous le voulez, chacune de ces informations, de ces affirmations dans l'ordre maintenant, pour essayer de voir ce que cela signifiait et ce que cela signifie encore pour nous aujourd'hui. La première affirmation, disons-nous, sola fide, par la foi seule. Il y avait ici, nous disions tout à l'heure, une contestation très nette d'une orientation que l'Église catholique avait prise au Moyen-Âge. Sur la question du salut, l'Église catholique n'avait finalement jamais été très au clair. Et finalement, elle peut dire qu'elle ne l'est pas davantage aujourd'hui. À partir du haut Moyen-Âge, une hérésie avait fait des ravages dans l'Église d'Occident en particulier, et qui avait pour propagandiste un certain Pélage. Ce personnage insistait tellement sur la liberté de l'homme qu'il faisait du salut l'affaire de l'homme uniquement. L'affaire, donc, une question des œuvres. Il faisait le salut dépendant des œuvres, uniquement. Ce qui l'amenait à nier la réalité de la grâce de Dieu et à nier la nécessité et la centralité du salut par la foi. Ce personnage avait eu une polémique très vive avec saint Augustin, qui, lui, avait repris la vision biblique du salut, notamment telle qu'elle apparaît au travers des épîtres de Paul, et plus particulièrement de l'épître aux Romains. Et saint Augustin avait réaffirmé la réalité du salut par la foi. C'est peut-être pas un hasard non plus, d'ailleurs, si Luther était un moine augustinien, c'est-à-dire en principe disciple de saint Augustin. Mais à la suite de cette polémique entre Pélage et Augustin, l'Église catholique, vous savez, c'est toujours ce qui se passe dans l'histoire de l'Église, quand une hérésie est intervenue dans l'Église, eh bien très souvent, il reste des traces. L'hérésie est plus ou moins extirpée, mais elle laisse des traces. On a vu ça par exemple avec Marcion, je crois que c'était la dernière fois, la fois d'avant. Eh bien, avec Pélage, c'est la même chose. Après saint Augustin, l'Église catholique s'installe dans un semi-pélagianisme qu'elle a encore aujourd'hui. C'est-à-dire qu'elle essaie en quelque sorte de ménager la chèvre et le chou, de dire, bien sûr, Pélage n'a pas raison, mais il n'a pas tort non plus. Saint Augustin, il n'a pas tort, mais il n'a pas tout à fait raison non plus. Alors finalement, on fait un espèce de mélange des deux. Oui, bien sûr, par la foi, mais les œuvres aussi sont importantes pour le salut. Voilà, en gros, l'affirmation de l'Église catholique jusqu'aujourd'hui. Et finalement, la question qui tourmentait Luther était celle-ci. L'homme peut-il concourir à son salut? Peut-il travailler à son salut, et si oui, en quoi? Alors, si c'est ainsi, si l'homme a une part dans son salut, qu'en est-il de la grâce? Quelle est la part de la grâce dans le salut de l'homme, si le salut dépend de l'homme? La grâce serait-elle donc une sorte d'adjuvant à la bonne volonté de l'homme? C'est la conclusion à laquelle Luther arrive. Il dit, dans le système catholique, la grâce, ça n'est plus que cela. Oui, on parle de la grâce encore dans l'Église catholique. Mais la grâce n'est plus centrale. Ce qui est important, ce n'est pas tellement la grâce. La grâce est tout simplement une réalité plus ou moins mystérieuse qui vient aider la bonne volonté de l'homme. Mais l'essentiel du salut part de la bonne volonté de l'homme. Ou bien alors, peut-être « et », il faudrait dire, c'est aussi que le péché n'est plus le péché. Car si nous fouillons la doctrine biblique du péché, et Luther le fait, car le problème du péché, contrairement à ce que nous avons aujourd'hui dans notre société, était, je dirais presque, le problème numéro un pour les hommes du XVIe siècle. Comment être libre du péché? On aimerait aujourd'hui que les hommes de ce siècle aient la même préoccupation. Mais là, ça n'est pas. Comment être libre du péché? Luther dit, mais le péché, c'est une chose terrible, quand on y réfléchit. C'est une chose qui souille l'homme dans son être tout entier. C'est quelque chose qui le coupe radicalement de Dieu. Et l'homme pécheur ne trouve en face de lui qu'un juge implacable. Et ses pauvres efforts, ses misérables bonnes œuvres, ne peuvent absolument rien pour apaiser ce juge, tant le péché est grave. Si donc l'homme peut mériter son salut en quoi que ce soit, c'est donc que le péché n'est pas si grave que cela. Et que finalement, eh bien, on peut toujours essayer de s'arranger avec Dieu. Et la doctrine du salut par la foi, que Luther redécouvre au travers de Paul, bien sûr, et aussi un peu de saint Augustin, a deux conséquences. Premièrement, redonner une place prépondérante à la grâce, et ensuite, à ressouligner la gravité du péché. Il y a une radicalisation de la vision du péché et une affirmation de l'incapacité totale de l'homme. Car finalement, dans le système catholique, l'homme a le pouvoir de connaître Dieu et finalement de, comment dirais-je, presque de marchander avec lui. Mais pour Luther, le péché atteint l'homme tout entier. Seule la grâce peut le tirer d'affaire. Seul le pardon total immérité de Dieu. La remise totale de la dette dont Dieu seul peut avoir l'initiative. Autrement, faire son salut, dit Luther, en prenant l'expression catholique, aboutit à une autre conséquence, c'est rendre vaine la croix de Christ. Et là, Luther redécouvre la centralité de la croix. Si effectivement l'homme est totalement pécheur et il se trouve dépouillé et nu en face de la colère de Dieu, quel va être pour lui la garantie que Dieu a le désir de lui accorder sa grâce et son pardon. Il sait qu'il ne peut plus attendre son salut que du pardon de Dieu, que de la grâce imméritée de Dieu. Mais quelle va être pour lui la certitude, la garantie que Dieu est bien désireux de lui accorder cette grâce? Car tu n'es pas obligé de le faire. Il aurait même toutes les raisons de ne pas le faire. Mais il y a la croix. Jésus-Christ meurt. Et si Jésus-Christ meurt, c'est précisément pour que les coupables soient pardonnés. Et Luther dit, affirmer que l'homme peut concourir à son salut par ses œuvres, c'est rendre vaine la croix de Christ. Alors pourquoi Jésus-Christ est-il mort? C'est pas la peine qu'il meure. Si vraiment l'homme peut faire lui-même son salut, c'était vraiment pas la peine que Jésus meure. Et puis enfin, là, il y a une autre conséquence aussi de la doctrine de la justification par la foi. Jusqu'à aujourd'hui, les catholiques ont contesté cette doctrine, c'était le cas particulier au Concile de Trente, en disant, comme disaient déjà d'ailleurs les adversaires de Paul, on voit ça dans l'Épître aux Romains, si, effectivement, l'homme peut être sauvé par la pure grâce de Dieu, sans aucune œuvre de sa part, ben, il serait bien bête de s'embarrasser à faire des œuvres. Il a qu'à continuer à pêcher tranquille, tout en comptant sur la grâce de Dieu pour lui pardonner ses péchés. Et l'on citait des textes de Luther, qui a eu parfois des paroles malheureuses, Luther, parce que c'était un homme passionné, c'était un homme tout d'une pièce, et qui, de temps en temps, avait des affirmations un peu abruptes. Et Luther aurait dit comme ça, dans une de ses interventions, « Pêche courageusement et crois encore plus courageusement. » En fait, il faut voir dans quel contexte Luther a prononcé cela. Dans un contexte de polémique, de lutte, où automatiquement les positions se radicalisent d'un côté et d'autre. Luther, évidemment, ne voulait pas du tout dire qu'il fallait ne pas s'inquiéter du péché. Au contraire, lui qui avait une vision si aiguë et de la gravité du péché. En fond, c'était le reproche qu'on faisait à l'apôtre Paul. Vous savez, dans le chapitre 6 des Romains, il dit « Quoi donc ? Est-ce que nous allons continuer à vivre dans le péché sous prétexte que la grâce abonde ?» Mais sûrement pas, dit Paul. À Dieu ne plaise, il n'en est pas question. Nous qui sommes morts au péché, comment allons-nous pouvoir encore continuer à vivre dans le péché ? Et précisément la doctrine de Luther, c'est la doctrine biblique tout simplement, la doctrine de Paul, eh bien, répondait à cette objection en disant ceci, Luther disait ceci, « La parole de Dieu est créatrice. » Quand Dieu parle, quand Dieu nomme quelque chose, ce qui est nommé devient conforme à la parole de Dieu. Quand Dieu au commencement dit que la lumière soit, il y a de la lumière, comme résultat de la parole de Dieu. Ainsi, dans sa grâce, en réponse à la foi, Dieu déclare l'homme juste. Il déclare juste le pécheur qui n'est pas juste, qui est tout le contraire d'injuste. Mais à partir du moment où Dieu le déclare juste, il devient juste par la puissance créatrice de la parole de Dieu. Et parce qu'il devient juste, il va se mettre à vivre en juste. Encore une fois, non pas pour devenir juste, mais parce qu'il l'est. Parce que la parole de Dieu en lui, dans son cœur et dans sa vie, a une puissance, est une puissance de transformation. Alors, les bonnes œuvres en découlent. Maintenant, Luther, qui a une conscience aiguë du péché, disons-nous, ne pense pas que l'homme atteigne la perfection. Luther n'est pas un homme qui, a la vision d'une espèce de perfectionnite. Et précisément, cette phrase que j'évoquais tout à l'heure, qui était caricaturale, « pêche courageusement et croise encore plus courageusement », résumait pour lui une doctrine qui était la sienne. L'homme, comme il le dit en latin, « semper justus ac semper peccator ». C'est-à-dire l'homme toujours justifié, mais toujours pécheur. Qu'est-ce que cela veut dire ? Cela veut dire que, en lui-même, dans sa nature d'homme, l'homme reste pécheur. Il le sera toujours. S'il cesse un seul moment de se confier dans la grâce de Dieu qui le justifie, ça veut dire, dans le langage de Luther, non seulement qu'il le déclare juste, mais qu'il le rend juste. Juste objectivement, j'entends. S'il cesse un seul moment de vivre par la foi, s'il cesse un seul moment de se confier dans cette grâce de Dieu, il ne reste plus que sa nature pécheresse, qui reprend le dessus. S'il se met à se confier en lui-même, dans ses possibilités, dans sa bonne volonté, pour être agréable à Dieu, eh bien, il se sépare de Dieu, et automatiquement, qu'est-ce qui revient en lui ? Il se redécouvre à nouveau pécheur. Il reste par nature pécheur à tout instant. Et ce n'est qu'en Dieu, dans la foi, dans un contact permanent avec le Seigneur, dans la foi, la marche de ce verset que Luther affectionnait particulièrement, sur lequel il a fait de nombreux sermons, « Le juste vivra par la foi ». C'était son mot d'ordre, n'est-ce pas ? Eh bien, si cela cesse un seul instant, il ne reste plus que l'homme pécheur. Et le péché retrouve toute la force et toute la réalité dans la vie de celui qui a cessé de marcher par la foi. Alors maintenant, quel est l'intérêt des œuvres pour Luther ? Eh bien, les œuvres n'ont aucune valeur en elles-mêmes. Elles n'ont objectivement aucune valeur. Elles ne sont que le pur produit de la grâce de Dieu dans la vie du croyant. Elles sont le signe que le croyant est véritablement quelqu'un qui marche avec Dieu, qui vit dans la foi. Elles sont en quelque sorte le baromètre des relations du croyant avec Dieu. S'il est véritablement en contact avec Dieu par la foi, alors il va y avoir des bonnes œuvres. Et s'il voit des bonnes œuvres dans sa vie, il sera sûr. En disant que, eh bien, ses relations avec Dieu sont ce qu'elles doivent être. Si les œuvres viennent à manquer, il doit s'interroger en se disant, bien, il y a des lacunes dans ma foi. Donc il faut remédier à ce niveau-là, au niveau de la foi. Quant aux autres, les œuvres du croyant n'ont aussi valeur que de signes. Signes de cette grâce qui leur est aussi offerte. Et le croyant fait des œuvres dont sont bénéficiaires les incroyants, pour les amener à réaliser que la grâce de Dieu aussi pour eux, et pour les inviter à se tourner vers Dieu dans la foi. Et ça, c'est une véritable révolution, parce que l'homme protestant devient un homme libre. Le service du protestant est un service libre. Libre d'abord à deux niveaux. Le premier niveau, libre vis-à-vis de Dieu. C'est-à-dire libre de la crainte. Le catholique, et particulièrement le catholique du XVIe siècle, aujourd'hui c'est un peu différent dans beaucoup de cas, parce que la notion du péché s'est estompée, y compris dans l'Église catholique. Mais le catholique du XVIe siècle était un homme qui vivait dans la crainte perpétuelle. Il faut voir, par exemple, ce qui se fait, ce qui s'écrit à la fin du XVe siècle, au début du XVIe siècle, les angoisses de la mort, les représentations macabres, les danses macabres, etc. L'homme de la fin du Moyen-Âge et du début de la Renaissance vit dans une terreur, dans la crainte de l'au-delà, dans la crainte de l'enfer, dans la crainte du châtiment, dans la crainte de Dieu. Et voilà que soudain, Luther, par le message de la réforme, par la première affirmation, libère l'homme. Il n'est plus dans la crainte. Finalement, c'est l'affirmation de Paul. Vous n'êtes plus sous la loi pour être encore dans la crainte, mais vous avez reçu un esprit d'adoption qui vous fait crier « Abba, Père ». L'esprit rendant témoignage à votre esprit que vous êtes enfant de Dieu. Ça, c'est l'expérience de Luther, qui avait vécu sous ce fardeau, qui avait vécu sous ce joug, jusqu'au jour où il avait trouvé la libération dans cette affirmation « Le juste vivra par la foi ». Et dès lors, Luther est un homme libre. Il est libéré de cette crainte, Il est libéré de cette angoisse qu'il avait vis-à-vis de Dieu, comme l'avaient la plupart des hommes de son temps. Il est libre. Alors, plus besoin de se tourmenter maintenant pour savoir s'il sera sauvé ou non. Il l'est par la pure grâce de Dieu. Alors, il peut se consacrer maintenant totalement et librement à rendre témoignage de Jésus-Christ par la parole et par les œuvres. Et les œuvres sont faites librement, gratuitement. Ce qu'il fait, il va le faire gratuitement à l'image de Jésus-Christ. Donc d'une manière libre. Parce qu'il sait bien qu'il n'a plus à comptabiliser ses œuvres, qu'elles n'entrent plus dans une espèce de banque, dans un compte en banque, n'est-ce pas, qui doit être assez important pour que le jour de la mort, il puisse obtenir le salut, puisque ce salut est acquis déjà. Alors il peut maintenant agir librement. Un service libre. Et c'est pourquoi le protestantisme au XVIe siècle est apparu pour des millions de gens en Europe comme cette grande libération d'une angoisse, d'un joug dans laquelle, sous lequel il pliait. Alors, il y a une autre conséquence aussi, je dirais sur le plan social maintenant, de la première affirmation de la foi seule. C'est que l'homme protestant n'est plus un homme résigné. Si, effectivement, il y a cette liberté d'action, cette liberté d'agir, cette liberté de, en quelque sorte, mettre en pratique la parole de Dieu, alors ce n'est plus une espèce de résignation bloquée, mais il y a maintenant en quelque sorte, un caractère entreprenant qui va être celui du monde protestant. Et ça, c'est quelque chose qui s'est vérifié dans l'histoire. À partir du XVIe siècle, XVIIe, XVIIIe, les pays qui vont adopter le protestantisme vont connaître une progression à tous les niveaux. Précisément à cause de cet esprit protestant dont nous parlions tout à l'heure, qui est un esprit particulièrement entreprenant. On a fait la relation, par exemple, à tort parfois, je crois qu'on a poussé trop loin, mais enfin, il y a quand même quelque chose d'exact, entre l'émergence de la libre entreprise, donc du capitalisme, et puis l'esprit protestant. Effectivement, les protestants sont entrés, par exemple, aux Pays-Bas, très souvent, dans cette liberté qui était la leur, n'est-ce pas, aussi d'entreprendre non seulement sur le plan, mais sur le plan, comment dirais-je, religieux, mais également sur le plan social, sur le plan politique, sur le plan économique, etc. Ils avaient une liberté que les catholiques n'avaient pas. Il y avait un esprit, un dynamisme que le catholicisme n'avait pas, et qui a contribué à toute une expansion dans toutes sortes de domaines, n'est-ce pas? Pas toujours pour le mieux d'ailleurs, à partir du 18e, du 19e en particulier. Mais enfin, ça fait partie de l'esprit protestant. Le protestant est un homme qui aime entreprendre, hein, qui ne se laisse pas arrêter, qui ne se laisse pas bloquer. Pourquoi? Parce qu'il a conscience d'être un homme libre. Et c'est un homme dans lequel il y a la primauté de la parole. Peut-être qu'il faudrait revenir encore un peu sur la deuxième affirmation, parce que j'ai groupé les deux affirmations en une, par la foi seule et par la grâce seule, vous l'avez compris. Mais une dernière chose quand même dire sur la grâce seule. Sur la grâce seule, il y avait dans l'esprit des réformateurs un autre aspect, une autre dimension qui, rétrospectivement, nous semble être allée trop loin. C'est la doctrine de la prédestination. Dans ce sens que les réformateurs mettaient tellement l'accent sur la grâce que ils arrivaient à cette pensée que tout était prédéterminé d'avance et que déterminé d'avance et que

à carré quand je faisais très schématiquement un petit exposé à une classe de seconde qui était venue visiter le centre missionnaire et qui étudiait le protestantisme dans le cadre de son programme d'histoire. Et alors le professeur d'histoire, qui était un homme qui connaissait un brin sur le protestantisme, parce qu'il avait étudié Luther pendant un an, il en savait sûrement plus que moi sur Luther, quand j'ai parlé du deuxième, il dit « Mais est-ce que, par exemple, le sola gratia, c'est pas aussi en rapport avec la prédestination ?» Moi, j'ai dit « Oui, effectivement, c'est vrai, j'étais un petit peu coincé là, dans ce sens que ça ne semblait pas exact. Hein. » J'étais obligé de dire que ça ne me semblait pas exact. Bon, enfin, je ferme la parenthèse. Maintenant, nous retrouvons avec le sola scriptura la souveraineté de l'Écriture, le sola scriptura. Ce que nous avons vu avec le sola gratia et le sola fide, à savoir que l'Église catholique a toujours affirmé que l'Écriture était une source d'autorité. Une source. L'Écriture et l'Église. L'Écriture et la tradition. Et c'est pourquoi, quand nous parlons avec des catholiques, il nous faut être très prudents. Parce qu'autrement, on entre rapidement dans un dialogue de sourds. Ils disent, mais vous croyez au salut par la foi, mais nous aussi nous croyons au salut par la foi. Alors vous dites, oui, mais l'homme est justifié par la foi, etc. La mort de Jésus. Mais oui, mais bien sûr, mais on y croit. Et l'autorité, c'est l'Écriture sainte. Mais c'est vrai, vous avez totalement raison, vous dire le catholique. C'est l'Écriture. Seulement, le catholicisme implicitement ajoute l'Écriture et la tradition. Même s'il sera d'accord pour dire c'est l'Écriture qui est plus importante que la tradition. Et nous avons vu comment dans les faits, la tradition annule l'Écriture. Et il sera peut-être d'accord aussi avec vous pour vous dire c'est la foi qui est plus importante que les œuvres. Mais dans la réalité, comme Luther l'a très bien vu, comme nous l'expliquons il y a un instant, dire que l'homme peut contribuer par les œuvres à quoi que ce soit à son salut, annule la première affirmation. Et c'est pourquoi la Réforme a insisté sur le mot seul. La foi seule, la grâce seule, l'Écriture seule. Alors, là nous entrons dans une deuxième perspective. Le protestantisme fait de cet homme libre un homme de la parole. La parole est première. Et là, la parole relativise une réalité qui, dans le catholicisme, avait pris une importance très grande, le sacrement. Jusqu'au point de développer dans la théologie catholique, nous avons vu ça quand nous avons étudié le catholicisme, 7 sacrements. 7 sacrements qui sont des réalités, des réalités objectives, qui ont un pouvoir en elles-mêmes, en sorte qu'un prêtre peut prononcer les paroles du sacrement, pour quelqu'un qui n'y croit pas, enfin non, quand même pas, quand même qu'il a la foi, mais lui-même peut-être dans un état, comment dirais-je, presque d'incrédulité à la limite, peu importe celui qui prononce les paroles, elles ont une puissance en elles-mêmes, l'acte, les gestes ont une puissance en eux-mêmes. D'où le baptême des enfants, par exemple. N'est-ce pas ? Alors, face à cela, le protestantisme dit... Cette notion des sacrements-là est inacceptable. Le sacrement n'a de valeur que s'il est un témoignage de la foi. Il n'est que le signe visible d'une parole qui appelle à la foi. Et le protestantisme ne gardera que 2 sacrements. Le baptême et la Sainte Cène. Le baptême, donné aux petits-enfants,

0: dans le protestantisme primitif, parce que, eh bien, nous étions là dans une réalité historique qui était tout à fait particulière. C'est là, je ne porte pas un jugement dans l'immédiat, je décris une situation. Alors, je n'approuve pas, je ne désapprouve pas, je dis comment c'était. Luther était confronté, en ce qui concerne le baptême, vous le savez, au radicalisme des anabaptistes, et notamment dans la fameuse révolte des paysans, qui sera d'ailleurs le coup d'arrêt à la réforme, des éléments anabaptistes nombreux existeront, et Luther s'y opposera pour des raisons de fanatisme qu'il y avait dans les groupes qui ensuite devaient dégénérer avec les anabaptistes, les illuminés de Münster. Mais dans cette confrontation avec les anabaptistes, Luther avait compris que la vision anabaptiste, qui poussait finalement le principe de la grâce le plus loin possible, le principe du salut par la foi, n'est sauvé que celui qui croit, celui qui croira et qui sera baptisé sera sauvé. Donc c'était tout à fait conséquent avec la vision de Luther. Seulement à ce moment-là, ça remettait en question un certain nombre d'institutions sociologiques, notamment cette affirmation qui existait dans la chrétienté médiévale depuis l'époque de Constantin, depuis le IVe siècle, la conversion de l'empereur, que l'on définissait, surtout à partir du XVIe siècle, l'époque de la Réforme, sous ce slogan « cuius regio, cuius religio ». Ça veut dire, comment est-ce qu'on peut traduire ça, Catherine ? Là, chacun doit avoir la religion de son prince, en gros, c'est ça que ça veut dire. Ça veut dire que si vous êtes né, par exemple, dans un État où le prince est catholique, vous êtes catholique. Si vous êtes né dans un pays où le prince est protestant, vous êtes protestant. On était chrétien dans l'Europe médiévale, non pas parce qu'on avait choisi de l'être, mais parce qu'on était né dans un pays chrétien dont les princes étaient chrétiens depuis Constantin. Ça, c'était la base sociologique de l'Europe médiévale. Remettre ça en question, c'était une révolution politique. Dire, on est chrétien non pas parce qu'on est né chrétien, mais parce qu'on est devenu chrétien librement, ça veut dire qu'il va pouvoir y avoir des gens qui ne seront pas chrétiens, qui diront, nous ne voulons pas être chrétiens. Mais l'Europe était chrétienne, au sens sociologique du terme. Il y avait les institutions religieuses et politiques qui étaient imbriquées, notamment en Allemagne, où c'était encore beaucoup plus fort qu'en France, avec cette conception du Saint-Empire romain germanique. Et remettre ça en question, c'était une révolution politique. Alors vous savez que Luther n'a dû son salut, n'a échappé au bûcher que par l'appui d'un certain nombre de princes allemands, notamment du grand électeur de Saxe, qu'il a pris sous sa protection. Et Luther avait trouvé refuge au château de l'électeur de Saxe, c'est là qu'il habitait pendant tout un temps, n'est-ce pas, protégé militairement des menées homicides du pape et des princes qui étaient à son service, notamment Charles Quint. Et vous comprenez bien que c'était difficile à Luther, sur un plan humain, de scier la branche sur laquelle il était assis. Et de dire au grand électeur de Saxe, au nom de l'Évangile, eh bien voilà, tu dois permettre à les habitants de ton pays, des États, de se déterminer librement. Est-ce qu'il serait dégagé une majorité protestante, une majorité catholique dans les États de l'électeur de Saxe ? Ça se faisait des problèmes politiques. Il est certain que le grand électeur de Saxe était prêt à protéger Luther, mais jusqu'à un certain point. Si Luther lui demandait de se saborder, là, il aurait dit, ben non, là, je ne marche plus. Alors Luther n'a pas osé sauter le pas, bien qu'il savait qu'il aurait dû le faire. On peut se demander ce qui se serait passé s'il l'avait fait. Non, Dieu seul sait ce qui serait passé à ce moment-là. En tout cas, il est certain que cette vision sociologique du christianisme a finalement, à mon avis, nui à la réforme et a bloqué la réforme au bout d'un temps. Ça n'a pas été la seule cause, mais ça a été une des causes essentielles, à mon avis. Alors, Luther a gardé le système catholique du baptême. Mais Luther avait une affirmation que nous avons vue, Ecclesia reformata, semper reformanda. C'est-à-dire, l'Église réformée est toujours à réformer. Nous, les réformateurs, nous avons été les pionniers de la réforme. On ne pouvait pas tout faire de notre temps, parce que c'était trop d'un coup. Déjà, ce qu'on a fait, c'était beaucoup. Et là, je crois qu'il faut nous garder, à mon avis, de juger trop vite ces gens, qui ont peut-être, à notre goût, comment dirais-je, baissé le pavillon trop vite devant les grands dont ils dépendaient. C'est beaucoup plus facile de juger rétrospectivement que de juger si on avait été nous-mêmes impliqués dans les choses. Luther était conscient qu'il était en porte-à-faux dans ce domaine. Mais Luther disait, nous, en ce moment, cette génération-ci, on ne peut pas. Mais si vraiment les générations qui viennent sont vraiment protestantes, elles poursuivront cette œuvre. Et petit à petit, on redécouvrira le modèle biblique. Petit à petit, l'Église réformée, comme on l'appelait, eh bien, redeviendra semblable à l'Église primitive. Mais ça ne peut pas se faire d'un coup, ça ne peut pas se faire du jour au lendemain. Avait-il tort, avait-il raison ? Il ne nous appartient pas d'en juger, enfin c'est ce qu'il pensait. Hélas, ce qui s'est produit, c'est que les générations qui ont suivi, tout en continuant à répéter pieusement « Ecclesia reformata semper reformanda », ne l'ont pas vécu. Peut-être pour les mêmes raisons politiques finalement, puisque vous savez que, par exemple en Allemagne, l'Église luthérienne jusqu'à ce jour est encore concordataire, c'est-à-dire était encore Église d'État, elle dépend de l'État allemand. C'est le cas dans la plupart des pays à majorité luthérienne, c'est-à-dire les pays scandinaves. C'est le cas en Suisse, n'est-ce pas ? Alors, il est évident que là, il y a une situation dans laquelle l'Église, une fraction importante du protestantisme en tout cas, n'a pas vraiment réussi à se dégager. C'est ce qu'on appelle la vision multitudiniste de l'Église. Qu'est-ce que ça veut dire ? Eh bien, Luther disait ceci. C'est vrai, tous ceux qui se disent chrétiens ne sont pas chrétiens. Tous ceux qui viennent le dimanche au culte, tous ceux que nous baptisons, tous ceux auxquels nous donnons la Sainte Cène, ne sont pas chrétiens. Mais, disait Luther, est-ce à nous, hommes, de faire le tri entre le bon grain et l'ivraie ? Et là, il faisait grand usage de la parabole, justement, du bon grain et de l'ivraie, où Jésus disait à ses disciples, laissez-les croître ensemble, et au jour du jugement, bien, c'est moi-même qui ferai le tri. Et Luther disait, bien, voilà, je donne la Sainte Cène indistinctement à tout le monde, à ceux qui croient, à ceux qui ne croient pas, aux pécheurs impénitents, tout. Bon, tous ceux qui viennent, eh bien, et puis c'est Dieu qui fera le tri au dernier jour. Et il y avait, dans l'esprit de Luther et des réformateurs, cette vision de l'Église invisible. L'Église n'est pas une réalité visible. Elle se manifeste par une institution visible, parce qu'humaine. Mais cette Église-là, elle ne coïncide pas avec l'Église véritable. Elle ne coïncide pas avec l'Église invisible. Cette Église invisible, c'est Dieu seulement qui en connaît les contours. Et moi, Luther, je laisse au Seigneur le soin non jugé. Cette Église invisible, elle est composée aussi de ceux qui sont véritablement chrétiens dans l'Église catholique. Car Luther n'a jamais nié qu'il y eut de véritables chrétiens dans l'Église catholique. C'est pourquoi, au départ, Luther ne voulait pas rompre avec l'Église catholique, même s'il en constatait les erreurs et les abus. Car il disait, dans cette Église, malgré ses erreurs et malgré ses abus, il y a l'Église de Jésus-Christ, cachée, invisible. Je ne la connais pas, aucun homme ne peut en préciser les limites et les contours, mais Dieu sait. Alors, l'Église, disait-il, doit coïncider avec la société. Elle doit être ouverte à tous, offrir la grâce à tous, et chacun la saisit ou ne la saisit pas, cette grâce. Et en fin de compte, c'est Dieu qui juge. Et c'est pourquoi il y avait cette insistance sur la centralité de la parole. La parole rappelle les exigences de Dieu. La prédication est le centre du culte pour que chacun puisse se déterminer. Et ensuite, ce n'est plus la responsabilité des chefs de l'Église. Chacun en fait ce qu'il veut. Évidemment, cette conception de l'Église est très contestable, bibliquement. Et c'est là que je disais qu'il y a, par rapport à la vision de l'Église dans le protestantisme, des lacunes graves. Parce que finalement, c'était peu ou prou reprendre le système catholique. Et là, dans ce domaine, dans la vision de l'Église, sur le plan de la conception multitudiniste de l'Église, le protestantisme n'innovait rien. N'apportait strictement rien de nouveau. Et tout était vicié à partir de la vision du baptême. Et lorsque, dans quelques décennies plus tard, après l'échec des anabaptistes, sont apparus les mouvements baptistes, ménonites puis baptistes, au sein même des églises protestantes, en Grande-Bretagne et puis en Hollande, n'est-ce pas, eh bien, ces gens-là ont été combattus, persécutés par les protestants, parce que il remettait encore une fois en cause le système multitudiniste. Et partant, il remettait en cause les assises politiques de la société. Et finalement, il faudra attendre la Révolution française, où, par la force, cette séparation entre l'Église et l'État se fera, pour que, en quelque sorte, l'idée multitudiniste cesse d'être, en quelque sorte, la base de la vision chrétienne, tant catholique que protestante. Mais malgré tout, elle reste encore dans bien des esprits, dans bien des consciences. Il suffit de voir autour de nous ceux qui se disent catholiques, qui sont catholiques, qui croient en rien du tout, mais sont catholiques. On trouve la même chose dans les pays à majorité protestante. En Allemagne, bon, les gens sont protestants parce que c'est comme ça, quoi. Ils croient ni en Dieu ni en diable, mais ils sont protestants. Et vous avez parmi le peuple protestant français, comme le récent sondage auquel je faisais allusion en commençant à la montrer, finalement la même pensée. Chez beaucoup de gens, ils sont protestants, ils croient en rien, mais ils sont protestants. Alors, c'est la vision de l'Église de multitude. Alors, une autre contestation de l'Église, l'importance de la parole, nous disions tout à l'heure, c'est que les ministres, c'est-à-dire les ministères, si vous voulez, ne sont pas des prêtres. C'est la négation du cléricalisme. Et il y a un principe qui en découle. C'est celui du sacerdoce universel. Le peuple de Dieu tout entier est composé de prêtres. Les catholiques diront, c'est vrai. Mais, et c'est toujours le mais, il y a aussi des gens qui sont mis à part. Et ils n'ont pas tort dans ce domaine-là. Mais prenons une position par réaction, le protestantisme a basculé dans l'autre extrême, voyez-vous. C'est toujours le danger dans un combat, dans une lutte, dans une polémique. Et donc, il y a des ministères, pourtant. Là, les premiers réformateurs l'ont affirmé, Calvin surtout. Calvin citait très très fort sur les ministères. Et qui sont-ils, les ministères? Eh bien, ce sont les servants, dit Calvin, c'est son mot en vieux français, les servants de la parole. Serviteurs de la parole, si vous voulez, on dirait aujourd'hui. Et non pas des prêtres. Leur autorité vient de la parole de Dieu. Ils n'ont d'autorité que lorsqu'ils affirment ce que la parole affirme. Mais s'ils n'affirment plus ce que la parole affirme, ils perdent toute autorité. Alors, ça implique une autre réalité s'il n'y a plus de clergé. Ça veut dire aussi que l'Église n'est plus détentrice des grâces et n'est plus distributrice des grâces. Mais ça ne veut pas dire que le chrétien peut se passer de l'Église, peut se dispenser de l'Église. L'Église est une réalité nécessaire parce que c'est en son sein que retentit la parole de Dieu et que sont distribués les sacrements. C'est la définition de l'Église telle que la donne Calvin. Le lieu où est annoncée la parole de Dieu et où les sacrements sont distribués droitement, dit Calvin. N'est-ce pas ? Et si l'Église n'est plus distributrice de grâce, elle est le lieu où Dieu donne sa grâce. Elle n'est que l'humble instrument par lequel la grâce de Dieu est donnée. Alors, si vous voulez, voilà le troisième principe, l'Écriture seule. L'Écriture seule comme source d'autorité. Donc, ça relativise le clergé, l'Église, mais il y a un danger, c'est que cette relativisation soit telle que ça conduise finalement à la négation de l'Église et du ministère. Voilà, si vous voulez, en gros, ce qu'on pouvait dire sur ces trois premiers principes. La prochaine fois, nous verrons les deux autres. Soli Deo Gloria, et puis Ecclesia Reformata.
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2: Je m'appelle Gérard, je suis issu d'une famille arménienne, d'origine arménienne. 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Et très rapidement, donc, j'ai voulu quitter le foyer familial. Et j'ai commencé à travailler dans des bars, des choses comme ça. Et donc, j'ai connu le monde, évidemment, du bar, l'alcoolisme, les jeux, le monde du jeu, les casinos, les courses hippiques, enfin, toutes ces choses, tout un monde de vraiment de débauche, de fêtes, de boîtes de nuit. Et sans vraiment, sans me soucier de l'avenir. Et c'est vrai que, donc très rapidement, j'avais une soif de vivre de grandes choses, des sensations. Et donc évidemment, toujours en voulant toujours plus, dans tous les domaines. Donc j'étais livré à tous les excès possibles. Et c'est vrai que ça m'a amené aux portes de la mort, je peux dire. Parce que c'est vrai que j'ai connu, donc je me suis drogué, quoi. J'ai pris de l'héroïne. Et forcément, je suis tombé accro, comme beaucoup de toxicomanes. Et donc j'ai eu des besoins énormes, quoi, financiers. Donc je suis tombé dans la délinquance, puis dans la prison. Et évidemment, après quand on a mis un doigt là-dedans, c'est très difficile de s'en sortir, quoi. Et donc j'y arrivais plus. Donc de l'âge de 19 ans jusqu'à l'âge de 29 ans, pendant 10 ans, ça a été une vie de galère totale dans la région de Marseille. Donc qui alternait entre période de toxicomanie, période de cure des intoxications et puis période de prison. Et donc suite à ça, évidemment, je voulais toujours m'en sortir parce qu'un drogué veut toujours s'en sortir. Le problème, c'est qu'il est esclave et qu'il ne peut pas s'en sortir. Il n'a pas la possibilité de s'en sortir et parce qu'il n'a pas la force. Et s'il n'y a pas une passion beaucoup plus forte qui vient le gagner pour l'attirer de là, le sortir de là, eh bien, il reste dans où il est. Et c'est vrai que la plupart de mes copains sont tous morts ou bien malades, quoi, ce jour. Et donc c'est lorsque j'ai été au fond du gouffre, dans le désespoir le plus total, que Dieu a fait entendre sa voix à mon cœur. Et donc je me trouvais dans mon appartement. À ce moment-là, j'habitais à Lyon. Et c'est un missionnaire qui a eu à cœur de m'appeler suite à... On lui avait fait part de mon cas. Il m'a appelé, il m'a parlé quelqu'un pour la première fois qui m'a parlé de Dieu, de l'amour de Dieu, de l'évangile de Jésus-Christ. Et ça me faisait marrer, moi, parce que j'avais toujours entendu parler de ça, mais c'est vrai que c'était pas mon truc, quoi. C'était pas mon trip, comme on dit. Mais en même temps, l'appel de cet homme m'a touché, parce que c'était quelqu'un qui s'est intéressé à moi, et alors que je n'étais pas intéressant. J'étais un homme perdu, malheureux, J'étais pas aimable, j'avais pas de sous, j'avais rien d'aimable, quoi. Et cet homme m'a aimé, il m'a parlé une heure au téléphone, presque. Et c'est vrai que ça m'a interpellé quand même, que quelqu'un puisse s'intéresser à moi gratuitement alors que j'avais rien, moi. Et donc il m'a proposé de venir pour être aidé. Alors j'ai pas dit oui, j'ai pas dit non, mais c'est vrai que quelques semaines après, j'ai été vraiment très très malheureux, et aux portes de mettre fin à mes jours. Eh bien, cet appel qui m'avait été adressé est repassé à mon cœur. Et je pense qu'il y a des gens qui priaient pour moi, certainement. Et je me suis souvenu de cette offre et je l'ai rappelé en lui demandant si son offre tenait toujours. Donc il m'a dit qu'évidemment, je suis venu. Donc j'ai été accueilli, c'est vrai, comme un enfant, au milieu des missionnaires à Anduze. Eh bien, j'ai découvert l'amour de Dieu au travers des hommes. Et là, un homme m'a dit, mais tu sais, Dieu m'a... Il y avait quelqu'un qui avait été aidé aussi, il m'a dit, Dieu m'a délivré de la drogue. Et c'est vrai que c'est une parole qui a retenti dans mon cœur. Je me suis dit, parce que j'ai dit, mais c'est pas possible ce que tu dis. J'avais dit, mais j'avais jamais entendu ça, quoi. Que Dieu puisse intervenir dans la vie des gens. Et alors, il m'a dit, je t'assure, il a affirmé, il avait vécu ça, Dieu l'avait délivré de l'esclavage de la drogue. Délivré, c'est un mot fort, c'est-à-dire qu'il était esclave et il ne l'est plus. Et petit à petit, mon cœur était visité par l'Esprit de Dieu. Et c'est vrai que je me suis découvert pécheur pour la première fois. C'est vrai qu'avant, je péchais, mais ça ne me faisait pas trop de cas de conscience. Je péchais parce que j'étais malade, j'avais besoin, donc je répondais à mes besoins. Mais finalement, là, la Bible me disait, mais tu es malheureux parce que tu es un pécheur. Et alors, j'ai pu reconnaître à la lumière de la parole de Dieu tous les péchés qui pouvaient être dans mon cœur, à savoir que si je volais, eh bien, c'est parce que j'étais un voleur. Si je mentais, c'est parce que j'étais un trompeur. Si je me droguais, c'est parce que j'étais un lâche et je ne voulais pas affronter la vie. Et ça, c'était le dur verdict de la parole de Dieu. Mais en même temps que ça, c'est que Dieu ne s'est pas contenté de condamner, de dénoncer mes fautes, mais de me révéler sa grâce et son amour. Et c'est ce qui a profondément touché mon cœur, c'est qu'en même temps qu'il me montrait, qu'il me disait la vérité, eh bien la parole de Dieu me disait « mais je t'aime, ne te cache plus, comme tu es, je t'aime, je suis mort pour toi ». Et c'est le message de l'Évangile. Et donc je l'ai reçu. Vraiment, j'ai pu, pour la première fois de ma vie, plier le genou, pleurer sur mes péchés et demander pardon à Dieu pour tout ce que j'avais fait. Première chose que j'ai fait en me relevant, c'est écrire à mes parents. Personne ne m'avait dit de faire ça, mais pour leur demander pardon de l'avoir fait tant de mal pendant toutes ces années, alors que jusque-là, je les considérais un petit peu comme un peu responsable quand même de ce qui m'arrivait. Et je peux confesser que Dieu m'a vraiment délivré de mes passions, de mes esclavages. Et aujourd'hui, je peux avoir l'assurance que je suis pardonné. Voilà.

Bonjour à tous, je suis Raphaël Mambou, que Jésus vous bénisse, qui que vous soyez, où que vous soyez. Le nom de cette émission est Venez à Jésus. C'est une grâce, c'est un honneur, c'est un privilège de pouvoir vous retrouver encore aujourd'hui autour de la parole de Dieu pour partager quelques versets bibliques sur le pardon. Avant d'aller plus loin, je voudrais vous inviter à prier, à remettre le reste de ces 30 minutes entre les mains du Seigneur, afin qu'il nous parle, qu'il nous guide, qu'il nous dirige, qu'il nous fasse comprendre sa vision sur le pardon, afin que nous ne soyons plus culpabilisés par quoi que ce soit. Prions. Père éternel, nous venons devant toi au nom de ton Fils Jésus-Christ. Nous te disons merci pour le souffle de vie, merci pour le pardon qui existe en Jésus-Christ, merci pour ton amour, le salut qui se trouve en Jésus-Christ. Nous voudrions te dédier le reste de ces 30 minutes entre tes saintes mains, Seigneur. Que tu nous parles, que tu nous guides, que tu nous diriges, que tu nous fasses du bien, que tu nous fasses connaître ta pensée, Père. Nous avons ainsi prié au nom de ton Fils Jésus-Christ. Amen. Le pardon. Je vous invite à lire dans le psaume 130, le texte de base que nous avons commencé à lire, 130, de 1 à 4. Le psaume 130, versets 1 à 4. Vous y êtes? Cantique des degrés. Du fond de l'abîme, je t'invoque, ô Éternel. Seigneur, écoute ma voix. Que tes oreilles soient attentives à la voix de mes supplications. Si tu gardais le souvenir des iniquités, Éternel, Seigneur, qui pourrait subsister? Éternel Seigneur, qui pourrait survivre? Mais le pardon se trouve auprès de toi afin que l'on te craigne, afin qu'on te craigne. Le pardon. Nous avons défini, en des termes bibliques, le pardon comme étant l'acte par lequel Dieu remet et oublie les péchés de l'homme en réponse à sa foi, en l'œuvre expiatoire de Christ. Le pardon est l'acte par lequel Dieu remet et oublie les péchés de l'homme en réponse à sa foi en l'œuvre expiatoire de Christ. En d'autres termes, Dieu pardonne un homme ou une femme lorsque cette personne met sa foi dans ce que Jésus-Christ a fait pour lui il y a 2000 ans à la croix. C'est très intéressant et très important à comprendre. Il n'est nullement question de faire partie d'une église. C'est une très bonne chose d'être membre d'une église. C'est une très bonne chose d'être passé par les eaux du baptême. C'est une très bonne chose de posséder une carte de membre. Mais ce n'est pas ces choses-là qui font que nous recevons le pardon de Dieu. La définition que nous avons donnée du mot pardon est l'acte par lequel Dieu remet, oublie les péchés de l'homme. Mais la condition est que cet homme doit mettre sa foi dans ce que Christ a fait pour lui il y a 2000 ans à la croix. Nous avons commencé à dire que Dieu est la source du pardon. C'est Dieu qui pardonne. Ce n'est pas l'homme qui fournit des efforts pour recevoir le pardon de Dieu. Non. Aujourd'hui, il y a certaines religions dites chrétiennes qui prétendent le contraire, qui disent que non, le salut n'est pas gratuit. Le salut ne se gagne pas facilement. Pourtant, lorsque nous lisons Jean 3, verset 16, Jean 3, verset 16. Il nous est dit simplement, je le lis pour ne pas. Dieu a tant aimé le monde qu'il a donné son Fils unique, afin que quiconque croit en lui ne périsse point, mais qu'il ait la vie éternelle. En d'autres termes, Dieu vous aime et Dieu veut vous pardonner, mais il vous pardonne en Jésus-Christ. Quiconque croit en Jésus-Christ, quiconque reconnaît Jésus-Christ comme son Sauveur et son Seigneur personnel reçoit le pardon de Dieu dans sa vie. C'est très important.
On a dit quiconque croit en Jésus, la prostituée, le menteur, l'impudique, l'homosexuel, le drogué, le meurtrier, le génocidaire, l'homme de la rue, l'homme cultivé, l'homme instruit, comme l'homme non instruit, l'homme comme la femme, le riche comme le pauvre. Quiconque croit en Jésus-Christ reçoit le pardon de Dieu. C'est très important. Et nous avons dit que le pardon tire, j'allais dire, le pardon tire son origine de Dieu. Non, Dieu est la source du pardon. En dehors de Dieu, vous n'avez pas le pardon. Et le chemin qui amène au pardon s'appelle Jésus-Christ. Jésus-Christ étant Dieu, il a le pouvoir et la capacité de pardonner les péchés. Dans Matthieu 9, verset 6. Matthieu 9, verset 6. Afin que vous sachiez que le Fils de l'homme a sur la terre le pouvoir de pardonner les péchés. Lève-toi, dit-il au paralytique, prends ton lit et va dans ta maison. Quatre hommes emmènent à Jésus-Christ un homme paralysé. Jésus-Christ, au verset 2, on lui emmena un paralytique couché sur un lit. Jésus, voyant leur foi, dit au paralytique, « Prends courage, mon enfant, tes péchés te sont pardonnés. » Jésus-Christ, voyant la foi de ces cinq personnes, pas les œuvres, mais leur foi a été prouvée par les œuvres. Donc, ils avaient tellement confiance en Jésus-Christ, ils étaient tellement sûrs qu'ils se sont cassés en quatre, j'allais dire, pour emmener cette personne auprès de Jésus-Christ. Et lorsque Jésus a vu qu'ils ont démontré leur foi, Jésus dit que tes péchés te sont pardonnés. Alors, il a commencé à se lever une sorte de discussion parmi les hommes religieux de l'époque de Jésus. Mais attends, mais qu'est-ce qu'il raconte? Il n'y a que Dieu qui pardonne. Il est en train de blasphémer. Lisons verset 4. Et Jésus, connaissant leurs pensées, dit, pourquoi avez-vous de mauvaises pensées dans vos cœurs? Lequel est plus aisé de dire, tes péchés sont pardonnés, ou de dire, lève-toi et marche? Or, afin que vous sachiez que le Fils de l'homme a sur la terre le pouvoir de pardonner les péchés. Vous voyez? Jésus-Christ peut pardonner les péchés. Jésus-Christ a le pouvoir de pardonner les péchés. C'est très important. Dans Luc 7, verset 47. Luc 7, verset 47. C'est pourquoi je te le dis. Ses nombreux péchés ont été pardonnés, car elle a beaucoup aimé, mais celui à qui on pardonne peu, aime peu. Et il dit à la femme, tes péchés sont pardonné. Verset 49. Ceux qui étaient à table avec lui se mirent à dire en eux-mêmes, qui est celui-ci qui pardonne même les péchés? Mais Jésus dit à la femme, ta foi t'a sauvée, va en paix. En d'autres termes, c'est ta foi qui a permis que je te pardonne tes nombreux péchés. Vous voyez, Jésus-Christ a le pouvoir de pardonner les péchés parce qu'il est Dieu. La bonne nouvelle que je suis venu vous annoncer aujourd'hui est que Dieu vous aime. Dieu vous appelle par votre nom. Il vous connaît. Il connaît votre situation. Il connaît vos nombreux péchés. Mais ce qu'il veut, c'est que vous veniez à lui par un acte de foi et demandez pardon pour vos nombreux péchés. Dieu vous aime. La Bible dit que Dieu a tant aimé le monde. Vous pouvez remplacer ces deux groupes de mots, le monde, par votre prénom. Dieu a tant aimé Raphaël qu'il a donné son fils unique, afin que Raphaël croie en lui et ne périsse point. Si je crois en Jésus-Christ, je ne vais pas périr, je ne vais pas mourir, je ne vais pas disparaître. Je ne vais plus vivre loin de Dieu, parce que en Jésus-Christ, Dieu me pardonne.
Acte 10, verset 43. Acte 10, verset 43 nous dit. Acte 10, verset 43. J'y suis. Tous les prophètes rendent de lui le témoignage que quiconque croit en lui reçoit par son nom le pardon des péchés. Tous les prophètes rendent de Jésus le témoignage que quiconque croit en Jésus reçoit par son nom le pardon des péchés. Là, c'est l'apôtre Pierre qui est en train de faire un discours, un speech extraordinaire. J'allais dire même une campagne d'évangélisation. Et parmi les mots clés, les phrases clés, les vérités clés qui sortent, il dit que tous les prophètes, vous voyez, tous les prophètes, si vous connaissez un prophète qui ne dit pas que Jésus-Christ est le Fils de Dieu, que Jésus-Christ est Dieu et qu'en Jésus-Christ se trouve le pardon de Dieu, celui-là est un faux prophète. Parce que Pierre qui a mangé avec Jésus-Christ, qui a mangé avec Jésus-Christ, qui a vécu avec Jésus-Christ, nous dit que tous les prophètes rendent de lui ce témoignage, que quiconque croit en Jésus-Christ reçoit le pardon des péchés. Vous voulez le pardon des péchés? Vous voulez le pardon de vos péchés, de vos erreurs, de vos manquements, de vos faiblesses? Cela est possible en Jésus-Christ. Tous les prophètes. Vous savez, il y a de ces prophètes qui prétendent que Dieu leur a parlé et qui enseignent autre chose que la Bible. Aujourd'hui, vous avez des prophètes des Noirs, les prophètes des Indiens, le prophète des Arabes, le prophète des Sud-Américains. Il y a même d'autres qui se prétendent être des prophètes des Blancs. Eh bien, d'accord, c'est une bonne chose. Mais est-ce que ce verset est respecté? Tous les prophètes rendent de Jésus-Christ ce témoignage que quiconque croit en Jésus-Christ reçoit le pardon de Dieu. Donc si vous êtes dans une communauté où on vous dit que Jésus-Christ est seulement celui qui est venu pour les Blancs ou pour les Juifs, et que nous avons notre propre prophète, le prophète des Noirs, le prophète des Arabes, le prophète des Asiatiques, ce sont des mensonges du diable. Rappelez-vous, le pardon est l'acte par lequel Dieu remet et oublie les péchés des hommes qui mettent leur foi dans l'œuvre expiatoire de Jésus-Christ. Pas dans autre chose, mais qui mettent leur foi dans ce que Jésus-Christ a fait pour eux à la croix il y a 2000 ans. Cela m'étonne même d'apprendre que certaines religions dites chrétiennes prétendent que Jésus-Christ a échoué. Jésus-Christ n'a pas échoué. Au contraire, il était le sacrifice de Dieu pour les péchés de l'humanité. Aujourd'hui, ceux qui partent en enfer pour rien alors que Jésus-Christ a payé leur faute. Oui, Jésus-Christ a payé leur faute. Il n'y a pas un péché qui soit plus grand qu'un autre, qui soit impardonnable. Tous les péchés sont pardonnables. Si vous venez à Christ et que vous demandez pardon à Jésus-Christ, vous demandez pardon à Dieu au travers de Jésus-Christ, la Bible dit que vous serez sauvés. La Bible dit que vous serez lavés et purifiés de toute transgression. Arrêtons de croire les mensonges du diable. Que vous ayez avorté, que vous ayez tué des gens par milliards, si vous reconnaissez que vous avez mal agi et que vous demandez pardon à Dieu, ce verset de Acte 10, verset 43 s'applique aussi pour vous. Devant Dieu, il n'y a pas un péché plus grand. Devant Dieu, il n'y a pas de graduation dans le péché. Celui-ci, c'est un petit péché. Celui-là, c'est un grand péché. Celui-ci, je vais le pardonner en 2 ans. L'autre, je vais le pardonner en 3 jours. Celui-ci, je ne peux que le pardonner que dans 15 ans. J'allais dire sur une période de 15 ans. Non. Dès que vous venez à Jésus-Christ, que vous demandez pardon à Dieu, Dieu vous pardonne en Jésus-Christ. Oui. Dieu est amour et Dieu vous aime. Dans Luc 24, verset 47, il nous est dit ceci.
la repentance et le pardon des péchés seraient prêchés en son nom à toutes les nations, à commencer par Jérusalem. La repentance et le pardon des péchés seraient prêchés en son nom, au nom de Jésus-Christ, à toutes les nations. Vous voyez? Ce n'est pas question des noirs qu'il faut écarter, ce n'est pas question des blancs qui sont plus privilégiés. Non, à toutes les nations, la nation française, belge, congolaise, la nation américaine, la nation sud-américaine, centrafricaine, gabonaise, la nation japonaise, la nation irakienne, iranienne, indienne, pakistanaise, à toutes les nations. Quiconque fait partie des nations entend le message d'amour de Dieu, le pardon qui se trouve en Jésus-Christ, accepte Jésus-Christ, cette personne quitte les nations et entre dans le corps de Christ, fait partie maintenant de son Église. La repentance et le pardon des péchés seraient prêchés en son nom à toutes les nations, à commencer par Jérusalem. Vous n'êtes peut-être pas à Jérusalem en ce moment où on est en train de parler. Ce n'est pas grave. Le message de la repentance a commencé d'abord à Jérusalem et aujourd'hui, elle va jusqu'aux extrémités du monde. Peu importe qui vous êtes, où vous écoutez ce message. Dieu vous aime. Dieu veut vous pardonner. Dieu vous offre son pardon. Dieu vous offre son amour qui se trouve en Jésus-Christ. Ne le rejetez pas. Ne vous cachez pas derrière la religion. Ne vous cachez pas derrière la science. Ne vous cachez pas derrière des philosophies. Dire non, voilà, ce sont des vieux péchés. Je les ai faits il y a longtemps. Ou bien le genre. Dieu est amour, ça c'est pas faux. Que Dieu ne permettra pas à ce que sa créature aille en enfer, ça c'est un mensonge du diable. Tant que nous n'avons pas le pardon de Dieu dans notre vie, si nous mourons, nous allons en enfer. Essayez un peu de vous rappeler cette histoire du larron, de ce brigand sur la croix qui meurt avec Jésus-Christ, qui meurt à côté de Jésus-Christ. Qu'avait-il fait de bien dans sa vie pour que Jésus-Christ lui dise: aujourd'hui, tu seras avec moi au paradis. Il n'avait jamais rien fait de bien. Du reste, c'est pour ça qu'il s'est retrouvé sur la croix. Et Dieu, ça c'est ma façon de voir les choses. Dieu lui donne une dernière opportunité de se repentir, de se convertir, de se détourner du péché, de se rapprocher de lui. Comment? En ayant la grâce de mourir à côté de Jésus-Christ. Et il dira à Jésus-Christ: Seigneur, souviens-toi de moi lorsque tu reviendras dans ton royaume. En fait, il disait, il reconnaissait: moi, je suis pécheur. Moi, je mérite ce qui arrive. Toi, tu es juste. Peut-être qu'il ne comprenait pas ce qu'il est en train de faire. Mais c'est nous qui disons qu'il est en train de se convertir, il est en train d'accepter Jésus-Christ comme sauveur et seigneur personnel. Et Jésus-Christ lui dit: aujourd'hui même tu seras avec moi au paradis. Comment quelqu'un peut arriver au paradis si Dieu ne lui pardonne pas ses péchés? Mon frère, ma sœur, ce brigand sur la croix a reçu le pardon de Dieu au travers de Jésus-Christ. Aujourd'hui, Dieu veut vous donner son pardon au travers de Jésus-Christ. Il ne regarde pas votre vie. Il ne regarde pas votre passé. Il ne regarde pas ces horreurs que vous avez commises. Ce sont des mensonges du diable pour vous dire que vous n'êtes pas assez bon pour que Dieu vous aime. Le psaume 103, disons-le un peu, le psaume 103, commençons au verset 1. Mon âme bénit l'Éternel, que tout ce qui est en moi bénisse son saint nom. Mon âme bénit l'Éternel et n'oublie aucun de ses bienfaits. C'est lui qui pardonne toutes tes iniquités, qui guérit toutes tes maladies. C'est l'Éternel qui pardonne toutes les iniquités. Vous voyez, il n'est pas dit une partie des iniquités. Il n'est pas dit une partie des péchés que nous avons commis. Tous les péchés que nous avons commis, Dieu
peut nous les pardonner en Jésus-Christ. Pourquoi je dis peut? Parce que cela dépend de nous. Lorsque Jésus-Christ mourait sur la croix, il disait, Père, pardonne-leur, ils ne savent pas ce qu'ils font. Ce n'était pas seulement pour ceux qui étaient présents à cette époque-là, mais c'était pour nous aussi aujourd'hui. C'était pour nous aussi aujourd'hui. Le psaume 103, verset 12 dit, commençons verset 11, autant les cieux sont élevés au-dessus de la terre, autant sa bonté est grande pour ceux qui le craignent. Autant l'Orient est éloigné de l'Occident, autant il éloigne de nous nos transgressions. Vous voyez, autant l'Orient est séparé de l'Occident, autant l'Est est séparé de l'Ouest, autant le Nord est séparé du Sud, autant Dieu sépare de nous, nous sépare du péché. Lorsque nous reconnaissons et que nous demandons pardon à Dieu au travers de Jésus-Christ. C'est possible, mon frère. C'est possible, ma sœur. Voilà pourquoi je dis souvent, Dieu n'est pas fâché contre nous. Il est patient. La colère est là, c'est vrai, mais il est patient. Il est riche en bonté. Il ne veut pas perdre sa créature. Il veut que sa créature se convertisse et abandonne sa voie de péché. Il veut que vous abandonniez l'impudicité, le mensonge, l'adultère, votre propre justice. Il veut que vous veniez à lui en reconnaissant que vous êtes pécheur de nature. Les standards de Dieu sont élevés. Si vous avez transgressé un commandement, vous avez transgressé tous les commandements de Dieu. Il n'y a aucun homme qui soit juste devant Dieu. Le chrétien est juste devant Dieu parce qu'il a revêtu la justice de Christ. Ce n'est pas sa propre justice, c'est la justice de Christ. Jésus-Christ a été rejeté, abandonné par Dieu pour que nous puissions être acceptés. Jésus-Christ a souffert le martyre pour que nos fautes soient payées au travers de lui. Quelqu'un a dit qu'à l'époque de Jésus-Christ, on avait détrôné Jésus parce qu'on ne voulait pas croire en lui. Pas détrôné, ou plutôt on l'avait dépouillé parce qu'on ne voulait pas croire en lui. Aujourd'hui, certains dépouillent Jésus-Christ parce qu'ils ne veulent pas accepter le pardon qui se trouve en Jésus-Christ, le pardon de Dieu qui se trouve en Jésus-Christ. Les autres disent non, c'est trop beau, c'est trop facile, mais pourtant c'est la vérité. Autant l'Orient est éloigné de l'Occident, autant il éloigne de nous nos transgressions. Il n'est pas dit une partie. Il n'est pas dit autant l'Orient est éloigné de l'Occident, autant ceux qui appartiennent à l'Église catholique, à l'Église protestante, à l'Église kimbanguiste, témoins de Jéhovah, foi bahaï, je ne sais quoi, Dieu les sépare du péché. Non! Ce sont ceux qui sont venus à l'Éternel, ceux qui appartiennent à l'Éternel, ceux qui ont donné leur vie à Jésus-Christ. Dieu leur pardonne leurs péchés en Jésus-Christ. C'est vraiment extraordinaire. Psaume 103, verset 3. C'est lui qui pardonne. C'est Dieu qui pardonne. Voilà pourquoi nous avons commencé à dire que la source du pardon, c'est Dieu. Le pardon se trouve auprès de Dieu. Le pardon ne se trouve pas dans une religion. Le pardon ne se trouve pas dans le baptême d'eau, dans le baptême du Saint-Esprit. Non, le pardon se trouve auprès de Dieu. Et le chemin qui mène au pardon, c'est Jésus-Christ. Venez à moi, vous tous qui êtes fatigués et chargés, je vous donnerai du repos. Oui, mon frère, oui, ma sœur. Dieu vous aime. Je ne connais pas votre vie. Et même si je la connaissais, ça ne changerait rien. Dieu vous aime. Mais Dieu ne pardonne que en Jésus-Christ. Dieu ne pardonne que ceux et celles qui reconnaissent leurs fautes et qui viennent reconnaître cela devant Dieu en acceptant Jésus-Christ comme leur sauveur et leur Seigneur personnel. Ma prière est que ces enseignements transforment votre vie. Il n'y a pas un péché que Dieu ne pardonne pas. Quoi que vous ayez fait, que vous ayez trompé votre mari, que vous ayez trompé votre femme, que vous ayez fait des choses horribles, Dieu veut vous pardonner aujourd'hui en Jésus-Christ. Parce qu'il vous aime.
Il sait de quoi vous êtes fait. Il connaît vos faiblesses. Il sait que vous n'êtes qu'un homme. Il sait par quoi vous êtes par quoi vous traversez. Il sait ce que vous êtes en train de vivre. Et il vous dit aujourd'hui qu'il vous aime. Et que si vous venez à lui, il va vous pardonner. Il n'y a pas un péché qu'il ne puisse pas pardonner en Jésus-Christ. Tout ce qu'il vous demande, c'est de le reconnaître. Tout ce qu'il demande, c'est d'accepter Jésus-Christ comme Sauveur et Seigneur personnel. Il vous aime. Il vous aime. Dieu a tant aimé le monde qu'il a donné son Fils Jésus-Christ. Si c'est cela votre prière, votre désir d'accepter Jésus-Christ comme Seigneur et Sauveur personnel dans votre vie, c'est très simple. Vous allez simplement baisser la tête dans la prière et répéter ces simples mots après moi. Dites, Père éternel, au nom de ton Fils Jésus-Christ, j'ai entendu ton appel. J'ai entendu ton message. Je viens devant toi au nom de Jésus-Christ et je te demande pardon. Je te demande pardon pour mes péchés. Je te demande pardon pour mes doutes. Je te demande pardon pour mon incrédulité. J'accepte Jésus-Christ comme mon Sauveur et mon Seigneur personnel. J'accepte Jésus-Christ comme mon guide, comme mon Dieu dans ma vie. J'invoque le sang de Jésus-Christ sur ma vie. Et je crois et je confesse que maintenant, le sang de Jésus-Christ me purifie, me lave de toute forme de péché et de rébellion. Je crois et je confesse que maintenant, je suis une nouvelle créature en Jésus-Christ. Je confesse que maintenant, je suis une nouvelle créature en Jésus-Christ. J'ai ainsi prié.

poteau et les deux poteaux de la porte avec le sang qui sera dans le bassin. Nul de vous ne sortira de sa maison jusqu'au matin. Quand l'ange de l'Éternel, quand l'Éternel passera pour frapper l'Égypte et verra le sang sur le linteau et sur les deux poteaux, l'Éternel passera par-dessus la porte et il ne permettra pas aux destructeurs d'entrer dans vos maisons pour frapper. En d'autres termes, prenez le sang, mettez ça sur au-dessus de la porte de vos maisons, comme signe que vous appartenez à Dieu, que vous croyez en Dieu, que vous croyez dans la rédemption au travers du sang. Et lorsque Dieu viendra pour frapper, lorsque Dieu va manifester sa colère, vous qui appartenez à Dieu, vous qui êtes délivrés par le sang de Christ, de la colère à venir, vous serez épargnés. Bien sûr, pour nous du Nouveau Testament, lorsque Dieu va juger le monde, l'Église ne sera plus de ce monde. Mais le signe pour que Dieu reconnaisse les enfants de Dieu, c'est le sang de Jésus-Christ sur votre vie. Lorsque le moment de la colère de Dieu viendra, avant de manifester sa colère, il va enlever son Église. Il va venir reprendre les siens. Jésus-Christ viendra prendre les siens. Le retour de Jésus-Christ est aussi certain que l'aurore. C'est une des promesses les plus certaines de la Bible. Jésus-Christ viendra prendre les siens. Il ne viendra pas prendre l'Église catholique, il ne viendra pas prendre l'Église protestante, kimbanguiste, témoin de Jéhovah, néo-apostolique ou je ne sais quoi. Non, Jésus-Christ viendra prendre ceux et celles qui marchent comme lui, qui lui ressemblent, qui ont accepté son sang dans leur vie et qui ont marché en nouveauté de vie. Jésus ne viendra pas prendre ceux qui ont des cartes de membres d'Église. Même si vous êtes passé par les eaux du baptême, chose que j'encourage, ce n'est pas ça qui vous sauvera. Ce qui vous sauve, c'est le salut qui se trouve en Jésus-Christ. Le sang de Jésus-Christ vous délivre de la colère à venir. Le signe par lequel Dieu va reconnaître les enfants de Dieu est le sang de Jésus-Christ dans votre vie. En Égypte, à l'époque de Moïse, Dieu a tué je ne sais pas combien d'enfants. Il est dit que l'Égypte s'est levée en poussant des cris. Et Pharaon a été horrifié, il a été obligé de libérer Israël. C'est quelque chose qui n'était jamais arrivé en Égypte et qui ne sera jamais revu tant que l'Église ne sera pas encore enlevée, parce qu'il y aura encore pire que ça. Lisez le livre d'Apocalypse. Lisez les fléaux. Dans Josué 2, nous avons un même type, nous avons une même image. Josué 2, versets 17 à 19. Josué 2, versets 17 à 19. Lors des préparatifs de la prise de Jéricho. Josué 2, 17 à 19. Ces hommes lui dirent, « Voici de quelle manière nous serons quittes du serment que tu nous as fait faire. À notre entrée dans le pays, attache ce cordon de fil cramoisi à la fenêtre par laquelle tu nous as fait descendre et recueille auprès de toi dans ta maison ton père, ta mère, tes frères et toute ta famille et toute la famille de ton père. Si quelqu'un deux sort de la porte de ta maison pour aller dehors, son sang retombera sur sa tête, et nous en serons innocents. Mais si on met la main sur quelqu'un, si on met la main sur l'un de quelqu'un de ceux de... Pardon, je m'excuse. Si on met la main de quelqu'un de ta maison, son sang retombera sur nos têtes. Retraçons un peu, remettons un peu l'histoire, dans le cadre de cette histoire. Des espions hébreux viennent à Jéricho, regardent ce qu'il faut voir, ils sont hébergés par

une femme prostituée, elle leur fait faire un serment. Épargnez ma vie, épargnez mes parents, épargnez ma famille. Ils leur disent, il n'y a pas de problème. Lorsque nous attaquerons Jéricho, recueille tous ceux de ta maison. Prends ce fil cramoisi. Rouge. C'est un fil rouge, pour être plus simple. Mets-le devant ta maison. Lorsque nous attaquerons, nous n'attaquerons pas ta maison à cause de ce signe. Mais si quelqu'un de ta famille sort, nous le tuerons. Ce signe est une image du sang de Jésus-Christ dans nos vies. Le monde est en rébellion, comme je l'ai dit, face à Dieu. Et Dieu va juger ce monde. Dieu est en colère aussi contre ce monde. Dieu va aussi attaquer ce monde. Et pour échapper à la colère de Dieu, nous l'avons lu dans 1 Thessaloniciens 1, verset 10. Jésus-Christ nous délivre de la colère du monde. Le sang de Jésus-Christ dans nos vies nous délivre de la colère de Dieu. En fait, le sang de Jésus-Christ crie devant Dieu, « Père, pardonne, Père, sois patient, Père, ne punis pas, parce que j'ai payé le prix pour ceux qui sont dans cette maison. » Mon frère, ma sœur, Dieu vous aime, peu importe ce que vous avez fait, peu importe ce que vous étiez dans le passé, Dieu vous aime. Vous pouviez être le pire des hommes, le plus méchant, la femme la plus prostituée. Si vous êtes couvert par le sang de Jésus-Christ, vous êtes délivré de la colère à venir. Ne regardez pas vos péchés, mais regardez à l'amour de Christ manifesté lors de sa mort sur la croix à Golgotha, pour vous aussi. Dieu vous aime et il a envoyé son Fils Jésus-Christ mourir à la croix pour vous. Vous n'avez pas besoin de payer vous-même vos propres fautes, comme je le vois souvent dans certains films. Non, vous n'avez pas besoin de payer vos propres fautes. Un autre a payé pour vous. Je n'encourage personne à vivre dans le péché. Mais je veux que nous prêchions l'Évangile. Quelqu'un a payé votre faute à la croix, Jésus-Christ. Son sang a coulé pour vous aussi. La colère de Dieu. Fuyons la colère de Dieu. Réfugions-nous dans le sang de Jésus-Christ. Seul le sang de Jésus-Christ purifie, rachète, soustrait, libère, rachète de la colère de Dieu. Satan est rebelle. Satan sait que son temps est presque fini. Et il multiplie les mensonges pour tromper ceux et celles qui veulent venir à Jésus-Christ. Je ne sais pas encore une fois qui vous êtes, mais je sais celui que je suis en train de prêcher et qui vous dit qu'il vous aime, Jésus-Christ. Et que son sang délivre réellement du péché. Délivre réellement de la colère de Dieu. Si vous êtes couvert par le sang de Jésus-Christ, vous êtes libre de la colère de Dieu. Vous serez enlevé avec ceux et celles qui ont donné leur vie à Jésus-Christ avant vous. Et lorsque la colère de Dieu frappera sur le monde, vous ne serez pas de ce monde. Vous serez avec Jésus-Christ. Mon frère, ma sœur, moi, à votre place, j'abandonnerai ma vie de péché. J'abandonnerai ce monde pour marcher avec Jésus-Christ. J'abandonnerai ce monde pour me mettre sous la couverture du sang de Jésus-Christ. Je dirai à Jésus-Christ, entre dans ma vie et repeins les murs de mon temple par ton sang. Mets ton sang comme signe sur ma maison pour dire que Jésus-Christ habite aussi dans cette maison. C'est ça que veut dire l'histoire de Exode 12. Le sang de cet animal innocent, sacrifié, pour que Dieu reconnaisse que là sont les enfants de Dieu.
Aujourd'hui, nous n'avons pas besoin du sang d'un animal, d'un bélier, d'un agneau ou je ne sais quoi. Aujourd'hui, nous avons juste besoin du sang de Jésus-Christ. Nous n'avons même pas besoin d'un signe religieux pour nous distinguer des enfants de Dieu et des enfants des ténèbres, pour que Dieu sache que celui-ci m'appartient. On n'a pas besoin d'un signe religieux. On a juste besoin du sang de Jésus-Christ, que nous acceptons par la foi. J'accepte Jésus-Christ comme Seigneur et Sauveur dans ma vie par la foi. Et je sais que par la foi aussi, il me couvre de son sang. Et lorsque Dieu me regarde, Dieu ne voit pas seulement Raphaël, mais Dieu voit le sang de Jésus-Christ. C'est merveilleux. Dieu ne voit plus Raphaël, Dieu voit le sang de Jésus-Christ. Il voit une nouvelle créature en Jésus-Christ. Il voit Jésus-Christ et moi unis. Voilà ce que fait le sang de Jésus-Christ. Alors sa colère se dissipe envers moi. Pourquoi ? Parce que je suis en alliance avec Jésus-Christ. Oh mon frère, oh ma sœur, c'est merveilleux. C'est merveilleux, c'est merveilleux. Je bénis le Seigneur pour cela. Et c'est ce qu'il veut faire encore pour vous aujourd'hui. Qu'allez-vous décider de faire ? Qu'allez-vous décider de faire ? Dieu vous aime, mon frère. Dieu vous aime, ma sœur. Si vous voulez recevoir Jésus-Christ comme Seigneur et Sauveur dans votre vie aujourd'hui, c'est très simple. Faites cette simple prière après moi. Baissez la tête et dites, Père éternel, au nom de ton Fils Jésus-Christ, je viens devant toi. J'ai entendu ta parole. J'ai entendu ton message. J'ai entendu ton appel. Et je viens devant toi. J'accepte Jésus-Christ comme mon Sauveur et mon Seigneur personnel. Je donne ma vie à Jésus-Christ. J'invoque le sang de Jésus-Christ sur ma vie. J'invoque le sang de Jésus-Christ sur mon existence. Je m'abandonne à Jésus-Christ. Je dis non aux œuvres des ténèbres. Je dis non aux œuvres de l'ennemi. Je dis oui à Jésus-Christ. Je dis oui au Saint-Esprit. Je m'engage maintenant à rester toujours sous la couverture du sang de Jésus-Christ. J'accepte maintenant de marcher avec Jésus-Christ tout le reste de ma vie. Je crois et je confesse que maintenant je suis une nouvelle créature et que toutes choses sont passées. Au nom de Jésus-Christ. Amen. Si vous avez fait cette prière, croyez que par la foi, vous êtes devenu une nouvelle créature. Si vous avez besoin de prière, si vous avez besoin de conseils, si vous avez besoin d'être dirigé vers une église vivante, si vous avez besoin de réécouter ce message, si vous avez besoin de connaître les différentes heures de diffusion de cette émission « Venez à Jésus » sur votre chaîne préférée, vous pouvez joindre notre ministère, le ministère Jésus pour tous, au plus 243 819 910 910. Je répète, au plus 243 819 910, 910. Le nom de cette émission est Venez à Jésus. Je suis Raphaël Mambou. Nous nous retrouvons la fois prochaine sur le même thème, le sang de Jésus. Que Jésus continue de vous bénir, que Jésus continue de vous garder. À la fois prochaine. Amen. 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
1: Bonjour à tous, je suis Raphaël Mambou, que Jésus vous bénisse, qui que vous soyez, où que vous soyez. Le nom de cette émission est Venez à Jésus. C'est une grâce, c'est un honneur, c'est un privilège de pouvoir vous retrouver encore une fois aujourd'hui autour de la parole de Dieu pour partager quelques versets bibliques sur le thème le disciple et la souffrance. Et nous avons toujours comme invité la sœur Marie Perpétue Mukulu. Bonjour sœur.
2: Bonjour Raphaël.
1: Merci d'avoir répondu encore présente à notre invitation. Avant d'aller plus loin, ma sœur, j'aimerais t'inviter à baisser la tête dans la prière pour dédier le reste des 30 minutes entre les mains du Seigneur. S'il te plaît.
2: Seigneur, nous te sommes reconnaissants pour cette émission, pour cette grâce que tu nous accordes de parler de toi. Nous te prions pour tous ceux qui nous suivent et nous voulons être unis avec eux en Christ. Merci de parler à chacun de nous pour ta sainte gloire au nom de Jésus. Amen.
1: Amen. Perpétue, nous avons commencé un thème sur le disciple et la souffrance. Dans le chapitre 5 du livre que tu as coécrit avec le pasteur révérend Sita Luemba, intitulé Le disciple, la formation des disciples, ça c'est le titre du livre. Le chapitre 5 parle de la victoire sur la souffrance. La deuxième partie de cette cinquième leçon, dans l'introduction, tu dis ceci. Certaines souffrances sont supportables, d'autres écrasantes et peuvent nous pousser à tout abandonner. Tu ajoutes, voici quelques propositions sur comment réagir face à une souffrance. S'il te plaît, ma sœur, quelles sont ces propositions que tu peux nous faire, que tu peux nous donner pour que nous puissions supporter cette souffrance?
2: Merci. Comme tu viens de le dire, ce sont des propositions. Il y en a beaucoup. Nous avons cité juste quelques-unes d'entre elles. Nous proposons aux disciples de ne jamais céder au découragement. Là, nous sommes appuyés sur Ésaïe chapitre 50.
1: Ésaïe 50.
2: Nous avons pris le verset 10, juste la partie B.
1: Je peux lire Ésaïe 50, verset 10. Je lis tout le verset. Hein. Quiconque parmi vous craint l'Éternel, qu'il écoute la voix de son serviteur. Quiconque marche dans l'obscurité et manque de lumière, qu'il se confie dans le nom de l'Éternel et qu'il s'appuie sur son Dieu.
2: Il s'appuie sur son Dieu. Quelqu'un qui s'appuie sur le Seigneur, Dieu comme roc, ne peut jamais être trop bousculé à l'extrême. Vous pouvez aussi lire le psaume 92, versets 2 à 3.
1: Psaume 92. J'y suis presque. Le psaume 92 ou 92 pour d'autres types de francophones. 92, 92, versets 2 à 3. C'est ça, non?
2: Oui.
1: 92, pardon, versets 2 à 3. Il est beau de louer l'Éternel, de célébrer ton nom, ô Éternel, d'annoncer le matin ta bonté et ta fidélité pendant les nuits.
2: Pendant les nuits. Et généralement, pendant les nuits, nous croyons que Dieu n'y est pas parce qu'il n'y a pas de lumière. Mais quand il fait nuit, c'est beau d'annoncer la fidélité du Seigneur.
1: Quand on parle de nuit dans la Bible, On parle de temps difficiles, de temps de souffrance, comme on est en train de voir, de temps de persécution. Et le verset dit, pendant les nuits, pendant que les moments sont difficiles, pendant qu'on est au chômage, dans la stérilité, dans la maladie, au bord de la mort, crise financière, le psalmiste font dans ces moments-là de bénir le Seigneur, de proclamer sa fidélité, de dire qu'il est généreux, qu'il est plein d'amour, qu'il est le maître, comme pour dire dans un autre psaume, pendant qu'il y a le déluge, Dieu règne.
2: Voilà. Dieu est fidèle, parce que la Bible nous dit, le Seigneur nous rassure qu'il ne nous abandonnera jamais, il ne nous délaissera jamais. Quelqu'un qui est sûr de la compagnie du Christ, en n'importe quelle circonstance, que ce soit la nuit ou le jour, que ce soit pendant de temps difficile ou de temps vraiment favorable, devra, quand plus rien ne va, quand il est dans le désespoir, bénir le Seigneur à cause de sa fidélité. C'est une façon de confesser, d'accepter la fidélité de Dieu pendant ces temps-là. Nous savons que à travers les découragements, le diable vient, il peut nous faire croire qu'il y a un péché qu'on a commis, pour lesquels Dieu ne nous a jamais pardonné, ou que Dieu nous a oublié, que nous sommes seuls, ou qu'il a cessé cela. Donc, quand nous cédons à ces découragements, nous trébuchons facilement, et ça peut nous aller ça peut nous pousser à nous suicider ou à perdre, cette partie de la bataille. Une autre proposition, c'est de ne pas céder à la panique. La panique, on dit à la peur. Devant une situation qui bouscule, qui nous fait paniquer, en tout cas si nous avons peur, nous sombrons directement. Nous devons croire que même Paul, Pierre, alors qu'il fallait marcher sur les eaux, il était donc. La présence du Seigneur doit nous rassurer. Nous avons souligné cela quand nous avons parlé des amis de Daniel. Ils n'avaient pas peur d'accepter d'entrer dans la fosse, dans les temps de feu, parce que c'était très sûr qu'ils n'étaient jamais seuls. Dieu était capable de tout faire, et que même s'il n'aimerait pas pour ces temps-là les sortir de cette circonstance mauvaise, ils avaient accepté de rester là. Aussi, la troisième proposition, c'était de ne pas céder au doute. Il y a un principe que nous avons cité avec Papa Cite dans notre livre qui dit « Ne doute jamais dans l'obscurité de ce que Dieu t'a révélé dans la lumière. » Là, nous parlons de la fidélité de Dieu. Dieu est le même, hier, aujourd'hui, éternellement. Pendant que tu te retrouves dans une situation difficile, ne doute pas de ce que tu as expérimenté avec le Seigneur quand il faisait jour, parce que Dieu est le même. Crois que ce qu'il a déjà fait, il est capable de le faire. Même si ce n'est pas toi directement qui a bénéficié de cette grâce, mais crois que ce que tu as entendu de tes oreilles, ce que tu as vu de tes yeux, Dieu faire à quelqu'un d'autre pendant des temps difficiles, il est capable de le faire.
1: J'aimerais quand même que nous lisions le psaume 46, de 1 à 4. Au chef des chantres, des fils de Corée, Dieu est pour nous un refuge et un appui, un secours qui ne manque jamais dans la détresse. C'est pourquoi nous sommes sans crainte quand la terre est bouleversée. Nous ne paniquons pas. C'est ce que veut dire ce verset. Et les montagnes chancellent, et que les montagnes chancellent au cœur des mers. Quand les flots de la mer mugissent, écument, se soulèvent jusqu'à faire trembler les montagnes, nous, qui nous sommes appuyés, ça c'est moi maintenant qui parle, nous qui nous sommes appuyés sur l'Éternel des armées, nous qui avons donné notre vie à Jésus-Christ, nous ne devons pas céder ni à la peur, ni au doute, ni au découragement. Pourquoi ? Dieu est pour nous un refuge, un appui qui ne manque jamais dans la détresse. Tu sais, Perpétue, ce verset veut dire ceci, que le jour où on aura le plus besoin de Dieu, on va jamais entendre quelque chose comme du genre, tu vois, quand on appelle le call center d'un service client, veuillez patienter, la ligne est saturée, ou bien raccrocher, rappelez-nous plus tard, parce que nous sommes débordants de problèmes. Ou alors, quand vous êtes reçu, vous entendez Dieu vous dire, je suis vraiment désolé. Quand j'avais écrit ce psaume, à l'époque de David, ou à l'époque des fils de Corée, j'avais encore la capacité d'intervenir, mais maintenant, tu vois, les choses ont changé,
2: je suis fatigué,
1: ou carrément, entendre non, le Seigneur Dieu est parti en congé, veuillez rappeler dans 3 mois. Non, jamais nous n'entendrons ce genre de choses. Dieu est un secours qui ne manque jamais. J'aimerais qu'on souligne ça, je ne sais pas si qu'est-ce qu'il en est dans vos Bibles, mais chez moi j'ai souligné, ne manque jamais, Dieu est un secours qui ne manque jamais dans la détresse.
2: Alors, ce verset nous pousse aussi à penser au psaume 78. Vous savez, Dieu insistait pour que les enfants d'Israël racontent à leur postérité après eux les œuvres de l'Éternel. Et pourquoi ? Pour que leurs descendants puissent connaître Dieu à travers ses œuvres, puisqu'ils sachent, pour qu'ils arrivent à comprendre ce qu'il a fait, et qu'ils fassent de ces dieux-là leur propre Dieu. Donc, quand tout autour de nous, rien ne marche, au lieu de paniquer, au lieu de douter, nous devons nous rappeler que les secours de Dieu ne manquent jamais. Il n'y a pas d'embouteillage. Dieu est toujours capable. Dieu est toujours fort. Dieu est, il a tout le moyen possible pour nous venir en aide. Alors, une quatrième proposition que nous avons faite, c'est de nous appeler à examiner notre vie. Avant de chercher à trouver la solution à nos problèmes, nous avons tout intérêt à revoir notre vie. D'où peut nous venir cette souffrance? Est-ce que c'est d'un péché pour lequel nous n'avons pas demandé pardon? Là, c'est simple, nous nous repentons. Nous croyons que le Seigneur nous a pardonné et nous continuons. Alors, si nous nous rendons compte que nous continuons à vivre dans le péché, il n'est pas important de chercher à ce que Dieu intervienne à cette situation-là avant de résoudre notre problème, notre désobéissance face au Seigneur. Parce que c'est peut-être à cause de cette désobéissance que Dieu veut nous ramener sur la bonne voie. Et là, nous avons proposé Ézéchiel 33, verset 11.
1: Je vais lire Ézéchiel 33, verset 11. La Bible nous dit ceci. « Dis-leur, je suis vivant, dit le Seigneur l'Éternel. Ce que je désire, ce n'est pas que le méchant meure, ce qu'il change de conduite et qu'il vive. Revenez, revenez de votre mauvaise voie. Et pourquoi mourriez-vous, maison d'Israël ?»
2: Voilà. Pourquoi mourriez-vous? Pourquoi aimeriez-vous souffrir sans fin à cause de vos iniquités? Revenez à moi, c'est ce que le Seigneur désire. Alors, une autre proposition, c'est de méditer sur le caractère de Dieu. Là, nous avons pensé au psaume 46, verset 11.
1: Oui, tu peux lire si tu as trouvé.
2: Le psaume 46, verset 11 dit ceci, « Arrêtez et sachez que je suis Dieu. Je domine sur les nations, je domine sur la terre. Dieu domine sur toutes choses. » Nous pouvons penser que Dieu est indifférent ou insensible à nos souffrances si nous ne considérons pas les caractères et les attributs de Dieu. Le Seigneur est omniscient. Il connaît tout ce qui se passe. Même dans la nuit la plus profonde, il est capable de voir une petite fourmi noire sur une pierre toute noire. Il est capable de tout. Il sait quand nous souffrons et pourquoi nous souffrons. Et il sait comment nous aider à sortir de ces souffrances-là. Il est très bon pour nous. Le Seigneur, c'est celui qui nous aime le plus possible. C'est celui qui paie tout. C'est celui qui a créé toutes choses. C'est celui qui contrôle tout. Donc, il nous suffit d'accepter ce caractère du Seigneur, de s'y accrocher pour continuer à espérer au Seigneur. Alors, nous devons dire que ce qui est plus important, ce n'est pas la présence de la souffrance, mais c'est comment nous, enfants de Dieu, réagissons face à cette souffrance-là. Si nous tombons dans le découragement, si nous doutons, si nous paniquons, si nous négligeons de prendre en compte le caractère de Dieu, nous souffrons. Mais si nous sommes conscients de ce que le Seigneur nous dit à travers la Bible et nous prenons cela vraiment en compte, je crois que nous n'allons pas vraiment souffrir. Et nous savons que dans la Bible, dans Matthieu 10, à partir du verset 17, la Bible parle du disciple et de souffrance.
1: Matthieu 10, verset 17.
2: À partir du verset 17.
1: Mettez-vous en garde contre les hommes, car ils vous livreront aux tribunaux et ils vous battront de verges dans leur synagogue. Vous serez menés à cause de moi devant les gouverneurs et devant les rois pour servir de témoignage à eux et aux païens. Mais quand ils vous livreront, ne vous inquiétez ni de la manière dont vous parlerez, ni de ce que vous direz. Ce que vous aurez à dire vous sera donné à l'heure même.
2: Oui, je pensais que tu allais...
1: Que je continue? Oui. Car ce n'est pas vous qui parlerez, c'est le Saint-Esprit de votre... C'est l'Esprit de votre Père qui parlera en vous. Le frère livrera son frère à la mort et le père son enfant. Des enfants se souleveront contre les parents et les feront mourir. Vous serez haïs de tous à cause de mon nom, mais celui qui persévérera jusqu'à la fin sera sauvé. Quand on vous persécutera dans une ville, fuyez dans une autre. Je vous le dis en vérité, vous n'aurez pas achevé de parcourir les villes d'Israël que le Fils de l'homme sera venu. Voilà. Que je continue? Le disciple n'est pas plus que le maître, ni le serviteur plus que son seigneur. Il suffit au disciple d'être traité comme son maître et au serviteur comme son seigneur. S'ils ont appelé le maître de la maison Belzébuth, à combien plus forte raison appelleront-ils ainsi les gens de sa maison? Ne les craignez donc point, car il n'y a rien de caché qui ne doive être découvert, ni de secret qui doive être connu. Ce que je vous dis dans les ténèbres, dites-le en plein jour, et ce qui vous est dit à l'oreille, prêchez-le sur les toits. Ne craignez pas ceux qui tuent le corps et qui peuvent tuer l'âme, et qui ne peuvent tuer l'âme, craignez plutôt celui qui peut faire périr l'âme et le corps dans la gêne. Ne vend-on pas deux passereaux pour un sou? Cependant, ils ne tombent pas à terre sans la volonté de votre Père. Et même les cheveux de votre tête sont tous comptés. Ne craignez donc pas, vous valez plus que beaucoup de passereaux. C'est pourquoi quiconque me confessera devant les hommes, je le confesserai aussi devant mon Père qui est dans les cieux. Mais quiconque me réunira devant les hommes, je le réunirai aussi devant mon Père qui est dans les cieux. Que je continue?
2: Jusqu'à la fin.
1: Jusqu'à la fin, ok. Ne croyez pas que je sois venu apporter la paix sur la terre. Je suis venu pour apporter la paix. Je ne suis pas venu pour apporter la paix, mais l'épée. Car je suis venu mettre la division entre l'homme et son père, entre la fille et sa mère, entre la belle-mère et sa belle-fille, entre sa belle-fille et sa belle-mère. Et l'homme aura pour ennemi les gens de sa maison. Celui qui aimera son père ou sa mère plus que moi n'est pas digne de moi. Et celui qui aime son fils ou sa fille plus que moi n'est pas digne de moi. Celui qui ne prend pas sa croix et qui ne me suit pas n'est pas digne de moi. Celui qui conservera sa vie la perdra, et celui qui perdra sa vie à cause de moi la retrouvera. Celui qui vous reçoit me reçoit. Celui qui me reçoit reçoit celui qui m'a envoyé. Celui qui reçoit un prophète en qualité de prophète recevra une récompense de prophète, et celui qui reçoit un juste en qualité de juste recevra une récompense de juste. Et quiconque donnera un seul verre d'eau froide à l'un de ses petits, parce qu'il est mon disciple, je vous le dis en vérité, il ne perdra point sa récompense.
2: Mm-hmm. Merci beaucoup. Je pensais ici souligner un fait, c'est que les disciples... Le chrétien qui est disciple du Christ est appelé, selon ce passage, à se donner totalement au Seigneur, donc à gêner par rapport à sa vie, à offrir ses intérêts, à aimer Christ par-dessus tout. Nous avons dit pendant tout au long des émissions passées que nous sommes partis d'une nature pure avant le péché d'Adam et Ève, pour devenir une nature, pour avoir la nature pécheresse avec le péché d'Adam et Ève. Et que Jésus est venu nous ramener de la nature pécheresse où nous sommes en tant qu'êtres humains à la nature divine, la première, la pure, la nature de notre création. Alors cette flèche retour ne se produit pas à l'aise. Hein, de façon aisée. C'est pourquoi ici Jésus dit, il n'a pas apporté la paix. Il nous apporte l'épée. Il est venu mettre la confusion entre le fils et son père, entre la fille et sa mère, entre la belle-fille et sa belle-mère. Et qu'à cause de lui, nous pouvons être traînés dans des tribunaux, mais que nous ne puissions pas avoir peur, parce qu'à l'instant même, Le Saint-Esprit nous mettra à cœur de ce que, comment nous devons répondre. Aussi qu'il aura des persécutions. Parce que même aux disciples qui lui demandent, mais qu'est-ce qu'ils auront et qu'ils ont tout abandonné, il leur a donné tout un tas de promesses, mais avec des persécutions. Et puis, un autre fait, Jésus dit, les disciples n'est pas plus grand que le maître. On traitera normalement les disciples de loin plus durement qu'on a traité le maître. Et si nous pouvons revoir la vie du Christ, en tout cas, nous allons nous rendre compte que être disciple du Christ n'est pas une chose, une chose facile. Mais l'important encore, c'est le fait qu'ils nous disent que nous devons prendre en compte notre valeur. Notre valeur, c'est la vie du Christ. Pour nous ramener à lui, Jésus a payé sa vie. Pourquoi le fils sera ennemi de son père? Quand vous partagez la même nature, vous collaborez normalement.
1: Tout à fait.
2: Mais si vous ne partagez plus la même nature, c'est normal que vous n'arrivez plus à vous comprendre.
1: Vous avez des objectifs différents, vous avez des repères différents. Qui s'opposent
2: même.
1: Vous avez, oui, parce que l'autre est charnel, l'autre est spirituel.
2: Voilà. Alors si nous acceptons de vivre selon la nature spirituelle tout en étant dans ce monde, Christ lui-même dit, je vous envoie comme des brebis parmi des loups. Donc nous ne pouvons pas nous attendre à une vie trop aisée selon ce monde. Dans ce cas, nous devons cesser de dire que nous sommes disciples du Christ. Nous devons accepter de mener la vie chrétienne tout en faisant voir aux gens notre nature divine alors que nous sommes parmi les loups. Parmi les gens qui sont prêts à nous ravager et tout. Un bon disciple, c'est celui qui fait voir la nature divine. C'est celui qui apporte la lumière dans les ténèbres. Les ténèbres n'aiment pas la lumière. Les ténèbres ne peuvent jamais aimer la lumière. Alors, il doit savoir que tant qu'il sera lumière dans les ténèbres, il va souffrir. Alors, l'important pour le disciple, c'est de savoir que ses souffrances ne sont pas dues à sa marche qui est contraire au Seigneur, mais que ses souffrances sont les conséquences de sa vie adaptée à la vie du ciel. Et que pendant ces souffrances-là, il ne sera jamais seul. Le Seigneur est lui-même avec ses disciples et le Seigneur lui apporte la force quand il aura besoin. C'est pourquoi il a dit que les pauvres disent qu'ils sont riches, que les faibles disent qu'ils sont forts. Parce que dans ma pauvreté, dans tout ce que je manque, comment réagir, comment le faire, je dois savoir qu'en Christ j'ai toutes ces choses-là et que Christ est avec moi. Et quand je n'ai plus de force par rapport au temps difficile que je traverse, je dois savoir que je ne suis pas seul, mais Christ qui est la force, la source de toute force, est en moi. Donc je dois souffrir avec joie. Parce que je souffre à cause de ma nature divine. Je souffre parce que Christ veut que je puisse influencer le monde à travers la nature qu'il m'a accordée.
1: Tout à fait. Méditer sur le caractère de Dieu. En fait, moi, je vais dire comme ceci. Peu importe ce qu'on est en train de traverser, peu importe ce qu'on est en train de vivre, nous devons nous souvenir que nous avons donné notre vie au Créateur du ciel et de
2: Amen.
1: La terre. Dans sa sagesse, il a prévu de nous prévenir. Ne vous attendez pas à vivre des choses faciles. C'est pour ça que moi, tu vois, je n'approuve pas tellement cet évangile bonbon qui est trop facile, qui dit, quand vous venez à Christ, il n'y a plus de problème. Il est vrai qu'en Jésus-Christ, nous devenons une nouvelle nature. Mais il faut comprendre aussi que nous avons quitté le royaume des ténèbres pour le royaume de Christ et qu'au royaume des ténèbres, nous sommes recherchés.
2: Voilà.
1: Le diable commence à mettre en place des projets de destruction.
2: Aussi que nous n'avons pas quitté le monde.
1: Et que nous sommes là où lui, il a volé le règne d'Adam.
2: Voilà.
1: Donc, il va tout faire pour nous détruire. Alors, il faut qu'on soit prudent, il faut qu'on soit sage et qu'on comprenne que s'il m'arrive des persécutions, parce que je suis chrétien, c'est normal.
2: Je dois en être fier.
1: C'est normal. Pierre le dira même dans les Épîtres, si c'est à cause de ce beau nom-là que vous êtes persécuté, insulté, louez Dieu parce qu'en fait, eux, ils témoignent que vous êtes différents d'eux.
2: Et c'est ça que Christ attend de nous.
1: Peut-être, c'est vrai, on va pleurer, c'est normal.
2: Ouais, c'est normal.
1: On
2: ne
1: peut pas empêcher aux gens. Tu sais, moi, je dis jamais, je n'empêche jamais les gens de pleurer. Il
2: ne
1: faut jamais les empêcher de pleurer.
2: C'est pas bon. Il faut
1: laisse pleurer, mais ne lâche pas la main.
2: Voilà.
1: Ne lâche pas Christ.
2: Ouais.
1: Souffre, oui, je pleure, mais ne lâche pas la main. Pourquoi? Parce que lui, c'est la vie. Et quand il reviendra et qu'il va nous donner
2: des couronnes,
1: mais on va se souvenir de cette phrase de Paul qui dit, les souffrances du temps présent ne peuvent pas être comparées à la gloire à venir. À la gloire
2: aussi, la Bible dit qu'il essuiera nos larmes. Mais si nous n'avons pas les larmes, qu'est-ce qu'il va essuyer? Nous devons en avoir, c'est
1: qu'est-ce
2: important.
1: Qu'est-ce qu'il va essuyer? Donc, mon frère, ma soeur, vous qui êtes en train de nous écouter en ce moment, ne soyez pas découragés. Ne soyez pas troublés. Ne paniquez.
2: Paniquez pas du tout.
1: Pleurez, oui, c'est normal. Vous pouvez nous appeler, pleurer avec... On va pleurer avec vous, on va vous encourager. Mais ne lâchez pas la main. Parce que, en fait... La souffrance est aussi une école, c'est une étape dans la vie chrétienne. C'est une étape. Au moment où nous sommes en train de finir cette émission et ce thème, mon frère, ma soeur, je voudrais vous encourager, vous qui avez peut-être à cause des souffrances reculé dans votre marche chrétienne. À cause des souffrances, vous vous êtes dit non, je vais hésiter. Je ne vais pas aller tout de suite avec Jésus-Christ. Je vais peut-être attendre que je meure.
2: Ou à cause des souffrances des chrétiens, vous refusez d'accepter Christ dans votre
1: vie. Vous voyez que les chrétiens sont en train de souffrir. Vous dites, je deviens comme eux, je vais aussi vivre ces mêmes choses. Non, mon frère, non, ma soeur. Dieu est au contrôle de nos vies. Il est au contrôle. Il connaît le nombre de cheveux qu'il y a sur notre tête. Quand nous nous couchons, il voit même les plans de l'ennemi et il a même prévu les moyens de nous en sortir. N'abandonnons pas Christ à cause des souffrances.
2: Aussi, les souffrances du disciple sont semblables aux souffrances des amis de Daniel et de Shadrach dans le temps du feu.
1: Moi, je suis même tenté d'aller même plus loin. Tu vois, quand Jésus a rencontré Paul, ou quand Paul a rencontré Jésus sur le chemin de Damas, que dit Jésus? Tu es en train de me persécuter. Paul lui dit, qui es-tu,
2: Seigneur?
1: Donc, quand on est en train de nous faire souffrir, mon frère, ma soeur, ce n'est pas seulement nous, c'est aussi Christ qui est attaqué. Et il ne va pas toujours laisser les choses passer comme ça. Mon frère, ma soeur, ne vous découragez pas. Au moment où nous sommes en train de finir cette émission, j'aimerais que la soeur Perpétue nous conduise dans une prière. Qu'elle fasse une prière qui sera conduite par le Saint-Esprit comme elle le sent.
2: Seigneur, nous te sommes reconnaissants. Nous ne savons pas pourquoi tu as permis que nous puissions parler du disciple et de souffrance. Nous croyons qu'à travers le monde, il y a des chrétiens qui souffrent et qu'il y a de non-chrétiens qui hésitent de venir à toi à cause de leur expérience douloureuse. Mais nous ramenons présentement à tes pieds tous les chrétiens qui souffrent. Nous prions pour que tu les aides à expérimenter la joie, la paix que tu donnes au milieu de souffrances. Qu'ils arrivent à te louer comme Paul et Silas. Qu'ils arrivent à aimer cette marche que tu as tracée devant leur face. Nous te prions aussi pour ceux qui hésitent de se convertir, pour que tu les aides à comprendre la valeur de souffrance qui peut endurer un chrétien, mais aussi à comprendre que les chrétiens ne ressentent pas cette douleur comme ressent un non-chrétien. Parce que toi, tu es plus qu'une anesthésie pour nous. Nous t'exaltons, Seigneur, nous croyons que cette émission va travailler beaucoup de vies. Et nous t'en sommes reconnaissants au nom de Jésus. Amen.
1: Amen. Si vous avez fait cette prière, croyez que par la foi, Dieu vous a entendu. Je suis Raphaël Mambou, le nom de cette émission est Venez à Jésus. Et nous recevions aujourd'hui la sœur Marie Perpétue Mukulu sur le thème le disciple et la souffrance. Nous croyons et nous bénissons déjà la sœur pour un prochain thème que nous allons exploiter parce que tu n'as pas le choix, il faut que tu reviennes Perpétue. Ça sera, en fait, tu es la bienvenue. Donc, merci et que Dieu vous bénisse. Nous nous retrouvons pour la fois prochaine sur un nouveau thème. Que Jésus vous bénisse. Amen.
2: Amen.
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1: Bonjour à tous, je suis Raphaël Mambou, que Jésus vous bénisse, qui que vous soyez, où que vous soyez. Le nom de cette émission est Venez à Jésus. Aujourd'hui, nous recevons encore une fois Jonathan Junior Mambou pour partager quelques versets sur le thème « La persévérance ». C'est notre deuxième émission. Avant d'aller plus loin, je voudrais que Jonathan nous conduise dans la prière pour dédier le reste des 30 minutes entre les mains du Seigneur.
4: Prions. Éternel notre Dieu, nous te disons merci pour ce temps que tu nous accordes. Tu as dit « Approchez-vous de moi et je m'approcherai de vous ». Que cette émission soit une bénédiction pour mon frère, pour ma sœur qui nous suit. Saint-Esprit, dépose dans nos cœurs ta sémence, car ta sémence est merveilleuse. Que la gloire, l'honneur te reviennent. Au nom de Jésus-Christ, nous avons ainsi prié. Amen.
1: Amen. La persévérance. La persévérance, image d'opposition, de difficulté, je suis même tenté de dire de guerre spirituelle. Mais la Bible nous dit de ne pas nous décourager, de ne pas abandonner. Que nous devons même imiter ceux qui ont la foi et la persévérance, parce que ce sont eux qui héritent des promesses de Dieu.
4: Vous savez, le Seigneur veut qu'on persévère. Il le veut. Voilà pourquoi il nous donne sa parole. Sa parole nous console. Sa parole nous donne la force de persévérer. Je lis ce texte d'Habacouc, qui est connu. Habacouc chapitre 2, verset 4. Je lis la parole. Voici. Son âme s'est enflée. Elle n'est pas droite en lui. C'est cette dernière phrase qui m'intéresse où il dit « Mais le juste vivra par sa foi. » Voilà. Moi, j'ai une foi. Une autre personne a aussi sa foi. En fait, ici, je voudrais juste voir qu'il y a une foi d'une personne différente de l'autre par rapport à une certaine dimension, si je peux dire, quand le Seigneur dit à une femme, la femme cananéenne, « Oh, ta foi est grande !» Quand le Seigneur dit aux apôtres qui, tremblant devant la tempête, il leur dit, « Pourquoi avez-vous une peu de foi, gens de peu de foi ?» Voilà, il y a de ceux qui ont une grande foi, il y a de ceux-là qui ont une petite foi.
1: On va dire simplement un niveau de confiance dans ce que Dieu a dit.
4: Voilà.
1: Parce que la foi, elle se base sur la parole de Dieu. Donc, un niveau de confiance, il y a ceux qui ont un niveau de confiance plus grand que d'autres. C'est comme tu as dit, la dame, Dieu, Jésus lui dit, tu as une foi beaucoup, tu as une foi grande. Et ceci me fait penser à ce soldat romain qui a dit à Jésus, ce n'est pas nécessaire que tu entres dans ma maison. Mais voilà. Dis seulement une parole et je sais que mon serviteur sera guéri. Et Jésus lui dit, même en Israël, je n'ai pas trouvé une grande foi.
4: Voilà.
1: Et il fait une belle promesse, il dit, vous allez voir bientôt des gens venir de l'Orient, de l'Occident, assis sur la même table qu'Abraham. Mais vous, les descendants d'Abraham, vous serez rejetés. En fait, plus nous avons confiance en Dieu, et plus nous voyons de grandes choses. Mais ceci aussi me fait penser que plus nous avons de grandes confiances en Dieu, et plus le combat est plus fort. Parce que si, par exemple, dans le cas de Job qu'on a vu, on va dire que c'est le summum des difficultés, parce que c'est Satan lui-même. Si nous n'arrivons pas à persévérer dans notre combat de chaque jour, dans tous les domaines de notre vie, face à ces petits démons qui nous créent des problèmes, comment nous allons-nous nous comporter si nous devions vivre le même cas que, par exemple, Job? Est-ce que tu peux imaginer, Jonathan, tu te lèves le matin et peut-être à 12 heures, on vient te dire, ton usine alimentée a pris feu. Tes bateaux qui sont dans les océans ont coulé. Ta banque en Suisse a fait faillite. Tes comptes bancaires en France, en Belgique ou aux États-Unis ont été saisis sans raison, tes enfants qui étudient en Afrique du Sud, en Angleterre ou je ne sais où, sont morts dans un tremblement. Mais écoute la réponse de Job. Il nous est dit dans le livre de Job que malgré tout ce qui est arrivé, Job n'a pas maudit Dieu. Il avait un niveau de confiance. Il avait un niveau de confiance en Dieu qui faisait qu'il permettait de persévérer avec Dieu face aux difficultés qu'il rencontrait dans la vie de tous les jours. Nous l'avons lu. Relisons un peu l'histoire de Abraham dans Genèse
4: 15.
1: Dans Genèse 15. Abraham était un homme qui avait une très grande foi. Après ces événements, la parole de l'Éternel fut adressée à Abraham dans une vision et il dit, Abraham, ne crains pas, je suis ton bouclier et ta récompense sera grande. Abraham répondit, Seigneur Éternel, que me donneras-tu? Je me vais sans enfant et l'héritier de ma maison c'est Éliezer de Damas. Abraham dit, voici tu ne m'as pas donné de postérité et celui qui est né dans ma maison sera mon héritier. Alors la parole de l'Éternel fut adressée ainsi. Ce n'est pas lui qui sera ton héritier, mais c'est celui qui sortira de tes entrailles qui sera ton héritier. Et après l'avoir conduit dehors, il dit, regarde le ciel et compte les étoiles, si tu peux les compter. Et il lui dit, telle sera ta postérité. Abraham eut confiance en l'Éternel qui lui imputa à justice. Ce monsieur, Dieu l'appelle à 75 ans. Il doit attendre 25 ans pour avoir un enfant. Quelqu'un de 100 ans qui est régénéré pour avoir, je m'excuse d'avoir des relations sexuelles avec sa femme. Sa femme qui a, je vais dire, a dépassé la ménopause deux fois de suite. Il faut avoir un niveau de confiance pour persévérer face à ces difficultés. Pourquoi beaucoup sont en train de rétrograder aujourd'hui? Et cela, ce n'est pas parce que nous ne sommes pas en train d'en parler parce que nous sommes meilleurs que les autres. Non. Mais nous devons développer ce niveau de confiance en Dieu. Dire, peu importe ce qui va m'arriver aujourd'hui, peu importe ce que le diable peut faire, je prends l'engagement de persévérer avec toi. Parce qu'il faut garder à l'esprit que l'idée de persévérance, ça veut dire qu'il y a une opposition. Quelqu'un qui nage dans une piscine, qui dit, bon, moi je suis un très bon nageur, c'est une très bonne chose, dans une piscine. Mais dans une piscine, il n'y a pas un vent contraire. Mais dans une rivière, dans un fleuve, il y a une forme d'opposition. Et c'est ce que nous sommes dans notre marche chrétienne. Tu vois, j'attends, quand on est dans les bonnes conditions, je vais dire, c'est comme si on nageait dans une piscine. Ah, tu fais ça, tu apprends, tu montres ton talent de nageur. Maintenant, on te prend et on te jette dans une rivière. C'est là aussi qu'il faut montrer ton talent de nageur. Tu nages à contre-courant. Et tu vas plus fournir d'efforts que dans une piscine. Pourquoi? Parce que là, vraiment, tu as des éléments qui s'opposent à toi. J'aime ce que dit mon pasteur. Vous êtes dans votre ville. C'est facile de montrer votre chrétienté. C'est facile, hein? Tu es entouré de frères et de sœurs que tu connais. Ça t'empêche d'exprimer certains péchés qui sont en toi. Et tu dis, voilà, je persévère. Voilà, je résiste. Parce qu'au fait, les yeux des autres t'empêchent de tomber dans le péché. Mais on te prend. On te met dans une ville où personne ne te connaît. Où tu es seul. Pas de pasteur, pas d'encadreur spirituel, pas de frères et sœurs qui te connaissent. C'est là où tu dois montrer aussi ta chrétienté. C'est là où il faut persévérer. Donc, tu dois mettre en pratique ce que le Seigneur t'a toujours enseigné. Parce que le diable ne va pas te lâcher. Le diable ne va pas croiser les bras. Parce que tu dis, voilà, j'ai donné ma vie à Jésus-Christ, et le diable dit, c'est fini. J'oublie Jonathan, c'est terminé. Non, il va tout faire pour te récupérer. Et laisse-moi même te dire, Jonathan, que s'il y a une créature qui a foi En Dieu, c'est bien le diable. Oui. Il sait que s'il fait une première fois une tentative, une deuxième fois, il a foi qu'à la 99e fois, que tu puisses tomber. À la 99e fois qu'il va te tenter, que tu puisses tomber. C'est à ce moment-là qu'il faut persévérer.
4: Il a foi par rapport à ses armes à lui.
1: Tout à fait.
4: Voilà pourquoi nous, nous devons avoir foi par rapport aux armes du royaume, aux armes de la lumière. En fait, la confiance, la foi même, elle est l'un des éléments qui nous pousse à persévérer. Quand on n'a pas confiance en Dieu, quand on n'a pas foi en lui, comment persévérer?
1: Foi, on va dire confiance, confiance et persévérance marchent ensemble.
4: Voilà, très important. C'est comme une jeune fille qui n'a plus foi à son fiancé. Comment ils vont marcher ensemble? Et même la Bible dit, deux personnes ne peuvent pas marcher ensemble s'ils ne se sont pas convenus.
1: Tout à fait.
4: Et la jeune fille voit se voyant déçue par son fiancé, il peut se dire, non, en tout cas, j'abandonne parce que je n'ai plus confiance. Mais quand on a confiance à notre fiancé, Jésus de Nazareth, on se dira, on a de quoi avancer. On a des raisons de pouvoir persévérer dans le Seigneur. Et il y a des paraboles, par exemple, la parabole du juge inique et de la veuve. Cette parabole où, à la fin, le Seigneur se demande, il dit, mais quand le Fils de l'homme viendra, trouvera-t-il la foi sur la terre? C'est-à-dire, est-ce qu'il va trouver des gens qui continuent à croire à la parole, qui continuent à rechercher Dieu? Est-ce qu'il va encore les trouver? Parce qu'aujourd'hui, il y a des chrétiens qui sont chrétiens, mais qui, au lieu d'appliquer les méthodes de Dieu, les armes de Dieu, se disent, bon, mon frère, on est chrétien, mais tu sais, dans ces situations, hein, il faut quand même faire ça, il y a des circonstances hein, atténuantes, c'est ce qu'on dit, des faux raisonnements qui jaillissent, les amenant à faire ce qui n'est pas conforme à la parole. La Bible nous dit, en passant, ça c'est une parenthèse, mettez la parole de Dieu en pratique et ne vous trompez pas par des faux raisonnements.
1: Ne vous bornez pas.
4: Ne vous bornez pas.
1: À réfléchir.
4: Voilà. C'est très important. Ne cherchons pas à fabriquer des histoires. Non. Mais pour mettre la parole de Dieu en pratique, il faut avoir confiance en la parole. Mm-hmm. Il faut croire en cette parole. La Bible dit, par exemple, parce que je me suis appuyé surtout sur l'exemple que tu as donné quand tu dis, tu parles du diable qui a confiance en ses armes. Il s'est dit, quand j'ose pour la première fois, ça va pas marcher. J'essaie encore pour la deuxième fois, peut-être la troisième fois, ça va marcher. Il continue. Il connaît aussi l'homme.
1: Non, tout à fait.
4: Mais Dieu aussi nous connaît. Il connaît l'homme, il connaît aussi Dieu. Voilà pourquoi il pleure quand il voit Dieu se saisir d'un homme. Quand il voit Dieu choisir un enfant, il pleure parce qu'il sait que voilà. Ce garçon, il va découvrir des choses pour me détruire.
1: Mais tout à fait. En fait, je suis tenté, je veux même dire que l'homme est la créature la plus magnifique, la plus intelligente que Dieu a faite. Et Satan, en fait, l'homme est une reproduction d'une partie de Dieu. Et Satan se rend compte, Satan sait qu'un homme avec Dieu, c'est terminé. Et c'est... Celui-là, c'est un danger. Il va détruire tout ce que je fais. Mais ce qui est dommage, c'est que des fois, nous ignorons qui nous sommes en Jésus-Christ.

0: sa parole pour que cette parole nous donne la force. Je voudrais lire la force de persévérer, donc je disais. Lisons Hébreux 4, 12. Car la parole de Dieu est vivante et efficace, plus tranchante qu'une épée quelconque à deux tranchants, pénétrante jusqu'à partager les sentiments et les pensées du cœur. Voilà encore un travail. La parole de Dieu vient juger les sentiments du cœur, parce que nos sentiments peuvent nous amener au relâchement, peuvent nous conduire au découragement, et le Seigneur, il nous envoie toujours sa parole. Et sa parole nous donne la foi, nous donne l'espérance, et nous dit, continue, le Seigneur ne t'a pas abandonné. Lisez la Bible, mes frères, si vous êtes chrétiens, vous qui nous suivez. Lisez la Bible, voyez ces héros de la foi, les héros, ces hommes qui se sont attachés à la parole de Dieu, c'était des hommes comme vous. La Bible dit par exemple qu'Élie était un homme de la même nature que nous. Pour ceux qui connaissent l'histoire d'Élie, après qu'il ait eu à prier pour que la pluie revienne, mais il a fui le même Élie. Mm-hmm. Il a fui à la menace d'une femme. Jézabel, certes, c'était la femme d'un roi. Il a fui. Et en fuyant, il s'est dit, en tout cas, je vais mourir. Au-dedans de lui, ça c'est sûr. Et il disait, en tout cas, je ne suis pas fort que mes pères. Après, le Seigneur ne l'a pas
1: après
0: abandonné.
1: Après tous les exploits qu'il a faits, il dit, je ne suis pas meilleur que mes pères.
0: Voilà. Le Seigneur ne l'a pas abandonné. Il est venu vers lui. Lisons ça, c'est dans 1 Roi, chapitre 18. Un roi. Et ce qui est merveilleux, c'est que Dieu ne l'a pas abandonné. Un roi, chapitre 19. Regardez, je commence au verset 3. Commençons au verset 2 pour donner une idée. Jézabel envoya un messager à Élie pour lui dire que les dieux me traitent dans toute leur rigueur si demain à cette heure je ne fais de ta vie ce que tu as fait de la vie de chacun d'eux. Parce qu'Élie les
1: a fait
0: tuer.
1: Les a fait égorger.
0: Voilà. Élie, voyant cela, se leva et s'en alla pour sauver sa vie. Il arriva à Beersheba, qui appartient à Juda, et il y laissa son serviteur. Pour lui, il alla dans le désert, où après une longue journée de marche, il s'assit sous un genêt et demanda la mort en disant, « C'est assez. Maintenant, l'Éternel prend mon âme, car je ne suis pas meilleur que mes pères. » L'homme qui a prié et à qui le feu est descendu. Voilà ce qu'il dit. Parce que c'était un homme comme vous et moi. Le verset 5. « Il se coucha et s'endormit sous un genêt. Et voici un ange le toucha et lui dit, « Lève-toi, mange !» Il regarda et il y avait à son chevet un gâteau cuit sur des pierres chauffées et une cruche d'eau. Il en mangea et but, puis se recoucha. L'ange de l'Éternel vint une seconde fois, le toucha et dit, « Lève-toi, mange, car le chemin est trop long pour toi. » Il se leva, mangea et but. Et avec la force, regardez bien ce verset, avec la force que lui donna cette nourriture, il marcha 40 jours et 40 nuits jusqu'à la montagne de Dieu à Horeb.
1: Image de persévérance.
0: Voilà.
1: Il a mangé la parole de Dieu.
0: Amen.
1: Il a bu la prière. Et c'est ce qui lui a donné la force. En fait, si nous voulons, et on peut même dire que ces 40 jours, ces 40 nuits qu'il a marché pour arriver jusqu'à la montagne, c'est l'image de notre marche chrétienne jusque
0: au retour du Seigneur.
1: Au retour du Seigneur. Mais comment on réussit? La parole de Dieu, la prière, l'obéissance à la directive que Dieu donne. Il ne suffit pas seulement de manger et de boire et puis de faire une sieste.
0: Voilà.
1: Non, il faut des activités. Il faut se lever et marcher. Et quand on marche, on persévère. Mais d'où on tire la force pour persévérer? C'est dans la prière et dans la méditation de la parole de Dieu. Alors, si nous ne lisons pas la Bible, si nous ne prions pas, s'il n'y a pas de communion fraternelle, en fait, il y aura difficulté, on aura des difficultés à persévérer. Ça m'a fait penser à... Allons un peu dans Acte 2, verset 42. Acte 2, verset 42. Il nous est dit ceci. Lorsque l'Église commençait à se former. lorsque des

0: pour commencer à entrer, à accepter le message de Jésus-Christ. Acte 2, verset 42. Ils persévéraient dans l'enseignement des apôtres, dans la communion fraternelle, dans la fraction du pain et dans les prières. Ils persévéraient. Ça veut dire que, je vais peut-être me répéter, en fait, il y avait des oppositions face à d'autres types d'enseignements.
1: Oui.
0: Mais eux, ils continuaient, ils s'attachaient aux enseignements que les apôtres leur donnaient.
1: Voilà.
0: Ils ne continuaient pas ou ils ne grandissaient pas dans des enseignements qu'on a racontés. Un certain Saint X, Saint Y est venu et aurait eu des visions X, des visions Y qui ne sont pas basées sur les enseignements que les apôtres ont donnés. Et c'est comme ça qu'ils ont bâti leur foi. Mon frère, ma sœur, qui que vous soyez, où que vous soyez dans ce monde, il est important de persévérer dans l'enseignement des apôtres. Vous allez me dire, mais pourquoi les apôtres? Parce que ce sont ces hommes qui ont été les premiers témoins de Jésus-Christ.
1: Amen.
0: Moi, je n'ai pas confiance en un témoin, entre guillemets, en un témoin de Jésus-Christ qui est venu 600 ou 700 ans après Jésus-Christ, qui me dit des choses que les premiers témoins de Jésus-Christ contredisent. Donc, leur type d'enseignement se contredisent sous prétexte que celui-ci a eu une vision de, entre guillemets, d'un certain Jésus qui serait venu lui dire quelque chose qui est contraire à ce que Jésus de la Bible a enseigné à Pierre, à Jean, à Matthieu, à Philippe. C'est très important, Jonathan. Aujourd'hui, si nous sommes dans les dérives sectaires dites chrétiennes, c'est parce qu'on n'a pas persévéré. On est venu nous enseigner des choses qui étaient agréables, des choses qui étaient délicieuses à entendre, mais qui contredisait les enseignements de Jésus-Christ. Jésus-Christ, avant de partir dans Matthieu 28, a dit « Allez dans le monde entier, prêchez la bonne nouvelle, enseignez-leur ce que je vous ai prescrit. Ouais. » On doit enseigner ce que le Seigneur Jésus-Christ nous a enseigné. Nous n'inventons pas de nouvelles doctrines, mais nous nous basons sur l'enseignement que nous ont laissé les apôtres de la part de Jésus-Christ. Persévérance dans l'enseignement de la Bible. Pas persévérance dans l'enseignement d'une nouvelle doctrine, d'une nouvelle philosophie. Comme si Dieu avait changé. En fait, c'est une manière de dire que Dieu a changé. Et laisse-moi te dire, Jonathan, que Dieu lui-même aussi persévère dans ce qu'il dit.
1: Amen.
0: C'est pour ça, je suis convaincu qu'un type de verset comme « Il est le même hier, aujourd'hui et éternellement », c'est pour dire que Dieu persévère dans la voie qu'il a tracée depuis le début. Alors, si nous nous changeons, en fait, nous sommes en train de dire que Dieu a changé. Et si Dieu a changé, ça veut dire que Dieu est devenu un menteur.
1: Persévérer dans l'enseignement, je lis toujours dans le même sens, 1 Jean chapitre 2, à partir du verset 24, Jean dit ceci, « Que ce que vous avez entendu dès le commencement demeure en vous. » Si ce que vous avez entendu dès le commencement demeure en vous, vous demeurerez aussi dans le Fils et dans le Père. Une insistance importante. Ce que nous avons entendu dès le commencement. Au commencement, c'était cet enseignement, les apôtres. Il faudra que nous demeurions dans cet enseignement-là du commencement pour être sûr que nous sommes dans le bon. J'aime bien l'attitude des Béréens qui ont reçu Paul. Ils ne se sont pas laissés influencer au miracle que Dieu faisait par lui.
0: Oh, parce que c'est Paul, parce qu'il a étudié dans de grandes universités. Non, ce que tu enseignes, nous allons le confronter avec les Écritures.
1: C'est une très belle attitude qu'ils ont eue.
0: Où est-ce que c'est écrit? Et puis même si c'est écrit, est-ce que ça respecte le contexte dans lequel? Parce qu'aujourd'hui, toutes les dérives sectaires parlent aussi de la Bible.
1: Oui.
0: Mais ils prennent un verset ici, ils prennent un verset là-bas, ils le tournent dans le sens que elles le veulent, et paf, on a des perversions, je vais même dire, des perversions dites religieuses.
1: Dieu ne veut pas qu'on s'écarte du modèle de sa part, de ce qui est écrit. Ils ne se sont pas laissés influencer, les Béréens, je voulais dire, par les miracles extraordinaires que Dieu faisait par Paul. Ils ont dit, nous examinerons les Écritures pour voir si ce que tu dis est vrai ou pas. Dans le même sens, dans Jérémie chapitre 6, je lis le verset 16, le Seigneur dit ceci, « Ainsi parle l'Éternel, placez-vous sur les chemins, regardez et demandez quels sont les anciens sentiers, quelle est la bonne voie, marchez-y et vous trouverez le repos de vos âmes. »
0: Jérémie combien?
1: Jérémie 6, verset 16.
0: Très beau texte.
1: Mais ils répondent, « Nous n'y marcherons pas. » Voilà une certaine catégorie de gens, une génération actuelle. Ils connaissent les anciens sentiers. C'est-à-dire, les anciens sentiers, nous voyons simplement la Bible. Ce que nos pères ont laissé, hein, c'est pour nous un héritage. Comme un peu Naboth qui a refusé de céder l'héritage de ses pères. Mais l'héritage de nos pères, c'est la Bible. Voyons ce que Dieu a parlé par Moïse, par les prophètes comme Jérémie. Nous devons être sûrs. En tout cas, je ne ferai pas ça parce que la Bible dit ceci. Ça, c'est un héritage que j'ai hérité de mes pères. Mais les gens de cette génération disent, nous n'y marcherons pas.
0: Même s'ils ne le disent pas avec la bouche, mais leurs attitudes parlent.
1: Voilà. Et ils persévèrent en cela. Parce qu'on en parlera. Il y a de ceux qui persévèrent dans le mal. Et c'est mauvais, mes frères. Attachons-nous à Dieu et persévérons en Dieu. Nous ne serons pas déçus.
0: La persévérance, mon frère, la persévérance, ma sœur, dans les choses de Dieu, dans l'enseignement des apôtres, dans l'enseignement de la Bible, mon frère, ma sœur. Peut-être que vous voulez dire en ce jour, je me rends compte que j'ai pris une mauvaise route. J'aime ce verset de Jérémie 6, verset 16, qui parle des anciens chemins. Regardez quel est le chemin qui est le bon. Mon frère, le chemin qui est le bon s'appelle Jésus-Christ.
1: Amen.
0: Le chemin qui est le bon s'appelle la parole de Dieu.
1: Amen.
0: Marchez selon la parole de Dieu. Revenez à Jésus-Christ, mon frère, ma sœur. Si votre désir est de dire, Seigneur, je veux prendre un nouveau départ, je veux persévérer avec toi, peu importe ce que le monde va dire, peu importe ce que le monde va faire, peu importe ce que Satan va déchaîner, je veux persévérer avec Dieu. Mais que vous avez besoin de prière pour qu'on puisse vous soutenir, c'est très simple. Nous allons prier avec vous. Vous allez simplement baisser la tête et répéter ces simples mots après moi et le frère Jonathan va vous conduire dans la prière.
1: Prions ensemble. Seigneur Jésus, j'ai écouté ta parole. Ta parole est la vérité. Il n'y a pas de chemin. Tu es le chemin qui conduit au ciel. Pardonne-moi pour mes péchés. Aide-moi à marcher dans la vérité. Je prends l'engagement de te suivre. Merci Seigneur Jésus, parce que tu es un Dieu qui écoute les prières. J'ai ainsi prié. Amen.
0: Amen. Si vous avez fait cette prière, croyez que Dieu est avec vous, que Dieu vous a entendu. Je suis Raphaël Mambou. Le nom de cette émission est Venez à Jésus. Aujourd'hui, nous recevions mon ami et mon frère, Jonathan Junior Mambou. Nous nous retrouvons la fois prochaine, toujours sur le même thème, la persévérance. Que Jésus continue de vous bénir. Que Jésus continue de vous garder. À la fois prochaine.
1: À la fois prochaine. Gloire à Dieu pour tout ce qu'il a fait.
0: Amen.
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4: Je me demande comment peut-on travailler efficacement pour une entreprise alors que nous la critiquons à tout moment ? Je parle ici de différentes entreprises, qu'elles soient commerciales ou industrielles, ou même religieuses et associatives. Certains ont le fâcheux réflexe de toujours voir le côté négatif des choses. Selon eux, rien n'est jamais bon. Si vous voulez que les choses aillent bien, ayez une attitude positive et cherchez à faire correctement votre travail, plutôt que de chercher à voir là où l'autre a mal fait le sien. Dans Matthieu, chapitre 7 et verset 3, il y a une parole bien connue de Jésus qui dit « Pourquoi vois-tu la paille qui est dans l'œil de ton frère et n'aperçois-tu pas la poutre qui est dans ton œil ?» L'être humain est ainsi fait. Il est capable de voir les défauts chez les autres, mais refuse de les voir chez lui. Si chacun balaye correctement son propre trottoir, nos rues seront propres. Le bien-être d'une société se construit par l'effort de chacun et la remise en question de nos propres travaux. Nous pourrons toujours critiquer le système, mais posons-nous la question de savoir comment nous pouvons, par notre loyauté et notre amour pour les autres, améliorer les choses et rendre le système meilleur. Voir le problème chez son voisin sans accepter de voir en face ses propres problèmes nous rend terriblement orgueilleux. Choisissons donc la voie de l'humilité qui nous fait progresser et comprenons que nous avons tous besoin les uns des autres. Que Dieu nous fasse grâce.
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0: Bonjour à tous, je suis Raphaël Mambou, que Jésus vous bénisse, qui que vous soyez, où que vous soyez. Le nom de cette émission est Venez à Jésus. C'est une grâce, c'est un honneur, c'est un privilège de pouvoir vous retrouver encore une fois autour de la parole de Dieu pour partager quelques versets bibliques sur le thème le veau d'or. Avant d'aller plus loin, je voudrais vous inviter à baisser la tête dans la prière pour dédier le reste des 30 minutes entre les mains du Seigneur. Prions. Père éternel, au nom de ton Fils Jésus-Christ, nous voici devant toi pour entendre ta parole, pour entendre ton message, pour entendre ton appel, pour entendre ton cri, Seigneur, car les temps sont proches de la fin. Car nous sommes arrivés au temps de la fin, Seigneur, et tu nous parles, tu veux sauver encore, tu veux guérir, tu veux délivrer. Tu veux faire du bien à un homme, tu veux faire du bien à une femme, encore une fois aujourd'hui. Et je crois que par la foi, tu as répondu à cette prière. Bénis les différents auditeurs, au nom de ton Fils Jésus-Christ. J'ai ainsi prié. Amen. Le veau d'or. Aujourd'hui, nous allons lire un texte assez long, dans Exode 32. Exode 32, à partir du verset 15. C'est assez long, mais c'est vraiment très très très important. Moïse retourna et descendit de la montagne les deux tables du témoignage dans sa main. Les tables étaient écrites des deux côtés, elles étaient écrites l'un de l'un et de l'autre côté. Les tables étaient l'ouvrage de Dieu et l'écriture était l'écriture de Dieu gravée sur les tables. Josué entendit la voix du peuple qui poussait des cris et il dit à Moïse, « Il y a un cri de guerre dans le camp. » Moïse répondit, ce n'est ni un cri de vainqueur, ni un cri de vaincu. Ce que j'entends, c'est la voix des gens qui chantent. Et comme il s'approchait du camp, il vit le veau et les danses. La colère de Moïse s'enflamma et il jeta de ses mains les tables et les brisa au pied de la montagne. Il prit le veau qu'ils avaient fait et le brûla au feu. Il le réduisit en poussière. Répandit cette poussière à la surface de l'eau et fit boire les enfants d'Israël. Moïse dit à Aaron, « Que t'a fait ce peuple pour que tu l'aies laissé commettre un si grand péché ?» Aaron répondit, « Que la colère de mon Seigneur ne s'enflamme point. Tu sais toi-même que ce peuple est porté au mal. » Ils m'ont dit, « Fais-nous un Dieu qui marche devant nous, car ce Moïse, cet homme qui nous a fait sortir du pays d'Égypte, nous ne savons ce qu'il est devenu. » Je leur ai dit que ceux qui ont de l'or s'en dépouillent et ils me l'ont donné, je l'ai jeté au feu et il en est sorti ce veau. Moïse vit que le peuple était livré au désordre et que Aaron l'avait laissé dans ce désordre, exposé à l'opprobre parmi ses ennemis. Moïse se plaça à la porte du camp et dit, « À moi tous ceux qui sont pour l'Éternel !» Et tous les enfants de Lévi s'assemblèrent auprès de lui. Il leur dit, ainsi parle l'Éternel, le Dieu d'Israël, que chacun de vous mette son épée au côté, traversez et parcourez le camp d'une porte à l'autre, et que chacun tue son frère, son parent. Les Lévites, les enfants de Lévites firent ce qu'ordonnait Moïse, et environ 3000 hommes parmi le peuple périrent en cette journée. Moïse dit, « Consacrez-vous aujourd'hui à l'Éternel, même en sacrifiant votre fils et votre frère, afin qu'il vous accorde aujourd'hui une bénédiction. » Cette histoire est une des histoires les plus tristes que je connaisse de la Bible. Et pourtant, ça nous enseigne sur beaucoup de choses. L'histoire du veau d'or commence au verset 1 jusqu'au verset 6. Moïse est parti à la montagne depuis 40 jours, 40 nuits, et il n'a pas donné de ses nouvelles. Alors, Israël s'est refroidi dans son amour et dans sa marche pour Dieu. Ils ont proposé à l'homme de Dieu, Aaron, « Fais-nous un Dieu, parce que Moïse, il est perdu. Moïse est parti. Moïse est mort. Fais-nous un Dieu. » Et quand ce veau d'or a été fait, Israël s'est dit, Israël a proclamé, « Voici le Dieu qui nous a fait sortir de la servitude de l'Égypte. » Dieu parle à Moïse pour lui dire, « Écoute, ton peuple que tu as sorti s'est perverti. » Moïse va intercéder. Moïse va supplier Dieu de ne pas punir Israël. Dieu va écouter sa prière. Gloire à Dieu. Mais lorsque Moïse descend maintenant, Moïse va exercer le jugement. Nous avons commencé à dire que Jésus va revenir bientôt. Nous avons dit aussi que Moïse est une préfiguration de la personne de Christ. Nous avons aussi dit cette histoire du veau d'or. C'est une image de ce que nous sommes en train de vivre dans les temps de la fin. Paul dit dans 1 Corinthiens 10 au verset 6 et verset 11 que tout ce qui a été écrit là a été écrit dans notre intérêt pour notre instruction afin que nous ne produisions pas les mêmes erreurs. Or malheureusement aujourd'hui nous sommes en train de reproduire les mêmes erreurs. Des hommes de Dieu qui nous encouragent dans les bêtises spirituelles, des hommes de Dieu qui ont peur de la population au lieu de craindre Dieu, une population, un peuple, des nations qui abandonnent le Dieu vivant pour suivre des idoles. Je suis même en train de penser à un verset dans Apocalypse qui dit que lorsque Dieu va frapper le monde de fléaux, les hommes vont refuser d'abandonner leur idolâtrie. Ils vont persévérer dans leur prière envers les statues, comme si ces statues pouvaient leur apporter des solutions. Jésus vient bientôt, mon frère. Jésus vient bientôt, ma sœur. Et l'image que nous sommes en train de voir du retour de Jésus, c'est dans cette histoire de Exode 32. Quand vous lisez l'histoire de Exode 32, verset 1 et verset 2, et quand vous lisez l'histoire du départ de Jésus dans acte 1er, quand les anges sont en train de parler à quand les anges sont en train de parler aux premiers disciples de Jésus pour leur dire, mais pourquoi vous êtes restés comme ça à regarder Jésus? Il va revenir. Écoutez, il va dire ceci. Verset 9, acte 1. Après avoir dit cela, il fut enlevé pendant qu'ils le regardaient et une nuée le déroba à leurs yeux. Et comme ils avaient les regards fixés vers le ciel pendant qu'ils s'en allaient, voici deux hommes vêtus de blanc leur apparut et dit, hommes galéens, pourquoi vous êtes-vous arrêtés à regarder au ciel? Ce Jésus qui a été enlevé au milieu de vous, reviendra de la même manière que vous l'avez vu à l'ancien. Vous voyez, Jésus est parti, Jésus va revenir. Aujourd'hui, le monde est en train de dire, mais vous parlez du retour de Jésus, ça fait plus de 2000 ans. C'est vrai que ça fait plus de 2000 ans que nous le prêchons. Et nous allons continuer à le prêcher tant que Jésus ne sera pas revenu. Mais ceci ne veut pas dire que ce sont des faussetés. Ceci ne veut pas dire que ce sont des rêveries. Ce matin ou cet après-midi, je lisais un texte sur Internet sur une certaine secte religieuse qui prétendait que Jésus serait revenu en 1914 sous une forme spirituelle. Non, ce n'est pas ce que les disciples sont en train, ce n'est pas ce que les anges sont en train de nous dire ici. La même manière que vous avez vu Jésus monter physiquement, c'est de la même manière que vous allez voir Jésus physiquement descendre. Et nous avons dit dans les missions précédentes que le retour de Jésus va se faire en deux phases. Phase 1, il va s'arrêter dans le ciel et l'Église va monter. Phase 2, Jésus va poser ses pieds sur le mont Olivier comme il était parti. Toutes les nations verront Jésus. Toutes les tribus, tous les présidents qui seront à cette époque-là vont voir Jésus de leurs propres yeux. Parce que son retour est aussi sûr que le lendemain ou aussi sûr que la levée du lever du jour. Jésus vient bientôt. Mais lorsque Jésus va venir, lorsqu'il va venir une deuxième fois, si je puis dire comme ça, quand il va venir une deuxième fois, il viendra pour exercer des jugements. Oui, mon frère, oui, ma sœur, Jésus vient pour juger. Il va sauver son Église. Il va prendre son Église. Et lorsqu'il va faire l'enlèvement de son Église, il va faire un jugement, mais pas un jugement de condamnation. Mais il y aura quand même un jugement, parce qu'il va mettre, il va remettre les choses en ordre. Il y aura des demandes d'explication, si je puis dire. Il y aura des mises au point. Il y aura des éclaircissements. Il y aura des récompenses. Jésus vient pour exercer un jugement. Ne vous trompez pas, mon frère. Ne vous trompez pas, ma sœur. Nous l'avons lu dans Exode 32, lorsque Moïse est descendu, il a exercé un jugement. 3000 personnes sont mortes à cause de leur rébellion, à cause de leur manque de persévérance dans la marche chrétienne. Aujourd'hui, c'est la même chose aujourd'hui. Aujourd'hui, c'est la même chose encore. Des hommes et des femmes qui commencent avec Jésus-Christ. Les semaines passent, les mois passent, les années passent et commencent à se refroidir dans leur marche chrétienne. Leur amour n'est plus aussi fort qu'au départ. Pourquoi ? Ils se sont laissés distraire par les choses du monde. Ils se sont laissés distraire par des fausses doctrines. Ils se sont laissés distraire par les plaisirs du monde et leur amour pour Christ a refroidi. Ma prière est que ce message que vous êtes en train d'écouter sur le Vaudor réveille votre amour, réveille votre passion pour Christ. Vous savez, des hommes et des femmes qui attendent le retour de Jésus, qui soupirent après le retour de Jésus, en général ne restent pas inactifs dans l'évangélisation. Peut-être qu'ils ne vont pas participer, peut-être qu'ils ne vont pas prêcher, mais ils vont participer dans la prière, dans le financement, ils vont s'intéresser à gagner le maximum d'hommes et de femmes autour de soi. Ça peut être un voisin, un collègue de travail, ça peut être un ami, un collègue de l'université, ça peut être une voisine. Vous savez, tous, nous ne ferons pas des évangélisations de masse où 1 million de personnes sont réunies autour d'une surface et écoutent l'évangile. Non, tous, nous ne ferons pas ça. Mais peut-être qu'il y aura certaines personnes qui vont commencer à prêcher dans les radios, dans les télévisions, des traités bibliques, des simples témoignages. D'autres vont commencer à financer. Bref, ils ne vont jamais, jamais rester inactifs. Des simples membres d'église, ils viennent, ils s'assiedent. Non. Parce qu'ils sont tellement convaincus que si l'autre n'entend pas l'évangile et que Jésus revienne, cette personne-là va aller en enfer. C'est très important. Jésus vient pour juger. Dans Romains 14, verset 10, il est dit ceci. Romains 14, verset 10. Mais toi, pourquoi juges-tu ton frère? Ou toi, pourquoi méprises-tu ton frère? Puisque nous devons tous comparaître devant le tribunal de Dieu. Voilà. Dites-moi, qu'est-ce que nous faisons devant un tribunal? C'est pour y être jugé. C'est pour comparaître, répondre, examiner. C'est ce que Moïse a fait lorsqu'il est descendu de la montagne. Il a vu, il a jugé et il a appliqué la sentence. Israël, tu as abandonné Dieu. Mon frère, ma sœur, Israël de Exode 32, peut-être vous. Ça peut être vous. À cause du travail, vous avez abandonné Dieu. À cause du mariage, vous avez abandonné Dieu. À cause de l'argent, vous avez abandonné Dieu. En général, ceux qui abandonnent Dieu, ils abandonnent toujours Dieu pour quelque chose. On n'abandonne pas Dieu pour le plaisir d'abandonner Dieu. Il y a toujours quelque chose. Soit on ne croit plus en Dieu, on ne croit plus au Dieu de la Bible, on ne croit plus que Jésus est le sauveur des hommes. Soit c'est l'argent, le travail, le sexe. Soit c'est les plaisirs de ce monde. C'est la gloire de ce monde pour lequel on a abandonné Dieu. On abandonne toujours Dieu pour quelque chose. Mais lorsque Jésus va venir et que vous allez comparaître devant lui, qu'est-ce que vous allez lui dire? Qu'est-ce que vous allez lui présenter comme argument pour dire, Seigneur, si je t'ai abandonné, c'est pour ça. Mais à quoi ça sert de gagner le monde entier si on doit perdre son âme? Essayez d'imaginer toutes les richesses du monde multipliées par 100, multipliées par 1000, multipliées par 10 000, multipliées par 100 000, par 1 million, par autant de chiffres que vous voulez, la Bible dit que votre âme vaut plus que cela. La preuve, c'est que Dieu est venu sur cette terre. Il a la forme humaine et il a accepté de mourir pour vous et la mort la plus honteuse qu'il soit pour que le salut puisse vous parvenir aujourd'hui. Vous imaginez? Alors maintenant, vous allez dire à Dieu, Seigneur, je m'excuse parce que je t'ai abandonné pour quelques diamants, pour quelques billets de dollars, pour quelques cuivres, pour quelques satellites, pour quelques richesses de ce monde, pour quelques maisons. Vous imaginez? Et Dieu va vous dire, le prix que j'ai payé pour toi est incomparable à tout ce que j'ai créé. Un homme de Dieu a dit, Dieu a tout créé facilement. Mais le salut lui a tout coûté. Ça lui a coûté son fils bien-aimé. Pour vous donner la possibilité d'être sauvé. Nous devons tous comparaître devant le tribunal de Dieu. Vous allez comparaître. Je vais comparaître. Votre voisin va comparaître. Le président de la République va comparaître. Le premier ministre va comparaître. Le roi va comparaître. La reine va comparaître. Les princes vont comparaître. Les chefs d'état-major vont comparaître. Les sergents vont comparaître. Les policiers vont comparaître. Les clochards vont comparaître. Les estropiés vont comparaître. L'homme le plus pauvre, les serviteurs, les servantes, les gardes du corps, les militaires, des forces spéciales, des forces d'assaut, des simples soldats. Nous allons tous comparaître devant le tribunal de Dieu. Les chanteurs, que ce soit des musiques mondaines, des musiques religieuses, des musiques chrétiennes, tous, nous allons comparaître devant le tribunal de Dieu. Et qu'est-ce que nous allons présenter pour notre défense? Oh, plaise à Dieu que vous qui écoutez en ce moment, vous prenez conscience que quand vous allez comparaître devant le tribunal de Dieu, que Jésus-Christ soit votre avocat. Il n'y a aucune religion qui va comparaître devant Dieu. Ah oui, nous n'irons pas devant Dieu avec la religion catholique, la religion protestante, la religion kimbanguiste, la religion témoin de Jéhovah, la religion mormon pour dire « Non, moi je suis mormon, tu dois me juger selon les normes mormones. Non, moi je suis témoin de Jéhovah, tu dois me juger selon la foi des témoins de Jéhovah. Non, moi je suis catholique, moi je suis protestant. » Non, il va vous juger selon ses normes. Jésus disait quelque part dans les évangiles, c'est la parole de Dieu qui va vous juger au dernier jour. La parole de Dieu. Ça ne sera pas la religion, les philosophies. Ça ne sera pas votre père, ça ne sera pas votre mère, votre grand-père qui va vous juger. Non, ça sera la parole de Dieu. On va vous présenter la parole de Dieu. Avez-vous accepté Jésus-Christ comme Seigneur et Sauveur? Oh non. Ok. Maintenant, jugeons vos œuvres. Qu'est-ce que vous avez fait? Oh, j'ai construit des châteaux, j'ai construit des églises, j'ai construit... Ok, prenez toutes ces choses, allez, c'est bon, allez en enfer, parce que les hommes ne seront jamais sauvés par les œuvres. Quelles que soient les bonnes œuvres qu'ils auront faites, jamais un homme ne sera sauvé par les œuvres. Mais les hommes sont sauvés par la foi qu'ils ont mis en Jésus-Christ, et cela est gratuit. C'est une grâce, c'est un don de Dieu. 2 Corinthiens 5, verset 10, 2 Corinthiens 5, verset 10, il nous est dit ceci. Il nous faut tous, pas une partie, hein, pas les Africains et non les Européens. Il nous est dit, verset 10, il nous faut tous comparaître devant le tribunal de Christ, afin que chacun reçoive selon le bien ou le mal qu'il aura fait étant dans son corps. C'est vrai que ce verset s'applique aux chrétiens, ceux qui seront enlevés le jour de l'avènement de Christ. C'est vrai. Mais ce que j'essaie de ressortir, c'est que même chrétiens, nous devons comparaître devant le tribunal de Christ pour des mises au point, pour des récompenses. C'est un jugement. Vous savez, un jugement peut être positif ou négatif. Un jugement peut tomber, soit vous êtes condamné, soit vous êtes absous. Le jugement de Christ sera pas pour la condamnation, mais pour donner des récompenses. Il y aura des gens qui vont poser des questions à Christ. C'est comme ça que moi j'imagine. Christ va éclaircir certaines situations. Pour tout le bien qu'ils auront fait dans leur corps, ils auront des récompenses. Et Christ va leur reprocher ce qu'ils auront fait de mal dans leur corps. Nous allons tous comparaître, mon frère. Nous allons tous comparaître, ma sœur. Si vous êtes chrétien, vous avez donné votre vie à Jésus-Christ, c'est une bonne chose. Alors maximisons la possibilité d'avoir des grandes récompenses devant Christ. La Bible est pleine d'exemples des choses que nous devons faire pour recevoir, au moment où nous tiendrons devant le tribunal de Christ, déjà sauvés, pour recevoir nos récompenses. Mais nous devons comparaître. Mon frère, ma sœur, vous savez quand Moïse descend de la montagne, lorsqu'il exerce le jugement de Dieu, il exerce le jugement de Dieu sur le peuple de Dieu. Ce n'est pas sur des nations païennes. Beaucoup pensent que non, parce que je suis chrétien, entre guillemets, donc j'irai forcément au ciel. Non. Les prétendus chrétiens, les faux chrétiens, si je puis dire comme ça, les faux enfants de Dieu, seront séparés de Dieu, seront séparés du peuple de Dieu. Attention, 1 Pierre 4, verset 17, il nous est dit ceci. Car c'est le moment où le jugement va commencer par la maison de Dieu. Or, si c'est par nous qu'il commence, quelle sera la fin de ceux qui n'obéissent pas à l'évangile de Dieu? Vous voyez, verset 18. Et si le juste se sauve avec peine, que deviendront l'impie et le pécheur? Le jugement de Dieu va commencer dans la maison de Dieu. Lorsque l'enlèvement de l'Église est fait, c'est déjà un jugement. Parce que ceux qui vont rester, qui se disaient chrétiens, seront étonnés, seront choqués, seront éblouis. Ils vont se dire, ah, mais je pensais que c'était des rêveries. Je pensais que c'était des bêtises. Je pensais que c'était des fables que me racontaient mon père, ma mère, mon frère, ma sœur, mon pasteur. Je pensais que c'était des rêveries. C'est déjà une forme de jugement. Parce que Dieu leur montre que vous ne m'appartenez pas. Vous dites que vous étiez de moi. Mais maintenant, moi, je vous montre aux yeux de tout le monde que vous ne m'apparteniez pas, que vous n'étiez pas de la bergerie de Christ. C'est très important, mon frère, de connaître ces choses. On ne se moque pas de Dieu. Dieu connaît son peuple. Jésus dira dans les évangiles, dans l'évangile de Jean, qu'il connaît ses brebis. Je peux mentir au monde entier. Oh, moi je sers Dieu. Dieu connaît qui je suis dans le secret. Qui je suis dans le secret. Ceci me fait penser un peu à Ézéchiel. Dieu montre à Ézéchiel les abominations, les choses secrètes que faisaient les sacrificateurs et les autorités d'Israël de son époque en secret. Il leur montrait des statues, des idolâtries, des images horribles. Mais en plein jour, ils se faisaient passer pour étant des saints, entre guillemets, des serviteurs de Dieu. Mais dans le secret, c'était des serviteurs du diable. Dieu connaît l'état de votre cœur. Dieu connaît l'état de votre cœur et vous ne pouvez pas lui mentir. Quand vous allez dans l'adultère, lui il sait, même si personne ne connaît. Quand vous êtes en train de voler, personne ne connaît que vous êtes en train de voler, lui il voit. Quand vous vivez dans le péché, Dieu voit. Parce qu'on ne peut pas le tromper. On peut tromper un homme, on peut tromper son pasteur, on peut tromper le président de la République, le roi, les princes, les chefs d'état-major, mais on ne peut pas tromper Dieu. Jésus a dit, je connais mes brebis. Ça veut dire que vous pouvez être dans la bergerie de Christ, mais vous ne lui appartenez pas, vous imaginez. Donc quand il va vous déceler, il va vous faire sortir. Regarde, toi tu n'es pas de chez moi, sors. C'est cela le premier si je peux parler du premier jugement. Lorsque l'Église va être enlevée, Christ ne va prendre que ceux qui lui appartiennent. Et lorsqu'ils seront dans sa présence, Christ va exercer maintenant un autre jugement, celui des récompenses envers ses serviteurs. Envers ses serviteurs. Le jugement va commencer dans sa maison. Il va d'abord purifier sa maison. Ceux qui se disent de lui et qui ne marchent pas avec lui, il va les mettre dehors. Attention, mon frère. Ce n'est pas un message de condamnation, mais c'est un message de réveil que Christ vous annonce aujourd'hui. Je ne suis qu'un instrument. Et moi-même, vous savez, quand je suis en train de vous parler, ce message me concerne aussi. Ce n'est pas parce que je parle de Jésus, que je prêche Jésus, que ça fait de moi le serviteur de Christ. Non. Ça m'interpelle. Raphaël, tu dois examiner ta vie de chaque jour. Pas d'hypocrisie, pas de tolérance du péché. Tu dois vivre dans la sanctification. Tu dois vivre dans la crainte de Dieu. Dis non au péché. Ne t'endors pas. Parce que quand il va juger sa maison, il va séparer ce qui est saint de ce qui est vil. Apocalypse 20. Apocalypse 20, à partir du verset 11. Apocalypse 20, verset 11. Puis je vis un grand trône blanc et celui qui était assis dessus. La terre et le ciel s'enfuirent devant sa face et il ne fut pas trouvé de place pour eux. Et je vis les morts, les grands et les petits qui se tenaient devant le trône. Des livres furent ouverts et un autre fut ouvert, celui qui est le livre de vie. Et les morts furent jugés selon leurs œuvres d'après ce qui était écrit dans ce livre. La mer rendit les morts qui étaient en elle. La mort et le séjour des morts rendirent les morts qui étaient en eux. Et chacun fut jugé selon ses œuvres. Et la mort et le séjour des morts furent jetés dans l'étang de feu. C'est la seconde mort, l'étang de feu. Quiconque ne fut pas trouvé écrit dans le livre de vie fut jeté dans l'étang de feu. Un autre type de jugement. Vous n'êtes pas inscrit dans le livre de vie. Vous êtes inscrit dans le livre des morts. Vous êtes inscrit dans le livre qui doit aller dans les temps de feu. Qui va vous sortir de là? Aujourd'hui est le jour du salut. Aujourd'hui est le jour de vous repentir de vos œuvres des ténèbres. C'est Christ qui est en train de vous parler. Ne regardez pas la personne que je suis. Je ne suis que Raphaël, un simple instrument, à qui Dieu a fait grâce d'être sauvé, à qui Dieu fait grâce de servir, à qui Dieu fait grâce de le servir, à qui Dieu fait grâce d'annoncer la parole de Dieu. Mon frère, ma sœur, c'est une grâce d'écouter l'Évangile aujourd'hui. C'est une grâce de lui donner sa vie aujourd'hui. Saisissez cette grâce. Demain, vous ne savez pas ce qui peut vous arriver. Les morts, le séjour des morts, la mer, ont rendu les morts pour être jugés. Et on leur a dit, quand ils ne furent pas trouvés dignes dans le livre de vie, on les a mis dehors, dans les temps de feu. Le feu là-bas ne s'éteint pas. Ce ne sont pas des rêveries. L'enfer existe. Ce n'est pas parce que le mot « enfer » ne se trouve pas dans la Bible que ça n'existe pas. Mais le principe de l'enfer existe. Un lieu de souffrance et de tourment éternel. Christ ne veut pas que vous alliez là-bas, parce qu'il est mort pour vous. Mais c'est à vous de prendre cette décision. Si la décision que vous voulez prendre aujourd'hui est de servir Christ, baissez la tête dans la prière et répétez ces simples mots après moi. Père éternel, au nom de ton Fils Jésus-Christ, j'ai entendu ta voix, j'ai entendu ton message. Je viens à toi humblement te demander pardon. Pardon pour ma rébellion, pardon pour mes mauvaises œuvres, pardon parce que je n'ai pas marché selon ta parole, mais j'ai entendu ta voix, j'ai entendu ton message et je viens à toi. Purifie-moi avec le sang de Jésus-Christ, lave-moi avec le sang de Jésus-Christ. Je crois que je suis devenu une nouvelle créature, un enfant de Dieu, un chrétien, et je prends l'engagement de suivre Christ tous les jours de ma vie et dans tous les domaines de ma vie. Au nom de ton Fils Jésus-Christ, j'ai ainsi prié. Je suis Raphaël Mambou, le même thème. Pardon, nous nous retrouvons la fois prochaine sur un nouveau thème. Que Jésus continue de vous bénir, que Jésus continue de vous garder. À la fois prochaine. Amen.
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7: Et de célébrer la victoire que tu as acquise à la croix pour nous. Car oui, il y a 2000 ans, tu as dépouillé les principautés, les dominations, les esprits méchants dans les lieux célestes. Tu les as traînés dans ton cortège triomphal par la croix. 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

Nous sommes encore ravis de vous retrouver. Nous nous sommes toujours dans la joie du Seigneur. Et je crois que cette joie-là vous est communiquée en ce moment. Parce que la Bible dit que c'est la joie qui caractérise l'environnement de Dieu. Alléluia. Vous êtes d'accord avec moi? Le Seigneur a dit, je vous laisse ma paix, non selon le monde. Afin que vous ne soyez point troublés lorsque Jésus est avec nous. Ce dont on a besoin, c'est que le Seigneur Jésus soit avec nous. Alléluia. Donc avant de continuer, parce que le thème de ce matin, on a quitté un peu le spirituel, on est descendu dans le physique maintenant. Parce que il faut parfois descendre dans le physique, d'accord? Et donc faut vous asseoir tranquillement. Amen. Avant de continuer, nous allons prier. Seigneur, nous voulons te dire merci. Merci pour cette occasion. Vraiment, c'est une joie d'être toujours dans ta présence, d'être conduit par le Saint-Esprit, de se savoir en sécurité avec Dieu, d'avoir son nom sur le livre de vie. C'est une joie, la joie du salut, la joie de te savoir, Seigneur, avec nous, de savoir que le Saint-Esprit est avec nous. Ce matin, Seigneur, viens simplement prendre contrôle et nous voulons nous réduire, Saint-Esprit de Dieu. Papa, que toute pensée qui se lève contre la pensée divine ou le renouvellement de l'intelligence d'une personne, que ces oppositions soient renversées par la puissance du Saint-Esprit et que le sang de Jésus-Christ couvre chacun de nous et tous ceux qui seront connectés partout, Seigneur, avec nous, avec le Saint-Esprit à travers la plateforme Famille en Éden. Que Dieu nous bénisse tous au nom de Jésus-Christ. Nous avons prié et rendu grâce. Alléluia, alléluia. Ce matin, vous êtes toujours avec le pasteur Rokiz. Vous êtes avec le pasteur Rokiz de la mission Eras et fondatrice de l'Organisation internationale des femmes chrétiennes de l'espace francophone. Le Saint-Esprit par cette organisation. Nous sommes venus sous ce mandat-là. Donc, ce matin, c'est un thème qui nous fait descendre un peu sur la terre. On a quitté la sphère spirituelle. Là, nous descendons sur la terre, d'accord? Et nous allons parler un peu des choses charnelles. Parce que charnel, bon, écoute, ce qui concerne la chair, je n'ai pas dit la chair, charnel qui est inimitié à Dieu. Je parle du naturel. Amen. Parfois, ces choses-là, quand on est né de nouveau là, quand on devient chrétien, on pense que tout est fini, tout s'arrête là, d'accord? On se dit que tout est fini, on est déjà au ciel, alors qu'on n'est pas, on est au ciel en esprit. Mais naturellement, dans la chair, là, on est encore sur la terre. Donc, nous avons besoin de certaines choses. Alléluia! Donc, là, on va parler des choses naturelles, d'accord? Je rappelle que le thème général que nous traitons dans l'émission Famille en Éden, c'est identifier les origines des problèmes conjugaux pour une restauration efficace et définitive. Identifier les origines des problèmes conjugaux pour une restauration efficace et définitive. Alors, le sous-thème, c'est l'impact nocif de la négligence de sa personne et de son conjoint. De sa maison. J'y répète, l'impact nocif de la négligence de sa propre personne et de son conjoint. Je répète encore, l'impact de la négligence de sa personne et de son conjoint. Là, on va descendre dans la maison. Donc, je disais que quand on devient chrétien, la joie de l'esprit fait que on pense, nous, on est déjà au paradis. C'est vrai, c'est un fait divin. Parce que la Bible déclare que nous sommes assis dans les lieux célestes en Jésus-Christ. Donc, nous sommes assis à côté de Jésus, aux côtés du Père. Amen. Mais nous sommes encore charnellement sur la terre. Donc, il est de notre intérêt, d'accord, de faire tout pour que notre passage sur la terre soit agréable. Et donc, à cet effet, il y a certaines choses que nous, les chrétiens, nous devons encore redécouvrir et nous devons garder. En fait, je veux dire que c'est nous qui allons même montrer, révéler l'excellence, la splendeur du royaume. D'accord? Et donc, l'impact nocif de la négligence de sa personne. L'impact nocif de la négligence de sa personne et de son conjoint. Alors, je suis en train de parler ici. Directement, d'accord, je parle à la femme parce que
Je vais venir aux hommes après. Parce que je sais que la femme, la Bible dit que la femme sage bâtit sa maison. Qu'est-ce que ça veut dire? Ça veut dire, elle vient pour embellir l'environnement de l'homme. Elle vient donner du peps. Elle amène de la vie. Elle amène de la substance dans la vie de l'homme. Amen. Le Saint-Esprit est spirituel. Mais quand Dieu vous donne une épouse, la Bible dit que on hérite, c'est Salomon qui a dit cela, on hérite des pères, des maisons et des biens. Mais une femme intelligente, je souligne, intelligente, est un don de l'Éternel. Alléluia. Donc, quand vous arrivez dans la vie d'un homme, vous avez déjà la nature de servir. La femme a la nature de servir. Amen. C'est naturel. Quand une femme ne sert pas, elle est déjà dénaturée. Est-ce que vous comprenez? Elle est déjà dénaturée. D'accord? Et donc, ici, Dieu a mis dans la femme la capacité de prendre soin, de bâtir, d'établir. Et donc, elle vient embellir. C'est pourquoi les hommes, quand vous regardez une jeune femme célibataire chrétienne, ou bien une jeune femme célibataire simplement, un jeune homme célibataire, quand vous mettez les deux ensemble, vraiment, moi je vis ça parce que j'ai une fille et un garçon. Je vis ça dans la maison. Ce sont mes enfants. Nous avons inculqué en eux des valeurs. Mais je vois quelque chose de naturel qui se dessine entre les deux. C'est que la fille, elle a déjà la fibre qui est là. Amen. Elle a déjà la chose. Elle sait et elle prend soin. Alléluia. Son père et moi, on dit souvent, mais vraiment, c'est elle là-haut. Vraiment, moi-même, par la grâce de Dieu, je ne sais pas qui va s'avancer. Même, il aura travaillé sur sa personne avant de venir me voir. Parce que moi, ma fille, je sais ce que Dieu a fait d'elle. Donc, je vois comment elle déjà, sur le plan naturel, le soin du corps, et pourtant c'est elle la petite, mais je vois comment vraiment il y a une nette différence. Je ne dis pas, le garçon aussi, il a sa façon de prendre soin de lui, mais je vais relever quelque chose ici. C'est la fibre naturelle de la femme de prendre soin et d'embellir. Vous savez, le naturel, c'est-à-dire la femme est venue pour, vous voyez, quand Dieu crée le jardin d'Éden, c'est de manière brutale, hein. Il y avait des richesses, il y avait tout. Mais quand il amène la femme, c'est elle qui devait venir donner l'image ou le paysage de splendeur de Dieu sur la nature. Alléluia. C'est elle qui devait donner une forme à la nature. Elle devait créer l'environnement pour que son mari Adam et elle soient épanouis. Elle devait créer d'abord l'environnement dans lequel ils allaient s'asseoir pour accomplir la destinée prophétique. Alléluia. Donc la femme à cela, c'est pourquoi Dieu a dit dans Genèse 1, à la fin, il dit, maintenant il est très bon. Pourquoi? Parce que la femme était arrivée. Alléluia. La splendeur, il y a un cachet de splendeur dans la vie de la femme. Donc ça là, ça a seulement été détruit à cause de l'implantation de l'ivraie. L'ivraie là, regardez ce qu'il y a dans le monde. Regardez comment les femmes sont dans le monde. Elles ne sont pas seulement rebelles. Il y a des choses, vous voyez, elles prennent soin. C'est naturel, hein. Vous voyez, et pourtant c'est naturel. Mais elles prennent soin d'elles. Et pourtant, dans cette nature rebelle, ça veut dire que c'est quelque chose que Dieu a mis dans la femme pour rendre l'environnement beau. Amen. Elle est venue donner un aspect de beauté dans l'environnement. Alléluia. Je vais parler du cadre de la famille. D'accord? Je parle de l'endroit où l'homme et la femme vivent. Je parle de la personne de la femme elle-même. Donc, naturellement, elle a des aptitudes de créativité, d'embellissement de l'atmosphère. Partout où elle est déjà comme cela. Ça, c'est la nature de la femme. Et donc, quand on la mène à côté de l'homme, elle a déjà cette fibre-là qui doit parler. Et bien plus pour la chrétienne, parce que nous avons le Saint-Esprit. Le Saint-Esprit ramène en nous cette fibre-là qui est perdue, qui a été perdue à cause de l'implantation de l'ivraie dans la femme. Le Saint-Esprit déploie encore ça dans la femme chrétienne. Pourquoi? Parce qu'elle est née de nouveau,
parce que la nature de Dieu va rejaillir dans cette femme-là. Amen. Donc, elle doit encore révéler les vertus qui qualifiaient la personne de Ève à son essence. Alléluia. Tout ce qu'on a vu par la suite après la transgression, c'est simplement quoi? C'est simplement que c'était la corruption. Mais à l'origine, je vais vous dire quelque chose. Comment on voit les maisons des païens très belles, bien meublées, les femmes qui... Elles, regardez, même dans l'autre côté là, vous voyez nos frères de l'autre côté, non? Les frères de l'autre côté là, vous savez ce qu'ils font? Eux là, je décèle quelque chose dans plusieurs. Les frères de l'autre côté, vous voyez, ils ont quelque chose de spécial. C'est qu'il y a la beauté là. J'ai remarqué ça dans des hôtels de luxe, dans des restaurants de luxe, dans des tout ce qui est luxe là. Vous allez voir qu'il y a une splendeur qui sort de là. Alors moi, j'ai commencé à demander au Seigneur, c'est quoi le problème? Parce que les chrétiens là, quand on dit nous sommes repartis dans l'Éden de Dieu, nous avons revêtu la nature de Dieu. Or, quand Apocalypse 4 me décrit le trône de Dieu, on ne peut, il y a une telle splendeur, un tel éclat qui ressort des Écritures. Nous voyons comment le Père lui-même, on dit, quand on décrit, on parle du chrysolite, on parle des pierres vraiment de valeur, qu'on ne voit même pas sur la terre. Mais on essaie, des scientifiques essaient, d'accord, de dire un peu ce que c'est. Mais il y a de la splendeur, pas de l'éclat, de la beauté, de la blancheur. Toute personne à qui le Seigneur a fait grâce de visiter le paradis raconte la même chose. J'ai même lu un témoignage où la personne est allée au ciel. Les fleurs même chantent. Les fleurs, c'est-à-dire quand elle passe sur la route, les fleurs même, il y a un effet dans les fleurs même. Alléluia. Ça veut dire que l'environnement de Dieu est travaillé à l'excellence. Amen. Et donc, aujourd'hui, Dieu cherche les personnes à travers lesquelles il veut révéler cette excellence-là. Vous êtes dans un service, vous devez révéler l'excellence. Vous êtes dans un, je ne sais pas, vous créez votre société, vous devez révéler l'excellence en tant que chrétien. C'est ce que Dieu veut manifester dans les sphères d'influence. C'est sa nature d'excellence, sa nature splendeur. C'est ça qu'il veut révéler. Et la femme a un cachet particulier pour révéler cette splendeur-là. Si Dieu lui-même a proclamé, lorsqu'il a créé la femme, il a dit, c'est très bon. Genèse 1 à la fin déclare, c'est très bon maintenant. Ça veut dire qu'elle a la chose qu'on dit très bon là. C'est en elle. Je suis en train de parler de toi, ma soeur, parce que c'est toi, la femme sage, qui bâtit sa maison. Il est inacceptable qu'un enfant de Dieu, une fille chrétienne, lorsqu'on arrive chez elle, on trouve un désordre. C'est impossible. Je commence à parler d'abord des jeunes filles célibataires. C'est impossible, ma soeur, qu'on vienne chez toi, qu'on sente des odeurs. C'est impossible, ma soeur, qu'on vienne chez toi, qu'on sente des odeurs. Non, que vraiment.

pas. En fait, vous ne devez même pas parler de ça. Parce que ce n'est pas l'argent qui fait sortir la splendeur. C'est la nature divine en elle-même que vous avez, qui transporte l'excellence de Dieu et qui l'amène, d'accord, à manifestation. Alléluia. Et donc, vous êtes une jeune fille, vous êtes mariée, vous êtes un jeune couple, d'accord, et même vous avez commencé à faire des enfants. Et c'est ça le problème, d'accord, c'est ça le problème. Et donc, vous, vous êtes là, alors qu'on doit voir cette excellence-là en la femme chrétienne qui bâtit sa maison. Quand on arrive, on est déçu, on est déçu. Certaines maisons, quand on ouvre la porte, c'est l'odeur qui nous accueille en même temps. Non. C'est pas comme cela. C'est une erreur. C'est une faute parce que nous avons le Saint-Esprit. L'impact nocif de la négligence de sa personne, de son conjoint et de sa maison, c'est un problème. Il y a certains hommes, je parle à la femme aujourd'hui parce que ce n'est pas l'homme qui bâtit. C'est la femme qui bâtit sa maison. On a dit sage. On est déjà sage avec le Saint-Esprit. Ça veut dire quoi? On se laisse seulement à lui, et il fait sortir la chose de nous. Amen. Et donc, vous, vous êtes une femme. Lorsque, je reviens un peu sur, j'ai remarqué dans le monde, dans tout ce qui est luxueux là, je vois l'excellence. Et ça a commencé à me déranger. J'ai demandé au Saint-Esprit, mais qu'est-ce que c'est que ça? Je vois comment les païens, ceux qui n'ont pas l'Esprit de Dieu, ils sont excellents. Dans le fait, dans leurs actions. Certains hôtels, même quand tu arrives, la coordination du service, tu es ébloui. Et là, quelque chose m'a choqué. J'ai dit, mais qu'est-ce qui ne va pas? Si celui qui a encore la nature corrompue arrive à amener, embellir un environnement, qu'est-ce qui ne va pas chez les chrétiens? Et le Saint-Esprit me dit, écris l'impact nocif de la négligence de sa personne, de son foyer, de son mari et de sa maison. C'est un impact nocif. Et ça, ça crée aussi des problèmes dans les foyers chrétiens. Pourquoi? Parce qu'on se dit que on est chrétien. Quand on est marié, quand on est lié, on a commencé à faire des enfants, on ne peut plus divorcer. Et donc, on ne fait plus attention à des détails. On ne fait plus attention à sa personne. On ne fait pas attention à son mari. Et avec le temps, ça... Bon, si vous êtes comme ça, peut-être votre mari n'est pas comme ça. C'est quelqu'un qui est venu très travailler. Comme moi, j'ai éduqué mon garçon. J'ai foi qu'il va continuer comme ça. Quelqu'un qui est venu travailler. C'est-à-dire que durant son célibat, c'est quelqu'un qui était ordonné, qui était bien rangé, qui savait où il met ses choses, comme mon mari aussi. Non, c'est quelqu'un de très rangé. Et donc, maintenant, quand il vient dans le foyer, et voilà, il croise une femme qui, le matin jusqu'à midi, elle s'en fout, le lit est en désordre, la cuisine est encore déposée, ses sous-vêtements, bon, c'est pas ça, hein. Est-ce que vous comprenez? On arrive à midi, on ne s'est pas encore lavé, on ne s'est pas brossé, on ne s'est pas rendu propre, on n'a pas rendu la maison propre, on n'a pas rangé le lit. Et même quand on n'a pas une activité, peut-être on va dire qu'on prépare depuis le matin, ça encore ça peut passer. On avait des activités, donc on a dû d'abord faire ça. On n'a pas d'activité, on a même une aide. Est-ce que vous comprenez? Et on se rend compte qu'il y a une certaine négligence. Il y a une négligence de sa personne, de la chambre conjugale, de la cuisine. La cuisine, la cuisine. Quand les gens arrivent, on a du mal à croire que c'est un enfant de Dieu. Lorsque le Saint-Esprit me parlait de ces choses-là, je me suis dit, Seigneur, est-ce que c'est vraiment Dieu qui me parle? Parce que il m'a dit, écris, va dire ça. Parce que ça crée un problème. Pour certains hommes, je parle toujours de la femme parce que là, on parle des soins, d'accord? Quand on parle des soins, c'est la femme qui a la chose parce qu'elle a été mandatée. Elle a le mandat. Ma sœur, tu as le mandat d'embellir là où tu es et de prendre soin de toi et de ton mari. C'est ça construire, d'accord? C'est ça bâtir, alléluia. Et donc, vous avez eu un certain nombre d'années, vous avez passé un certain nombre d'années ensemble. Et c'est fini, les enfants ont commencé à venir, c'est fini. Comment votre mari vous avait vu là, l'autre fois là? Ce qui l'a attiré quelque part, c'est aussi votre physique, c'est aussi votre propreté, c'est aussi vos soins quand il vous visitait. C'est comment est-ce qu'il voyait, comment vous viviez.

0: Ça aussi, ça, c'était un critère de choix chez lui. Et c'était normal, parce qu'il voyait lui-même. C'était en fonction de lui aussi, de sa manière de voir les choses. Et maintenant, vous êtes dans le foyer, vous commencez à négliger votre personne. Votre tête, les cheveux sont comme ça. Je ne parle pas des moments d'épreuve, parce que ça arrive. Mais ça ne doit pas durer. Ceci ne doit pas demeurer dans votre couple. Alléluia, ça ne doit pas demeurer. Si c'était passager parce que vous traversiez un moment, ça ne doit pas demeurer. Mais je rappelle que la fibre est toujours là, quels que soient les moments difficiles que vous traversez. Parce qu'il peut arriver que les crises conjugales, d'accord, amènent la femme à négliger des choses. Mais cela ne doit pas demeurer. Alléluia. Donc, vous devez prendre soin de votre personne. Et donc, il est inadmissible qu'on trouve l'excellence dans le monde et qu'on soit médiocre. Je vous assure, j'ai vu une telle médiocrité dans le milieu chrétien qui m'a choqué. Parce que quand vous négligez et vous négligez votre mari et votre maison, quand vous négligez cela, qu'est-ce qui se passe? C'est la médiocrité, la monotonie et même l'envie d'aller, d'accord, ensemble. Je parle des rapports intimes, c'est un problème parce que vous négligez tout ce qui vous concerne. Et donc, je tire une alarme, d'accord? Dieu m'a demandé de tirer une alarme là-dessus aussi. Le manque de soin. Quand vous manquez de soin, je parle d'abord de l'importance d'avoir des soins. Quand vous prenez soin de vous et de votre mari, comment? Vous me demandez comment? D'abord par la propreté du corps. Votre corps là, vous devez vous laver bien, d'accord? Votre corps. Votre bouche, vos cheveux en tant que femme, vos sous-vêtements, les draps, les serviettes. Est-ce que vous comprenez? Tout ceci-là, vous devez rendre cela propre. Pourquoi? Parce que ça contribue à l'harmonie, d'accord? Dans un foyer, ça contribue à une bonne harmonie dans le foyer. Ah, vous allez écouter mon mari tout à l'heure, hein? Parce que vous allez écouter son témoignage, il ne veut pas, mais il faut qu'il dise la vérité. Sinon, vous allez dire que, est-ce que vous-même vous faites ça? Le moment viendra aussi où on va faire des vidéos, où j'aurai l'occasion de vous montrer chez moi, comment est-ce que moi je vis. Et donc, vous voyez, la propreté, vous prenez soin de vous, ma soeur, prenez soin de vous. Quelles que soient les difficultés auxquelles vous étiez confrontés, il faut vous remettre. Hein, et recommencer à créer autour de vous l'arbre de paix. Alléluia! L'arbre de paix, oui, ça veut dire quoi? C'est simplement un endroit paisible. Un endroit où votre mari et vous, moi je fais tellement de gros rêves comme ça là, de grands rêves, parce que là, j'ai déjà dans ma tête et j'inculque ces valeurs-là à mes enfants, de créer des chambres, des endroits où ils doivent prendre plaisir à rester. Ils doivent prendre, et je disais une fois que j'ai du mal, un jour, je vais chez des gens, je dors là-bas, j'ai du mal à méditer à cause des odeurs. Je n'arrive pas à méditer. Est-ce que vous comprenez? J'ai du mal parce que comme j'ai habitué mon corps à une certaine façon de vivre, et donc je n'arrive plus à me plaire dans des endroits où je trouve l'insalubrité. Est-ce que vous comprenez? Et je crois que la volonté de Dieu, c'est que vous transformiez partout où vous êtes en tant qu'enfant de Dieu. Donc physiquement, c'est un devoir. Je vais dire, c'est un devoir. C'est pas une option. C'est pas une option, d'accord, de prendre soin de sa personne. C'est pas une option en tant qu'épouse. C'est une obligation. Parce que quand votre mari vient, lui là, il est confronté à des défis dehors. Il va au travail. Il est dans un environnement où les femmes, je vous assure, vous-même, vous voyez dehors comment ça se passe. Il a des attaques parfois au bureau. C'est peut-être un DG quelque part et il est frais. Et donc, quand il arrive là-bas, il est confronté à des attaques. Donc, et il résiste par la grâce de Dieu parce que c'est quelqu'un qui prie, c'est quelqu'un qui craint Dieu. Et donc, il résiste, d'accord, aux attaques là que vous connaissez, non? Les attaques auxquelles les hommes sont sujets, font objet. Donc, vous voyez, et donc, il est déjà confronté à ce genre d'attaque là. D'accord? Vous comprenez ce que je veux dire. Et donc, il quitte là-bas parce que les filles là, qui sont dehors, là, elle ne va pas te laisser. Je t'assure, elle va pas te faire cadeau parce que l'ennemi va lui donner d'acculer ton mari. Et donc, vous, quand il parvient à résister à ça, il vient à la maison jusqu'au soir. Vous ne vous êtes même pas encore lavé. Vous avez les cheveux tirés en je ne sais pas comment, les aisselles qui sont comment, hein, le vêtement, je ne sais même pas. Et donc, quand il arrive, il vous trouve au salon, vous êtes même là en train de somnoler. Vous pouvez somnoler, ce n'est pas un problème. Mais la façon dont vous somnolez là, c'est-à-dire que le pagne, le haut même, quand lui-même arrive comme ça, il est désolé. Il est désolé. Quand il regarde comme ça, il dit, Seigneur, c'est comment ça? Il vient d'être confronté à des défis dehors avec des femmes. Il a tellement vu de... Non mais attends, des visages dehors, des corsets, des vêtements, je ne vais pas te dire, tu sais très bien ce qui se passe dehors. Et donc quand il arrive, lui il trouve une femme vraiment, non c'est pas possible, d'accord? Et il est dépassé parce que comment il va faire? Dehors là-bas, ça a provoqué quelque chose en lui. Lui, il va venir peut-être vivre ça avec sa femme. Quand il arrive, c'est maintenant que vous allez vous entrer dans la douche pour vous laver, pour prendre soin de vous. Pendant que lui, il arrive, il s'attend à ce que vous mangez ensemble. D'ailleurs, il faut prendre l'habitude en tant qu'épouse de manger avec votre époux. Créer. D'accord, on va parler de ça, comment rallumer la flamme dans son foyer. Il y aura des moments de détente. Vous devez avoir de la détente. Donc, quand lui, il arrive, il est acculé par tout ce qu'il a vu. Il veut venir trouver une âpre de paix, d'accord, avec son épouse, des bonnes choses à la maison. Et voilà, c'est le slip de l'enfant qu'il accueille à la porte. C'est la chaussure de l'enfant sur laquelle il cogne sur la chaussure de l'enfant. Quand il arrive, le rideau, non, la couleur même du rideau, vraiment. Et donc, il entre comme ça, vous voyez. Écoutez, il y a certains hommes là, il est en même temps dérangé, d'accord? Voilà, il devient nerveux, voilà, c'est le mot que je cherchais. Ça rend la personne nerveuse. Donc, le monsieur arrive, il est déjà tendu. Et quand il arrive à la maison, il ne trouve pas un environnement paisible. Et donc, il devient irrité. Vous voyez, ça crée de l'irritation. Donc, le fait qu'on se néglige, qu'on ne prenne pas soin de sa personne, ça peut irriter le conjoint. Ça peut irriter votre mari. Et peut-être qu'il ne va pas vous dire, il va supporter au départ. Mais avec le temps, il va commencer à aller dehors, à passer du temps dehors. Pourquoi? Parce que vous n'avez pas pris soin de vous. Vous ne faites pas attention à votre corps, à vos sous-vêtements, à vos lingeries. Vous ne faites pas attention à cela. Et ça, c'est un problème. Votre maison, c'est pareil. Parce que quand on n'arrive pas à prendre soin de sa personne, il est difficile de prendre soin de son environnement, de son cadre de vie. Et donc, vous avez un problème, ma sœur. Vous êtes en train d'irriter votre mari. Et quand vous irritez votre mari, c'est votre relation conjugale qui prendra un coup à l'avenir. Parce qu'avec le temps, vous ne savez pas que le fait de ne pas prendre soin de vous l'éloigne progressivement. Je relève qu'il y a des hommes également qui sont vraiment, mais ce n'est pas possible. Parce que la femme, elle se débat, elle fait tout avec son propre agent pour rendre le cadre agréable. Mais l'homme vient ici, quand il arrive, lui, il pose la chaussure, il commence même à enlever les chaussures devant la porte. Non, il n'enlève pas les chaussures devant la porte parce que la maison est propre. C'est parce que, bon, en fait, lui, il s'en fout, quoi. Il met la chaussure, quand il se réveille, il balance, la chaussure est au nord, l'autre est au sud. Et quand il arrive, il s'allonge sur le lit. D'abord, il y a des hommes, il s'en fout que sa femme a pris le soin de dresser le lit, de dresser la douche, est parfumée, le salon. Il y a des senteurs essentielles. Quand il arrive, lui, vraiment... D'abord, il est transpire même, je ne sais même pas. Et quand il arrive, il ne se rend même pas compte qu'il est en train de frustrer son épouse. Est-ce que vous voyez? Le fait de négliger sa personne, c'est un problème. C'est un problème. problème. Quand le Saint-Esprit m'a demandé de parler de ça, je me disais que ce n'est pas lui qui me parle. Il m'a dit, c'est moi qui te parle. Il faut parler de ça dans le milieu chrétien. Il faut en parler, il faut en discuter, il faut en faire large écho. Donc, ma sœur, tu es chrétienne, d'accord? C'est toi qui dois montrer l'excellence dans ton mode de vie. C'est toi. C'est toi qui portes la chose de la femme avant là. Ce que Dieu avait mis dans la femme, c'est la femme chrétienne qui doit révéler ça. Elle a la nature splendeur incrustée en elle. Alléluia! Et elle doit la manifester, cette nature splendeur. Donc, il suffit quoi? Simplement que vous demandiez la sagesse, comme on a dit tout à l'heure, la sagesse au Saint-Esprit. Comment je peux faire? Écoutez, il y a même des ateliers que les femmes font. Hein, durant des temps de restauration des couples, vous vous inscrivez, vous allez apprendre comment on fait. On va apprendre un peu. Je vais vous apprendre un peu tout à l'heure là. Et donc, vous ne prenez pas soin de vous. Les ongles, c'est pas ça. Si vous ne pouvez pas garder les ongles comme moi, coupez-les convenablement. C'est propre, c'est joli à voir. Vous mettez vos bijoux. Vous n'êtes pas obligé d'aller faire des ongles. Ça fait un mois, il y a deux ou trois qui sont déjà sautés. Et donc, quand les amis de votre mari arrivent, ils constatent ces choses-là. Est-ce que vous me comprenez? Il faut prendre soin de vous. Alléluia. Il y a des femmes qui font trois ans avec le tissage sur la tête. On ne refuse pas de placer les tissages et les perruques. Mais à un moment donné, ça commence à sentir, ça dégage des odeurs nauséabondes. Les cheveux là, vous voyez, surtout nous qui sommes en Afrique, ça là, ça commence à sentir à l'intérieur. Et donc, même si vous faites le lit, quand vous dormez, vous essayez de tourner la tête, le mari sent. Il sent l'odeur là qui se dégage là, il a envie d'aller dormir au salon. Les collants que nous les femmes on met en bas là, vous voyez des collants non? Vraiment, quand vous ouvrez, et non, il n'a pas envie de rester à côté. il... Papa se moque de moi. Et donc, le collant là, le collant, vraiment l'odeur. Mais écoutez, payez plusieurs collants, payez plusieurs lingeries. Comme ça, je ne sais pas. Si vous faites, vous en payez 5 ou 7, vous portez un par jour. Et puis, quand c'est déjà sale comme ça, vous lavez et puis vous accrochez. Et puis, ça ne va pas sentir. Est-ce que vous comprenez? Il y a aussi d'autres, durant des menstrues, vraiment, ce n'est pas possible. Donc, ma sœur, je sais de quoi je parle. C'est seulement pour dire que la nature splendeur de Dieu est implantée dans la femme chrétienne. Et donc, tu peux créer, il se moque encore de moi, et donc, tu peux créer un environnement autour de toi où, qui va plaire. D'accord? J'ai l'habitude de dire que le fait de créer un bel espace, d'accord, ça fait que hier, même quand le mari, d'accord, même quand le mari est pingre, il va vous donner l'argent. Parce qu'il voit comment, n'attendez pas, ne dites pas que, je sais que plusieurs d'entre vous, vous allez me dire que non, mon mari ne me donne pas l'argent. Moi, j'ai rencontré mon mari, je n'avais pas d'argent. Il était étudiant, il venait de finir ses études et moi, je ne faisais rien à cette époque. Voilà. Et donc, toutes les aides que mes parents m'envoyaient, ça passait tout le temps en train de chercher à prendre soin de lui. On était fiancés. Et vous voyez, donc, donc quand il venait, ça aussi, ça l'a attiré. Une personne propre et rangée. Vous voyez, c'est ça. Donc ça aussi, ça va donner un signe au fiancé que non, ça c'est une fille à prendre parce que si je la vois très bien comme ça là, mais dans le foyer. Et donc, il vous a choisi par rapport à ça. Donc aussi, c'est un signe. C'est aussi un critère de choix. Donc, gardez cela. Alléluia. Garde cela en tant qu'enfant de Dieu. Amen. Non, c'est toi qui dois révéler cela à tes copines là où tu vas au travail. C'est toi qui dois montrer comment, malgré le travail, tu arrives à prendre soin de toi-même et de ta chambre conjugale, de ta cuisine, des assiettes. Vous savez, vous pouvez ranger, vous pouvez ne pas, quand vous êtes fatigué, vous pouvez ne pas laver les assiettes, vous enlevez les choses à l'intérieur. Si vous êtes vraiment épuisé, vous enlevez tous les résidus là. Et puis vous mettez dans la poubelle et vous rangez très bien les assiettes comme si elles étaient lavées. Ça ne va pas sentir parce que vous avez raclé l'intérieur. Quand vous serez fatigué, vous allez laver. D'accord? Donc c'est ça, c'est l'esprit là dont je parle. Donc rangez des choses, soyez propre, soyez ordonné. Vous avez un placard, même si vous n'avez pas de placard, écoutez, vous avez des valises. Et donc, séparer les choses. achetez les sacs au marché, les sacs de 500, les sacs de 1000 francs, des sacs que vous pouvez mettre dans votre chambre. Ici, vous séparez les choses propres, vous achetez des paniers. Un panier pour les choses qu'on vient de laver tout de suite, on les met dans un panier pour les habits sales, un panier aussi, d'accord, pour ranger peut-être vos habits de maison. Quand vous les enlevez, vous mettez, donc vous avez trois paniers, vous mettez un à la douche, un dans votre chambre à coucher, ou bien si la douche est grande, vous mettez tous les paniers à la douche, d'accord. Et donc vous voyez, à la cuisine aussi, après avoir préparé, balayé, ne laissez pas la cuisine sale, balayez, mettez-la au propre, même quand vous finissez de préparer. Alléluia, ça c'est nous ça. Et donc vous voyez, vous créez un environnement. Moi j'ai vu ça à chaque fois, les gens rient souvent, se moquaient de moi, parce que partout où je vais, et même je me dis que est-ce que c'est Dieu qui permettait ça, parce que partout où j'allais, je trouvais toujours un désordre, c'est pas possible. Je trouve toujours des endroits bizarres quand je vais, mais comme mon esprit ne supporte pas, la nature qui est en moi ne supporte pas le désordre et la médiocrité et tout ce qui n'est pas conforme, d'accord, à la propreté me dérange et dérange ma nature. Donc, généralement, quand j'arrive quelque part par la grâce de Dieu, même quand c'était nul, on arrive, d'accord, ma famille et moi, à transformer cet environnement en habitation paisible. Amen. Donc, vous avez la force de le faire en vous. En tant qu'épouse, j'ai parlé au niveau de la cuisine, comment vous devez garder votre cuisine propre après avoir préparé, balayé la cuisine, même si vous ne pouvez pas laver les assiettes tout de suite, mais rangez-les au propre, enlevez les résidus, gardez, laissez la cuisine bien. Et le salon, pareil, quand le mari arrive, il va vous féliciter. Même quand il est épingle, je vous assure, Dieu va vous donner les moyens pour y arriver. Parce que même pour méditer la parole de Dieu, il vous faut un cadre approprié. Alléluia! Il vous faut un cadre approprié. Si vous méditez et vous prenez plaisir, vous dites que vous prenez plaisir, d'accord, à méditer là où il y a la saleté, c'est un problème. Moi, je ne sais pas, hein, c'est un problème. Parce que quand vous avez l'Esprit de Dieu en vous, il va vous susciter, d'accord, à rendre, à transformer votre espace. Alléluia. Donc, c'est cela. Prenez soin de vous-même. Quand le mari arrive, vous-même, lavez-vous. Soyez propre. Prenez soin de votre lingerie, d'accord, et la lingerie de votre mari. Rangez les choses de manière à ce qu'il n'y ait pas un désordre dans la chambre. Créez les draps là. Il y a les draps de la friperie. Il y a les draps de la friperie. Vous pouvez, pour l'instant, si vous n'avez pas de moyens, vous les procurer. Hein? Vous amenez au pressing, on va les laver bien propre et puis vous dressez votre lit. Les serviettes, vous lavez, d'accord, vous mettez du javel et vous repassez. Amen. Vous repassez, d'accord. Et quand vous repassez, d'accord, si vous repassez, les microbes vont s'écraser avec la chaleur du fer. C'est comme ça. Donc, même à la friperie, vous pouvez vous procurer des choses. Donc, vous voyez que ce n'est pas une affaire d'argent. Ce n'est pas une affaire d'argent. C'est une affaire de volonté. J'ai la volonté et je vois l'importance, d'accord, d'être propre. Alléluia. Et concernant le conjoint, pareil, vous voyez, une femme qui sait prendre soin d'elle, elle sait égale, elle va prendre soin du mari. Non, c'est une nature en elle. Elle va effectuer le même travail chez son conjoint. D'accord? Ici, on parle de l'impact nocif de la négligence de sa personne et de son conjoint. Si vous ne prenez pas soin de vous-même et de votre mari, qu'est-ce qui va se passer? Lui, d'abord, il est confronté au défi dehors. Ça peut commencer à envoyer son regard à l'extérieur. Ça peut commencer à envoyer son regard à l'extérieur. Parce que quoi? Vous avez négligé votre conjoint. Donc, le négatif de cela, c'est que la maison est inhabitable. Donc, tous ceux qui y sont vont commencer, d'accord, à vouloir rester dehors. Ça renvoie, d'accord, l'insalubrité, renvoie les gens. Renvoie. Je connais même, j'ai même une histoire où il y a carrément eu divorce dans ce couple-là, parce que c'était, il y a aussi des esprits. Je relève qu'il y a aussi des esprits qui influencent comme ça. Et on est dedans, on se rend, en fait, c'est spirituel. Et donc, vous êtes là, vous, femmes, vous restez comme ça. Non, ma sœur, il faut, quand tu te rends compte que c'est spirituel, tu chasses le démon de saleté. Il y a des démons de saleté. Il faut les chasser. Amen. Il faut les chasser. Donc, prenez soin. L'impact nocif ici, c'est que ça renvoie les gens. Vous n'êtes pas à l'aise et ça peut commencer à irriter votre partenaire. Et vous, vous êtes un homme. Prenez, ça dit que quand la femme fait des efforts de rendre l'environnement propre, s'il vous plaît, vous pouvez contribuer, d'accord, au bon fonctionnement. Vous pouvez contribuer en l'aidant, c'est-à-dire en gardant les endroits propres, en gardant l'ordre qu'elle a mis en place. Amen. En préservant, en faisant cela, vous préservez votre relation. Parce que si vous, vous ne faites pas attention aux soins qu'elle est en train de donner à la maison, à votre espace, à votre chambre, quand vous êtes tout le temps en train de la frustrer avec vos mauvaises actions, d'accord, que vous posez, donc ça veut dire que vous ne la respectez pas. Donc ça passe comme si vous la méprisez et vous méprisez l'action ou bien les actes de joie qu'elle amène dans la maison. Est-ce que vous comprenez? C'est cela. Donc n'irritez pas votre relation conjugale. Ne créez pas d'irritation à cause du manque de soins de votre personne et du manque de soins de votre mari. D'accord? C'est ça. Changez parfois. Les détentes, des moments de détente, changer parfois, aller de temps à autre dans un hôtel bien propre ou bien des appart-hôtels meublés, d'accord? Et créez-vous des astuces. Participez, j'ai une amie qui a dû faire des cours de cuisine parce qu'elle doit faire plaisir à son mari. Vous devez faire plaisir à votre mari en lui faisant les repas qu'il aime, ce qu'il aime manger là. Vous devez faire ça là, c'est un devoir. Vous devez le cajoler, c'est comme ça. Oui, ne dis pas ça, hein. C'est toi qui es venu. Ne dis pas que. Non. Vous devez le cajoler. Vous devez préparer ces repas qu'il aime là. Il faut le faire. C'est un devoir. Il aime ça. Et vous, le mari, s'il vous plaît, respectez tout ce que votre femme est en train de faire pour votre épanouissement dans ce sens-là. Donc, l'ordre dans la maison, respectez. Les WC, les sanitaires, propre, la douche. Une douche se lave au moins tous les 10 jours. Quand vous êtes des mariés, un lit se dresse toutes les une semaine. Pareil pour une serviette. C'est ça, d'accord? Donc, au trop 10 jours. Donc, vous lavez, vous prenez soin. Alléluia! On viendra également aux enfants après. Donc, prenez soin, s'il vous plaît. Madame, ma soeur, tu as la splendeur. Créez, il y a des fleurs qui ne sont pas chères. Vous pouvez aller prendre 200, 300, 500, comme on est en Afrique, je parle du France, en France, c'est pas. En euros aussi. Il y en a à moins de 1 euro. Allez, même si c'est un pot par trimestre, vous allez commencer à faire ça. Et au bout d'un an, vous aurez des pots de fleurs dans votre maison. Amen. Moi, je me rappelle que j'avais 2 draps. Et j'ai fait un an ou 2 ans avec 2 draps. Je ne raconte pas des fables. Je dis la vérité. Et donc, la prise de soin de sa personne, de son conjoint, de sa cravate, quand il s'en va au travail le matin, vous regardez, vous deux, vous allez au service. Lui, les hommes sont objectifs, ils regardent direct. C'est vous qui avez les yeux là, ces yeux là pour voir le détail. Parce que la femme a le sens du détail. Elle regarde et elle prend soin. Alléluia. Je vais aussi vous passer mon mari pour quelques minutes avant de conclure. Amen.
1: Amen, amen, amen. En tout cas, moi j'ai eu la grâce. Oh. J'ai vraiment la grâce et je suis à l'aise. Je suis très à l'aise et je bénis le nom du Seigneur pour Amen. Cette grâce. Donc, vraiment, c'est un sujet très important que nous ne devons pas négliger. Peut-être que vous ne vivez pas ces choses-là ou n'avez pas encore vécu. Vous ne réalisez pas l'importance quand on parle de ça. Donc, moi, je bénis le nom du Seigneur parce qu'il m'a donné une femme merveilleuse.
0: Amen, je reçois.
1: Vraiment très propre. Ah, si tu viens chez elle, on ne va pas te dire d'enlever les chaussures que tu vas déjà enlever parce que tu te mets déjà à travers les carreaux. Tellement propre. Ah, Dieu lui a fait cette grâce-là et elle a su transmettre ça à sa fille. Ah, la fille a dépassé même la maman. Hein? tout est propre, elle range les choses. Non, vraiment, que en tout cas toute la louange revienne au Seigneur.
0: Amen, amen.
1: Donc, ce que je voulais dire ici, c'est que le bien-être dépend aussi de l'environnement dans lequel nous sommes.
0: Mm-hmm.
1: Vous voyez, et quand l'environnement n'est pas bien, il y a la dépression, il y a le mal-être, ça joue sur l'humeur.
0: Amen.
1: Des fois même sur la bonne santé.
0: Oui.
1: Donc ce qu'elle révèle là, c'est très important.
0: Amen.
1: Donc l'environnement ou bien les relations dans le foyer peuvent être impactées juste à cause de ça.
0: C'est ça.
1: Parce que quand l'homme vient, il voit la saleté partout, il en parle une fois, deux fois, mais il voit qu'il n'y a pas d'effort fait en ce sens-là, c'est fini. Peut-être il se tait, mais il commence à réagir négativement. Il vient à peine d'arriver, à peine il se douche, il veut ressortir en même temps. Parce qu'il ne se sent pas à l'aise chez lui. Et ça amène des choses, parce qu'il va aller faire des rencontres dehors. Il est allé juste prendre de l'air dehors, après c'est des rencontres. Et ça va très vite.
0: Très vite.
1: Donc sur tous les plans, il y a ce problème-là que... On doit vraiment regarder de très près. Sur le plan des repas, lorsque vraiment le monsieur ne trouve pas de satisfaction dans les repas, bon, il va commencer à chercher dehors. Il va commencer à regarder dehors. Il va commencer à aller chez ses parents. Ou bien chez ses amis. Ah, il va commencer à apprécier le plat de la femme d'autrui. Et c'est comme ça que ça commence. Ce n'est pas bon, ou bien il va dans un restaurant, il y a des jeunes filles là qui commencent à, qui préparent bien. Ah, on s'échange les coordonnées et puis, donc, il faut vraiment faire un effort. Aujourd'hui, avec l'Internet, on peut vraiment arriver à faire des repas vraiment intéressants, sans trop dépenser. Donc, juste un petit effort dans ce sens-là et ça va aider. La même chose pour la maison. Donc, il faut que, comme maman a tellement bien expliqué, donc, il faut bien ranger la maison, le lit conjugal, la chambre à coucher, les toilettes. Tout doit être vraiment bien rangé. Et le monsieur aussi doit aider la femme. Ce n'est pas seulement la femme qui doit s'occuper de ces choses-là. Il faut aussi l'aider. Et ça ne diminue en rien l'homme lorsqu'il essaie d'aider dans ce domaine-là. Et de respecter aussi le travail qu'elle fait déjà. Par exemple, ça ne diminue en rien lorsque vous venez, vous voyez que la maison est propre. N'amenez pas la boue dans la maison. Vous pouvez vous déchausser dehors, tout simplement, et puis vous rentrez avec les chaussettes. Et l'endroit est gardé, ça ne demande pas trop d'efforts à la femme, parce que ça fatigue aussi. Si elle doit refaire ça chaque jour, toute la journée, vous imaginez, ça épuise. Et après, elle ne peut plus être disponible pour d'autres choses. Donc, quand vous l'aidez aussi, ça la soulage, et puis, bon... L'harmonie, la joie, tout ça là vient. Donc le corps aussi doit prendre soin de son corps. Il y a certaines femmes qui repoussent leur mari juste le fait qu'elles n'entretiennent pas bien leur corps. Sur tous les plans, on va s'abstenir ici d'aller en détail, mais vous comprenez déjà ce qu'on veut dire. Donc l'entretien des enfants aussi est très important. Vous imaginez un directeur, un cadre, et puis les enfants sont... mal entretenus, ils se promènent dans le quartier, ils ne sont pas habillés, ils ne sont pas chaussés. Ça, ce n'est pas une bonne image à donner pour les chrétiens que nous sommes ou pour un cadre. Donc, la femme, ça, c'est son rôle, ça, de prendre soin des enfants, bien habillés. Donc, comme elle le disait, on n'avait pas encore grand-chose quand j'avais commencé le travail, mais les enfants étaient toujours bien habillés. Il y a de bonnes choses à la friperie qu'on peut trouver, des choses de seconde main qu'on peut trouver bien. Donc, on habille bien les enfants et on nous a remarqué à cause de ça. Ce n'est pas qu'on avait beaucoup d'argent, mais Dieu nous a donné la sagesse. Donc, l'entretien aussi, c'est dans le langage. Et il faut avoir un bon langage, que ce soit du côté de la femme ou du côté de l'homme. On doit choisir les mots qu'on utilise lorsqu'on parle à son conjoint. C'est très important. Sinon, certains hommes évitent de rentrer très tôt chez eux à cause de ça. Parce qu'ils se disent en même temps que quand je vais arriver là, elle va commencer encore ses problèmes. Elle va me menacer, des querelles et autres. Là, donc, je préfère rester. Je préfère passer ce temps-là au bureau ou bien avec les amis. Et il revient très tard juste pour se coucher. Donc, c'est aussi des détails, mais qui ont vraiment leur importance. Donc, bon, je n'ai pas grand-chose à dire. Maman a déjà tout dit. Donc, juste pour insister, pour dire que c'est un aspect qu'il ne faut pas négliger,
0: mm-hmm.
1: qui peut faire aussi des dégâts.
0: Mm-hmm.
1: Des fois, on retrouve des gens, ils ne voudraient pas, ils ne voulaient pas faire, mm-hmm. ou ne voulaient pas tomber, mais ils finissent par tomber à cause de ces choses-là. Parce que c'est petit à petit, l'ennemi est rusé. Petit à petit, il commence à rentrer dans des choses où il ne voulait pas. Et après, ça amène, ça peut amener même jusqu'au divorce. Donc, faisons attention à ces choses-là. Demandons surtout l'aide du Saint-Esprit. Le Saint-Esprit va jusqu'au détail.
0: Oui, bien sûr. Bien sûr. Le
1: détail de notre vie là. Il s'occupe de ça.
0: Mm-hmm.
1: Donc, demandez-lui, quand vous voyez que vous n'avez pas la capacité, vous manquez de sagesse, d'innovation ou autre là, priez tout simplement, dites, Saint-Esprit, j'ai besoin de la sagesse.
0: Mm-hmm.
1: J'ai besoin que tu m'aides dans tel ou tel domaine. Vous allez voir, il va vous donner des
0: mm-hmm.
1: idées.
0: Amen. Amen.
1: Il va vous donner des idées. Il va mm-hmm. vous donner aussi la capacité d'y arriver. Donc, rien ne peut se faire sans le Saint-Esprit. Et ne trouvez pas que, bon, comment je vais déranger le Saint-Esprit pour telle
0: non,
1: chose.
0: Non, il est dans ça.
1: Donc, que le Seigneur vous bénisse et que sa grâce soit avec nous. Merci beaucoup. À plus tard.
0: Amen, amen. C'est ça, vous dites que j'aime le faire contribuer. Oui, j'aime le parce qu'on a été appelé pour ça. On a été appelé pour la mission. Donc, on est toujours ensemble. Et donc, je voulais aussi renchérir au niveau des femmes qui sont mariées aux leaders. Les femmes qui sont mariées aux leaders. Vraiment, elles ont vraiment un grand travail dans le sens où le mari... Non seulement elles doivent prier pour lui, mais elles doivent créer un environnement vraiment qui aide le monsieur à s'épanouir spirituellement. Les femmes qui sont mariées aux leaders, donc elles ont besoin d'aide, les servantes. Mais c'est elle qui va indiquer à la servante ce qu'elle doit faire. Et donc elle impose, elle donne une ligne de conduite. En fait, elle transfère sa pensée à la servante. Pourquoi? Parce que ce monsieur-là, qui est souvent dehors, qui est confronté aux attaques, qui doit gérer des âmes, qui doit voyager, il est saturé. Et donc, s'il vient, le premier endroit auquel il prend plaisir, oh là là, c'est sa maison. C'est-à-dire, quand il quitte le bureau, il a fini de recevoir les âmes, il a fini de prêcher, il est fatigué, épuisé. Et quand il arrive à la maison, vous imaginez si sa femme, c'est une femme qui ne prend pas soin d'elle-même et qui ne prend pas soin de la maison. C'est un scandale pour cet homme-là. C'est un problème. C'est comme une charge supplémentaire qu'on dépose sur lui. Est-ce que vous comprenez? Donc, la femme du leader, elle a encore plus, d'accord, de travail. Parce qu'elle va créer cette intimité-là. Elle doit préserver l'intimité entre son mari et elle. La relation conjugale, elle doit préserver ça. Elle doit préserver pour éviter les infiltrations. Parce que pour un rien, ces hommes, les hommes de Dieu, les leaders sont exposés à des choses pas possibles. Est-ce que vous comprenez? Ils sont exposés à des choses pas possibles. Et vous imaginez si la femme à la maison, elle est négligente, elle ne prend pas soin d'elle-même, elle ne prend pas soin du mari. C'est pourquoi certains hommes de Dieu tombent dans l'adultère. Excusez-moi, parce qu'il faut dire haut et fort certains détails. C'est pourquoi plusieurs tombent dans l'adultère, parce que l'environnement familial n'est pas organisé, n'est pas structuré, ne contribue pas à son épanouissement spirituel. Je parle comme ça de la femme, parce que c'est elle qui porte la splendeur en elle, la splendeur de créativité, d'embellissement de l'espace de vie. Amen. Donc la femme de ce leader-là, c'est un devoir pour elle de créer des choses pour que son mari s'épanouisse spirituellement. Alléluia. Donc nous sommes en train de faire des interpellations. Nous sommes en train de tirer l'alarme. D'accord? Donc vraiment, c'est votre responsabilité en tant qu'épouse, d'accord, de mettre des choses en place autour de vous, de votre mari. Amen. Donc c'est cela. Donc la femme du leader, qu'est-ce qu'elle doit faire? Elle a la responsabilité de créer un environnement qui plaise, d'accord, à son époux. Et toi, tu es époux, tu es leader, tu es époux, tu es leader, c'est ton devoir de respecter le travail effectué par ta femme. D'accord? Il y a un témoignage que j'ai entendu là, que la femme était obligée, la femme d'un leader, qui crée même des espaces pour que son mari soit épanoui. Elle crée des endroits pour que son mari soit épanoui, d'accord? Pour que quand il prie, on ne le dérange pas. L'endroit, le bureau, c'est comme un bureau chambre façon. Il est seul là-bas. Quand il prie, vous voyez, ça c'est la femme ça. Ça, c'est la femme. Donc, elle doit tout faire, non seulement ce mari leader qui est confronté aux attaques des filles qui veulent le faire tomber, mais aussi, elle doit l'aider, d'accord, en prenant soin d'elle. La femme d'un leader doit prendre soin d'elle. La femme d'un leader doit s'occuper d'elle-même parce que son mari est exposé. Il voit beaucoup de choses. D'accord? Il voit beaucoup de choses. Alléluia. Donc, c'était juste une exhortation. C'est aussi une interpellation que le Seigneur fait. Je vous assure qu'il m'a parlé pour dire tout cela. Donc, j'attire l'attention des femmes, des leaders là-dessus, à créer des arbres de paix pour leur mari. Mais aussi, pour toute chrétienne, de créer des espaces de vie qui sont propres, dans lesquels on sent la splendeur de Dieu. D'accord? Il y a une paix dans cet endroit. Alléluia. Prenez soin de vos maris. D'accord? Il y a des femmes, il va prêcher. Vous êtes là avec lui. D'accord? Vous créez une intimité avec lui. Vous allez avec lui partout où il va. Vous l'accompagnez dans ses missions. Vous êtes à côté de lui. Il a besoin d'eau, de l'eau. Vous assurez son eau, les serviettes qu'il utilise quand il prêche, les cravates. Vous choisissez. C'est ça l'aide. Parce qu'il n'a pas le temps. Il n'a pas le temps. C'est votre devoir. Donc, vous allez vous l'aider dans les choix même des habits. D'accord? Les habits qu'ils doivent porter. Vous devez l'aider. D'accord? À faire des choix. Vous l'accompagnez. Les couleurs des chaussettes, les couleurs des cravates, la couleur de la chemise. D'accord? Vous choisissez avec lui. Vous créez, d'accord, une atmosphère qui rende sa vie spirituelle, sa mission agréable. Alléluia! Un homme de Dieu, un leader qui arrive, quand il arrive à la maison, il est déjà fatigué avec les fidèles, les collaborateurs qui l'ont fatigué. Quand il arrive à la maison, il trouve sa femme vraiment dans un état. Et là où on a même déposé la table sur laquelle on a déposé le repas, vraiment, il n'a pas envie de manger. Et il rentre dans la chambre. Il ne parle pas, comme mon mari le disait, il ne va pas parler au début. Mais quand ça va déborder, ça va créer des problèmes entre les époux. Et qu'est-ce qui arrive? Souvent, nous les femmes, on dit quoi? On pense que parce qu'on est chrétien, on est la femme d'un leader, donc on peut faire ce qu'on veut. Est-ce que vous voyez? Mais non, on ne peut pas faire ce qu'on veut. Cet homme-là, même s'il est tombé dans quelque chose, nous sommes en partie responsables de cela. Pourquoi? Parce qu'on ne l'a pas aidé, d'accord, à vaincre les tentations, en prenant soin de lui, de la maison. Oui! Vous pouvez prier. Mais si à la maison, vous n'êtes pas agréable, votre lingerie, non, ça laisse à désirer. Sa lingerie, ça laisse à désirer. Comment vous voulez qu'il fasse? Les repas à la maison, vous ne variez jamais. Vous ne variez jamais. Apprenez à faire la bonne cuisine. Apprenez la cuisine africaine, la cuisine occidentale, la cuisine asiatique. Apprenez. Si vous ne savez pas, apprenez. Cherchez. Comme mon mari le disait, il y a maintenant Internet. Cherchez et vous venez simplement vous acheter et vous allez simplement reproduire afin de donner des bons repas, faire des bons repas. Ma sœur, construis ta maison en construisant l'espace de vie, en transformant l'espace de vie, en transformant ta personne, en gardant le soin, la propreté de ta personne, la propreté de ta maison, de ta chambre conjugale, qui doit sentir, qui doit avoir des parfums de chambre, des parfums, des odeurs pour la douche. Il y en a, Il y en a, on achète ça en magasin, c'est pas très cher. Et donc, dans le bureau de votre mari, vous devez en déposer également. Dans sa voiture, vous devez en déposer. À la cuisine, essayez de faire un effort. Les amis vont venir. Essayez de faire un effort sur les assiettes. C'est pas seulement aller acheter des assiettes moins chères de 500 en plastique. Non, quand il va amener ses amis, voyez, il aura envie de vous cacher ses amis. Il aura envie. Oui, oui. Il va pas, il aura pas envie d'amener les gens à la maison parce que sa femme, c'est un traumatisme pour lui. C'est un traumatisme pour les enfants. La femme est négligente et elle nuit, d'accord, au bon fonctionnement de la maison par sa négligence. Donc, notre sous-thème, c'était l'impact nocif, d'accord, de la négligence de sa personne et de son conjoint, de son espace de vie. Le Seigneur exhorte une personne, peut-être c'est cela, vous ma sœur qui m'écoutez, c'est cela qui a créé un problème dans votre foyer sans le savoir. C'est le moment de vous relever et de changer parce que vous, en tant que chrétienne, vous avez la chose en vous. Vous laissez simplement le Saint-Esprit sortir cette force-là de transformer votre environnement. Alléluia. Et vous verrez comment votre mari sera fier de vous et vous, en tant qu'époux, s'il vous plaît, respectez les soins de votre épouse. Alléluia. Que Dieu vous bénisse, que sa grâce demeure sur chacun de nous. Au nom de Jésus-Christ. Amen, amen, amen.
2: Jésus est ressuscité. Est-ce que nous pouvons acclamer le ressuscité?
3: 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Que Dieu vous bénisse et que sa grâce repose sur vous.

0: J'aimerais vous faire part d'une expérience qui a changé beaucoup de choses dans ma vie, en fait. Je peux le dire, qui a tout changé. C'est une rencontre déterminante, c'est la rencontre d'une personne qui s'appelle Jésus-Christ. Et c'est une rencontre que j'ai faite loin de chez moi, je l'ai faite au sud de l'Espagne. Et pourtant, quand j'y suis allé, il n'y avait pas en moi de véritable recherche spirituelle. J'étais engagé par un club de vacances de la côte, et ma principale activité, ça consistait à donner à ces vacanciers qui venaient d'un peu partout des bases élémentaires qui permettaient de naviguer. Pour moi, c'était bien plus qu'un simple sport, bien plus qu'un simple hobby, comme on dit. C'était vraiment une passion, passion pour la mer, passion pour le vent, pour la possibilité de maîtriser ces deux éléments et de s'en servir pour courir les océans. Et puis voilà que j'en suis arrivé donc à vraiment oublier cette promesse que je m'étais faite de consacrer ma vie à une cause utile. Et puis, j'étais aussi croyant pratiquant. Et je me réfugiais derrière ce Dieu amour et j'espérais que les exigences de ce Dieu ne seraient pas trop grandes le jour du jugement dernier. Je ne souhaitais pas le rencontrer trop vite, ce Dieu, et surtout pas face à face. Et alors pour me sécuriser, j'avais donc une espèce de couverture religieuse, une certaine pratique religieuse, mais ça n'allait pas plus loin que ça. Et puis les jours, les semaines passaient de la sorte, et ma relation avec Dieu et avec les hommes était vide. J'avais une soif de donner, de servir, d'aider, mais ça disparaissait dans cette vie qui était finalement très artificielle. Et j'aimais beaucoup Pascal, le philosophe Pascal, et j'avais lu dans les Pensées une phrase qui quand même de temps en temps me faisait réfléchir. Et Pascal disait ceci, « Rien n'est si insupportable à l'homme que d'être dans un plein repos, sans passion, sans affaires, sans divertissement, sans application. Il sent alors son néant, son abandon, son insuffisance, sa dépendance, son impuissance, son vide. » Et ça ne me réjouissait pas tellement tout ça, et pourtant c'est un petit peu ce que j'étais en train d'expérimenter. Et voilà qu'un soir donc, je suis abordé par deux jeunes Anglais ou Américains, je ne sais plus, et ils m'invitent à une Jesus Music Night. Alors le mot Jesus, ça me laissait relativement froid parce que ça me faisait penser aussitôt à une secte. Mais à cause du mot music, je me décide à les accompagner dans une chapelle. Et là, je rencontre d'autres jeunes. Et je passe vraiment 2 heures dans l'étonnement le plus complet. Parce que je vois des garçons, des filles d'origine sociale, intellectuelle, culturelle, différente, et qui vivent absolument tout ce que je recherchais inconsciemment dans ma soif d'idéal. Et par le chant, par le témoignage, ils expriment vraiment cette joie, cette paix, cette harmonie. Et tout ça me remet complètement en question. Et sans cesse, quand je les interroge, ils me donnent la même réponse, ils me renvoient à la personne de Jésus-Christ, dont on me répète sans cesse qu'il est la source de cette vie pleine et abondante. Et c'est un fait que je vois vraiment cette vie devant moi, devant mes yeux. Alors d'une manière très progressive, je réalise le fossé qui peut exister entre une pratique religieuse, vide, rituelle, et la relation vivante et personnelle avec un Dieu que je commence seulement à découvrir. Alors, j'en viens à vérifier que ma vie était empreinte d'une apparence de christianisme, c'était une caricature de religion, et je me rends compte que la voile, la musique, c'était autant d'idoles qui existaient entre Dieu et moi. En même temps, je découvre aussi l'amour divin envers l'homme, et c'est aussi une révélation pour moi de comprendre que ni les bons sentiments, ni les bonnes œuvres ne sauraient me sauver, puisque la parole de Dieu nous dit encore que nous sommes gratuitement justifiés par la grâce de Dieu, par le moyen de ce qu'a pu faire Jésus-Christ. Alors, conscient de ce que mon cœur n'appartenait pas au Seigneur, il m'a vraiment fallu reconnaître mon péché pour recevoir enfin cette paix qu'offre Jésus-Christ. Pour expliquer cette image qui consiste à donner son cœur au Seigneur, j'aimerais juste en terminant vous raconter une petite histoire qui illustre à sa façon certains des aspects de ma relation ancienne avec Dieu. On raconte comment saint Antoine de Padoue, alors qu'il était encore enfant, rencontra Jésus. Quelqu'un frappa à la porte de sa maison et il courut ouvrir. Il trouva là un mendiant qui tremblait de froid par une journée d'hiver. Alors Antoine lui proposa des vêtements plus chauds, mais le mendiant répondit « Il fait froid dans ton monde, mais je ne veux pas d'habit. » Alors Antoine l'invita à entrer afin de se restaurer quelque peu. Mais le mendiant lui fit cette réponse « J'ai faim, mais je ne te demande pas de pain. Très étonné, Antoine demanda alors « Mais pourquoi donc as-tu frappé à la porte ?» Et le mendiant répondit « Je suis venu te demander de me donner ton cœur. » Alors l'enfant sursauta « Mais si je te donne mon cœur, je vais mourir. » Alors le mendiant ouvrit un sac qu'il portait sur l'épaule et en prenant quelques cœurs, il dit « Voici le cœur de saint Paul et celui de Marie-Madeleine et d'autres encore. Tous ceux qui m'ont donné leur cœur, loin d'être morts, vivent pour l'éternité. » Alors Antoine, qui était enfant, comprit que celui qui se tenait devant lui, c'était Jésus lui-même. C'est bien ça l'essentiel, donner son cœur à Jésus-Christ. Ce que Dieu attend de nous, c'est bien plus que l'observance d'une pratique religieuse. Il veut chasser de nos cœurs les idoles, les passions. Et à ce moment-là, Jésus entre et change vraiment tout ce qui se trouve en nous pour sa gloire.
1: Interprétation de la Bible. Nous avons vu le mot herméneutique, herméneos en grec, signifie donc interpréter, sous-entendu, la Bible. Et parmi, évidemment, les problèmes de l'interprétation de la Bible, il en est un qui mérite une attention toute particulière, c'est le problème de la traduction. La Bible a été écrite dans trois langues, peut-on dire. L'Ancien Testament est écrit en hébreu et quelques rares fragments en araméen, c'est-à-dire certains textes du livre de Daniel et certains textes du livre d'Ezra. Et puis, le Nouveau Testament a été écrit en grec. Et lorsque nous disons que la Bible est inspirée totalement, verbalement, comme c'est le consensus quasi général au milieu des évangéliques, n'est-ce pas ? Nous disons la Bible est totalement inspirée dans les originaux. Ça, il faut jamais oublier de le préciser. Alors évidemment, certains nous diront c'est un artifice pour nier l'inspiration. Non, pas du tout. Nous allons tout de suite comprendre pourquoi. La Bible est inspirée dans les originaux. Alors évidemment, il serait éminemment souhaitable que tous les chrétiens puissent lire la Bible dans les originaux. Ce serait l'idéal total. Ça veut dire que chaque chrétien connaisse parfaitement l'hébreu et le grec. Bon, on voit tout de suite ce que cette affirmation a d'utopique. C'est évidemment inconcevable. Donc, pour rendre la Bible compréhensible à des hommes de toute nation et de toute langue, on est bien obligé d'avoir recours à des traductions. Et une tâche essentielle, pourrait-on dire, des chrétiens de tous les temps, de tous les lieux, même, on peut dire, même avant eux déjà les juifs, n'est-ce pas ? Ça a été de rendre la Bible accessible aux hommes en les traduisant. La première traduction de la Bible a été effectuée à Alexandrie au IVe siècle avant Jésus-Christ, nous avons vu cela. Et c'est la fameuse traduction grecque des Septante, l'Ancien Testament des Septante. Il y en a eu d'autres qui ont suivi, n'est-ce pas ? On aura l'occasion d'y revenir. Dans différentes langues, les langues anciennes, il y a eu la Bible latine de Jérôme, qui a été la grande Bible du Moyen-Âge, la première Bible qui ait été imprimée par Gutenberg. Bref, il y a eu des Bibles, des traductions très anciennes. Aujourd'hui, la Bible est traduite dans à peu près plus de 2000 langues et dialectes, et on continue toujours à la traduire. Et une des grandes raisons du succès des missions protestantes, en particulier à partir du XVIIIe siècle, mais surtout au XIXe siècle, c'est que partout où ils arrivaient, les missionnaires protestants entreprenaient tout de suite de traduire la Bible dans la langue du peuple qu'ils entendaient évangéliser, de façon à lui permettre d'avoir accès au livre directement dans sa langue. Donc, ce travail de traduction indispensable est éminemment souhaitable. Seulement, il faut bien nous dire une chose, c'est que quand nous parlons de traduction, nous ne pouvons plus dire que chaque mot, de la traduction est inspirée. Car la traduction, c'est par définition une interprétation. Et là, nous sommes en plein dans notre sujet, dans l'herméneutique. Si l'herméneutique est l'art d'interpréter la Bible, on peut dire que la traduction aussi est l'art d'interpréter la Bible. Donc, c'est l'art de l'herméneutique par excellence. Il est indispensable que le traducteur comprenne bien le texte biblique. Si lui-même fait un contresens sur le texte, s'il se trompe dans l'interprétation du texte qu'il va traduire, bien évidemment, il va induire son lecteur en erreur. Il va faire une erreur. La traduction est un travail humain. Bien sûr. La traduction est un travail humain. Bien sûr. Dans ce travail, comme dans tout

très prétentieux. Et les nombreuses erreurs que contient la Septante sont là pour nous montrer justement qu'il n'en était rien. Plus près de nous, le Concile de Trente a affirmé que seule la Vulgate, la version latine de Jérôme, était véritablement inspirée. Bon. On est beaucoup plus nuancé aujourd'hui, même dans l'Église catholique, parce qu'on sait bien évidemment que quelques valeurs qu'est la version de la Vulgate, qui est indiscutable, cette valeur, elle contient néanmoins des erreurs, et parfois des erreurs importantes. J'en citerai une qui est anodine, et j'en citerai une autre qui est beaucoup plus grave. Deux autres qui sont plus graves. La première erreur de la Vulgate, c'est lorsque Moïse descend de la montagne, enfin c'est pas la première, c'est une des erreurs parmi d'autres, lorsque Moïse descend de la montagne, il nous est dit que son visage rayonnait. Et rayon, en hébreu, se dit keren. Mais keren, comme vous le savez, c'est aussi la corne. Et Jérôme a fait un contresens, il s'est trompé. Il n'a pas compris, n'est-ce pas, que le visage de Moïse était enveloppé de rayons lumineux, dit l'hébreu. Enfin, de rayons, quoi, sous-entendu, de rayons lumineux. Et il a conclu que le visage de Moïse avait des cornes. Alors il a traduit comme ça, le visage de Moïse avait des cornes. Et c'est pourquoi, si vous avez déjà vu une représentation de la statue de Moïse par Michel-Ange, vous voyez que Moïse a deux cornes, comme ça. C'est tout simplement parce qu'il s'est basé sur la Vulgate de Saint Jérôme. On en sourit. Ça ne porte pas à conséquence. On ne va pas faire un contresens théologique là-dessus. Mais enfin, vous voyez, c'est amusant. Bon. Un contresens beaucoup plus grave, c'est dans le troisième chapitre de la Genèse, où le Seigneur parle au serpent après la chute et lui dit « Je mettrai inimitié entre toi et la femme, entre ta postérité et sa postérité. » Or, n'est-ce pas, l'hébreu dit littéralement ceci. Bon, postérité en hébreu, c'est féminin, c'est comme en français, hein. Mais l'hébreu dit ceci, « Il t'écrasera la tête et tu lui blesseras le talon. » Et Jérôme lui a traduit de cette manière, n'est-ce pas ? Jérôme a traduit de cette manière, « Elle, la femme, t'écrasera la tête et tu lui blesseras le talon. » Et vous voyez tout le parti que l'Église catholique a tiré de ce verset pour le développement d'une théologie mariale. Et on peut dire que une grande part de la théologie mariale dans l'Église catholique, et notamment du rôle de Marie co-rédemptrice, ça veut dire rédemptrice avec le Christ, presque sur le même plan que lui, n'est-ce pas, vient de ce verset, ou de la mauvaise compréhension de ce verset. Là, c'est beaucoup plus grave. Il y a un autre texte sur lequel la théologie mariale catholique se base, qui fait montre de la même erreur. C'est le texte de la salutation de l'ange à Marie dans le premier chapitre de l'évangile de Luc, où l'ange, n'est-ce pas, dit à Marie littéralement « Je te bénis, toi à qui une grâce a été faite, qui est l'objet d'une grâce, littéralement. « Kekarikomene » en grec. Et alors, Jérôme a traduit « pleine de grâce ». Voyez-vous la nuance. Tu as été l'objet d'une grâce, et Jérôme traduit « plena gratia », « pleine de grâce ». C'est-à-dire que Marie n'est plus, alors, une créature comme les autres, qui est l'objet d'une faveur divine extraordinaire, imméritée, mais intrinsèquement, dans son essence, dans sa personne, elle est dépositrice de toutes les grâces. Et non seulement en elle sont contenues toutes les grâces, mais elle est distributrice de toutes les grâces. Et si l'on veut quelques grâces, c'est à Marie qu'il faut s'adresser, puisque précisément elle est distributrice de toutes les grâces. Et alors, il y a ce fameux slogan de la théologie catholique, Ad Jesus.

0: Père Mariam à Jésus par Marie. Alors, il faut aller à Jésus par Marie, Marie étant le chemin de la grâce. Voyez-vous, tout le parti qu'on tire d'une erreur de traduction. Manifestement, c'est une erreur de traduction. Alors, vous comprenez tout de suite ce que je disais au début, que les traductions ne peuvent pas être inspirées. Et quand nous disons l'inspiration totale et plénière du texte biblique, nous ajoutons dans les originaux. La traduction est une œuvre humaine. Et toute œuvre humaine est faillible. C'est le propre de l'homme d'être faillible. Par conséquent, aucune traduction ne va être infaillible. D'abord pour cette raison. Deuxièmement, parce que l'art de la traduction est beaucoup plus complexe qu'on ne l'imagine d'abord. Nombre de personnes s'imaginent que c'est très facile de traduire. Il suffit de prendre un dictionnaire et là, on a le mot « table » en français, on a le mot « table » en anglais, on interchange les deux mots et le tour est joué. C'est beaucoup plus complexe que ça. Une traduction, même profane, est une interprétation. C'est-à-dire que, si vous voulez, ce que les spécialistes parlent en linguistique de ce qu'on appelle un champ sémantique d'un mot. C'est-à-dire que un mot a, si vous voulez, recouvre un certain nombre de concepts, un certain nombre d'idées, un certain nombre d'objets. Et, si vous voulez, ça peut être variable. Par exemple, si je prends le mot table, quand je dis table, je pense à cet objet sur lequel ici est mon dossier. Bon, c'est une table. Mais une table, quand je dis table, ça peut être quelque chose de tout à fait différent. Je parlerai, par exemple, à la fin d'un livre, de la table des matières. C'est pas du tout pareil. On parlera de la table de multiplication. C'est encore différent. Etc. Alors, vous comprenez, un étranger, par exemple, qui posséderait mal le français, qui sait ce que c'est qu'une table, parce que c'est, quand nous disons table, c'est quand même la chose la plus courante, hein, l'objet matériel de la table. Et si je lui parle, n'est-ce pas, de la table des matières, par exemple, si c'est un Israélien, et qu'il traduit par l'expression « shulchan anosim », ça ne veut rien dire. N'est-ce pas ? Nous avons deux mots en hébreu pour dire table. « Shulchan », c'est l'objet. Et puis, ce que nous appelons en français la table des matières, ça va être un autre mot, ça va être le mot « louar ». Voyez-vous ? Et si je traduis littéralement le mot français « shulchan » par le mot français « table » par le mot hébreu « shulchan », je peux introduire mon lecteur ou celui qui m'écoute dans une confusion totale. Ça ne veut plus rien dire du tout. Ça ne veut plus rien dire. En hébreu, « shulchan anosim », ça ne veut rien dire. Et celui qui va entendre ça, il va se creuser la tête en disant « mais qu'est-ce qu'il a bien pu vouloir dire ?» C'est ce qui est arrivé à ce pauvre Jérôme. Quand il a lu « les cornes de Moïse », il n'a pas compris qu'en hébreu, le mot « keren » peut signifier également un rayon. Il s'est mépris. Donc, si vous voulez, nous voyons ici que, par exemple, en hébreu et en français, on pourrait prendre ça avec n'importe quelle langue. Des langues qui sont aussi proches de nous que l'anglais, que l'allemand, même que des langues latines, espagnol, italien, etc. Chaque mot a un champ sémantique donné. Il y a ce qu'on appelle dans chaque langue des faux amis. et ça donne quelquefois des choses assez cocasses, n'est-ce pas, quand on, justement quelqu'un ne possède pas trop bien la langue, et puis qu'il va traduire littéralement depuis sa langue maternelle un mot, n'est-ce pas, ou une expression dans l'autre langue. Et bon, parfois il sera compris, mais ça fera un petit peu drôle. Il y aura un petit sourire narquois sur le visage de l'interlocuteur, parce que ça fait un peu drôle, quoi. Hein. Bon. Alors, quand c'est comme ça, c'est pas trop grave. Mais, si vous voulez, c'est pas le même champ sémantique. Chaque langue a son génie. Chaque langue a son champ sémantique. Et puis, il y a des expressions dans une langue qui lui sont particulières. Des tournures, ce qu'on appelle des idiotismes. C'est-à-dire des expressions qui sont uniques, idiot signifiant unique en son genre. Un idiot, c'est quelqu'un qui est unique en son genre. Alors, un idiotisme, c'est ça, c'est une expression qui est unique, dont on n'a aucun équivalent dans aucune autre langue. Hein? Par exemple, si je dis à quelqu'un, tu as un petit vélo, et puis que quelqu'un m'écoute, un anglais traduit « you have a little bicycle ». Bon, qu'est-ce que je veux dire par là? T'es un peu dérangé, c'est ça que je veux dire. Hein? Bon, il n'y a pas cet équivalent en anglais. Hein? Vous avez lu peut-être Astérix, justement, chez les Bretons. Eh bien, là, on a justement un exemple magnifique, humoristique, de la mauvaise manière de traduire. Hein? Vous savez comment ça commence, l'histoire d'Astérix chez les Bretons. Les Bretons sont les cousins des Gaulois. Ils parlent presque la même langue, avec néanmoins des légères différences. Écoutons-les parler plus tôt. Alors, on entend « bonté gracieuse », ce spectacle est surprenant. « Il est, n'est-il pas ?» Ça veut dire « il est, n'est-ce pas ?» Mais en anglais, au lieu de dire « n'est-ce pas ?», on dit « n'est-il pas ?». Bon, si vous dites ça en français, ça fait drôle. Hein? Ou bien alors « une romaine patrouille ». Pourquoi ? Parce qu'en anglais, on met l'adjectif avant le nom, tandis qu'en français, on fait l'inverse. Sauf dans certaines exceptions, comme il y a des exceptions partout en français. Et à un moment, Astérix, ou plutôt Obélix, qui veut montrer qu'il parle bien l'anglais, il dit « vous avez vu mon chien petit ?». Et c'est même pas de chance dans ce cas. Bon, là, c'est l'exception dans laquelle en français, on met l'adjectif avant le nom. Et on dit « mon petit chien », comme en anglais on dirait. Alors lui, il fait l'inverse. Bon, enfin, c'est... Alors relisez, et vous verrez justement tout ce qu'il peut y avoir de difficile dans une traduction. Pourtant, dans une langue aussi proche de la nôtre qu'est l'anglais. Parce que c'est le même génie. Alors, à plus forte raison pour des langues qui ont une mentalité tout à fait différente. Par exemple, je prends l'hébreu. En hébreu, vous n'avez pas de temps. Le passé, le présent, le futur, ça n'existe pas. Alors, vous voyez la difficulté. Il y a deux temps qui n'existent pas du tout. Il y a uniquement deux temps qui n'existent pas, même trois si on veut, mais deux temps essentiellement, qui n'existent pas du tout dans les autres langues. Ce qu'on appelle l'indéfini ou le défini. Bon, il y a plusieurs expressions que les grammairiens emploient, mais en général, c'est comme ça. C'est-à-dire qu'une action peut se commencer à n'importe quel moment du passé, se prolonger dans l'avenir. Mais, si vous voulez, elle forme un tout, elle forme une entité, ça veut dire... ou alors, au contraire, c'est quelque chose qui est en cours. C'est quelque chose qui est en cours, qui va se dérouler sur un temps long, qui s'est déroulé dans le passé sur un temps long, qui est en train de se dérouler dans le présent, qui va se poursuivre dans le futur, ou qui commencera dans le futur, et puis qui va se terminer très loin dans le futur. Alors, qu'est-ce que vous voulez qu'on fasse avec ça ? On est obligé d'interpréter. D'après le contexte, on dit « bon, ben, cette action-là, manifestement, par rapport à l'époque de l'auteur, elle s'est passée dans le passé, donc je traduis par un passé. » Manifestement, telle action était en cours quand l'auteur a écrit, donc je traduis par un présent. Manifestement, telle action est à venir par rapport à l'auteur, donc je traduis par un futur. Mais c'est une interprétation. Je peux me tromper. Par exemple, il y a une difficulté énorme quand on traduit les prophètes. Parce que les prophètes, justement, emploient toujours le défini. Toujours, toujours. Il y a pratiquement jamais, sauf quand, alors là, il y a des combinaisons, mais ça, j'entre pas là-dedans, c'est des subtilités de la grammaire hébraïque, ça nous entraînerait trop loin. Mais disons, d'une manière générale, le temps prophétique, c'est le parfait, ou c'est le défini. Alors, les auteurs se mettent à traduire, bon, comme ça, le passé, le présent, le futur, etc. Si j'avais à retraduire la Bible, moi, je traduirais tout au présent. Voici, je les ramène du pays du Nord, j'ouvre de vos tombes, je vous fais sortir de vos tombes, mon peuple. Parce que pour Dieu, Dieu est l'éternel présent. Et il appelle les choses qui ne sont pas comme si elles étaient. Bon. C'est un choix que je fais. D'autres traduiront le même texte. Voici, j'ouvrirai vos tombes, je vous ferai sortir hors de vos tombes et je vous ramènerai dans votre pays, mon peuple. C'est tout aussi légitime. C'est tout aussi légitime. C'est une interprétation. C'est une interprétation différente. N'est-ce pas ? D'un côté, on se transporte au point de vue de Dieu, et de l'autre côté, on reste au point de vue de l'homme. Mais pour savoir justement qu'on peut traduire l'un comme l'autre, il faut être hébraïsant. Et ça, le lecteur moyen qui ne connaît pas l'hébreu ne peut pas savoir. S'il prend une traduction, bah, il croira que c'est dans le texte original, j'ouvre. Et s'il prend une autre traduction, il sera tout étonné de voir que c'est j'ouvrirai. Eh oui, c'est une question d'interprétation. Donc, si vous voulez, à cause de ça, la traduction ne peut être qu'approximative. On ne peut pas restituer exactement le sens de l'original, la valeur de l'original. On ne peut pas restituer la richesse de l'original. Il y a automatiquement une déperdition de sens. Et c'est terriblement vrai pour l'hébreu, où vous avez des glissements sémantiques qui se font, des jeux de mots. Je prends par exemple le cas de Genèse 22, le sacrifice d'Isaac. Hein ? Après ces choses, l'Éternel éprouva Abraham, et lui dit Abraham, Abraham, répondit, me voici. Et donc Dieu demande à Abraham de prendre son fils. Et Abraham donc se met en route, et au bout de 3 jours, il voit le lieu de loin. Vayar et Amakom et Charok. Et son fils Isaac lui demande, mon père, voici le couteau, le feu, etc., mais où l'agneau pour le sacrifice. Le Seigneur pourvoira. Adonai irait, c'est le même mot, il vit. Il y a un jeu de mots en hébreu. Il y a une relation entre le fait qu'Abraham voit et que Dieu va pourvoir. Ça veut dire, Dieu va voir lui-même. Et puis l'auteur ajoute, c'est pourquoi on dit encore aujourd'hui, à la montagne du Seigneur, il sera pourvu. Et c'est pourquoi, c'est évident quand on lit l'hébreu. La reine Yomer Adayom Azé, Adonai irait. Mais en français, quelle est la relation entre le fait que Dieu dit, que Abraham dit à Isaac que Dieu va pourvoir part pour l'agneau, et puis le fait qu'on appelle ce lieu Adonai irait. En français, ça n'apparaît pas, et c'est impossible. Vous avez un appauvrissement, vous avez une perte au niveau de la richesse du texte, automatiquement. Et quand vous traduisez ce texte, vous êtes dans une perplexité, parce qu'il y a différents, il y a toute une richesse de sens, comme je disais tout à l'heure, le mot table, Adonai irait. Ça peut dire le Seigneur verra. J'ai vu la consécration d'Abraham. Le Seigneur pourvoira, il pourvoit pour l'agneau en la personne du bélier qui est pris par les cornes, n'est-ce pas ? Le Seigneur se révélera, car dans ce moment-là, Dieu se révèle à Abraham, et puis on pourrait ajouter encore. Hein ? Je sais maintenant que tu crains Dieu. Craindre, c'est aussi avoir du respect pour, avoir de la considération pour, donc voir. Adonai, le Seigneur sera craint, le Seigneur sera respecté dans ce lieu. Voilà, vous avez 4 sens déjà. Vous ne pouvez pas dire, c'est pourquoi on dit encore aujourd'hui, dans ce lieu, le Seigneur verra, sera vu, sera révélé, pourvoira. Non, vous êtes obligé de choisir un de ces 4 sens-là. Et les autres, les autres, perte et profit. Hein. C'est tout ce qu'on peut faire. Alors c'est pour ça que j'ai dit tout à l'heure, il serait sous étape que chacun puisse lire la Bible dans le texte original. Et c'est pour ça justement qu'il y a un intérêt considérable à étudier les langues originales de la Bible, parce que soudain, le texte prend un autre relief, une autre couleur, une autre richesse. Bon, alors on ne peut pas, c'est sûr, ça on est obligé d'avoir recours à des traductions. Et c'est pourquoi aussi, nous disons, pour cette deuxième raison, après la faillibilité de l'homme qui était la première, eh bien c'est tout simplement parce que nous ne pouvons pas restituer exactement dans la langue réceptrice, n'est-ce pas, la richesse du texte original. Voilà. Et vous avez des expressions qui sont quasiment intraduisibles. Je lisais tout à l'heure, n'est-ce pas, quand il est écrit dans le psaume 19, ce n'est pas un langage, ce n'est pas... je vais le reprendre exactement parce que je vais voir ici comment ils ont traduit. D'ailleurs, ça m'intéresserait de voir comment Second a traduit. On l'avait fait dans la colombe. Voilà. Ce n'est pas un langage, ce ne sont pas des paroles dont le son ne soit point entendu. Leur retentissement parcourt toute la terre, leurs accents vont jusqu'aux extrémités du monde. Bon, leur retentissement, littéralement, c'est kivam en hébreu. Ça veut dire direction, intention, but, finalité. On ne peut pas traduire comme ça en français. Leur intention parcourt toute la terre. Leur but, leur finalité parcourt toute la terre. C'est pas possible. Alors, on est obligé d'interpréter. Maintenant, il y a des expressions qui sont aussi difficilement compréhensibles, pour une raison sur laquelle on peut se tromper tout à fait facilement. Par exemple, dans un des psaumes, psaume 24, il est dit ceci, « Telle est la part de ceux qui cherchent, de la génération qui te cherche, d'Or, d'Orchav en hébreu, de Jacob. » Alors, d'Or, ça veut dire génération, d'Orchav qui te cherche. A priori, aucun problème de traduction. Il suffit de prendre le dictionnaire, d'Or, génération, d'Orchav qui te cherche. Tel est le sort de la génération qui te cherche de Jacob. Vous prenez n'importe quelle Bible, eh bien, c'est la traduction que vous avez. Bon, pas de chance, on est à côté. Pourquoi? Pour une raison très simple, c'est que le mot d'Or, ici, est pris dans le sens qu'il avait en vieil hébreu. Et non pas dans l'hébreu, même de l'époque du psalmiste. Mais l'hébreu vraiment primitif, l'hébreu qu'on trouve dans les premiers textes de la Bible, par exemple le livre des Juges, des choses comme ça. Et là, le mot d'or, il vient du mot doura, n'est-ce pas, en hébreu, signifie un cercle. Et alors, il faut traduire comme ça. Tel est le sort du cercle qui s'assemble pour te chercher de Jacob. Ou encore, si vous voulez, tel est le sort de ceux qui s'assemblent, de l'assemblée qui te cherche de Jacob. Ça n'a rien à voir avec une question de génération. C'est par extension qu'on arrive à l'idée de génération. Un cercle, c'est des gens qui sont ensemble. Donc, automatiquement, aussi des gens qui sont contemporains. Et par extension, l'hébreu arrive à cette conception que le mot d'or, c'est aussi la génération. Mais ça, c'est par extension. Alors, il y a de multiples fois dans la Bible où le mot d'or est à prendre dans ce sens-là, dans le sens d'une génération. Hein? Mais il y a quelques cas rares, et le texte que j'ai pris est un de ceux-là, où il faut le comprendre dans son sens ancien. Si vous ne faites pas attention, vous passez à côté de la chose. Ce n'est pas catastrophique dans le cas du psaume qui nous intéresse. Mais vous voyez comment, en toute bonne foi, ça ne veut pas dire que le traducteur est malhonnête. Bon, il y a des textes qui sont quasiment incompréhensibles, même... pourquoi? Parce que, pour un texte comme ça, il faut que vous sachiez, justement, que dans les textes anciens, eh bien, le mot d'or avait ce sens. Et ça, vous ne le trouvez pas dans la Bible. Vous le trouvez simplement quand vous étudiez les écrits d'Ougarit, qui sont contemporains des plus anciens textes de la Bible du XIIIe siècle avant Jésus-Christ. C'est là seulement que vous pouvez le savoir. Donc aussi longtemps qu'on n'avait pas découvert les écrits d'Ougarit, eh bien tout le monde faisait cette faute-là. Tous les traducteurs, systématiquement, parce qu'on croyait que c'était comme ça. Et c'est comme ça que vous avez des textes qui sont obscurs. Vous avez peut-être trouvé ça en lisant parfois la Bible, il y a une petite note en bas, texte obscur, traduction incertaine. Quelquefois, le traducteur a l'honnêteté de le dire, traduction incertaine. Par exemple, c'est vrai, de certains textes de Job. Par exemple, il est question des arraches, des choses comme ça. Alors là, les traducteurs s'arrachent les cheveux de désespoir, c'est le cas de le dire. Bon, Il a fallu attendre ces dernières années pour que par les Bédouins, on sache que l'arache était une plante particulière avec lesquelles, qui était vaguement salée, et avec lesquels les pauvres gens faisaient un bouet, qui était en général tout ce qu'ils avaient pour manger. Ils allaient dans les champs, dans la campagne, pour ramasser des arraches, et puis ils se nourrissaient de ça. Bon, si vous ne savez pas ça, ben, le mot arache, qu'est-ce que vous allez faire? Eh bien, ils mangent de l'herbe, des choses comme ça. Enfin, vous voyez, des traductions comme ça. Bon, je prends une traduction de second, qui elle aussi est d'une obscurité magnifique. N'est-ce pas? J'entendais un de nos frères qui citait ça l'autre jour, sûrement il a pas réfléchi, il a pas compris, mais il avait lu en second certainement depuis très longtemps, c'était un automatisme. Jésus, le chef et le consommateur de la foi. Alors réfléchissez un petit peu à ce que ça veut dire, en français moderne. Jésus, le chef, bon, ça fait encore. Le consommateur de la foi, qui consomme la foi. Ah oui, si vous traduisez littéralement, que voulez-vous? Alors il faut un effort de compréhension. On se rend bien compte que ça ne veut pas dire ça. Et aujourd'hui, heureusement, à peu près toutes les traductions ont abandonné cette traduction-là et traduisent par quelque chose comme ça, Jésus qui crée la foi, qui l'amène à sa perfection. Vous avouerez que ça ne veut pas dire tout à fait la même chose. Mais c'est le vrai sens de l'expression grecque. Et pourtant, la traduction « le chef et le consommateur de la foi » est beaucoup plus proche de l'original que ce que je viens de dire là. Mais elle est fausse. Elle nous aiguille sur une fausse piste. Parce que le champ sémantique n'est pas le même en français moderne, en particulier « consommateur », ça a un tout autre sens. Éventuellement, pour les gens du 18e siècle ou du 19e siècle, ils pouvaient comprendre le mot « consommateur » dans ce sens-là. Encore que, je ne suis pas certain que le protestant de base, au siècle dernier, quand on lui parlait du consommateur de la foi, comprenait bien ce qu'on voulait dire. Enfin, éventuellement, un lettré pouvait comprendre. Mais voilà. On est induit en erreur par la fidélité de la traduction même. Parce qu'on traduit littéralement, ça devient obscur. Alors, quand on comprend le texte, ça peut encore aller, on peut faire la rectification. Et quand on ne comprend pas le texte alors, parce que ça arrive, il y a certains passages de Job où on traduit littéralement. Et ça ne veut rien dire. Ça ne veut rien dire, que voulez-vous? Alors on a l'honnêteté de dire, comme j'ai dit tout à l'heure, passage obscur, traduction incertaine. Ou traduction peu claire. Quand il y a ça, vous pouvez être certain que le traducteur n'a pas compris. Ce qui ne veut pas dire qu'il ne s'est pas creusé la tête. Il bute. Alors voyez-vous, la traduction c'est un art. Et c'est un art difficile. On a dit, c'est une formule un peu lapidaire, traduire c'est trahir. Bon, je pense que c'est un peu exagéré, bien sûr. Mais il y a un peu de vrai, quand même. Traduire, c'est toujours, effectivement, transformer quand même un peu la pensée de celui qui parle. Et quand c'est Dieu qui parle, quelle responsabilité. Déjà, quand c'est un homme, eh bien, on essaie de restituer sa pensée le plus fidèlement possible. C'est une question d'honnêteté vis-à-vis de ce personnage. Mais quand c'est Dieu, et qu'avec toutes les conséquences que ça a, vous voyez, l'énorme responsabilité du traducteur. Et c'est pourquoi c'est un véritable ministère que de traduire dans ce domaine-là, et qui implique non seulement une grande connaissance des langues, la propre langue dans laquelle on va traduire, et puis les langues de la Bible, mais aussi une grande connaissance de l'histoire, de la géographie éventuellement, des coutumes de l'époque, du contexte sociopolitique, d'une multitude de choses. Il y a une multitude de choses qui peuvent entrer en compte dans la traduction. Et c'est pourquoi une traduction est toujours perfectible. Et c'est pourquoi on refait des traductions de temps en temps. aucune traduction n'est définitive, pour deux raisons. La première, pour celle que j'ai énoncée, parce que quand on a publié une traduction, eh bien on s'aperçoit qu'à tel endroit, on s'est trompé. Parce qu'on s'aperçoit qu'à tel endroit, on a traduit d'une manière obscure qui aurait pu être rendue mieux. Parce qu'on s'aperçoit qu'à tel endroit, la phrase est lourde et pas très élégante. Parce qu'entre-temps sont intervenues des nouvelles découvertes qui, comme pour les arraches dont je parlais tout à l'heure, nous permettent de comprendre que eh bien, tel passage qui était obscur vient soudain de s'éclairer. Bon, je prends un autre exemple avec lequel je m'étais heurté amicalement, comme je le faisais très souvent avec Jules-Marcel Nicole quand je traduisais La Colombe. On avait souvent des joutes très, très, comment dirais-je, véhémentes, tout en restant toujours fraternel et amical, bien sûr, mais chacun défendait, pour employer une expression un peu triviale, son beefsteak bec et dents. Et je me souviens d'une algarade que j'avais eue avec lui sur un détail. Mais par exemple, il y a dans la Bible, n'est-ce pas, une expression qui revient assez souvent dans l'Ancien Testament, par exemple dans Amos. C'est pourquoi je vous châtirai par une nation qui vous opprimera depuis, dit l'hébreu, l'Evo Hamad jusqu'au torrent d'Égypte. Et la plupart des traductions, Jules-Marcel Nicole en voit-il pas lui aussi, traduisent, parce que l'Evo, ça, c'est une entrée. On traduit « depuis l'entrée de Hamat jusqu'au torrent d'Égypte ». Ça, c'était la frontière nord du pays, et le torrent d'Égypte, la frontière sud. Ça, c'est une expression qui revient assez souvent dans la Bible. Or, moi qui ai fait de l'archéologie, un peu après Jules-Marcel Nicole, qui avait déjà quand même, comment dirais-je, de l'âge et raison quand on a travaillé ensemble, même si ça remonte maintenant une vingtaine d'années, eh bien, je savais qu'on venait de découvrir des textes assyriens qui mentionnaient l'Evo Hamat, non pas comme l'entrée de Hamat, ce qui ne veut rien dire en français. Qu'est-ce que ça veut dire l'entrée de Hamat? Il y a une entrée là-bas? Alors, on essayait d'interpréter, peut-être, entre deux montagnes, mais il n'y a pas de montagne, c'est plat comme une galette. Alors, l'entrée de Hamat, ça ne veut rien dire. Mais on traduisait parce qu'on avait ça. Bon, maintenant, on a des textes assyriens, on sait que l'Evo était une ville située dans le pays de Hamat. Et qu'il faut donc traduire par l'Evo Hamat, le nom de la ville, comme on traduirait, Bethléem qui est en Juda. Exactement la même chose. Mais j'ai Marcel Nicole qui était très traditionnaliste et qui ne voulait pas déroger, etc. Bon, voulait garder l'entrée de Hamat, alors on s'est accroché pour ça. C'est accroché pour ça. Puis finalement, il a quand même maintenu son point et il a mis dans la colombe, autant que je me souvienne, l'entrée de Hamat, ce qui est une erreur. Pas dramatique, bien sûr. Mais enfin, pour vous montrer que, soudain, on se rend compte que il faut traduire différemment, parce qu'il y a des découvertes nouvelles qui nous permettent de dire il faut changer telle traduction. Alors, et puis ensuite, il y a une autre raison pour laquelle il faut refaire des nouvelles traductions, il faut les améliorer. Souvent, c'est que la langue évolue. Bon, je parlais tout à l'heure du consommateur de la foi. Bon, il est certain que le mot consommateur, je l'ai noté il y a un instant, n'a plus le même sens aujourd'hui qu'hier. Quand je dis hier, c'était au début du siècle, par exemple. Si, par exemple, je vous dis « je vais vous bailler un fort grand soufflet », ça ne va pas vous faire très peur. Si je vous dis « je vous envoie une gifle », c'est un peu différent. Ça veut dire la même chose. Mais un fort grand soufflet que je vais te bailler, c'est du vieux français. Bon, il est bien évident qu'on ne va pas traduire de cette manière-là aujourd'hui. Et si on a une version, par exemple, si on prend une version de l'Ivétan qui date du XVIe siècle ou du XVIIe siècle, on va trouver des expressions de ce type-là. Hein ? Il lui bailla telle et telle chose. Bon, si on ne va pas lire là aujourd'hui en chair le dimanche matin un texte de la Bible tiré de la version de l'Ivétan, parce que tout le monde rirait ou bien aurait du mal à comprendre certaines expressions du français. Donc, la langue évolue. Et parce que la langue évolue, il faut remettre aussi la traduction au niveau de la langue. Prenez par exemple des versions anciennes comme la version des Septante. En Grèce, l'Église orthodoxe lit la Bible dans la version des Septante, qui est dans un grec ancien. Eh bien, les gens qui écoutent ça, le grec d'aujourd'hui, le grec moderne, est incapable de comprendre la version des Septante. C'est du grec aussi. Mais il y a il y a plus de 2000 ans, il y a 2300 ans entre le grec de la version des sept temples et le grec moderne. Et cet intervalle de temps est tel, la langue a tellement évolué dans cet intervalle de temps que c'est devenu pratiquement incompréhensible. On a presque un problème de ce type-là avec l'hébreu moderne aujourd'hui. Les jeunes, les enfants, en particulier à l'école, qui étudient la Bible, dans le texte original, bien évidemment, ont du mal à comprendre la Bible, parce que ce n'est pas leur langue quotidienne. Ils ont à peu près, si vous voulez, la même difficulté à lire la Bible dans le texte que les enfants, les élèves de primaire, on aurait, par exemple, à comprendre, je sais pas moi, oui, un texte de Molière, par exemple. C'est pas au-dessus de leur portée, bien sûr. Mais il faut expliquer. Il faut expliquer quand on lit Molière, apportez-moi les commodités de la conversation. Allez dire ça à un enfant de 8 ans. Bon, il faut vous expliquer que la commodité de la conversation, c'est une chaise ou un fauteuil. Ça rend possible la conversation, ça rend plus commode la conversation. Bon, vous allez me dire, c'est dans les précieuses ridicules de Molière. Alors c'était volontairement aussi, déjà pour l'époque, c'était un petit peu difficile à comprendre. Mais enfin, vous voyez, c'est ça. Alors il faut refaire des traductions. Et là, il y a deux écueils. On peut faire des révisions fréquentes. Par exemple, en France, il y a une version qui a été fréquemment revue. Quand je dis fréquemment, c'était tous les 5 à 10 ans. C'était la version synodale, qui a été une très très bonne version, qui a été pratiquement, disons, la version officielle du protestantisme français à la fin du siècle dernier, au début du siècle. Mais elle a le fait, justement, que cette traduction, qui était au demeurant très bonne, et qui demeure encore très bonne, et je la recommande d'ailleurs, était une traduction qui, à force d'être révisée, si vous voulez, a été discréditée. Pourquoi ? Parce que tous les 5 ans, les gens devaient racheter une nouvelle Bible. Et à cette époque-là, les gens étaient aussi moins fortunés que nous ne le sommes aujourd'hui, tant et si bien que racheter tous les 5 ans une nouvelle Bible, c'était difficile, parce que quand ils arrivaient au bout de 5 ans, s'ils avaient par exemple une Bible de mariage ou une Bible de première communion, ils arrivaient 10 ans plus tard au culte, ils n'arrivaient pas à suivre ce que le pasteur lisait en chair, parce que la version avait été corrigée entre-temps. Alors aujourd'hui, on a à peu près abandonné ce procédé-là, et en général, une révision d'une version se fait tous les 20 ans à peu près. Ou alors, carrément, on fait une nouvelle traduction. On fait une nouvelle traduction. Bon. Alors, autre point maintenant très important. Traduire, c'est faire des choix. Bon, vous l'avez compris. Par exemple, entre différents sens possibles du mot « vaillard », il faut choisir pour voir, révéler, se manifester, etc. Donc, il faut faire un choix. Et un choix au détriment d'autres possibilités. Alors, c'est vrai, évidemment, au niveau du mot, c'est vrai au niveau d'une phrase, mais c'est vrai aussi quant à l'option générale. Quand on traduit, on s'adresse à un certain public pour atteindre un certain but. Alors, vous aurez, par exemple, des gens qui vont dire « Moi, je fais une Bible d'études. » Pour que ceux qui veulent vraiment plonger dans le texte biblique puissent avoir un texte qui s'approche au maximum du texte original. Et qu'ils puissent avoir, autant que faire se peut, toute la richesse du texte. Bon, c'est un choix. Et en général, c'est dit dans la préface. Seulement, il va y avoir un autre inconvénient. C'est qu'automatiquement, vous allez avoir un texte lourd. Littérairement peu agréable. Et si vous voulez une version moderne qui répond à cette option-là, prenez la version de Chouraki. André Chouraki. Qui traduit toujours le même mot hébreu ou le même mot grec par le même mot français. Alors ça vous donne des choses amusantes, des choses curieuses. Alors là, si vous voulez, vous avez le texte original, du moins il pense. Alors la foi devient l'adhésion, les disciples deviennent les adeptes, Alors vous avez des perles magnifiques. Par exemple, allégresse des matriciens, oui, car ils seront matriciés. Je ne sais pas si vous avez compris qu'il s'agit de la béatitude. Heureux les miséricordieux, car ils obtiendront miséricorde. Faut le savoir. Faut le savoir. Bon. Alors, bien sûr, si vous savez qu'en hébreu, miséricorde se dit entrailles ou matrice, eh bien, vous comprenez que oui, effectivement, là, on est proche du texte original. Mais si vous ne savez pas ça, bah, vous voulez, la version Chouraki, vous allez l'ouvrir 10 minutes, puis vous la fermez après. Hein. Vous allez chercher une autre, qui est quand même littérairement plus agréable. Autre version du même style, la version Darby. Darby était un fondamentaliste, très très très convaincu, et il avait donc pensé qu'il fallait traduire une Bible le plus proche possible du texte original. C'est vrai, vous avez une traduction fidèle à ce moment, à ce niveau-là, ça c'est indiscutable. Seulement, pour la lire, il faut un dictionnaire, le Grand Larousse en 10 volumes, à côté de soi. C'est ça, le problème. Alors, bien sûr, celui qui veut étudier à fond, il prend Darby, il prend le temps, il prend les dictionnaires, il prend, etc. Bon. Mais aujourd'hui, si vous voulez, la plupart des gens ont abandonné la version Darby, sauf les darbistes, justement, ou bien les fondamentalistes acharnés, à cause de ça, parce qu'on ne peut pas la lire publiquement, quoi. Alors, vous avez quelqu'un qui va dire, moi, au contraire, je veux faire une Bible qui passe bien, qu'on peut lire, qui est agréable à lire, qui a un style littéraire poétique. La Bible, c'est de la poésie, n'est-ce pas ? Il y a un souffle poétique dans la Bible, c'est vrai, quand on le lit dans l'original. Il est là. Bon, si vous lisez Darby, vous ne retrouverez pas ce style poétique. Ça, c'est garanti. Ah, vous avez des gens qui disent, moi, je vais faire une Bible comme ça. Oui, mais c'est légitime, c'est une option. Et vous avez la synodale dont je parlais tout à l'heure, c'est ça. Si vous voulez un bon français, un français littéraire, poétique, agréable à lire, je vous recommande la synodale. Ou si vous voulez une version plus moderne que celle-là, parce que la synodale a du mal à trouver, mais je crois qu'on la trouve encore. Hein. Si, je crois que si un lecteur m'a écrit qu'il en avait encore. Vous prenez la Bible de la Pléiade, qui est très chère, et là c'est inconvénient d'être très cher, mais c'est dans les collections littéraires où vous avez les grands classiques. Bon, bah, ceux qui l'ont traduite ont fait une œuvre littéraire. Seulement, bien sûr, là c'est pareil, toute médaille a son revers. Elle est très belle au point de vue style, mais au point de vue fidélité, même la synodale, si on reprend le texte qu'on lisait tout à l'heure, n'est-ce pas, leur voix parcourt toute la terre et leur intention, comme je traduisais littéralement, ce qu'on ne peut pas traduire comme ça, bien sûr, les extrémités du monde, eh bien, a traduit par, je ne me souviens plus, enfin, une expression, mais qui on est loin de l'intention. On ne peut plus retrouver le sens original. C'est pas faux, si vous voulez, c'est pas un contresens. Mais c'est un sens très très loin, très très dérivé du mot original, quoi, hein. Seulement, pour la beauté de la langue, pour que ça passe, eh bien, c'était l'option des traducteurs, ils ont été obligés de prendre un mot comme ça. Alors, bon, on ne peut pas tout avoir. On choisit l'un ou on choisit l'autre. Puis vous aurez encore un troisième qui va dire, moi, je constate que, par exemple, les Africains qui viennent au culte dans les pays francophones d'Afrique, ce n'est pas leur langue maternelle, le français. Ils ont du mal à bien comprendre le français. Et la plupart de vos traductions, elles ont un français qui est au-dessus de la portée des Africains moyens. Surtout que les Africains moyens, ils ont à leur disposition, je ne sais pas combien, de 3 000 à 5 000 mots, quelque chose comme ça, je ne sais plus, peu importe. Donc il faudrait que vous fassiez une version pour les Africains en français simple. Bon. Alors on va faire une version en français simple. Et tous les mots un petit peu complexes, c'est pas là que vous allez trouver allégresse des matriciens, forcément. Avec un risque, un autre risque, c'est d'appauvrir le texte cette fois-ci. On ne peut pas tout avoir. C'est un choix. Une traduction, c'est un choix. Alors, finalement, Mis à part ces versions que j'expliquais, que je montrais il y a un instant, qu'est-ce qu'on fait quand on veut faire une traduction? Ben, on fait un compromis entre toutes ces exigences-là. Et en général, la plupart des traductions sont des compromis. Trois exigences fondamentales, si j'ose dire. Première chose, et qui me semble premier et vraiment fondamental, la fidélité au texte. Je crois que ça devrait être la grande devise du traducteur, fidélité au texte. Si on n'est pas sûr, eh bien tant pis. On traduit mot à mot, même si on obscurcit un peu le texte. Mieux vaut, à mon avis, laisser un texte quelque peu obscur qu'éventuellement le Saint-Esprit peut éclairer au lecteur, plutôt que de l'induire en erreur en disant « j'ai essayé de comprendre et je donne mon interprétation ». Mais si l'interprétation est bonne, ça va bien. Si on est à côté de la plaque, on est à côté. Et comme on disait tout à l'heure, c'est le livre de Dieu. Alors il faut le respecter. Mieux vaut, je préfère, n'est-ce pas, la fidélité au texte de Darby, quitte parfois à rendre la langue moins élégante, moins belle, plutôt que ceux qui aujourd'hui ne veulent plus employer le mot péché dans les traductions, le mot repentance, sous prétexte que c'est un mot désuet. Et que c'est un mot qui n'est plus compris, qui ne passe plus, ou que sais-je encore, toutes sortes de prétextes qu'on emploie pour ça. Alors la fidélité, c'est la condition première. Maintenant, je ne suis pas partisan des versions type Darby ou encore moins de Chouraki. Parce que quand même, il ne faut pas exagérer, quoi. Il faut quand même que ce soit clair, que ce soit compréhensible, qu'on puisse la lire en chair, que le lecteur ait quand même plaisir à lire la Bible et que chaque fois qu'il ouvre sa Bible, ce ne soit pas un rébus et qu'il ne soit pas obligé donc de prendre encore une fois le grand dictionnaire en 15 volumes, quoi. Parce que ça y a de quoi décourager les meilleurs il faut lire la Bible de cette manière-là. Surtout que si on veut donner la Bible pour la première fois à des inconvertis, il y a intérêt à choisir la version qu'on va lui donner. Alors il faut faire un compromis. Il faut faire un compromis. Quand j'étais plus jeune et que j'ai donc contribué à la traduction de la Bible à la Colombe, j'étais plutôt pour justement la deuxième option, c'est-à-dire pour une version élégante, plus belle, etc., en sacrifiant un peu parfois de la fidélité. Et Jules Marcel Nicole était plutôt l'inverse. Alors c'était bien, parce que on pouvait se compléter à merveille dans ce domaine-là. Maintenant, je serai plus proche de la vision de Jules Marcel Nicole que de celle que j'avais à cette époque-là. Je serai plutôt partisan d'une plus grande fidélité, même si, bien sûr, je conçois fort bien qu'on ne va pas traduire mot à mot tous les passages de la Bible, qu'on ne va pas traduire un même mot hébreu par un même mot français systématiquement. Même si on peut essayer de le faire, quand c'est possible, oui. Mais quand c'est pas possible, on va pas s'obstiner, vous voyez ce que je veux dire, quoi. Éventuellement, on peut mettre une note en marge, en disant, bah, par exemple, tel mot ici qui est employé dans ce verset, et le même mot qui est employé dans tel autre verset suivant, mais là, nous l'avons traduit de telle manière. On met une note. Ça peut éventuellement éclairer le lecteur, si besoin est. Bon, quelquefois, c'est même pas utile. Hein. Mais, voyez-vous, la traduction, c'est l'art du compromis. Alors, bon, bah, automatiquement, la traduction va porter la marque du ou des traducteurs. Certains traducteurs sont plus ou moins habiles que d'autres, sont plus ou moins doués pour la traduction. Ben, qu'est-ce que vous voulez? La traduction va s'en ressentir, ça, c'est évident. Et si je prends, par exemple, une version comme la Taub, la TOB, traduction œcuménique de la Bible, au niveau de l'Ancien Testament, par exemple, bien automatiquement, il y a plusieurs traducteurs qui ont travaillé à l'Ancien Testament, vous vous en rendez compte. Vous avez des passages qui sont fort bien traduits, vous en avez d'autres, on sent bien que c'est un ton en dessous. Ce n'est pas le même traducteur. Il y a un traducteur qui était moins habile que l'autre, quoi. Ça, c'est, qu'est-ce que vous voulez, c'est humain. Alors, ça, c'est le problème. de la traduction, je vais vous l'exposer grosso modo. Et alors maintenant, ça c'était les méthodes qui ont été à peu près utilisées par la plupart des traducteurs jusqu'à nos jours. Et puis depuis peu, il y a une autre évolution qui s'est fait, qui s'est dessinée. C'est ce qu'on appelle l'équivalence dynamique. C'est une nouvelle méthode de traduction qui date d'une... Je ne sais pas, Yael, tu as connu ça, toi, quand tu faisais de l'espagnol en linguistique ? On ne vous a pas expliqué ça ? C'est quelque chose qui n'a pas été inventé pour la Bible au départ, c'était profane. Si vous voulez, l'idée est celle-ci. C'est que, plutôt que de traduire des mots, il vaut mieux traduire des idées. Bon, si je reprends, par exemple, ce que je disais tout à l'heure... Il y a des moments où on est obligé de faire l'équivalence dynamique. Ça, c'est toujours fait. Par exemple, si je veux traduire, comme je disais tout à l'heure, en anglais, l'expression idiotique française « avoir un petit vélo » dans le sens d'être un peu dérangé, eh bien, je suis obligé, évidemment, de rendre ça en anglais par une phrase qui n'aura absolument rien à voir avec l'idée du vélo. L'idée du vélo aura complètement disparu. Bon, je prends un autre exemple. En français, on a une expression idiotique aussi qui est celle-ci. Appeler un chat un chat. Hein, c'est-à-dire appeler les choses par leur nom. Celui-là, au moins, il appelle un chat un chat. Bon, si vous allez traduire ça en anglais, tout court le cat a cat, je ne sais pas si l'anglais comprendra, mais en tout cas, il sourira, pour le moins. Par contre, vous avez une expression du même type en anglais, qui, elle, en français aussi, serait prête à sourire, tout comme le spade spade, appelé une pelle une pelle. En français, c'est le chat, et en anglais, c'est la pelle. Mais l'idée est la même. C'est ce qu'on appelle une équivalence, mais avec des mots différents. Alors, si je veux traduire de l'anglais au français ou du français à l'anglais, je fais automatiquement une équivalence dynamique. Et en français, il est question du chat, en anglais, il ne sera plus question du chat. Mais l'idée est la même. Et l'idée sera appeler les choses par leur nom. Et si je n'avais pas cette expression en anglais, par exemple, si je traduis dans une autre langue où il n'y a aucune équivalence, justement, du même style, ben je veux dire, je vais traduire par une expression qui va rendre... appeler les choses par leur nom. Si je veux traduire « avoir un petit vélo », je vais traduire dans la langue réceptrice « être un peu dérangé » ou « beaucoup dérangé ». Un peu, parce que le fait que c'est petit, ça laisse entendre que... Ou encore « avoir une araignée dans le plafond ». Bon. C'est ce qu'on appelle l'équivalence dynamique. Bon, il y a des moments où on est obligé d'en faire. Mais la linguistique moderne a dit il faut en faire tout le temps. Il ne faut pas que le lecteur soit dépaysé en lisant justement un texte qui est traduit. Il faut qu'il ait l'impression de lire un texte qui a été écrit littéralement et directement en français. Et qui plus est en français d'aujourd'hui, en français du XXe siècle. Alors là où on va... trouver en hébreu, par exemple, « Monseigneur, je t'en prie, Monseigneur, arrête-toi un instant, daigne jeter un regard favorable sur ta servante. » Bon, on se rend bien compte que c'est pas comme ça qu'on parle en français aujourd'hui. Alors vous allez avoir quelque chose comme ça. Bon, je caricature un peu, mais c'est à peine. « Hep, monsieur, arrêtez-vous un petit moment et puis prêtez attention à ce que je vais vous dire. » Vous voyez ? Alors, bon, ça passe mieux. Mais est-ce qu'on est vraiment, et c'est la question essentielle, est-ce qu'on a le droit de faire ça avec la Bible ? Ça, c'est la question. Mon temps est passé et je répondrai à cette question la prochaine fois. Est-ce que vous avez des questions à poser là-dessus ?
1: C'est sûr.
0: Il y a des problèmes. Certains, par exemple, quand vous parlez aux Africains de la neige de l'Hermont, etc., qui descend des montagnes. Alors, c'est pour ça que là, il faut mesure garder, parce que est-ce qu'on a le droit, par exemple, dans une traduction qui est destinée aux Africains, de supprimer le mot neige et de faire des équivalences dynamiques en disant, bon, ben, c'est comme la rosée qui descend de l'Hermont, c'est comme la neige qui descend sur la rosée de l'Hermont. Et de traduire, eh bien, c'est la bénédiction de Dieu qui descend sur les montagnes de l'Hermont, par exemple. C'est comme ça qu'on va faire, dans une équivalence dynamique. Parce que si la neige est l'image de la bénédiction de Dieu, on dit, bon, on va traduire par la bénédiction de Dieu. Et vous voyez, ça pose d'énormes problèmes. On en parlera la prochaine fois. Autre exemple, saluez-vous par un saint baiser. Bon, des traducteurs modernes n'ont rien trouvé mieux que traduire de la manière suivante, échanger une poignée de main. Oui. Où va-t-on s'arrêter? Ça ouvre des portes. Bon, ça on en parlera. Autre chose? Jordan, tu veux dire quelque chose?
1: Bon. Ça veut dire plusieurs versions.
0: Alors ça, ce sera là notre conclusion, justement, sur ça. Se comparer plusieurs versions entre elles, mais puisque tu as évoqué ça, c'est effectivement, on peut déjà le dire. Parce que là, ça peut... Quand on fait des choses comme ça, les gens disent, mais alors, quelle est la meilleure version? Quelle est celle que je dois prendre? Eh bien, la réponse, c'est celle-ci. Qu'est-ce que vous voulez? Est-ce que vous voulez une Bible d'études? Est-ce que vous voulez une Bible littéraire? Est-ce que vous voulez une Bible pour l'évangélisation? Etc. Hein? Est-ce que vous voulez une Bible qui soit un compromis entre tous ces courants-là? Voilà, première chose. Et puis deuxièmement, eh bien, certains diront, bah alors si on n'a pas le texte original, alors est-ce qu'on peut encore faire confiance? Et la réponse, là, est celle que Marc évoquait, bah, comparer les versions les unes aux autres. Ayez plusieurs versions, si vous ne connaissez pas les textes originaux. Et on verra justement comment on peut pallier cette méconnaissance des textes originaux. Ce sera aussi un des objets de cette étude-là, en ayant en tout cas une connaissance sommaire, ou avoir un certain nombre d'instruments dans ce domaine-là. Une des solutions, sans même mettre son nez dans les originaux, c'est de comparer différentes versions. Parce que justement, les traducteurs... Vous savez, les traducteurs sont des hommes aussi. Alors, il suffit que le copain d'en face ait mis tel mot pour qu'automatiquement on soit tenté de ne pas mettre un autre mot, simplement pour être un peu original, quoi. On va pas répéter bêtement ce que l'autre a fait. Alors, c'est intéressant parce que justement, si vous étudiez plusieurs versions, que ce soit des versions anciennes, vous prenez une vieille seconde, si vous voulez prendre une vieille Olivetan ou bien une synodale, n'importe quoi, c'est encore mieux. Si vous connaissez des langues étrangères, l'anglais, des choses comme ça, l'espagnol ou autre, avoir des versions dans ces langues-là, puis les comparer, eh bien, vous ne trouverez peut-être pas toute la richesse du texte original, mais vous trouverez beaucoup plus que si vous n'avez qu'une seule version. Et vous vous approcherez beaucoup plus du sens original que si vous n'avez qu'une seule version. Bon, je vous recommande ce qu'on avait écrit là-dessus. Traduction de la Bible, attention danger. Dans le fond, ça résume, si vous voulez, tout ce que je suis en train de vous dire là. C'est un pavé qui a fait du bruit, et c'était un pavé dans la mare, et ça continue à faire, vous savez, des ondes de choc. On a déclenché quelque chose, une réaction en chaîne, là. Mais il y a l'essentiel, si vous voulez, là-dedans. Si vous ne le connaissez pas, adressez-vous à notre libraire, qui sera heureux de vous fournir.
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4: Bonjour à tous, je suis Raphaël Mambou, que Jésus.

entendre ton cri. Père, dispose nos cœurs à ce message d'aujourd'hui. Dispose notre intelligence à comprendre et à accepter. Seigneur, nous ne voulons pas entendre un homme, mais nous voulons entendre le Dieu vivant. Père, parle-nous encore une fois aujourd'hui et fais-nous du bien. Guéris, délivre, sauve, redresse un homme ou une femme. Au nom de ton Fils Jésus-Christ, nous avons ainsi prié. Amen. La mort de Christ. 1 Corinthiens 15, verset 3 nous dit que Christ est mort selon les Écritures. Paul dit, je vous ai enseigné ce que moi-même aussi j'ai reçu. Que Christ est mort selon les Écritures, qu'il a été enseveli, qu'il est ressuscité selon les Écritures. Paul essaie de nous faire comprendre que tout ce qu'il enseigne n'est pas le fruit d'une invention, n'est pas le fruit d'une imagination. Mais c'est selon les Écritures. Il a d'abord reçu cela, mais ça a été prouvé, attesté par les Écritures, et il parlait évidemment de l'enseignement selon les Écritures, qu'il a été enseveli, qu'il est ressuscité le troisième jour, selon les Écritures. Pour qu'on parle de résurrection, pour qu'on parle de mort, il faut qu'on parle aussi de sacrifice. Il n'est pas possible de parler de résurrection sans mort au préalable. Il n'est pas possible de parler de tombeau sans qu'il y ait arrestation, souffrance et mort. Et quand on parle de tombeau, ça veut dire que la personne qu'on va mettre dans ce tombeau-là, il y a eu attestation sur sa mort. Il fallait que Christ meure avant de pouvoir ressusciter. Paul dit qu'il est mort pour. Le but de la mort de Christ n'était pas de faire plaisir aux hommes. Le but de la mort de Christ n'était pas pour lui-même. Ce n'était pas pour Dieu. Mais Christ est mort pour réconcilier Dieu avec les hommes dans notre vie. Aujourd'hui, il y a tout plein de théories sur la mort de Christ. Il y a même des livres qui ont été écrits, des documentaires. Il y a même des gens qui ont dépensé de leur argent pour prouver que Christ n'était pas mort. Il y a même des films qui ont été réalisés pour prouver que Christ n'était pas mort, que Christ aurait fui, se serait marié, aurait eu des enfants. Et on a même créé des sociétés secrètes autour de cela. D'autres se sont époumonés à écrire, à prouver que Dieu a fait le miracle qui a fait que on confonde Judas et Jésus. Et on a arrêté Judas. Et c'est Judas qui est mort à la croix. Mon frère, ma sœur, moi ce que je voudrais vous dire, ce que je voudrais vous encourager à faire, c'est de lire la Bible de Genèse à Apocalypse. Dans l'Ancien Testament, nous voyons déjà l'image d'un Christ souffrant, d'un Christ qui devait mourir pour les péchés des hommes. Ésaïe l'a dit. Dans le livre de Genèse, lorsque Adam et Ève ont péché dans Genèse 3, verset 21, Dieu fait à Adam et à Ève des habits sur base de peau d'animal. Il fallait tuer cet animal-là pour faire, il fallait que l'animal meure pour qu'on puisse faire des habits. C'était l'image du fait que Dieu couvrait les péchés de Adam et de Ève. Le premier sacrifice a été fait dans le jardin d'Éden. Le premier sacrifice n'a même pas été fait par Abraham, par Moïse, par Isaac et par Jacob. Non, c'est Dieu lui-même qui a fait le premier sacrifice. Et moi, je suis de ceux qui pensent que la personne qui s'est présentée devant Adam et Ève pour faire ses habits de peau d'animal, c'était Jésus. Parce que l'homme était devenu pécheur. Le Saint-Esprit s'était retiré d'eux. Le Père était devenu inaccessible. Donc c'est Jésus qui s'est présenté pour parler avec l'homme. L'homme a fui quand il a entendu la voix de Dieu. C'est ce que l'homme fait jusqu'à aujourd'hui. Il fuit. Il fuit la présence de Dieu. Il fuit la présence de Dieu en se créant des religions, en se créant des rites pour soulager leur conscience. Il dit, bon, je vais faire ça, Dieu va m'aimer. Mon frère, ma sœur, j'ai aimé ce que Dieu a dit un jour à Moïse. Fais toute chose et montrez. Ne fais pas autre chose, n'y ajoute pas. Peut-être que tu as de bonnes intentions, Moïse. Tu dis, bon, j'aime tellement Dieu, je veux ajouter ça, parce que j'avais vu ça dans l'inculte païen en Égypte. Non, fais selon ce qui

0: t'est montré, d'après le modèle qui t'est montré à la montagne. C'est la même chose pour le service chrétien. Nous devons marcher d'après le modèle qui nous a été montré par Jésus-Christ. Mon frère, ma sœur, Jésus a dit « Je suis le chemin, la vérité et la vie. Nul ne va au Père que par moi. Il n'y a pas un autre chemin. » Marie n'emmène pas au ciel. Joseph n'emmène pas au ciel. Paul n'emmène pas au ciel. Le catholicisme n'emmène pas au ciel. Le protestantisme n'emmène pas au ciel. Celui qui emmène au ciel s'appelle Jésus-Christ. Et combien d'hommes et de femmes, et même de prédicateurs, ont du mal à accepter que Christ est mort, que Christ a été enseveli, que Christ est ressuscité. Pour eux, ça le dépasse. J'aime ce que Jésus dira un jour aux pharisiens. Il dira, vous ne comprenez ni les Écritures, ni la puissance de Dieu. Parce qu'on ne veut pas comprendre, parce qu'on ne veut pas se laisser, alors on a commencé à inventer des théories. Christ est mort. Nous avons vu dans l'Ancien Testament qu'il avait été prophétisé à différents endroits que Christ devait mourir, devait souffrir. Et là maintenant, nous sommes en train de voir pourquoi il est en train de souffrir, pourquoi il est mort. Premièrement, Christ est mort pour les autres. C'est ça que nous avons commencé à voir. Dieu a tant aimé le monde qu'il a donné Jésus-Christ. Dieu a tant aimé le monde qu'il a sacrifié Jésus-Christ. Je suis même tenté de dire que Jésus-Christ a tant aimé le monde qu'il est mort pour les péchés de l'humanité. Dieu, c'est Jésus-Christ. Jésus est Dieu. Jésus est mort pour les péchés de l'humanité. Jésus n'est pas mort pour faire plaisir à l'homme, dépendamment de sa volonté. C'est un sacrifice. C'est un sacrifice. Écoutez ce que Jésus va dire. Jésus va dire ceci. Je donne ma vie et je la reprends. Il le dit dans les évangiles. Ne peut donner sa vie que celui qui veut. Donc il y a le désir, il y a le vouloir, il y a le pouvoir. Je donne ma vie et je la reprends. On ne lui a pas pris sa vie. Il a donné sa vie. Et pour qui? Il a donné pour les autres. 2 Corinthiens 5, 21. Lisons-le, 2 Corinthiens 5, verset 21. Celui qui n'a point connu le péché, Dieu l'a fait devenir péché pour nous, vous voyez, afin que nous devenions en lui justice de Dieu. Celui qui n'a pas commis de péché. Donc là, d'abord, Dieu nous prouve. Les Écritures nous prouvent que Jésus-Christ était sans péché. Mais Dieu l'a fait devenir péché. Pour vous, avec moi. Mais moi, ça me fait du bien parce que ça prouve que quelqu'un m'aime, quelqu'un s'est soucié de moi alors que j'étais dans le péché. Et vous qui êtes en train de m'écouter aujourd'hui, qui vivez dans la prostitution, dans le mensonge, dans l'adultère, dans la fornication, dans le meurtre, dans l'occultisme, dans la magie, qu'elle soit noire, blanche ou rouge, verte, bleue ou je ne sais quoi, vous qui manipulez les forces occultes, Dieu vous aime, Dieu se soucie de vous, il a un souci pour vous. Voilà pourquoi il permet que vous écoutiez cette émission aujourd'hui, en ce moment. Peut-être que vous avez l'habitude d'écouter cette émission, mais vous n'avez pas encore donné votre vie à Jésus-Christ. Mon frère, ma sœur, je suis tenté de dire, n'abusez pas de la grâce de Dieu. Prenez votre Bible, lisez-la, méditez-la. Cherchez à comprendre qu'est-ce que Dieu est en train de vous dire. Savez-vous que la Bible est le livre le plus vendu? Savez-vous que la Bible est le livre le plus traduit? Mais savez-vous aussi que la Bible est le livre le moins lu? Pourquoi? Parce que le diable est en train de combattre la Bible. Parce que la Bible est la parole de Dieu. La Bible, c'est la vérité. La Bible, c'est le livre de vie. Si vous voulez découvrir Dieu, si vous voulez découvrir Jésus-Christ, lisez la Bible. Si vous voulez que Dieu vous parle, aujourd'hui, beaucoup d'hommes et de femmes cherchent que Dieu leur parle forcément par voix audible. Ce n'est pas une mauvaise chose, mais Dieu aussi parle dans les Écritures. Paul, j'aime comment il le dit, Christ est mort selon les Écritures. Paul ne cherchait plus à démontrer que Christ était mort en dehors des Écritures. Il voulait le prouver à ses auditeurs en leur montrant les Écritures de l'Ancien Testament. Lisez ce qui est écrit, vous voyez. Il devait venir, il devait souffrir, il devait mourir, il devait être enterré 3 jours, il devait ressusciter après 3 jours, d'après les Écritures. Ça avait été annoncé dans l'Ancien Testament. Vous voyez, Dieu a fait de Christ péché, Christ qui était sans péché. Il a fait devenir péché pour vous et pour moi. La mort de Christ a pour but les autres, vous et moi, l'Européen, l'Africain, l'Américain du Nord, l'Américain du Sud, l'Asiatique, l'Indien, le Pakistanais, l'Arabe. C'est pour eux aussi que Christ est. Combien de fausses religions nous avons, par exemple, en Afrique, accepté la religion des Blancs? Non, le christianisme n'est pas une religion, et encore moins la religion des Blancs. Non, le christianisme est un style de vie basé sur le sacrifice de Jésus-Christ. Mon frère, ma sœur, et Christ, quand il s'est sacrifié pour les autres. Il ne s'est pas sacrifié pour lui-même. Il ne s'est pas sacrifié pour les anges. Il ne s'est pas sacrifié pour les poissons. Il ne s'est pas sacrifié pour les arbres. Il ne s'est pas sacrifié pour les voitures, les maisons, l'or, l'argent, le cuivre, l'étain, l'uranium, comme ces matériaux pour lesquels les hommes sont en train de se tuer et de sacrifier des vies humaines. Non, Christ s'est sacrifié pour nous. Pour nous. Dieu l'a fait devenir péché pour nous, afin que nous devenions en Christ la justice de Dieu. Vous voyez, le sacrifice de Christ a pour but d'abord les autres. Pas lui-même. Christ n'avait pas besoin de se rapprocher plus de Dieu, il était Dieu. Il est Dieu, pardon. Christ n'avait pas besoin de payer ses fautes, il n'en avait pas. Lui qui n'a point commis de péché, dans la bouche duquel il ne s'est pas trouvé ni fraude ni mensonge. Il disait même à ses auditeurs de l'époque, « Qui d'entre vous peut me convaincre, moi, de péché ?» Un jour, il dira à un groupe d'hommes et de femmes qui voulaient sacrifier, que celui qui n'a jamais péché lève la main et jette la première pierre. Tout le monde a fui, mais lui, il est resté avec la femme. Lui qui n'avait jamais commis de péché. C'était lui qui pouvait tuer cette femme. Mais il a exprimé sa grâce. Parce qu'il savait qu'il allait mourir quelque temps après pour cette femme aussi. Mon frère, ma sœur, c'est pour vous que Christ est mort à la croix. Dans Jean 10, verset 15. Comme le Père me connaît et comme je connais le Père, je donne ma vie pour mes brebis. Vous voyez, il est mort pour les autres, pour ses brebis. Quand il parle de brebis, il parle de ceux et de celles qui vont un jour reconnaître que ce sont des pécheurs et qu'ils ont besoin d'un sauveur. Aujourd'hui, Christ est en train de parcourir les villes un peu comme ce Samaritain, dans la parabole du Samaritain. Il voyage et il voit tout plein de demi-morts. Et il leur propose son aide, il leur propose sa solution, il leur propose son salut, il leur propose son soutien, il leur propose sa solution. Tous les demi-morts n'acceptent pas. Certains disent « oui, sauve-moi », d'autres disent « non ». D'autres commencent par dire « oui, sauve-moi » et puis après « non, laisse-moi tranquille ». Mon frère, ma sœur, Christ donne sa vie pour les autres. Verset 17, le père de Jean 10. Le Père m'aime parce que je donne ma vie afin de la reprendre. Je donne. Mais il donne sa vie pour qui? C'est pour les autres. Il donne sa vie pour les autres. Et là, Christ est en train de témoigner. Christ est en train de nous dire qu'il devait mourir. Si Christ n'est pas mort, alors c'est que Christ est un super menteur. Or, il est réellement mort, selon les Écritures. Je n'ai même plus besoin de dire, il faut que je voie comment Christ est mort pour que je me convertisse. Aujourd'hui, c'est une très bonne chose. Beaucoup d'hommes et de femmes ont donné leur vie en regardant le film La Passion de Christ. C'est une très bonne chose. Certains ont réalisé les souffrances de Christ. C'est une très bonne chose. Mais ça serait mieux de commencer à croire en Christ, que Christ est mort pour nos péchés, parce que la Bible le dit. Parce que la Bible le dit. N'attendons pas qu'on ait une vision et commencer à croire. C'est une bonne chose si on a une vision. Soyons de ceux qui croient sans avoir vu. Parce que tous ceux qui vont commencer à voir pour croire ne seront pas tous ceux qui iront au ciel. Imaginez lors du jugement dernier. Ils vont croire, ils vont reconnaître, nous allons tous reconnaître que Jésus-Christ est Dieu, que Jésus-Christ est Seigneur, que Jésus-Christ est le Sauveur des hommes. Ceux qui sont en train de mourir maintenant sans Christ, qui arrivent en enfant moi. Dans Jean 10, verset 11, il est dit ceci, Jean 10, verset 11, « Je suis, Jésus dit, je suis le bon berger. Le bon berger donne sa vie pour ses brebis. » On a toujours ce mot « pour ». Donc c'est pour les autres. Il donne sa vie pour les autres. C'est pour ses brebis. C'est pour ses amis. C'est pour ces brebis qui sont à gauche et à droite et qui n'ont pas de berger. Qui disent, Jésus, deviens mon berger. Dirige ma vie. Conduis ma vie. Je suis fatigué de l'impudicité. Je suis fatigué de la drogue. Je suis fatigué de l'homosexualité. Je suis fatigué des échecs. Je suis fatigué de l'adultère. Je suis fatigué du péché. Voilà pourquoi Jésus a dit, venez à moi, vous tous qui êtes fatigués, chargés, et je vous donnerai du repos. D'où même le but, d'où même le nom de cette émission, venez à Jésus. Jésus vous appelle, mon frère. Jésus vous appelle, ma sœur. C'est pour vous qu'il est mort. Devenez ses brebis. Devenez ses serviteurs. Devenez ses disciples. C'est gratuit. Parce qu'il a payé pour vous. Il est mort pour vous. Ce n'est pas la religion. Ce n'est pas le pape. Ce n'est pas le pasteur. Ce n'est pas l'évêque. Ce n'est pas l'évangéliste, l'apôtre. Ce n'est pas le diacre. Ce n'est pas l'archibishop, le tribishop, le méga-bishop qui est mort pour vous. Je suis le bon berger. Il n'y en a pas un autre. Le bon berger donne sa vie pour ses brebis. Devenez une brebis du Seigneur. C'est une occasion, c'est une opportunité, c'est une grâce qui vous est offerte aujourd'hui au travers de cette émission. Il est mort pour les Américains, pour les Asiatiques. Il est mort pour vous. Il est mort pour les gens du Bas-Congo. Il est mort pour les gens de l'Équateur. Il est mort pour les gens de la province orientale. Il est mort pour ceux du Katanga. Il est mort pour les Brazzavillois. Il est mort pour chacun d'entre nous. Il n'y a personne qui soit trop mauvais pour ne pas bénéficier de la grâce de Dieu, pour bénéficier de la mort de Christ. C'est très important. Jean 6, verset 51. Nous sommes toujours en train de démontrer pourquoi il est mort. Il est mort pour les autres. Jean 6, verset 51. Je suis le pain vivant qui est descendu du ciel. Si quelqu'un mange de ce pain, il vivra éternellement. Et le pain que je lui donnerai, c'est ma chair que je donnerai pour la vie du monde. Ouais. J'aime ce mot, pour. Le mot pour revient plus à tous ces passages. C'est ma chair que je donnerai pour les autres. Mon sacrifice pour le monde. Je me sacrifie pour le monde. Je suis le bon berger et le bon berger donne sa vie. On n'a pas dit le bon berger, on lui arrache, on lui prend la vie. Non, le bon berger donne sa vie pour les autres. La mort de Christ est pour les autres. Moi, comme je l'ai dit dans les émissions précédentes, je ne peux pas vous sauver. Vous ne pouvez pas me sauver. Le pape ne peut pas me sauver. L'évêque ne peut pas me sauver. Marie ne peut pas me sauver. Pierre ne peut pas me sauver. Saint Jean ne peut pas me sauver. Mais vous et moi, eux et moi, pour être sauvés, c'est pour nous. C'est pour nous qu'il est mort. Vous voyez? Je donne ma vie pour les autres. C'est ma chair que je donnerai pour la vie du monde. Il est mort pour les autres, mon frère. Il est mort pour les autres, ma sœur. Galates 3, verset 13. Galates 3, c'est dans le Nouveau Testament. Galates vient juste avant Éphésiens. Galates 3, verset 13. Christ nous a rachetés de la malédiction de la loi, étant devenu malédiction pour nous. Car il est écrit, maudit est quiconque est pendu au bois. Ouais. Maudit quiconque est pendu à la croix. Maudit quiconque est pendu au bois. Il est devenu malédiction pour nous. Donc quand Christ montait à la croix, quand Christ était en train de mourir, voilà pourquoi le livre de Corinthiens dit que Dieu l'a fait devenir péché. Il est devenu malédiction pour que nous nous devenions bénédiction. La mort de Christ, c'est pour nous. C'est pas pour les anges. Ne regardez pas Christ en disant, c'est vrai, mais moi je suis trop mauvais. Oh oui, Christ est mort pour les hommes, mais vraiment, est-ce qu'il pouvait mourir pour moi? Avec toute cette impudicité, avec tous ces mensonges, avec toutes ces pornographies, avec toutes ces bestialités que j'ai faites, est-ce que Christ peut m'aimer encore? Oui, Christ vous aime. Parce qu'avant que vous veniez au monde, il était déjà mort pour vous. Je suis en train d'insister et je veux encore insister. Il n'y a pas un péché qui soit plus grand que la mort de Christ. Il n'y a pas un péché sur cette terre qui soit plus grand, que la grâce de Dieu. Il n'y en a pas. C'est vrai que nous n'allons pas abuser de la grâce de Dieu, comme le dit dans le livre de Romains. Donc, puisque le pardon est là, profitons du pardon au maximum. Donc, péchons, vivons dans le mensonge, dans la pudicité, vivons pour essayer d'atteindre le niveau de la grâce et puis profitant de la grâce. Non, vous êtes en train de marcher sur la route et que vous vous rendez compte qu'il y a un danger. Vous évitez ce danger et vous continuez votre route. Mais celui qui ne saisit pas de cette grâce, c'est celui qui voit le véhicule venir. Il comprend qu'il est en danger, mais il se dit « Oh, c'est pas grave, c'est rien du tout. Je vais m'en sortir. » Non, vous évitez. Dieu vous donne la grâce, c'est que Dieu vous donne la lucidité de comprendre que vous êtes en danger et que il faut sortir de ce moment-là. Il faut sortir de ce danger en ce moment-là. C'est comme vous êtes en train d'écouter. Vous et moi, nous maîtrisons ce que nous sommes en train de faire maintenant. Mais dans une heure, vous ne savez pas. Voilà pourquoi il faut profiter de cette grâce maintenant. Parce que dans une heure, dans 3 heures, dans une semaine, dans un mois, vous ne savez pas. Peut-être même que c'est le dernier message que vous allez écouter. Peut-être même du haut du ciel, Dieu dit, je ne lui donnerai plus d'autres opportunités de se convertir, de profiter du sacrifice de Jésus-Christ à la croix, parce que il en abuse. Oui, la grâce a une fin. Nous vivons sous une période de grâce et cette période de grâce va un jour s'arrêter. Elle va s'arrêter pour tout le monde, mais peut-être pour vous, elle peut s'arrêter d'ici une heure. D'ici 3 heures, Dieu va se dire, bon, c'est terminé, je lui ai donné toutes les opportunités. S'il ne se convertit pas aujourd'hui, il ne se convertira pas demain. Mon frère, ma sœur, n'abusons pas de la grâce de Dieu, mais profitons de la grâce de Dieu. Parce qu'une grâce, c'est une faveur que l'on ne mérite pas. La grâce aussi, c'est comme l'image de quelqu'un qui vous vient, qui vous dit, écoutez, je vous donne $1 million. Vous dites, oh, j'en ai pas besoin. Parce que vous vous dites que peut-être que demain encore on va me donner $1 million. Non. Qui vous dit que demain on va vous donner encore $1 million? Vous ne méritiez pas ce $1 million. On vous le donne aujourd'hui. Les raisons pour lesquelles on vous les donne, vous ne les connaissez pas. Mais demain, ces raisons ne vont pas forcément se répéter. C'est comme le salut qui se donne par grâce en Jésus-Christ. Je ne mérite pas le salut, vous ne méritez pas le salut. Et on vous donne cette opportunité aujourd'hui de profiter de la mort de Christ dans votre vie. Et vous dites, non, bon, écoutez, je vais d'abord faire ma vie, et puis demain, je vais prendre cette grâce-là. Non, vous ne maîtrisez pas demain. Ce que vous maîtrisez, c'est aujourd'hui. Ce que vous maîtrisez, c'est la voix de Christ qui frappe à votre porte aujourd'hui. Demain, vous ne savez pas, mon frère, ma sœur. La grâce, ça se profite. La grâce, ça se maximise. Christ est mort pour les autres. Christ est mort pour vous. Christ est mort pour moi. Si vous voulez recevoir Jésus-Christ dans votre vie, baissez la tête dans la prière et répétez ces simples mots. Père éternel, au nom de ton Fils Jésus-Christ, j'ai entendu ton appel, j'ai entendu ton message. Je viens profiter de la grâce, car Christ est mort pour mes péchés, car Christ est mort pour moi. Père, je reçois Jésus-Christ comme Seigneur et Sauveur maintenant. Je prends l'engagement aujourd'hui de suivre Jésus-Christ tous les jours de ma vie, et dans tous les domaines de ma vie. C'est une grâce que tu me fais, et je vais profiter de cette grâce tous les jours et dans tous les domaines de ma vie. Merci pour ton amour, merci pour ta grâce. Au nom de ton Fils Jésus-Christ, j'ai ainsi prié. Amen. Si vous avez fait cette prière, croyez que par la foi, Dieu vous a entendu. Je suis Raphaël Mambou et le nom de cette émission est Venez à Jésus. Nous nous retrouvons la fois prochaine, toujours sur le même thème, la mort de Christ. Que Jésus continue de vous bénir, que Jésus prochaine. Amen.
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2: On avait vu les documents de l'époque de l'Ancien Testament qui nous sont parvenus au travers des fouilles archéologiques. Et aujourd'hui, donc, on va poursuivre cette étude en voyant d'abord le sens du mot « livre » dans la Bible. Le mot « livre », c'est « faire » en hébreu, et se réfère à tout document écrit, quel qu'il soit. Ça peut être aussi bien un document aussi important que la Bible dans son ensemble, ça peut être tout simplement un courbier. Un courbier aussi s'appelle un « sefer », un « livre ». Par exemple, les lettres de l'Achish, dont nous avons parlé la dernière fois, sont qualifiées de livres. Bon, une lettre de divorce est écrite dans un livre, Deutéronome 24, verset 1. Jérémie, quand il conclut le contrat d'achat avec son oncle, écrit le détail de cette transaction dans un livre, etc. Bon, il est aussi question dans Genèse 1, verset 8, le livre des origines de l'homme. Hein. Et là, c'est très intéressant parce que nous voyons que Dieu a donné des origines, dès les origines, un livre sur les origines de l'homme, sur les origines du ciel et de la terre, aussi quand ils furent créés, nous est-il dit, hein, et qui a été transmis de génération en génération, selon la tradition juive, depuis Adam jusqu'à Moïse, donc qui a écrit ensuite à partir de ce livre, qu'il a inclus d'ailleurs tel quel dans la Genèse. Hein. Nous trouvons aussi des livres qui n'ont pas été conservés dans la Bible parce qu'ils n'étaient pas inspirés, n'est-ce pas ? Par exemple, en Nombre 21, verset 14, nous trouvons la mention du livre des guerres de l'Éternel, duquel on a tiré un certain nombre de documents qui, eux, se trouvent inscrits dans la Bible. Nous entendons parler aussi du livre du Juste, ou bien dans lequel était aussi écrit le Cantique de l'Arc, que David a chanté sur la mort de Saül et de Jonathan, son fils. Nous entendons parler aussi du livre des Actes de Salomon, 2 Rois, verset 2, chapitre 2, verset 4. Un roi 2, verset 4. On entend aussi parler des livres des chroniques des rois de Juda et des rois d'Israël en de nombreux textes, n'est-ce pas ? Dans ce sens que le chroniqueur ou l'auteur du livre des rois déclare, eh bien, pour le reste des actions d'un tel et tel roi, les premières et les dernières, si vous voulez en savoir plus, en quelque sorte, consultez les livres des chroniques des rois d'Israël et des rois de Juda. Finalement, mon but à moi n'est pas justement de rapporter cette histoire par le menu. Hein, c'est simplement d'en dégager les grandes leçons essentielles, et c'est précisément ce qu'il fait. Le mot « sefer » vient du mot acadien « shiparu », n'est-ce pas, du verbe « lesaper », c'est-à-dire « raconter ». Un livre, c'est un document, quelque chose dans lequel on raconte, n'est-ce pas ? Et bon, il est question de textes tels que, par exemple, Josué 1, verset 8, « Que ce livre de la Torah ne s'éloigne pas de ta bouche », c'est-à-dire le contenu du livre. Ce n'est pas le livre en lui-même, mais c'est le contenu du livre. Nous lisons aussi que, en Malachie 3, verset 15, « Un livre du souvenir a été écrit pour Dieu », n'est-ce pas, qui contient le nom des justes. D'où justement l'idée que Dieu a un livre, n'est-ce pas, sur lequel sont inscrits le nom de ceux qui sont destinés à avoir la vie éternelle, le livre de vie, n'est-ce pas ? Ce livre aussi, Moïse en parle quand il dit à l'Éternel, « Efface-moi du livre que tu m'as écrit si tu ne veux pas pardonner à ton peuple d'Israël. » Nous entendons aussi parler d'un livre qui a été écrit par Baruch, chapitre 36 du livre de Jérémie. Bon, comme nous disions la dernière fois, les livres de l'époque du premier temple ne nous sont pas parvenus. Mais nous pouvons penser qu'ils étaient écrits à la manière des livres des peuples voisins et aussi un peu à la manière des livres de l'époque du deuxième temple. L'époque du deuxième temple, nous savons un petit peu plus de choses sur les livres de l'époque du deuxième temple. D'abord parce que ce sont des copies des documents les plus anciens, par rapport auquel il y a peu de changements par rapport aux techniques d'écriture et aussi de préparation des matériaux. Il y avait à cette époque-là trois types de documents différents. D'abord, nous avons des descriptions de manuscrits qui ont été emmenés en Égypte pour servir à la version des Septante, la traduction grecque de la Bible, n'est-ce pas ? Et la lettre d'Aristée, qui nous raconte la manière dont a été traduite la Bible en grec, nous fait une description assez minutieuse des documents qui ont été transportés de Jérusalem à Alexandrie pour servir justement à cette traduction en grec. Alors donc, nous savons à quoi ressemblaient les documents de cette époque-là. Deuxièmement, nous avons retrouvé dans les grottes du désert de Juda, les fameux manuscrits de la mer morte, des documents eux-mêmes qui datent de cette époque-là. Si bien que nous avons une idée plus précise encore, nous avons des documents de l'époque du deuxième temple. Et puis ensuite, dans le Talmud, nous avons des descriptions sur la manière de rédiger la Bible, sur la manière dont les scribes devaient s'y prendre pour ce faire, tant et si bien que nous connaissons très bien les techniques qui étaient employées, n'est-ce pas ? Et le fait notamment que les techniques d'écriture chez les Juifs étaient très différentes de celles qui étaient utilisées à la même époque chez les Grecs. C'est-à-dire que les techniques employées chez les Juifs étaient beaucoup plus précises et donc une plus grande exactitude, il y avait une beaucoup plus grande exactitude dans la transmission des livres saints que dans la transmission des grands classiques de la Grèce, par exemple l'Iliade et l'Odyssée d'Homère, ou bien les textes des poètes grecs, Euripide et tout ce qu'on voudra, n'est-ce pas, tout ça. Bon, ça nous est... C'est extrêmement plus aléatoire de s'en prendre, donc d'utiliser les textes grecs que les textes de la Bible. C'est en Égypte que la technique des rouleaux est née. Elle s'est répandue de là dans tout l'Orient ancien, jusqu'en Mésopotamie, puis en Grèce, et ensuite à Rome. Nous connaissons exactement comment on s'y prenait pour tanner les peaux des bêtes qui étaient abattues pour servir justement de support de l'écriture. Et ce n'est finalement qu'au début de l'ère chrétienne qu'on a commencé à employer non plus des rouleaux, mais des codices, c'est-à-dire, si vous voulez, des livres tels qu'on les emploie, tels qu'on les utilise aujourd'hui. Ce qu'on appelle livre aujourd'hui, c'est en fin de compte un codex, c'est-à-dire des pages reliées les unes aux autres, n'est-ce pas, toutes taillées de la même dimension. Ça, c'est quelque chose de récent. C'est quelque chose qu'on trouve seulement au début de l'ère chrétienne. Jusqu'alors, on écrivait sur des rouleaux. Bon, jusqu'à aujourd'hui, les Juifs utilisent dans la synagogue des rouleaux pour lire la Torah. La lecture publique de la Torah ne peut être faite qu'à partir de rouleaux, de Megillot, et non pas justement de codices. Le codex n'est utilisé dans la religion juive que pour l'étude personnelle de la Bible, jamais pour la lecture publique. Et la Megillah doit encore être écrite à la main en utilisant justement les techniques anciennes. Il est évident que la manipulation d'une Megillah est beaucoup plus difficile que celle d'un codex. C'est la raison pour laquelle, très vite, à partir du moment où on a commencé à utiliser le codex, c'est-à-dire, encore une fois, au début de l'ère chrétienne, le codex a très rapidement supplanté la Megillah, si ce n'est, encore une fois, dans l'usage liturgique de la synagogue. Donc, si vous voulez, aussi bien les Megillot que les codices étaient faits à partir de parchemin. Le parchemin n'était utilisé que sur une face, que sur un côté. Et encore aujourd'hui, on appelle ça pnéaséfer, la face du livre. Parfois, c'était utilisé sur les deux côtés. Par exemple, nous avons un texte dans Ézéchiel 18, verset 10, où le prophète reçoit de Dieu un livre, n'est-ce pas, qui est écrit des deux côtés. C'est l'exception. Nous trouvons la même chose dans le livre de l'Apocalypse. Le voyant de Patmos est aussi invité à manger un livre qui est écrit en dedans et en dehors, n'est-ce pas ? Mais, ça encore une fois, c'est quelque chose d'exceptionnel. Bon, selon le Midrash, c'était parce qu'il y a une face du livre qui concerne ce monde-ci, le reste pour le monde à venir. C'est le cas notamment dans l'Apocalypse également. Les parchemins étaient donc des matériaux très très précieux, c'est pourquoi on ne les utilisait que pour écrire le texte sacré. Parfois, n'est-ce pas, quand on avait pénurie de peaux de bêtes, n'est-ce pas, de parchemins, on pouvait utiliser des textes plus anciens. En fin de compte, n'est-ce pas, jusqu'à aujourd'hui, dans la tradition juive, un document qui a servi à écrire le texte biblique ne peut pas être détruit. On ne peut pas détruire, n'est-ce pas, la parole de Dieu, quand elle est usagée, notamment. Quand une Megillah est absolument usée par le fait qu'elle a servi beaucoup, n'est-ce pas, et qu'elle devient illisible, on ne la détruit pas, on l'enterre, n'est-ce pas ? On l'enterre. Dans chaque cimetière juif, il y a un endroit où l'on enterre la Torah, les Torahs usagées, les Torahs qu'on appelle les Passoul, n'est-ce pas ? Et cette Torah, donc, n'est pas détruite, encore une fois, elle est soigneusement enterrée. Il y a aussi un endroit spécial dans la synagogue où l'on cache les manuscrits usagés, d'où le nom de Geniza, quelque chose qui est caché, n'est-ce pas, qui est utilisé aussi à défaut quand on n'a pas d'endroit pour enterrer les rouleaux de la Torah. Ce qui fait que c'est toujours très intéressant de fouiller dans les Genizot des vieilles synagogues. On y trouve parfois des trésors extraordinaires. Nous aurons l'occasion d'y revenir, comme ce fut le cas, par exemple, au siècle dernier, quand on a fouillé la Geniza de la vieille synagogue caraïque du Caire, n'est-ce pas. Alors maintenant, quand on ne détruisait pas, quand on n'enterrait pas la Torah, la Megillah, on pouvait faire une autre chose, essayer de la gratter pour la réutiliser. C'est ce qu'on appelait un perlimpeste. C'est-à-dire qu'il y a un texte ancien qui a été gratté et sur lequel on a écrit un texte nouveau. C'est très intéressant parce qu'avec des techniques sophistiquées, telles qu'infrarouge et choses semblables, on peut non seulement lire le texte qui a été écrit sur le premier, mais on peut également reconstituer le texte ancien qui a été effacé, qui n'a jamais été totalement effacé en fin de compte, n'est-ce pas ? Bon, alors il y a des manuscrits comme ça qui permettent de redécouvrir des choses tout à fait particulières. La Megillah est écrite en colonne, c'est-à-dire que on écrit colonne après colonne et on enroule au fur et à mesure qu'on avance dans la lecture du livre, n'est-ce pas, sur deux bâtons, n'est-ce pas, ou bien sûr maintenant c'est pas seulement des bâtons, c'est des tiges superbement enluminées, sculptées en argent, etc. Plus la synagogue est riche, bien sûr, plus elle va mettre son point d'honneur à avoir une Torah qui aura un aspect tout à fait artistique, n'est-ce pas. Il y a un espace vide qui sépare les colonnes entre elles, environ par 10 à 20 mm, et il y a à peu près 30 lettres par ligne dans chaque colonne. Ça, c'est une fréquence qui varie, par exemple, dans les manuscrits de la Mer Morte, et on a reçu ça, n'est-ce pas, en principe, de Moïse, n'est-ce pas ? La tradition dit que cette manière d'écrire la Bible remonte à Moïse lui-même. Parfois, il y a un vide à la fin de plusieurs lignes, ou même parfois au milieu d'une colonne, qui est un aide à la lecture, qui indiquant qu'un passage ou un chapitre ou une paracha s'arrête à cet endroit-là et qu'ensuite on recommence un nouveau passage. La division entre parachot et haftarot, n'est-ce pas, est quelque chose de relativement récent. Et c'est quelque chose qui a été introduit, comme nous aurons l'occasion de le voir, par un certain nombre de scribes qu'on appelle les massorettes. Bon, la plupart du temps, les erreurs de copistes ont été grattées au couteau, puis lavées avec de l'eau. C'est le cas, par exemple, dans les manuscrits de la Mer Morte. Parfois, quand on ne peut pas faire cette manœuvre, on renvoie en marge pour indiquer qu'à tel endroit, voilà ce qu'il faut lire et non pas ce qui est écrit, n'est-ce pas ? Parfois, on rétablit la lettre juste au-dessus de la fosse, n'est-ce pas ? Et la plupart de ces erreurs se sont retransmises jusqu'à nous. Bon. L'endroit où étaient stockés les manuscrits était un endroit particulier dans la synagogue, qu'on appelait l'Aron Kodesh, l'Arche Sainte, jusqu'à aujourd'hui, qui était séparée du reste de la synagogue par un voile qu'on appelait le Parochet, et qui rappelait le voile qui séparait le lieu saint du lieu très saint. À l'époque du Deuxième Temple, jusqu'à une période relativement récente, n'est-ce pas, il y avait un rouleau par livre. C'est-à-dire qu'il y avait un rouleau pour le livre de la Genèse, il y avait un rouleau pour le livre de l'Exode, il y avait un rouleau pour le livre du Lévitique, etc. D'où le nom de cinq rouleaux, n'est-ce pas, que l'on emploie encore pour désigner ce qu'on appelle le Pentateuque, c'est-à-dire la Torah. Il y avait des rouleaux aussi pour chaque livre des prophètes. Ces rouleaux étaient enfermés dans des étuis et on utilisait tel étui selon la lecture du jour qui devait être faite, par exemple dans la synagogue de Nazareth, on présente à Jésus le rouleau du prophète Ésaïe. C'est pas le rouleau de toute la Bible, n'est-ce pas ? Bon, petit à petit, cet usage s'est perdu après la destruction du Temple, et à l'époque talmudique, on a commencé à mettre les cinq livres de la Torah sur un seul et même rouleau, n'est-ce pas ? On a continué, par contre, à écrire pendant un temps les livres des prophètes sur des rouleaux séparés, puis là aussi, n'est-ce pas ? On a eu un rouleau pour ce qu'on appelait les premiers prophètes, un rouleau pour les trois grands prophètes, Ésaïe, Jérémie et Ézéchiel, et puis un rouleau pour les 12 petits prophètes, n'est-ce pas ? Puis ensuite, évidemment, les écrits aussi, ce qu'on appelle les écrits. Sur les étuis, on avait le nom du livre, puis ensuite, chaque livre était enveloppé dans un linge pour justement le protéger, et notamment, c'est ce qui a permis l'extraordinaire conservation des manuscrits de la Mer Morte. Bon, ces écrits étaient rédigés par des scribes, des sophrim. Ça vient aussi de l'acadien Shapirou, n'est-ce pas ? C'est la même racine. Et les scribes ont largement contribué au développement des grandes civilisations égyptiennes et mésopotamiennes. Nous savons que dans ces pays-là, il y avait des écoles de scribes et que cette coutume d'avoir des écoles de scribes s'est ensuite répandue en Syrie et en Canaan dans la deuxième partie du premier millénaire. Il y avait aussi en Israël, selon la Bible, des scribes. Par exemple, à Ougarit, c'était des ministres du roi. Ils avaient comme fonction de régler le recouvrement des impôts, des choses semblables, et d'en garder des archives. C'était des gens qui étaient proches des prêtres et qui parfois étaient prêtres eux-mêmes. Certains étaient considérés comme tels, par exemple, à Ougarit. Souvent, d'ailleurs, ils étaient liés à un temple. C'était dans les temples qu'on allait consulter les scribes. En Canaan, il y avait aussi des écoles de scribes. Par exemple, nous savons que les lettres d'Amarna, d'Etel Amarna, ont été écrites par des scribes du pays de Canaan. Il y a des traces de ces scribes à Megiddo, à Hatzor, ou dans les anciennes traditions cananéennes. On trouve par exemple en Égypte des papyrus qui étaient utilisés aussi pour des travaux d'élèves, des travaux d'écoliers. Par exemple, le papyrus Anastasie Ier, qui était un devoir de géographie dans lequel le maître avait demandé à un de ses jeunes élèves, de décrire toutes les différentes routes qui menaient au pays de Ratanou, au pays d'Amourou, c'est-à-dire le pays de Canaan. Et c'est très intéressant, ce papyrus Anastasie Ier, parce qu'il nous montre ce qu'étaient les routes précisément à cette époque-là. À cette époque-là, la langue de Canaan était utilisée, plus la langue internationale qui était l'acadien. En Égypte, la charge de scribe était une charge qui était héréditaire, et nous savons qu'en Israël, les Kéniens étaient spécialisés dans cette matière, Chronique 2, verset 55, et que ces Kéniens étaient liés à Jéthro, le beau-père de Moïse, Juge 1, verset 15, Juge 4, verset 2. Et que là aussi, le travail d'écriture était lié à la prêtrise. Jéthro lui-même était prêtre de Madian, et par conséquent, il y a là une relation qu'il y avait comme il y avait en Égypte. Entre parenthèses, on voit aussi que la famille de Moïse a été liée très tôt à ce travail de rédaction des textes bibliques, justement par l'intermédiaire de ces scribes qui étaient liés donc ici à la famille de Moïse. Plus tard, n'est-ce pas, certains Lévites, avaient aussi des fonctions de scribe. C'était le cas notamment dans le royaume d'Israël, où la plupart des scribes étaient originaires de la tribu de Lévi, et parce que les prêtres, selon la Torah, doivent enseigner la Torah, et David a confié aux Lévites la charge justement d'aller dans toutes les villes d'Israël pour enseigner le peuple pour ce qui concernait les affaires de Dieu et les affaires du roi, c'est-à-dire les affaires religieuses et les affaires administratives. 1 Chronique 24, verset 6, et on trouve la même chose aussi sous Ezra, qui était un scribe lui-même aussi lié au cercle sacerdotal. Nous savons que certains prophètes savaient lire et écrire, Ésaïe par exemple, Habacuc aussi, qui reçoit l'ordre d'écrire dans un livre les prophéties qu'il a reçues, mais le fait que Jérémie employait Baruch comme scribe ne signifie pas pour autant que Jérémie ne savait pas lire et écrire. Paul lui-même aussi, qui savait lire et écrire, n'est-ce pas, employait des scribes pour dicter ses lettres. Les scribes étaient des gens très importants en Israël et leurs tâches étaient diverses. Non seulement ils s'occupaient de copier la Bible elle-même, mais ils s'occupaient aussi de tenir des archives royales, des archives administratives, les listes de l'armée pour que l'on sache en cas de mobilisation qu'il fallait appeler, qu'il ne fallait pas appeler, etc. Et la charge de scribe aussi était transmissible de père en fils. C'était des guildes qui se transmettaient cette fonction de père en fils, qui connaissaient les secrets. Et c'est une tradition qui reste en Israël jusqu'à nos jours, n'est-ce pas ? En principe, la tâche de scribe, encore aujourd'hui, se transmet de père en fils. Il y avait une fonction très importante à la cour de Juda et d'Israël, c'était la fonction de scribe royal. Il y avait des scribes et puis il y avait le scribe royal, c'est-à-dire c'était un officiel de haut rang, un officier supérieur en quelque sorte, qui avait la charge, n'est-ce pas, d'être celui qui enregistrait les actions des rois, les premières et les dernières, c'est-à-dire qui avait fonction de tenir les fameuses chroniques des rois d'Israël et des rois de Juda, et qui avait aussi des tâches administratives, certainement, qui dépassaient de loin le simple fait d'avoir à écrire des choses comme cela. C'était un véritable ministre d'État, en quelque sorte. C'était un prêtre, nous disons ça dans de nombreux textes, Ézéchiel 7, verset 6, Ézéchiel 4, verset 8, Ézéchiel 13, verset 37. Et ce scribe royal aura une grande importance aussi à l'époque perse, où il aura une grande importance dans l'administration royale. Par exemple, nous entendons parler de la fonction de ce scribe aussi à la cour perse, qui, comme on le lit dans le livre d'Esther. Donc voilà très brièvement esquissé, si vous voulez, ce qu'on peut dire sur la manière d'écrire à l'époque de la Bible. Maintenant, nous allons entamer un nouveau chapitre, si vous voulez, la langue de la Bible, l'hébreu. Le nom de la langue, d'abord, il est évident que la majeure partie de l'Ancien Testament est écrite en hébreu, avec quelques parties qui sont écrites en araméen, par exemple, certains chapitres du livre de Daniel, et certaines parties du livre d'Ezra, oui, n'est-ce pas ? Tout le reste est écrit en hébreu. Nous ne savons pas comment on appelait cette langue à l'époque de la Bible elle-même. La première fois que nous en entendons parler dans la Bible, c'est en 2 Rois 18, verset 26, Ésaïe 36, verset 11, où il nous est dit que aux fonctionnaires d'Ézéchias qui sont assis sur la muraille, qui écoutent la diatribe du Rav Shaké qui est envoyé par Sanhérib, disent au Rav Shaké de ne plus parler aux oreilles de ce peuple en juif ou en judéen, en yéhoudim, n'est-ce pas, mais de parler en araméen, langue qu'ils comprennent. Mais le Rav Shaké entend continuer à parler en juif de façon à ce que précisément il soit compris par l'ensemble du peuple. Ésaïe 19 nous dit aussi que dans l'avenir, il y aura dans le pays d'Égypte 5 villes qui parleront la langue de Canaan. Alors ici, il semble qu'on ait aussi affaire à l'hébreu. Pour les rabbins, la langue hébraïque est la langue de la Bible, la langue sainte, donc la langue des sages. Elle n'est plus parlée à l'époque du Talmud, n'est-ce pas, mais la Mishnah est écrite en hébreu. Ce sont en fait les Grecs et les Latins qui vont parler de l'hébreu pour désigner la langue de la Bible, et le mot hébreu nous vient non pas de la Bible elle-même, mais elle nous vient des Grecs et des Romains, des Latins. Il existe une différence entre l'hébreu biblique et l'hébreu post-biblique, que l'on appelle hébreu mishnaïque. L'hébreu biblique est la langue des livres bibliques proprement dit, même si, en fin de compte, certains livres de la Bible, les derniers livres de la Bible, sont écrits dans un hébreu qui est proche de l'hébreu mishnaïque. Mais l'hébreu biblique, c'est la langue classique, n'est-ce pas ? C'est la langue artistique. Et finalement, l'hébreu artistique est l'hébreu de la grande époque des prophètes classiques, n'est-ce pas ? C'est-à-dire à partir du 8e, 7e et 6e siècle avant Jésus-Christ. Les manuscrits de la Mer Morte utilisent, même dans les textes qui ne sont pas directement des textes bibliques, la langue biblique justement de cette grande époque, parce que précisément elle est pour eux la langue sainte. Même chose en Espagne au Moyen-Âge, où l'hébreu biblique est tellement prisé, n'est-ce pas, que les choses de Dieu, on les écrit dans un hébreu qui se veut proche de l'hébreu biblique, de telle sorte que finalement, on a des écrits qui sont proches de l'hébreu biblique. Bon, a priori, nous ne pouvons pas être certains que le texte biblique reflète exactement la langue parlée à cette époque-là, car il y a souvent, bien sûr, une différence entre la langue parlée et la langue écrite, la langue littéraire, n'est-ce pas ? Je ne sais pas si on prend, par exemple, des textes même du XIXe siècle, si on prend la langue des grands auteurs, de Victor Hugo, n'est pas obligatoirement la langue de l'homme de la rue. Et il est certain, n'est-ce pas, que là, on ne peut pas savoir exactement quelle était la langue parlée. Mais enfin, il est certain que la langue parlée était très proche, finalement, de l'hébreu biblique. Mais l'hébreu biblique est finalement une langue assez pauvre, n'est-ce pas, puisqu'elle traite essentiellement de problèmes spirituels et pas vraiment de la langue de tous les jours. Si bien que quand on a été obligé de l'utiliser, la langue dans la vie de tous les jours, il a fallu enrichir la langue. C'était le cas, par exemple, d'Eliezer Ben Yehuda au début de notre siècle, quand il a ressuscité la langue hébraïque. Mais la langue hébraïque, qui est une langue qui est faite à partir de racines de trois lettres, se prête justement à l'enrichissement de son vocabulaire par des mots qui sont dérivés justement de ces racines de trois lettres. Donc c'est relativement facile justement d'enrichir la langue, même si la langue biblique elle-même tourne sur quelques milliers de mots, tout au plus, n'est-ce pas ? 5 ou 6 000 mots, c'est quand même pas énorme. C'est pas toute la langue, en fin de compte, n'est-ce pas ? Bon, alors les textes qui nous permettent de connaître aussi la langue hébraïque, se trouve dans d'autres documents. Par exemple, les textes bibliques, n'est-ce pas, qui nous sont parvenus, ont été copiés par deux familles de scribes essentielles qui datent du haut Moyen-Âge, la famille des Ben-Asher et des Ben-Neftali, qui étaient deux familles de scribes dont l'origine remonte dans la nuit des temps, n'est-ce pas ? Et les Ben-Asher étaient des gens qui étaient originaires d'Israël, les Ben-Neftali étaient des gens qui travaillaient, eux, en Babylonie. Et c'est pourquoi nous avons donc ici deux manières différentes d'écrire le texte biblique. Nous aurons l'occasion de revoir, en effet, qu'à cette période du haut Moyen-Âge, au moment où le temple est détruit et où on n'est plus du tout sûr de pouvoir avoir la prononciation traditionnelle qui n'était pas marquée, n'est-ce pas, on va introduire dans l'hébreu un système de points voyelles. Ça, c'est quelque chose de nouveau, parce que les textes originaux ne comprenaient pas ces points voyelles. Il n'y avait que des consonnes. Si bien que pour pouvoir lire le texte, il fallait être initié à la prononciation traditionnelle qu'on appelait la Massora, par quelqu'un, justement, qui était un maître. On ne pouvait pas lire la Bible sans avoir un maître, n'est-ce pas, qui nous conduise dans la lecture traditionnelle. Dans la mesure où, dans l'exil commencé à partir du 5e, 6e siècle, à devenir extrêmement difficile, et où, précisément, on ne pouvait plus être sûr que dans chaque communauté, il y avait quelqu'un qui était initié à la prononciation traditionnelle de l'hébreu, on a décidé d'introduire des points voyelles pour pouvoir, justement, garder cette vocalisation traditionnelle sans qu'il soit nécessaire d'avoir une transmission orale. Et c'est ce qu'ont fait justement ces deux familles de scribes, les Ben-Asher et les Ben-Neftali. Et les Ben-Asher ont introduit un système de points voyelles qui se situe en dessous des lettres, et qui est celle qui est utilisée encore aujourd'hui dans la plupart des Bibles, n'est-ce pas ? Dans toutes les Bibles, en fin de compte. Et puis, la famille des Ben-Neftali, qui était originaire de Babylonie, avait un système de ponctuation qui, lui, se situait au-dessus des lettres. D'où, justement, ce qu'on appelle la ponctuation d'Eretz Israël, c'est-à-dire la ponctuation des Ben-Asher, et la ponctuation babylonienne, avec des points voyelles au-dessus des lettres, qui est celle, justement, des Ben-Neftali. Nous avons aussi le Pentateuch samaritain qui, lui, n'est pas ponctué. Et puis, les manuscrits de la Mer Morte qui ne le sont pas non plus. Nous avons ensuite le texte grec qui reprend un certain nombre de mots, de noms propres en hébreu, qui sont directement translittérés de l'hébreu, donc qui nous permettent aussi de savoir, d'une certaine manière, comment on prononçait les mots à cette période-là. Et puis aussi, nous avons alors un texte essentiel, qui est le fait d'un des pères de l'Église, Jérôme, n'est-ce pas, qu'on appelle l'onomasticon. L'onomasticon, c'est un mot grec qui signifie la manière de nommer les lieux, n'est-ce pas? Et l'onomasticum de Jérôme est un inventaire, si vous voulez, des noms de lieux de la Bible, n'est-ce pas? Qu'il a répertorié avec soin, c'est la Bible encore, si j'ose dire, de tous ceux qui font de la géographie historique. Pierre David, qui est en train d'étudier la géographie historique de George Adam Smith, va entendre parler constamment de l'onomasticum, c'est celui, n'est-ce pas, qui nous a gardé la localisation, qui nous a permis de retrouver, par exemple, des lieux qui étaient complètement déserts, par exemple Jéricho, Haï, ou bien Megiddo, etc., ont fouillé sous des noms arabes, n'est-ce pas? Mais grâce à l'onomasticon, eh bien, on a pu ainsi retrouver un certain nombre de choses. Bon, il y a parfois des différences entre les différents textes et les différents manuscrits, nous l'avons vu, notamment, justement, dans la prononciation de ces noms propres. Et c'est pourquoi, justement, il faut comparer ces différentes versions entre elles. Et un examen complet de la langue hébraïque doit tenir compte de toutes ces choses-là pour retrouver, si possible, la forme originelle du texte biblique tel qu'il existait au commencement. Bien sûr, c'est toujours un peu aléatoire parce qu'il peut y avoir eu aussi des changements avant que les différentes traditions ne soient cristallisées à une époque quand même du Moyen-Âge, qui est quand même une période relativement récente. Ben Asher est sans conteste le plus fidèle de tous les documents, c'est pourquoi c'est celui qui est utilisé aujourd'hui. Il ne l'est pas forcément dans chaque détail, bien sûr, mais quand on a un doute, il faut une identification beaucoup plus rigoureuse avec donc les différents manuscrits dont nous avons parlé. Les différentes traditions sont le reflet, justement, de toutes ces différentes manières de prononcer le texte biblique, de le lire. Et toute reconstruction du texte doit tenir compte aussi de ces différences de ponctuation qu'on trouve dans les différents manuscrits pour voir comment on prononçait le texte biblique à l'époque de la Bible. Bon, les textes bibliques, bien sûr, ont été écrits à différentes époques. Et vous savez aussi qu'une langue évolue selon les époques. Ça, c'est une chose, c'est une évidence. Par exemple, il y a dans l'alphabet hébraïque des lettres qui s'écrivent de la même manière, qui s'écrivent de manière différente plus exactement, mais qui se prononcent de la même manière. Par exemple, le Aleph et le Aïn, le Tet et le Taf, le Kouf et le Kof, etc. Bon, dans les Massorètes, n'est-ce pas ? C'est-à-dire dans les documents tant des Ben Asher et des Ben Neftali, il n'y a pratiquement plus de différence. Mais il est vraisemblable que s'il y avait de lettres, n'importe quel linguiste vous dira que c'est parce qu'aux origines, on les prononçait différemment. Bon, si bien que là, les différences de prononciation entre ces différentes lettres, on ne sait pas exactement quelles étaient les différences. Par exemple, on est à peu près certain que la différence entre le Aleph et le Aïn venait que le Aïn était une lettre qui était beaucoup plus gutturale, qui se prononçait dans la gorge. La différence entre le Tet et le Taf, c'est déjà plus aléatoire. Entre le Kaf et le Kouf, finalement, on ne sait pas. Là, on ne sait pas. Il n'y en a pas de documents qui nous permettent de savoir exactement comment, à l'époque biblique, on prononçait ces choses. D'ailleurs, quand on dit l'époque biblique, c'est quelque chose de très vaste, n'est-ce pas ? L'époque classique, est-ce que déjà on n'avait pas réduit cette différence entre les deux manières d'écrire différents les lettres, parce que quelquefois les scribes mettent l'une pour l'autre, ce qui semblerait prouver, n'est-ce pas, qu'à cette époque-là, on ne faisait plus tellement la différence. Mais si on remonte à des époques beaucoup plus anciennes, par exemple l'époque des juges ou même l'époque de Moïse, n'est-ce pas, bon, il devait certainement y avoir là une différence qui ensuite s'est estompée dans le temps et avec le temps, comme par exemple c'est le cas aussi dans nos langues où certaines orthographes, n'est-ce pas, différentes, on écrira des mots d'une manière différente, ne correspondent plus à rien actuellement, mais ont une raison d'être dans l'histoire de la langue. Ça, c'est une chose évidente. Mais pour une langue aussi ancienne que l'hébreu, c'est parfois difficile de reconstituer exactement, justement, l'histoire de la langue. Bon. Voilà, donc il y avait différentes formes de lecture. Il y a les lettres qu'on ne lit pas aussi, n'est-ce pas ? Comme c'est le cas aussi en français. Bon, entre le tzadi et le taf, etc. Entre le shin et le samer aussi, il y a des différences. Bon, pour ceux qui connaissent l'alphabet hébraïque, ils voient à quoi je fais allusion. La ponctuation de Ben Hacher est finalement le résultat du développement de la langue après l'époque du premier temple, mais est-ce que cette évolution avait eu lieu avant ou après la destruction du temple? Là aussi, les savants ne sont pas d'accord. Finalement, là, c'est une question assez seconde, finalement, qui n'est pas d'un intérêt extraordinaire. L'évolution de la grammaire aussi est différente. Il est certain que les textes les plus anciens n'obéissent pas toujours aux mêmes lois de la grammaire. Par exemple, dans l'hébreu classique, c'est-à-dire encore une fois l'hébreu des prophètes, la

Le livre du Deutéronome est un livre qui n'obéit pas aux règles de la grammaire classique. Hein, ça, c'est quelque chose qui déroute constamment le lecteur, n'est-ce pas? Certains psaumes aussi, n'est-ce pas, ont une grammaire lamentable. Pourquoi? Bon, c'est pas trop, parce que peut-être justement là, c'est plutôt le style poétique qui fait que certainement le rédacteur prend des libertés avec la grammaire. Pour ce qui est du livre du Deutéronome, c'est vraisemblablement son ancienneté qui fait que justement, il n'obéit pas à la grammaire classique. Mais quelles étaient les règles de grammaire à cette époque-là? Là aussi, c'est très difficile de reconstituer. Bon, mais quand nous avons justement des entorses à cette grammaire classique, c'est là que nous avons affaire à des textes anciens, des textes très anciens, n'est-ce pas? Bon, par exemple, les textes du Pentateuque, de la Torah, ont été vraisemblablement écrits aussi dans une grammaire qui est assez proche de la grammaire classique, mis à part le Deutéronome. Mais si vous voulez, ce qui est souvent le reflet justement de la grammaire la plus ancienne, ce sont les textes poétiques. Et les plus anciens textes poétiques qui ont gardé justement cette grammaire archaïque, ce sont le Cantique de la mer, qu'on trouve dans le chapitre 15 du livre de l'Exode, où il est question, vous savez, après le passage de la mer Rouge, Israël chanta ce cantique, et puis des cantiques comme le Cantique de Déborah. Des textes comme ça, n'est-ce pas? Des textes poétiques qui, eux, obéissent manifestement à une grammaire ancienne que l'on ne connaît pas, que l'on ne connaissait pas, en fin de compte, jusqu'à l'entre-deux-guerres, au moment où on a découvert les textes cananéens d'Ougarit, donc qui sont des textes religieux aussi, de la religion païenne, et qui sont écrits qui datent de la même époque que ces textes-là, des textes comme le Cantique de Déborah, et on a retrouvé justement ici des textes qui sont écrits dans une langue qui est pratiquement l'hébreu, n'est-ce pas, et qui obéit à cette grammaire qui déroute beaucoup, n'est-ce pas, quand on lit justement ces textes-là dans la Bible aujourd'hui, à partir justement des critères de la grammaire classique, c'est-à-dire de la grammaire de l'époque des prophètes, quoi. Bon. Il y a donc ici une grammaire normative qui est aussi parfois mise à mal dans certains textes qui sont des dialogues. Ça, c'est classique, hein. Quand on parle, on ne respecte pas toujours la grammaire. Hein, c'est quoi ça? Bon, grammaticalement, c'est pas correct. Où tu vas? C'est pas non plus grammaticalement correct, obligatoirement. Mais c'est la langue parlée. On prend des libertés avec la langue parlée. Bon, dans les dialogues bibliques, parfois, il y a une certaine liberté qui est prise aussi, qui montre que là, on a plus affaire à la langue parlée qu'à la langue littéraire, qu'à la langue écrite. Et puis, il y a une grammaire spéciale pour l'étude. Il y a des textes, par exemple, les textes de la sagesse, les livres des proverbes, certains psaumes, l'Ecclésiaste, etc., sont écrits dans une langue très, très recherchée, qui manifestement est une langue qui alors là, se plie à des règles très précises de grammaire, parce que c'est la langue des sages, c'est vraiment la langue littéraire. Hein. C'est vraiment la langue, le proverbe est quelque chose qui est ciselé comme un diamant, hein. Chaque mot est pesé, et là, nous avons les respects stricts, justement, des règles de grammaire. Finalement, ces différentes grammaires ont été étudiées depuis longtemps par les sages d'Israël, et notamment, justement, à l'époque du Haut Moyen-Âge, les Massorètes, les Ben Asher et les Ben Nephtali, outre le travail de ponctuation qu'ils ont fait, ont aussi travaillé, si vous voulez, sur des précis de grammaire, des ouvrages de grammaire, qui ont mis en évidence, justement, ces différentes formes grammaticales que l'on trouve dans la Bible. Bon, l'hébreu elle-même est une langue très ancienne qui vient du proto-sémite, et la pensée évidemment rabbinique comme quoi la langue originelle de l'humanité était l'hébreu ne tient pas du tout à l'examen scientifique rigoureux, n'est-ce pas? La langue hébraïque est une langue qui appartient à un rameau des langues sémitiques et dont la forme la plus ancienne est le proto-sémitique. Bon, dans cette famille, il faut citer l'ancien égyptien, le copte, qui est une langue sémitique, le berbère d'Afrique du Nord, l'éthiopien, ensuite le sémite de l'Est, acadien, qui était la langue officielle, le sémite de l'Ouest, c'est-à-dire le syriaque, l'arabe moderne, on est le descendant, n'est-ce pas? Et le syriaque est une langue très très intéressante à étudier aujourd'hui parce que, encore une fois, les chrétiens de rite syriaque continuent à lire la Bible et l'Évangile dans cette langue, n'est-ce pas? Ensuite, on trouve le groupe cananéen avec l'hébreu, le phénicien, le moabite comme sous-groupe, n'est-ce pas? Donc ici, nous sommes dans un vaste courant de langues, n'est-ce pas, qui étaient

0: parlé dans l'Orient ancien à cette époque-là. Nous n'avons aucun document ammonite ou édomite qui ait été découvert, mais par contre, nous avons le moabite de la stèle de Mécha, hein, dont nous avons parlé la dernière fois. En fin de compte, n'est-ce pas, quand nous étudions ces différentes langues de l'Orient ancien, nous nous rendons compte qu'elles correspondent point pour point avec la table des nations qui nous est décrite dans le livre de la Genèse, chapitre 10, après le récit de la tour de Babel. N'est-ce pas, Dieu disperse les trois rameaux de la race humaine, les enfants de Shem, de Ham et de Japheth, dans les différents pays du monde, et chacun selon leur tribu, leur nation et leur langue, nous dit le texte biblique. Et en fait, n'est-ce pas, des travaux très intéressants ont été faits sur la table des nations qui montrent que finalement, la filiation de ces différents groupes est essentiellement une filiation linguistique. Ça, c'est très très intéressant. Bon, ça, ce sont des travaux très complexes, mais qui sont très intéressants. On trouve aussi alors des langues proto-sémites qui ont été pratiquement oubliées rapidement, mais qui sont des chaînons justement qui conduisent jusqu'à l'hébreu biblique. Par exemple, nous avons la langue de Marie, qui est une langue M-A-R-I, Marie, ça n'a rien à voir avec la Vierge Marie, bien sûr, c'était le royaume de Marie sur le Euphrate, qui était un royaume amoréen, c'est-à-dire sémite de l'Ouest. Qui a entretenu au XVIIe siècle avant Jésus-Christ une correspondance avec Hammurabi de Babylone. Évidemment, déjà à cette époque-là, la langue diplomatique du monde ancien était l'acadien, c'est-à-dire la langue de Babylone, et qui était une langue sémitique, mais sémite de l'Est, n'est-ce pas ? Qui était différente de l'amoréen, qui était parlé donc à Marie, et donc de l'hébreu, qui est une langue sémite de l'Ouest. On écrivait bien entendu au grand roi Hammurabi en acadien. Mais les scribes du royaume de Marie n'étaient pas, l'acadien n'était pas leur langue maternelle. Et quelquefois, n'est-ce pas, ils ne s'embêtaient pas. Quand il y avait un mot acadien qui leur manquait, ils le mettaient dans leur langue. Alors, on a un acadien un peu particulier. Et en 1935, le professeur André Parot a découvert dans les archives royales du royaume de Marie, n'est-ce pas, des milliers de tablettes cunéiformes, en acadien, donc, qu'on a déchiffré et qui sont aujourd'hui répertoriés, en particulier au musée du Louvre. Et on a pu reconstituer un petit peu ce qu'était la langue du royaume de Marie. Or, c'est une langue qui est très très proche de l'hébreu. C'est vraiment l'ancêtre de l'hébreu. C'est le chaînon qui nous permet de passer de l'acadien, en quelque sorte, ou de la langue proto-sémitique à l'hébreu moderne. Enfin, l'hébreu classique, plus exactement. Alors, c'est finalement la langue à peu près, si vous voulez, que parlaient les patriarches. Les patriarches ne parlaient pas l'hébreu tel que la Bible le décrit, n'est-ce pas ? Ils parlaient une langue qui était intermédiaire entre la langue de Marie et puis la langue de la Bible d'aujourd'hui, quoi. Bon, là, il y a des choses assez... Bon, les différences entre les autres langues sémitiques, ça c'est moins intéressant, c'est très technique. Les langues les plus proches de l'hébreu biblique sont le phénicien et l'araméen. D'ailleurs, il y a certains textes bibliques qui sont aussi en araméen. On trouve aussi dans les lettres d'Amarna, qui sont aussi une correspondance entre le pharaon, on a vu ça il y a très longtemps, alors peut-être il faut se rafraîchir un peu la mémoire, entre le pharaon Amenhotep IV, au XIIIe siècle, XIVe siècle, XIIIe siècle avant Jésus-Christ, et puis les roitelets de Canaan qui étaient en principe ses vassaux et qui se plaignent au roi de toutes les exactions que leur font subir. Ils sont en guerre les uns contre les autres. Alors chacun prétend que son voisin qui lui fait la guerre est un traître au pharaon et que lui est un vassal fidèle, quoi. Alors c'est écrit dans un style, faut voir, c'est amusant comme tout, n'est-ce pas ? Devant le roi, mon seigneur, mon soleil, le tout de mon existence, cette fois et cette fois je me prosterne. Qu'est ton serviteur, ce chien crevé, pour que tu prennes, que tu daignes avoir garde à lui. Mais néanmoins, je me permettrai de faire savoir à mon seigneur que cet infâme traître de Chouvardata qui est mon voisin, Hanin, n'est-ce pas, a attaqué ton serviteur fidèle qui ne t'a jamais trahi, etc., etc. Ça continue comme ça, quoi. Bon, alors là, c'est pareil, c'est écrit en acadien parce que c'est la langue diplomatique de l'époque et non pas l'égyptien, n'est-ce pas, que les rois clés de Canaan ignorent totalement. Et ils font la même chose, n'est-ce pas. Eux, ils mettent aussi, n'est-ce pas, de temps en temps, quand il y a un mot acadien qui leur manque, ils le remettent dans leur langue, en cananéen. Si bien qu'on sait à peu près à quoi ressemblait le cananéen de cette époque-là. Et le cananéen de cette période-là est une langue qui ressemble énormément à l'hébreu. N'est-ce pas ? Ça, il n'y a pas de problème. L'hébreu classique, l'hébreu biblique, et notamment l'hébreu, justement, de cette période, du XIIIe siècle avant Jésus-Christ. Bon, ensuite, on a les lettres d'Ougarit, dont j'ai parlé tout à l'heure, qui sont alors des textes entiers, n'est-ce pas, en cananéen de cette période-là, en phénicien, si vous voulez, et qui nous montrent que là, nous avions la même langue. Par exemple, la langue qui était parlée à Carthage, au moment des guerres puniques, c'était une langue qui était pratiquement identique à l'hébreu. Et par exemple, je lisais aujourd'hui même des documents très intéressants qui sembleraient prouver, n'est-ce pas, que ce phénicien est arrivé dans les îles, dans les petites îles Baléares, d'Ibissa et de Fomentor, n'est-ce pas, et que précisément parce que ces îles-là étaient alliées des Carthaginois dans la guerre contre Rome. Et que, par exemple, certains textes, certaines cérémonies qui remontent à la nuit des temps, qui ont été gardées par ces gens des îles, portent encore des noms qui sont de l'hébreu. Mais est-ce que c'est parce qu'il y a eu un grand nombre de juifs, ou est-ce que c'est parce que c'est l'influence carthaginoise qui joue là? Finalement, ça se discute entre les spécialistes, mais enfin, c'est un problème assez intéressant, si vous voulez. Bon. Alors, on sait aussi que, selon Genèse 31, verset 47, que la langue d'Abraham était l'araméen, parce que Abraham venait de cette région-là. C'est pas... Jacob, par contre, il nous est dit qu'il parlait la langue du pays de Canaan, c'est-à-dire justement l'hébreu, hein, un ancêtre de l'hébreu. Donc, si vous voulez, c'est entre Abraham et Jacob que l'on est passé de l'araméen, ou de l'amoréen peut-être aussi, peut-être que Abraham a parlé l'amoréen avec les gens du pays. Alors, le changement de langue a eu lieu à l'époque des patriarches. Lors de la conquête, les Hébreux forment une grande unité, et par contre, ils ont la même langue que les Cananéens, pratiquement. Ce qui fait que là, il y a un grand danger de perdre cette unité et de s'allier avec les peuples du pays. À partir du moment où on parle la même langue, il n'y a plus de barrière linguistique, automatiquement. Si vous voulez, la fusion des deux communautés est très facile, donc en même temps avec le danger d'aller adorer leur Dieu. La langue de la Bible était déjà à cette époque-là employée, et il y avait aussi d'autres peuples qui parlaient d'autres langues dans le pays de Canaan. On parlait la langue hittite, on parlait la langue amoréenne, on parlait des langues rivites et autres, n'est-ce pas ? Bon, mais quand même, il semblerait que le cananéen, c'est-à-dire l'hébreu, finalement a été une langue qui a un petit peu unit toutes ces différentes populations de Canaan qui se sont mises à parler cette langue, petit à petit, n'est-ce pas, qui a émergé de cette manière-là. Et les documents de cette période-là dont nous avons parlé la dernière fois, par exemple le calendrier de Gezer, montrent que là, dès le Xe siècle, nous avons une langue qui est voisine de la langue de la Bible, hein, à l'époque déjà de Salomon. Bon, la plus ancienne forme de le plus ancien, la plus ancienne forme, si vous voulez, la forme la plus archaïque d'hébreu se trouve encore une fois dans le cantique de Déborah, la bénédiction de Jacob à ses fils, le cantique de la mère, les bénédictions de Jacob de Moïse avant sa mort, vous savez, à la fin du livre du Deutéronome, la prophétie de Balaam, et le cantique d'Anne dans le premier livre de Samuel. Ça, ce sont les textes qui reflètent l'hébreu le plus archaïque que l'on connaisse. L'hébreu classique apparaît avec la dynastie davidique à Jérusalem, quand Jérusalem devient la capitale de l'État. Nous ne savons pas s'il y avait une différence, par exemple, entre le dialecte du royaume du Sud et le dialecte du royaume du Nord, n'est-ce pas ? Puisque là, la Bible est essentiellement écrite dans la langue du royaume du Sud, la langue de Jérusalem, des scribes de Jérusalem. Peut-être qu'il y avait des légères différences, n'est-ce pas, avec la langue du royaume du Nord en particulier. Ce dialecte aussi s'est répandu ensuite dans le Nord après la réforme de Josias, et nous savons que des prophètes comme Amos ou bien Osée, qui étaient des prophètes du Sud mais qui ont prophétisé dans le royaume du Nord, ont prophétisé dans une langue qui était le judéen du Sud, quoi, hein. Donc le judéen du Sud était parfaitement compris dans le Nord, dans le royaume du Nord. peut-être y avait-il quelques différences de prononciation mineures, quelques formes grammaticales aussi mineures, mais enfin, il est clair que les deux royaumes, le royaume du Nord et le royaume du Sud, se comprenaient parfaitement. Bon, nous retrouvons un petit peu ce dialecte du royaume du Nord dans les lettres de Samarie qui datent d'un petit peu avant la destruction du royaume de Samarie, c'est-à-dire du 8e siècle avant Jésus-Christ. Et malheureusement, les textes sont trop succincts pour qu'on puisse en tirer des conclusions péremptoires, mais en fin de compte, il apparaît que c'était quelque chose qui était proche de la langue classique et assez différent justement de la langue ancienne, ce qui est un petit peu normal. Bon, il semble qu'à l'époque du premier temple, on connaissait aussi la poésie cananéenne. Il y a certaines formes de poésie cananéenne qu'on trouve dans les psaumes, par exemple. Ou bien, par exemple, le psaume 92, n'est-ce pas ? Car voici tes ennemis, ô Éternel, voici tes ennemis périssent. Ça reprend les formes, si vous voulez, de la poésie cananéenne telle qu'on la trouve à Ougarit. On trouve aussi cela, par exemple, dans un certain nombre de textes d'Ésaïe, les cantiques qui sont dans le livre d'Ésaïe, dans la première partie du cantique d'Ésaïe, il y a plusieurs cantiques, oh Dieu, tu es mon Dieu, je t'exalterai, tes jugements, etc. La destruction de la mort aussi, c'est quelque chose qui ressemble à la poésie cananéenne d'Ougarit, c'est un peu normal, n'est-ce pas ? Ils étaient dans cette culture-là, donc ils en prenaient les formes, comme nous le faisons nous aussi spontanément pour ce qui est de notre culture, n'est-ce pas ? C'est très intéressant que l'inscription de Siloé, les lettres de l'Archish dont nous avons parlé la première fois, sont écrites vraiment dans l'hébreu classique, absolument semblable à l'hébreu biblique. Ce qui montre bien, n'est-ce pas, que la langue biblique était véritablement cristallisée à cette période-là, quoi. Bon, très rapidement maintenant, avant de conclure, l'hébreu à l'époque du Deuxième Temple. L'hébreu à l'époque du Deuxième Temple, eh bien, est un hébreu qui est teinté d'araméen. Ça commence déjà avec la langue d'Ézéchiel. La langue d'Ézéchiel, qui est un des derniers livres de la Bible, commence à être teintée d'araméen parce que le prophète était en Babylonie quand il prophétisait. On a la même chose pour les livres d'Ezra et de Néhémie. Des parties entières du livre d'Ezra sont écrites en araméen. L'araméen royal était devenu pour Cyrus, n'est-ce pas, la langue administrative. Donc tous les textes administratifs étaient écrits en araméen, comme on le voit justement dans le livre d'Ezra. Bon, des parties entières du livre de Daniel sont aussi écrites en araméen, nous l'avons vu, et le livre de l'Ecclésiaste, lui aussi, a une influence araméenne assez intéressante, même s'il est beaucoup plus ancien. Tous ceux qui avaient affaire avec le gouvernement devaient obligatoirement utiliser l'araméen. Et dans les langues, dans les relations internationales, toutes les langues nationales devaient s'effacer devant l'araméen. Mais nous savons qu'au retour de l'exil, il y a eu un renouveau de l'hébreu. Les exilés se sont remis à parler l'hébreu qu'ils avaient oublié pendant l'exil, un petit peu, si vous voulez, comme les juifs qui sont revenus avec Eliezer ben Yehuda au début de ce siècle, se sont mis à ressusciter la langue hébraïque. Et là, donc, si vous voulez, la langue de cette période qui va depuis Malachie, si vous voulez, jusqu'au Nouveau Testament, si vous voulez, eh bien, n'a pas été écrite. Nous n'avons pas beaucoup de documents de cette période-là, puisque les livres qui ont été écrits dans cet intervalle-là nous sont parvenus en grec. Ce sont les fameux livres apocryphes, n'est-ce pas ? Sauf le livre de Ben Sira. Le livre de Ben Sira, qui a été écrit à cette période-là et qu'on a retrouvé en hébreu à Masada, alors qu'on ne le connaissait jusque maintenant qu'en grec, nous donne une idée de ce qu'était l'hébreu de cette période intermédiaire. Et là, le livre de Ben Sira, en hébreu, est un chaînon intéressant entre l'hébreu biblique, l'hébreu de la fin de l'époque biblique, c'est-à-dire qui commence à être un petit peu teinté d'araméen, n'est-ce pas ? Et puis l'hébreu mishnaïque, c'est-à-dire l'hébreu de l'époque de Jésus, l'hébreu qu'on parlait à l'époque de Jésus, que Jésus parlait, que Paul parlait, n'est-ce pas ? Dans lequel Jésus lui a parlé dans sa vision, puisqu'il lui a parlé en langue hébraïque, c'était déjà l'hébreu mishnaïque, c'est-à-dire qu'il différait pas mal de l'hébreu biblique, d'abord dans un certain nombre de formes grammaticales, et puis surtout par le fait qu'il était enrichi considérablement justement par des mots araméens et surtout des mots grecs. L'hébreu mishnaïque a intégré dans son vocabulaire une somme phénoménale de mots grecs qui ont été hébraïsés, si vous voulez, un petit peu, si vous voulez, comme le franglais moderne. La langue française moderne subit l'influence de l'anglais. et donc adopte dans un certain nombre de mots, n'est-ce pas, de mots anglais, anglicisés très importants. On parlera du football, on parlera du week-end, on parlera des hamburgers, enfin, etc. Bon, ce sont des mots qui font que certains tirent la sonnette d'alarme, disent bientôt ce ne sera plus du français, etc. Bon, alors, le problème vient que dans notre langue française, on a intégré ces mots tels quels. On écrit à l'anglaise week-end, on écrit W2I K, etc., END, alors que les Espagnols ont le même phénomène, n'est-ce pas ? Mais alors eux, ils ont en quelque sorte hispanisé les mots anglais. Et on parlera, n'est-ce pas, du football, mais ça ne s'écrit pas F-O-2-O-T, plus loin B-A-2-L, n'est-ce pas ? On l'écrit F-U-T-B-A-L, n'est-ce pas ? Comme si vous voulez, on l'écrit à l'espagnol, quoi. Alors, si vous voulez, là, c'est un petit peu ce qu'a fait l'hébreu mishnaïque. Il a intégré des mots grecs, mais il les a hébraïsés dans leur prononciation. Ça a été plus loin, d'ailleurs, que l'espagnol, et dans leur orthographe. N'est-ce pas ? Donc, si vous voulez, là, c'est un phénomène très, très intéressant. Et là, cet hébreu mishnaïque aussi ne s'écrit pas. Et je vous disais tout à l'heure, les manuscrits de la Mer Morte, par exemple, quand ils écrivent en hébreu, reprennent l'hébreu biblique. Donc, si vous voulez, vous avez un hébreu parlé, et puis vous avez un hébreu littéraire, un hébreu sacré, dans lequel on écrit les choses de Dieu. Hein ? Mais malgré tout, n'est-ce pas, les scribes qui écrivent à cette période-là essayent de reconstituer l'hébreu biblique, mais on voit bien que ce n'est pas leur langue. Et on sent bien l'influence de l'araméen, on sent bien l'influence du grec, n'est-ce pas, même s'ils essaient de s'en défaire. Mais, si vous voulez, nous avons là un hébreu qui est différent, si vous voulez, de la langue classique et qui est l'intermédiaire entre l'hébreu moderne. L'hébreu moderne, finalement, est bâti sur l'hébreu mishnaïque, hein, qui a continué plus ou moins à être parlé, ou en tout cas écrit pendant toute la durée de l'exil, même si, encore une fois, au Moyen-Âge, en Espagne, par exemple, il y a eu une tentative de revenir à l'hébreu biblique. Mais ça a été un petit peu le même phénomène, si vous voulez, qu'à l'époque des manuscrits de la Mer Morte. On voulait faire l'hébreu biblique, mais on n'y arrivait pas, parce que ben, c'est plus la langue, quoi. Hein. Et finalement, l'hébreu moderne est, le résultat de l'évolution de toute cette langue depuis les origines, donc depuis l'hébreu archaïque du cantique de Déborah, du cantique de la mer, des poèmes de la Torah, l'hébreu classique des prophètes, l'hébreu mishnaïque, depuis Esdras, Néhémie, avec déjà l'influence de l'araméen, et puis finalement aussi l'hébreu du Moyen-Âge, qui a un petit peu évolué lui aussi. Voilà, si vous voulez, en gros, ce qu'on peut dire de la langue biblique, très rapidement. Est-ce que vous avez des questions à poser là-dessus ?
1: Oui. L'hébreu, donc, ce serait le cananéen ?
0: L'hébreu, c'est le cananéen, oui. Ah oui, c'est le cananéen, il n'y a aucun doute. Bon, avec des petites différences, quoi. Hein, parce que là aussi, ça a évolué, les hébreux... L'hébreu biblique, si tu veux, est un peu différent du cananéen tel qu'on le connaît. Le cananéen qu'on connaît, c'est le cananéen du XIIIe siècle avant Jésus-Christ, tandis que l'hébreu biblique, c'est l'hébreu du 8e siècle, quoi, en gros, 8e, 9e siècle, quoi, hein, à partir du 10e siècle, si on veut. Donc, si tu veux, tu as quand même déjà 3 siècles de décalage. Donc, que ressemblait le cananéen de l'époque classique ? À quoi ressemblait-il ? On ne sait pas, mais enfin... Bon, il y a par rapport à l'hébreu, au cananéen du XIIIe siècle et l'hébreu biblique, un certain nombre de différences. Un certain nombre de différences minimes. C'est clair qu'on, par exemple, quand on connaît l'hébreu biblique, on peut lire les textes d'Ougarit sans aucun problème. Hein. On peut lire la stèle de Mécha sans aucun problème. Non, ça, c'est pas... si ce n'est que donc il y a un problème d'alphabet, mais ça c'est autre chose. On en a parlé déjà aussi. Mais bon, il y a des évolutions, ça c'est sûr. Ça, c'est... Aucune langue ne reste statique, hein, ça c'est évident.
1: Entre l'hébreu moderne et l'hébreu biblique, si l'hébreu moderne, il n'y a pas de mal à lire l'hébreu biblique.
0: Si, il a du mal. Il a du mal. Par exemple, les enfants à l'école, je me suis laissé dire qu'ils avaient du mal à lire la Bible. Hein. J'avais du mal à lire la Bible. Avec un minimum d'effort, on y arrive, quoi. Hein. Mais il y a un petit effort à faire, quand même, quoi. Et bon, les enfants dans les écoles lisent la Bible, ils apprennent la Bible, mais enfin, c'est pas évident. On ne lit pas comme le journal, quoi. Hein. Et tu as des textes difficiles à lire dans la Bible, tu as certains psaumes, tu as des textes de Job, etc. À cause de cette grammaire particulière dont je parlais tout à l'heure, qu'on n'a pas encore retrouvé vraiment les règles, d'ailleurs, les sous-basements vrais, quoi. Hein. Le livre de Job, par exemple, il est épouvantable à ce niveau-là. Il a une grammaire qui lui est propre. si bien que tu as un texte qui est drôlement difficile à lire, quoi. Hein. Alors, si tu as un enfant à l'école qui vient d'apprendre à lire au CP, et tu lui mets un texte de Job entre les mains, hein, il aura du mal, quoi. Non, c'est, je crois, que, bon, si tu veux, quand on arrive au niveau de ce qui correspondrait en France, la 6e, 5e, enfin secondaire, quoi, que, bon, les enfants se meuvent avec aisance dans la Bible, quoi. Hein. Bon, dans des textes comme la Genèse, l'histoire de Joseph, en général, il y a dans les textes, même par exemple au niveau des enfants de 8-10 ans, il y a par exemple dans les livres de lecture, j'ai eu l'occasion d'en consulter déjà, bon, il y a l'histoire de Joseph. L'histoire de Joseph, elle est facile. Elle est facile à lire au point de vue langue. Qu'est-ce qu'on a encore qui est relativement facile? Certains textes des rois et des chroniques, des choses comme ça, quoi, de Josué, tout ça. Bon, c'est pas compliqué, quoi. Hein, c'est pas compliqué quand c'est narratif. Quand c'est narratif, c'est pas trop compliqué. Là où ça se complique, c'est quand on arrive dans certains textes des prophètes. C'est pas toujours facile non plus. Non pas à cause de parce que bien que ce soit la langue classique, mais parce que c'est plus la langue moderne, quoi. C'est ça. Si tu veux, tu as un problème pour quelqu'un qui est habitué à l'hébreu moderne, qui passe à la langue des prophètes. Quand tu arrives au psaume, à Job, à l'Ecclésiaste, tout ça, alors là, ça c'est complexe. C'est complexe.
1: Et justement, par rapport à Job, qui est donné comme étant ancien, très ancien, est-ce que là on ne peut pas retrouver un rapport, par exemple, entre la.
0: Et si, il parle une langue archaïque, quoi. Il n'y a pas de problème, c'est écrit dans une langue archaïque qu'on a du mal à reconstituer, quoi. Oui, mais c'est sûr, tu as un vocabulaire aussi qui est là automatiquement, n'est plus le vocabulaire, si tu veux, des hommes de la Bible. Des hommes, quand je dis les hommes de la Bible, c'est-à-dire des hommes du 10e au 6e siècle. Hein? C'était plus leur langue déjà. Alors même au point de vue vocabulaire, tu as des choses. Bon, tu as des problèmes de vocabulaire, par exemple aussi, parce que savoir exactement comment traduire certains termes techniques, par exemple dans l'histoire d'Élie qui va se coucher sous un genêt, on traduit un genêt. Bon, le mot hébreu c'est rotem. Bon, mais le rotem c'est pas un genêt. C'est une plante particulière du désert que nous n'avons pas ici. Bon, nos traducteurs ne connaissaient pas cette plante-là parce qu'ils ne connaissaient pas la flore du pays d'Israël. Ils ont traduit genêt. Mais ils se sont mis dedans. Bon, tu as par exemple le texte d'Ésaïe 40. Ils prennent leurs envols comme des aigles. N'est-ce pas? Yafouk mon Echarim. Echarim, bon, c'est pas des aigles. Je suis désolé, c'est des vautours. Bon, tu me diras, la différence est minime. Mais c'est pareil, n'est-ce pas? Là, les traducteurs de la Bible ne savaient pas cette différence. L'aigle, c'est un autre mot, c'est haït. Bon, Nesharim, c'est des vautours. Hein. On a ça aussi dans la même faute dans Michée. Rase-toi, rends-toi chauve comme l'aigle. L'aigle n'est pas chauve, premièrement, c'est le vautour qui l'est. Ça, ils auraient dû réfléchir, les traducteurs, n'est-ce pas? C'est la même chose que mon écher, comme le vautour. Bon, il y a des choses comme ça. Alors, comment on peut redécouvrir ces erreurs de traduction? Mais il y a des travaux très importants qu'il faut faire sur le plan botanique, sur le plan zoologique, etc. Comment traduire des noms d'animaux, hein? Ça, c'est le gros problème, les noms d'animaux, les noms de plantes. Alors, il y a des gens qui font des travaux particuliers en Israël. Il y a des instituts qui ne travaillent que là-dessus, qui ne travaillent que sur les plantes de la Bible. Par exemple, il y a un institut qui s'appelle Neot Gdoumim, que j'aime beaucoup, qui font un travail remarquable, n'est-ce pas? Bon, qui travaillent sur la botanique et de la Bible. Ils ne font que ça. Alors, ils éliminent comme ça des fautes de traduction. Parce qu'ils arrivent à retrouver, en consultant des textes anciens, des textes cananéens, justement, parfois, qu'est-ce que c'est, finalement, cette plante-là, quoi. Alors, c'est pareil, ça peut varier même, justement, d'un livre de la Bible à l'autre, c'est ça qui est difficile. Si tu prends des textes anciens, on désignait un animal, ou tu vois, sous un terme, et puis, il faut suivre, c'est pas facile. Le travail de traduction, c'est un travail très, très difficile. Bon, tu me diras, entre un aigle, si on traduit aigle plutôt que par vautour, ou genêt, le rotem, on le traduit par genêt, tu peux pas le traduire d'ailleurs, tu n'as pas de mots en français qui vont au rotem, il aurait fallu presque laisser le mot rotem. Hein. Je crois qu'il y a un mot latin, n'est-ce pas, bon, qui le désigne, mais on peut pas mettre dans une traduction le mot latin. Mais bon, c'est pas un drame. Ça, spirituellement, ça n'enlève pas grand-chose. Mais si tu veux, quand si on veut aller dans un souci d'exactitude, c'est sûr qu'il y a tout ce travail important à faire. Bon, on va s'arrêter là pour ce soir.

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aujourd'hui continuer notre étude par le culte de l'Église. La dernière fois, nous avons vu la Sainte Cène, qui est déjà un des éléments essentiels du culte, mais nous allons prolonger un petit peu cette pensée. Dans le Nouveau Testament, il est clair qu'il existe deux types de réunions. Premièrement, les réunions publiques. Elles sont citées à de nombreuses reprises. D'abord dans les synagogues, dans le temple, puis dans des lieux spécialement réservés à cet effet, et qui comprenaient donc des cantiques. Des cantiques de deux types. Des cantiques qui étaient des psaumes, cela est cité à plusieurs reprises. Entretenez-vous par des psaumes, n'est-ce pas, des cantiques et des psaumes, dira l'apôtre Paul dans l'épître aux Éphésiens et dans d'autres épîtres du même ordre. Donc des cantiques, des psaumes qui devaient être certainement repris de la synagogue, repris du judaïsme. Il semble bien, n'est-ce pas, que le culte de l'Église suivait grosso modo, n'est-ce pas, le modèle synagogal, c'est-à-dire justement psaume, cantique. Et par cantique, il faut comprendre vraisemblablement hymne qui était certainement davantage, qui avait une coloration chrétienne peut-être plus forte. Ainsi, par exemple, certains exégètes ont cru pouvoir retrouver la trace de certains de ces cantiques dans, par exemple, Philippiens 2, n'est-ce pas, le Seigneur, n'est-ce pas, le Messie qui existait en forme de Dieu, n'est-ce pas, qui s'est humilié jusqu'à la mort, se rendant jusqu'à la mort de la croix. C'est pourquoi Dieu l'a souverainement élevé, lui a donné un nom qui est dessus tout nom. Il n'est pas impossible, il y a même de fortes chances pour que ce texte-là ait été chanté. Nous avons là une forme de versification de type hébraïque qui laisse entendre que c'était, ici, Paul cite, n'est-ce pas, un hymne, un cantique qui était connu de ses lecteurs et qui était chanté par eux. On trouve, bien sûr, dans le livre d'Apocalypse aussi, nombre de cantiques du même ordre. D'ailleurs, dans le livre de l'Apocalypse, il y a deux types de cantiques qui sont évoqués. Le cantique de Moïse, hein, il chante le cantique de Moïse, serviteur de l'Éternel. Puis ensuite, le cantique de l'agneau, chapitre 5, chapitre 4 et chapitre 5. Il est question du cantique de l'agneau, qui semble, lui, être un cantique beaucoup plus de type chrétien, n'est-ce pas? Bon, un certain nombre de doxologies, comme celle que nous chantons d'ailleurs nous-mêmes, n'est-ce pas, celui qui nous aime, qui nous a aimés, qui nous a délivrés de nos péchés, qui a fait de nous un royaume des sacrificateurs, semble aussi bien avoir été un hymne, hein. Autre exemple, dans l'épître à Timothée, le mystère de la piété est grand, celui qui a été exalté devant le trône de Dieu, devant les anges, etc. Bon, semble que ça soit là aussi une citation d'un cantique, d'un hymne qui était chanté donc dans les cultes de l'Église. Bien entendu, il y avait ensuite la lecture de la Torah, c'est-à-dire de l'Ancien Testament, pour une raison plus bien simple, n'est-ce pas ? C'est qu'à l'époque, il n'existait rien d'autre au point de vue d'écriture. Quand le Nouveau Testament cite les Écritures, hein, par exemple, quand Paul dit à Timothée « Toute Écriture est inspirée de Dieu et utile pour… » etc., il entend exclusivement par là, bien sûr, l'Ancien Testament, dans la mesure où le Nouveau Testament n'existait pas. Maintenant, ça ne veut pas dire que le commentaire de la lecture qui était faite n'avait pas une dimension christologique et chrétienne, au contraire. Quand nous voyons, par exemple, le commentaire qui nous sont rapportés dans le livre des Actes, nous voyons précisément que les apôtres partent toujours d'un texte de l'Ancien Testament pour expliquer comment, en quelque sorte, Jésus a accompli ce qui était écrit. Par exemple, acte 2, le jour de la Pentecôte. Ceci, c'est ce qui a été écrit par le prophète Joël. Et la prophétie citée, « Dans les derniers temps, dit Dieu, je répandrai mon esprit sur toute chair. Hein. » Et ensuite, le discours de Pierre est une explication de ce verset.
Ce Jésus, n'est-ce pas, c'est lui qui a répandu l'Esprit, comme vous le voyez et l'entendez, et qui est ce Jésus? Et Pierre l'explique avec force citation de l'Ancien Testament. Par exemple, le psaume 16, « Le Seigneur a dit à mon Seigneur, assieds-toi à ma droite jusqu'à ce que je fasse de tes ennemis ton marchepied. » Ou bien, « Tu ne permettras pas que ton bien-aimé voie la corruption. » C'est ça le psaume 16, l'autre c'est le psaume 110. Hein. « Tu ne permettras pas que ton bien-aimé voie la corruption. » Explication donc de Pierre. Ça ne pouvait pas s'appliquer à Moïse, puisque à David, puisque David est mort, et que son tombeau existe encore parmi nous. Ça veut dire que du temps de Pierre, on pouvait encore le voir, ce tombeau-là, ce qui n'est plus le cas aujourd'hui. Donc, il a vu la corruption. Donc, il ne parle pas de lui-même, il parle d'un autre. De qui parle-t-il? Ça ne peut être que de celui, justement, qui n'a pas vu la corruption, comme nous en sommes témoins, Jésus. Hein? Bien. Nous avons plusieurs exemples de discours de Paul dans les synagogues. Par exemple, dans Acte 13, Paul est invité donc à faire la lecture de la synagogue et à donner le drache, c'est-à-dire l'explication de la paracha de la semaine. Et Paul donc explique comment Jésus accomplit les Écritures. Hein? Nous retrouvons ça dans différents textes des Actes où Paul aussi donc intervient dans les synagogues. Maintenant, il y a un autre exemple tout à fait intéressant, c'est celui de Paul à Lystre, quand il arrive dans un village, une ville plutôt de païens, qui veulent, vous vous souvenez du récit, n'est-ce pas, après ça, la guérison du paralytique, ils croient que c'est les dieux grecs, Zeus et Hermès, et ils veulent donc offrir un sacrifice. Et Paul, donc, va leur prêcher l'évangile. Or, justement, Paul s'y prend, en ce qui les concerne, d'une manière très différente de ce qu'il faisait avec les Juifs. Avec les Juifs, il part donc d'un texte de l'Ancien Testament, mais bien entendu, les païens ne connaissent pas l'Ancien Testament. Alors, il part tout simplement de ce qu'était finalement l'apologétique juive traditionnelle de son temps vis-à-vis des païens. À l'époque du Nouveau Testament, il y avait en effet un élan missionnaire très important juif, n'est-ce pas, vis-à-vis des païens. Et le but premier, n'est-ce pas, de cette évangélisation juive était d'amener les païens à se détourner des idoles pour se tourner vers le Dieu vivant, comme Paul le rappelle aux Thessaloniciens. « On raconte de vous, leur déclare-t-il, comment vous vous êtes détournés des idoles pour vous tourner vers le Dieu vivant ?» Comment vous vous êtes détourné des idoles pour vous tourner vers le Dieu vivant? Aux Corinthiens,

il n'est pas question que nous acceptions le sacrifice que vous voulez nous offrir. Deuxièmement, le cycle de la nature, n'est-ce pas, nous parle de l'existence d'un Dieu unique, universel. C'est un petit peu d'ailleurs ce qu'il reprend en Romains aussi, dans le premier chapitre, n'est-ce pas. Les perfections de Dieu se voient à l'œil nu, et les païens sont inexcusables. Parce qu'ils auraient dû faire comme Abraham, n'est-ce pas, en regardant la nature, arriver à la conclusion qu'il y avait, n'est-ce pas, un être infiniment sage et tout-puissant qui avait créé ces choses. Mais se vantant d'être sages, ils sont devenus fous, ils ont changé la gloire du Dieu incorruptible par l'image, n'est-ce pas, de créatures corruptibles. Et donc, ils se sont égarés dans leurs pensées, l'idolâtrie, jointe à toute espèce d'impureté, et notamment culminant, n'est-ce pas, par l'homosexualité. Alors, Paul reprend ce même schéma, n'est-ce pas, pratiquement partout où il passe, donc à Thessalonique, nous l'avons vu, à Corinthe, à Lystre, aux Romains. Et puis, il y a aussi le fameux discours aux Athéniens, où Paul change un peu ici sa manière de faire, parce qu'il a affaire cette fois-ci à des hommes lettrés, à des philosophes. Et Paul les prend là où ils sont. Il cite leurs poètes, il cite les éléments de leur dévotion qu'il a remarqués, et notamment le fait qu'il avait découvert un autel à un dieu inconnu. Et Paul parle de ce Dieu, finalement c'est la même démarche qu'à Lystre, les gens de Lystre sont des gens simples, les gens d'Athènes sont des gens intelligents, mais finalement il reprend la même démonstration. Dieu a voulu que les hommes, sortis d'un seul sang, dispersés sur toute la surface de la terre, s'efforcent de le chercher en tâtonnant, bien qu'ils ne soient pas loin de chacun d'entre eux. N'est-ce pas ? Il a fixé les temps de leur vie, les bornes de leur demeure, lui qui donne à tous la respiration, parce qu'en lui nous avons le mouvement, la vie et l'être. Comme l'ont dit vos poètes, nous sommes de sa race. Si donc nous sommes de la race de Dieu, nous ne devons pas croire que la divinité soit semblable à de l'or, de l'argent, de la pierre sculptée par là ou l'industrie de l'homme. C'est exactement ce qu'il disait à Lystre, d'une manière beaucoup plus populaire, si l'on peut dire. Et puis, quand il a donc amené ses auditeurs à la foi au Dieu unique, donc qui est une démarche tout à fait juive, alors il leur annonce Jésus-Christ. Ça veut dire, quand il les a amenés là où sont les juifs, eh bien, il reprend ce qui est sa prédication auprès des juifs. Dieu annonce à tous les hommes maintenant, sans tenir compte des temps d'ignorance, qu'ils aient à se repentir, parce qu'il a fixé un jour par lequel il jugera le monde, par l'homme qu'il a choisi pour ce faire, Jésus-Christ, ce dont il a donné une preuve certaine à tous en le ressuscitant d'entre les morts. Et Paul résume sa prédication dans l'Épître aux Corinthiens, « Nous prêchons Christ et Christ crucifié ». Scandale pour les uns, folie pour les autres, mais sagesse et puissance de Dieu. Maintenant, ce qui est très intéressant aussi, c'est d'étudier ces premiers chapitres de la première épître aux Corinthiens, où Paul explique comment il s'est efforcé de prêcher aux uns comme aux autres. Il dit « sans la sagesse du langage ». Qu'est-ce à dire ? Il dit « je n'ai voulu savoir rien d'autre » que donc Jésus-Christ et Jésus-Christ crucifié. Paul veut dire ceci, qu'il a mis la barre haut et qu'il était bien conscient que l'Évangile était une folie pour les Juifs, pour les Grecs, et un scandale pour les Juifs. Mais devant les Juifs, il n'a pas cherché à atténuer le caractère scandaleux du Messie crucifié. Et devant les Grecs, comme le fameux discours à Corinthe le montre, à Athènes le montre, il n'a pas cherché à atténuer le caractère de folie de l'Évangile pour les Grecs. Caractère, n'est-ce pas, qui s'exprime par

0: Les moqueries, n'est-ce pas, des Athéniens. Ils l'écoutèrent jusqu'au moment où il se mit à parler de résurrection, et là, les uns se moquèrent, les autres dirent, nous t'entendrons là-dessus une autre fois. Donc, Paul était bien conscient de ce qu'il y avait de rugueux, de ce qu'il y avait d'abrupt, de ce qu'il y avait, comment pourrait-on dire, de rébarbatif pour les uns comme pour les autres. Mais Paul n'a pas cherché en aucune manière à réduire si peu que ce soit ce caractère rugueux de son évangile. Et ceci, même pas dans la forme, même pas dans la présentation. Au point que l'on disait de lui à Corinthe qu'il manquait d'éloquence. Que dans son apparence, dans son langage, il était faible. Paul explique que c'est un choix. Qu'il aurait pu, lui aussi, il n'était pas plus bête qu'un autre, qu'il aurait pu aussi employer la rhétorique très développée chez les Romains, qu'il aurait pu, lui aussi, utiliser la sagesse du langage, qu'il aurait pu, lui aussi, impressionner son monde par des discours ronflants et rouler les épaules pour montrer qu'il était fort, qu'il aurait même pu, et il en aurait eu le droit, ça aurait été légitime, de faire état de signes, de visions, de révélations extraordinaires qu'il aurait reçues de Dieu. Mais Paul dit que volontairement, il n'a pas voulu ces choses. Afin, dit-il, que votre foi ne repose pas sur la sagesse des hommes, mais sur la puissance de Dieu, et qu'il y ait une démonstration d'esprit et de puissance. Je crois que là, ça, c'est fondamental, surtout dans le contexte de notre monde moderne, où de plus en plus, l'Église de Jésus-Christ est amenée à abandonner ses principes qui étaient ceux de Paul. Parce que si du temps de Paul, l'Évangile était une folie, pour les Grecs de son temps, à combien plus forte raison ne l'est-il pas pour l'homme moderne ? L'Évangile est une folie. Au XXe siècle, à l'âge des ordinateurs et de tout ce qui s'ensuit, n'est-ce pas ? Parler encore de l'Évangile, de la Bible, etc., c'est une folie. Alors, parce que c'est une folie, on essaie de rendre sage l'Évangile. Sage par le rock, par le théâtre, par tout un habillage, n'est-ce pas, dont on enveloppe l'Évangile pour le rendre plus accessible à l'homme. La sagesse de l'homme. Et l'on cherche des moyens de la sagesse humaine pour faire passer l'Évangile, pour communiquer l'Évangile. C'est le grand problème, n'est-ce pas, de l'évangélisation dans les églises évangéliques en cette fin du XXe siècle, communiquer l'Évangile. Et il y a des séminaires, des rencontres, des études très savantes, n'est-ce pas, pour savoir comment communiquer l'Évangile. Or, ce qui est tout à fait remarquable, c'est que dans le Nouveau Testament, nulle part, il y a d'études qui est faite sur la manière de communiquer l'Évangile. Nulle part. Nulle part, il ne nous est dit, n'est-ce pas, que nous devions apprendre l'art de la communication pour pouvoir communiquer l'Évangile. Il nous est dit simplement, prêche l'Évangile. En toute occasion, favorable ou non. C'est tout. Prêche l'Évangile. Dans tout son caractère rugueux, dans tout son caractère inacceptable pour l'homme de tous les temps, et plus particulièrement pour l'homme de la fin du XXe siècle. Parce que le résultat de l'Évangile ne dépend pas de toi. Toi, tu sèmes, et c'est Dieu qui fait croître. Dieu lui-même, selon son bon plaisir et selon le fait qu'il y a des cœurs ouverts ou non, va faire de cet évangile qui est une folie pour l'homme naturel, à faire en sorte que la vérité de cet évangile soit confirmée par une démonstration d'esprit et de puissance qui vient de Dieu et qui ne vient pas de l'homme. Et alors, bien entendu, en agissant de cette manière, déclare Paul, il est bien évident qu'il y a un grand déchet qui se produit. Il est bien évident que ceux qui vont être au bénéfice de cette démonstration de l'esprit et de la puissance seront certainement moins nombreux que si l'on avait employé les discours persuasifs de la sagesse humaine. Et c'est bien ce qu'on reprochait à l'apôtre Paul. Comme aujourd'hui, on le lui reprocherait. Comme aujourd'hui, les tenants du spectacle chrétien, n'est-ce pas, du show business chrétien, le lui reprocheraient. Seulement, dit Paul, en quelque sorte, c'est moi qui transcris sa pensée, mais c'est ce qu'il veut dire, moi, je préfère un plus petit nombre de gens, mais de gens qui ont fait une expérience réelle et profonde avec Dieu. De gens qui vont donc être profondément enracinés dans les choses de Dieu, qu'un plus grand nombre de gens qui auront été persuadés simplement par l'homme, par le talent du prédicateur, par éventuellement, on dirait aujourd'hui, des moyens psychologiques, un conditionnement psychologique, et qui une fois, n'est-ce pas, l'émotion produite par ce conditionnement psychologique dissipée, eh bien, seront des gens, comme parle la parabole du semeur, qui reçoivent la parole avec joie, mais qui sont comme le grain qui est tombé dans un terrain pierreux, qui n'a pas de racines et qui sèche dès que le soleil se lève. C'est le choix, dit Paul. Ou bien alors, on vise le plus grand nombre, mais alors on aura des églises qui seront tout à fait superficielles, avec des gens qui ne tiendront pas dans les tempêtes, ou bien on vise un travail en profondeur, en sachant que ce faisant, on aura automatiquement un nombre plus restreint de gens, mais de gens qui ont été au bénéfice d'une expérience profonde avec le Seigneur, des gens qui ont été au bénéfice d'une action profonde du Saint-Esprit, qui ne dépend pas de nous. Et à la limite, bien entendu, ça c'est un petit peu extrémiste ce que je veux dire, mais à la limite, Paul prêche un évangile volontairement choquant. Ça. De façon à ce que précisément, eh bien, ceux qui ne sont pas destinés à croire, y trouvent une pierre d'achoppement. Et ainsi le tri se fait. Alors bien entendu, déjà du temps de Paul, on disait Paul, ça c'est pas une méthode valable. C'est pas une méthode valable parce que tu élimines un certain nombre de gens qui, etc., regardent ici, n'est-ce pas, dans l'église de Corinthe, il y a ceux d'Apollos, il y a ceux de Christ, il y a toutes sortes de gens. Puis il y a ceux de Paul. Ceux de Paul, ils sont moins nombreux. Et bien évident qu'aujourd'hui, si Paul revenait parler de cette manière-là, alors là, on lui dirait, mon pauvre Paul, tu retardes de 2000 ans. Hein. Tu sais, nous, aujourd'hui, on en est aux moyens de communication de masse. On en est aux croisades de masse, n'est-ce pas, où des milliers de personnes, des 10 000 de personnes, et nous, ici à Séoul, n'est-ce pas, nous avons 100 000 personnes. Alors, évidemment, on pourrait répondre, et Paul pourrait répondre comme faisait Donald G. Je voudrais bien que tout cela soit vrai. Seulement, comme Paul n'était pas naïf, il savait bien que derrière tout ce qu'on disait être l'action de Dieu, eh bien, il y avait beaucoup de paille, il y avait beaucoup de chaume, il y avait beaucoup de réalité qui venait de l'homme. Et c'est pourquoi Paul dit, moi, j'ai posé les fondements comme un sage architecte. Je n'ai pas cherché à plaire aux hommes. Il le redira aux Galates, si je cherchais encore à plaire aux hommes, je ne serais pas serviteur de Dieu. Il a été volontairement abrupt dans sa méthode d'évangélisation, en disant, si c'est de Dieu, si quelqu'un a faim et soif de Dieu, il reconnaîtra la voix de Dieu, il reconnaîtra la voix du bon berger, et Dieu fera son œuvre dans son cœur. Et finalement, cela ne dépend pas de moi. Si vraiment cette parole est parole de Dieu, l'Esprit du Seigneur va la confirmer dans les cœurs sincères. Et par conséquent, il n'y a pas besoin de, comment dirais-je, prendre de multiples précautions. Regardez par exemple la prédication de Jonas à Ninive. Jonas n'a pas pris des gants, hein. Il n'a pas été éloquent. Il a simplement dit, encore 40 jours, Ninive est détruite. Et le Seigneur agit dans le cœur. Il y a eu une démonstration d'esprit de puissance. Et puis les Ninivites se sont convertis. C'est exactement la même chose. Alors ceci dit, évidemment, ça ne veut pas dire qu'on doit balancer l'Évangile à la tête des gens, si j'ose dire, sans aucune précaution. Et nous voyons comment justement Paul s'y prenait. Nous avons dit tout à l'heure qu'il ne parlait pas aux Juifs comme il parlait avec les Grecs, qu'il ne parlait pas avec les philosophes d'Athènes comme il parlait avec les païens superstitieux de l'Istre, dans la forme. Mais dans le fond, c'était la même chose. Alors, il essayait de se faire tout à tous, de se mettre à la portée de chacun de ses auditeurs, mais ce tout à tous ne l'amenait pas à chercher à employer des moyens humains, à chercher, comment dirais-je, à attenter à la liberté de l'homme, à la liberté de l'auditeur, par des pressions, quelles qu'elles soient. Et ces pressions, ça peut être, de son temps, les discours persuasifs de la sagesse, donc la rhétorique. Aujourd'hui, on dirait les trucs publicitaires, les techniques de vente, on vend tout aujourd'hui. Ouais. Moi, j'étais étonné il y a bien des années, quand un jour, étant dans une rencontre avec, faisant un exposé sur Israël, dans le cadre de l'Office du tourisme israélien, on m'avait demandé de faire une conférence à Rennes sur Israël pour des, comment on appelle ça, des responsables d'agences de voyage. Et avant que je n'intervienne, il y avait le responsable du tourisme israélien qui était là, qui donc a fait aussi un petit exposé, alors très technique, très professionnel, n'est-ce pas, en disant, eh bien, ce qui m'avait frappé, c'était cette expression, bon, ben, je vais vous expliquer, a-t-il commencé, comment vous devez vendre Israël. Alors, cette expression m'a déjà choqué, on vend Israël. Alors, qu'est-ce que vous avez à vendre en Israël? Eh bien, vous avez à vendre le soleil, vous avez à vendre les sites archéologiques, vous avez à vendre les lieux saints, n'est-ce pas? Je veux dire par là, et il expliquait, n'est-ce pas, comment faire la promotion, comment faire la publicité pour inciter les gens à aller visiter Israël, parce qu'en Israël, il y avait du soleil, parce qu'en Israël, il y avait des lieux saints, parce qu'en Israël, il y avait des sites archéologiques, etc., etc. Donc, il leur enseigne des trucs publicitaires. Eh bien, aujourd'hui, moi, je suis effaré de voir comment, n'est-ce pas, dans l'évangélisation, il y a une multitude de trucs qui courent. Ça va depuis, si vous voulez, le tract, hein, le tract publicitaire, et je me souviens de ce que racontait Yvon Charles, comment, dans une certaine convention des Assemblées de Dieu à laquelle il avait participé, il avait été choqué, scandalisé de voir des pasteurs discutaient entre eux, n'est-ce pas, des valeurs respectives, des mérites respectifs d'un certain nombre de tracts. Ah, ce tract-là, non, il ne marche pas. Ah non, celui-là, on l'a éliminé parce qu'il ne marche pas. Par contre, celui-là, oui, oh, celui-là, moyen. Par contre, celui-là, eh bien, hein. Alors là, ça marche. Hein. Celui-là, on peut y aller, n'est-ce pas? Alors, finalement, on était arrivé à se demander, mais sur quoi compte-t-il? Sur la puissance de Dieu, sur la démonstration d'esprit de puissance, ou sur l'habileté, n'est-ce pas, de celui qui a écrit le tract pour toucher, n'est-ce pas, l'homme, donc comme ferait un démarcheur de commerce, quoi. Exactement la même chose. Hein. Les publicistes, bon, ils jouent sur les couleurs, sur le dessin, sur la présentation, sur la grandeur des titres, sur les formules, sur les etc. Il y a, sur les photos, il y a tout ça. Alors, bien entendu, je ne dis pas, ne me faites pas dire ce que je ne dis pas, qu'on va faire un tract, si on fait un tract pour l'évangélisation, on va le faire serrer, tasser de telle manière que les gens ne vont pas avoir envie de le lire. Ce n'est pas le problème. c'est pas la question. Mais entre les deux extrêmes, n'est-ce pas, et ensuite de dire, bien, on compte sur, n'est-ce pas, l'impact de ce tract-là pour amener la personne à la réunion, puis ensuite, n'est-ce pas. Alors d'autres disaient, ah ben ce que moi je fais quand je prêche l'évangile, hein, eh bien, je commence pendant 3 jours, par exemple, on fait 6 jours de mission, hein, une semaine de mission, les 3 premiers jours, je ne prêche que la guérison divine. Et puis quand les gens sont bien, en quelque sorte, amorcés par la guérison divine, ben, je prêche le salut. Vous avez vu ça, l'évangile? C'est un truc. Les grands évangélistes américains ont une technique abominable, ils appellent ça, ça vous montre le niveau, ils appellent ça les boucs de Judas. Les boucs de Judas, alors vous en avez deux types. Vous avez ceux qui sont donc dans des réunions non charismatiques. Alors vous savez, par exemple, les grandes croisades, là où il y a des milliers de personnes, avec un évangéliste vedette. Et puis donc, le message de l'évangéliste se termine par un appel, ceux qui veulent se donner au Seigneur. Levez-vous et approchez-vous ici sur le devant de l'estrade, comme signe que vous donnez votre vie au Seigneur. Alors là, il y a les boucs de Judas qui interviennent. C'est vous avez des gens qui sont désignés d'avance et qui sont les premiers à se lever pour amorcer la pompe. Parce qu'on a remarqué, par exemple, tous les camelots connaissent ça. Ils ont leur bouc de Judas aussi, tous les camelots. Hein, celui qui vend, n'est-ce pas, le produit miracle qui va faire repousser les cheveux des gogos, hein, eh bien, qui d'entre vous, n'est-ce pas, ici, va être le premier à acheter le produit miracle? Vous savez, c'est le principe du mouton de Panurge. Si personne ne bouge, personne ne bougera. Mais qu'il y ait un audacieux qui se présente, qui achète le produit miracle, ben, les autres vont dire, ah ben moi aussi, puis voilà, ça y est, c'est parti. Alors, le tout camelot qui se respecte, il a un complice dans la foule qui est là, n'est-ce pas, et qui au moment de il a terminé son boniment et vient le moment de passer à la vente, il est le premier à se précipiter à acheter le produit miracle. Et puis alors, bien entendu, tout le monde suit. Bon, ben, les boucs de Judas, c'est pareil. Vous avez même des choses encore pires, je dis ça non pas, n'est-ce pas, mais vous avez par exemple, parfois, et c'est abominable, hein, dans certaines réunions de guérison, des faux paralytiques ou des faux malades qui viennent comme ça, et puis comme ça, ça provoque la foi chez les autres. Ça provoque la foi chez les autres, puis là, après, on a des authentiques guérisons. On va jusque-là. Bon, alors ça, ce sont des principes, bien entendu, que Paul aurait condamnés. Ça, il n'y a aucun doute. D'abord, parce que ce n'est pas droit, ce n'est pas honnête, première chose. Et puis, deuxièmement, parce que c'est faire pression sur l'homme, c'est faire pression sur sa volonté. Alors, que la prédication de l'Évangile soit pressante, oui, nous voyons les apôtres les presser en disant « Sauvez-vous de cette génération perverse !» Mais pas par un conditionnement, pas par des trucs publicitaires, pas par des, comment dirais-je, tout un ensemble de pressions psychologiques ou commerciales ou techniques. Vous savez, les commerçants aujourd'hui sont allés jusqu'à mesurer le nombre de clignements d'yeux, de battements de cils des clients potentiels qui entrent dans les grandes surfaces, et pour mieux savoir, n'est-ce pas, qu'est-ce qui les intéressait le plus, s'ils étaient fatigués au début de leur visite ou bien plus intéressés au milieu ou à la fin de leur visite, quel était le temps moyen qui restait. Et en fonction de ça, bien, donc ils placent les objets sur les rayons à telle hauteur, de telle et telle disposition, n'est-ce pas, les produits de première nécessité, on les met au fond du magasin parce que de toute façon, on sait que les gens vont les acheter. Alors on met ensuite sur le parcours qu'ils vont suivre, n'est-ce pas, tout un ensemble de gadgets dont ils n'ont pas besoin, mais qui va soudain les inciter à acheter. Quand ils sont aux caisses, on a calculé qu'il ne faut pas que ça dure moins de temps, de par exemple, je ne sais pas, moi je dis n'importe quoi, que ça dure moins d'une minute, mais ça, il ne faut pas que ce soit plus de 3 minutes, sinon le client s'impatiente. Donc, mais pas moins d'une minute non plus, parce que pendant la minute qu'il est là, il y a des petits présentoirs devant la caisse où il y a des chocolats, des trucs, des machins, n'est-ce pas, des gadgets divers. Et pendant qu'il est là en train d'attendre son tour, n'est-ce pas, pour passer aux caisses, il dit tiens, je n'avais pas vu ça, je le prends, je le mets dans mon panier, on vend toutes sortes de trucs comme ça en plus, quoi. Alors, c'est des trucs. Hein. Bon, bien, dans la prédication de l'Évangile aujourd'hui, on arrive aussi à des trucs du même ordre. Eh bien, ça, Paul rejetait. Rejetait, un, parce que c'est contraire à l'esprit de l'Évangile, c'est contraire à la droiture et à la vérité, Et puis, n'est-ce pas, c'est une atteinte à la liberté de l'homme. Je suis conditionné, et c'est pourquoi, justement, l'évangile véritable est le contraire même de la secte. La secte qui, justement, est conditionnement. Mais l'évangile véritable n'est pas ça. Maintenant, ça ne veut pas dire que les églises qui se réclament de l'évangile véritable ne tombent pas quelquefois dans des procédés de secte. Il est évident que ceux qui emploient de telles techniques, hein, eh bien, c'est vrai, si ensuite ils se font appeler de secte, il ne faut pas qu'ils viennent pleurer. Hein, parce que ce sont de tels procédés. Mais le Seigneur respecte la liberté de l'homme. Choisissez aujourd'hui qui vous voulez servir, ou bien les dieux qui ont servi vos pères, ou bien l'Éternel qui vous a fait sortir du pays d'Égypte. Et Josué fait un long discours pour expliquer pourquoi il vaudrait mieux servir l'Éternel que pas le servir. Mais quand il a terminé, maintenant vous choisissez, c'est votre problème. Moi j'ai choisi, vous faites ce que vous voulez. Alors, ça c'était la manière d'évangéliser de l'Église primitive. Et c'est la seule manière qui vaille encore aujourd'hui. Et je dirais plus que jamais aujourd'hui, dans l'environnement qui est le nôtre. Et ça vaut pour le témoignage personnel, ça vaut pour la prédication de ce que nous appelons les réunions d'évangélisation, c'est-à-dire ce que le Nouveau Testament appelle les réunions publiques. Hein. Et puis, bien entendu, dans ces réunions publiques aussi, il y avait des temps de prière. Hein. Saffiné avait déjà noté qu'on ne doit pas hésiter à prier dans des réunions d'évangélisation. Souvent, la prière impressionne le pécheur beaucoup plus que toute autre chose. Et on l'a souvent constaté, d'ailleurs, nous-mêmes au milieu de nous. Hein. Alors, la prière était de deux sortes. Il y avait la prière, comment dirais-je, liturgique, j'aime pas le mot, mais enfin, disons, la prière à la manière juive, hein, les psaumes par exemple, chantés ou non. Et puis, il y avait les prières spontanées, prières par l'esprit. Il pouvait même y avoir, nous dit l'apôtre Paul, dans les réunions publiques, des prophéties, si elles étaient véritablement de Dieu. Et si dans votre assemblée, dit l'apôtre Paul, tout le monde prophétise, et que vienne quelque homme du peuple ou quelqu'un croyant, les pensées de son cœur sont dévoilées, sont mises à nu devant tous, et tombant sur sa face, il confessera que le Seigneur est véritablement au milieu de vous. Puis très vite, dans l'Église primitive, on s'est mis à lire les lettres des apôtres. Nous voyons cela, par exemple, Paul qui dit à l'Église de Colosse, quand cette lettre aura été lue au milieu de vous, faites en sorte, n'est-ce pas, qu'elle soit lue aussi dans l'église de Laodicée et que l'épître, la lettre que j'ai adressée à l'église de Laodicée, soit lue au milieu de vous. Et les lettres des apôtres ont commencé à circuler dans les églises et à être lues à égalité, si j'ose dire, de l'Ancien Testament. C'est ainsi qu'est né le Nouveau Testament. Le Nouveau Testament est né d'abord par les lettres des apôtres. Et puis, donc, il y avait ensuite l'enseignement des apôtres. Ils persévéraient, nous dit le livre des Actes, dans l'enseignement des apôtres, la fraction du pain et les prières. Et l'enseignement des apôtres, c'était l'Évangile, mais l'Évangile qui n'était pas écrit encore à cette époque-là. L'Évangile qui était donc transmis chez... Car je vous ai transmis ce que j'ai moi-même reçu, n'est-ce pas? C'est que Christ est mort et ressuscité selon les Écritures, dit Paul dans 1 Corinthiens 15. Hein? Donc, le centre de l'Évangile, c'était ça. Christ est mort pour nos péchés et il est ressuscité pour notre justification. Alors, on racontait, n'est-ce pas, les grands faits du salut, de l'œuvre de Jésus, les principaux points de l'enseignement de Jésus, et puis cela ensuite a pris une forme orale qui explique les différences, n'est-ce pas, entre les différents évangiles synoptiques. Et puis ensuite, on les a mis par écrit quand les apôtres ont commencé à disparaître. Parce que justement, l'enseignement des apôtres risquait ainsi de se diluer. Et ça a donné nos évangiles. Et on a pris donc l'habitude, dès le IIe siècle, après la lecture de la Torah, comme dans la synagogue, d'ajouter la lecture, n'est-ce pas, des écritures nouvelles, si j'ose dire, qu'étaient les épîtres et les évangiles. Et c'est ainsi, petit à petit, s'est constitué notre Nouveau Testament. Il y avait, bien entendu, comme le montre le livre des Actes, des manifestations charismatiques au sein des réunions. Langues, interprétation des langues, prophéties, paroles de sagesse, manifestations diverses de miracles, guérisons, révélations de choses cachées, paroles de connaissance. Nous voyons Paul, par exemple, s'interrompre au milieu d'une réunion, ou Pierre, exactement, à Lode, n'est-ce pas, à Lydda, et là, il ressuscite Aîné, il guérit Aîné, le paralytique, n'est-ce pas, parce que soudain, au milieu de la réunion, il discerne que cet homme a la foi pour être guéri. Alors il interrompt sa prédication, il se tourne vers lui, il dit, Aîné, Seigneur Jésus te guérit, lève-toi. Bon, il y a des cas semblables, n'est-ce pas, dans le livre des Actes en ce qui concerne Paul. Quant à Chypre, n'est-ce pas, le magicien Elimas interrompt sa prédication constamment. Paul se tourne vers lui et lui dit, homme animé par l'esprit de Satan, toute espèce de ruse, n'est-ce pas, jusqu'à quand continueras-tu à t'opposer à l'esprit du Dieu vivant? Bien maintenant tu seras aveugle. Et cet homme est immédiatement frappé de cécité. Donc, des signes, des prodiges, ou bien le cas de ce qui se passe dans ce discours d'adieu de Paul à Milet, quand ce malheureux jeune homme, n'est-ce pas, appuyé sur la fenêtre, tombe et puis se tue. Et Paul descend, le ressuscite. Il y avait des manifestations miraculeuses qui avaient cours, n'est-ce pas, dans le cours normal du culte. Et puis, il y avait ensuite les réunions privées. Et les réunions privées, comme par exemple en acte 2, verset 22, tournaient essentiellement autour de la fraction du pain. La fraction du pain, c'est-à-dire la Sainte Cène, dans l'Église primitive, n'était pas une réunion publique. Ils prenaient le repas dans les maisons. C'était quelque chose de privé. Par exemple, dans la chambre haute, ou plus exactement le lieu de culte des premiers chrétiens qu'on a retrouvé à Jérusalem, au Mont Sion, jusqu'à aujourd'hui, on voit nettement deux parties. Il y avait la partie basse du lieu de culte, qui est une synagogue, qui est exactement à la disposition d'une synagogue de l'époque, c'est-à-dire non pas avec les chaises en randonnion, mais les chaises, plutôt les bancs, le long des murs. On était assis en cercle. Puisque aujourd'hui dans les synagogues orientales. Donc ça c'était pour la prière, pour la réunion publique. Et au-dessus il y avait la chambre haute, qui était réservée uniquement aux frères, à la communauté des croyants baptisés, où l'on rompait le pain. Au cours d'un repas d'ailleurs, un repas complet, pas simplement un repas symbolique, comme celui que nous faisons. Et on voit ça dans le livre des Actes. Dans la première épître aux Corinthiens. Paul montre que ça avait tellement dégénéré, cette fraction du pain, qu'il y en avait qui s'empiffraient et d'autres qui mangeaient du pain sec et de l'eau, n'est-ce pas, pendant que les autres, sinon seulement, tout le monde ne buvait pas de l'eau dans ces occasions-là. Il y en avait qui buvaient du vin tellement, d'ailleurs, qu'ils ne savaient plus tellement à la fin où ils en étaient, les pauvres. Bon, alors Paul dit, attention, un peu d'ordre là-dedans, quoi. Bon. Donc c'était comme ça. Et alors, cette pratique de l'Église primitive du 1er siècle, n'est-ce pas, se retrouve au 2e siècle au moins, éventuellement jusqu'à l'époque de Constantin en gros, où le culte, jusqu'à après l'époque de Constantin d'ailleurs, n'est-ce pas, le culte de l'Église primitive avait lieu en deux temps. Donc ça, dans l'Église primitive, après le 1er siècle. Hein. C'est-à-dire qu'au 1er siècle, il y avait deux types de réunions distinctes. Il y avait la réunion publique, qui était comme une réunion dans la synagogue, c'est-à-dire chant, prière, lecture de la Bible, prédication, éventuellement charisme, miracle, etc. Hein. Mais pas de Sainte-Cène. Et puis, en un autre temps, et éventuellement en un autre lieu, ça, la fraction du pain pour les seuls membres de l'Église. À partir du IIe siècle, on rassemble les deux choses. Et jusqu'après Constantin, n'est-ce pas, le culte de la communauté chrétienne a lieu en deux temps. Une première partie qui est publique et qui comprend justement ces mêmes éléments, chants, prières, prédications, lecture de la Bible et prédication. Et quand c'est terminé, ceux qui ne sont pas baptisés, les enfants, etc., sont invités à sortir. Et les portes sont fermées. Et le repas du Seigneur est pris alors à huis clos, si j'ose dire. Alors, bon, il y avait là aussi des considérations qui touchaient un petit peu au problème des persécutions, hein. Mais c'était vraisemblablement un souvenir, n'est-ce pas, de cette distinction qui était faite par l'Église primitive entre ces deux types de réunions, la réunion publique et la réunion privée. Bon, ensuite, il y a eu une autre évolution, une troisième évolution dans l'histoire de l'Église, où le culte est devenu la messe, c'est-à-dire que ce qui était central, c'était justement la fraction du pain, mais la fraction du pain à laquelle on donnait une autre signification, c'est-à-dire le renouvellement du sacrifice de Jésus, et qui était alors là, public. Bon. Et où finalement, même l'élément de prédication était restreint, réduit à sa plus simple expression. Alors voilà, donc comment se pratiquer l'Église primitive. Alors on pourrait dire, mais pourquoi ne faisons pas de cette manière-là aujourd'hui ? Bien, peut-être justement parce qu'il y a 2000 ans d'une autre pratique derrière nous, n'est-ce pas ? Il est difficile de revenir dans une chose qui n'est peut-être pas quand même essentielle, mais il est bon de le savoir, et il est bon de s'en rapprocher, n'est-ce pas ? Se rapprocher de cette pratique autant que faire se peut, sans bouleverser, n'est-ce pas, des us et coutumes qui pourraient faire en sorte que, si vous voulez, les relations avec les autres églises en deviennent encore plus difficiles. Voilà, en gros, si vous voulez, comment on peut dire les choses. Alors, dans quel lieu se rassemblaient les communautés ? Il est clair que les lieux normaux étaient de deux types. Le temple, il nous est dit des premiers disciples qu'ils étaient assidus au temple. Et puis en dehors de Jérusalem, dans les synagogues. Jésus lui-même avait prêché dans les synagogues. C'était donc le lieu normal, n'est-ce pas, de la présence des premiers chrétiens. Ils étaient dans les synagogues. Bien évidemment, c'est une des raisons pour lesquelles aussi il était nécessaire alors de distinguer la prédication publique et puis la fraction du pain, car il n'était évidemment pas question de rompre le pain dans les synagogues. Et il nous est dit dans le livre des Actes, il rompait le pain dans les maisons privées. Alors maison privée, ça ne veut pas dire une cuisine de 2 mètres sur 4. Hein. Maison privée, c'était plutôt des maisons des membres de la communauté qui étaient riches et qui avaient des grandes maisons. Certains avaient de très grandes maisons. Le lieu de culte de la communauté de Jérusalem, nous l'avons dit tout à l'heure, était la fameuse chambre haute, qui n'était pas seulement la chambre haute d'ailleurs, qui avait servi de local pour que Jésus célèbre la dernière Pâque avec ses disciples, qui était ensuite le lieu où les apôtres étaient rassemblés le jour de la résurrection, quand Jésus ressuscité est apparu au milieu d'eux, et ensuite, au moment de la Pentecôte, ils étaient 120. Ce n'était pas quand même un local, comme je disais tout à l'heure, de 2 mètres sur 4. Pour mettre 120 personnes, c'est déjà un local d'une certaine importance. Hein. Et aujourd'hui, bon, la chambre haute, Elle est à peu près dans les dimensions qu'elle était à l'époque de Jésus, peut-être un petit peu plus grande. C'est vrai qu'on peut très bien envisager que 120 personnes puissent y tenir. Bon. Il y avait un lieu de culte, nous lisons ça dans le livre des Actes, dans la maison de la mère de Marc. Tellement que l'on y priait pour la libération de Pierre, quand Pierre était en prison. Donc, des personnes aisées ouvraient leur maison, mettaient à la disposition de leurs frères et sœurs des locaux, des vastes locaux qu'ils avaient dans une vaste demeure, un peu comme cela se passait pendant le communisme, n'est-ce pas, sous le communisme dans les pays de l'Est, où des frères qui avaient des moyens, n'est-ce pas, allaient jusqu'à d'ailleurs construire des locaux dans leur propre maison ou dans leur jardin, n'est-ce pas, pour que s'y rassemble la communauté. Des lieux de culte, en quelque sorte, privés. Par la suite, n'est-ce pas, nous voyons que les premiers chrétiens ont eu leur synagogue. D'ailleurs, nous lisons ça dans l'évangile de Jacques, dans l'épître de Jacques, où Jacques déclare ceci, « S'il vient dans votre synagogue, dit-il, hein, un pauvre homme où, qu'il s'asseye, et, n'est-ce pas, que vous lui dites, mon cher, va, chauffe-toi, rassasie-toi, et puis que vous ne lui donnez pas ce qui est nécessaire, bon, etc. Vous connaissez le texte. Mais ce qui est intéressant, c'est de noter que Jacques s'adresse à ses chrétiens en disant « s'il vient dans votre synagogue », ce qui est d'ailleurs rarement traduit de cette manière-là dans la plupart de nos versions, par pur antisémitisme. Mais les premiers chrétiens, quand ils ont eu des lieux de culte à eux, d'abord, ces lieux de culte étaient construits sur le modèle des synagogues juives, en tout point. On en a retrouvé, par exemple, à Capernaum. À Jérusalem, je disais tout à l'heure, la fameuse chambre haute, ou plus, ce qui était sous la chambre haute, qui était le plus ancien lieu de culte judéo-chrétien connu à ce jour. À Nazareth aussi, il y avait, semble-t-il, une église-synagogue. Ça ne diffère en rien d'une synagogue normale, si ce n'est qu'en général, on sait que c'est une église-synagogue, un lieu de culte judéo-chrétien, tout simplement parce qu'il y a des inscriptions à la gloire de Jésus. Par exemple, Jésus est Seigneur, ou des choses comme ça, ou bien des symboles judéo-chrétiens. Le poisson, ou bien la rosette qui représentait la vie éternelle. Bien, la vie éternelle qui était en Jésus. Donc, si vous voulez, en cela, ils avaient repris exactement le modèle juif. Et ils appelaient ça les synagogues. Pourquoi ? Parce que synagogue, ça veut dire lieu de rassemblement, tout simplement. Bet Knesset, en hébreu. La maison du rassemblement. La maison où l'on se rassemble. Et ce n'est que, après la paganisation de l'Église, ça veut dire quand la majorité est devenue une majorité païenne, grecque, que les lieux de culte chrétiens ont été construits non plus sur le modèle des synagogues, mais sur le modèle des basiliques. La basilique, c'était un lieu de rassemblement païen, un lieu de rassemblement romain. En général, pour les affaires politiques, les citoyens se rassemblaient, n'est-ce pas, dans la basilique pour discuter des affaires de la cité, essentiellement. Enfin, rien de religieux. Mais quand on a voulu se séparer de la synagogue, on a construit, n'est-ce pas, les lieux de culte chrétiens sur le modèle de la basilique, et on les a appelés des basiliques, jusqu'à aujourd'hui d'ailleurs. La basilique était un bâtiment rectangulaire, où à l'inverse justement de ce qui se passe dans la synagogue, il y avait un autel dans le fond, déjà c'était le début de la sacramentalisation. C'était le moment aussi où les deux parties du culte étaient rassemblées en une, comme j'expliquais tout à l'heure, et où on était assis en rondognon, comme dans les églises aujourd'hui. Si vous voulez, le modèle de l'église aujourd'hui, du lieu de culte aujourd'hui, catholique, protestant, évangélique, est hérité de la basilique. Et finalement, les synagogues ashkénazes, c'est-à-dire des juifs occidentaux, a repris aussi jusqu'à aujourd'hui le modèle de la basilique. Finalement, il n'y a que les orientaux qui ont gardé le modèle de la synagogue primitive, quoi. Bon, je n'en tire pas de conclusion, hein. Je note le fait simplement au passage, hein, pour expliquer ce qu'était le culte de l'Église primitive. Alors, dans ces lieux qui étaient des lieux de rassemblement, les maisons de rassemblement, synagogues, nous avons vu tout à l'heure, Finalement, le mot synagogue, maison de rassemblement, bon, pour nous, ça n'aurait aucun intérêt d'employer ce mot, parce que synagogue, les gens ne savent pas ce que ça veut dire. Bien au contraire, ça ferait une confusion avec le judaïsme. Mais dans le langage de l'époque, aussi bien en grec qu'en hébreu, n'est-ce pas, c'était très parlant. La maison du rassemblement, l'endroit du rassemblement. Ça veut dire que les croyants viennent de leur diaspora et ils se rassemblent pour se rappeler ce qui les maintient ensemble en tant qu'Église. Hein? Et donc de cette diaspora, de cette dispersion dans laquelle ils sont, eh bien, ils viennent s'unir dans la prière, dans la lecture de la Bible, dans l'adoration du Seigneur. Et alors, il y a là, n'est-ce pas, si vous voulez, toute une dimension de louange, de culte, d'adoration au sens profond du terme. Et c'est là, si vous voulez, que les églises évangéliques ont failli. Si vous voulez, ce qui se passe, c'est que, comme souvent dans tout le problème de l'ecclésiologie, les églises évangéliques ont retrouvé des choses essentielles. Et certain que les églises évangéliques sont celles qui sont les plus proches du modèle biblique. Et notamment parce qu'elles ont la dimension de conversion, parce qu'elles ont toute une dimension de simplicité, de dénuement, disons de pauvreté, qui était certainement beaucoup plus proche de l'Église primitive que ne le sont les grandes églises catholiques, orthodoxes, cathédrales magnifiques, ornées d'or et d'argent avec des liturgies pompeuses. Ça, ça fait aucun doute. Mais, si vous voulez, les églises évangéliques, par réaction, et puis parce qu'elles ont voulu retrouver un essentiel qui était perdu, ont parfois négligé un certain nombre d'aspects que les autres églises historiques ont peut-être plus gardé jusqu'à un certain point. Et notamment, n'est-ce pas, cette dimension de culte au sens profond du terme. C'est-à-dire à la fois de détente, on vient, on oublie ses soucis, on oublie ses... C'est un moment de paix, c'est pas de joie, de simplicité, de gratuité. Hein? Et où avec une grande profondeur. C'est là que, si vous voulez, la vie profonde de la communauté s'exprime. Et le fait que, précisément, c'était une cérémonie qui se faisait à huis clos dans l'Église primitive, permettait justement de donner toute sa mesure à toute cette profondeur, dans laquelle justement il y avait cette intervention du Saint-Esprit, des charismes. Peut-être aussi justement, fermait-on les portes pour que ne vienne, comme disait l'apôtre Paul, aucun homme du peuple, aucun incroyant qui puisse être choqué par les manifestations charismatiques qu'il y avait au milieu d'elles. Et peut-être que justement, un des problèmes des églises pentecôtistes aussi vient de là. Ah, c'est qu'on n'a pas suffisamment été attentif à cet aspect des choses. Alors donc, si vous voulez, cette dimension de profondeur, une grande profondeur. Alors que, bien souvent, n'est-ce pas, les églises évangéliques ont tendance, en caricaturant un peu, mais c'est tout de même une tendance des églises évangéliques, à être essentiellement des entreprises d'évangélisation. Et il arrive parfois que le message de l'Évangile, alors que nous disons, nous, évangéliques, et notamment évangéliques de tradition pentecostale, ou plutôt d'expérience pentecostale que de tradition, parce que si c'est qu'une tradition, c'est grave, mais d'expérience pentecostale, si vous voulez, on oublie, alors qu'on dit on a la plénitude de l'Évangile, on a le plein Évangile, pardon, c'est l'expression que je cherchais, le plein Évangile, nous prêchons le plein Évangile. C'est bien prétentieux. Parce que parfois, le plein Évangile, entre guillemets, ça se borne à l'annonce du salut et du baptême dans le Saint-Esprit et des dons spirituels, point. Et finalement, 52 semaines par an, c'est toujours le message du salut, avec les miracles, et puis voilà. Alors ça donne quand même une vie spirituelle très superficielle. Alors bien entendu, n'allons pas croire que dans les églises historiques c'est beaucoup mieux, parce qu'il n'y a même pas ça. n'y a plus qu'une vague liturgie traditionnaliste, ou bien dans les églises réformées historiques et luthériennes et autres, n'est-ce pas, une espèce de fratras philosophico-théologico, politiques, sociaux, sociales, etc., enfin, qui n'a plus rien à voir avec l'Évangile. Mais ce n'est pas parce que dans ces églises historiques, la substance même de l'Évangile a disparu, qu'il faut que nous pensions que pour autant nous avons le plein Évangile. Le plein Évangile, comme disait Danalji, pour nager dans l'océan de la connaissance de Dieu, il faut avoir de l'eau un peu plus haut qu'aux chevilles. Et je crois que bien souvent, dans les églises évangéliques, on est dans l'eau, et ça c'est une chose excellente. Hein, on est donc quand même dans l'eau jusqu'aux chevilles. Il faut avoir l'humilité de le reconnaître. Hein. Alors justement, toute une partie du culte de l'Église, c'est cette profondeur de l'adoration, c'est cette profondeur de la réflexion, cette profondeur de, si vous voulez, de la recherche de Dieu dans toutes les dimensions, de prière, n'est-ce pas, d'une prière qui soit une prière ardente, zélée, pas une prière, si vous voulez, traditionnelle, où, n'est-ce pas, on répète des formules creuses, tout en prétendant d'ailleurs que ce ne sont pas des formules liturgiques, mais finalement elles le deviennent. Vous avez des gens, n'est-ce pas, quand ils ouvrent la bouche dans les églises évangéliques, on sait ce qu'ils vont dire et on sait exactement où ils vont finir. Ils ont toujours les mêmes formules, n'est-ce pas, qui répètent inlassablement, sans même s'en rendre compte d'ailleurs, parfois, dimanche après dimanche. Parce que la vie est partie. C'est comme ça quand la vie est partie. Et si vous voulez, c'est vrai quand dans une église liturgique, il n'y a plus de vie, ce sont des formules creuses. C'est vrai quand dans une église évangélique, il n'y a plus de vie, il y a aussi des formules creuses qui reviennent. Alors voyez-vous, la chose importante, c'est la vie. C'est la vie, c'est-à-dire, si vous voulez, une dimension, n'est-ce pas, d'approfondissement permanent. Et le culte de l'Église devrait être vraiment cette recherche de choses profondes, toujours plus profondes, hein, comme quand on creusait les puits d'Abraham, en fin de compte, ou d'Isaac plus exactement. Hein, ce que l'apôtre Paul exprime dans l'épître aux Éphésiens quand il dit le but de l'Église, c'est de faire croître, c'est l'édification de l'Église, faire croître le corps tout entier à la stature, à la mesure de la stature parfaite de Christ, ou encore la sanctification, n'est-ce pas, de plus en plus grande du corps du Christ, de l'Église, l'approfondissement de la communion fraternelle, l'approfondissement de la communion. Et c'est pourquoi c'est une infamie, n'est-ce pas, une abomination blasphématoire que dans certaines églises, parfois, des gens, n'est-ce pas, qui ont des problèmes entre eux prennent la Sainte-Cène sans se regarder. Je me souviens cet épisode qui m'a été rappelé il y a quelque temps, dans une certaine église que je ne nommerai pas, où il y avait des grosses discussions théologiques, n'est-ce pas, sur la manière de prendre la Sainte-Cène. Faut-il prendre la Sainte-Cène dans une seule coupe ou dans des petites coupes? Ah, ça, c'est un problème théologique grave dans beaucoup d'églises. Alors, on était divisé dans cette église-là. Il y avait les uns qui disaient qu'il faut la grande coupe, et puis les autres, non, il faut les petites coupes. Alors, si on servait la Sainte-Cène dans les grandes coupes, eh bien, il y avait toute une partie de l'église, 50% de l'église, qui ne prenait pas la Sainte-Cène. Et si on servait dans les petites coupes, c'était l'autre moitié de l'église qui ne prenait pas la Sainte-Cène. Alors, en bon Salomon, n'est-ce pas, le pasteur de l'église avait trouvé la réponse. Il avait mis, n'est-ce pas, sur la table de Sainte-Cène, il y avait des grandes coupes pour ceux qui voulaient la grande coupe, et puis il y avait des petites coupes pour ceux qui voulaient la petite coupe. Alors, c'était absolument inénarrable à voir. Vous aviez les partisans de la grande coupe qui ostensiblement prenaient la grande coupe, toisant les autres, n'est-ce pas, qui prenaient les petites coupes du regard tout en buvant, n'est-ce pas, et les autres qui prenaient leur petite coupe ostensiblement regardant les autres, n'est-ce pas, ces mécréants, n'est-ce pas, ces hérétiques, n'est-ce pas, qui buvaient dans la grande coupe. Caricature. Le culte, c'est l'approfondissement de la communion fraternelle. Si avant d'offrir ton offrande sur l'autel, tu te souviens que ton frère a quelque chose contre toi, va, réconcilie-toi avec lui, puis viens ensuite présenter ton offrande. C'est quelque chose de vivant, la vie, l'Église, le culte de l'Église. C'est pas une tradition, c'est pas des rites, c'est pas des gestes, c'est quelque chose qu'on vit en esprit, en vérité. Bon, on pourrait évoquer ensuite, bien sûr, mais le temps est passé, je termine simplement là-dessus. Le maintien de la saine doctrine, c'est sûr, c'est sûr. D'où, justement aussi, la raison pour laquelle, dans le culte de l'Église, on a introduit, assez rapidement, c'est-à-dire à partir du IVe siècle, une confession de foi, un credo. Ça veut dire que ne pouvait participer à la Sainte Cène, ne pouvait être dans la communion de l'Église que ceux qui souscrivaient à ce credo, ceux qui avaient une même foi, une foi saine, une foi orthodoxe, comme on disait, c'est-à-dire conforme à la vérité. Orthodoxe, ça veut dire conforme à la vérité révélée. Il n'est pas impossible, d'ailleurs, que dans l'Église primitive, il y ait eu quelque chose de semblable. D'ailleurs, c'est ce que Paul dit à Timothée, n'est-ce pas, le but de la charité. Bon, c'est aussi veille à la saine doctrine, écarte ceux qui enseignent des doctrines autres, n'est-ce pas. Et alors, il y a quand même dans l'Écriture un certain nombre de credos primitifs, très primitifs. Par exemple, Paul dira en l'Épître aux Corinthiens, « Pour nous, il y a un seul Dieu et un seul Seigneur, Jésus-Christ. Hein ?» certaines formules de ce type-là qui semblent être un résumé de la doctrine, un résumé très succinct de la doctrine. N'est-ce pas ? Et par conséquent, le rôle des responsables de l'Église, notamment des anciens, c'est de veiller au maintien de la saine doctrine, la doctrine juste, conforme à l'Écriture. Et si l'Église est véritablement la colonne et l'appui de la vérité, eh bien, c'est d'abord la vérité selon ce qui est selon la saine doctrine, la pure doctrine, dira l'apôtre Paul justement à Timothée. Bon, voilà, si vous voulez, ce qu'on peut dire ce soir très brièvement, on pourra continuer.
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2: Quelques exemples de structuralisme. Je vous préviens tout de suite que j'ai souffert sans yo sur cette affaire. J'espère que vous souffrirez un peu moins que moi. Sinon... Alors, on va prendre des exemples d'analyse structurale. Alors, je me réfère au travail d'un certain Escamp qui a travaillé sur le texte de l'histoire de Cain et d'Abel. Alors il y avait un deuxième exemple qu'il avait également étudié, ou un de ses collègues du moins, sur la résurrection de Lazare. Je vous avoue bien humblement que je n'ai pas eu le courage de m'y atteler. Alors, je pense qu'avec un seul exemple, on sera déjà amplement édifié. D'autant que, comme c'est de la haute mathématique, et mes talents dans la matière étant bien connus, je n'ai nullement l'intention de prétendre être un spécialiste de l'analyse structurale. Loin s'en faut. Alors d'abord quelques rappels, si vous voulez, pour nous remettre un peu dans le bain sur ce que nous avons dit, au sujet de ce que nous avons dit du structuralisme. Le structuralisme, c'est essentiellement la grammaire du discours. Et le structuraliste, quand il a affaire à un texte, doit d'abord s'efforcer d'en mettre en évidence les contradictions, les oppositions. Le structuralisme part de l'idée que l'homme pense par opposition. Quelque chose est blanc parce que ce n'est pas noir, et vice-versa. Donc il s'agit de mettre en évidence d'abord la structure du récit qui progresse par opposition. Alors si on prend par exemple les contes russes, on a le héros du conte, et puis en général il y a un anti-héros, c'est-à-dire l'adversaire, qui va essayer de contrecarrer les plans du héros. Alors le héros a un programme, une intention qu'il va s'efforcer de réaliser dans le récit, et l'anti-héros, au contraire, lui, va s'efforcer de contrecarrer l'accomplissement du programme du héros, d'interférer à ce niveau-là, etc. Alors la première tâche du structuraliste, c'est d'essayer de mettre en évidence ces différents facteurs qui vont interagir dans le récit et qui vont être en opposition. Donc, mise en valeur, premièrement, des oppositions fondamentales du récit qui fonctionnent un petit peu comme des pôles positifs et négatifs dans un problème de physique. En général, on se rend compte qu'un récit, d'après ces messieurs, se réalise en ceci que, à la fin,

0: connaissance possible que ces différents facteurs interagissant entre eux vont produire. Alors, cette opposition entre signifiant et signifié amène à une première conclusion, c'est que le structuralisme conteste qu'une œuvre, en quelque sorte, est un auteur. Qu'est-ce qu'il y a, Mme
1: Armé ? Je n'ai pas
2: trop suivi. Oui, c'est un peu vite.
0: Le signifiant et le signifié. Le signifiant, eh bien, c'est un ensemble de... C'est le jeu de ces oppositions. La structure interne du texte qui va produire un certain nombre de sens. Chaque élément interagissant sur l'autre, et l'ensemble de ces structures va créer un certain nombre de sens possibles. Et les sens qui vont sortir justement du jeu de ces différents facteurs, c'est le signifié. Alors, ça conduit à une première constatation, c'est qu'un texte que l'on aborde dans une perspective structuraliste n'a plus de... On peut peut-être fermer parce que toutes les feuilles sont là. Merci. Comme déjà, c'est passablement embrouillé, et en plus de ça. Bien. Donc, je disais que cette différence, enfin, cette notion du signifiant et du signifié conduit au fait que le structuralisme conteste qu'un texte est un auteur, qui en serait le père. Il y a la négation d'un signifié dernier. Ça veut dire qu'un texte est un sens précis et un seul. Comme nous l'avons dit, à partir de cette notion, un texte a un certain nombre de sens possibles. Et le signifié, n'est-ce pas, est tout à fait différent de ce que l'on entend généralement par le sens. Signifié, ça signifie aussi ce qui est représenté par des signes. Les structures du texte sont des signes qui sont créateurs de sens. Et ce que le lecteur, et on verra même que l'expression lecteur est rejetée par les structuralistes, le lecteur n'est plus un lecteur en fait, mais ce que le lecteur reçoit, ce n'est pas un sens qui s'imposerait à lui, mais des signes qu'il perçoit, comme par exemple on perçoit un feu rouge, un feu vert, etc., et on les interprète, en disant ben, le feu est rouge, donc je m'arrête, le feu est vert, donc je passe. Donc c'est un petit peu la même idée. Un texte produit non pas un sens, mais des signifiés. C'est-à-dire un ensemble de signes que je perçois et que j'interprète. À partir de quoi ? À partir de ma culture. Pourquoi est-ce que je m'arrête au feu rouge ? Parce que justement, je suis en quelque sorte conditionné par la culture autoroutière dans laquelle je baigne, pour m'arrêter quand le feu est rouge. Mais il est certain, par exemple, que viendrait un homme du Moyen-Âge qui se trouverait tout d'un coup en contact avec un feu rouge, il verrait exactement le même signe que moi, mais il ne n'en donnerait pas la même interprétation. Alors, ça veut dire qu'au niveau d'un texte, je le lis avec mes a priori, je reçois des signes, et ces signes que le texte m'envoie, je les interprète à partir de mon environnement culturel. Ce qui veut dire que ce texte va avoir pour moi, au niveau d'interprétation, des sens tout à fait différents de ce qu'il pouvait avoir, par exemple, pour les hommes du premier siècle, si on parle des évangiles par exemple, ils le lisaient d'une manière tout à fait différente de nous. Ils en faisaient une lecture tout à fait différente de nous. Pourquoi ? Parce qu'ils avaient un autre environnement culturel. Mais par contre, ce qui était commun à eux et à nous, c'était les mêmes signes. Le signifié était le même, mais les sens, c'est-à-dire les interprétations qu'on tire de ce signifié, sont fondamentalement différentes. Alors non seulement elles sont différentes au niveau d'une culture, mais elles sont différentes aussi d'un individu à l'autre. En fonction de la sensibilité de chacun, chacun justement recevra ce même signifié, mais il en tirera des sens différents. C'est-à-dire il donnera de ces signes des interprétations différentes. Et c'est ainsi qu'on arrive aux lectures plurielles dont nous parlions ensemble la dernière fois. Donc il n'y a plus un sens unique. Nous avons, disent les structuralistes, affaire à un texte qui est un texte ouvert, qui se trouve dans un état constant de germination. Voilà l'expression que ces messieurs et dames emploient. Et le fin du fin, c'est que c'est en fait une tentative matérialisée de se situer politiquement. Alors là, quand on arrive à ça...

0: attribut. N'est-ce pas ? Donc, texte en état de germination constante, pourquoi ? Parce qu'un texte est une réalité vivante aussi longtemps qu'il y a quelqu'un pour le lire. À partir du moment où un texte n'est plus lu, il est mort, parce qu'il n'intéresse plus personne. S'il intéresse encore quelqu'un, c'est parce que précisément, ce quelqu'un, eh bien, en reçoit un certain nombre de signes qui vont déclencher un processus d'interprétation à partir de son vécu. Et un texte n'a d'importance que dans le vécu de celui qui le reçoit. Alors là, on est très loin de savoir qui est l'auteur, c'est une question qui est sans importance. Qu'est-ce que l'auteur a voulu dire ? C'est également sans importance. Ce qui est important, c'est l'interprétation que j'en donne moi aujourd'hui dans mon vécu. Bon, alors à partir de ces quelques généralités, nous allons prendre un exemple qui est celui justement de Cain et d'Abel, revu et corrigé par M. Escamp, grand analyste, structuraliste devant l'Éternel. Et vous allez voir qu'on arrive avec lui à des conclusions tout à fait éloignées de ce qu'on peut lire quand on en fait, comme disent ces messieurs dames, une lecture naïve. Alors, premier temps de l'analyse, il s'agit d'en faire une analyse narrative. Alors, on essaye de mettre en évidence, nous l'avons vu, le jeu des contradictions, des oppositions plus exactement, qui sont la structure, la colonne vertébrale du texte. Alors, pour cela, on se pose un certain nombre de questions. La première question, c'est qui est en relation avec quoi ? Qui possède quoi ? À qui est-ce que ce quoi-là manque ? Vous, on est en plein... C'est beau tout ça, c'est poétique, quoi, on est en plein... Bon. Alors, à partir de cela, quand on s'est posé ces questions, on note deux choses, les sujets et les objets. Ce sont les deux grandes catégories dans lesquelles on va diviser les actants, comme on appelle, dans l'analyse structurale, les actants. Alors, les actants sont de deux sortes. Il y a d'un côté les sujets et de l'autre côté les objets. Les sujets, eh bien, ce sont ceux qui ont l'initiative, c'est qui, et les objets, c'est quoi ? C'est-à-dire, le sujet, c'est celui qui a une identité, qui cherche à posséder un objet. L'objet, ça peut être d'ailleurs un autre personnage. Par exemple, dans une histoire d'amour, le sujet sera le héros qui cherche à conquérir, n'est-ce pas, l'objet aimé, comme on disait au Moyen-Âge, comme on disait à l'époque de Louis XIV, pardon. Alors, ces sujets, ces objets, on va les classer par ordre d'apparition dans le discours. C'est-à-dire qu'on note les sujets sous le signe S et les objets sous le signe O. Voilà. Alors, vous allez mettre... Dans l'ordre d'apparition des différents sujets, des différents objets, vous mettez S1, vous savez que c'est le premier sujet, O1, vous mettez ensuite S2, S3, etc., et ça continue comme ça, S3, S4, S5, et ainsi de suite. Même chose pour les objets, O2, O3, et avec ça, on va faire des belles équations que vous allez voir dans un instant. Alors, dans le cas qui nous intéresse, celui de Cain et d'Abel, vous pouvez prendre le texte et vous amuser à ce petit jeu-là. Vous vous apercevrez que le premier sujet, le S1, c'est Adam. N'est-ce pas ? Il nous est dit au chapitre 4 de la Genèse, Adam comme lui est sa femme. Donc, le premier actant, c'est Adam. On met S1 égale Adam. Voilà. Deuxième actant, Ève, sa femme. Donc, S2 égale Ève. Remarquez tout de suite que c'est des noms tout de suite beaucoup plus poétiques que Ève. Quand on dit S2 répond présent, vous savez tout de suite que c'est Ève. C'est beaucoup plus poétique, quoi. Ça va tout de suite. Bon, alors, elle enfanta. Ah, pardon. Alors, oui, alors ce monsieur fait quand même quelque chose d'un petit peu différent de ce que j'ai fait. Comme Adam n'apparaît plus dans la suite du récit, il l'appelle S0.
1: S0, oui.
0: Plus S0. Alors, c'est Ève qui s'appelle S1. Ensuite, nous avons Cain qui lui devient S2, pardon. C'est le contraire. Ensuite, nous avons S3. Alors là, c'est presque blasphématoire. C'est Dieu. S3, c'est donc l'intervention de Dieu dans la suite du récit. Alors je vais simplement mettre un D avec trois petits points pour ne pas faire plus. Ensuite, nous avons S4 qui est donc Abel, le frère de Cain. Ensuite, nous avons une réalité qui est personnalisée, qui est le péché, S5. Le péché se couche à ta porte, mais toi domines sur lui. Et puis ensuite, nous avons les objets. Voilà, ça c'est pour les actants, pour le sujet, et ça c'est pour les objets. En fait, il y a un seul objet qui l'intéresse, qu'il appelle O1A, qui est la bénédiction de Dieu. Bénédiction que Caïn cherche à posséder. Voilà. Et en fait, il n'intervient pas, d'après Escande, d'autres objets dans le récit. Donc, cinq sujets et un seul objet. Bien. Alors, ensuite, ces objets et ces sujets, ils vont être liés par des structures, soit d'opposition, soit au contraire, comment est-ce qu'ils appellent ça ?
1: Domination et...
0: Attendez voir, je ne sais plus le mot exact qu'ils emploient.
1: Enfin, dominant et dominé.
0: Non, pas de dominant, d'approbation, enfin, ce n'est pas le mot qu'ils emploient, enfin, c'est l'idée, en tout cas. En tout cas, donc... en particulier, c'est, dans un premier temps, on essaie de mettre en évidence si le sujet et l'objet sont, comment dirais-je, en relation proche. Alors, dans ce cas-là, on dit qu'ils sont conjoints. N'est-ce pas ? Le sujet est conjoint avec l'objet. Alors, voilà, pour éviter d'écrire ça en affreux jargon comme je fais. Eh bien, on fait un joli petit signe qui veut dire que les choses sont conjointes. Voilà, alors quand on dit que, par exemple, S1 est conjoint avec O1, on fait comme ça. Voilà, alors vous avez tout de suite compris ce que ça veut dire. Ça veut dire que S1, le sujet qui serait ici Ève, obtient O1, c'est-à-dire la bénédiction de Dieu. C'est pas ? Bon, ce qui n'est pas le cas, puisque ici... Elle, de toute façon, ne recherche pas la bénédiction de Dieu non plus dans le récit. Alors, ça veut dire qu'à ce moment-là, au lieu d'être conjoint, le sujet et l'objet sont disjoints. Alors, on fait ce signe-là à l'envers. Voilà, disjoint. C'est clair, hein ? C'est limpide. Bon, alors ensuite, ce qu'on peut décrire à ce niveau-là, c'est que S2, voilà. Si j'écris comme ça, vous avez tout de suite compris ce que ça veut dire. Voilà. Quelqu'un peut me lire cette belle équation, me dire ce que ça veut dire.
1: S2 est disjoint avec O1.
0: C'est-à-dire ?
1: C'est-à-dire que quelqu'un est éloigné de la bénédiction de Dieu.
0: Voilà, exactement. Exactement. Alors, parce que justement cette situation est la situation de départ du récit, quand et disjoint la bénédiction de Dieu qu'il recherche. Et le programme du récit, voyez-vous, le langage informatique a vraiment gagné ici aussi les choses. Il n'y a pas quelque chose pour essuyer dans un chiffon ? Comment ça se passe ? Le programme du récit, c'est de faire passer de cette situation-ci à une situation qui serait celle-là. Pardon. Une situation qui serait celle-là. Le but de Caïn, c'est d'arriver à ça. C'est-à-dire, tout simplement, pour dire ça en langage naïf, Caïn, au départ, n'a pas la bénédiction de Dieu, et il la désire, il veut la chercher. Vous avez noté tout ça dans les... Bien. Alors, pour cela, Caïn, qui est un sujet... doit se transformer en sujet opérateur. Le sujet opérateur dans un récit, c'est le sujet qui va faire se mettre en branle le programme. Le programme qui se trouve énoncé dès le départ du texte, ici dans notre cas, Caïn qui n'a pas la bénédiction de Dieu et qui veut obtenir la bénédiction de Dieu. Mais pour qu'un sujet devienne sujet opérateur, il faut qu'il soit en possession d'un certain nombre de modalités. C'est subtil tout ça. Des modalités.
2: Pourquoi ?
0: Pour qu'il passe de l'état de sujet passif à l'état de sujet opérateur. C'est-à-dire qu'il puisse mettre en branle le programme qui s'est fixé. Car un qui veut la bénédiction de Dieu, bon, c'est pas tout de vouloir. Il faut que maintenant, cette situation-là se transforme en celle-là. Donc il faut qu'il y ait un moteur qui mettent le récit en marche pour qu'on passe de cette situation-là à cette situation-là. Alors, pour cela, il faut que le sujet se transforme en sujet opérateur, et pour devenir un sujet opérateur, il faut qu'il soit en possession d'un certain nombre de modalités. Les modalités sont de quatre types. Premièrement, le vouloir, il faut qu'il veuille. C'est pourquoi, par exemple, on disait par exemple, Ève est disjointe de la bénédiction de Dieu. Ève, c'est un fait, mais elle ne sera jamais sujet opérateur, parce qu'il lui manque le vouloir à ce niveau-là. Ève ne recherche pas la bénédiction de Dieu. Donc elle n'est pas sujet opérateur. Deuxième aspect, deuxième modalité, après le vouloir, le pouvoir. Alors tout ça, ça se note, n'est-ce pas? Attendez voir, le vouloir, ça se met petit V. Petit V. Deuxièmement, il ne faut pas simplement vouloir, mais encore faut-il pouvoir. Donc ça se met petit P. Mais il ne suffit pas de vouloir et de pouvoir, il faut aussi savoir. Et ça, ça se met S. Et quand on est en possession de tous ces trois éléments-là, donc ces trois modalités, il faut mettre en action cela, c'est le faire. F. Voilà. Le faire, au niveau du savoir en particulier, on divise ce savoir en un certain nombre de conditions. Il y a un savoir qui est un savoir pragmatique, c'est-à-dire qui est donné par l'expérience, un savoir cognitif, c'est-à-dire qui est acquis par l'étude, un savoir informatif, parce qu'on l'a reçu de quelqu'un qui nous en a informé, un savoir persuasif, parce que c'est trouvé au contact de quelqu'un qui vous en a persuadé, et un savoir dubitatif, c'est-à-dire un savoir qui n'est pas sûr. Voilà. Voilà. Ensuite, au début d'un récit, on trouve également une autre notion, c'est celui d'un énonciateur. L'énonciateur n'a rien à voir avec l'auteur. L'énonciateur, c'est en quelque sorte le personnage fictif qui raconte le récit. C'est un petit peu, si vous voulez, dans les mystères du Moyen-Âge, ce qu'on appelait le récitant. Bien, ici, vous avez quelqu'un, un personnage que l'auteur essaye d'incarner, mais qui, dans le texte, ne se confond pas avec l'auteur, parce qu'on refuse la notion d'auteur, et c'est pourquoi on appelle ce personnage l'énonciateur. Et cet énonciateur s'adresse à un énonciataire. L'énonciataire, c'est tout simplement le lecteur. Mais on ne veut pas employer
1: le destinataire.
0: Le destinataire.
1: Je vous ai dit
0: pourquoi? Justement, parce que l'énonciataire est très différent du lecteur. Le lecteur, il est passif, il se contente de lire le texte, tandis que l'énonciataire, qui est un monsieur qui a fait du structuralisme, sinon on ne peut pas être énonciataire, c'est un monsieur qui va comprendre les mécanismes internes et cachés du récit, qui va le disséquer avec la froideur d'un scientifique, qui ne sera pas ému par le récit, mais qui ensuite prendra suffisamment de recul pour comprendre qu'il n'est que celui qui reçoit un signifié, et qu'à partir de ce signifié, il peut lui donner des interprétations en fonction de sa culture, de son environnement, de sa sensibilité, bref, de tout ce que nous avons énoncé tout à l'heure. Alors, autre structure du récit, c'est l'opposition entre le vrai et le faux. Remarquons que pour les structuralistes, la vérité n'existe pas comme un absolu. Par exemple, parler de la vérité biblique, c'est une stupidité pour les structuralistes. Il n'y a de vérité que dans le texte. Et précisément, ce qui est le propre d'un texte, c'est que le texte pose au départ sa vérité. Et cette vérité, elle peut être n'importe quoi. Le propre d'un texte, nous disent les structuralistes, c'est qu'on peut lui faire dire n'importe quoi, sans aucun contact avec la réalité. Par exemple, on peut poser au départ la vérité, dans un texte que ce qui est noir et blanc. Si par exemple au début du texte l'énonciateur vous dit dans le cadre de mon récit, chaque fois que vous verrez, vous lirez que quelque chose est noir, vous comprendrez que c'est blanc. Eh bien ça c'est la vérité. Par conséquent, quand quelqu'un croira voir du blanc, en fait vous, énonciateur, vous saurez que c'est du noir. Voilà la vérité du texte. Et précisément, il peut y avoir dans le récit, par rapport à cette vérité de base, un certain nombre d'actants dont le programme, justement, est de faire passer la vérité pour l'erreur. Donc, il va y avoir une dichotomie entre le paraître et l'être. C'est-à-dire qu'un certain nombre d'actants vont essayer de faire paraître ce qui n'est pas, et précisément le rôle du héros sera de faire la lumière et la vérité sur la véritable nature de ce qui paraît. Or, justement, le but du structuraliste, c'est de mettre en évidence ce vrai et ce faux, cet être et ce paraître, par rapport au texte uniquement, encore une fois, parce que de vérité en elle-même, il n'en existe pas, comme nous l'avons dit. Alors, pour ça, on fait des petits schémas que je vais faire là. Voilà, alors, on positionne le vrai. Et ici en bas, le faux. Alors, ici on met être, paraître. Et là, on met l'inverse, puisqu'on progresse toujours par opposition, non-être et non-paraître. C'est ça. Et alors, dans le récit, voilà. Vous allez mettre ici, par exemple, ce qui est, n'est-ce pas ? Ici, ce qui n'est pas, ce qui paraît et ce qui ne paraît pas. Par exemple, dans le récit de Caïn, c'est que Caïn pense pouvoir recevoir la bénédiction de Dieu. Donc ici, on est dans le paraître, l'offrande de Caïn. Elle paraît juste, mais la vérité, n'est-ce pas, c'est qu'elle n'est pas juste. Alors, donc, c'est le non-être au fond de Caïn. Bon, vous pouvez faire la même chose pour Abel. Attendez voir. Oui, paraître au fond de Caïn, elle n'est pas. L'offrande d'Abel, par contre, est juste. Mais comme Abel n'est rien, selon la signification de son nom qui signifie le néant, eh bien, elle ne paraît pas, offrande d'Abel. Voilà. Alors, à partir de ça, vous faites des petites lignes comme ça, des petites flèches qui renvoient, choc, et choc. Voilà. Alors, vous avez donc ce qu'on appelle l'amorce d'un carré sémiotique. Un carré sémiotique, ça s'appelle. Un carré de signes. Alors, vous pouvez tout de suite, d'un seul coup d'œil, comprendre la structure du récit, savoir que l'offrande d'Abel est... Attendez, c'est réversible, ça peut aller dans l'autre sens aussi. Hein. L'offrande, vous pouvez prendre dans le sens où vous voulez. Quoi, hein. Alors, l'offrande d'Abel, elle est, mais elle paraît ne pas être. L'offrande de Caïn, elle paraît être, mais en fait, elle n'est pas. Enfin, vous voyez, on peut faire tout ça facile. C'est... Comment ?
2: À l'infini.
0: À l'infini, on peut s'amuser, on va dans le sens. Alors là, l'offrande d'Abel, par opposition, donc opposition avec l'offrande de Caïn, elle est, tandis que celle de Caïn paraît. Vous voyez, on peut le prendre dans le sens où on veut, quoi. Hein. L'offrande de Caïn paraît, tandis que l'offrande d'Abel, c'est le non-paraître. Enfin, on s'amuse comme ça. Ça tourne en rond. Ça sert à montrer qu'on est intelligent, parce que le carré sémiotique, c'est le nec plus ultra de l'analyse structurale. Quand on a réussi à construire un carré sémiotique, alors on a son bâton de maréchal dans le structuralisme, à peu près ça, quoi. Bien, alors à partir de l'amorce, on n'est encore qu'à l'amorce du carré sémiotique. Vous allez voir que le carré sémiotique, c'est bien plus compliqué que ça. Là, on est juste à l'amorce. Maintenant qu'on a fait l'analyse narrative du récit, nous allons maintenant passer au deuxième stade, c'est-à-dire le programme narratif. Alors là, accrochez vos ceintures.

0: Bien.
1: Alors, nous allons maintenant accomplir ce qu'on appelle en structuralisme une performance. Ce qui se marque par la lettre F. C'est-à-dire que tout à l'heure, on était dans une situation statique. Cain était disjoint de la bénédiction de Dieu. Maintenant, nous allons avoir une évolution de cette situation-là. On va essayer de passer à une situation où le héros cherchait à réaliser, c'est-à-dire à la réalisation de son programme. La réalisation du programme s'appelle une performance.
2: Le faire,
3: quoi, c'est le faire.
1: C'est le faire. Non, c'est pas obligatoirement le faire, c'est la mise en place, la mise en route des modalités qui vont faire évoluer l'action.
2: C'est le même signe que faire,
1: alors. Ah non, c'est un grand F, tandis que le faire, c'était le petit f. Ah oui, il ne faut pas, là, faut pas se
3: voler.
1: Là, j'en ai cuit après. Bon, alors, je vais vous faire. Alors, on met ensuite. PN, ça veut dire programme narratif. Deux points. Vous mettez F égale, parenthèse, S1. S1 qui était, si je ne m'abuse.
2: F,
1: qu'est-ce que je viens de faire? Ah oui, si, c'est ça. Si, c'est le premier verset, ça c'est le... Donc, Adam connut sa femme, elle conçut enfant à Caïn, elle dit, j'ai acquis un homme, j'ai créé un homme, plus exactement, dit l'hébreu, avec l'aide de Dieu, je l'ai obtenu de Dieu, je l'ai créé avec Dieu, en fait. Il y a tout un jeu de mots là-dessus sur l'hébreu. Hein. Donc, Ève, qui... Alors, conçoit et enfante Caïn. Voilà, ça veut dire ça. Hein. Cette flèche, ça veut dire qu'elle enfante Caïn. Bon, alors vous mettez crochet.
3: S2.
1: Alors, S2 Caïn, bien sûr, qui est disjoint de O1, d'O1, c'est-à-dire la bénédiction de Dieu, fermez la parenthèse, qui, lui au contraire, va évoluer vers S2, conjoint avec OA1. Voilà, ça c'est le programme. C'est tout le récit de Genèse 4 qui est mis en équation. Ça prend moins de papier, c'est sûr. Si la Bible avait été écrite comme ça, c'est sûr que... Bien. Alors, maintenant vont entrer en jeu les trois modalités, petit v, petit s et petit p, qui sont, comme je vous rappelle, petit v le vouloir, petit s le savoir et petit p le pouvoir. Alors, entre cette situation-là et celle-ci, il va y avoir des échanges. Alors, l'échange s'indique par ce signe-là, ça c'est un échange. C'est-à-dire qu'on va passer de cette situation-ci à cette situation-là. Donc quand on passe comme ça, ça indique l'intention, le programme. Mais quand on remplace ça par ça, ça veut dire que là, il y a évolution de cette situation-ci en cette situation-là. Maintenant, il peut se produire aussi que là, on puisse revenir au premier stade. Alors dans ce cas-là, on ajoute, voilà, ça veut dire que la chose est réversible. Allez, c'est simple, je crois. Cette coule de source. Bien, alors, nous allons maintenant voir comment le vouloir, le savoir et le pouvoir se mettent en branle dans l'affaire de Caïn. Alors, reprenons notre performance, F, et cette fois-ci on supprime S5 qui n'a plus rien à voir, on met carrément S2, c'est-à-dire Caïn, qui lui cherche alors S3, c'est Dieu, disjoint de O2, qui est l'offrande. O2, c'est l'offrande, j'ai oublié de vous le préciser. Dieu n'accepte pas l'offrande de Caïn. Voilà ce que ça veut dire en bon français, cette formule-ci.
3: C'est le dépitus de Boule.
1: Voilà. Alors, le but de Caïn, c'est que justement, S3, Dieu... accepte son offrande aux deux. Pardon, j'ai mis aux deux. Voilà. Hop. Voilà. Alors, pour cela, nous allons avoir une double implication. Et je mets la suite en dessous. Tout ça, c'est une, ça, si vous pouvez mettre ça sur une seule ligne, ça fait mieux, surtout ça fait plus impressionnant pour le lecteur qui dit voilà, les gens savants. Alors, S3 va accepter, pardon, va accepter O2. Non, pardon, excusez-moi, je reprends la même chose. Excusez-moi, je suis en train de me tromper. F égale S3. Alors, S3 met ses conditions, c'est-à-dire Dieu met ses conditions.
3: S2 disjoint de l'ensemble.
1: C'est comme ça me rappelle toujours des mathématiques. C'est pas
0: grave.
1: Voilà. Malgré ça, donc, Cain reste disjoint de la bénédiction de Dieu. Et alors, voilà. C'est-à-dire que c'est la correspondance entre les deux équations. Voyez-vous ? C'est-à-dire que le Dieu qui refuse l'offrande de Caïn refuse en même temps sa bénédiction à Caïn. Et le but de Caïn, c'est que Dieu accepte son offrande pour qu'il lui accorde également sa bénédiction. Voilà ce que ça veut dire. Bon, ça c'est la performance que recherchait Caïn. En fait, dans le récit, c'est une performance qui n'est pas réalisée. Par contre, elle se réalise pour Abel, cette performance-là.
2: O2, c'est quoi déjà?
1: O2, c'est l'offrande. Quelle est donc la performance qui est réalisée en ce qui concerne Caïn? Nous allons le voir tout de suite. F, S4. S4, c'est le péché. Hein.
3: Je crois que c'est S5.
1: Non, qu'est-ce que c'est?
3: Comment?
1: Ah, c'est Abel, oui, c'est ça, oui. Bon, ah oui, c'est ça, c'est Abel. C'est ça. Donc, alors, lui, au contraire, son offrande est acceptée. Donc, Dieu accepte son offrande. O3, c'est l'offrande de Abel. O2 étant celle de Caïn. Et le but, c'était que Dieu n'accepte pas pour Abel, pour Caïn. Caïn aurait voulu que Dieu n'accepte pas l'offrande d'Abel. Alors.
3: C'est l'inverse,
1: alors
3: c'est
1: joint, tu vois.
3: Tous
1: les filles. Ah, je me suis tapé dans les baies, oui, c'est ça. Bon. Alors. Je souffre, hein, vous comprenez? Pardon. C'est 4. La bénédiction de Dieu revient sur le tapis.
4: Si
1: O3, c'est l'offrande de l'offrande d'Abel. O3, c'est l'offrande d'Abel. Alors. On remarque également que l'offrande, les offrandes O2 et O3 correspondent au vouloir. Parce que en offrant, en apportant son offrande à Dieu, Caïn veut obtenir la bénédiction de Dieu. Et c'est pour lui le moyen d'obtenir la bénédiction de Dieu. Et alors là, l'auteur remarque que le fond de la chose, la conclusion qu'il tire de ces équations compliquées, c'est ceci. C'est que le récit tourne autour de la question de l'identité de Caïn. Ève dit de lui, j'ai acquis cet homme, qui est en quelque sorte un homme-dieu. J'ai créé cet homme, une sorte de dieu, c'est ça que ça veut dire. Donc, Caïn est lié à Dieu, dès son origine, par sa naissance. Il y a un lien avec Dieu que son nom indique. Par conséquent, comme Caïn sait qu'il est en quelque sorte une sorte d'image de Dieu, une sorte d'image du Messie, d'anticipation du Messie, il pense qu'il a droit à la bénédiction de Dieu. Et comme on fonctionne par opposition, si Abel reçoit la bénédiction de Dieu, c'est donc que Caïn en est dépossédé. Et il voit Abel recevoir la bénédiction à laquelle lui, Caïn, penserait avoir droit. Comment ? De par sa naissance, il a droit à cette bénédiction. De par son offrande, il a droit à cette bénédiction. Et voilà que de cette bénédiction, il est dépossédé au profit de son frère. Et c'est alors qu'intervient un nouveau programme dans le récit, le contrat. Le contrat qui est fait de deux choses, le mandement et l'acceptation ou le refus. Le mandement, c'est l'acte par lequel un actant s'adresse à un autre actant qui a un pouvoir que lui n'a pas. En effet, Caïn a le vouloir d'obtenir la bénédiction de Dieu, mais il n'en a pas le pouvoir. Il croyait avoir un pouvoir en offrant son sacrifice. En fait, il s'est rendu compte, et là il faudrait qu'on fasse un carré sémiotique, mais je vous en fais grâce, que c'est un non-pouvoir. Ce qu'il pensait être un pouvoir, qui paraissait, c'est le paraître, et ça paraissait être un pouvoir, en fait c'était un non-pouvoir. Alors on met ça dans le carré que je vous ai fait tout à l'heure. Et ce faisant, maintenant, il doit chercher quelqu'un qui a le pouvoir véritable. Ce quelqu'un, c'est Dieu. Et alors, il passe avec Dieu un contrat. Il lui adresse un mandement, c'est-à-dire une demande. Et donc, Dieu lui dit à quelles conditions il va lui donner ce pouvoir que Caïn recherche. Et ces conditions-là sont inacceptables pour Caïn dans le cadre du récit. Parce qu'à ce moment-là, Caïn se renierait lui-même, se soumettant à Dieu, il ne serait plus Dieu. L'identité de Caïn, c'est justement qu'il veut être comme Dieu, qu'il est comme Dieu. Il est comme Dieu. Par conséquent, se soumettre à Dieu, c'est pour lui nier sa condition de Dieu, et c'est donc se renier lui-même. S'il acceptait la condition de Dieu, dominer sur le péché, alors là, il a le pouvoir de dominer sur le péché, mais la question de savoir s'il a le vouloir de dominer sur le péché. Dieu lui dit, tu peux dominer sur lui, pouvoir, va-t-il vouloir dominer sur lui? Si Caïn veut dominer sur le péché, à ce moment-là, il n'est plus Caïn. N'étant plus Caïn, nous entrons dans un autre programme narratif qui est exclu par le récit, par la structure du récit. Donc Caïn ne désobéit pas à Dieu parce que psychologiquement, n'est-ce pas, quelque chose l'a empêché de désobéir à Dieu. Mais Caïn désobéit à Dieu parce que la loi du récit, la loi interne du récit, la structure du récit, veut qu'il désobéisse à Dieu. Voyez-vous, on n'est plus ici dans la psychologie des personnages, qui sont tous considérés comme des personnages fictifs, irréels, comme de la littérature, au sens le plus péjoratif du terme, n'est-ce pas ? Ce sont des personnages qui sont régis par la structure du récit. Et la structure du récit empêche Caïn de se soumettre à la volonté de Dieu. Et là, on entre dans un des nœuds de la structure d'un récit selon les structuralistes, c'est-à-dire justement les conflits de vouloir. Là, nous avons trois actants qui ont un vouloir. Nous avons Caïn d'abord, son vouloir, c'est d'obtenir la bénédiction de Dieu, tout en étant comme Dieu. Le deuxième actant, c'est Dieu qui a un vouloir à l'égard de Caïn, savoir que Caïn domine sur le péché qui se couche à sa porte. Et troisièmement, c'est le péché lui-même qui est personnalisé et qui cherche à dominer sur Caïn, qui veut dominer sur Caïn. Mais ce qui est ici essentiel, c'est que le vouloir de Caïn n'a pas changé. Caïn veut obtenir la bénédiction de Dieu. Mais pour ce faire, il se trouve en conflit avec une volonté de Dieu qui lui impose quelque chose que sa volonté refuse, ou plus exactement que son identité, que son être refuse. C'est le problème entre l'être et le non-être, nous avons vu tout à l'heure. Si Caïn accepte la volonté de Dieu, il cesse d'être Caïn, c'est-à-dire l'être divin. Donc, si vous voulez, le vouloir de Dieu est un vouloir faux dans la perspective de Caïn. Et Caïn se doit de le rejeter. Et c'est là qu'on entre dans le conflit. Nous avons donc, si vous voulez, là ensuite, plusieurs voix qui interviennent. La voix de Dieu, la voix de Caïn, la voix d'Abel et la voix du sang d'Abel. Alors, nous avons à partir de là un autre programme, une autre performance narrative qui s'inscrit. C'est une nouvelle définition de l'être sémantique de Caïn. Le sol va devenir hostile à Caïn et Caïn est chassé loin du sol cultivable et en même temps, il est disjoint avec Dieu. Il sort, il est chassé loin de la face du Seigneur. Par contre, il va y avoir conjonction entre Caïn et son nom, c'est-à-dire qu'il va garder sa véritable identité de Dieu. Mais en même temps, il y a conjonction avec la mort. Caïn entre dans le domaine de la mort. Et par justement son acte de rébellion même, il entre dans un deuxième mandat avec Dieu. Si quelqu'un me rencontre, il me tuera. Et le Seigneur met une marque sur Caïn pour que tous ceux qui le rencontrent ne le tuent pas. Pour Escandre, la marque que Dieu met sur Caïn correspond au savoir que Caïn cherchait quant à sa véritable identité, c'est-à-dire il retrouve sa relation avec Dieu, que le péché a brisé. En quelque sorte, il force la main de Dieu par son argumentation subtile avec Dieu, quand Dieu le chasse loin de la terre cultivable. Il discute avec Dieu et Dieu accepte de mettre sa marque sur lui, donc son savoir, son identité. Et ce faisant, malgré son péché, et est-ce qu'on dit à cause de son péché, Caïn finit par arracher à Dieu la bénédiction que Dieu lui refusait au début de la performance, et par conséquent, il obtient ce qui était son programme initial. Il obtient, en fin de compte, la bénédiction de Dieu. Et en fait, quand Caïn quitte la présence du Seigneur, il quitte la présence du Seigneur en vainqueur. Il a accompli sa performance et il va maintenant avoir la possibilité de vivre en conformité avec son origine, une origine qu'il a conquise de haute lutte sur Dieu. Voilà ce que serait la conclusion de toutes ces savantes équations pour Escandre. Et ce serait ça que c'est en tout cas, vous allez voir ce qu'il en dit lui-même tout dans un instant. Et alors il arrive à la conclusion qu'on retrouve en fait ici le vieux mythe d'Œdipe qui tue le père pour pouvoir vivre libre. Caïn a, en quelque sorte, éliminé Dieu de sa vie, il a contraint Dieu à lui donner sa nature, et en se révoltant contre Dieu, il s'est affirmé libre, libre maintenant de quitter ce sol que Dieu a maudit, pour construire un monde dont il sera le maître, un monde lorsqu'il construit une vie. Et c'est le début de la civilisation urbaine. Voyez-vous qu'on arrive ici, avec l'analyse structurale, exactement à contresens complet du texte. Parce que le texte biblique nous dit exactement l'inverse. Que la révolte de Caïn, non seulement l'amène à perdre la bénédiction de Dieu, mais également à voir la malédiction de Dieu s'attacher sur lui, sur toute sa race et sur toute la civilisation qu'il crée. Sur toute la civilisation technicienne. Au contraire, pour Escandre, la civilisation technicienne est la marque de la liberté de l'homme, de la grandeur de l'homme, de la divinité de l'homme que Caïn a conquis de haute lutte contre Dieu, en s'élevant contre Dieu, dans son acte de rébellion, dans son acte de meurtre. Alors, voyez-vous où on arrive, finalement, avec ce genre de choses. Pour arriver à la réalisation de ce programme, Caïn doit surmonter un certain nombre d'épreuves, comme tous les héros de tous les contes russes. Alors, il y a trois types d'épreuves. L'épreuve principale, l'épreuve qualifiante, qui permet à Cain de s'affirmer. Et puis enfin, l'épreuve glorifiante, qui est la dernière, celle dans laquelle il arrache à Dieu la bénédiction que Dieu voulait lui ôter, en quelque sorte. Il se montre plus malin que Dieu, c'est ça que le gyrescope. Et arrivé à ce stade, nous avons terminé pratiquement l'analyse structurale. Il ne nous reste plus qu'à faire le carré sémiotique, c'est-à-dire le fin du fin de l'affaire, ce qui résume toute l'analyse en un schéma simple à comprendre. Au premier coup d'œil, on a tout compris. On a compris qu'en fait, c'était le vieux mythe d'Œdipe qui était ainsi récupéré. Alors, au départ, il y a le problème de l'identité de Cain. L'identité de Cain, qui en fait est une identité divine. Cette identité, elle est héritée par sa mère, et à la fin de la performance, elle va être reconnue par Dieu et par Cain. Alors, pour que on passe de là à là, de la situation où l'identité est héritée à celle où elle est reconnue, il y a un certain nombre d'objets, le « ça », dont je parle en toute la démonstration qu'on a fait tout à l'heure, qui par l'intermédiaire du vouloir, du pouvoir et du savoir, va faire que le « ça » va arriver à la prise de conscience du « moi, je ». Toujours par le même moyen, vouloir, pouvoir et savoir. Alors, le « entre », n'est-ce pas, il y a l'être de Cain et le paraître. Cain ne sait pas encore ce qu'il est au début de la performance. À la fin, cela apparaît. Le paraître, c'est-à-dire un homme maudit, fait place à l'être, un homme qui est semblable à Dieu. Alors, ensuite, nous avons le regard favorable que Dieu a jeté sur Abel, qui va permettre la réalisation du programme, faisant prendre conscience à Cain de son origine terrestre. D'où, alors, par sur Abel, la performance qui nous place au centre, le meurtre d'Abel. Qui fait que par ce meurtre d'Abel, l'identité est conquise. L'identité de Cain est conquise, et par conséquent, son identité n'est plus seulement d'origine terrestre, mais elle est d'origine divine, parce qu'il a conquise de haute lutte contre Dieu. Voilà. Alors, à partir de là, on retrouve les grandes lignes de toute analyse structurale à partir de cet exemple, et je conclurai là-dessus. D'abord, il s'agit de découper le texte, enfermer le texte. Par exemple, dans la Bible, bon, on ne peut pas analyser de cette manière-là toute la Bible. Donc, il faut prendre un texte qu'on va fermer, dont on va fixer les limites, les frontières. Par exemple, ici, est-ce qu'on avait pris le chapitre 4 comme une entité en soi ? Bon, quand ce qui concerne la Bible, c'est un procédé tout à fait artificiel, disons-le dès le départ, parce que la Bible est un tout. De la Genèse à l'Apocalypse, on ne peut pas isoler un texte de son contexte. Et vous savez que c'est la faute majeure que l'on reproche, par exemple, à ceux qui font de l'exégèse ou qui commencent dans la prédication, qui parfois tirent un texte de leur contexte, de son contexte, et finalement passe à côté du sens, de la signification. Donc, le fait d'enfermer un texte, comme disent les structuralistes, de cette manière-là, déjà, est une approche faussée dès le départ du problème de la Bible. D'autre part, comme l'avons dit, cela aboutit à l'idée qu'il n'y a pas de vérité. Il n'y a pas de vérité absolue, il n'y a pas de vérité en soi, il n'y a de vérité que relative, et finalement, c'est une des grandes affirmations du monde technicien moderne. La vérité ne se trouve que dans un texte, que dans le texte, qui a chaque texte une vérité différente. cette vérité n'est pas, encore une fois, un absolu en soi. Ce n'est qu'une convention, la vérité. Une convention aussi longtemps qu'on se meut dans le cadre du texte. Mais à partir du moment où on sort de ce texte, eh bien, ce serait tout à fait stupide et absurde de croire que cette vérité de ce texte est une vérité pour moi, une vérité absolue. Par exemple, quand Jésus dit « Je suis le chemin, la vérité et la vie », c'est vrai aussi longtemps qu'on reste dans le cadre de la Bible, et dans le cadre des choses religieuses, on peut dire que Jésus est la vérité, mais dès qu'on sort dans la réalité du monde, Jésus n'est plus la vérité. Vous voyez ce que ça veut dire? Donc c'est la négation du fondement de l'Écriture. C'est la négation de la vérité de l'Écriture. Deuxièmement, à partir de l'interprétation, troisièmement plutôt, à partir de l'interprétation des signes que l'analyse du discours nous donne, et nous avons vu que le brave Escandre, il a une sacrée interprétation de ces fameuses équations qu'il a mises là, on peut tout dire. Je ne sais pas si vous auriez imaginé de voir dans l'histoire de Caïn le mythe d'Œdipe tuant son père. Il faut le faire. Eh bien, à partir de l'analyse structurale, on peut tout dire. Il n'y a pas un sens qui serait le sens du texte. Et encore une fois, il y a une pluralité de sens parce que nous sommes ici dans le cadre d'un discours. Et pour les structuralistes, le discours, dans le discours, tout est permis. C'est pourquoi le discours est le domaine privilégié des romanciers, donc des poètes, c'est-à-dire des gens inutiles, des gens qui sont un luxe pour la société. Mais on ne peut pas se situer à partir du discours dans le monde pragmatique, dans le monde réel, qui lui n'est autre que le monde matériel, le monde de la technique, en fin de compte. Et là, je renvoie à la critique du structuralisme par Jacques Ellul dans La parole humiliée, qui prend justement le contre-pied total dans son livre des conclusions du structuralisme, au terme desquelles le discours ne voudrait rien dire, en fin de compte, et le discours serait totalement inutile et totalement vain par rapport à l'action, par rapport à la création technique, par rapport finalement à la démarche de Caïn, telle que la voient justement les structuralistes. Et c'est pourquoi finalement, prendre l'exemple de Caïn pour étudier le structuralisme, c'est tout à fait approprié, parce que justement, Caïn se trouve par le structuralisme valorisé, alors qu'au contraire, dans la Bible, il est dévalorisé. Sa démarche est dévalorisée, et finalement, les structuralistes arrivent à la démarche inverse, où Caïn se trouve valorisé, étant comme, présenté comme l'homme véritable. Quatrième conclusion, c'est que le structuralisme apporte de l'eau au moulin de Bultmann et de tous les tenants, justement, l'histoire des formes. On a commencé à étudier Bultmann, on y reviendra la prochaine fois, si vous le voulez. Savoir qu'au niveau des évangiles, par exemple, le Jésus de l'évangile n'a rien à voir avec le Jésus historique. Le Jésus des évangiles, c'est le Jésus de la foi de la communauté chrétienne primitive, qui, à partir de certain nombre de présupposés culturels qui étaient les siens, a conçu, dans le discours, un Jésus mythique, entièrement mythique, qui se meut dans un univers mythique, qui est l'univers du discours, justement, l'univers de la parole. Et là, on rejoint absolument la pensée d'Ellul, la parole humiliée, tout à fait ça. La parole qui n'a plus de valeur et qui n'est que source de malentendus. Par conséquent, nous ne pouvons rien connaître du Jésus de l'histoire au travers des évangiles. Le Jésus de l'histoire n'a rien à voir avec le Jésus des évangiles qui n'existe que dans la foi et dans le discours de la communauté chrétienne primitive. Alors, à partir de là, eh bien, on arrive à la négation de toute possibilité de connaître Dieu, toute possibilité pour Dieu de se révéler véritablement, puisque le seul moyen que Dieu a choisi pour se révéler est sa parole, et comme nous l'avons vu, sa parole, la parole ne veut plus rien dire. Donc, n'est-ce pas, à partir de ce moment-là, il n'y a plus de prière possible. La prière est aussi discours que l'on adresse à Dieu, à moins que l'on entende par prière le travail, comme le croit un certain nombre de disciples de Bultmann. Travailler, c'est prier. Il n'y a plus finalement qu'une tentative de se situer matériellement et politiquement, comme le disaient tout à l'heure les auteurs du structuralisme. Alors, voilà la conclusion justement d'une table ronde entre structuralistes, dont justement le type qu'a étudié ici Cain, et qui dit à peu près ceci. Depuis que je fais du structuralisme, disait l'un d'entre eux, je ne me pose plus la question « Pourquoi est-ce que j'existe ? Quel est le sens de mon existence ?» C'est une question qui m'a maintenant sortie complètement de mon horizon. Par contre, cette question se trouve remplacée par celle-ci. « Comment fonctionne ma relation avec l'autre ?» Je vous renvoie l'élu de la parole humiliée. C'est ça ? Qui nous montre que le structuralisme, c'est exactement la conséquence du système technicien, c'est la négation de toute signification, de toute finalité, pour revenir dans une vision technicienne des choses, comment ça fonctionne, non plus ce que ça veut dire, non pas qu'est-ce que l'auteur a voulu me dire, mais comment ça fonctionne. C'est un démontage, c'est une dissection du discours pour en comprendre les mécanismes et les structures, mais non plus pour comprendre une parole. Pour comprendre le message qu'elle veut véhiculer, le message qu'elle veut porter. Et le structuralisme, selon Ellul, est l'aberration suprême du système technicien, au niveau de la parole dont il nie la réalité, la valeur, et finalement qui se trouve être la parole humiliée. Donc, je ne pose plus la question de savoir pourquoi j'existe, mais comment fonctionne ma relation avec l'autre. Et ceci est le résultat de la communication. Grâce au structuralisme, maintenant, on va pouvoir communiquer. Alors, quand je vous dirai S1 conjoint d'S2, et de O2, vous comprendrez tout de suite, il y aura entre nous une communication formidable. Là, on va se comprendre, on sera tout de suite branché sur la même longueur d'onde, on va se comprendre d'une manière extraordinaire. La tarte à la crème de la communication, relation communication, tarte à la crème du système technicien aussi. Ça, je crois que là, on y est en plein. Alors, est-ce qu'on disait ceci ? Par exemple, dans la découverte de l'identité de Cain, j'ai construit, à partir des signes, à partir du signifié de ce récit, un certain sens. Est-il bon ou mauvais, ce sens-là ? Je n'en sais rien. Je m'en fiche. Que ce soit un sens qui soit bon ou mauvais, je m'en fiche. Ce qui m'intéresse dans cette affaire, c'est que j'ai été producteur de sens. C'est que ce texte m'a parlé pour moi, et il m'a parlé à partir de ma culture. Ça, on croirait volontiers. Pas besoin de le dire. Et il conclut que nous sommes très loin ici d'analyse historico-critique, que nous avons étudié en son temps d'ailleurs, où il s'agit de voir si l'auteur n'a pas été influencé par la culture de son temps. L'auteur, il n'existe plus dans le structuralisme, il n'y a plus d'auteur, n'est-ce pas ? Par contre, le lecteur, lui, eh bien, il lit à partir des a priori culturels qui sont les siens. Et c'est pour ça que ce texte lui parle, c'est pour ça qu'il a encore quelque chose à recevoir de ce texte, c'est pour ça qu'il lit encore. Alors, recevoir de ce texte, c'est pour ça qu'il lit encore. Alors,

0: ce serait pas... Non, oui, justement. Et alors là, on retrouve aussi une autre grande tarte à la crème. La table ronde disait, de toute façon, ce genre d'exercice ne peut se pratiquer qu'en groupe. Et alors, ce qui est tout à fait intéressant, c'est que ça révolutionne dans les églises les études bibliques. Les études bibliques étaient totalement abandonnées maintenant. Depuis qu'on fait du structuralisme, les gens viennent aux études bibliques, ils prennent du goût à étudier la Bible, etc. Parce que, justement, il n'y a plus d'enseignants ni d'enseignés. Et voilà, on retrouve la grande tarte à la crème. Le structuraliste n'est qu'un technicien. Il n'y a plus de ministère, c'est la négation des ministères. Il n'est qu'un technicien qui est là pour conseiller. Pour dire, ben voilà, par exemple, ici, voilà comment ça marche, je vous fais le carré sémiotique. Alors vous mettez, par exemple, ici, hein, on va en refaire un qui est le carré de base, si vous voulez. Alors, le technicien, par exemple, prend un texte quelconque, eh bien, il vous fait, par exemple, ici, blanc, hein, noir, non blanc, non noir, voilà un carré sémiotique. Noir, pardon. Bon, alors, vous faites des flèches, comme ça, une flèche qui va comme ça, bien ici. Alors, ici, ça ne peut aller que dans ce sens-là. Hein. Ce sont les flèches ici qui représentent les oppositions. Donc, on ne peut quand même circuler que dans un sens à ce niveau-là. Même chose ici, on ne peut circuler que comme ça. Ça, ce sont les contradictions. Alors voilà, le technicien vous fait un beau machin comme ça. Et puis ensuite, les gens s'amusent à se voyager là-dedans. Alors ils font la relation, tiens, blanc. Tiens, blanc, c'est pas noir. Ah, c'est intéressant ça. Ils commencent à l'agglucer là-dessus, à disserter là-dessus. Et alors, ils découvrent des choses absolument formidables. Chacun devient producteur de sens. C'est ça qui est extraordinaire dans les études bibliques. C'est que chacun devient producteur de sens. L'un trouve Oedipe dans l'histoire de Caïn, d'autres trouvera, je ne sais pas quoi, des choses extraordinaires, etc. Et alors, à ce moment-là, on arrive à cette conclusion, c'est que le fait lui-même n'est pas atteignable, c'est ce qu'on disait tout à l'heure avec l'histoire de Bultmann. On ne nie pas qu'il y ait un fait, mais en tout cas, on n'en a plus le fait, on n'en a que des interprétations. Ce ne sont donc que des structures. Et là, donc... nous voyons comment l'analyse structurale est en fait une destruction, non seulement de la Bible, mais de tout langage, de tout texte. C'est une négation de la parole. C'est une humiliation de la parole. Et par conséquent, dans la mesure où la Bible est parole de Dieu, c'est le coup final qui est porté à l'autorité de la parole de Dieu. C'est la confirmation de toutes les thèses de l'école de la... l'histoire des formes, l'école de Bultmann, etc. Et par conséquent, il ne reste plus rien de la Bible, il n'y a plus qu'à fermer la Bible, et il n'y a plus qu'à faire autre chose quand on fait le structuralisme, autrement que pour s'amuser comme on joue aux échecs, parce que finalement, ça revient à ça. Voilà, en gros, si vous voulez, je ne sais pas si j'ai répondu à la question d'Armel.
1: Bonjour à tous, je suis Raphaël Mambou, que Jésus vous bénisse, qui que vous soyez, où que vous soyez. Le nom de cette émission est Venez à Jésus. C'est une grâce, c'est un honneur, c'est un privilège de pouvoir vous retrouver encore aujourd'hui autour de la parole de Dieu pour partager quelques versets bibliques sur la restauration. Avant d'aller plus loin, je voudrais vous inviter à prier, à remercier le Seigneur et à remettre le reste des 30 minutes entre les mains du Seigneur afin qu'il nous guide, qu'il nous dirige, qu'il nous fasse du bien et que nous puissions comprendre sa parole. Prions. Père éternel, nous venons devant toi au nom de ton Fils Jésus-Christ pour te dire merci. Merci pour le souffle de vie, merci pour ton amour, merci pour ta grâce, merci pour ta bonté, merci pour ta miséricorde, merci pour le salut qui se trouve en Jésus-Christ. Merci pour ce message, la restauration, car nous croyons que tu as commencé un processus de restauration dans nos vies, dans tous les domaines, Père. Nous voulons t'entendre toi et toi seul. Je veux disparaître afin de te laisser la place à toi et à toi seul. Au nom de ton Fils Jésus-Christ, nous avons ainsi prié. Amen. La restauration. Je vous invite à lire 2 Chroniques 7, verset 14. 2 Chroniques 7, verset 14. Si mon peuple sur qui est invoqué mon nom s'humilie, prie et cherche ma face, et s'il se détourne de ses mauvaises voies

0: Je l'exaucerai des cieux, je lui pardonnerai son péché et je guérirai son pays. La restauration. Nous avons défini la restauration comme l'action consistant à restaurer, c'est-à-dire remettre en place un état précédent qui a été altéré, qui a été détruit, qui a été gâté, qui a été endommagé. Donc la restauration, c'est rebâtir quelque chose qui a été détruit. La restauration, c'est reconstruire quelque chose qui a été endommagé. Remettre à neuf quelque chose qui a été gâté, quelque chose qui a été endommagé par l'usage peut-être, par des attaques de l'ennemi. Bref, la restauration est possible. Je suis venu dire à un homme et à une femme qui m'écoutent en ce moment que la restauration est possible dans votre vie. Lorsque Dieu parle à Salomon dans 2 Chroniques 7, il dit, si mon peuple, il ne parle pas des inconvertis. Parce qu'on peut se dire que la restauration, c'est seulement pour les inconvertis. Il ne s'agit pas là des inconvertis. Il s'agit de ceux et de celles qui connaissent le nom de Dieu. Je ne prétends pas que la restauration n'est pas pour ceux qui ne connaissent pas Dieu. Elle est aussi pour ceux qui ne marchent pas avec Dieu. La condition, c'est de revenir à Christ. Mais là, Dieu parle d'hommes et de femmes qui sont censés marcher avec Dieu. On va parler des rétrogrades, de ces hommes et de ces femmes qui, pour une raison ou une autre, se sont éloignés de Jésus-Christ. Ils se sont laissés distraire par l'ennemi. Et l'ennemi leur a volé, entre guillemets, des bénédictions. L'ennemi leur a volé peut-être leur mariage, leurs études, leurs enfants, leur carrière, leur entreprise, leur ministère, leur spiritualité. Ils ont tout perdu parce qu'ils se sont écartés de l'ennemi, parce qu'ils se sont écartés de Jésus-Christ. Et Dieu dit, mon peuple, sur qui est invoqué mon nom, s'il s'humilie, il prie et cherche ma face, et s'il se détourne de ses mauvaises voies, je résume le reste des phrases, je vais les restaurer. Mon frère, ma soeur, la restauration est biblique et elle est pour vous. Si vous avez perdu quelque chose parce que vous avez abandonné Christ, la restauration est possible. Je ne sais pas dans quel domaine. Il n'est nullement question de religion. Il n'est nullement question d'appartenir à une église. Mais il est question de remettre en marche une relation avec Jésus-Christ. Dieu nous dit la première chose qu'il demande, c'est de revenir à lui. C'est s'humilier, c'est prier, chercher sa face. En d'autres termes, c'est de revenir dans une intimité, dans une relation de père à fils au travers de Jésus-Christ. Revenir à Jésus est la première étape d'une vie de restauration. Il est impossible que Dieu restaure quelqu'un qui ne veut pas de Jésus-Christ. Dieu a tout fait au travers de Jésus. Je vous invite un peu à lire dans le livre de Jean, le premier chapitre, Jean 1, verset 3. On peut commencer par le verset 1. Au commencement était la parole, et la parole était avec Dieu, et la parole était Dieu. Elle était au commencement avec Dieu. Toutes choses ont été faites par elle, et rien de ce qui a été fait n'a été fait sans elle. Toute chose a été faite par la parole de Dieu, et rien n'a été fait sans la parole de Dieu. Dieu fait toutes choses au travers de sa parole. Et il ne fait rien en dehors de sa parole. Dieu parle. Et nous savons très bien que le chapitre 1 de Jean, de 1 à 3, on parle particulièrement de la personne de Jésus-Christ. Comme pour dire, aucune restauration n'est possible tant que Dieu n'est pas réconcilié avec sa créature au travers de Jésus-Christ. Rien ne peut se faire sans Jésus-Christ. Or, vous allez peut-être me dire, mais ça fait des années que j'ai perdu telle chose, telle autre chose. Oui, Dieu peut vous donner plus que ce que vous avez perdu. C'est une restauration. C'est une restauration. Lisons un peu le livre de Job, son dernier chapitre. Le livre de Job, son dernier chapitre, c'est-à-dire le chapitre 42, verset 10. Revenons dans le contexte. Job a perdu ses enfants, a perdu ses biens. Mais qu'est-ce qu'il est dit à Job 42, verset 10? L'Éternel rétablit Job dans son premier état. Quand Job eut prié pour ses amis, et l'Éternel lui accorda le double de tout ce qu'il avait possédé. Verset 12. Pendant ces dernières années, Job, reçut de l'Éternel plus de bénédictions qu'il en avait reçues dans les premières. Il posséda 14 000 brebis, 6 000 chameaux, 1 000 paires de bœufs et 1 000 ânesses. Dieu a restauré Job et il lui a donné même plus qu'il avait avant qu'il perde ses biens, avant qu'il soit attaqué par l'ennemi. La restauration est biblique. Vous n'êtes en rien différent de Job. Dieu n'aime pas plus Job que vous. Nous l'avons vu. Dans Romains 2, verset 11, Dieu nous dit qu'il ne fait exception de personne. Relisons-le encore pour être plus précis. Romains 2, verset 12. Car devant Dieu, il n'y a point d'exception de personne. Il n'y a pas de favoritisme. Dieu n'aime pas plus X que Y. Dieu n'aime pas plus les blancs que les noirs que les japonais, les asiatiques que les sud-américains. Dieu nous aime tous de la même manière. Il nous fait grâce tous de la même manière en Jésus-Christ. Donc, c'est une bonne nouvelle que je suis venu vous annoncer. La restauration est possible. Première condition, il faut venir à Jésus-Christ. Car en dehors de Jésus-Christ, Dieu ne peut rien faire. Un auteur a dit que Dieu nous a créés une première fois en Adam. Il nous recrée en Jésus-Christ. On va dire ceci. Il nous crée une première fois en Adam. Il nous crée une deuxième fois en Jésus-Christ. Il restaure l'homme en Jésus-Christ. Il n'y a pas de restauration possible en dehors de Jésus-Christ. Revenons à notre texte de 2 Chroniques 7, verset 14. La deuxième condition que Dieu donne dans ce verset, il dit, relisons le verset, « Si mon peuple sur qui est invoqué mon nom s'humilie, prie, cherche ma face, et si il se détourne de ses mauvaises voies. » Ça, c'est la deuxième condition. Se détourner du péché. Il ne suffit pas seulement de dire « Seigneur, je t'accepte comme mon sauveur. » Mais il faut aussi que Jésus-Christ soit notre Seigneur. Ça veut dire le maître de tout. Si Jésus-Christ n'est Seigneur que dans ma vie, que pour une partie des choses, ça veut dire qu'il n'est pas Seigneur du tout. Un Seigneur est celui qui a le droit de vie ou de mort sur une certaine étendue. Alors si j'accepte Jésus-Christ comme mon Sauveur et mon Seigneur, ça veut dire que je veux que Jésus-Christ règne dans tous les domaines de ma vie. Dans le domaine financier, dans le domaine spirituel, dans le domaine sexuel de ma vie, dans mes pensées, à mon travail, dans mon entreprise, dans mon ministère, dans ma relation avec ma femme, dans ma relation avec mes enfants, Jésus-Christ doit régner comme Seigneur. S'il n'est pas Seigneur, alors il sera difficile qu'il soit sauveur. Ça veut dire que je l'accepte aujourd'hui, mais demain je vais le mettre à la porte. Il est plus facile de gagner quelqu'un à Christ que d'en faire un disciple. Pourquoi? Parce que pour donner sa vie à Jésus-Christ, ça, on est touché par le Saint-Esprit, on donne sa vie à Jésus-Christ, mais la vie de disciple, c'est une vie qui dure toute la vie, j'allais dire. C'est un enseignement. Jésus a dit dans Matthieu 28, verset 18, Matthieu 28, je voudrais bien relire ça. Matthieu 28, verset 18. Jésus s'étant approché leur parla ainsi. Tout pouvoir m'a été donné dans le ciel et sur la terre. 19. Allez, faites de toutes les nations des disciples, les baptisant au nom du Père, du Fils et du Saint-Esprit. Et enseignez-leur à observer tout ce que je vous ai prescrit. Allez gagner le monde à Christ, mais ne vous limitez pas seulement à annoncer l'évangile, à gagner des âmes à Christ, mais enseignez-leur tout ce que je vous ai prescrit. Et c'est là où beaucoup d'hommes et de femmes ne sont pas toujours d'accord avec Jésus. Parce qu'il faut changer de mentalité. Dans le processus de restauration, il est important de rejeter le mal. Rappelez-vous, restaurer, c'est remettre en place un état précédent qui a été détruit. Ça veut dire qu'il y a un processus pour rebâtir. On met une première pierre, on met une deuxième pierre. Il y a des efforts à fournir. Je ne suis pas en train de prêcher le salut par les œuvres. Non. Nous sommes sauvés par la foi. Une fois que vous avez donné votre vie à Jésus-Christ, vous êtes sauvés et il n'y a rien d'autre à faire. Mais pour restaurer votre vie, il faut faire l'effort maintenant de mettre en pratique la parole de Dieu dans votre vie de tous les jours. En fait, ça va être la confirmation de votre décision à l'égard de Christ. Vous avez dit, je veux Jésus-Christ comme Seigneur et Sauveur. Maintenant, je vais confirmer par mes actes ma décision envers Jésus-Christ. S'il se détourne de ses mauvaises voies, il n'est pas dit d'une partie de ses mauvaises voies, il n'est pas dit du un tiers, du trois quarts, de toutes ses mauvaises voies. Il faut mettre en pratique la parole de Dieu dans notre vie de tous les jours. Nous sommes sauvés par la foi et non par les œuvres, mais les œuvres confirme notre foi en Jésus-Christ. Jacques 1, verset 22, l'apôtre Jacques, Jacques 1, verset 22 dit ceci. Jacques 1, verset 22. Mettez en pratique la parole. Et ne vous bornez pas à l'écouter en vous trompant vous-même par de faux raisonnements. Mettez en pratique la parole de Dieu. Mettez en pratique les commandements, les enseignements de Jésus-Christ dans votre vie. Et ne vous contentez pas simplement de l'écouter, de dire « Ah, mais c'est bien, c'est merveilleux. » D'autres écoutent et ne veulent pas mettre en pratique. La non-pratique, le manque de pratique dans la vie chrétienne est la non-pratique des commandements de Dieu, la parole de Dieu dans une vie chrétienne est égale à une forme de rébellion. Dieu vous dit arrêtez l'impudicité, arrêtez le mensonge, arrêtez le vol, arrêtez l'homosexualité. Vous savez ce que Dieu vous dit. Vous savez que c'est la parole de Dieu, mais vous refusez de suivre cet enseignement. Vous refusez de suivre ce commandement. Alors que vous savez que Dieu l'a interdit. Vous vous plaisez dans cette vie de péché. Or, quand on a écrit la Bible, il ne savait pas quel genre de difficultés nous allons rencontrer aujourd'hui. Comment je vais m'en sortir de mes problèmes si je marche selon tout ce que Dieu est en train de me dire? Ça, ce n'est pas mon problème. C'est à Dieu de me défendre. Ce n'est pas à moi de défendre Dieu. Si Dieu me dit ne vole pas, je ne vole pas. Je ne mens pas, je ne mens pas. C'est vrai que personne n'est parfait. Il peut nous arriver de tomber dans le péché. Mais nous ne devons pas nous plaire dans une vie de péché. Nous ne devons pas nous plaire dans une vie de débauche, d'impudicité, de mensonge, d'homosexualité. Nous ne devons pas nous plaire. Nous ne devons pas nous vautrer dans ces choses. Ça fait plaisir et cela montre, en parlant d'un exemple, ça fait plaisir quand lorsque quelqu'un m'appelle, quelqu'un m'écrit, m'envoie un email, il me dit, voilà, priez pour moi parce que je ne veux plus de tel péché dans ma vie. C'est une preuve que la personne veut plaire à Dieu. Elle veut plaire à Dieu par ses actes. Quoi qu'elle plaît déjà à Dieu par la foi, mais elle se dit, je ne veux plus de ces choses dans ma vie. Alors que d'autres, ça leur pose pas un problème d'aller à l'église et d'avorter. d'aller à l'église et de sortir avec des hommes mariés, avec des femmes mariées. Ça ne leur pose pas un problème de vivre dans le mensonge, de voler dans la caisse de l'État, dans la caisse de l'entreprise, de mentir à sa famille, à ses proches. Ça ne leur pose aucun problème. Mais ils vont à l'église et ils lèvent les mains. C'est cet état-là que Dieu ne veut pas. De tels hommes, de tels hommes, de telles femmes qui vivent dans de telles choses, Dieu aura du mal à restaurer leur vie. Parce qu'ils ne s'appuient pas sur Dieu. Ils s'appuient sur leur propre intelligence. Jacques dit, mettez en pratique la parole. Ne vous contentez pas simplement à l'écouter, mais mettez cela en pratique. Mettez cela en pratique. Psaume 37. Psaume 37, verset 3. Le psaume 37, verset 3. Psaume 37, j'étais au psaume 33. Psaume 37, verset 3. Confie-toi en l'Éternel et pratique le bien. Ayez le pays pour demeure et la fidélité pour pâture. Confie-toi en l'Éternel et pratique le bien. Si mon peuple se détourne de ses mauvaises voies, en d'autres termes, si mon peuple pratique le bien, aujourd'hui, dans le monde, on veut relativiser le bien. On dit, ce qui est bien pour moi n'est pas forcément bien pour l'autre. Ce qui est bien pour l'autre n'est pas forcément bien pour moi. On ne va pas aller dans ces débats-là. Ce que la Bible appelle bien, c'est ce que Dieu appelle bien. Ce que la Bible appelle mal, c'est ce que Dieu appelle mal. Si Dieu condamne quelque chose, ne le pratiquez pas. Si Dieu désapprouve une pratique, ne vous plaisez pas dans ces choses-là. Si vous n'arrivez pas à vous débarrasser de ces choses, priez et criez vers Dieu. Il a la puissance, l'autorité et le désir de délivrer les hommes du mal. Dieu ne peut pas nous demander de faire quelque chose alors qu'il sait que nous sommes dans l'incapacité. Bien sûr que nous sommes dans l'incapacité de le faire par nos propres forces, mais il nous a donné le Saint-Esprit, son Esprit, qui est Dieu, pour nous aider à réussir dans notre marche chrétienne de tous les jours. Confie-toi en l'Éternel et pratique le bien. Confie-toi en l'Éternel, ça veut dire ne te confie pas dans ton argent, dans ton intelligence. Vous avez peut-être des problèmes et vous, à vos yeux, la seule solution, c'est de transgresser la parole de Dieu. Vous n'avez pas d'autre solution que de transgresser la parole de Dieu. C'est l'occasion de dire, Seigneur, je préfère mourir en respectant ta parole. Je préfère perdre mon contrat en respectant ta parole. Je préfère perdre ma relation avec tel ami, perdre tel contrat, perdre tel marché, perdre telle entreprise, perdre telle amitié, ou peut-être même perdre ma relation amoureuse avec mon fiancé, ma fiancée, parce que je veux suivre ta parole, parce que je veux me confier en toi, parce que je veux pratiquer le bien. Vous n'allez jamais perdre. Au contraire, vous allez gagner. Vous allez sortir plus fort et vous allez vous rendre compte que Dieu va vous donner même plus que ce que, à vos yeux, vous avez perdu. Revoyons l'histoire de Job. Revoyons l'histoire de Job. Qu'est-ce que sa femme dit à Job? Maudit Dieu et meurt. Qu'est-ce qu'il dit? Nous recevons du bien de Dieu. Pourquoi est-ce que nous n'accepterions pas certaines épreuves de Dieu? Et il a béni l'Éternel et il n'a péché en rien du tout. Sa persévérance à marcher avec Dieu, à faire le bien, à se confier en Dieu, à se détourner du mal, a fait qu'à la fin, il a reçu le double de tout ce que le diable lui avait pris, de tout ce qu'il avait perdu, parce qu'il s'est confié en Dieu. Mon frère, ma sœur, la restauration est possible dans votre vie. La première condition, c'est qu'il faut venir à Jésus-Christ. La deuxième condition que nous sommes en train de voir, c'est qu'il faut pratiquer le bien dans votre vie. Le bien, c'est quoi? C'est tout ce que Dieu approuve dans la Bible. Si Dieu refuse le péché, nous devons refuser le péché. Même si on va nous détester, même si vous étiez même si vous êtes une deuxième femme, une troisième femme d'un homme X, Y, c'est aujourd'hui le jour du salut. Dieu ne vous abandonnera pas. Vous allez peut-être passer par quelques épreuves difficiles, c'est vrai. Vous serez peut-être rejeté par votre famille, c'est vrai. Mais vous ne serez pas abandonné de Dieu. Et à la fin de votre vie, vous pourrez dire qu'il est bon de servir Dieu parce qu'il n'abandonne jamais ses enfants. Peut-être même c'est votre nation qui va vous rejeter. Peut-être même c'est votre communauté qui va vous rejeter. Ce n'est pas grave. Vous allez pleurer, oui. Vous allez pleurer, je ne vous le cache pas. Traverser le désert, ce n'est pas quelque chose de facile. Être rejeté par sa famille, ce n'est pas quelque chose de facile. Ce n'est pas quelque chose de plaisant. Ça fait mal. Vous allez pleurer. Mais vous allez voir que Dieu ne va jamais vous abandonner. Est-ce que Dieu a abandonné Job? Non. Est-ce que Dieu a abandonné David? Non. Non. Dieu n'abandonne pas ceux et celles qui se confient en lui. Je voudrais vous inviter à lire 1 Jean. 1 Jean 3, verset 9. 1 Jean 3, verset 9. 1 Jean, chapitre 3, verset 9. Car c'est par là que se font reconnaître les enfants de Dieu et les enfants du diable. Quiconque ne pratique pas la justice n'est pas de Dieu, non plus que celui qui n'aime pas son frère. En d'autres termes, Jean nous parle de mettre en pratique la parole de Dieu, l'amour de Dieu qui est dans nos vies pour ceux et celles que nous rencontrons dans notre vie de tous les jours. La justice, ceux qui marchent dans la vérité. Il ne suffit pas seulement de crier haut et fort « Je suis chrétien, j'aime Jésus, patati et patata », mais nos œuvres doivent prouver que nous aimons Dieu et que nous aimons nos frères et sœurs. Ça serait contradictoire de voir quelqu'un avec une Bible dans la main, sous les aisselles, parlant de Jésus à gauche et à droite comme je suis en train de faire, mais vivant dans la haine, vivant dans le désordre, vivant dans... Personne n'est parfait, je suis tout à fait d'accord avec vous. Personne n'est parfait. Mais on parle de ceux et de celles qui prennent plaisir à vivre dans le désordre et dans le péché. Ceux et celles qui prennent plaisir à être en rébellion, mais ayant des versets bibliques dans la bouche, ayant la parole de Dieu dans la bouche, la Bible dans la bouche, prétendant servir Dieu, mais leurs actes prouvent le contraire. C'est par cela que se font reconnaître les enfants de Dieu et les enfants du diable. La restauration est possible. 1. Jésus-Christ comme sauveur. 2. Jésus-Christ comme Seigneur. Il doit diriger notre vie de tous les jours. Nous devons mettre en pratique la parole de Dieu dans notre vie de tous les jours, mon frère, ma sœur. Au moment où je suis en train de finir ce message du jour, je voudrais vous inviter à vous observer. Je ne suis pas venu vous condamner. Mais je suis venu pour vous réveiller. Si Jésus-Christ est sauveur de votre vie, c'est une très bonne chose. Mais est-ce qu'il est le Seigneur de votre vie? Celui qui dirige votre vie? Celui qui décide de tout ce qui doit être fait dans votre vie? Et si oui, est-ce que vous mettez en pratique tout ce qu'il vous demande de faire? Si c'est non, l'occasion vous est donnée aujourd'hui de demander pardon à Jésus, de demander pardon à Dieu, et de prendre l'engagement de suivre Jésus-Christ dans votre vie de tous les jours. Prions. Père éternel, au nom de ton Fils Jésus-Christ, je viens devant toi. Je te demande pardon, parce que Jésus-Christ est mon Sauveur, mais pas mon Seigneur. Aujourd'hui, je prends l'engagement d'accepter Jésus-Christ comme mon Sauveur et mon Seigneur personnel. Seigneur comme celui qui a droit de vie et de mort sur moi. Seigneur comme celui qui a droit de décider dans tous les domaines de ma vie. Et je prends l'engagement de lui obéir tous les jours et dans tous les domaines de ma vie. Merci pour ton pardon, merci pour ta grâce, merci pour ton amour Merci pour ton message. Je crois et je confesse que maintenant, je prends un nouveau départ avec Jésus. Au nom de Jésus-Christ, j'ai ainsi prié. Amen. Si vous avez fait cette prière, croyez que par la foi, vous prenez un nouveau départ avec Jésus-Christ maintenant. 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Je suis Raphaël Mambou et le nom de cette émission est Venez à Jésus. Nous nous retrouvons la fois prochaine, toujours sur le même thème, la restauration. Que Jésus continue de vous bénir, que Jésus continue de vous garder. À la fois prochaine. Amen.
1: 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Clémence Martin.
2: Le Pakistan est un pays à majorité musulmane. Sur 180 millions d'habitants, les chrétiens représentent une petite minorité de 2,5%. Et cette minorité est continuellement marginalisée, persécutée. Il existe un réel sentiment de haine à l'encontre du chrétien. Cette haine se manifeste au quotidien par différentes formes de rejet. Par exemple, il arrive qu'un Pakistanais, qui tient un restaurant, casse la vaisselle dans laquelle un chrétien a mangé pour éviter d'être contaminé. Cette haine atteint son paroxysme lorsqu'elle conduit une foule entière à tuer un chrétien s'il est soupçonné d'avoir blasphémé contre l'islam, le prophète de l'islam ou le Coran. Ce fut le cas d'une jeune femme illettrée enceinte qui, avec son mari, ont été rouées de coups par des fanatiques, traînées derrière un tracteur, aspergées d'essence puis jetées dans le four de la briqueterie où ils travaillaient en 2014. Au Pakistan, des organisations islamistes sévissent également et visent délibérément les chrétiens. Plusieurs attentats ont eu lieu ces dernières années. On se souvient de l'un des plus sanglants en 2016 qui visait un rassemblement chrétien à Lahore lors de la célébration de la fête de Pâques. 72 personnes ont perdu la vie. Pourtant, les chrétiens tiennent ferme. Un chrétien pakistanais, issu d'une organisation partenaire de Portes Ouvertes, affirme « Nous sommes comme Daniel et ses amis qui ont vu l'ange du Seigneur marcher au milieu d'eux. Le feu ne nous brûle pas. Nous sommes sous pression de tous côtés. Mais nous ne sommes pas vaincus. Nous ne prêchons pas ce message. Nous le goûtons et le vivons. Nous sommes devenus ce message. »
1: Retrouvez cette histoire et bien d'autres sur le site de l'ONG Portes Ouvertes, www.portesouvertes.fr.
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0: Bonjour à tous, je suis Raphaël Mambou, que Jésus vous bénisse, qui que vous soyez, où que vous soyez. Le nom de cette émission est Venez à Jésus, c'est une grâce, c'est un honneur, c'est un privilège de pouvoir vous retrouver encore aujourd'hui autour de la parole de Dieu pour partager quelques versets bibliques sur le thème, la parabole du Samaritain. Nous recevons encore Jonathan Junior Mambou, bonjour frère.
5: Bonjour et bonjour à vous qui venez de nous rejoindre.
0: Merci pour ta disponibilité, merci pour ce temps de sacrifice. Amen. Avant d'aller plus loin, je voudrais t'inviter, frère, à baisser la tête dans la prière et à nous conduire dans la prière pour dédier le reste des 30 minutes entre les mains du Seigneur.
5: Prions. Seigneur notre Dieu, nous te disons merci pour ce temps. Sois avec nous, bénis ces instants, glorifie le nom de ton Fils, que la gloire te revienne, car sans toi, nous ne pouvons rien faire. Au nom de Jésus, nous avons ainsi prié. Amen.
0: Nous restons sur le thème, la parabole du Samaritain. Mais je voudrais que nous lisions dans Jean 14, verset 15. Jean 14, verset 15. Si vous m'aimez, gardez mes commandements. Jésus nous dit ceci, que celui qui l'aime, c'est celui qui garde ses commandements. Le texte que tu as lu la fois dernière dans 1 Jean,
5: chapitre 2, versets 15 à 17.
0: Tu peux le lire pour nous,
5: Jean. Nous lisons la parole. n'aimez point le monde, ni les choses qui sont dans le monde. Si quelqu'un aime le monde, l'amour du Père n'est point en lui. Car tout ce qui est dans le monde, les convoitises de la chair, la convoitise des yeux et l'orgueil de la vie ne vient point du Père, mais vient du monde.
6: Mais vient du monde. Et le monde passe sa convoitise aussi, mais celui qui fait la volonté de Dieu demeure éternel.
5: Amen.
6: Nous parlions de Jérusalem et de Jéricho. Et Jésus nous dit ceci, celui qui aime Dieu, c'est celui qui garde sa parole. Celui qui n'aime pas Dieu, c'est celui qui ne garde pas sa parole. N'aimez point Jéricho, ni les choses qui sont dans Jéricho. Si quelqu'un aime Jéricho, l'amour du Père n'est point en lui. Car tout ce qui est dans Jéricho, la convoitise de la chair, la convoitise des yeux et l'orgueil de la vie, ne vient point du Père, mais de Jéricho. Jonathan, si tu aimes Dieu, si tu aimes le Seigneur Jésus-Christ, l'amour du monde ne trouve pas place en toi. Tout ce qui est dans le monde n'est pas forcément mauvais. Avoir une voiture n'est pas quelque chose de mauvais, avoir un travail, se marier, avoir des enfants, avoir une promotion. Mais ce qui devient pervers et mauvais, c'est de aimer ces choses plus que Dieu. Cet homme qui quitte Jérusalem pour Jéricho avait certainement dans son cœur de l'amour pour Dieu. Mais son amour pour Jéricho était devenu beaucoup plus fort au point qu'il se disait certainement qu'il va tirer avantage d'habiter à Jéricho plutôt que d'habiter dans Jérusalem. L'amour que nous avons envers Dieu, c'est vrai que par moments on peut sentir des effets, des sentiments envers Dieu, mais l'amour pour Dieu ne consiste pas dans des sentiments, mais dans l'obéissance de la parole de Dieu. Nous ne pouvons pas servir deux maîtres, comme tu l'as dit une fois précédente. Servir le monde et servir Christ. Non, nous ne pouvons pas aimer le monde et aimer Christ en même temps. C'est comme si on va dire on marchait sur deux chemins à la fois. Nous devons choisir qui nous devons servir. Soit c'est Dieu, soit c'est le monde. Soit c'est Dieu, soit c'est Jéricho.
5: Et cela est vrai. Je lis le texte de Matthieu 6, verset 24. Qui montre clairement qu'on ne peut pas servir et Dieu et Satan, et Jéricho et Jérusalem. Du reste, cet homme, quand il était à Jérusalem, il était bien. Il n'avait pas eu de problème. Tant que vous serez à Jérusalem, vous ne serez jamais dérangé par des brigands. Non, c'est vrai, il y aura des problèmes, mais Dieu est là.
6: Des problèmes, il y en a partout.
5: Oui, même quand on est chrétien, on a toujours des épreuves, on est tenté et tout. Parce que moi, à l'époque, je pensais que c'était le contraire, mais oui, quand on est chrétien, on est éprouvé et tout, mais quand on traverse cette vallée de l'ombre de la mort, Dieu est avec nous, il combat avec nous. Le malheur atteint souvent les justes, mais l'Éternel l'en délivre toujours.
6: Tout à fait.
5: L'ange de l'Éternel est près de ceux qui le craignent et il les arrache au danger. Les dangers viendront, c'est bien aimé. Matthieu 6, 24 nous dit ceci. Nul ne peut servir deux maîtres. Ça, c'est Jésus qui dit ça. Il commence par dire nul.
6: C'est-à-dire, personne.
5: Tu peux être archi, c'est ce qui. Archi prophète, archi apôtre, archi pape, si ça existait. En tout cas, n'ose pas de dire je suis à Jérusalem, je descends, je peux y arriver. Non, Jésus a dit nul. Ce qui veut dire, nous ne pouvons pas nous croire plus sages que Dieu. Non, c'est vraiment, ceci se marie clairement à ce texte de Proverbe 26, qui nous dit que celui qui se croit plus sage que Dieu, mais il se cherche des problèmes pour rien.
6: Proverbe 26.
5: Le verset 13, je crois. On va le lire rapidement avant de retourner dans notre... Un instant.
6: Proverbe dit, il y a un lion sur le chemin, il y a un lion dans les rues.
5: Ce n'est pas celui-là, c'est le verset 12. Proverbe 26, 12 dit ceci. Si tu vois un homme qui se croit sage, il y a plus à espérer d'un insensé que de lui. Ça ne sert à rien de se croire sage. Tu te crois plus sage que Dieu. Ne te crois pas plus sage que Dieu. Quand Jésus-Christ dit, nul ne peut servir deux maîtres, il le sait.
6: Il sait que c'est impossible.
5: Oui. Ce qui veut dire que quand tu constates que l'endroit où je me dirige, c'est vraiment Jéricho, n'y va pas. Parce que tu vas te créer des problèmes. Et si tu te lances déjà, ou tu t'es déjà lancé dans cette perspective, dans cette voie, en tout cas, je te demande, mon bien-aimé, d'implorer la grâce de Dieu pour revenir comme l'a fait l'enfant prodigue. Il était très loin, avec les porcs. Tu sais, j'aime bien, Jésus-Christ disait des choses, on peut vraiment croire que c'était vraiment des porcs, mais il y avait des leçons. Le porc, c'est au fait l'image de la truie. La truie l'avait.
6: Tout à fait.
5: C'est-à-dire, il s'est retrouvé avec des hommes qui ont également rétrogradé. Quand tu rétrogrades, tu vas rencontrer aussi des chrétiens qui vont t'encourager, qui vont te dire non, ce sont des choses qui arrivent.
6: Ce sont les réalités de la vie.
5: Oui, mais n'oublie pas que toi tu es Pierre. Pierre, on l'a reconnu que toi tu étais aussi avec Jésus.
6: Tu es des disciples, tu es un des disciples de Jésus. Oui. Tu peux pas te fondre dans la masse, passer comme une personne inconnue. C'est impossible.
5: Oui.
6: Tu as le sceau de Dieu en toi.
5: Oui. Et toi-même, ta conscience, comme la Bible le dit, c'est-à-dire, grand que notre cœur. C'est-à-dire, notre cœur, ça c'est Jean qui a dit ça. Notre cœur nous condamne des fois, nous disant que ça c'est pas bien. Et encore pire encore, le Saint-Esprit. Tu sais, la Bible dit, l'Esprit rend témoignage à notre esprit que nous sommes enfants de Dieu. C'est-à-dire, même quand on descend vers Jéricho, l'Esprit vient te dire, non.
6: C'est pas ta place.
5: Tu es enfant de Dieu.
6: C'est pas ta place là-bas.
5: Donc, il y a quand même des signaux, des panneaux que Dieu met devant les enfants de Dieu pour qu'ils n'aillent pas à Jéricho. Alors, mon frère, si tu es déjà descendu à Jéricho, implore la grâce de Dieu. La Bible dit, il est un Dieu qui écoute les prières. Et tous les hommes, on a bien dit, tous les hommes viendront à lui. Nul ne peut servir deux maîtres, Matthieu 6, 24. Car, ou il haïra l'un et méprisera l'autre, ou il s'attachera à l'un et méprisera l'autre. Vous ne pouvez servir Dieu et l'argent, c'est-à-dire maman. C'est-à-dire ici, Jésus est clair. Lorsque tu commences à aimer Jéricho, c'est-à-dire le monde, les plaisirs du monde, sans que tu ne fasses un effort, tu vas commencer à te gêner un peu des choses de Dieu. Les choses que tu aimais vont devenir quelque chose de bizarre à tes yeux. Tu vas commencer à sentir des sentiments de les mettre un peu de côté pour un moment seulement. Et puis tu t'occupes d'autres choses. Et pourtant, tu serais déjà en train de t'éloigner loin de ce qui est précieux. Parce qu'en réalité, aux yeux de Dieu, ce qui est précieux, ce n'est pas la voiture, ce n'est pas l'impudicité, ce n'est pas le voyage, ce n'est pas le mal. Ce qui est précieux aux yeux de Dieu, c'est Jésus. Jésus est plus précieux que tout. Et Jésus, même quand tu vas à l'église, tu ne le vois pas avec les yeux physiques. Jésus, c'est la parole. Jésus, ce n'est pas une image plaquée sur une photo. Jésus, c'est cette parole qui est dans ta Bible. Dieu veut que tu sois attaché à cette parole. Et alors, tu seras heureux. Nul ne peut servir Dieu et servir les ténèbres et servir le mal. Non. Mais beaucoup de chrétiens préfèrent le méli-mélo. Ils sont un peu comme l'église de Laodicée, l'église actuelle. Une église qui mélange, qui fait le mélange. Or, Dieu n'est pas le Dieu du mélange. C'est pour cela que beaucoup de chrétiens ne vivent pas la puissance de Dieu. Ils ne vivent plus les grâces de Dieu. Pourquoi? Parce qu'ils mélangent. Et il faudra faire attention. Peut-être tu pourrais croire, certaines personnes pourraient croire que la grâce de Dieu est synonyme de bien matériel. Tu vois, oui, je pêche, mais ça va, ça évolue. Non, ça c'est autre chose. Les lunettes de Dieu ne sont pas les lunettes des hommes. C'est la raison pour laquelle Jésus-Christ pouvait dire à un homme, laissez les morts enterrer leurs morts. C'est-à-dire, les lunettes de Dieu, ce sont les lunettes de Dieu. Donc si les gens te disent, non, c'est pas un problème, on peut le faire. Ça, c'est lui qui dit ça. C'est ton mari qui dit ça. C'est ta femme qui dit ça. Apocalypse chapitre 3, versets 14 à 15, nous présente encore les lunettes des dieux pour ceux-là qui ont choisi de quitter Jérusalem et descendre vers Jéricho. La Bible dit ceci. Je prends le verset 15 surtout. Je connais tes œuvres. Je sais que tu n'es ni froid ni bouillant. Puisses-tu être froid ou bouillant? Ainsi, parce que tu es tiède et que tu n'es ni froid ni bouillant, je te vomirai de ma bouche. Parce que tu dis, je suis riche, je me suis enrichi, je n'ai besoin de rien. Et parce que tu ne sais pas que tu es malheureux, tu vois les lunettes des dieux,
6: misérable.
5: Tu es misérable,
6: pauvre.
5: Tu es pauvre,
6: aveugle.
5: Tu es aveugle
6: et nu.
5: Tu es nu. Voilà, donc, un homme qui se croit riche, un homme qui s'est dit, je suis délivré. Comme on a lu le livre de Jérémie, des gens qui disaient, qui se vantaient du temple
6: le
5: et qui
6: temple.
5: Disaient, nous sommes délivrés. Mais les lunettes des dieux, bien-aimés, les lunettes des dieux, c'est la parole. Donc tu veux connaître le miroir des dieux, c'est la parole. La parole des dieux, c'est aussi un miroir, comme l'a dit Jacques. Il a dit, celui qui met pas la parole de Dieu en pratique, il est semblable à un homme qui regarde son visage dans un miroir naturel. Et qui, après l'avoir regardé, il ne tient pas compte de tous les détails qu'il a vus dans le miroir. C'est la même chose. Ça, c'est écrit dans le livre de Jacques, pour ceux qui en ont besoin. C'est pour dire que c'est la même chose avec les chrétiens. Ils ont plus de valeur que le miroir qui est la parole. Non, mon frère. Dieu nous a donné un miroir. Il nous a donné sa parole. Pour qu'au travers de sa parole, nous ayons soin de regarder comment nous sommes aux yeux de Dieu.
6: Jacques 1, verset 22.
5: Okay.
6: Mettez en pratique la parole et ne vous bornez pas à l'écouter, en vous trompant vous-même par de faux raisonnements. Car si quelqu'un écoute la parole et ne la met pas en pratique, il est semblable à un homme qui regarde dans un miroir son visage naturel et qui, après s'être regardé, s'en va et oublie aussitôt quel il était.
5: Il regarde son visage dans la parole, il découvre ses mots, mais comme ce sont des écrits, il s'est dit, bon ça ce sont des écrits. Ces écrits ont une portée éternelle. Elles ont une portée éternelle. Mais beaucoup de gens méprisent ce livre. C'est comme un témoignage que j'avais appris d'un professeur d'université au Brésil qui s'est converti. Un jour, il est tombé sérieusement malade, il est entré en coma. Et là, au coma, le Seigneur a amené son esprit devant le paradis. Alors, il voulait entrer parce qu'il voyait les gens entrer, c'était très beau. Et il y avait des anges là, ils lui disent, bon, présente-toi, donc, il demande de se présenter. Alors ce monsieur dit, ben moi je suis professeur d'université, il a présenté ses grades. Alors les anges lui disent, en tout cas, on ne comprend pas tout ce que tu dis là. Il dit, mais comment vous pouvez me dire ça? J'ai formé des grandes personnalités au Brésil, j'ai formé tel, il est une autorité, j'ai formé tel, il a commencé à décrire ce qu'il était. On me consulte même par
6: le gouvernement
5: pour certains dossiers très importants et vous dites que vous ne me connaissez pas. Les anges disent, en tout cas, tout ce que tu dis là, ici, vraiment, c'est pas vraiment important. Est-ce que tu connais la Bible? Alors le monsieur dit, la Bible, c'est vieux livre. Alors les anges lui disent, non, mais toi, tu dois rentrer d'abord. Tu dois rentrer parce que, tu vois ce vieux livre là, si tu le consultes, c'est ce vieux livre là qui te fera entrer.
6: Qui va te faire entrer.
5: Ce ne sont pas tous tes titres. Et cet homme est revenu, il était au coma. Il est revenu et depuis, il est devenu un grand serviteur de Dieu. Pour dire quoi? Qu'est-ce que nous voulions dire? Nous voulions juste dire, ça c'est vrai, c'est un témoignage de quelqu'un que vous direz, non, ça c'est à vérifier. Mais en fait, ce qui est vrai, la parole de Dieu que les gens méprisent aujourd'hui, elle nous jugera au dernier jour. Elle nous jugera. Et tous ceux qui méprisent cette parole parce qu'ils choisissent d'aller à Jéricho, eh bien ces gens-là s'en prendront à eux-mêmes. Ici, on peut faire tout ce qu'on peut faire. On peut se dire, non, bon, Jérusalem, c'est bon, mais on descend un peu à Jéricho. Mais
6: juste pour faire un petit tour.
5: Un petit tour. Mais vous savez, bien aimé, le Seigneur Jésus reviendra comme un voleur. Le jour où il viendra, personne ne saura. Et la Bible dit même que le voleur, il ne prévient pas le jour où il revient.
6: Non, le jour où il vient voler.
5: Le jour où il vient, je voulais dire. Ainsi, veillez parce que vous ne connaissez ni le jour, ni l'heure. C'est Jésus qui a tous ces exemples-là. Il les a donnés pour qui, mon frère? C'est pour nous, non? Pour qu'on le prenne avec le sérieux possible.
6: Avec tout le sérieux possible.
5: Sans tenir compte de ce que nous sommes, des grades, de ce que les gens peuvent dire. Après tout, ce que les gens peuvent dire ne regarde que eux. Quand moi, est-ce que je mourrai avec quelqu'un? Non,
6: et puis
5: je
6: même mourrai seul. Et puis même si tu meurs avec quelqu'un dans un crash, quand tu vas te tenir devant Dieu?
5: Tu seras avec qui?
6: Tu seras seul.
5: Ça, ce sont des choses que beaucoup de gens oublient, mon frère. Je vais lire ce texte pour ceux qui ne croient pas beaucoup à la parole et qui accordent seulement trop d'importance aux choses de la terre, aux choses de Jéricho. Jean chapitre 12, on est au verset 47. Si quelqu'un entend mes paroles et ne les garde point, ce n'est pas moi qui le juge, car je suis venu non pour juger le monde, mais pour sauver le monde. Verset 48. Celui qui me rejette, qui ne reçoit pas mes paroles, a son juge. La parole que j'ai annoncée, c'est elle qui le jugera au dernier jour. Jésus est clair. Ici, ça devient, on dirait, quelque chose de différent. Donc, il y a Jésus, il y a aussi la parole. Donc, je suis là présent physiquement. Si vous ne croyez pas, ce n'est pas un problème. Il y a la parole qui vous entend, qui vous attend au tournant. En fait, en réalité, la parole, là, c'est lui-même. Il veut seulement dire, là, je suis venu comme un agneau. Parce qu'un agneau, il ne fait rien. Je suis venu comme un agneau, je vous parle, vous ne croyez pas en moi. Mais je reviendrai cette fois-ci comme le lion de la tribu de Juda. Jésus, il est agneau, il est aussi un lion. Alors là, je serai la parole, je vais juger. La parole va nous juger. Ces écrits ici que vous voyez, ce jour-là, il se tiendra devant nous. Et il nous rappellera, tu avais entendu ça. Tu sais, mon frère, un jour, j'étais devant une personne, là, on faisait l'évangélisation. Alors cette personne me dit, non, tu vois, ne me prêche pas la parole parce que ce jour-là, quand je serai devant Dieu, je lui dirai, bon Seigneur, je ne connaissais pas trop de la parole, hein. Donc, j'avais pas vraiment une grande connaissance de la parole, donc ne sois pas trop rigoureux à mon égard par rapport au pasteur, par rapport au prophète. Alors je lui ai dit, ah bon? Mais là, tu fais une grave erreur, parce qu'au fait, dans ton raisonnement, je constate que, un, tu sais que tu te tiendras devant le Seigneur. Ça, c'est un. Mais pour ce qui est de la connaissance, tu fais encore une très grande erreur. Parce qu'au fait, Dieu, même pour ceux qui ne connaissent pas assez sur la parole de Dieu, Dieu a placé dans ce monde des choses qui doivent attirer notre attention vers lui. Par exemple, quand on regarde le soleil, mon frère, est-ce qu'on ne peut pas penser à Dieu?
6: Que Dieu... Quelqu'un a forcément créé ces choses.
5: Je suis passé plusieurs fois sur bateau. Moi, je ne sais pas nager, malheureusement. Alors, là, je suis monté sur un bateau, je traversais un fleuve, le fleuve Congo. Alors, j'ai regardé le fleuve, je regarde, je dis, ouf, Dieu est grand. Seulement le fait de voir le fleuve et le fait que je me trouvais là, sur le fleuve, dans un bateau, je me suis exclamé en disant que Dieu est grand. Donc, le fleuve m'a amené à réaliser qu'il y a un créateur. Alors, quelle raison vraiment les hommes auront devant Dieu? Quand ils voient les tempêtes, quand ils voient les typhons, ils voient les tremblements de terre, ils voient les planètes au travers de la science, ne peuvent pas-ils se dire, sœur, ne retournez pas à Jéricho, car Dieu existe. Dieu existe et Dieu a besoin de nous. Je suis dans Apocalypse chapitre 3. Au verset 15, « Je connais tes œuvres, je sais que tu n'es ni froid ni bouillant. Puisses-tu être froid ou bouillant ?» Dieu veut que nous soyons positionnés. Et la position à laquelle il veut nous voir, mon frère, Raph, c'est juste Jérusalem. Jérusalem veut simplement dire la maison de paix. Une maison où il y a la paix. Je peux surtout m'appuyer sur ce verset de Hébreux. Hébreux chapitre 7, où on parle de Salem comme la maison de paix, comme le lieu de paix. Ce texte se rapporte surtout à Melchisédek, qui était apparu à Abraham. Et c'est à Melchisédek que Abraham a donné la dîme de tout ce qu'il avait. Et Melchisédek est présenté comme... le Seigneur qui s'est présenté sur terre. Mais je ne voudrais pas parler de cela. Je suis au verset 2. On parle d'Abraham, on dit ceci. Et à qui Abraham donna la dîme de tout? Qui est d'abord roi de justice? On parle de Melchisédek. D'après la signification de son nom, Ensuite, roi de Salem, c'est-à-dire roi de paix. Voilà. C'est-à-dire Salem veut dire paix. Maintenant, vous voyez le mot Salem, si vous avez vos Bibles dans Hébreux 7, verset 2. Juste devant, on a juste ajouté Jéru. Jéru veut simplement dire maison de Salem. C'est-à-dire maison de paix lorsque nous croyons en lui. Et il veut, mon frère, que nous puissions rester à Jérusalem, dans la maison de paix. Dans la maison se trouve le prince de la paix. Et cette paix, nous l'avons par le fait que autrefois nous étions ennemis de Dieu. Mais venant au Seigneur Jésus-Christ, nous sommes réconciliés à lui. Mais voilà encore, nous sommes curieux. Nous nous disons, nous sommes à Jérusalem,
6: allons
5: mais
6: voir
5: la curiosité...
6: Ce... Allons voir ce qui se passe à Jéricho.
5: C'est vrai, j'ai fait le mensonge, mais je n'ai pas fait l'impudicité, essayons un peu. J'ai fait le vol, mais je ne suis pas allé un peu dans l'occultisme. Je vois seulement, je reviens. On ne blague pas avec Satan, mes frères. On ne blague pas. Dieu est tout puissant. Quand nous sommes avec Dieu, il ne peut même pas avancer, parce que tout genou fléchit devant lui. Mais attention, on ne tente pas Dieu. Même Jésus-Christ, il avait dit, tu ne tenteras pas le Seigneur, ton Dieu. Pourquoi tenter Dieu alors que les meilleures choses sont auprès de lui à Jérusalem? Malheureusement, beaucoup des hommes préfèrent descendre et non rester à Jérusalem. Ils préfèrent laisser la maison de paix, la maison de gloire. Et ils y vont, ils font l'erreur de Samson. Vous savez, Samson a fait une grave erreur. Samson, il était en train de jouer. Moi, je peux dire ça, un jeu.
6: Il faisait du péché un jeu.
5: Oui, parce qu'il connaissait ce qui était en lui. Mais il faisait des blagues. Moi, je peux dire ça. Mais il faisait des blagues avec ce qu'on ne peut pas faire. Avec les choses précieuses. Des choses qu'il devait garder, comme Naboth. Qui a accepté de mourir pour sa vigne. Il n'a pas voulu de céder l'héritage de ses pères au roi Akab, parce que c'était plus précieux. Et pourtant, notre héritage à nous, c'est la parole de Dieu. Nous ne pouvons pas compromettre la parole de Dieu à cause de certaines propositions. Non, en tout cas, je veux seulement te connaître sexuellement. Non, mon frère, je ne peux pas. On va attendre jusqu'au mariage. Là, on va glorifier Dieu. Ainsi, si un jour on rencontre le Seigneur, nous aurons des récompenses. Dieu va nous récompenser, il va dire, vous étiez fort dans les fiançailles, vous êtes resté attaché, vous êtes abstenu. Prenez vos récompenses. Est-ce que c'est le cas pour tout le monde? Non, tout le monde veut goûter avant, c'est-à-dire tout le monde veut aller à Jéricho avant le mariage. Juges chapitre 16, on est en verset 20. Elle dit alors, les Philistins sont sur toi. Je m'en tirerai comme les autres fois. Et je me dégagerai. Il ne savait pas que l'Éternel s'était retiré de lui. Quelle phrase!
6: L'Éternel,
5: il ne savait pas.
6: L'Éternel s'était retiré de Samson. Et certainement, c'est le cas pour ce monsieur qui quitte Jérusalem pour Jéricho. Il pense que peut-être il se dit, bon, la grâce de Dieu est là, je peux descendre, il n'y a pas de problème. Mais tu ne sais pas. Si Dieu est encore avec toi. C'est un peu comme on a dit. On peut voir des gens, des chrétiens dans l'église de Jésus-Christ, faire des allers-retours entre Jérusalem et Jéricho. Ils font des allers-retours. Il leur arrive aucun mal apparent.
5: Vraiment.
6: Mais le jour où vous, moi ou Jonathan, nous descendons à Jéricho, soit on se retrouve prisonnier, soit on meurt.
5: Voilà.
6: Cette grâce... Il ne faut pas en abuser. Il ne faut pas marcher sur cette grâce. Il ne faut pas jouer avec la grâce. Il y a un verset qui dit dans le livre des Proverbes, si je me souviens bien, que l'insensé fait du péché un jeu.
5: Oui.
6: Pour lui, c'est un jeu.
5: Oui,
6: mais ce jeu-là peut te conduire et t'emmener dans la mort. Mon frère, ma sœur, vous qui nous écoutez en ce moment, ce message n'est pas pour vous condamner. Ce message n'est pas pour vous faire peur. Ce message n'est pas pour vous affoler, mais c'est pour vous réveiller, c'est comme des sonnettes d'alarme. Si vous êtes en train de faire du péché un jeu, attention, parce que combien d'hommes et de femmes se sont retrouvés dans le jeu du péché et se sont retrouvés dans le cycle ou en prison, et ils ne savent plus s'en sortir. Si Dieu a permis que vous écoutiez ce message, c'est parce qu'il veut que vous arrêtiez cette descente vers Jéricho. Et au moment où nous sommes en train de parler, peut-être ce message vous a touché. Et le frère Jonathan va vous conduire dans une prière de pardon, de repentance et d'acceptation de Christ.
5: Bien-aimés, prions ensemble et suivez la prière. Seigneur Jésus, j'ai écouté ta parole. J'ai conduit ma vie seul. Sans toi, je ne peux rien.

0: parce que tu es entré dans ma vie. Amen.
1: Amen. Si vous avez fait cette prière, croyez que par la foi, Dieu vous a entendu. Je suis Raphaël Mambou et le nom de cette émission est Venez à Jésus. Nous nous retrouvons la fois prochaine, toujours sur le même thème, avec le frère Jonathan Junior Mambou. Que Jésus continue de vous bénir, que Jésus continue de vous garder. À la fois prochaine.
0: À la fois prochaine et que Dieu vous bénisse.
1: Amen.
0: Amen.
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1: Bonjour à tous, je suis Raphaël Mambou, que Jésus vous bénisse, qui que vous soyez, où que vous soyez. Le nom de cette émission est Venez à Jésus, c'est une grâce, c'est un honneur, c'est un privilège de pouvoir vous retrouver encore aujourd'hui autour de la parole de Dieu pour partager quelques versets bibliques sur le thème « Le roi Saül ». Avant d'aller plus loin, je voudrais vous inviter à baisser la tête dans la prière pour dédier le reste des 30 minutes entre les mains du Seigneur. Prions. Père éternel, au nom de ton Fils Jésus-Christ, nous voici devant toi. Pour entendre ta parole, pour partager quelques versets bibliques, Seigneur, pour entendre ta pensée, pour comprendre ta pensée, afin que nous ne puissions pas répéter les mêmes erreurs que le roi Saül dans notre vie. Si tu permets que nous écoutions ce message, ce thème aujourd'hui, c'est parce que tu ne veux pas que nous finissions comme le roi Saül. Bénis ce message, Père. Bénis les différents auditeurs, bénis les différentes radios, bénis les différents ministères qui diffusent cette émission. Au nom de ton Fils Jésus-Christ, nous avons ainsi prié. Amen. Le roi Saül. Nous avons vu nous avons vu depuis un certain temps quelques défauts que nous rencontrions, que nous pouvons rencontrer dans nos vies. Nous avons vu quelques défauts du roi Saül que nous pouvons héberger dans notre vie. Quelqu'un a dit, si les caractéristiques du roi Saül se manifestent dans votre vie, il appelait ça des symptômes. Il est temps de se faire soigner. De se faire soigner par Jésus-Christ. De se faire soigner par le roi des rois, le Seigneur des seigneurs, le divin guérisseur. Parce que Dieu ne veut pas que nous finissions comme le roi Saül. Il a régné à peu près une quarantaine d'années. Il a eu plusieurs opportunités dans sa vie de se repentir, de revenir sur le droit chemin. Mais il a préféré persévérer dans son erreur. Et il a fini par se suicider à la fin de sa vie. Alors aujourd'hui, je voudrais vous inviter à lire dans 1 Samuel 18, versets 7 à 8. 1 Samuel 18, versets 7 à 8. Nous allons voir un nouveau symptôme du roi Saül, de la maladie du roi Saül. Les femmes qui chantaient se répondaient les unes aux autres et disaient « Saül a frappé ses 1000 et David ses 10 000. Saül fut très irrité et cela lui déplut. Et il dit « On en donne 10 000 à David et c'est à moi que l'on donne les 1000. Il ne lui manque plus que la royauté. » Quel est ce symptôme que nous pouvons voir aujourd'hui? La colère. Le roi Saül était un homme très colérique. Il est dit, Saül fut très irrité. Il n'est même pas dit irrité. Saül fut très en colère. Même pas en colère, mais très en colère. Il a perdu le sens. Il a perdu le contrôle de soi. Quand il a appris que des femmes étaient en train de chanter pour David, David était un grand homme, il était en train de tuer plus de 10 000 personnes et lui, il ne pouvait tuer que 1000. Non seulement il était jaloux, mais cette jalousie a entraîné une grande colère en lui. Mais c'était déjà un homme très colérique. Mon frère, ma sœur, il est vrai que la Bible parle de la colère de Dieu. Il est vrai que la Bible parle d'une sainte colère, mais nous ne sommes pas en train de parler de la colère vue sous l'aspect de Dieu. Non. Nous sommes en train de parler de la colère comme symptôme de la vie et de l'échec de Saül. Saül était un homme très colérique. Et déjà, même Samuel, le prophète, le dit. Lisez dans 1 Samuel 16, verset 2. Commençons au verset 1. L'Éternel dit à Samuel, « Quand cesseras-tu de pleurer sur Saül ? Je l'ai rejeté, afin qu'il ne règne plus sur Israël. Remplis ta corne d'huile et va, je t'enverrai chez Isaïe. Car j'ai vu parmi ses fils celui que je désire pour roi. » Écoutez la réponse du prophète Samuel. Samuel dit, « Comment irai-je ? Saül l'apprendra et il me tuera. » Et l'Éternel dit, tu emmèneras avec toi une gémisse et tu diras, je viens pour offrir un sacrifice à l'Éternel. Seigneur, tu me demandes d'aller dans une famille et de oindre un nouveau roi. Mais quand Saül va la prendre avec tous ses services de renseignement, tu sais qu'il a un service de renseignement les plus perfectionnés au monde. Quand il va apprendre que moi, Samuel, je suis allé oindre un nouveau roi, alors que lui, il est encore vivant, mais il va me tuer. En d'autres termes, il va d'abord péter les plombs. Il sera très irrité. Et ensuite, il va chercher à me tuer moi. Et puis certainement qu'il va tenter de faire tuer ce nouveau roi que tu es en train d'établir. La colère faisait partie de la vie de Saül. Mon frère, ma sœur, ce message n'est pas là pour vous condamner. Ce message n'est pas là pour vous salir. Au contraire, si vous entendez l'appel de Dieu aujourd'hui, si vous entendez la remarque de Dieu aujourd'hui sur votre vie, il est temps de s'asseoir et de faire un check-up de sa vie spirituelle, de son caractère. La colère n'est pas quelque chose de bien dans la vie. Et je sais de quoi je suis en train de parler. Il y a quelques années en arrière, j'ai laissé tomber un travail sous l'effet de la colère. Parce que je m'entendais pas très bien avec mon chef. Il faisait plein d'injustices, il faisait plein de choses qui n'étaient pas correctes. Et je me suis énervé. Et dans cet énervement, je me suis levé, je suis parti. J'ai même pas démissionné, je suis parti, j'ai laissé tomber. Et je n'ai même pas récupéré mon salaire. J'ai même pas récupéré mon dernier salaire, je suis parti. Ni mes indemnités, je suis parti comme ça. Ce n'est pas une très bonne chose, la colère. Je sais de quoi je suis en train de parler. Lorsqu'on est en colère, on peut dire des choses que l'on regrette. Lorsqu'on est en colère, on peut faire des gestes que l'on va regretter plus tard. Parce qu'on n'a pas appris à se maîtriser dans l'instant. Quelqu'un a dit un jour, lorsque vous passez par des émotions, qu'elles soient positives ou négatives, ne prenez jamais une décision sous l'effet de ces émotions. Patientez quelques jours, réfléchissez, et quand vous serez un peu plus calme, appliquez la décision ou réfléchissez en ce moment-là sur une décision à prendre. Mais ne prenez jamais une décision sous l'effet de la colère, sous l'effet de la joie, sous l'effet de l'émotion. Parce que la colère est une émotion négative. Attention à la colère. Le roi Saül a échoué dans son ministère. Le roi Saül a échoué dans sa vie parce que justement, il prenait des décisions sous la colère. Et Samuel le savait. Dieu dit à Samuel, mais arrête de pleurer pour cet homme, arrête d'intercéder pour cet homme, arrête de prier pour cet homme. Ceci me fait penser, il y a de ces catégories d'hommes et de femmes pour qui Dieu va dire dans nos vies, arrête de prier pour celui-là. Ça ne sert à rien. Je l'ai rejeté. Il a dépassé les limites. C'est une perte de temps. Tu es en train de prier pour qu'il revienne sur le droit chemin. Tu es en train de prier pour que il se repente. Tu es en train de prier pour qu'il change son caractère. C'est trop tard. Il ne va pas changer. Pourquoi? Parce qu'il a franchi les limites qu'il ne devait pas franchir. Mais vous, mon frère, vous, ma sœur, vous qui écoutez ce message, ce n'est pas encore trop tard pour vous. C'est pour cela que vous êtes en train d'entendre ce message aujourd'hui. La colère n'est pas quelque chose de bien. C'est vrai que la Bible parle d'une sainte colère. La Bible parle de la colère de Dieu. Mais vous n'êtes pas Dieu pour exprimer cette colère. Non, vous êtes un être humain imparfait. C'est vrai que peut-être vous avez donné votre vie à Jésus-Christ. C'est vrai que Dieu et vous faites un en Jésus-Christ. Mais attention, examinez votre colère. Lorsque vous êtes en colère, quels sont les gestes que vous êtes en train d'appliquer? Quelles sont les paroles que vous êtes en train de prononcer? Saül fut très irrité. Et à partir de là, il a commencé à tenter de tuer David plusieurs fois de suite. Il a fait des expéditions militaires contre David à plusieurs reprises. De sa propre main, il a pris une arme et il a lancé contre David plusieurs fois. Si David n'était pas avec Dieu, si Dieu n'était pas avec David, David serait mort déjà depuis très longtemps. La colère pousse les hommes, pousse les femmes à faire de choses qui ne sont pas correctes. La colère pousse un pasteur à maudire ses brebis. La colère pousse un mari de prononcer des paroles de malédiction sur sa femme. C'est un être humain faible, c'est vrai, qui peut commettre des erreurs, c'est vrai, mais nous devons apprendre à les aimer. Ce que je dis n'est pas facile, mais le Saint-Esprit peut nous aider. La colère n'est pas quelque chose de bénéfique. La colère n'est pas quelque chose d'agréable. La colère n'est pas un sentiment qui doit toujours loger dans nos vies. La Bible dit même dans l'Ancien Testament que lorsque vous vous mettez en colère, ne vous couchez pas avec votre colère. Moi, je suis tenté de vous dire, répétez, dans 1 Jacques, l'épître de Jacques, verset 1, chapitre 1, pardon, verset 20. La colère de l'homme n'accomplit pas la justice de Dieu. La colère de l'homme n'accomplit pas la justice de Dieu. Vous voyez, peut-être vous étiez en train de me dire, mais la Bible parle de la colère de Dieu. Oui, la colère de l'homme n'accomplit pas la justice de Dieu. La colère de Dieu accomplit la justice de Dieu. Mais votre colère, ma colère à moi, n'accomplira jamais la justice de Dieu, ne fera jamais la justice de Dieu. Mon frère, ma sœur, peut-être de tous les versets que vous allez entendre aujourd'hui, retenez celui de Jacques 1, verset 20. Un homme qui se met en colère, un homme qui est en colère, va dire des paroles qui ne vont pas accomplir la justice de Dieu, va faire des gestes qui ne vont pas accomplir la justice de Dieu. Mais au contraire, il va ouvrir grandement la porte à Satan pour entrer dans sa vie et détruire certainement sa vie et la vie des autres. Combien de couples ont été détruits parce que des décisions ont été prises sous l'effet de la colère? Combien de femmes se sont ressenties rejetées par leur mari parce que leurs maris ont pris des décisions sous l'effet de la colère? Combien de maris ont été rejetés, ont été déçus par leurs épouses parce que leurs épouses, sous l'effet de la colère, ont pris des décisions, ont prononcé des paroles que des années plus tard, eux-mêmes y regrettent, et même des parents envers leurs enfants, et même des enfants envers leurs parents, des pasteurs envers leurs brebis, des brebis envers leurs pasteurs, des présidents de la République, des ministres, des premiers ministres. Vous imaginez, Saül était roi. Au-dessus de lui, du point de vue administratif, il n'y avait personne. Mais quand il est sous l'effet de la colère, il fait détruire des villes, il fait détruire des villages. Il tente de détruire le petit David. Samuel, le prophète de Dieu, le oint de Dieu, connaît la réputation de Saül lorsqu'il est sous l'effet de la colère. Il dit à Dieu, mais tu me demandes de faire une chose, mais quand le gars là va apprendre ce que je suis venu faire, mais il va me tuer. Samuel, comment est-ce que tu as peur de celui que tu as encadré, de celui que tu as oint de la part de l'Éternel? Comment tu peux avoir peur de ton propre fils spirituel? Oui, parce que quand il est sous l'effet de la colère, avec son titre d'autorité, avec son pouvoir, avec son autorité, il va faire des dégâts. Il fait des dégâts. La colère de l'homme n'accomplit pas la justice de Dieu. Saül n'avait pas compris cela. Saül n'avait pas cette grâce de comprendre cela. Saül n'avait pas cette grâce d'entendre le message de Dieu au travers de la radio, au travers d'une prédication, comme vous êtes en train de l'entendre aujourd'hui, où Dieu est en train de vous dire que si vous êtes en colère, attention, parce que cette colère-là ne va jamais accomplir la volonté de Dieu. C'est très important. Lisons un peu dans Proverbe 19, verset 11. Proverbe 19, verset 11. L'homme qui a de la sagesse est lent à la colère. L'homme qui a de la sagesse est lent à la colère. Il n'est pas dit que on va jamais se mettre en colère. Celui qui craint Dieu, celui qui marche avec Jésus-Christ, celui qui a reçu Jésus-Christ comme Seigneur et Sauveur dans sa vie, celui qui veut être l'ambassadeur de Christ sur cette terre, doit être un homme qui est lent à se mettre en colère. Là, ce n'est pas dans le but de se venger, de faire du mal. Mais un homme qui craint Dieu, un homme qui sert Dieu, un homme qui est le représentant de Jésus-Christ ici sur terre, doit avoir comme caractéristique un homme qui ne s'énerve pas à tout bout de champ. Ce n'est pas un soupe au lait. Prenez du lait, mettez ça dans un récipient, mettez-le sur le feu, chauffez, vous allez voir, ça va commencer à faire des jeux de lait. Ça va commencer à bouillir, ça va commencer à sauter, il y aura comme des éruptions. C'est un soupe au lait, un homme qui se met en colère pour un oui ou pour un non. Et la Bible dit qu'une telle personne manque de sagesse. Ah oui. Oui, vous manquez de sagesse. C'est quoi la sagesse? La sagesse est le commencement, c'est la crainte de Dieu. Un homme sage, c'est un homme qui réfléchit comme Dieu réfléchit, qui parle comme Dieu parle, qui se comporte comme Dieu se comporte. La Bible nous dit que Dieu est riche en bonté, il est lent à la colère. Elle est là, mais il exprime ça en dernier recours, si je puis dire. Il donne l'opportunité aux autres de se repentir. Il donne aux autres l'opportunité de reconnaître leur faute. Et quand ils reconnaissent leur faute, ils pardonnent. Dieu est patient avec l'homme pécheur. Dieu est patient avec l'homme qui est faible. Dieu est patient avec le faible spirituellement, dans la foi, dans la marche chrétienne. Dieu est patient. Il ne se met pas directement en colère dès qu'il apprend que Raph est tombé dans un péché. Il ne se met pas en colère directement lorsqu'il apprend que Joséphine est tombée dans l'adultère, que Béthanie est tombée dans le péché, qu'il y a eu des meurtres. Non. Il patiente d'abord. Dieu est lent à la colère. C'est pour ça qu'il est sage. Et Dieu veut que nous soyons de sa race. Nous sommes de sa race en Jésus-Christ. Et Dieu veut que nous exprimions son style de vie dans nos vies de tous les jours. L'homme qui a de la sagesse est lent à la colère. Et il met sa gloire à oublier les offenses. Un homme sage est un homme qui ne se met pas directement en colère. Un homme sage est un homme qui oublie le mal qui lui a été fait. Ça a été fait. Oui, on m'a insulté. Oui, on m'a critiqué. Oui, on m'a humilié. Oui, on m'a trompé. Oui, on m'a volé. Oui, on m'a insulté. Oui, on m'a calomnié. Mais je prends le temps d'oublier ces choses. Et pour que je puisse oublier, ce qui va me permettre d'oublier très facilement, c'est le fait de ne pas me mettre en colère rapidement. Quelqu'un qui oublie n'aura pas tendance à vouloir s'énerver. Pourquoi je vais m'énerver alors que j'ai oublié l'offense qui m'a été faite, vous voyez? En général, ceux qui n'oublient pas, ce sont ceux qui se mettent en colère. Ce sont ceux qui se mettent en colère. Ah, déjà la fois passée, tu m'avais insulté. Cette fois-ci encore, tu m'insultes. Dès qu'il apprend ça, des fois même c'est sans vérifier l'information. Paf, on pète les plombs. Paf, on s'énerve. Vous croyez que donc vous pouvez vous permettre de faire n'importe quoi, faire des gestes, et puis peut-être des jours plus tard, des semaines plus tard, peut-être même des mois plus tard, en réfléchissant sur l'événement passé, on se rend compte que, aïe, j'ai fait une bêtise. J'aurais dû parler de telle manière, j'aurais dû faire telle chose de telle manière, j'aurais dû me calmer, je n'aurais pas dû m'emporter parce que j'aurais pu faire les choses différemment. L'homme de colère n'est pas quelqu'un de sage. Proverbe 14, verset 29. Proverbe 14, verset 29, il est dit: celui qui est lent à la colère a une grande intelligence. Oh! Celui qui est lent à la colère est sage. Celui qui est lent à la colère a une grande intelligence. Mais celui qui est prompt à s'emporter proclame sa folie, proclame sa bêtise, proclame son ignorance, proclame sa manque de maîtrise, proclame qu'il n'est pas quelqu'un de sage, qu'il n'est pas quelqu'un de sensé, qu'il n'est pas quelqu'un de spirituellement assis dans la parole de Dieu. Ah oui, on s'énerve, on est un soupe au lait, automatiquement les autres voient en nous la faiblesse de ce monsieur. Quelqu'un dira un jour à un autre serviteur de Dieu, il dit, Tu sais que pour t'avoir, c'est très simple. Il suffit simplement de chercher quelque chose qui puisse te mettre en colère. Et tu perds le contrôle de toi, de soi. Tu ne sais plus te contrôler. Tu ne sais plus prier. Tu ne sais plus méditer la parole de Dieu. Tu ne sais plus prêcher la parole de Dieu. Tu es un jouet entre les mains du diable. Il sait comment te déstabiliser parce que c'est terminé. Celui qui exprime sa colère exprime un manque d'intelligence, exprime un manque de sagesse, exprime un manque de maturité dans le domaine spirituel, exprime de l'enfantillage, celui qui se met en colère à tout bout de champ. Il peut arriver de se mettre en colère, mais maîtrisez-vous. Si vous ne vous maîtrisez pas, ça veut dire que vous êtes un enfant. Ça veut dire un enfant spirituel. Ça veut dire que vous êtes immature. Ça veut dire que vous n'êtes pas intelligent. Ça veut dire que vous manquez de sagesse. Parce qu'un homme sage, c'est un homme qui va s'asseoir et qui va analyser les événements. Un homme sage, c'est un homme qui va pas seulement écouter, qui va pas seulement écouter les informations venant de la partie A, mais il va aussi prendre le temps d'écouter les informations de la partie B. Et peut-être même il va dire, je vais écouter encore des informations venant de la partie C. Et mieux encore, il va se mettre à genoux et demander l'avis de Dieu. Pourquoi? Parce que Dieu connaît, maîtrise toutes choses. Et le plus important, Dieu est sage. Dieu connaît toutes choses de quelque chose de bénéfique dans nos vies. Saül, sous l'effet de la colère, va tenter à plusieurs reprises de tuer David. Lorsque David va s'enfuir dans une ville et qu'on va venir apprendre à Saül que David s'est réfugié dans une ville des Lévites, Saül va venir massacrer toute cette famille-là à cause de David. Et pourquoi? C'est l'effet de la colère, parce qu'il est en colère contre David. Pourquoi est-ce qu'il est en colère contre David? Qu'est-ce que David lui a fait? C'est lui qui a été rejeté par Dieu. Et Dieu a dit, je prends un autre. Il aurait dû plutôt s'asseoir et réfléchir, dire, pourquoi Dieu m'a rejeté? Et il aurait su, on lui aurait dit, mais écoute, tu vis dans la désobéissance, tu vis dans le péché, tu vis dans l'orgueil, tu vis dans la jalousie, tu vis dans la colère. Et s'il était assez humble, il reconnaîtrait sa faute et dirait, oui Seigneur, j'ai commis telle chose, telle chose, telle chose, telle chose. Si ta sentence est que tu me rejettes, que tu ne veux plus de moi comme roi, parce que non pas ta volonté. Ensuite, je marche dans le péché, je marche dans le désordre. Si tu me rejettes en tant que roi, d'accord, mais ne me rejette pas en tant que ton serviteur. Je ne veux pas aller en enfer, je ne veux pas être, quand je vais mourir, être loin de toi. Les choses auraient été différentes. Peut-être qu'il aurait fini son règne et David aurait pris sa place. Et peut-être que David aurait écrit des chansons. Je ne sais pas, peut-être que David aurait écrit des livres sur le roi Saül, afin de montrer que c'était un exemple. Mon frère, ma sœur, c'est nous-mêmes qui écrivons l'histoire de nos vies chaque jour. Plaise à Dieu que nous écrivions l'histoire de nos vies avec Dieu, avec Jésus-Christ, pas sans Jésus-Christ. Saül a écrit l'histoire de sa vie sans Dieu. Et nous voyons que c'était un homme qui n'était pas dans la volonté de Dieu. C'était un homme qui était jaloux. C'était un homme qui vivait dans la colère. C'était un homme qui était dans l'orgueil. C'était un homme qui était sous l'influence des autres. Quand les autres disaient A, il voulait faire comme A. Il ne suivait pas Dieu. Aujourd'hui, nous sommes en train de voir que c'était un homme qui était emporté par la colère. Et il a fait de grandes erreurs. Mais la bonne nouvelle que je suis venu vous annoncer, mon frère, ma sœur, c'est que Dieu ne veut pas que et vous et moi nous répétions les mêmes erreurs que Saül. Dieu ne veut pas que nous répétions les mêmes erreurs. Voilà pourquoi il permet que vous écoutiez ce message en ce moment de votre vie. Peut-être que vous êtes sous l'effet de la colère et que vous écoutez ce message. Peut-être que vous êtes calme. Une mauvaise nouvelle va vous arriver, vous allez vous mettre en colère. Alors Dieu ne veut pas que ces choses se répètent dans votre vie, alors il permet que vous écoutiez ce message en ce moment. Qu'allez-vous faire du message de Dieu? N'oubliez pas, Jacques 1, verset 20. La colère de l'homme n'accomplit pas la volonté de Dieu. La colère de l'homme n'accomplira jamais la volonté de Dieu. La colère de l'homme n'accomplira jamais la justice de Dieu. Parce que quand on parle de justice, on veut rendre à quelqu'un ce qui lui est dû. Trancher une affaire, faire ce qui est correct. Et Dieu dit, quand vous êtes sous l'effet de la colère, vous n'allez pas rendre la justice. Vous n'allez pas faire les choses justement. Vous n'allez pas faire les choses correctement. Parce que Dieu ne sera pas dedans. Ça sera votre décision, ça sera votre volonté. Et peut-être même que vous allez aller au-delà. Peut-être même que vous allez dire, oui, Dieu n'aime pas ça, oui. Mais la manière dont vous allez rendre cette justice va aller au-delà de ce que Dieu voulait. La colère est une mauvaise chose, mon frère. Vous et moi, nous devons abandonner la colère. Si ce message vous a touché et que vous voulez demander pardon à Dieu pour la colère qui habite en vous, baissez la tête dans la prière et répétez ces mots après moi. Père éternel, au nom de ton Fils Jésus-Christ, j'ai entendu ton message. Père, je reconnais que je suis un homme colérique. Je reconnais que je suis une femme colérique et je te demande pardon. Pardon parce que la colère n'accomplit jamais ta justice. Père, que ton Saint-Esprit me soutienne, que ton Saint-Esprit me maîtrise, que ton Saint-Esprit me contrôle, afin que la colère ne se manifeste plus jamais dans ma vie, mais que je sois comme toi, riche en bonté, riche en miséricorde, lent à la colère. Que autour de moi on sache que je suis un serviteur de Dieu, que je suis un enfant de Dieu, et que je manifeste le caractère chrétien. Jésus-Christ était lent en colère, il était riche en bonté. Jésus-Christ était riche en miséricorde lorsqu'il marchait sur terre parmi les hommes. Et je veux être comme ton serviteur, je veux être comme ton Fils bien-aimé Jésus-Christ. Au nom de ton Fils Jésus-Christ, j'ai ainsi prié. Amen, entendu. Je suis Raphaël Mambou, et le nom de cette émission est « Venez à Jésus ». Nous nous retrouvons la fois prochaine. Que Jésus continue de vous bénir, que Jésus continue de vous garder à la fois prochaine. Amen.
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1: Dans ce premier jour de l'année, nous réalisons l'importance de te consacrer cette année. Nous te la donnons, Seigneur, parce que nous avons tellement besoin de toi, parce que c'est toi qui es la source de tout ce dont nous avons besoin. Et c'est de toi que nous recevons la provision. Et tout ce que nous avons dans notre vie, c'est ta main qui nous l'a donné. Et si nous sommes là où nous sommes, c'est parce que c'est toi qui l'as accompli. Alors nous voulons te dire, Seigneur, prends cette année, agis dans cette année. Nous te consacrons cette année et nous voulons entièrement nous donner à toi, Seigneur, pas au monde, mais à toi dans cette nouvelle année. Cher merveilleux Seigneur Jésus, au nom de Jésus nous prions et que tout le peuple de Dieu dise... Amen, amen, amen, amen, amen, amen. Gloire à Jésus. Asseyons-nous dans sa présence. Alléluia. Quelle joie pour moi de me tenir sur cette estrade. Vous savez, c'est une joie, c'est aussi un privilège de pouvoir apporter la parole de Dieu, quelque chose de si important, de si précieux, au peuple de Dieu, vous qui êtes les enfants de Dieu, nous qui sommes tous les enfants de Dieu. Vous êtes la prunelle des yeux de Dieu et c'est très important, c'est une tâche, un rôle très important que d'apporter la parole pour cette nouvelle année. Alors pour moi, je veux rendre grâce à Dieu pour ce privilège, non seulement à vous qui êtes ici, mais à vous tous qui nous regardez derrière vos écrans. Nous vous aimons dans le nom de Jésus, nous prions pour vous et nous croyons dans le meilleur de Dieu pour cette année. Et mes vœux pour vous, c'est que cette année soit la meilleure de votre vie. Je vous souhaite de vivre dans cette année 2023 la meilleure année de votre vie. Et je crois que c'est possible parce que chaque année que nous vivons avec Christ est une meilleure année. Chaque année avec Dieu est une meilleure année. Amen. C'est la meilleure façon de passer notre année. Alléluia. Alors, bien sûr, une nouvelle année, c'est une grâce, c'est une opportunité, c'est une occasion de se mettre devant Dieu et d'avoir un nouveau départ. Et vous savez, on a besoin de nouveaux départs. Ce sont des temps d'ajustement, ce sont des temps de prise de conscience de nos priorités, de nos rythmes, de ce que nous faisons, de ce que nous ne faisons pas, pour faire les ajustements nécessaires pour avoir un bon départ dans les starting blocks. Je ne sais pas ce qu'il en est de vous, mais moi j'aime les nouveaux commencements. Et quel autre meilleur nouveau commencement qu'un 1er janvier ? Alors je prie que, et je suis sûre que vous avez déjà prié, que vous avez déjà pris plein de bonnes décisions pour cette année, et je ne peux que vous encourager, parce que Dieu va honorer ces choses dans le nom de Jésus. Amen. Donc c'est toujours l'occasion d'un nouveau départ, c'est toujours l'occasion de progresser, de se remettre en question, de remettre en question ses choix, son temps, ses amitiés, ses relations, ce que l'on fait avec notre vie. On n'en a qu'une. Amen. Elle est précieuse et nous devons la vivre à la façon de Dieu, afin que notre vie compte. Et vous savez, plus on grandit dans l'âge, plus on prend de l'âge, plus on se rend compte que notre vie est importante et que nos choix et notre temps et ce à quoi nous donnons notre temps est important. Et quoi de plus important que Jésus-Christ ? Quoi de plus important que la parole de Dieu ? La bonne nouvelle du salut ? Ces multitudes qui ont besoin d'entendre dans cette nation de France la bonne nouvelle de Jésus-Christ. Et j'aimerais vous dire que nous avons une bonne nouvelle. Alléluia ! Nous n'avons pas une mauvaise nouvelle, nous avons une bonne nouvelle à partager et nous sommes des ambassadeurs de cette bonne nouvelle. Amen. Alléluia. Alors, j'aimerais commencer simplement par rappeler les temps dans lesquels nous sommes. Et c'est important de connaître les temps et les saisons dans lesquels nous sommes. Il n'y a pas de doute, selon moi, je n'ai pas commencé à vous donner la parole prophétique, mais je veux juste parler de certaines choses avant cela. Mais il n'y a pas de doute, je pense, dans le temps dans lequel nous sommes, que le monde va avancer de plus en plus dans l'iniquité, dans le mal, dans le péché, dans la destruction, possiblement dans la guerre qu'il y a dans notre société qui est loin de Dieu, pour ceux qui sont loin de Dieu, l'amour du mal. Tout ça est bien sûr orchestré par Satan et par ses démons qui influencent les gens et qui influencent le monde et les dirigeants. Et c'est important de le savoir parce que nous, en tant qu'enfants de Dieu, nous devons avoir les yeux ouverts. Pas les yeux fermés, mais les yeux ouverts pour reconnaître les temps et les saisons et les influences qu'il y a dans notre monde, de sorte que ces influences ne viennent pas sur nous. Amen. Que nous soyons dans le monde, n'est-ce pas, mais pas du monde, comme Jésus l'a dit. Alléluia. Aujourd'hui, le diable ne se cache plus. Il est partout et il veut se montrer partout. Il cible énormément les enfants. Et c'est une chose que l'on n'avait jamais vue. Et ça me fait penser au temps d'Hérode, ça me fait penser au temps aussi de Moïse. Combien la cruauté envers les enfants, combien l'envie de détruire les enfants. Et c'est quelque chose que l'on n'a pas vu dans les temps passés, on peut dire. Mais aujourd'hui, par exemple, lorsque l'on voit que dès la naissance, on veut habiller des enfants avec des vêtements non genrés, qu'on cible vraiment des enfants de la naissance, qu'il y a une circulaire Blanquier qui est passée dans les écoles pour que les enfants, à partir de 4 ans, on puisse accepter le fait qu'ils changent de pronom et qu'ils changent d'identité et toutes ces choses. Qu'il y a des jouets qui sont sataniques, des jouets qui sont sexuels pour les enfants, des livres de coloriage sataniques, des séries pour les jeunes qui promeuvent très fortement la sorcellerie, le satanisme. Et toutes ces choses, nous les voyons, nous en sommes bombardés, notre monde est plein de toutes ces choses. Satan veut vraiment être banalisé, il veut être attractif, il veut rentrer dans la vie des gens. Il n'a pas d'autre désir que d'entrer dans la vie des gens et de les détruire. Et il fait rage et il va continuer à le faire. Et c'est pourquoi nous devons être vigilants de l'esprit qui est sur nous et de comprendre les temps et les circonstances. Satan sait que son temps est court. Et c'est vrai, son temps est court. Alléluia. Mais une chose est sûre, malgré ce paysage que nous pourrions dresser, pendant de longues minutes encore, et il y aurait tellement d'autres choses à dire. Une chose est sûre, c'est que le nom de Jésus est plus grand que tout ce que l'ennemi fait. La puissance de Dieu est incomparable par rapport à la puissance de l'ennemi. Et malgré tous les efforts qu'il peut faire, le nom de Jésus peut balayer en un instant ce que l'ennemi a fait et a construit pendant des années et des décennies. Il peut balayer ces choses et il va le faire dans le nom de Jésus. La gloire de Dieu est plus grande. La gloire de Dieu est plus grande que toutes les œuvres de l'ennemi sur la terre. Alléluia! On se souvient à Babel, comment ils ont cherché à construire contre Dieu un édifice qui serait plus grand que Dieu. Et Dieu a regardé, Dieu a juste regardé du ciel. Et qu'est-ce qu'il a fait? En un instant, tout ce qu'ils ont mis à construire pendant des années, à élever, à construire, à bâtir, en un instant, Dieu a envoyé pouf, un esprit de confusion. Et tout était écroulé, tout était par terre. Alléluia! Parce que Dieu est plus grand. Parce que le nom de Jésus est plus grand. Il est ce qu'il y a de plus grand sur toute la terre. Et nous avons ces paroles de Dieu, ces promesses de Dieu qui nous disent que la terre, dans Habacuc, il est écrit que la terre sera remplie de la connaissance, de la gloire de l'Éternel, tout comme les mers remplissent le fond. Alléluia. Le fond des mers. Alléluia. Amen. Et puis il nous est dit aussi que la gloire de Dieu sera vue de l'Orient jusqu'à l'Occident. Il est écrit comme l'éclair part de l'Orient pour aller jusqu'à l'Occident. Ainsi en sera-t-il de l'avènement du Fils de l'homme. Alléluia. En dépit de tout ce que l'ennemi fait, alléluia, Dieu est plus grand. Alléluia. Et il va manifester sa gloire dans cette année. Il va manifester sa gloire dans cette nation de France. Et nous allons voir sa gloire dans le nom de Jésus. Alléluia. Et tous les efforts de l'ennemi seront vains. Nous ne devons jamais oublier que Jésus est sur son trône. Que Dieu est sur son trône. Alléluia. Et que Dieu est plus grand. Alors ce matin, est-ce que vous êtes prêts à recevoir la parole de Dieu? La parole que Dieu a pour vous dans cette année 2023. Alors vous savez, je me mets devant Dieu simplement chaque année, et cette année particulièrement, et je dis: Seigneur, si tu ne me dis rien, eh bien je dirai au peuple simplement que l'Éternel sera fidèle à sa parole. Il y a dans la Bible 6000 promesses, voyez? Dieu nous a fait 6000 promesses. Donc, ce livre-là est rempli de promesses. Et il n'est pas question, ce matin ou cet après-midi, de créer une nouvelle promesse. Mais par contre, de demander à Dieu, parmi ces milliers de promesses qu'il a mises dans sa parole, quelle est celle dont nous avons besoin pour faire face à cette année? Parce que chaque année a un début et une fin. Et dans cette année, Dieu sait tout ce qui va se passer. Et vous savez que dans chaque année, il y a chaque année son lot de joie, son lot de victoire, son lot de nouvelles, son lot de défis, son lot d'incertitudes. Parce que ça s'appelle la vie. Et que vous pouvez jamais espérer avoir une année dans laquelle il y aura jamais rien, jamais de circonstances, jamais de situation à devoir solutionner. Non, il y en aura. Amen. Alléluia. Il y en aura parce que c'est comme ça tous les ans. Et parce que Dieu n'a jamais dit qu'il allait nous enlever des problèmes, nous enlever des circonstances, mais il a dit qu'il allait les traverser avec nous. Alléluia. Jésus n'a jamais arrêté les orages, mais par contre, il a toujours traversé les orages avec ses disciples. L'important, c'est d'avoir Jésus avec nous. Jésus. Jésus. Pas la religion. Pas la tradition. Pas une philosophie de vie. Jésus. Le sauveur du monde. Il est une personne. Et il est vivant. Et si tu as Jésus avec toi dans ta vie, tu ne peux jamais échouer. Tu ne peux pas échouer. Alors je priais cette semaine et j'ai été plusieurs fois, je vais dire, réveillée par Dieu à 4 heures du matin. J'ai dit: Seigneur, c'est un peu tôt. Mais j'étais en pleine forme. Et lorsque j'allais prier, je commençais à prier en langue. Et j'ai passé du bon temps dans la présence de Dieu. Puis le Seigneur m'a parlé très clairement, rapidement, comme il sait le faire. Alors je vais vous donner la parole de Dieu pour cette année. Alléluia. Qu'est-ce que Dieu veut nous dire pour cette année et qu'est-ce qu'il nous promet? Eh bien, Dieu m'a donné un mot très clairement. Et il m'a donné un verset exactement en même temps. C'était ping-pong, c'était tic-tac, c'était hip-hop. C'était en même temps, pas comme quelque chose que tu cherches, mais quelque chose que tu reçois de l'Esprit. Et le mot que Dieu m'a donné pour cette année 2023, c'est le mot supérieur. Et j'aime ce mot. Le mot, la parole de Dieu pour cette année 2023, c'est supérieur. Alléluia! Dieu va te rendre supérieur. Et il m'a donné un verset qui va avec. Directement, qui est le psaume 45, verset 8. On va prendre la deuxième partie de ce psaume, psaume 45, verset 8. C'est pourquoi ton Dieu, ô Dieu, ton Dieu, t'a oint d'une huile de joie par privilège sur tes collègues. Et on va le lire maintenant dans la version que Dieu m'a donné, qui est la version Osterwald. Il est écrit: c'est pourquoi, ô Dieu, ton Dieu, t'a oint d'une huile de joie et il t'a mis au-dessus de tes semblables. Au-dessus, il t'a mis au-dessus. Alléluia. Et Dieu, dans cette année 2023, il va te mettre au-dessus. Il va te rendre supérieur. Dieu, dans cette année, va te donner la supériorité sur les circonstances, sur les adversaires, sur les mauvaises nouvelles. Il va te donner la supériorité sur les oppositions démoniaques, sur l'actualité, sur les news, sur toutes les choses que tu vas entendre qui se passent dans ce monde. Il va te donner la supériorité, il te l'a déjà donné, sur les démons et sur les malédictions. Alléluia. Sur les gens peut-être qui en veulent à ta vie. Il te donne la supériorité sur l'économie, sur l'argent, sur les crédits, sur tout ce qui se passe dans ce monde. Dieu te donne la supériorité. Est-ce que quelqu'un veut recevoir cette parole aujourd'hui? Alléluia. Je le crois et je veux m'en saisir dans le nom de Jésus. Que tout le monde dise supériorité. Supériorité. Ça veut dire, mes amis, que Dieu nous place au-dessus. Mais bien sûr que Dieu nous place au-dessus, parce que Dieu lui-même, il est au-dessus. Et donc, si Dieu est au-dessus, alléluia, il nous place au-dessus. Alléluia. Si Dieu est supérieur, alors toi aussi, tu es supérieur. Amen. Il est écrit comme cela dans Genèse 1 que vous connaissez, que la terre était informe et vide. Ça veut dire que c'était troublé, c'était informe, c'était pas beau, c'était pas bien. Qu'il y avait des ténèbres sur la surface de la terre, mais l'Esprit de Dieu, où est-ce qu'il se mouvait l'Esprit de Dieu? Il était au-dessus. L'Esprit de Dieu se mouvait au-dessus. Donc, quelles que soient les choses qu'il y a en dessous, quelles que soient les ténèbres qu'il y a en dessous, quelles que soient les choses que tu vois, quelles que soient les choses que tu entends, l'Esprit de Dieu est au-dessus. Et si l'Esprit de Dieu est au-dessus, tu es au-dessus de ces choses. Elles ne vont pas te tirer en bas, elles ne vont pas te descendre, elles ne vont pas t'abattre, elles ne vont pas te détruire. Dieu est au-dessus et tu es au-dessus. Alléluia. Amen. Il est écrit dans le psaume 113 que l'Éternel est élevé au-dessus de toutes les nations et sa gloire est au-dessus des cieux. Amen. Et il dit comme cela dans Ésaïe 55, autant les cieux sont élevés au-dessus de la terre. Ésaïe 55, autant les cieux sont élevés au-dessus de la terre, autant mes voix.

intégralité ce psaume 45, verset 8. On va le voir depuis le début du verset, où il est écrit « Tu aimes la justice ». Ça, c'est la deuxième partie, mais il est écrit « Tu aimes la justice et tu hais la méchanceté ». D'accord ? Ça, c'est le début du verset. « Tu aimes la justice, écoutez bien, et tu hais la méchanceté. C'est pourquoi, ô Dieu, ton Dieu, te oint d'une huile de joie au-dessus, ou par privilège, au-dessus de tes semblables. » Alléluia. Alors, le verset qui dit « Tu aimes la justice », on peut penser, bien sûr, c'est que tu aimes la droiture. Tu aimes ce qui est droit, tu aimes ce qui est juste. Mais il y a beaucoup de gens dans le monde qui aiment la droiture. Il y a beaucoup de gens dans le monde qui aiment ce qui est juste. Pourtant, ils ne connaissent pas Dieu. Et ici, il est parlé de la justice. Et la justice, c'est Christ. La justice, c'est Jésus. Et ce verset, il dit comme ça, tu aimes la justice. En d'autres termes, tu aimes Jésus. Jésus est la justice de Dieu sur la terre. Tu aimes Jésus. Est-ce qu'il y a quelqu'un qui aime Jésus? Je ne parle pas de tu aimes Jésus par intérêt. Je ne parle pas tu aimes Jésus pour recevoir ta bénédiction. Je parle tu aimes Jésus avec ton cœur. Tu aimes Jésus avec tes tripes. Tu es capable de donner ton cou à Jésus. Vous savez, l'amour, c'est quelque chose qui se prouve, non pas seulement par des paroles, mais par des actes. Tu sais que tu aimes quand tu es capable de te sacrifier. Tu sais que tu aimes quand tu es capable de donner. Les gens qui ne peuvent pas donner de temps, qui ne peuvent pas donner de présents, qui ne peuvent pas donner de choses à leurs conjoints, à leurs enfants, aux gens qu'ils prétendent aimer, en fait, l'amour donne. Car Dieu a tant aimé le monde qu'il a donné son Fils unique afin que quiconque croit en lui ne périsse pas. Donc, ici, il est parlé, tu aimes la justice, tu aimes Jésus. Tu aimes Jésus. Et vous savez, nous devons aimer Jésus. Et si nous n'aimons pas Jésus comme nous devrions aimer Jésus, c'est qu'il y a quelque chose sur nos vies qui a besoin d'être brisé. Il y a quelque chose sur notre vie, il y a comme un voile démoniaque qui nous empêche de voir la gloire de Dieu, la puissance de Dieu. Parce que la seule chose qui peut t'empêcher d'aimer Jésus, c'est Satan. Parce que lui, il est celui qui combat. Il combat le fait que tu es la révélation de Dieu. Il combat le fait que tu es la révélation du Sauveur. Et s'il y a tellement de gens encore dans notre monde qui sont dans les ténèbres, c'est parce que l'ennemi, et la Bible nous dit, aveugle le monde. Il les aveugle, il les couvre d'un voile de sorte qu'ils ne voient pas briller la splendeur de l'Évangile. Si dans ton cœur, tu n'as pas d'amour pour Jésus, si ton cœur n'est pas entièrement à Jésus, c'est qu'il y a des ténèbres sur toi que Dieu va chasser dans le nom de Jésus, alléluia, qu'il y a un voile sur toi qui t'empêche de rejoindre ton Créateur, qui t'empêche de marcher avec lui, qui t'empêche de lui donner le meilleur. Parce que la réalité, mes amis, quand on rencontre Jésus, on rencontre la meilleure chose qui puisse nous arriver au monde. Au monde. Tu aimes la justice. Tu aimes Jésus. Tu aimes Jésus. Moi, je te dis une chose, si tu aimes Jésus, il n'y a rien que Dieu ne peut pas faire dans ta vie. Il te parlera, il te conduira, il te bénira, il te donnera ce que ton cœur désire. Si tu aimes Jésus, ce n'est pas ton employeur qui peut te bénir. Maintenant, Dieu merci pour ton employeur. Ce n'est pas ton employeur qui peut te bénir. Ce n'est pas les gens autour de toi qui vont te rendre heureux. La seule personne qui peut te rendre heureux, c'est Jésus. Il s'appelle Jésus. Alléluia. Et je crois aujourd'hui et dans les jours à venir que le voile que l'ennemi a voulu mettre sur la vie d'un certain nombre de personnes va être ôté dans le nom de Jésus. Afin, et tu le sauras quand ton cœur sera rempli d'amour pour ton

0: Dieu. Tu le seras quand tu auras dans ton cœur des transports d'allégresse, des transports d'amour, des transports de joie. Tu sauras à ce moment-là que tu as été délivré de la puissance de Satan. Parce que c'est Satan qui aveugle. Jésus est la meilleure chose qui puisse t'arriver au monde. Donc il est écrit, tu aimes Jésus. Et puis il est écrit, tu es la méchanceté. Alléluia. La méchanceté, bien sûr, ce sont toutes les œuvres de Satan. Et on en a parlé de quelques-unes pour commencer. Et on se rend compte qu'il y a de la méchanceté dans ce monde. Il y a de l'iniquité. Il y a des choses qui sont mises en place pour faire du mal aux enfants. Pour faire du mal aux jeunes, beaucoup contre les jeunes, pour faire du mal aux gens, des œuvres de méchanceté. Tu es la méchanceté, ce qui veut dire que tu es le péché, tu es l'injustice, tu es les œuvres des ténèbres, tu es ce que l'ennemi fait. Alléluia. Tu ne veux pas jouer dans son camp. Tu ne veux pas être partenaire de ses œuvres, partenaire de ce qu'il fait sur la terre. Est-ce que vous voyez ces deux choses ? Tu aimes la justice, tu aimes Jésus, tu es les œuvres des ténèbres. Alors qu'est-ce qu'il est écrit maintenant ? On va remettre la suite du verset. Alléluia. Il est écrit, car alors ton Dieu, c'est pourquoi, ô Dieu, Dieu, mais pas juste Dieu, c'est ton Dieu. Amen. Qu'est-ce que c'est ? Ton Dieu. C'est pas juste Dieu. Dieu, c'est Elohim, c'est le créateur du ciel et de la terre. Mais ton Dieu, c'est ton Père. Ah, il n'est pas juste Dieu le créateur, il est Dieu ton Père. C'est pourquoi, ô Dieu, ton Dieu, qu'est-ce qu'il fait ? Il te oint d'une huile de joie. Une huile, c'est une onction. Alléluia. Et je crois ce matin ou cet après-midi, nous ne savons plus dans quel moment nous sommes. Nous sommes dans l'esprit, il n'y a plus d'heure. Mais je crois qu'il y a une onction qui vient sur toi aujourd'hui. Je crois que Dieu va mettre une onction sur toi. Alléluia. Ton Dieu, alléluia, t'a oint d'une huile de joie. Et cette onction, c'est une onction de victoire. C'est une onction d'allégresse. C'est pas une onction de plainte. C'est pas une onction de murmure. C'est pas une onction de dépression. Ça vient pas de Dieu. C'est une onction de joie. C'est une onction de victoire. Alléluia. Et qu'est-ce qu'il fait ? Il te oint d'une huile de joie. Et qu'est-ce qu'il fait ? Il te place au-dessus de tes semblables. Il te place au-dessus de tes semblables. Alléluia. Il te place au-dessus des circonstances. Parce que nous n'obéissons pas aux lois de ce monde. Nous obéissons aux lois de Dieu. Nous sommes dans les lois de Dieu. Et les lois de Dieu sont supérieures aux lois des hommes. Jésus pouvait marcher sur l'eau parce qu'il ne fonctionnait pas selon les lois des hommes. Il fonctionnait selon les lois de Dieu. Il pouvait multiplier les pains et les poissons parce qu'il ne fonctionnait pas selon les lois des hommes. Il fonctionnait selon la loi de Dieu. La loi de Dieu et les lois de Dieu sont supérieures. J'ai dit supérieures. Est-ce que quelqu'un reçoit ce mot supérieur ? Je veux que la foi se lève dans ton cœur dans ce 1er janvier et que tu reçois cette parole dans ton cœur supérieur. Tu es supérieur parce que Dieu est supérieur et parce que tu es fils et fille de son royaume. Alors Dieu t'élève, il te place au-dessus des circonstances, au-dessus des gens, au-dessus des problèmes, au-dessus des choses que tu vas entendre, au-dessus des choses qui vont se passer. Et l'huile, elle te protège. L'huile, elle te garde. Alléluia. Dieu va te donner la supériorité sur tout ce qui va se passer en 2023. Et Dieu va me donner la supériorité, alléluia, sur tout ce que l'ennemi voudrait faire en 2023. Alléluia. 2023 n'est pas une mauvaise année, c'est une bonne année. N'aie pas peur de cette année. Embrasse cette année dans la foi. Alléluia. Maintenant, je crois, mes amis, que c'est une année, 2023, c'est une année très importante pour chacun d'entre nous, dans lequel il y a des choses qui doivent se produire. Amen. C'est une année de croissance spirituelle. Très important. Il faut qu'il y ait une croissance spirituelle dans nos vies, dans nos cœurs. Et ça, c'est pas quelque chose, voyez-vous, c'est quelque chose de personnel. C'est pas quelque chose que l'on peut forcer sur toi. Moi, je peux rien forcer sur toi. Je peux pas forcer qui que ce soit à marcher, à boire, à manger, à grandir. Ça vient de toi. Mais l'Esprit de Dieu veut la croissance spirituelle. Et vous savez, la croissance spirituelle, c'est pas juste pour les nouveaux bébés en Christ. La croissance spirituelle, c'est pour tout le monde. C'est pour les anciens dans le Seigneur. Alléluia. Et j'aimerais dire à ceux qui sont anciens dans le Seigneur, alléluia, faites attention, amen, ne dormez pas sur vos acquis, parce que vous avez des puissants acquis, mais ne dormez pas sur ces acquis, ne restez pas appuyés toute votre vie sur ces acquis. Vous aussi, les anciens, vous avez besoin de grandir. Ne pensez pas, je sais, mais plutôt entrez dans la course, entrez dans le combat de Dieu. Prenez place dans l'œuvre de Dieu, dans une plus grande dimension. Ne vous asseyez pas dans le confort des choses que l'on connaît, que l'on maîtrise, mais plutôt acceptez d'être étiré. Acceptez d'avancer, acceptez de progresser, acceptez d'être challengé, acceptez d'être défié par Dieu. Ça s'appelle la croissance spirituelle. J'en ai besoin, les pasteurs en ont besoin, les évangélistes en ont besoin, les docteurs et les apôtres en ont besoin, les membres du corps de Christ en ont besoin. On en a tous besoin. Donc cette année, c'est une année de croissance spirituelle, c'est une année de discernement plus grand. Est-ce que vous m'entendez ? C'est une année de zèle, de passion, de réveil spirituel. Amen. C'est aussi une année de délivrance. Je vous entends pas. Certains d'entre vous, Dieu va vous délivrer de choses que vous saviez même pas qui étaient sur vous. Parce que c'est pas que ceux qui pensent qu'ils ont besoin de délivrance qui ont besoin de délivrance. Beaucoup pensent qu'ils n'ont pas besoin de délivrance, mais ils ont besoin de délivrance. De choses que l'ennemi met sur eux. Je vous enseignerai des choses cette année, et vous allez grandir dans la connaissance et dans la compréhension du royaume spirituel. C'est une année d'autorité spirituelle. C'est aussi une année de prière, de combat gagnant avec Dieu. C'est une année de puissance. C'est une année de confiance. De ce que tu vois, ce que l'ennemi fait, mais tu sais qu'il est sous tes pieds. Est-ce que je parle à quelqu'un ? Tu vas voir dans le monde ce que l'ennemi fait, mais toi tu sais que l'ennemi est sous tes pieds. Alléluia. Amen. C'est une année pour apprendre. Et c'est une année pour mettre en pratique en même temps. On n'a pas le temps d'apprendre, d'attendre et de mettre en pratique. C'est apprendre et pratiquer, apprendre et agir, apprendre et faire. Alléluia. Parce que la moisson est blanche. Et que la Bible dit qu'il y a peu d'ouvriers. Alors mes amis, je crois que toutes ces choses, avec nos cœurs bien disposés, Dieu va le faire dans cette année. Je m'y attends avec joie et avec expectative. Est-ce que vous avez faim et soif? Est-ce que vous voulez voir ces choses se produire? Alléluia! Deutéronome 28 dit comme cela, au verset 1. Et vous connaissez Deutéronome 28, n'est-ce pas? Il est écrit, si tu obéis à la voix de l'Éternel, ton Dieu, en observant et en mettant en pratique tous les commandements que je te prescris aujourd'hui, ça c'est l'Ancien Testament, ok? Si tu obéis à tous les commandements, c'est pas la même chose dans le Nouveau Testament. Dans le Nouveau Testament, vous pouvez juste un tout petit peu changer cette première partie et dire, si tu marches avec Dieu, d'accord? Si tu marches avec ton Dieu, alléluia, La loi, c'est le Deutéronome 28, est différente de la grâce. Si tu marches avec Dieu, amen, qu'est-ce qu'il est écrit ? L'Éternel, ton Dieu, te donnera la supériorité. Il te donnera quoi ? La supériorité sur toutes les nations de la terre. Dieu va te donner la supériorité. Relève ta tête. Fais carrer tes épaules. Et reçois. Alléluia. Amen. Il te donnera la supériorité. Daniel, et on en a parlé il y a quelques instants de Daniel. Amen. Daniel 6, verset 3. Il est écrit que Daniel surpassait les chefs et les satrapes parce qu'il avait en lui un esprit supérieur. Et le roi pensait à l'établir sur tout le royaume. Amen. Qu'est-ce qu'il avait en lui ? Un esprit supérieur. Si vous regardez dans Daniel 5 au verset 12, il est écrit « Parce qu'on trouva chez Daniel un esprit supérieur de la science et de l'intelligence et la faculté d'interpréter les songes, d'expliquer les énigmes et de résoudre les questions difficiles. » Vous savez d'où nous vient l'esprit supérieur ? De l'esprit de Dieu. Ça nous vient de Dieu. Personne n'est supérieur à moins qu'il n'ait l'esprit de Dieu. C'est l'esprit de Dieu qui te rend supérieur. C'est le Saint-Esprit en toi qui est ton ami, qui est ton guide, qui est celui qui t'aime, qui est celui qui veut ton meilleur. Si tu es connecté à Dieu, à la puissance de Dieu, le Saint-Esprit va t'avertir. Le Saint-Esprit va te montrer ce que l'ennemi fait. Le Saint-Esprit va te conduire, il va te guider dans le bon chemin. Le Saint-Esprit va t'amener à intercéder pour tes enfants. Le Saint-Esprit va t'amener à déjouer les plans de l'ennemi, à détruire les embuscades. Parce que le Saint-Esprit met en toi un esprit de supériorité. Tu as le discernement dans les rêves, le discernement dans les songes. Tu es capable d'interpréter, tu es capable de comprendre le monde spirituel. C'est connecté à l'esprit de Dieu. Tu ne peux pas te rendre spirituel par tes propres forces. Tu ne peux pas te rendre supérieur par tes propres forces. Mais l'esprit de Dieu qui est en toi, il t'avertira, il te parlera, il te guidera. Il te conduira dans le succès. Alléluia. Il va agir au travers de toi, parler au travers de toi. Alléluia. Est-ce que quelqu'un peut dire amen dans ce lieu ? Il est écrit dans Daniel, à propos de Daniel, quelqu'un qui disait comme cela, « Il y a dans ton royaume, parler au roi, un homme qui a en lui l'esprit des dieux saints. » Et du temps de ton père, on trouva chez lui des lumières, de l'intelligence, une sagesse semblable à la sagesse de Dieu. Alors le roi Nabuchodonosor, ton père, l'établit chef. Il était chef, chef des magiciens. Il était au-dessus. Au-dessus de ceux qui sont dans les ténèbres. Chef des magiciens, chef des astrologues. Des Chaldéens et des devins, de tous ceux qui agissent par une puissance des ténèbres, de tous ceux qui se font leur chemin et qui agissent dans ce monde par une puissance qui n'est pas la puissance de Dieu, par une source qui n'est pas la source de Dieu, qui est une autre puissance, mais inférieure. Parce que l'Esprit de Dieu est supérieur. Et Daniel n'agissait pas par la puissance du monde ou par la puissance de Satan, il agissait par la puissance de l'Esprit de Dieu et il était chef de tous ces gens, il les avait sous sa gouvernance, c'est lui qui les dominait, c'est lui qui les contrôlait, il était supérieur. Alléluia. C'est pas merveilleux cela? C'est ce que Dieu veut nous donner dans cette nouvelle année et nous le recevons dans le nom de Jésus. Alors, il m'a parlé, pour vous, Église, très clairement, de quatre choses, quatre instruments de puissance que vous devez avoir. C'est extrêmement important. Peut-être que c'est de la redite. Peut-être que certains diront. Mais nous savons ces choses. Il y a une différence entre savoir et expérimenter. Il y a une différence entre savoir et vivre. Et cette différence, elle est aussi éloignée que l'Orient de l'Occident. Elle est aussi éloignée que les ténèbres et la lumière. Savoir, c'est rien. Faire, c'est tout. Savoir, c'est rien. Savoir n'amène à rien. Pratiquer amène à tout. Il y a quatre instruments de puissance dont vous avez désespérément besoin. Le premier s'appelle la Bible. C'est très, très important ce que je vous dis. Parce que ce sont les armes de Dieu. Ce sont les armes implacables de Dieu. Si toi qui es un enfant de Dieu, tu ne lis pas ta Bible, et je dirais, pas seulement la lire, mais encore l'étudier, et encore méditer dessus, et encore t'appuyer dessus, et faire de la Bible ton partenaire dans la vie, faire de la Bible ta source de force, ta source, la parole de Dieu. Si tu ne t'appuies pas sur la parole de Dieu, tu n'as pas d'arme. Cette arme, elle est fatale. Sais-tu que Satan connaît toute la Bible par cœur? Et comment Satan connaîtrait la Bible par cœur et toi, tu ne la connaîtrais pas? Tu dois connaître la Bible. Et tu dois lire la Bible. Et tu dois avoir en toi l'amour de la vérité. Parce que ceux qui lisent la Bible et qui étudient la Bible, ils ont l'amour de la vérité. Nous vivons dans un monde qui n'a pas l'amour de la vérité. Mais nous qui sommes les enfants de Dieu, nous devons avoir l'amour de la vérité. La vérité, c'est la Bible. Et il n'y a pas d'autre vérité. Il n'y a pas d'autre vérité. La Bible vous dit la vérité de Genèse 1 à Apocalypse 22. La Bible, c'est la vérité. Le peuple de Dieu doit lire sa Bible, doit s'appuyer sur la Bible, doit méditer la Bible, doit étudier la Bible. La Bible te donnera un esprit de supériorité. Pourquoi ? Parce que les gens qui lisent et qui étudient la Bible, ils reçoivent l'esprit de Dieu et la pensée de Dieu. Celui qui lit la Bible découvre la personne de Dieu. Il va connaître la pensée de Dieu. Il va connaître la pensée de Dieu. Alléluia. La parole de Dieu déclare que sa parole est une lampe sur mon sentier. C'est une lampe à mes pieds, une lumière sur mon sentier. C'est elle qui m'éclaire, c'est elle qui me montre le chemin. Un chrétien qui ne lit pas sa Bible ne peut pas avoir la pensée de Dieu. Écoutez, c'est important, parce que dans le monde chrétien, il y a quand même beaucoup de chrétiens charnels. Il y a beaucoup de chrétiens qui ne sont pas une place de puissance et une place d'autorité comme ils devraient avoir. Il y a beaucoup de chrétiens qui se battent avec des émotions négatives. Un coup en haut, un coup en bas. Un coup j'avance, un coup je recule. Un coup je suis offensé, un coup je suis excité. Ça s'appelle être charnel, et charnel, c'est vivre au niveau de notre chair et donc de vivre au niveau de nos émotions. La parole de Dieu te donnera l'esprit de supériorité dont tu as besoin. Alléluia. Tu vas connaître la pensée de Dieu. Tu vas connaître qui est Dieu. Amen. Alléluia. La deuxième arme, le deuxième instrument de puissance que Dieu veut que tu aies dans ta vie, qui va changer ta vie, qui est indispensable, indispensable dans la vie d'un chrétien, indispensable, c'est de prier ton Père. C'est de prier ton Père. Vous dites, mais pasteur, mais qu'est-ce que vous me dites, pasteur ? Je parlais avec Éric Sélarier, qui a longtemps été le président du Top Chrétien que vous connaissez, et il dit « La question que les chrétiens posent le plus de toutes les questions, nous en parlions au mois de décembre, cette question c'est comment prier ?» Et si les chrétiens, la question qu'ils posent le plus, c'est comment prier, c'est parce qu'ils ne savent pas prier. Pas qu'ils ne veulent pas prier, mais ils ne sont pas à l'aise avec la prière. Ils ne sont pas habitués à prier. Ils ne prient pas. Je n'ai pas parlé d'intercéder. Ils ne prient pas. La puissance, les armes de puissance dans ta vie, la parole de Dieu, prier ton Père. Il est écrit dans Matthieu 6, au verset 6, « Mais quand tu pries, entre dans ta chambre, ferme ta porte et prie ton Père qui est là, dans le lieu secret, et ton Père qui te voit dans le secret, te le rendra. Il va te rendre, il va te récompenser, tu vas avoir le fruit de cette prière. » Quelque chose, je sais que tout le monde n'est peut-être pas concerné par ce que je dis et que certains d'entre vous, c'est déjà de l'acquis et gloire à Dieu. Amen. Mais pour beaucoup, ça ne l'est pas encore. Mais en 2023, 1er janvier 2023, les choses changent. Ta vie change. Tes habitudes changent. C'est le temps de monter dans la puissance. Monte dans la supériorité. Tu ne peux pas avoir la supériorité sans l'étude de la parole, sans la prière à ton Père. Troisième arme, instrument de puissance, marche avec ton Dieu. Vous savez, il est écrit dans Ésaïe, attention à ceux qui prennent des résolutions sans moi, dit l'Éternel, qui font des alliances sans me consulter. Attention à ceux qui décident des choses, qui prennent des décisions hâtives, qui claquent la porte de ci ou de ça, sans consulter l'Éternel. Une arme de puissance, c'est de marcher avec Dieu. Il est écrit que Noé était un homme juste et intègre dans son temps. Il est écrit que Noé marchait avec Dieu. Enoch marchait avec Dieu et il ne fut plus parce que Dieu le prit avec lui. Ces hommes marchaient avec Dieu. Tu dois marcher avec Dieu. C'est pas juste marcher avec ton mari, marcher avec ta femme, c'est marcher avec Dieu. C'est pas marcher avec tes enfants, c'est marcher avec Dieu. C'est pas marcher avec tes parents, c'est marcher avec Dieu. C'est pas marcher avec tes frères et sœurs, c'est marcher avec Dieu avec tes frères et sœurs. Amen. Marche avec Dieu. Oh Dieu, ton Dieu te oint d'une huile de joie et il te rend supérieur à tes semblables. Alléluia. Quatrième arme, instrument de puissance, c'est la fidélité. La fidélité, la loyauté, sois fidèle. Dans le bon temps, sois fidèle. Fidèle dans le mauvais temps. Fidèle quand tout s'agite contre toi. Fidèle quand tes émotions sont en bas. Fidèle et loyal. Les gens qui ne sont pas fidèles ou loyaux avortent le plan de Dieu pour leur vie. Avortent l'onction de Dieu dans leur vie. Oh, combien l'ennemi combat la fidélité, hein? Combien l'ennemi combat la fidélité, combien il se frotte les mains lorsque les chrétiens vont de droite et de gauche et sont sans racines, sans pouvoir être émondés. Vous savez, quand vous êtes enracinés quelque part et que vous n'êtes pas droite et gauche, qu'est-ce qui se passe? Il y a le vigneron qui vient et qui coupe, qui émonde. Mais les gens qui ne peuvent pas être émondés, eh bien, ils ne vont jamais porter de fruits. Ah, bien sûr, ils ne connaissent pas la douleur du scalpel, ils ne connaissent pas la douleur des ciseaux, mais ils ne portent pas de fruits non plus dans leur vie. Et vous savez, l'ennemi, s'il ne peut pas t'avoir dans son camp, s'il ne peut pas t'amener en enfer avec toi, il va s'assurer que ta vie, tu la passes de façon inutile. Ah, tu peux avoir les richesses du monde. Ah, tu peux avoir les trésors de la terre. N'est-ce pas ce que Satan a dit à Jésus dans le désert ? Est-ce que tu veux les richesses ? Est-ce que tu veux les gloires ? Est-ce que tu veux qu'on se prosterne devant toi ? Est-ce que tu veux toutes ces choses ? Il voulait faire avorter le plan de Dieu dans la vie de Jésus. Satan, s'il ne peut pas t'amener avec lui en enfer, il va s'assurer que ta vie soit inutile, qu'elle ne serve à rien, qu'elle n'ait pas de sens, qu'elle ne produise pas de fruits pour le royaume de Dieu. Donc c'est important la fidélité, c'est important la loyauté. Alléluia. Je déclare dans le nom de Jésus que tu es plus que vainqueur en Jésus-Christ dans cette nouvelle année. Est-ce que je peux avoir un amen, alléluia, ce matin ? Est-ce que tu reçois cette parole ? Alléluia ! Alléluia ! Thank you, Jesus. Thank you, Father. Alléluia. Amen. Je pense que ce que je dois vous partager, la suite que je dois vous partager, je vous la partagerai dimanche prochain. Je ne pense pas que le Saint-Esprit me conduise à le partager maintenant. Mais dimanche prochain, réussir 2023. Quatre choses pour réussir 2023. Qui sont dans la suite de ce que le Seigneur a dit aujourd'hui. Amen. Gloire à Jésus. Vous avez besoin d'entendre ça. Alléluia. Mais je pense que je vous ai dit ce que j'ai besoin de vous dire de la part du Seigneur. Est-ce que vous recevez ? Est-ce que vous recevez ? Est-ce que quelqu'un reçoit ? C'est important de recevoir. Dites, je prends. J'attrape. Je reçois. Je reçois la parole pour moi. Supériorité. Au-dessus. Supérieur, une huile de joie au-dessus de mes semblables. Alléluia! L'Éternel te rend supérieur aux situations, supérieur aux circonstances, supérieur aux nouvelles, supérieur à ce qui se passe dans le monde. Tu ne seras pas touché, tu ne seras pas atteint. De tes yeux seulement, tu verras la rétribution des méchants. 1000 tomberont à ton côté et 10 000 à ta droite. Tu ne seras pas atteint, dit l'Éternel. Alléluia, parce qu'il va envoyer des anges pour te porter sur les pieds, sur les mains, afin que tes pieds ne heurtent pas contre une pierre. Tu fouleras le dragon, tu fouleras la spique et le lionceau. Parce qu'il m'aime, dit le Seigneur, je le délivrerai. Parce qu'il connaît mon nom, je le protégerai. Alléluia, je le rassasirai de jour et je lui ferai voir mon salut. Est-ce que quelqu'un peut dire amen à la parole de Dieu ? Peuple de la parole ! Alléluia ! Alléluia ! Tu ne seras pas atteint ! Tu ne seras pas atteint ! De tes yeux seulement, tu verras la rétribution des méchants. Oh, merci Seigneur ! Alléluia ! Gloire à Jésus ! La louange va... Ah, la louange est déjà là ! Alléluia ! Thank you, Jesus ! Simplement, prenez quelques instants pour recevoir cette parole dans votre cœur. Alléluia, au nom de Jésus. What shall I
1: render? 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
2: Nous sommes tous concernés par l'entraide et la nécessité de venir au secours de celui qui est dans le besoin. Certains pourront négliger ce fait, mais la vie nous rattrape toujours et nous montre que ce que nous faisons aux autres aujourd'hui, il se pourrait bien que demain nous ayons besoin qu'ils le fassent pour nous. L'entraide peut sembler être un bienfait à sens unique qui ne rapporte rien. Mais finalement, le retour que nous devons espérer et attendre de l'entraide, c'est le bonheur de pouvoir secourir quelqu'un. Le Seigneur lui-même disait « Il y a plus de bonheur à donner qu'à recevoir ». C'est une réalité. Lorsque nous faisons quelque chose pour quelqu'un, nous ressentons un réel bonheur. Si vous n'avez jamais expérimenté ce bonheur-là, il n'est pas trop tard pour commencer à l'expérimenter. Il suffit de regarder autour de vous et vous verrez que certains n'attendent parfois qu'une simple attention de votre part pour reprendre courage. Croyez-moi, un jour vous pourrez vous trouver dans le besoin et vous serez bien heureux de rencontrer quelqu'un qui vous tende la main. Jésus lui-même a dit dans Matthieu, chapitre 7, verset 12, « Tout ce que vous voulez que les hommes fassent pour vous, faites-le de même pour eux. Celui qui aide son semblable s'aide lui-même, car il permet à la société de progresser et il permet à l'humanité de marcher dans les voies de la dignité humaine. » Que Dieu nous vienne en aide et qu'il nous aide à ne jamais détourner notre regard de celui qui espère quelque chose de nous. Que Dieu vous bénisse.
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3: Bien, la dernière fois, nous avons vu ce qui concernait la divinité de Jésus. Et dans le prolongement de cette première étude, nous avons entrepris une deuxième sur la naissance virginale. La naissance virginale implique deux choses. D'abord, que l'existence de Jésus ne commence pas à Bethléem, mais qu'il y a une préexistence de Jésus à cause justement de son caractère divin. Or, une des caractéristiques de Dieu, c'est l'éternité. Ça veut dire que Dieu n'a ni commencement ni fin. Il est donc indispensable, si Jésus est Dieu, qu'il n'ait pas eu un commencement. Ça veut dire que son existence ne commence pas avec sa naissance, avec son incarnation. Et ça veut dire qu'avant sa naissance à Bethléem, Jésus existait, mais il existait sous une autre forme. Il existait, comme le dit l'apôtre Jean dans le prologue de son évangile, sous la forme de la parole éternelle et préexistante qui était auprès de Dieu. La parole, c'est ça, un moyen de communication par lequel l'homme fait connaître sa pensée. Et c'est ainsi que l'apôtre Paul dira de Jésus, c'est l'auteur qui écrit l'Épître aux Hébreux, c'est peut-être l'apôtre Paul, on n'est pas sûr absolument, Hébreux 1, verset 3, qu'il est l'empreinte de sa personne. Il est la parole de Dieu car il révèle Dieu. Et non seulement il révèle Dieu, il apporte le message de Dieu, mais il est lui-même le message de Dieu. Et c'est dans ce sens que l'apôtre Jean peut dire « la parole a été faite chair ». Dans l'Épître aux Hébreux, chapitre 1er et versets 1 à 2, l'auteur écrit ceci, après avoir parlé autrefois à différentes reprises et de différentes manières, « Dieu, dans ces temps qui sont les derniers, nous a parlé par le Fils ». Et c'est dans ce sens-là qu'il est l'image du Dieu invisible. Ça veut dire que, en dehors de Jésus-Christ, il est extrêmement difficile à l'homme pécheur d'entrer en communication avec Dieu. Et ici, le Fils de Dieu, la parole éternelle qui existait sous forme incorporelle, n'est-ce pas, a choisi volontairement de venir dans les limitations qui sont celles des hommes pour accomplir l'œuvre du salut. Mais auparavant, le Christ existait, mais encore une fois, sous une forme incorporelle. Et son incarnation va impliquer un mode d'existence différent. Mais pourtant, c'est une transformation de son existence, mais pas une modification de cette dernière. Le deuxième élément, quand nous parlons de naissance virginale, c'est que la naissance de Jésus aura lieu sans l'intervention d'un père humain, ça veut dire en dehors des lois de la nature. Par un miracle de Dieu qui apparaît comme étant semblable à l'acte de création primitif, dira l'apôtre Paul, qui n'hésitera pas à faire un parallèle entre Jésus et Adam. Jésus deviendra, dans la théologie paulinienne, le second Adam. Maintenant, est-ce que cette doctrine n'était pas annoncée dans l'Ancien Testament ? Si. Elle était annoncée et en même temps elle était entrevue. Annoncée d'abord dans des textes comme le fameux texte d'Ésaïe 8 sur lequel nous avons déjà l'occasion de nous arrêter, et notamment cette expression. On l'appellera, vous savez, un enfant nous est né, un fils nous est donné, vous connaissez le texte, on l'appellera Dieu puissant, Père éternel, Prince de paix. Et après le christianisme, quand il y a eu le divorce entre l'Église et la synagogue, ce verset a fait problème pour les Juifs. Ou jusqu'à aujourd'hui, ce texte est corrompu dans les traductions juives. C'est pas la version du rabbinat, par exemple, n'est-ce pas ? Les Juifs ne traduisent pas cette expression par Père éternel, parce que cette expression est tellement claire qu'alors qu'il faudrait reconnaître la préexistence du Messie. Ce que le judaïsme, à cause du christianisme, se refuse à faire. Deuxième texte, qui lui aussi est tout aussi clair que le précédent, c'est le fameux texte de Michée 5. « Et toi, Bethléem, Ephrata, tu n'es pas la moindre ville de Juda, car de toi sortira celui dont l'origine remonte aux temps anciens, aux jours éternels. » Donc, c'est clairement affirmé, ici, le caractère éternel de la préexistence du Messie, bien sûr. Ce texte fait aussi problème pour les Juifs, et ils ont essayé de dire, n'est-ce pas, que le mot « olam », éternité, n'a pas toujours la valeur d'éternité, ce qui, à la limite, est vrai dans certains textes bibliques, et dans certains textes, il peut effectivement signifier un temps très long. Remarquez, c'est jamais que reculer pour mieux sauter dans le cas qui nous occupe. Mais n'importe comment, le mot « olam », d'une manière générale, signifie l'éternité. Et ce n'est qu'exceptionnellement qu'il n'a pas cette valeur dans la Bible. Alors pourquoi, soudain, ici, dans ce texte-là, lui refuser la valeur d'éternité ? Maintenant, le judaïsme, qui a, disons, précédé le christianisme, avant le christianisme, n'avait pas ce genre de complexe vis-à-vis de ces textes-là. Et l'idée de la préexistence du Messie se trouve dans le judaïsme de cette période-là, exprimée à partir de ces différents textes, et puis aussi entrevue, si j'ose dire, sous l'image d'un personnage qui va devenir dans le judaïsme le prototype du Messie. D'ailleurs, non seulement dans le judaïsme, on trouve ça aussi dans le Nouveau Testament, notamment l'Épître aux Hébreux, Melchizedek. Melchizedek, l'exégèse juive, vous savez, qui s'arrête au moindre détail, y compris sur ce que le texte ne dit pas, avait remarqué que Melchizedek est un des rares personnages bibliques dont la généalogie ne nous est pas donnée. C'est pratiquement le seul cas que nous trouvions dans la Bible d'un personnage dont il ne nous est pas dit de qui il était le fils. Parce que toujours, n'est-ce pas, un tel fils d'un tel. Il faut le présenter, il faut le situer. Il faut le situer dans le temps, dans l'histoire. Or, Melchizedek, Et il nous a dit simplement de lui, il est roi de Salem, prêtre du Dieu très haut. Point. Nous ne savons rien d'autre de lui, d'où il vient, quels sont ses descendants et quelle est sa fin. Par contre, il y a dans le psaume 110 un texte curieux, nous connaissons bien, où il nous est dit, le Seigneur a dit à mon Seigneur, assieds-toi à ma droite jusqu'à ce que je fasse de tes ennemis ton marchepied. Ce texte est repris par Jésus lui-même, on le trouve par exemple cité dans Matthieu 23, versets 41 et 42, où Jésus interroge ses adversaires en disant, que dites-vous du Messie, de qui est-il le Fils ? Et répond, de David. Et Jésus répond, eh bien, s'il en est ainsi, comment David, inspiré par l'Esprit Saint, l'appelle-t-il mon Seigneur ? C'est donc qu'il est plus grand que lui, le Messie. Et s'il est plus grand que lui, il ne peut pas être son fils. Et cette exégèse du psaume 110 que fait Jésus place ses interlocuteurs dans un grand embarras. Cet embarras, les docteurs de l'époque l'avaient déjà connu, même sans l'intervention de Jésus, parce qu'effectivement, ils s'étaient demandé quel était ce personnage auquel s'adressait David en l'appelant mon Seigneur et auquel il disait « Tu es sacrificateur à toujours, selon l'ordre de Melchizedek ». Et la réponse que l'on donnait notamment dans les cercles apocalyptiques, on voit ça dans la littérature de Qumran, c'était « C'est le Messie ». Le personnage qui est sacrificateur pour toujours, selon l'ordre de Melchizedek, c'est le Messie. Alors, qui est Melchizedek ? Une figure messianique. La réponse n'est pas très claire, parce que, finalement, on ne sait pas, et dans le Nouveau Testament non plus, mais une figure messianique à n'en pas douter. Et comme le dira l'auteur de l'Épître aux Hébreux, il est sans commencement ni fin, à l'image du Fils de Dieu. Donc, s'il est ni sans commencement ni fin, il est de nature divine. Melchizedek est un personnage quasi divin dans la tradition juive pré-exilique à cause justement de cette éternité, de cette préexistence qui lui est attribuée. Mais dans un certain nombre de textes de cette période-là, certains sont encore allés plus loin. Et ils ont affirmé que Melchizedek avait connu une naissance aussi miraculeuse. Et c'est ainsi que sa mère, la mère de Melchizedek, d'après la tradition légendaire, la Haggadah, comme on dit, était la femme de Nir. Et Nir était, d'après certaines traditions de cette période-là, le père de Noé. Et cette femme aurait été enceinte, d'après ce midrash, d'une manière miraculeuse. Et quand Melchizedek est né, l'ange Michaël l'a pris pour le mettre dans l'Éden, afin qu'il soit miraculeusement préservé pendant la période du déluge. Et c'est pourquoi il est dit, « Tu es mon fils, je t'ai engendré aujourd'hui ». Ça veut dire que c'est la parole de Dieu qui a engendré Melchizedek, dit cette tradition-là. Et voyez-vous, là, il y a un parallèle avec l'évangile de Jean. Au commencement était la parole était avec Dieu, la parole était Dieu. Et c'est pourquoi il est dit de Melchizedek, « Assieds-toi à ma droite jusqu'à ce que je fasse de tes ennemis ton marchepied », parole que Jésus reprendra à son compte quand il sera devant le Sanhédrin, qui dira, bien, je vous le dis, vous verrez le Fils de l'homme assis à la droite du trône de la puissance de Dieu, de la majesté de Dieu. On trouve ça aussi, par exemple, dans le livre de Daniel, chapitre 7, avec le mystérieux Fils de l'homme qui s'avance sur l'ancien des jours et qui aussi s'assoit sur le trône pour exercer le jugement. Et d'après les textes de certains textes de Qumran, Melchizedek est le messie sacerdotal. Vous savez, la tradition de Qumran attendait en fin de compte trois messies. On a eu l'occasion de parler de ça. Il y avait le messie royal, fils de David, il y avait le prophète des derniers jours, messie prophétique en quelque sorte, et puis il y avait le messie sacerdotal, le messie prêtre, qui lui était justement Melchizedek lui-même, d'après certains textes de Qumran. Et l'épître aux Hébreux reprend cela, en disant bien, ces trois messies qui étaient attendus, en fait, c'était un seul. Jésus lui-même a à la fois les caractères du messie royal, il est le fils de David, il a les caractéristiques du prophète des derniers jours, parce qu'il a été loin du Saint-Esprit, et il était réellement un prophète, puissant en parole et en œuvre devant Dieu, devant les hommes, comme diront les deux disciples qui allaient à Emmaüs, et enfin, il était prêtre, sacrificateur pour toujours, à la manière de Melchizedek. Donc, voyez-vous, cette doctrine, quoi qu'en dise aujourd'hui le judaïsme, est loin d'être contraire à l'enseignement du Nouveau Testament, et en même temps, loin d'être contraire à ce que même les Juifs de l'époque de Jésus avaient compris de ces textes-là. Et ce n'est que par la suite, après la destruction du Temple, par réaction antichrétienne, que l'on a nié dans le judaïsme jusqu'à ce jour le caractère divin du Messie. Alors ça, c'est ce qui concerne la préexistence du Messie. Maintenant, venons-en à la naissance virginale elle. Donc, je t'ai engendré aujourd'hui. Dieu lui-même engendre le Messie. Il le fait venir dans le monde d'une manière tout à fait miraculeuse. Ce que Paul résume dans le fameux texte des Galates, chapitre 4, verset 4, par ces paroles, « Lorsque les temps furent accomplis, Dieu envoya son Fils, né dans le monde, né d'une femme, né sous la loi. » Alors ici, Dieu envoya son Fils dans le monde, ça veut dire qu'auparavant, son Fils existait, mais pas dans le monde. Et la naissance virginale, ou l'incarnation, c'est le passage, encore une fois, d'un mode d'existence à un autre, hors du monde, de toute éternité, et ensuite dans le monde et dans le temps, quand les temps ont été accomplis à une date précise. Et puis, il y a un autre texte qui est tout à fait intéressant. Il y en a d'autres textes qu'on pourrait aussi envisager, enfin bon, c'est pas la peine de s'y arrêter tellement, qui allait dans le même sens, peu importe. Mais il y a un autre texte qui est tout à fait intéressant, c'est dans l'Épître aux Romains, chapitre 1, versets 3 et 4, où, ce qui est un petit peu une déclaration christologique de l'apôtre Paul. Donc cet évangile, Dieu l'avait promis auparavant par ses prophètes dans les Saintes Écritures, il concerne son Fils. Né de la descendance de David selon la chair, et déclaré Fils de Dieu avec puissance selon l'Esprit de sainteté par sa résurrection d'entre les morts, Jésus-Christ notre Seigneur. Bon, cette affirmation est très intéressante, parce qu'elle situe bien justement les limites de ce qu'est l'incarnation. L'évangile, la bonne nouvelle, concerne Jésus, le Fils de Dieu, qui, selon la chair, est de la lignée de David. Et ce n'est pas sans raison que l'évangile de Matthieu et l'évangile de Luc donnent la généalogie de Jésus. Jésus vient dans le temps, à un certain moment précis de l'histoire, selon la chair, il vient dans la lignée d'Israël, sous la loi, comme dira l'apôtre Paul, pour être le serviteur de la circoncision, dans la lignée de David, et il naît d'une femme. Mais Il est établi fils de Dieu avec puissance par l'Esprit de sainteté, et la preuve en est donnée par sa résurrection d'entre les morts. Nous avons là ici le texte fondamental sur l'incarnation. Maintenant, évidemment, il y a aussi, alors là, le chef-d'œuvre, on peut dire, le joyau, que sont les deux premiers chapitres de l'évangile de Luc, ce que l'on appelle les évangiles de l'enfance. Et notamment, il y a l'annonce faite à Marie par l'ange, qu'on trouve au verset 26 jusqu'au verset 38 du premier chapitre de l'évangile de Luc, dont on peut dire qu'il est le sommet de la christologie de Luc en particulier. On pourrait peut-être prendre, si vous voulez, étudier rapidement ces versets, parce que je crois qu'ils sont très importants. « Sixième mois, l'ange Gabriel fut envoyé par Dieu dans une ville de Galilée du nom de Nazareth, chez une vierge fiancée à un homme, la maison de Joseph, la maison de David. » Donc, de la lignée de David selon la chair. Et là, Luc rejoint tout à fait Paul dans le texte des Romains que nous avons lu tout à l'heure. Le nom de la Vierge était Marie. Il entra chez elle et lui dit, « Je te salue, toi à qui une grâce a été faite. Le Seigneur est avec toi. » Et voyez-vous, dans ce texte de Luc, ce qui est extraordinaire, c'est que il y a comme ce qu'on appelle en musique des harmoniques. C'est-à-dire il y a la note principale. Et puis quand on s'est bien écouté, derrière la note principale, on discerne d'autres notes. Si vous voulez, il faut faire de l'évangile de l'enfance une lecture à plusieurs niveaux, comme on dit. Bon, le Seigneur est avec toi, ça peut être une salutation, je ne dirais pas banale, c'est pas banal de dire une chose pareille, surtout quand c'est un ange qui le dit. Mais ça peut être une manière d'exprimer une bénédiction particulière de Dieu. Et là, dans ce texte, tout est autant suggéré que dit. Plus loin, verset 35, Luc dira, « Le Saint-Esprit viendra sur toi, et l'ombre du Très-Haut te couvrira, et c'est pourquoi le Saint-Enfant qui naîtra de toi sera appelé Fils de Dieu. » Le Seigneur est avec toi, c'est une manière de dire à Marie que eh bien, en quelque sorte, cette présence du Seigneur qui vient sur elle va produire cette conception miraculeuse dont va naître justement le Messie annoncé et promis. Ensuite est rappelé, nous l'avons évoqué, la filiation davidique. Et puis, ensuite, tout aussi, je dirais ici, est charismatique, parce que la salutation de l'ange, déjà, renvoie à la joie, aussi la joie du Saint-Esprit, l'Esprit de puissance. Or, l'Esprit de puissance, c'est celui qui proclame que Jésus est le Fils de Dieu, dit l'apôtre Paul dans le texte des Romains que nous avons lu tout à l'heure. Et ici, le Saint-Esprit va avoir deux rôles. Il est celui qui va permettre le miracle de la naissance virginale et il est celui qui va ressusciter Jésus d'entre les morts. Et ces deux actions de l'Esprit, nous dit l'apôtre Paul, fondent la réalité, proclament la réalité que Jésus est le Fils de Dieu. Le proclame, dit-il, avec puissance. D'autre part, dans le texte de Luc, nous n'avons pas le temps d'en faire une étude trop approfondie, il y a des réminiscences constantes à l'Écriture. Tout ce qui s'accomplit, s'accomplit conformément aux Écritures. Et Luc n'est pas juif, mais on sent qu'il est, il est chez lui, dans la maison d'Israël, il n'y a pas de problème. Il en a l'esprit. Et notamment, il va interpréter l'Écriture comme on le fait dans le judaïsme par ce qu'on appelle le midrash, c'est-à-dire l'actualisation. du texte de la Bible. Alors, il dit à Marie, verset 32, « Il sera grand, et il sera appelé le Fils du Très-Haut, et le Seigneur Dieu lui donnera le trône de David son père. Il régnera sur la maison de Jacob éternellement, et son de David son père. Il régnera sur la maison de Jacob éternellement, et son règne n'aura pas.

grand devant le Seigneur. Cette grandeur de Jean-Baptiste est une grandeur relative. Tandis qu'ici, il nous est dit tout simplement, il sera grand et il sera appelé le Fils du Très-Haut. La grandeur de Jésus est absolue. Jésus est infiniment plus grand que ne l'est Jean-Baptiste. Or, l'expression « il est grand » c'est une expression qu'on applique à Dieu dans le judaïsme. On pourrait reprendre les psaumes. « Tu es grand, tu es très digne de louange, etc. » La grandeur appartient à Dieu et à Dieu seul. Par conséquent, ici, c'est une manière de suggérer aussi la divinité de Jésus qui va naître de cette manière-là. Et c'est alors que Marie, verset 34, demande à l'ange « Comment cela se produira-t-il puisque je ne connais pas d'homme ?» Et voilà, ici, nous avons un verset essentiel. Non pas, évidemment, à cause des conclusions qu'en tirent les catholiques, pour lesquelles Marie ici fait vœu de chasteté à vie. Ici, il est bien clair, d'après le contexte, que Marie simplement s'étonne, parce qu'elle est fiancée, certes, mais elle n'est pas encore mariée. Par conséquent, elle ne peut pas imaginer qu'elle puisse devenir enceinte, puisque précisément, elle n'est pas encore mariée. Et là, justement, se pose le fait de la naissance virginale. Jésus, comme le dira l'évangéliste Matthieu, fut conçu dans le sein de Marie avant que Marie et Joseph aient habité ensemble. Et toute la Bible est claire à ce sujet. Jésus n'est pas le fils de Joseph. Jamais il ne sera lui-même, ne revendiquera Joseph comme son père. Par contre, celui qui l'appellera son père, c'est Dieu. Il est vrai que son entourage le considère comme le fils de Joseph. À Nazareth, par exemple, on dit de lui, quand il revient, « N'est-ce pas là le fils de Marie et de Joseph ? Ses frères et ses sœurs ne sont-ils pas parmi nous ?» Mais il est certain que le fait que Marie était vierge au moment où Jésus a été conçu fait que Joseph ni aucun autre père humain n'était à l'origine de cette conception-là. Et ça, c'est une doctrine essentielle pour le christianisme. Car si Jésus est le fils de Joseph, alors il n'est plus le fils de Dieu. Alors il n'est plus Dieu. Et de fil en aiguille, il ne peut plus nous sauver, etc. La foi dans la naissance virginale est la pierre de touche de la véritable foi du véritable christianisme. Le miracle de la naissance virginale est un miracle aussi important que le miracle de la résurrection. Les deux miracles sont étroitement liés, comme nous l'avons vu tout à l'heure, dans le texte de Paul aux Romains. Proclamé fils de Dieu avec puissance par l'Esprit de sainteté, par la résurrection d'entre les morts. C'est la résurrection d'entre les morts qui met en évidence, qui confirme a posteriori le miracle de la naissance virginale, de la naissance miraculeuse. Parce qu'il est bien évident que pour les hommes et les femmes de l'entourage de Jésus, la naissance de Jésus n'est rien de miraculeux. Et Joseph lui-même était troublé quand il a appris la grossesse de Marie, s'imaginant qu'elle s'était mal conduite, jusqu'au moment où un ange lui est apparu pour lui dire ce qu'il en était en fait. Il existe dans la tradition juive, qui a suivi le christianisme, un ouvrage polémique et blasphématoire que l'on appelle le Toldot Yeshu, l'histoire de Jésus.

0: Dieu, on n'emploie pas dans ce texte le mot Yeshua, qui est le véritable nom de Jésus en hébreu, mais Yeshu, qui est un anagramme d'une phrase qui signifie que son nom soit retranché. Et jusqu'à aujourd'hui, en hébreu, les juifs refusent d'employer l'expression Yeshua pour parler de Jésus. Les messianiques se battent dur, d'ailleurs, pour qu'on emploie ce mot-là. Ils continuent à employer le mot Yeshu, qui est un mot blasphématoire, qui est une expression blasphématoire, qui signifie que son nom soit retranché. Et ce Toldot Yeshu explique ainsi les origines de Jésus, disant que sa mère est devenue la maîtresse d'un soldat romain qui s'appelait Panthère. Et Panthère, on voit tout de suite en grec, n'est-ce pas, la transposition, puisque Jésus est né de la Vierge Marie. Et Vierge, en grec, se dit Parthénos. Alors, l'ouvrage blasphématoire et polémique juif a donné au soi-disant père de Jésus, légionnaire romain, n'est-ce pas, le nom, en quelque sorte, qui était celui de la Vierge Marie. Et nous voyons ici ce que plus tard, n'est-ce pas, les adversaires de Jésus lui lâcheront en pleine figure à plusieurs reprises, quand ils lui diront « Nous avons un seul Père, Dieu », alors que Jésus les accuse d'avoir pour Père le diable, de faire les œuvres de leur Père, ils disent « Nous avons un seul Père », en l'évangile de Jean. Et nous ne sommes pas, nous, des enfants illégitimes. C'est une accusation déguisée de dire « Toi, tu es un enfant illégitime, parce que tu as été conçu hors mariage. » Il y a en hébreu une expression pour cela, c'est « mamzer »,« mamzerut », c'est en même temps quelqu'un qui est déprivé d'un certain nombre de droits sur le plan religieux. Le mamzer, on trouve ça dans la parole de Dieu, dans l'Ancien Testament, Torah, ne peut pas entrer dans le temple comme un autre adorateur, etc. Et c'est pourquoi, si Jésus avait eu un père humain, quand bien même ce père humain aurait-il été Joseph, dans la mesure où Marie et Joseph n'étaient pas encore officiellement mariés, eh bien, Jésus aurait été, par rapport à la loi juive, déprivé d'un certain nombre de droits. Il n'aurait pas pu être ce grand prêtre selon la manière de Melchizedek dont il est question ici. Et c'est pourquoi, encore une fois ici, la naissance virginale est vraiment la pierre de touche de la vraie foi. Maintenant, évidemment, il ne faut pas tomber dans l'excès dans lequel tombent les catholiques et penser que, à partir de là, Marie n'a plus d'autres enfants, qu'elle n'a jamais eu de relation normale avec son mari, etc., et qu'il y a en plus de ça cette histoire de l'immaculée conception et toutes ces choses-là, ça n'a rien à voir. Ça veut tout simplement dire qu'au moment où Jésus a été conçu dans le sein de la Vierge Marie, de la puissance du Saint-Esprit, Marie était vierge. Ce qui s'est passé après, c'est autre chose. Et à ce moment-là, elle était vierge. Donc, la naissance de Jésus est manifestement une naissance miraculeuse qui, ici, est donnée à l'action du Saint-Esprit. Comment cela se fera-t-il, puisque je ne connais pas d'homme ? Et non pas, comme veulent nous faire croire les catholiques, puisque j'ai décidé de ne pas connaître d'homme, non, ça n'a rien à voir, puisque pour le moment, je ne connais pas d'homme. Alors la réponse de l'ange est celle-ci. Le Saint-Esprit viendra sur toi, et la puissance du Très-Haut te couvrira de son ombre. C'est pourquoi le Saint-Enfant qui naîtra sera appelé Fils de Dieu. Et là, ici, il y a une allusion qui est faite, n'est-ce pas, à un ensemble de choses de l'Ancien Testament. L'Esprit de Dieu viendra sur toi, bon, ça c'est clair, la puissance de Dieu te couvrira de son ombre. La puissance, nous avons vu ce que c'était, la Gvoura. Ici, il y a un rappel de cette histoire d'Israël, en quelque sorte, et qui renvoie justement à toute cette histoire. Et c'est pourquoi, nous est-il dit, le Saint-Enfant qui naîtra de toi sera appelé le Fils de Dieu. Parce que justement, c'est le Saint-Esprit qui va le concevoir. Parce que justement, tu vas être couvert par la puissance du Très-Haut. L'enfant qui naîtra de toi sera saint. Pas saint, par exemple, comme l'ont été les prophètes, comme ont été les grands hommes de l'Ancien Testament, mais saints d'une sainteté particulière, saints avec un S majuscule, d'une sainteté que jamais aucun être humain n'a possédée avant lui. Et à cause de cela, cette sainteté qui sera la sienne, ce caractère unique qui sera le sien, fera qu'il sera appelé fils de Dieu. Puis ensuite, nous retrouvons cette même gloire au moment où les bergers sont dans les champs. La gloire du Seigneur resplendit autour d'eux. C'est cette même nuit, c'est cette même gloire qui se manifeste aussi sur eux. Et enfin, Siméon lui-même, quand il recevra Jésus dans ses bras, parlera de lui comme la lumière pour éclairer les nations et la gloire d'Israël, ton peuple. C'est une allusion à toute cette nuée, à toute la théophanie en quelque sorte, qui s'est manifestée en Israël autrefois. La théophanie, c'est-à-dire l'apparition de Dieu. Ce qui se passe ici, c'est rien moins qu'une théophanie, qu'une manifestation de Dieu, une apparition de Dieu au milieu des hommes. Et à plusieurs reprises, dans la vie, dans le ministère de Jésus, il y aura de semblables théophanies, c'est-à-dire des moments où la divinité de Jésus transparaîtra sous son humanité. Comme si soudain, la carapace humaine dans laquelle la divinité de Jésus était cachée, voilée, soudain va être comme déchirée. Et un instant, n'est-ce pas, la gloire de Dieu, la gloire qui est en lui, va apparaître. C'est le cas au baptême. Lorsque l'Esprit Saint descend sur lui, que la voix se fait entendre, « Tu es mon Fils bien-aimé en qui j'ai mis mon affection. » C'est vrai surtout lors de la transfiguration, quand ses vêtements deviennent blancs comme de la neige, et que les disciples sont effrayés, et on retrouve la nuée. Une nuée le couvre, avec les deux personnages mystérieux, Élie et Moïse, qui sont venus s'entretenir avec lui, et Jésus retrouve son apparence humaine. Puis lors de la résurrection, c'est le même Jésus, il a un corps, comme il avait auparavant, mais en même temps il a des capacités extraordinaires. Il a quelque chose de miraculeux, de divin, ils ne le reconnaissent pas dans un premier temps. Et puis enfin l'ascension, lorsque la nuée le couvre et le voile à leurs yeux définitivement, jusqu'au moment où il reviendra à la fin. Ensuite, il y a un véritable dévoilement de ce qui est ainsi, qui va être caché. La gloire, la puissance du Seigneur te couvrira de son nom. Ça veut dire que ça va rester un miracle discret. Ça veut dire que ce ne sera pas quelque chose qui sera manifeste comme ça. Mais par contre, il y a un signe qui va lui être donné. Élisabeth, ta parente, a conçu elle aussi un fils dans sa vieillesse, et celle qui a appelé stérile est dans son sixième mois, car rien n'est impossible à Dieu. Et là, c'est un signe. L'incarnation de Jésus est un signe de la fin, un signe des derniers temps. Un signe que nous sommes entrés maintenant dans la période où Dieu accomplit ses promesses. Et c'est pourquoi, ainsi, Jésus est celui qui accomplit toutes les promesses qui ont été faites au Père. Il y a l'insistance sur le mot très haut, le Dieu très haut d'abord, en relation aussi avec Melchizedek dont nous avons parlé, qui était sacrificateur du Dieu très haut. Et Israël est le Fils. Pardon, Jésus est le Fils, comme Israël était le Fils. Le texte d'Osée, le texte aussi de l'Exode, Israël est mon Fils, mon premier-né. Ainsi parle le Seigneur au Pharaon, laisse aller mon Fils pour qu'il me serve. Et ainsi, eh bien, le miracle va pouvoir se produire. Maintenant, Luc est très attentif aussi à nous faire bien comprendre la nature de ce miracle. Nous n'avons pas ici affaire à une théogamie. Ça veut dire un mariage entre un dieu et un être humain, une femme. Les mythologies anciennes, qu'elles soient babyloniennes, qu'elles soient grecques, ont souvent imaginé de semblables choses. Et pour reprendre la mythologie grecque, par exemple, reprend toutes les aventures sentimentales de Jupiter avec des mortels, par exemple, pour avoir des cas nombreux de théogamie, mais là c'était tout simplement de la placer, si vous voulez, dans l'imagination des Grecs, n'est-ce pas, les désordres moraux qui sont ceux des êtres humains qui étaient appliqués à leur dieu. Leur dieu n'était guère meilleur que les hommes, ce qui était d'ailleurs assez inquiétant, mais enfin, apparemment les Grecs ne s'en inquiétaient pas beaucoup. Bon. Les Babyloniens avaient la même doctrine, par exemple, une fois par an, il y avait le mariage royal, le roi, n'est-ce pas, avait des relations avec la grande prêtresse du temple, c'était en quelque sorte comme si il entrait dans une espèce de mariage royal, etc. Bon, ici ça n'a rien à voir. Parce que, et là c'est une réponse qu'il faut savoir, notamment pour les musulmans, parce que les musulmans accusent les chrétiens, par justement la doctrine de l'incarnation, de faire en sorte que ce soit une théogamie, n'est-ce pas ? Comme si Dieu avait eu des relations sexuelles avec une femme. Mais ici, il est question du Saint-Esprit. Le Saint-Esprit viendra sur toi. Or, en hébreu comme en grec, le Saint-Esprit, c'est féminin. Genre féminin. Donc ça exclut, ici, toute possibilité de théogamie. Et comment cela peut-il se faire ? Par un miracle, parce que rien n'est impossible à Dieu. C'est uniquement le Saint-Esprit. Ce n'est pas Dieu qui intervient, c'est le Saint-Esprit. Donc tout est spirituel. Il n'y a rien d'humain. Il n'y a rien de naturel, il n'y a rien de physique dans cette affaire. Tout appartient au domaine des choses d'en haut. Ce que l'apôtre Paul, encore une fois, définit par un véritable acte de création nouvelle de Dieu. Jésus est le prototype d'une création nouvelle. Il est le second Adam. Il est le premier-né d'entre plusieurs frères. Le point de départ, le commencement de la nouvelle création de Dieu. Alors attention, il faut aussi comprendre le mot création. Non pas comme quelque chose, une création du néant, car encore une fois, Jésus préexistait avant son incarnation, comme nous l'avons dit tout à l'heure en insistant beaucoup, mais dans ce sens que l'acte de l'incarnation, l'acte par lequel, comme dira l'Épître aux Hébreux citant le psaume, « Tu m'as formé un corps », eh bien, est un acte semblable à celui de la création d'Adam, en ce qui concerne la création du corps de Jésus. Car si Jésus existait avant son incarnation, il n'existait pas sous forme corporelle. C'est dans l'incarnation qu'il prend un corps. « Tu m'as formé un corps ». Autre élément intéressant aussi dans tout ce récit de Luc, c'est la visite de Marie à Élisabeth. Et notamment, Élisabeth qui est enceinte dans son sixième mois, au moment où Marie la visite. Et lorsque Marie se trouve dans la présence d'Élisabeth, l'enfant, donc Jean-Baptiste, bondit de joie dans son sein, dans la présence de Jésus. Et Élisabeth s'écrie « Comment m'est-il donné que la mère de mon Seigneur vienne vers moi ?» Donc, Élisabeth, inspirée par le Saint-Esprit, appelle déjà l'enfant à naître, qui déjà, à cette époque-là, est conçu dans le sein de Marie, mon Seigneur. Et la présence de cet enfant à naître provoque une telle joie dans le cœur de l'enfant que porte Élisabeth, Jean-Baptiste, n'est-ce pas, que ce dernier bondit de joie dans son sein. Autre élément aussi sur lequel Luc insiste, c'est au moment de la présentation au temple, qui accomplit la prophétie de Malachie. Soudain entrera dans son temple le Seigneur que vous cherchez, le messager de l'alliance que vous désirez, voici il vient. Or, depuis Malachie justement, dernier prophète de l'Ancien Testament, il y avait cette idée en Israël que la voix prophétique s'était tue. L'Esprit Saint s'était retiré d'Israël. Et l'Esprit Saint ne serait répandu sur Israël qu'au moment de la venue du Messie, au moment où le Messie entrerait dans son temple, alors à nouveau, l'Esprit Saint viendrait sur Israël. Et ce serait le signe de la fin. Et que voyons-nous au moment où Jésus entre dans le temple, enfant, bébé ? bien l'Esprit Saint va agir sur, en quelque sorte, des prophètes qui vont se trouver là. Ce vieillard Siméon qui va prophétiser poussé par l'Esprit. Puis ensuite Anne, qui elle aussi va annoncer ce qui le concernait. C'est-à-dire que là, à nouveau, le Saint-Esprit est à l'œuvre. En quelque sorte, Jésus, conçu du Saint-Esprit, irradie la puissance du Saint-Esprit, même alors qu'il n'est encore qu'un enfant. Et il fait en sorte que la gloire de Dieu revient en Israël à partir du moment où il est présenté dans le temple. À nouveau, le Saint-Esprit va agir dans ce temple où, depuis Malachie, aucune voix prophétique ne s'était plus faite entendre. Et puis, en même temps, Jésus accomplit la Torah. Ses parents viennent accomplir sur lui ce qu'ordonnait la Torah. Jésus, serviteur de la circoncision. Et au moment où il vient pour accomplir la Torah, le Saint-Esprit descend sur les prophètes. Jésus accomplit en lui la loi et les prophètes. Il y a les deux réalités qui se trouvent unies en lui. Et en même temps, il y a une identification de Jésus à Israël. Jésus est la fine fleur d'Israël. Et c'est pourquoi il est le Fils, comme Israël autrefois était le Fils. Et il est destiné, justement, à sauver son peuple de ses péchés, dit l'ange à Joseph. Son peuple, c'est le peuple d'Israël. Mais Siméon, inspiré par l'Esprit, prévoit déjà que le salut ne s'arrêtera pas à Israël. Lumière pour éclairer les nations et gloire d'Israël, ton peuple. Dernier épisode de l'évangile de l'enfance que nous trouvons chez Luc, c'est l'épisode de Jésus dans le temple à l'âge de 12 ans. Et cet épisode aussi est extrêmement intéressant. Parce qu'il nous montre la conscience qu'avait Jésus de ce qu'il était. Bon, vous connaissez l'épisode, inutile d'y revenir. Jésus qui monte au temple avec ses parents pour un des grands pèlerinages qui devait être accompli tous les ans. Bon, on a remarqué souvent que 12 ans, c'était aussi un âge important en tradition juive. 12-13 ans, c'était l'âge de la bar mitzvah, de la majorité religieuse. Il est clair que Jésus se sent à l'aise dans le temple. Jésus se sent dans la maison de son père. Il est chez lui, il se sent chez lui. Et lorsque ses parents viennent le récupérer beaucoup plus tard, après l'avoir cherché partout, il aura ce mot: « Ne savez-vous pas qu'il faut que je m'occupe des affaires de mon père ?» Je comprends que ses parents étaient un petit peu déroutés par cette réponse-là. D'autant que Marie lui dit: « Ton père et moi, nous te cherchons. » Son esprit, le père, c'était Joseph. Elle savait bien, Marie, que ce n'était pas Joseph. Enfin, bien sûr, pour tout le monde, c'était Joseph le père. Et d'une certaine manière, Joseph lui avait donné son identité à l'état civil. Il était le fils de Joseph pour l'état civil de l'époque. Mais Jésus leur parle, lui, d'un autre père. Et l'étonnement de Marie venait certainement du fait que, eh bien, je ne crois pas qu'elle avait encore parlé avec son fils de ce qui s'était passé. Ces choses qu'elle avait gardées dans son cœur. D'où cela lui était-il venu? Par une révélation de Dieu, par une révélation du Père. N'est-ce pas là le fils du charpentier dont nous connaissons le Père? Jésus pouvait dire: « À cela je suis descendu du ciel. » Alors nous sommes ici évidemment devant un mystère. Il n'est pas étonnant que Paul dira plus tard, parlant de l'Évangile, scandale pour les Juifs, folie pour les païens. Mais il est clair que le fait de la naissance virginale est attesté dans toute l'Écriture. Jésus ne cessera de revendiquer cette paternité céleste dans ce lien unique qui l'unit à Dieu, mon Père. que ce soit lorsqu'il parle de lui aux autres, que ce soit quand il s'adresse à lui en lui disant « Mon Père ». Et il n'est pas étonnant que la doctrine de la naissance virginale ait été une des doctrines les plus attaquées de tous les temps, par les différentes hérésies qui ont marqué l'histoire de l'Église. Bon, citons deux de ces hérésies principales, trois même, l'adoptionnisme dont nous avons parlé la dernière fois. Selon cette hérésie, Jésus était un simple homme, le fils de Joseph, le fils de X ou Y, peu importe. Et à cause de sa conduite exceptionnelle, Dieu l'a adopté et en a fait le fils de Dieu, d'une manière unique. Nous avons déjà réfuté cette doctrine la dernière fois, je crois qu'il est inutile d'y revenir. Il est certain que si Jésus n'avait été qu'un simple homme, il aurait été pécheur comme n'importe lequel d'entre nous. Car le fait essentiel de la naissance virginale, c'est que Jésus a été préservé du péché originel. Il était saint. Le saint enfant qui naîtra de toi sera appelé fils de Dieu. Il avait une chair semblable à la nôtre. Il était semblable aux hommes, sauf en ce qui concerne le péché. Jésus pouvait-il pécher? Il a été tenté. Donc s'il a été tenté, c'est qu'il pouvait pécher. Mais il y a une différence essentielle entre la tentation telle que Jésus l'a connue et la tentation telle que nous la connaissons nous. La tentation de Jésus était toujours une tentation qui était extérieure à lui. Tandis que la tentation, lorsqu'elle nous attaque, eh bien c'est une tentation qui nous est extérieure, mais qui bien souvent nous est aussi intérieure. Ça veut dire qu'en nous, dans la chair, notre chair qui est atteinte par le péché, il y a quelque chose qui se fait complice de la tentation. C'est comme si vous voulez, une ville était assiégée, puis qu'en même temps, il y avait dans la place des complices de l'ennemi qui est à l'extérieur. Voilà notre situation. Et c'est pourquoi nous sommes souvent sans force devant la tentation, parce que nous avons une volonté divisée en face de la tentation. Paul l'a très bien exprimé dans le chapitre 7 de l'Épître aux Romains. « Je m'affectionne à la loi de Dieu dans mon esprit, mais je sens en moi une autre loi qui lutte contre la loi de mon entendement et qui me rend esclave de la loi du péché et de la mort. » Ça veut dire qu'il y a quelque chose en moi qui acquiesce à la tentation, qui acquiesce au péché, qui va au-devant de la tentation. Et lorsque une tentation extérieure vient en face de cet ennemi, il y a complicité entre les deux. Jésus a connu la tentation. Il a été tenté en toutes choses, il a connu toutes les tentations que nous pouvons connaître, dit l'apôtre Paul, dans tous les domaines. Entre parenthèses, l'Épître aux Hébreux ajoute, c'est pourquoi il peut aussi soutenir ceux qui sont tentés parce qu'il sait ce que c'est. Mais la volonté de Jésus était une en face de la tentation, c'était ça la grande différence. Ça veut dire que Jésus pouvait, de tout son être, dire non à la tentation, sans qu'il y ait en lui quelque chose qui soit complice avec cette tentation au-dedans de lui-même. Et ça, c'était le résultat, justement, de la naissance virginale. C'est parce que, justement, il n'avait pas été atteint par la tendance à pécher que nous héritons tous les uns les autres de nos premiers parents, d'Adam et d'Ève. Et cette réalité fait que l'enfant qui naît, et qui n'est pas pécheur, contrairement à ce qu'affirme la doctrine catholique du péché originel, mais cet enfant qui n'est pas pécheur aussi longtemps qu'il n'a pas commis le péché, nous pouvons dire, sans le risque de nous tromper en quoi que ce soit, cet enfant, il n'est pas pécheur, mais il péchera. Tôt ou tard, il péchera, et plutôt tôt que tard, il péchera. Parce qu'il y a la puissance du péché qui est en lui. Parce qu'il a hérité de ses parents une chair de péché, dira l'apôtre Paul. Jésus n'a pas hérité de ses parents une chair de péché. Parce que Marie n'a été en quelque sorte que le réceptacle humain. Mais il a hérité d'elle une chair semblable à celle du péché. Semblable. semblable seulement. Et ça, c'est la différence. Et c'est pourquoi l'adoptionnisme est une hérésie grave. Une autre hérésie, c'est l'hérésie qui prétend, comme j'ai l'occasion de le voir, si le nom m'échappe, le docétisme, ça me revient. L'hérésie docète, qui affirme que il y avait en quelque sorte deux êtres en Jésus. Il y avait un homme semblable à tous les hommes, et que, au moment du baptême de Jésus, un deuxième être est venu en lui, le Christ. Et que c'est, en quelque sorte, le corps de Jésus n'était que le support de l'action de ce deuxième être divin qui était le Christ. Et qu'au moment de la mort de Jésus, ce Christ est remonté vers Dieu, ce qui était l'essence divine, et que l'homme Jésus seulement a été crucifié, voire même qu'il a été carrément, certains autres qui affirment qu'il a été carrément enlevé au ciel, et que un illustre inconnu a été crucifié à sa place. Cette hérésie a été reprise par l'islam, qui affirme dans le Coran, ils ne l'ont pas tué, n'est-ce pas ? Ils ne l'ont pas crucifié, et qui nie la mort de Jésus, reprenant tout simplement les hérésies docètes avec lesquelles Mohammed s'était trouvé en contact dans ses nombreux voyages. Bon, je crois qu'il est tout à fait inutile de réfuter cette hérésie, contre laquelle tous les textes, évidemment, se liguent pour en montrer la vanité, l'erreur. Par contre, plus subtile est l'hérésie moderne, qui est celle du rationalisme. Et nombreux sont les pasteurs aujourd'hui, notamment dans les grandes églises historiques, réformées, luthériennes et autres, anglicanes, chez de nombreux théologiens, qui nient la naissance miraculeuse de Jésus. Et pour lesquels Jésus, en fin de compte, n'est rien qu'un homme. Alors, c'est pourquoi il faut ici souligner très fort, je reviens encore là-dessus parce que je crois que c'est essentiel, la réalité profonde, n'est-ce pas, de la naissance virginale et l'importance de cette doctrine. C'est une pierre angulaire de toute la christologie. Si l'on touche à cette pierre, c'est tout l'édifice qui s'écroule. Il n'y a plus de divinité de Jésus, il n'y a plus de résurrection. D'ailleurs, c'est tout à fait intéressant de voir que ceux qui nient la naissance virginale sont les mêmes qui nient ensuite la résurrection. Ça y conduit tout droit. Il n'y a plus de miracle. Il n'y a plus d'ascension. Il n'y a plus de retour de Jésus. Il n'y a plus de salut, de mort expiatoire. Il n'y a plus que l'effort que peuvent faire les hommes pour imiter Jésus, n'est-ce pas, Jésus, l'exemple, n'est-ce pas, qu'il faut suivre. Alors, toutes les théologies modernes sont basées sur cette hérésie-là. Citons pêle-mêle l'hérésie de Bultmann, qui fait des ravages terribles aujourd'hui, pour lesquels la foi dans la naissance virginale était la foi de l'Église primitive qui avait inventé ça comme ça. Franchement, pourquoi aurait-il inventé ça? C'était, comme le dit l'apôtre Paul, difficile à faire passer. Folie pour les païens et scandale pour les juifs. Ça aurait été plus facile de dire Jésus était un homme comme les autres. S'ils l'ont affirmé, justement, contre toute logique, c'est parce que, justement, c'était vrai. Tous les théologiens modernes, eh bien, sont tombés dans cette erreur-là. Et en même temps, ça a des conséquences aussi sur le niveau de l'Église. Si l'Église est dans la décrépitude que l'on voit aujourd'hui, les Églises historiques, eh bien, c'est aussi parce que on professe ce genre de choses. car si vraiment Jésus n'est qu'un bon exemple parmi d'autres, ben ma foi, pourquoi Jésus plus que Confucius? Pourquoi Jésus plus que Gandhi? Pourquoi Jésus plus que Mao Tse-Tung ou Che Guevara? N'est-ce pas? Comme avait l'impudence d'affirmer un jour un théologien, n'est-ce pas? Jésus n'est rien, pour, n'est rien d'autre pour moi que, n'est rien de plus pour moi que Che Guevara. Quelqu'un a dit ça. Alors vous comprenez qu'après ça, ben, il ne faut pas s'étonner de voir les églises historiques là où elles en sont. Jésus disait, on reconnaît l'arbre à ses fruits. Alors, voilà, c'est encore une fois une pierre de touche de la vraie foi. La naissance virginale est un des faits historiques les mieux attestés de tout le Nouveau Testament. Jésus l'a affirmé. Les apôtres l'ont affirmé, Paul l'a affirmé, l'Église primitive l'a affirmé, les conciles, quand nous faisons l'histoire de l'Église, nous le voyons, l'ont réaffirmé avec force. Et quand on enlève ça, eh bien, il ne reste plus qu'à déchirer la Bible. Le christianisme n'est plus rien. Le christianisme s'autodétruit. Encore une fois, la résurrection de Jésus proclame avec puissance la réalité de la naissance virginale, et Jésus est ressuscité, et parce qu'il est ressuscité, eh bien, il est aussi le Fils de Dieu. Voilà, est-ce que vous avez rapidement une ou deux questions à poser ?
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Bonjour à tous, je suis Raphaël Mambou, que Jésus vous bénisse, qui que vous soyez, où que vous soyez. Le nom de cette émission est Venez à Jésus. C'est une grâce de pouvoir vous retrouver encore ce jour pour partager la parole de Dieu, autour de la parole de Dieu. Ce n'est pas parce que nous sommes meilleurs, ce n'est pas parce que nous sommes plus spirituels, ce n'est pas parce que nous sommes plus excellents que Dieu a ouvert certaines portes, c'est simplement que Dieu nous a fait grâce. Et nous voulons profiter de cette grâce au maximum. C'est une manière aussi de vous dire, de vous inviter à profiter de la grâce de Dieu au maximum. Car tant qu'il est jour, travaillons. Beaucoup auraient voulu entendre l'évangile aujourd'hui. Beaucoup auraient voulu avoir l'opportunité de se repentir aujourd'hui. Mais malheureusement, ils n'ont pas cette opportunité. Mais vous et moi, Dieu nous donne cette possibilité, cette grâce, aujourd'hui encore. Depuis quelques semaines, nous sommes en train d'étudier sur « Tu aimeras ton prochain ». Aujourd'hui, c'est notre 8e émission. Mais avant de commencer cette 8e émission, je voudrais que nous prions pour rendre gloire à Dieu. Car c'est une grâce, nous ne le méritons pas. Père éternel, merci pour ta grâce, merci pour ton amour, merci pour ta patience, merci pour ta disponibilité, Seigneur. Merci pour tous ces partenaires qui sont autour de notre ministère, qui nous soutiennent par la prière, matériellement, financièrement, par des partenariats. Seigneur, nous te disons merci. Aujourd'hui, nous voyons le fruit de nos prières, le fruit de beaucoup d'années de prière, Seigneur. C'est parce que tu as fait grâce que tu as permis. Seigneur, aujourd'hui, nous voulons encore parler sur... Tu aimeras ton prochain. Seigneur, aide-nous à comprendre, aide-nous à nous façonner, aide-nous à nous modeler. Nous ne sommes pas meilleurs. C'est toi qui es le parfait. Aide-nous, rends-nous comme toi, au nom de ton Fils Jésus-Christ. Amen. Tu aimeras ton prochain. Luc 10, versets 27 à 36. Jésus répondit, « Tu aimeras le Seigneur ton Dieu de tout ton cœur, de toute ton âme, de toute ta force et de toute ta pensée, et ton prochain comme toi-même. » Tu as bien répondu, lui dit Jésus. Fais cela et tu vivras. Pardon, c'est le docteur qui disait tu aimeras le Seigneur. Verset 28. Tu as bien répondu, lui dit Jésus. Fais cela et tu vivras. Mais lui, voulant se justifier, dit à Jésus. Et qui est mon prochain? Jésus reprit la parole et dit, « Un homme descendait de Jérusalem à Jéricho. Il tomba au milieu des brigands qui le dépouillèrent, le chargèrent de coups et s'en allèrent et le sang à demi-mort. Un sacrificateur qui, par hasard, descendait par le même chemin, ayant vu cet homme, passa outre. Un lévite qui arriva aussi dans ce chemin, dans ce lieu, l'ayant vu, passa outre. Mais un samaritain qui voyageait, étant venu là, fut ému de compassion lorsqu'il le vit. Il s'approcha, il banda ses plaies en y versant de l'huile et du vin, puis le mit sur sa propre monture et le conduisit à une hôtellerie et prit soin de lui. Le lendemain, il tira 2 deniers, les donna à l'hôte et dit « Aie soin de lui, et ce que tu dépenseras de plus, je te le rendrai à mon retour. Lequel de ces 3 te semble avoir été le prochain de celui qui est tombé au milieu des brigands? » C'est celui qui a exercé la miséricorde envers lui, lui répondit le docteur de la loi. Et Jésus lui dit, « Va et toi, fais de même. » Tu aimeras ton prochain comme toi-même. Une discussion commence entre un docteur de la loi et Jésus-Christ. Le monsieur veut savoir qu'est-ce qu'il faut faire pour être sauvé. Jésus lui dit, « Mais qu'est-ce qui est écrit dans la loi? Qu'est-ce qui est écrit dans le Saint-Livre ?» Et le monsieur répondra, « Tu aimeras le Seigneur ton Dieu de tout ton cœur, de toute ton âme, de toute ta force, de toute ta pensée, et ton prochain comme toi-même. » Bref, l'amour. Tu aimeras Dieu et tu aimeras ton prochain. Nous avons dit que aimer son prochain consistait à s'identifier à son prochain, à se retrouver dans son prochain. Nous avons dit que le prochain pouvait être un blanc, un noir, pouvait être un Français, un Belge, pouvait être un Américain, un Sud-Américain, pouvait être un Asiatique. Bref, notre prochain, ce sont ces hommes et ces femmes que nous croisons dans notre vie de tous les jours. Ça peut être mon collègue de travail,
ça peut être mon subalterne, ça peut être mon supérieur, ça peut être celui simplement qui ouvre la porte lorsque je passe, le huissier, ça peut être le facteur, ça peut être le chauffeur de taxi, ça peut être mon employé de maison, ça peut être le fils de mon employé. Mon prochain, c'est celui ou celle que je croise dans ma vie de tous les jours. Et Jésus nous demande de nous identifier à ces personnes-là. Ce que j'aurais voulu qu'on fasse pour moi, que je le fasse aussi aux autres. Et ce docteur, pour se justifier, dit, mais c'est qui mon prochain? Alors Jésus raconte une histoire, parle d'une parabole. Rappelons-nous toujours qu'une parabole est un enseignement spirituel illustré avec les choses de tous les jours. Donc une parabole peut très bien s'appliquer aux inconvertis comme aux convertis. Donc cette parabole peut s'appliquer aussi au monde dit chrétien. Vous êtes chrétien, Jésus-Christ peut appliquer cette parabole à chacun d'entre nous. Nous pouvons appliquer cette parabole dans notre vie. Nous aimerons, nous devons aimer notre prochain comme nous-mêmes. Et Jésus veut nous faire ressentir l'aspect de l'amour dans cette parabole. Il veut nous montrer qui est notre prochain. Ce n'est pas parce que nous sommes pasteurs que forcément nous aurons de l'amour pour notre prochain. Ce n'est pas parce que nous sommes évangélistes, prédicateurs de l'évangile, diacres dans l'église, anciens dans l'église. Non. Ce n'est pas parce qu'on occupe ces fonctions dans l'église qu'on est plus spirituel ou qu'on a un degré de maturité spirituelle très élevé. Non. Nous le voyons. Ce sont des hommes de loi, le sacrificateur et le lévite, qui passent outre, qui ne veulent pas porter assistance à quelqu'un qui est en danger. Ils s'en fichent complètement. L'aspect que je voudrais ressortir aujourd'hui sur la parabole du Samaritain est l'aspect de l'humilité. Il nous est dit que c'était un voyageur, un Samaritain qui voyageait. Il était sur une monture. Certainement un cheval, peut-être un âne, mais peut-être un cheval. La Bible n'est pas très claire dessus. Mais il nous est dit que cet homme, pour porter assistance à cette personne qui s'est retrouvée dépouillée par des brigands, devait descendre de son cheval. Il devait quitter sa position et se rabaisser au niveau de la personne qui est blessée. C'est l'humilité. Celui qui prétend aimer son prochain doit exprimer dans sa vie de tous les jours de l'humilité envers son prochain. L'humilité est une preuve d'amour envers son prochain. Sans humilité, il n'y a pas d'amour. Ce Samaritain descend de sa monture. Ce n'était pas un homme ordinaire, ce n'était pas un homme commun, un homme de tous les jours. C'était certainement un homme très riche, un homme d'un haut rang au niveau des Samaritains. Il s'est humilié pour porter assistance. Il s'est rabaissé pour venir en aide à cette personne. Nous rencontrons dans notre vie de tous les jours des gens qui n'ont peut-être pas le même niveau de foi, qui n'ont peut-être pas le même niveau intellectuel que nous, qui n'ont peut-être pas le même niveau de rang social. Mais si nous voulons leur prouver notre amour, nous devons nous humilier devant eux. Ils sont peut-être moins intelligents que nous, mais il n'est pas dit forcément qu'ils ont toujours tort dans ce qu'ils disent. Ils ne sont pas forcément aussi riches que nous, mais il n'est pas dit forcément qu'ils ne peuvent pas nous assister. Nous devons nous humilier dans notre vie de tous les jours face à notre prochain. Peut-être que vous avez un patron, un supérieur, moins gradé que vous, mais c'est votre patron. Peut-être que vous êtes sous l'autorité d'un jeune homme, d'un homme ou d'une femme moins âgée que vous. Votre preuve d'amour envers cette personne est de vous humilier.
que des conflits de génération, parce que celui qui est en dessous de moi est plus âgé, il veut me prouver que je n'ai pas le droit, je n'ai pas la possibilité, je n'ai pas la capacité de diriger quoi que ce soit, et ça crée des confusions, ça crée des étincelles, des chocs. Quelqu'un parlerait même de choc de génération. Lui et moi, nous devons nous prouver notre amour mutuel en nous humiliant l'un sous l'autre. Philippiens 2, verset 3, nous dit ceci. Philippiens 2, verset 3. Ne faites rien par esprit de parti ou par vaine gloire, mais que l'humilité vous fasse regarder les autres comme étant au-dessus de vous. Que l'humilité, qui est une partie du fruit du Saint-Esprit, nous fasse regarder les autres. Les autres, c'est qui? C'est mon pasteur. Les autres, c'est qui? C'est mon subalterne. Les autres, c'est qui? C'est le président de la République. Les autres, c'est qui? C'est mon employé de maison. C'est mon collègue de travail, celui qui a le même rang que moi. Les autres, c'est qui? C'est le diacre dans l'église, c'est un autre évangéliste, c'est un autre pasteur, c'est ma femme, ce sont mes enfants, ce sont mes frères, mes jeunes frères, mes frères d'une autre mère, mes frères et sœurs d'une autre mère, peut-être mes frères et sœurs d'un autre père. L'apôtre Paul nous recommande de regarder les autres comme étant au-dessus de nous. Comment ? Que chacun de vous, verset 4, au lieu de considérer ses propres intérêts, considère aussi ceux des autres. L'humilité doit nous pousser à chercher d'abord les intérêts des autres. Est-ce que l'autre gagne dans ce que je fais? L'humilité doit nous pousser à regarder les autres comme étant supérieurs à nous. Pas forcément pour qu'ils nous écrasent. Pas forcément pour qu'il nous dénigre, non. Mais la même attitude que j'aurai face à mon supérieur, je dois l'avoir face à mon subalterne ou à celui qui est du même rang que moi. Donc quand je l'écoute avec attention. Donc quand je lui parle avec respect. Quand je lui parle avec amour. Il n'est point nécessaire de le crier dessus. Il n'est point nécessaire de l'humilier devant les autres. Il n'est point nécessaire de le rabaisser. S'il fait quelque chose de mal, il faut le prendre à part et lui faire la remarque. Je dois regarder les autres comme étant au-dessus de moi, comme ayant une plus grande valeur que la mienne. Dans Galates 5, verset 13, Galates 5, verset 13, il nous est dit ceci. Frères, vous avez été appelés à la liberté. Seulement, ne faites pas de cette liberté un prétexte de vivre selon la chair. Mais rendez-vous par l'amour ou par la charité, serviteurs les uns des autres. Car toute la loi est accomplie dans une seule parole, dans celle-ci, tu aimeras ton prochain comme toi-même. Celui qui aime son prochain doit aussi exprimer dans sa manière de vivre, doit se rendre serviteur. Il est grand, il est supérieur, c'est mon égal, mais nous devons nous rendre serviteurs des autres. Serviteurs les uns des autres, nous rendre mutuellement service. Ce n'est pas mon problème si les autres ne veulent pas me rendre service. Ce n'est pas mon problème si les autres ne veulent pas m'accompagner, ne veulent pas me faire du bien. Mais moi, ce que Jésus me demande, c'est d'être le serviteur des autres. Porter assistance aux autres. Sans rien demander en retour.
Je ne rends pas service pour qu'on puisse me rendre service. Je ne fais pas plaisir aux autres pour qu'on puisse me faire plaisir aussi. Je ne prête pas pour qu'on puisse me prêter. Je ne donne pas pour qu'un jour on puisse me donner. Non. Nous devons être serviteurs des uns des autres. Si les autres ne veulent pas être mon serviteur, ça c'est pas mon problème. Mais ce que moi, Jésus-Christ, me demande, c'est d'être serviteur des autres. Je ne serai pas jugé devant le tribunal de Christ pour les attitudes des autres envers moi. Non. Je serai jugé devant le tribunal de Christ pour ma réaction face aux attitudes des autres. Ma manière de réagir quand les autres me font quelque chose. C'est pour cela que moi je serai jugé. Mais rendez-vous par l'amour ou par la charité serviteurs les uns des autres. L'humilité, qui est une partie du fruit du Saint-Esprit, nous va nous assister dans cette tâche, nous aider à voir les autres plus grands, plus importants, prioritaires dans notre vie. Ce que l'autre pense, ce que l'autre demande, ce que l'autre désire, doit être l'objet de ma quête de bonheur pour lui, si je puis dire. De ma quête de bonheur ou de joie pour lui. Bien sûr, nous ne ferons pas

ça serait lui rendre service que je vais le faire. Non, nous restons dans le cadre de la parole de Dieu, dans le cadre des commandements de Dieu et de ce qui est bien, de ce qui est juste, approuvé par Dieu. Je ne parle pas de faire n'importe quoi. Attention. Sous prétexte que nous parlons d'amour, que nous allons faire n'importe quoi. Non, non, non, non. Ce n'est pas ça dont nous sommes en train de parler. L'amour consiste à garder la parole de Dieu, à s'identifier dans le prochain, de ne pas le faire de mal. Donc, si quelqu'un me demande de faire quelque chose qui va faire du mal à un autre, ce n'est pas de l'amour. Si quelqu'un me demande de commettre un meurtre, ce qui veut dire que je rends service à celui qui me demande de commettre un meurtre, mais qui veut dire que je fais du mal à quelqu'un d'autre, ce n'est pas de l'amour. Rendons-nous serviteurs les uns les autres. Et le fruit de l'amour et l'amour, l'humilité qui est un fruit de l'amour, va nous assister à nous humilier, à nous rabaisser. Dans Philippiens 2, verset 7, il nous est dit ceci. Philippiens 2, verset 7. S'étant dépouillé lui-même, il s'agit de Jésus, en prenant une forme de serviteur, en devenant semblable aux hommes, et apparu comme un simple homme. Verset 8. Il s'est humilié lui-même en se rendant obéissant jusqu'à la mort, même jusqu'à la mort de la croix. Jésus-Christ est le serviteur par excellence, l'homme le plus humble que l'humanité ait connu. Et pourtant, il est le créateur de toutes choses. Il est le créateur du ciel et de la terre, des choses visibles et des choses invisibles. Mais par amour pour nous, donc on va dire par amour pour son prochain, Jésus-Christ s'est humilié en prenant d'abord la forme d'un serviteur, d'un homme, et en devenant serviteur des hommes, il est devenu aussi le sacrifice pour le salut des hommes. Il a accepté de mourir sur la croix, la mort la plus humiliante, la mort la plus rabaissante, la mort la plus, je ne sais pas quel mot je pourrais utiliser, celle qui était réservée aux brigands, comme s'il était un brigand. En fait, Jésus-Christ a pris notre place. Il s'est humilié en prenant notre place. Écoutez, si le roi des rois, le seigneur des seigneurs, n'a pas hésité à être serviteur des autres, pourquoi est-ce que moi, Raphaël, j'aurais du mal ou j'hésiterais à devenir le serviteur des autres? Pourquoi, si le roi des rois, le seigneur des seigneurs, le créateur du ciel et de la terre, n'a pas hésité à se sacrifier pour les autres, pourquoi est-ce que moi je devrais hésiter à me sacrifier pour les autres? Ça ne devrait pas être ainsi parmi le peuple de Dieu. Vous occupez peut-être une fonction de président de la République, une fonction de premier ministre, une fonction de gouverneur, une fonction de bourgmestre, de maire, de ministre dans un gouvernement, de responsable dans une entreprise. Nous devons toujours nous rappeler qu'il y a plus grand que nous, c'est-à-dire Dieu, et qui n'a pas hésité à s'humilier pour être serviteur. Nous le voyons, Jésus-Christ a lavé les pieds de ses disciples. Nous le voyons, Jésus-Christ, lorsqu'on lui demandait un service, il ne refusait pas. Viens, tu vas guérir ma fille, qui est sur le point de mourir. Jésus partait. Ah, je voudrais te demander un conseil. Jésus n'hésitait pas à donner des conseils. Je voudrais te demander un conseil. Ceux qui demandaient des conseils auprès de Jésus, Jésus n'hésitait pas. Quand on avait besoin de Jésus-Christ, Jésus-Christ allait. Je n'ai pas lu dans la Bible quelque part où Jésus-Christ a refusé un service. Tant que ça restait conforme à la parole de Dieu, j'insiste encore, Jésus-Christ n'a pas refusé de rendre service. Jésus-Christ a pris soin de ses brebis. Jésus-Christ a pris soin de ses premiers disciples, comme il a toujours pris soin jusqu'à aujourd'hui, de tous ses disciples. Il est le Dieu
Il est le maître.

0: mais il n'a pas hésité à prendre la place du serviteur chaque jour de sa vie lorsqu'il était ici sur terre. Il n'a pas hésité à nous servir de sacrifice, pour moi et pour vous. Alors pourquoi devions-nous hésiter à servir les autres? Il a tout fait pour la gloire de Dieu. Une personne qui marche dans l'humilité cherche la gloire de Dieu dans ce qu'il fait. 1 Corinthiens 10, verset 31 nous dit, 1 Corinthiens 10, verset 31, soit donc que vous mangiez, soit donc que vous buviez, soit que vous fassiez quelque chose, quelque autre chose, faites tout pour la gloire de Dieu. Dans notre humilité, nous devons chercher la gloire de Dieu. En fait, qu'est-ce que Dieu gagne d'abord dans ce que je fais et qu'est-ce que mon prochain gagne dans ce que je fais? Tu aimeras ton prochain comme toi-même. Et c'est ce qu'a fait ce Samaritain. Lorsqu'il est descendu de son cheval, il s'est humilié. Quelqu'un, il ne le connaissait pas, il ne connaissait pas cette personne. Il a vu blessé, il a vu inconscient. Il aurait pu passer comme le sacrificateur, comme le lévite. Qu'est-ce que ça aurait changé? Personne n'aurait su. Mais il a accepté de s'humilier, il a accepté de descendre. Il a accepté de s'identifier, il a accepté que l'autre prenne sa place. Et que lui souffre un peu de temps, du moment que ça pouvait soulager la souffrance de son prochain. Mon frère, ma sœur, Jésus-Christ qui est Dieu n'a pas hésité à s'humilier, à servir les hommes. Nous aussi, nous ne devons pas hésiter à nous humilier et à servir les hommes. Nous devons regarder les autres comme supérieurs à nous. Dans la remarque que nous faisons, dans la manière dont nous les dirigeons, dans la manière dont nous les conduisons, qu'ils soient plus intelligents ou moins intelligents, qu'ils soient plus âgés ou moins âgés, qu'ils soient plus riches ou moins riches, ça n'a pas d'importance. Quand nous dirigeons les autres, nous devons nous humilier en sachant que nous devons les mettre au-dessus de nous. Dans la manière de faire la remarque, dans la manière de les conduire. Sinon, nous ne serons pas une preuve d'amour de Jésus-Christ envers les autres. Mon frère, ma sœur, tu aimeras ton prochain comme toi-même. Si ce message vous a touché aujourd'hui, si ce message vous a rappelé à l'ordre, rappelez-vous ceci, que cet enseignement n'est pas pour vous condamner, mais pour vous aider à vous redresser, pour vous aider à vous relever. Et si vous voulez demander pardon à Jésus-Christ, baissons simplement la tête dans la prière et répétez ces simples mots après moi. Dites, Père éternel, au nom de ton Fils Jésus-Christ, je te demande pardon. Pardon parce que je me suis cru au-dessus des autres. Pardon parce que je me suis cru supérieur aux autres. Pardon parce que j'ai dénigré ceux qui sont en dessous de moi. Je n'ai pas été humble et je te demande pardon. Père, au nom de ton Fils Jésus-Christ, purifie-moi avec ton sang. Lave-moi avec ton sang. Je te demande pardon. Je crois que maintenant, je suis lavé, justifié avec le sang de ton Fils Jésus-Christ. Je m'engage maintenant à marcher conformément à la parole de Dieu, à considérer les autres comme étant au-dessus de moi, à considérer les autres comme étant supérieurs à ma propre personne, peu importe leur titre, peu importe leur niveau social. Merci Père, au nom de ton Fils Jésus-Christ. Amen. Si vous avez fait cette prière, croyez que par la foi, toutes choses sont devenues nouvelles. Les choses passées sont effacées et oubliées devant Dieu par le sang de Jésus-Christ. C'est couvert par le sang de Jésus-Christ. 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Le nom de cette émission est Venez à Jésus. Je suis Raphaël Mambo. Nous nous retrouvons la fois prochaine sur le même thème. Tu aimeras ton prochain. Que Jésus continue de vous garder. Que Jésus continue de vous bénir. À la fois prochaine. Amen.
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2: Bonjour à tous, je suis Raphaël Mambou, que Jésus vous bénisse, qui que vous soyez, où que vous soyez. Le nom de cette émission est Venez à Jésus. C'est une grâce, c'est un honneur, c'est un privilège de nous retrouver encore aujourd'hui autour de la parole de Dieu pour partager quelques versets bibliques sur la rédemption. Et nous avons encore notre invité spécial, Paco Colamias. Bonjour Paco.
3: Bonjour Raphaël Mambou.
2: Un frère, un homme de Dieu que j'aime et que je respecte. Avant d'aller plus loin sur la rédemption, je voudrais que nous remettions le reste des 30 minutes, encore une fois, entre les mains du Seigneur. Pourquoi ? Parce que sans la prière, nous ne pouvons rien faire. Sans Jésus-Christ, nous ne pouvons rien faire. Alors, vaut mieux qu'il nous inspire. Prions.
3: Nous te bénissons, Seigneur, pour ta présence en ces lieux. Et alors que nous voulons parler de ta part, nous aimerions que ce soit toi qui nous inspire. Car tu connais les cœurs, les problèmes des auditeurs. Tu les connais personnellement et particulièrement. Et nous croyons que par ton Saint-Esprit, tu vas les toucher, et tu vas les libérer parce que c'est toi le Rédempteur. Au nom de Jésus-Christ, Père, nous avons ainsi prié. Amen.
2: Amen. La rédemption. La rédemption se définit comme étant...
3: Excusez-moi.
2: La rédemption se définit comme étant la délivrance par le paiement d'un prix. Quelqu'un paye le prix. Jésus-Christ est mort à la croix. Il a versé de son sang. C'est un fait prouvé par les Écritures, prouvé par l'histoire, prouvé par les hommes. Il n'y a pas de doute en cela. Mais pourquoi est-il mort ? Pour racheter l'humanité. Alors, dans la définition, dans les différentes définitions que nous pouvons retrouver dans Rédemption, nous vous épargnons les termes grecs. Une des caractéristiques est détacher, rendre libre quelqu'un de quelque chose pour lequel, sous lequel il était, on va dire carrément opprimé, oppressé. Jésus-Christ, en Jésus-Christ, la rédemption est possible. Amen. Qui que vous soyez un blanc, un noir, j'allais dire un rouge, un vert, un bleu, que vous soyez un Européen, un Africain, un Asiatique, un Sud-Américain, un Nord-Américain, la rédemption est la même pour quiconque croit en Jésus-Christ. Amen. La théorie qui dit, oui, Jésus-Christ rachète différemment les blancs des noirs, c'est faux. Ça n'a rien à voir avec la Bible. Je refuse ce type de mentalité. Je refuse ce type d'évangile. En Jésus-Christ, nous avons la même rédemption.
3: Tout justement. En Jésus-Christ, nous avons la même rédemption. D'ailleurs, il n'y a pas de favoritisme. Il nous a sauvés. Il est mort une seule fois sur le bois de la croix. Il a payé le prix, non pour les blancs seulement, mais pour tout individu. Créé à son image et à sa ressemblance. Il est venu pour le libérer du péché, de l'esclavagisme du péché et de la mort éternelle. Jésus-Christ. Eh bien, tout justement, par un prix. Et ce prix-là est un prix inestimable. Un prix qu'on ne trouve nulle part ailleurs. Nous sommes tous des êtres humains. Nous avons tous du sang. Cependant, tu sais, Raph, une fois, je suis allé donner un peu à un malade qui était vraiment, il avait besoin de sang. Et j'ai eu à donner du sang. Et je m'étais rendu compte ce jour-là, l'importance du sang, que ce sang que je pouvais donner pouvait amener la vie à une personne, sauver la vie d'une personne. Mais cette vie que j'allais sauver, c'était pour un temps bien précis, quelques années. Cependant, le sang de Jésus, non seulement nous donne la vie, mais c'est une vie éternelle.
2: Alléluia. Jésus dira, sans te couper la parole, dans Jean 10, Jean 10, Jean 10, verset 10, un verset très connu, en parlant de la vie. Hein.
3: D'accord.
2: Le voleur ne vient que pour dérober, égorger, détruire. Moi, Jésus, je suis venu afin que les brebis aient la vie et qu'elles soient dans l'abondance. Jésus montre deux choses, deux caractéristiques de Jésus et du diable. Le diable n'a qu'un seul objectif, détruire. Enfin, il a trois objectifs. Voler, détruire, voler, tuer et détruire. Le but, c'est quoi? Il a une haine envers nous. Le drogué, on est en train de lui voler quelque chose. On est en train de le tuer et on est en train de détruire quelque chose en lui. L'adultère, on lui vole quelque chose. Si ce n'est pas l'argent, c'est la paix. Si ce n'est pas la paix, c'est l'union avec sa femme. On vole quelque chose. On le tue. On est en train de le tuer. Le péché tue. Qu'on se trompe ou pas, le péché tue rien petit à petit. Et le diable ne se limite pas seulement à tuer. Il veut aller plus loin. Il veut détruire. Tellement sa haine est
4: machiavélique.
2: Et unique. Il a une haine. Il veut aller jusqu'à détruire. Et Jésus dit, moi, je viens pour la rédemption. Je viens vous détacher de ces personnes. Et je ne vous détache pas simplement pour le plaisir de vous détacher. Je vous rends libre et je vous restaure. Je vous donne la vie. On peut donner la vie qu'à quelqu'un qui n'en avait pas.
4: D'accord.
2: Quelqu'un qui a une vie n'a plus besoin de vie.
4: Tout à fait.
2: Et tellement il est généreux, il dit, je ne me limite pas seulement à te donner la vie, mais je te la donne de manière à ce que tu sois dans l'abondance. Une telle abondance que ça va, tu vas même donner aux autres. Les autres vont venir vers toi pour prendre la vie que moi je t'ai donnée.
4: Formidable.
2: Aller dans le monde entier, prêcher la bonne nouvelle à toute la création. Le monde entier doit entendre la rédemption, doit entendre le message de la rédemption qui se trouve en Jésus-Christ. Paco, l'homme le plus pauvre de cette terre n'a pas besoin de l'aide de l'homme le plus riche de cette terre. Il n'a pas besoin même du moindre dollar. D'accord. Que cet homme riche peut lui donner. Les mendiants dans la rue n'ont pas d'abord premièrement besoin de notre aide financière. Ils ont besoin d'abord de Jésus-Christ. Parce que Jésus-Christ est le seul qui ait dit, venez à moi, vous tous qui êtes fatigués et chargés. Comme pour dire, vous tous qui avez des problèmes, venez à moi, je suis la solution à vos problèmes. Amen. C'est ça d'abord la première chose qu'on doit faire. Je suis pour les œuvres sociales, je suis pour les dons. Mais il faut d'abord apporter l'évangile à ces personnes. Parce que lorsqu'on apporte l'évangile à ces personnes, lorsque Jésus-Christ va faire son acte rédempteur, va les rendre libres de Satan, Jésus-Christ va prendre soin d'eux. Nous pouvons nourrir un voleur aujourd'hui. Mais si nous ne lui parlons pas de Jésus-Christ, demain il va encore voler. Ce que nous aurions fait n'aura servi à pas grand-chose. Ou plutôt, on va l'encourager à aller en enfer. Je ne suis pas en train de décourager qui que ce soit dans les bonnes œuvres. Non, il faut faire des bonnes œuvres. Mais il faut placer d'abord ce qui est prioritaire. C'est arrivé dans les Actes des Apôtres. Des gens se sont plaints auprès des disciples pour dire, voilà, tous ceux qui mettent leur bien en commun, lorsqu'on fait le partage, certaines catégories sont négligées. Qu'est-ce que Pierre dit? Nommons les hommes et nous continuons à la prédication de la parole. Pierre aurait pu dire, on arrête la prédication. Et non, c'est d'abord la prédication qui est importante. Enfin, la prière et la prédication. Les œuvres sociales doivent venir après. Pourquoi? Parce que le Rédempteur Jésus-Christ vient d'abord délivrer du péché. Et Israël, comme nous avons dit dans l'émission précédente, a raté cette bénédiction. Parce que pour eux d'abord, le Rédempteur devait venir leur sauver du point de vue matériel, politique, économique, social, culturel, juridique. On va aller dans tous ces termes-là si on veut. C'est vrai qu'il est venu pour ça. Mais il est venu d'abord pour le salut. Il est venu d'abord leur libérer de ce destructeur qui est le diable.
4: Tout justement. Tu sais, Raph, le paiement là, par le sang. Une personne qui te donne sa vie, qui paye la rançon pour te sauver, te libérer, non d'une prison à perpétuité, mais d'une mort éternelle.
2: d'une prison éternelle.
3: Cela veut dire que nous lui devons quelque chose.
2: On lui doit tout.
3: Tout. Mais qu'est-ce que nous pouvons lui faire? Et il n'exige qu'une seule chose. Et ce qui est primordial, c'est d'aller. Et d'aller annoncer cette bonne nouvelle. Et je pense que lorsque le chrétien ne va pas aller pour annoncer cette bonne nouvelle, dire aux autres, à ceux qui sont opprimés, à ceux qui sont dans leur prison, ceux qui sont éternellement morts, eh bien, que nous n'allons pas leur présenter Jésus-Christ, eh bien, je pense que nous rendons, en fait, nous minimisons ce que le paiement, là, le sang de Jésus.
2: Écoute ça. Je t'invite dans Marc 5.
3: Marc 5.
2: On va aller au verset 18. L'histoire, c'est quoi? Jésus-Christ délivre, rend la liberté à un homme qui était possédé de plusieurs démons. Et le village vient se rendre compte après que les démons sont soit tombés soit entrés dans leur troupeau, le troupeau s'est jeté, ils ont appelé tout le village, ils viennent trouver la personne pour qui ils avaient fait, on va dire entre guillemets, des prières, des sortes de délivrances, des méthodes pour le libérer, que ça n'a jamais marché. Mais quand cette personne rencontre Jésus-Christ, la rédemption s'applique.
3: Amen.
2: Il est rendu libre de quelque chose qu'il avait asservi. Écoute ça. La rédemption, c'est rendre libre, c'est Jésus qui rend la personne libre, mais dans le but de le servir lui. Parce qu'on ne devient pas libre du péché pour continuer à faire sa vie comme on veut. Non. Soit on sert Dieu, soit on ne sert pas Dieu. Soit on sert Jésus, soit on sert le diable.
3: Voilà.
2: Il n'y a pas de position neutre. Écoute cet homme. Comme Jésus montait dans la barque, le « il », je le remplace par Jésus, comme Jésus montait dans la barque, celui qui avait été démoniaque lui demanda la permission de rester avec lui. C'est normal, non?
3: Bien sûr.
2: Jésus, tu m'as sauvé. Jésus, pourquoi tu m'abandonnes? Je veux te suivre parce que tu es mon rédempteur. C'est toi qui m'as délivré. La délivrance est possible. Jésus ne lui permit pas de venir avec lui. Mais il lui dit, va dans ta maison, vers les tiens, et raconte-leur tout ce que le Seigneur t'a fait et comment il a eu pitié de toi. Il s'en alla et il se mit à publier dans la Décapole tout ce que Jésus avait fait pour lui et tous furent dans l'étonnement. Les spécialistes de la Bible diront que Jésus est revenu quelque temps plus tard. Et parce que cet homme a fait l'œuvre d'un évangéliste, Jésus-Christ a été plus facilement accepté. Écoute, dès l'instant tu donnes ta vie à Jésus-Christ, tu es comme cet homme. Tu veux dire à Jésus, reprends-moi tout de suite. Ça serait merveilleux que je parte avec toi. Jésus dit, non, reste un instant. Parle de ce que j'ai fait aux autres. En d'autres termes, va évangéliser. Ce que j'aime, Jésus ne lui demande pas d'abord d'aller faire l'institut biblique.
3: Non.
2: Jésus ne lui dit même pas, viens reste d'abord 3 ans avec moi que je t'enseigne les bases de la doctrine, la pneumatologie, la sotérologie. Quoique c'est une très bonne chose. Mais il lui dit, va simplement témoigner de tout ce que j'ai fait pour toi. Jésus-Christ nous rend libres pour le service. Nous ne sommes pas libres pour faire ce que nous voulons. Il nous délivre du péché pour parler que la délivrance du péché est possible en Jésus-Christ. Ça s'appelle la rédemption.
3: Tout justement, la rédemption. Tu sais,
2: prix de son sang.
3: Au prix de son sang. Lorsque Jésus nous libère et que nous voulons faire ce que nous voulons, eh bien, sans le savoir, eh bien, nous retournons tout simplement entre les mains
2: du diable
3: ou de ces légions qui opprimaient l'ancien fou de Gadara. Jésus-Christ a payé le prix, ce prix du sang. Et je pense que par rapport à cette rédemption, nous devons penser plus à ce que Jésus peut faire par rapport à cette rédemption. Nous devons plus focaliser nos regards sur le sang, le sacrifice, en fait. Dieu a démontré sa gloire et ce qui, en d'autres termes, on pourra dire que la divinité, c'était, en fait, avait risqué quelque chose. par la traversée de Jésus sur terre, en venant pour sauver l'humanité. Il suffisait seulement une petite faiblesse de la part de Jésus, et la rédemption ne serait pas possible.
2: Et heureusement que ça n'ait pas eu lieu.
3: Une petite distraction.
2: Parce que sinon, on aurait été complètement perdu.
3: Complètement perdu. Donc, pour nous faire voir que le prix de la rédemption, c'est la divinité qui se déplace. Le prix de la rédemption, c'est Dieu qui marche et qui subit les lois qu'il avait établies, tout simplement pour nous sauver.
2: Heureusement qu'il nous avait créés à son image et à sa ressemblance, comme pour dire que le seul qui puisse racheter l'homme du diable doit être un homme.
3: Un homme.
2: Doit être de la famille de Dieu.
3: Proche
2: pas. C'est pour ça qu'il n'y a pas de rédemption dans les anges. C'est pour ça qu'il n'y a pas de rédemption dans la religion. C'est pour ça qu'il n'y a pas de rédemption dans la philosophie. Un pasteur dit souvent que Jésus-Christ n'est pas venu introduire une religion. Parce que le diable, lorsqu'il a trompé Adam et Ève dans le jardin d'Éden, il n'a pas introduit une religion. Il a introduit un royaume. Et lorsque Jésus-Christ vient, meurt à la croix pour nous, il introduit son royaume.
3: Voilà.
2: La religion ne sauve pas. Vous voulez aller dans une église dite chrétienne, c'est une très bonne chose. Mais la religion ne sauve pas. La rédemption est en Jésus-Christ parce que le seul qui puisse racheter un proche parent, le seul qui puisse racheter un homme, doit être son proche parent. Ne peut racheter un homme du péché qu'un homme. Mais il doit être un homme sans péché. Jésus-Christ, Dieu l'a fait devenir péché. Mais il n'a jamais connu le péché. Un autre aspect de la rédemption, c'est le fait que lorsque le prix est payé, l'acquéreur soustrait la personne de toute prochaine transaction. Galates 3, j'allais dire, c'est dommage que la Bible ait été écrite en grec et en hébreu. Parce qu'il y a des termes, quand on les lit en français,
3: ça atténue un peu.
2: Ça cache carrément ce que l'auteur en grec a voulu dire. Galates 3, verset 13. Christ nous a rachetés de la malédiction de la loi, étant devenu malédiction pour nous, car il est écrit, maudit quiconque est pendu au bois. Verset 14, afin que la bénédiction d'Abraham eût pour les païens son accomplissement en Jésus-Christ, toujours en Jésus-Christ et jamais sans Jésus-Christ, et que nous reçussions par la foi l'Esprit qui avait été promis. Le terme que Paul veut utiliser dans ces deux versets, de racheter, de rédemption, c'est on va au marché, dans un grand marché. On achète un objet. Mais on ne laisse plus cet objet-là. On le récupère. Afin de refuser que tout prochain acquéreur vienne acheter le même objet.
3: D'accord.
2: Racheter de la malédiction de la loi. Il a payé le prix avec son sang. Il a payé le prix avec sa mort à la croix. Pour que nous devenions libres des malédictions. Attention, frère Paco. Chaque nation. Chaque pays est sous une forme de malédiction. Parce qu'il n'y a aucune nation aujourd'hui qui veut suivre Jésus-Christ.
3: Okay.
2: Mais en Jésus-Christ, les malédictions qui pèsent sur notre pays n'ont pas d'influence sur nous. Le chômage ne doit pas avoir d'influence sur nous. Ce que les politiques décident dans leur sphère n'auront aucune influence pour nous parce que nous ne faisons plus partie spirituellement de ces nations, mais nous faisons partie du royaume de Dieu. C'est vrai que nous sommes congolais. Certains sont français, sont belges sur leur carte. Mais ça, c'est pour nous identifier ici sur terre. Mais lorsqu'on veut nous identifier spirituellement, nous ne sommes plus de cette nation. Nous sommes du royaume de Dieu. Je vais même aller plus loin. Je vais même choquer.
3: Oui, choque.
2: J'aime quand tu dis ça. Spirituellement, je n'ai plus d'affinité avec mon Père. Parce que la Bible nous dit, nous avons été rachetés de la vaine manière de vivre. Les malédictions qui pèsent sur ma famille biologique n'ont plus rien à voir avec moi. Parce que je ne suis plus de cette famille biologique spirituellement, mais je suis de la famille de Dieu spirituellement. J'ai comme père Dieu. C'est vrai que mon père biologique, je l'aime, mais toutes choses mauvaises qu'il a faites dans sa vie n'ont plus d'influence sur moi. Parce que en Jésus-Christ, il y a eu cassure. En Jésus-Christ, il y a eu une nouvelle lignée qui a commencé. J'aime ce que Kenneth Hagin dit. Il dit, dans la Bible, nous retrouvons des généalogies qui sont très compliquées, qui sont même très difficiles à lire. Mais on peut écrire notre généalogie en commençant, fils de Dieu.
4: Amen.
2: Raphaël Mambou, fils
4: de Dieu.
2: Alors dites-moi, est-ce que Dieu est maudit? Non. Est-ce que Dieu est pauvre? Non. Est-ce que Dieu vit dans l'échec? Non. Je suis béni. Je suis racheté de la malédiction de la loi. Donc, je quitte la malédiction de la loi qu'on retrouve dans les Pentateuques pour être au bénéfice de la loi. Pourquoi? Parce que Jésus-Christ a payé le prix pour moi.
4: Tout à fait.
2: Le RAF avant la nouvelle naissance n'est pas le même RAF après la nouvelle naissance.
4: Après la nouvelle naissance.
2: Pourquoi? J'ai été soustrait par Christ au moment de la rédemption du marché. Je n'appartiens qu'à Jésus-Christ, à moins que moi-même je dise un jour, Jésus-Christ, je ne veux plus de toi. Alors là, je rentre au marché et je suis à la portée de l'acquéreur alcool, de l'acquéreur impudique, de l'acquéreur homosexualité. Je vais me retrouver sous leur joug. Mais quand je suis sous l'acquéreur Jésus-Christ, parce que nous sommes des esclaves de Jésus-Christ, je suis libre. Libre des influences du monde.
4: Justement. Tu sais, Raph, par rapport à ce que tu venais de dire, acheter pour un autre usage, hors du marché. Dans ce qui se passe là, par rapport à notre généalogie, en fait, quand nous venons au Seigneur Jésus, eh bien, c'est comme si nous devons nous attendre aussi à quelques combats. Ces combats d'ordre familial, parce que nous brisons des coutumes, surtout pour les Africains, les Bantous. Nous brisons des coutumes, nous brisons des traditions. Et non seulement cela, il y a ce que le Seigneur peut aussi faire, c'est quoi? Nous faire changer même de profession.
2: Je te dis pas.
4: Et combien on peut être sujet
2: un suicide professionnel. Dieu te dit, non, je ne veux plus d'ici, je veux que tu ailles là-bas. Tu imagines une prostituée qui nourrissait sa famille, lorsqu'elle se convertit, Jésus lui dit, arrête la prostitution. Tu étais deuxième, troisième femme, quatrième femme. Dès que tu te convertis, Jésus dit, arrête ce style de vie. Parce qu'en fait, je peux considérer ça comme étant une profession.
4: Oui.
2: Là, on va dans les extrêmes.
4: On va dans les extrêmes.
2: Parce qu'il y a aussi, bon, tu peux être comptable, mais Jésus-Christ te dit, arrête. Non, je ne veux plus d'être comptable. Je veux que tu ailles reprendre des études, deviens pasteur.
4: Deviens pasteur.
2: Un suicide professionnel. Mais nous sommes libres en Jésus-Christ.
4: En Jésus-Christ.
2: Mon frère, ma sœur, vous qui nous écoutez, au moment où nous sommes en train de finir cette émission, Jésus-Christ peut et veut vous rendre réellement libre de toute forme de transaction. Les démons aiment se faire des transactions. Aujourd'hui, c'est le démon de l'impudicité, demain, c'est le démon du mensonge, demain, c'est le démon de l'alcoolisme, demain, c'est le démon de... Vous pouvez arrêter ces transactions en vous laissant racheter par Jésus-Christ. Il vous aime, le seul qui vous aime. Même Paco et moi qui sommes en train de vous parler, nous ne pouvons pas vous donner le même amour que Jésus-Christ a donné pour vous à la croix.
4: C'est évident.
2: Seul Jésus-Christ vous aime. Renard Bonquet parle même de l'amoureux de nos âmes. Le seul qui se préoccupe de vous s'appelle Jésus-Christ. Et ce matin et aujourd'hui, il vous dit, je vous aime et je veux vous sauver. Je veux vous racheter de cet ennemi qui est en train de vous voler, de vous tuer et de vous détruire. Et c'est très simple. Il suffit de l'inviter dans votre vie. De l'inviter comme Seigneur et Sauveur. Et vous serez libre de ces transactions. Combien de transactions se font tard la nuit entre sorciers? Mais en Jésus-Christ, ça peut s'arrêter.
4: Amen.
2: Et si vous désirez que ça s'arrête, baissez simplement la tête dans la prière. Et répétez ces simples mots après moi. Prions. Père éternel, au nom de ton Fils Jésus-Christ, nous venons devant toi. pour te demander pardon. Nous ouvrons les portes de nos cœurs à Jésus-Christ, afin qu'il devienne notre Rédempteur, notre Seigneur, notre Sauveur, afin qu'il mette fin à toute forme de transaction dans le monde spirituel. Nous ne voulons appartenir qu'à une seule personne, Jésus-Christ, le Nazareth, mort et ressuscité pour nous. Nous ne voulons suivre qu'un seul berger, Jésus-Christ. Père, j'invoque le sang de Jésus-Christ dans la vie de chacun d'entre nous, pour nous purifier, pour nous laver, pour mettre un terme entre l'ennemi et nous. Nous prenons l'engagement aujourd'hui et jusqu'à la fin de nos vies de toujours suivre Jésus-Christ, car c'est le seul qui nous aime. C'est le seul qui soit mort à la croix pour nos péchés. Au nom de ton Fils Jésus-Christ, nous avons ainsi prié. Amen.
3: Amen.
2: Si vous avez fait cette prière, croyez que par la foi Dieu vous a entendu et que vous êtes devenu une nouvelle créature, que vous avez été racheté de la vaine manière de vivre de vos parents, que vous appartenez maintenant à Jésus-Christ. Pour toute question spirituelle, vous pouvez joindre notre ministère, le ministère Jésus pour tous, au plus 243 819 910 910. Je répète, au plus 243 819 910 910. Ou vous pouvez visiter notre site internet www.jesuspourtous.org. 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Le nom de cette émission est Venez à Jésus. Je suis Raphaël Mambou. Je recevais mon ami, mon frère, le pasteur Paco Colangas. Que Jésus continue de vous bénir, que Jésus continue de vous garder. Nous nous retrouvons la fois prochaine, toujours sur le même thème, la rédemption.
3: Qu'il bénisse Jésus pour tous et qu'il bénisse tous les auditeurs.
2: Amen. Au revoir.
3: Au revoir.
5: Et de célébrer la victoire que tu as acquise à la croix pour nous. Car oui, il y a 2000 ans, tu as dépouillé les principautés, les dominations, les esprits méchants dans les lieux célestes. Tu les as traînés dans ton cortège triomphal par la croix. Et nous voulons déclarer que plus que jamais, les ténèbres reculent de nos vies. Plus que jamais, les ténèbres reculent alors que nous avançons. Les ténèbres ont reculé.

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Amen, amen, amen. Nous sommes toujours ravis de vous retrouver à chaque fois afin de partager la parole de Dieu, de partager la pensée de Dieu, de communiquer avec nos frères et sœurs répandus dans le monde. C'est un plaisir. C'est une grâce également parce que Dieu nous donne la force. Alors nous allons lui dire merci avant de commencer. Seigneur, nous te disons merci, Père éternel, Dieu tout-puissant. Toi qui as initié ces moments, toi qui... par ta toute puissante force, tu nous donnes d'accomplir ta volonté, d'accomplir tes volontés. C'est pourquoi en ce moment, Seigneur, nous voulons vraiment t'inviter afin que tu prennes le contrôle de tout, afin que tu nous conduises, que nous nous réduisions et que toi, tu prennes le contrôle de tous ceux qui seront à l'écoute, de ceux qui sont à l'écoute et de nous-mêmes, de tout ce qui est ici. Merci Seigneur de ce que la puissance du Saint-Esprit renverse les forteresses, les hauteurs, les raisonnements qui se lèvent contre la connaissance de Christ et nous ramenant au nom de Jésus toute pensée captive à Jésus-Christ. En ce moment, que tout ce qui empêchait les âmes d'entendre et de voir, de pouvoir obéir, soit renversé par la puissance du Saint-Esprit et que le sang de Jésus-Christ nous couvre tous. Et détruis ceux qui ne confessent pas le Seigneur. Au nom de Jésus-Christ, nous avons prié et rendu grâce. Vous êtes avec le pasteur Rokiz de la mission ERAS et de l'Organisation internationale des femmes chrétiennes de l'espace francophone, OIF-CEF. Alors, depuis un moment, nous cheminons ensemble. J'ose croire que tu étais là depuis le début. Et même si toi, tu nous prends en cours, mais ce que Dieu veut que tu comprennes, tu vas l'apprendre. Amen. Donc, le grand thème dans cette émission, Famille en Éden, traite d'une question essentielle, d'accord, concernant le mariage. Et donc, le thème général dont on parle, c'est identifier les origines des problèmes conjugaux pour une restauration efficace. Identifier les origines des problèmes conjugaux pour une restauration efficace et définitive. À chaque fois, j'oublie. Définitive. Oui, parce que il faut aller à la source du problème, d'accord, pour vraiment le traiter. C'est à partir de la racine. Alors, nous aidons les gens à identifier le problème dans lequel ils se trouvent afin qu'ils puissent, d'accord, apporter et que le Seigneur apporte une guérison définitive, une restauration définitive. Je rappelle que les sous-titres, d'accord, du grand thème sont en fait les origines des problèmes qui ont été identifiés. Donc, depuis que nous avons commencé, on a parlé de la pensée de Dieu au sujet du mariage, du célibat, des mauvaises fondations, d'accord, du manque de communication, sont en fait les origines qu'on a identifiées dans les couples, d'accord? Ce sont les origines des problèmes, en fait. Donc, c'est ça qu'on a appelé à travers, on a dit, d'accord, à travers les sous-titres, c'est cela. Ok, aujourd'hui, nous allons parler de la prière. Oh là là, la prière. Le manque de prière, un problème pour les foyers chrétiens. Le manque de prière, un mal qui peut conduire à de l'affliction, à des contrôles du diable dans les foyers chrétiens. Je répète, le manque de prière, un mal qui peut conduire les couples chrétiens, d'accord, à être affligés, d'accord, au contrôle de l'ennemi sur leur foyer. Pour dire de façon simple, le manque de prière, un problème ou bien une source d'affliction pour les foyers. Le manque de prière, une source d'affliction pour les foyers. Donc, il est question de prière. Amen. Bien-aimé, tu dois savoir une chose. C'est que la prière est une loi. La prière est une loi, c'est une communication, c'est une communion qu'on entretient avec Dieu. Ce sont des paroles qu'on adresse à Dieu. La prière, quand on a dit loi, on a tout dit. La loi, ça veut dire que c'est cela qui doit être institué. C'est le moyen par lequel nous parlons. Nous arrivons à entendre Dieu. C'est le moyen par lequel lui aussi, il opère. Vous allez voir que quand vous ne priez pas, d'accord,
vous, c'est comme si vous êtes, votre vie spirituelle est stagnée. Les anges aussi ne peuvent pas descendre, accomplir ce qu'ils doivent dans votre vie parce que vous ne priez pas, parce que vous ne communiquez pas. Lorsque vous communiquez à travers la prière, vous recevez l'actualité du royaume de Dieu. Lorsque vous priez, vous recevez les pensées de Dieu. Lorsque vous priez, vous recevez, d'accord, le renouvellement de l'intelligence. Amen. Lorsque vous priez, vous êtes en communion avec le Saint-Esprit. Amen. Donc, c'est dans notre intérêt d'appliquer la prière, la loi de la prière dans notre vie quotidienne et même de façon permanente. Amen. La prière est un pilier pour l'accomplissement des œuvres de Dieu. Je répète, la prière est un pilier. C'est comme, je sais pas, le javelot, quoi. C'est-à-dire que c'est ça qu'on utilise. Sans la prière, vous êtes éteint spirituellement. Sans la prière, vous ne voyez pas. D'accord? Il faut la prière, d'accord, pour pouvoir être connecté avec le royaume de Dieu et recevoir les pensées, les stratégies pour accomplir la destinée prophétique, pour vivre l'épanouissement, pour parler, pour pouvoir créer un environnement favorable dans un foyer, pour être victorieux. La prière est une arme efficace. Le Seigneur Jésus a dit, priez en tout temps afin que vous ne tombiez point dans la tentation. Regardez ce que produit aussi la prière. On dit, quand vous priez, vous êtes préservé de la tentation. Alléluia! Nous allons voir les bénéfices de la prière tout à l'heure. Je dis dans le cadre du foyer, d'accord? Donc la prière est une arme efficace. Alléluia! Toi qui n'aimes pas prier, toi tu es célibataire, tu n'aimes pas prier, et là tu penses que tu vas entrer dans le mariage comme ça. Le mariage est une bénédiction. Donc le mariage est une bénédiction. Donc vous savez que pour entrer dans une bénédiction, dans une percée, d'accord? Et comme l'ennemi n'aime pas le mariage, il va vous empêcher, d'accord, de vraiment prier comme il faut. Pour ça, il va utiliser beaucoup de choses. On va étudier ça tout à l'heure. Il va utiliser de la distraction pour vous empêcher d'être concentré et d'entendre Dieu vous parler. Oui. Quand vous priez, vous parlez avec Dieu. C'est un dialogue entre vous et Dieu. Vous parlez, Dieu vous parle. Donc c'est ça, c'est une communication, une arme efficace. D'accord? Quand vous ne priez pas, vous êtes coupé du royaume de Dieu. Donc c'est vraiment terrible pour un foyer qui ne prie pas. Amen. Quand vous priez, il y a l'harmonie dans votre foyer. Amen. Il y a l'harmonie parce que dans la prière, vous puisez la force. Alléluia. Dans la prière, je quitte maintenant le spirituel. Hein. J'ai d'abord dit que la prière est une arme efficace. C'est une loi. Ça vous permet d'être au contact avec le ciel. Ça vous permet de recevoir l'actualité présente du royaume de Dieu. Ça vous permet d'être en connexion avec le monde spirituel. C'est ça la prière. Et pour les foyers, la prière est efficace. Pourquoi? Parce qu'elle vous donne la force pour pouvoir, d'accord, vivre un foyer épanoui. Alléluia. La prière va vous donner de vivre un foyer épanoui. C'est un pilier dans l'adoration. La prière est un pilier dans l'adoration. Amen. Amen. Donc, vous avez vu que le Seigneur Jésus, lui, il ne se reposait même pas de la prière. Il ne se repose pas parce que quand vous avez une relation étroite avec le Saint-Esprit, en fait, vous priez, vous avez un esprit qui est en permanence dans la prière. Vous êtes tout le temps connecté avec le Saint-Esprit parce que à longueur de journée, vous discutez avec lui en prière. Vous êtes éveillé. Et lorsque vous n'êtes plus connecté avec le Saint-Esprit comme ça, il y a un problème. D'accord? Il y a un problème non seulement toi et le Saint-Esprit, mais avec votre foyer. Donc, un foyer qui prie, d'accord, chasse les influences sataniques. Amen. Un foyer qui prie chasse les influences sataniques. Un foyer qui prie, d'accord, chasse, comment je vais dire, les complots. Les complots qui se font, les décrets qui se créent dans le monde spirituel. D'accord? Et même si votre partenaire, je parle du cas des couples, si votre partenaire avait un passé lourd,
Amen. Si votre partenaire avait un passé lourd, lorsque vous êtes une personne de prière, vous détruisez, sans même que vous ne le sachiez, les choses dans la vie de votre partenaire et dans votre propre vie. Amen. Vous pouvez connaître votre propre vie, mais la vie de votre partenaire, c'est au cours de la prière que Dieu va vous révéler des choses. Vous allez prier contre ce qui est dans la vie de la personne, les origines, si elle a des origines vraiment malsaines, s'il y a des alliances, s'il y a des entités spirituelles. En tout cas, à travers la prière, d'accord, vous allez détruire, sans que vous-même vous ne sachiez que vous êtes en train de détruire des choses dans la vie de votre partenaire. Mais je dis plutôt pour votre partenaire, parce que vous-même, vous vous connaissez. Donc, c'est très important dans un foyer que l'un et l'autre prient pour, chacun prie pour l'autre. Le mari prie pour la femme prie pour son mari. Et donc, il y a une communion. Est-ce que vous comprenez? Il y a une certaine unicité dans le spirituel lorsque vous priez l'un pour l'autre. Amen. Donc, c'est ça les bénéfices de la prière. Au travers de la prière, vous découvrez le plan de Dieu, même si vous l'avez déjà eu au préalable, avant de vous marier, parce qu'on en a parlé déjà, d'accord? Vous n'avez qu'à vous procurer des supports, d'accord? Donc, avant, si vous avez eu, d'accord, de manière générale, la vision de Dieu durant votre temps de célibat, lorsque vous vous mariez, progressivement, Dieu va continuer de vous parler de la vision. Mais vous allez recevoir cela durant les temps de prière, les temps de communication avec Dieu. Amen. C'est durant ce temps-là. Vous allez recevoir les stratégies de combat. Alléluia. Comment est-ce que vous allez opérer pour être ce couple-là qui est vainqueur, qui va au-devant de la scène, qui révèle la pensée de Dieu au sujet des couples chrétiens, ou même la pensée originelle de Dieu concernant le mariage. Vous pouvez mieux manifester la nature de Dieu. Quand vous priez, vous pouvez mieux lire les Écritures. Alléluia. Vous pouvez mieux comprendre le fonctionnement de Dieu à travers la parole. Alléluia. Quand vous priez, et priez aussi en langue pour votre partenaire et pour vous-même, priez en langue, priez toujours en langue. Pourquoi? Vous allez recevoir les mystères du royaume de Dieu. Amen. Donc, vous recevez tellement de richesses lorsque vous priez pour votre couple. Lorsque vous priez pour votre partenaire, parce que vous devez accoucher une destinée prophétique. On a déjà dit qu'on se marie pour accomplir une destinée prophétique et que le mariage est une bénédiction. Et comme c'est une bénédiction, l'ennemi mettra tout en jeu pour que vous ne puissiez pas manifester cette bénédiction qui est contenue dans le mariage divin. Maintenant, vous allez accoucher de la destinée prophétique. La prière est l'arme efficace. Amen. Vous devez accoucher de cette destinée. C'est la prière. Si vous ne priez pas, d'accord, vous allez retarder l'accomplissement et vous allez, d'accord, vous-même dans votre être, d'accord, être mal en point, si je vais dire. Et votre foyer peut connaître la morosité. Pourquoi? Parce que vous ne priez pas. Vous serez comme un foyer païen. Parce que c'est durant la prière, vous communiquez. On va étudier tout à l'heure ce qu'on va dire dans la prière en tant qu'époux. Amen. Amen, amen. Elle parle beaucoup, le pasteur Rockies. Mais c'est dans votre intérêt aussi. D'accord? Donc, ici, je vais faire un peu appel à la fibre sentinelle de la femme. Parce que vous voyez, ce que Dieu a donné à la femme, c'est formidable. Hein? Dieu lui a donné la capacité de déceler les choses dans le monde spirituel. Alléluia! Elle arrive à capter lorsqu'il y a des choses, il y a un mouvement dans le spirituel. La femme a la capacité de déceler, d'accord, les manigances sataniques. Elle a la capacité de comprendre certaines choses parce que Dieu le lui a donné. Elle a la sensibilité spirituelle poussée. Elle a une sensibilité spirituelle poussée par rapport à l'homme. Oui, c'est déjà naturel chez la femme. C'est pas, elle ne force pas. Et donc, elle a un sens poussé, d'accord, des choses, de ressentir les choses spirituelles. Et donc, je fais alors appel à cette fibre de la femme concernant le foyer
Parce que la femme est l'arrière-plan. C'est elle qui est en arrière. Pourquoi? Parce qu'elle doit pousser le mari. Amen. L'aide se positionne en arrière, d'accord, pour pousser celui qui doit avancer. Et pour à cet effet, Dieu a déployé en la femme les armes nécessaires pour pousser cet homme-là, d'accord, dans l'accomplissement de la vision du projet de Dieu pour leur vie. Amen. Donc, la fibre sentinelle de la femme, d'accord, doit la pousser à la prière et non à beaucoup de paroles. Et non à beaucoup de paroles. Nous, là, on a fait le contraire. On a pris la parole, la médisance, les choses qui ne sont pas, c'est-à-dire, utiles. On aime papoter, parce que nous, les femmes, nous aimons papoter. On aime dire des choses qui ne sont pas, des choses futiles. Et très facilement, quand l'ennemi voit que vous avez une grande destinée avec votre mari, il fournira tout, il fournira l'environnement pour vous empêcher, d'accord, de mener une vie de prière, de faire de la prière, je ne sais pas, une deuxième nature en vous, d'accord, il va vous empêcher. Et donc, il va alors vous créer des choses, des amitiés qui ne sont pas utiles. Les amitiés que vous allez prendre ailleurs, là. Il va vous créer même si vous n'en aviez pas. Il va vous créer pour vous distraire, pour que vous ne soyez pas cet arrière-plan-là qui booste son mari pour aller au sommet. Alléluia. Donc, la fibre de la prière chez la femme doit la pousser à devenir une personne, je ne sais pas, de plus en plus sensible. Une personne qui devient sage. Amen. Parce qu'au cours de la prière, vous recevez des instructions du Saint-Esprit. Vous recevez les clés pour aider, pour soutenir votre mari, pour pouvoir accoucher, d'accord, de cette destinée prophétique. Amen. Donc, la prière vous rend efficace en tant qu'épouse. Elle vous rend efficace en tant qu'aide, d'accord? Et la prière vous rend forte afin de pouvoir gérer. Parce que la femme a beaucoup de choses à faire en même temps par rapport à l'homme. Elle doit être avec les enfants. Souvent, c'est la femme qui est souvent avec les enfants. Non seulement elle est souvent avec les enfants, elle doit aussi travailler, elle doit aller laisser les enfants à l'école, elle doit revenir pour préparer, même si elle a des aides. Eh bien, parce qu'elle est là, il faut qu'elle surveille, elle aide, d'accord? Il faut qu'elle s'occupe de la maison, alors que lui, le monsieur, lui, s'occupe juste du travail. Donc, elle est multiforme, elle est multiservice, voilà, elle-même, elle est multiservice en même temps. Et donc, lorsque vous êtes une femme de prière, d'accord? Et priez beaucoup en langue, parce que ça va vous permettre vraiment de vous étendre, de vous étirer en esprit, amen. Donc, vous êtes cette femme-là forte, qui fait face, d'accord, aux événements malencontreux que l'ennemi organise contre les foyers. Donc, vous, ça aiguise votre intelligence. Alléluia. Ça aiguise votre discernement. En tant qu'épouse, vous pouvez déceler facilement les mauvaises compagnies qui sont autour ou qui se créent autour de votre mari. À travers la prière, vous devenez de plus en plus aiguisé en esprit parce que vous êtes une femme de prière. Et vous parlez moins. Vous êtes une femme qui n'est plus bavarde. Vous parlez moins. Vous devenez moins bavarde. Pourquoi? Parce que vous passez beaucoup de temps dans la prière. Dans la prière. Et quand vous priez, à travers la parole, la méditation de la parole, vous êtes en train, d'accord, je ne sais pas, vous grandissez même. Alléluia. En esprit, vous grandissez. Et vous vous faites moins d'amis. Et vous allez vous faire moins d'amis. Oui, parce que vous n'avez pas le temps, d'accord, de... Je n'ai pas dit de ne pas avoir des amis. Hein. Je n'ai pas dit cela. Je dis que vous aurez moins d'amis. Pourquoi? Parce qu'il y a des amitiés qui sont encombrantes et qui sont envoyées juste pour vous détruire, pour détruire votre foyer. Amen. Donc, je fais appel à la fibre sentinelle de la femme. Pourquoi? Parce qu'elle a eu cette grâce-là d'être aiguisée par Dieu lui-même. Parce que Dieu sait qu'elle en aura besoin. Dieu savait que la femme doit beaucoup prier. Donc, il aiguise alors, d'accord, son esprit à la prière. Donc, c'est ça. Donc, comment je vais prier maintenant? Parce que dans la prière, il y a beaucoup de choses. Dans la prière, vous développez une relation avec le Saint-Esprit. Alléluia. Parce qu'au cours de la prière, vous priez par rapport à la parole. Parce que ne multipliez pas les requêtes de prière. Vous priez par rapport
à la parole de Dieu. Par exemple, dans Genèse 1, verset 28, il est dit quelque chose là-bas. Dieu dit, la Bible dit, Dieu les bénit et Dieu leur dit, soyez féconds, multipliez, assujettissez, dominez. D'accord? Donc, il y a une grande puissance qui est déposée dans le mariage. Vous avez l'obligation de régner. Vous avez l'obligation, je parle surtout des chrétiens, même à ceux qui ne sont pas chrétiens, si vous appliquez ces choses-là, cela est bénéfique pour vous. Mais vous devez d'abord venir au Seigneur Jésus. C'est la base. Et donc, je disais que lorsque vous priez en fonction de ce que la parole de Dieu dit, il y a des promesses, d'accord? Par exemple, celles qu'on vient de citer dans Genèse 1, verset 28. C'est-à-dire que vous devez être prospère. Vous devez vivre l'abondance. Vous devez dominer. Vous devez créer des choses ensemble. Vous devez innover. Donc, toutes ces choses-là que le foyer chrétien doit révéler, le foyer à sa base devait révéler, d'accord? On ne peut le faire que si on prend des temps de prière. Donc, quand je prie, la première chose que je fais, je prie par rapport à la parole de Dieu, aux promesses de Dieu concernant le mariage. Ça, ce que je vous ai donné dans Genèse 1, verset 28, ça, c'est la centrale, ça. Ça, c'est la pensée originelle de Dieu. Et cette pensée a toujours existé durant des siècles. Jusqu'à ce que le Seigneur Jésus vienne, la pensée de Dieu a été manifeste. Lorsque le Seigneur Jésus

peuple de Dieu. Ce sont des sacrificateurs. Donc vous avez besoin de la sagesse. Et cette sagesse-là s'accroît lorsque vous êtes tout le temps en communication avec le royaume de Dieu à travers les Écritures. Donc vous priez en fonction de ce que la Bible dit. Par exemple, priez sans cesse afin que vous ne tombiez point dans la tentation. Est-ce que vous comprenez? Donc vous priez par rapport à ce que la Bible dit, aux promesses de Dieu. Par exemple, selon Deutéronome 28, vous connaissez ça, si tu fais ça, si tu obéis à partir du verset 10 en allant. Donc vous voyez, il y a des promesses là-bas. Ce sont ces promesses-là que vous devez manifester. Alléluia. Vous devez les manifester, vous devez les révéler. C'est à travers vous que le monde va voir le fonctionnement, le mode de vie de Dieu. Alléluia. On a déjà expliqué cela auparavant. Et donc, pour ce faire, vous avez besoin de prier. Donc, je suis une épouse. Je suis un époux. Je prie en fonction de ce que la parole de Dieu me dit. Je ne multiplie pas des paroles en l'air. Pour que ma prière soit efficace, j'ai besoin de la parole de Dieu. J'ai besoin de connaître. Alors donc, ça revient à dire quoi? Ça revient à dire que je dois connaître la Bible si je dois prier. Amen. Je dois connaître la parole de Dieu. Donc, je dois prier. Mais je prie en fonction de ce que me dit la Bible. Alléluia. Je prie selon les paroles contenues dans la Bible. Donc, je dois alors savoir prier. Amen. Il ne suffit pas juste de prier. Je dois savoir prier. Jacques a dit, dans Jacques 5, il dit, la sagesse, il y a une sagesse. Il y a la sagesse d'en haut, il y a la sagesse d'en bas. C'est ça, oh. C'est pas, vous n'allez pas me contester, c'est la Bible. Il dit, il y a la sagesse d'en haut, il y a la sagesse d'en bas. Donc, pour que j'aie la sagesse d'en haut, j'ai besoin alors de communiquer avec le haut. Amen. Et celui qui représente le haut, là, on l'appelle le Saint-Esprit. Amen. Donc, quand je prie, je converse, je parle avec quelqu'un, je parle avec le Saint-Esprit. Et vous allez voir, quand vous commencez à prier et à aimer lire la parole de Dieu, la prière va devenir un plaisir pour vous. Pourquoi? Parce que d'abord, le fait de le faire régulièrement, ça va développer une seconde nature. Amen. Et vous ne savez pas que lorsque vous méditez la parole, ça va vous pousser. D'accord? Le fait de méditer la parole, ça va vous pousser à la prière. Parce que quand vous lisez, vous tombez sur certaines paroles. Vous ne pouvez pas passer dessus. Alléluia. Vous êtes obligé d'élever la voix. Amen. Et donc, quand vous recherchez le bien-être de votre foyer à travers ce que Dieu a dit au couple, moi, j'ai retenu principalement Genèse 1, verset 28. Toi, tu peux continuer à lire, d'accord? J'ai retenu également Deutéronome 28, d'accord? Donc, j'ai retenu également, ça c'est pour moi, donc je prie en fonction de ça. Donc, Dieu peut te révéler d'autres paroles dans la Bible concernant ton foyer. Alléluia! Et vous allez même voir que quand vous priez, vraiment, c'est tellement important parce que c'est en ce moment aussi que vous voyez qu'il y avait des hôtels de famille qui combattaient votre époux, votre épouse. Vous allez voir toutes sortes de choses. Moi, j'ai vécu ça avec mon mari. Quand je priais, moi, je ne savais même pas vraiment bien prier. Mais comme j'aimais méditer la parole de Dieu, c'est comme ça que progressivement, le Saint-Esprit a commencé à se révéler à moi. Quand il a commencé à se révéler à moi, au cours de mes méditations, de la parole de Dieu, je faisais des rêves et je voyais les parents de mon mari, par exemple, leurs grands-parents, je les voyais et ça me permettait de comprendre, d'accord, de là, ses origines, d'accord, et comment, vous voyez comment le Saint-Esprit dirige. Il me permettait de comprendre ses origines et de prier, de savoir prier. Amen. Alléluia. Donc, durant la prière, je lis la parole de Dieu. Amen. Et parce que je dois prier en fonction de la parole de Dieu, il faut que je la connaisse. Et donc, je fais encore quoi? Je dois parler avec le Saint-Esprit. Amen. Je dois lui poser des questions, par exemple. S'il y a des choses qui ne vont pas dans mon foyer, certainement, dans les foyers, il y a des différends, il y a des problèmes. Donc, qu'est-ce que je fais? Je pose des questions à Dieu pour recevoir cette sagesse dont Jacques a parlé. Et donc, cette sagesse dont Jacques a parlé, je dois la recevoir. Alléluia. Donc, je pose des questions. Je demande au Seigneur. Avec mon mari, on n'arrive pas à se comprendre. Qu'est-ce qu'il y a? Progressivement, Dieu va commencer à vous parler. C'est comme ça que, quand vous priez, vous mettez

0: la parole, c'est la première chose à faire. Parce que je prie en fonction de la parole. Vous allez voir, vous découvrez le fonctionnement du royaume de Dieu au cours de la prière en lisant la parole. Parce que vous ne devez pas prier. Hein. De toute façon, quand vous priez, vous parlez avec le Saint-Esprit, il viendra dans votre cœur. D'accord? Le désir de lire. À un moment donné, quand vous priez, vous priez. Vous sentez dans votre intérieur, parfois Dieu vous donne des paroles exactes avec lesquelles vous devez prier. D'accord? Mais tout ça là, avec un cœur pur. Je suppose que quand vous priez pour votre foyer, c'est pas de façon égoïste, que c'est vous qui devez être heureux, d'accord? Non, non, non. Ou bien heureuse. Non, non, non. Vous priez pour le bien-être de vous tous, et de toi, et de ton mari, et des enfants, pour votre épanouissement, non seulement spirituel, financier, mais également l'épanouissement même dans la vie, le bien-être. Alléluia. Donc, je prie maintenant, je communie avec la parole. Je médite la parole, je tire maintenant dans la parole les versets clés qui vont me permettre de régner. Alléluia. Et donc, je fais aussi, je parle aussi avec le Saint-Esprit. Il y a des choses que je ne comprends pas. Je lui demande le fonctionnement. Alléluia. Comment je peux vivre ma relation, la relation épanouie, on l'a dit avant. Comment si j'ai... Il y a des choses que je ne comprends pas en mon époux, en mon épouse. Je lui pose des questions, Seigneur. Voilà, par exemple, je n'arrive pas à me comprendre avec mon mari. Ou bien j'ai remarqué qu'il y a la stagnation, ce qui n'est pas normal. Parce qu'il y a une promesse de Genèse 1, verset 28 qui nous dit que nous devons dominer, nous devons régner. Ça veut dire quoi? Nous ne devons pas vivre la pauvreté spirituelle, la pauvreté intellectuelle, la pauvreté financière. Donc, est-ce que vous comprenez? Quand vous constatez que vous vivez ces choses, ce n'est plus normal. Donc, vous demandez au Saint-Esprit, d'accord? Vous lui demandez de bon cœur, Seigneur, pourquoi ceci? Pourquoi cela? Pourquoi? Donc, ça va devenir comme une conversation. Amen. Donc, la prière, alors, à travers la méditation, mais aussi des questions que je pose au Saint-Esprit. Alléluia. Vous allez voir que quand vous appliquez toutes ces choses à votre vie, c'est un épanouissement que vous déclenchez comme ça. Parce que au travers de cette prière-là, au travers de la méditation de la parole, quand vous priez, vous voyez que votre relation avec Dieu va commencer à s'enraciner. Alléluia. Elle va commencer à s'enraciner, à prendre forme, à devenir bien solide. Alléluia. Alors que vous avez besoin de cette relation solide-là, d'accord? Quand vous êtes marié, vous avez besoin que Dieu vous parle, qu'il vous donne des stratégies à mettre en place pour que le prophétique se réalise dans votre vie. Amen. C'est cela. C'est cela. Donc, durant mes temps, d'accord, de prière, je médite la parole, je parle avec le Saint-Esprit, je communie avec le Saint-Esprit. Alléluia. Je répète, je lis la parole de Dieu, je communie avec le Saint-Esprit. Et donc, quand je lis la parole de Dieu, le Saint-Esprit enlève les écailles de mes yeux. Alléluia. Et même quand je prie, mon partenaire ou ma femme, qu'est-ce qui se passe? Il y a des écailles qui tombent de ses yeux. Alléluia. Des écailles qui tombent. Donc, voilà les bienfaits de la prière. Amen. Les écailles de tout le monde tombent. Le Saint-Esprit travaille. Amen. Il travaille en vous. Il travaille dans votre époux. Il travaille dans vos enfants. Il enlève l'ignorance afin que vous puissiez... Parce qu'on règne. Un couple règne. Un couple domine. Un couple est prospère. Les couples réussissent dans toutes ces entreprises lorsque, d'accord, ils sont conscients et lorsqu'ils prient. Ils sont conscients de la présence de Dieu et lorsqu'ils prient. Amen. Et donc, la prière vous amène au règne. Alléluia. La prière vous amène à la domination. Amen. La prière vous amène à la prospérité. Parce que vous allez comprendre, durant les temps de prière, quand vous lisez la parole, on va vous dire comment mettre la parole de Dieu en pratique. Combien de fois, mais la Bible dit ceci même, quand vous lisez la parole là, elle vous purifie. Alors que vous priez, un temps donné, vous devez vous atteler à la parole. Donc peut-être vous avez une heure de temps de prière, vous faites la louange, vous commencez par la louange, vous commencez par l'adoration, pas forcément. Hein? Il y en a qui commencent aussi par le parler en langue. Donc Dieu peut vous diriger. Donc après ce temps de louange, après ce temps de parler en langue, après ce temps d'adoration, de chant d'adoration, vous devez, d'accord, pas entrer dans le combat. Mais d'abord, prendre la Bible et puis vous lisez. D'accord? Donc, durant mes temps de prière, je lis la parole, je communie avec le Saint-Esprit. C'est alors que lorsque je me lève pour faire des prières de combat, je suis efficace. Amen. Je suis alors efficace. Alléluia. Parce que j'ai la communion avec le Saint-Esprit. Je médite la parole que je connais quand même. D'accord? Je deviens tangente. Comment on dit? Je deviens perçante. Alléluia. Je deviens aiguisée. Ça est valable pour l'homme aussi. L'homme aussi, d'abord, même c'est lui qui doit vraiment prier aussi pour tout le monde. Vous voyez, je suis aiguisé. La prière me rend puissante en esprit. Et vous voyez ce que la présence de Dieu fait. Quand vous priez, la présence de Dieu est là. Le Saint-Esprit est là avec vous. Et donc, il déploie en vous la force. Alléluia. Et vous pouvez gérer les problèmes du foyer avec une telle sagesse. Parce qu'il va développer également en vous, comment on appelle, le fruit de l'esprit. C'est-à-dire, durant les temps-là, le Saint-Esprit élimine les impuretés à travers la parole. Donc, il vous purifie. Alléluia. Il vous montre à quel point l'obéissance est vitale, capitale pour réussir non seulement la vie chrétienne, mais pour vivre un foyer heureux. Alléluia. L'obéissance. Amen. Durant mes temps de prière, je reçois aussi des instructions en tant que femme. La Bible dit que je dois bâtir ma maison. Ça veut dire quoi? Je dois construire. Et on construit avec quoi? Avec la sagesse. Laquelle sagesse? La sagesse que je reçois des instructions du Saint-Esprit. Amen. Par exemple, comment me comporter dans ma vie quotidienne avec mon mari? Je reçois cette sagesse. Comment je dois me comporter même sexuellement avec mon mari? Je reçois la sagesse. Comment éduquer mes enfants? Je reçois la sagesse. Donc, j'écris, je prends l'habitude de recevoir le Saint-Esprit lorsqu'il me parle. Je prends le bic et le cahier, je note tout ce que le Saint-Esprit me dit. Alléluia! Il va me donner des orientations pour pouvoir prier pour mon mari, pour sa promotion au travail, pour le déploiement divin dans la vie de mon mari également, ou bien de ma femme. Alléluia! Je prie également que ma femme soit cette femme qui bâtit, qu'elle soit cette femme qui construit, qu'elle soit cette femme qui apporte de l'aide efficace dans son foyer. Alléluia! C'est cela. Ça, la prière. Et donc, dans la prière, il y a quoi? Il y a la méditation de la parole, il y a la conversation avec le Saint-Esprit, il y a le déploiement du divin, c'est-à-dire la présence de Dieu. Amen. Et donc, tout ça, ce sont des clés pour que je puisse être efficace dans mon foyer. Et donc, l'autre fenêtre que je voulais également ouvrir, c'est la communion, la prière d'ensemble. Alléluia! La prière d'ensemble des époux. Les époux ensemble doivent prier. Amen! Ensemble, je dis pas seul. Vous avez fini seul maintenant. Maintenant, vous vous unissez. Mais avant de prier, vous devez communiquer avec votre époux là. Si vous avez des choses dans le cœur, si vous avez mal parlé, vous devez vous repentir. Le mari se répand, la femme se répand pour que la prière soit efficace. Tout le monde se répand. Et d'accord? Et alors, on élève la voix. J'ai l'habitude de dire que même le lit conjugal est un hôtel où on invoque Dieu. Parce que vous êtes là assis tous les deux. Bon. Quand je parle du lit conjugal, je parle aussi de la chambre conjugale. Et donc, vous êtes là, vous invoquez souvent Dieu. Vous deux, vous invoquez. Donc, la présence de Dieu est là. Elle vient. C'est pourquoi vous devez être pur dans vos rapports intimes. Vous devez être pur parce que la présence de Dieu vient souvent, vous l'invitez. Amen. Et donc, le couple ensemble doit prier, s'unir. Parce que la Bible dit que un tu mille, deux tu dix mille. Alléluia. Donc, lorsque vous vous unissez en prière, qu'est-ce qui se passe? Il se produit des exploits. Alléluia. C'est un couple que l'ennemi pénètre difficilement. C'est un couple que l'ennemi pénètre difficilement. Amen. Alléluia. Donc, par la prière, une vie de prière, vous pouvez voir, vous pouvez identifier que le temps qui est là maintenant, c'est le temps du règne. C'est le temps pour nous de quitter la stagnation. C'est le temps pour nous d'entrer dans l'innovation. C'est le temps pour mon mari de créer une entreprise. C'est le temps pour mon épouse de pouvoir régner au niveau du marché des affaires. Alléluia. Donc c'est ça, le monde des affaires, c'est le temps pour mon épouse. Vous ressentez des choses spirituelles, les différentes saisons dans lesquelles vous allez entrer. Lorsque vous êtes un couple qui prie ensemble, vous ressentez ces choses. Amen. Je sais de quoi je parle parce que je l'ai vécu avec mon mari. Alléluia. Donc ensemble, c'est un foyer difficile pour l'ennemi parce qu'il ne peut pas. La prière est comme un parapluie divin. D'accord, qui l'empêche de pénétrer. Amen. Donc c'est cela. Je voulais partager avec vous. Je vais laisser la parole également à mon mari qui va donner son apport.
1: Alléluia. Amen, amen, amen. Nous bénissons la parole du Seigneur. Ce qui vient dans mon cœur, c'est que la Bible dit que notre bouche est sanctifiée. Notre bouche est consacrée. Alors ce qui doit sortir de la bouche d'un enfant de Dieu doit être la parole de Dieu. Alors, lorsque tu pries pour ta vie, tu pries pour ton foyer, fais attention de dire les mauvaises paroles. Parce que en ce moment-là, tu es en train de maudire ton partenaire. Et ces paroles-là ne sortent pas en vain. Elles viennent détruire ce que tu viens de bâtir dans la prière. Fais attention que lorsque tu es énervé, lorsque ton mari où ta femme t'offense, tu commences à dire des paroles de malédiction. Tu es en train de le livrer. Tu es en train de livrer ton foyer. Tu es en train de livrer les bénédictions de Dieu pour ton foyer. C'est très important. C'est très important de faire attention à ces choses-là. Donc la prière nous met en connexion avec le ciel. Elle met en ébranle la puissance de Dieu en notre faveur.
0: Amen.
1: Les anges de Dieu en notre faveur.
0: Amen.
1: Lorsqu'un foyer ne prie pas, elle aura du mal à saisir les pensées de Dieu et à accomplir sa destinée, comme maman l'a dit. Donc c'est très important. Donc je voudrais, ce qui tient à mon cœur ce soir, je voudrais prier avec vous. Nous allons tous prier avec vous. Et je m'en vais de ce pas prier pour ceux qui sont fatigués. La Bible déclare, « Venez à moi, vous tous qui êtes chargés et fatigués, et je vous donnerai le repos. » Ceux qui sont remplis d'amertume, ceux qui sont désespérés, tu es désespéré dans ton foyer, tu es fatigué à cause des difficultés, à cause des incompréhensions, à cause des conflits, et tu veux, lâcher prise. Tu es en train de désespérer. Tu es dans le désarroi. Dieu veut te relever maintenant.
0: Amen.
1: Le Saint-Esprit veut te donner un souffle nouveau. La Bible déclare, les jeunes gens se fatigueront. Les adolescents se lasseront. Mais ceux qui espèrent en l'Éternel renouvellent leur force. Ils prennent de l'envol comme de l'aigle.
0: Alléluia.
1: Ils courent et ils ne se fatiguent point. Le Seigneur te donne la force maintenant.
0: Amen.
1: La capacité qui vient de Dieu. La vigueur qui vient de Dieu. La vie qui vient de Dieu t'anime maintenant. La vie qui vient du Saint-Esprit.
0: Amen.
1: La Bible déclare que le Saint-Esprit est l'esprit de vie.
0: Amen.
1: La Bible déclare que ceux qui ont cru en Jésus-Christ ont la vie éternelle. Reçois la vie éternelle maintenant. Reçois la vie de Dieu maintenant. Que tout ce qui est mort en toi ressuscite en nouveauté de vie.
0: Amen.
1: La Bible déclare, si vous avez reçu, si l'Esprit qui a ressuscité, Christ d'entre les morts habite en vous, il ressuscitera vos corps mortels.
0: Amen.
1: Que tout ce qui est mort en vous ressuscite en nouveauté de vie.
0: Alléluia.
1: Par la puissance du Saint-Esprit.
0: Amen, amen.
1: Par la puissance de la résurrection.
0: Amen.
1: Par la puissance
0: amen.
1: Du sang de Jésus-Christ.
0: Amen.
1: Que tout ce que l'ennemi a semé dans votre conscience,
0: amen.
1: Semé dans votre cœur,
0: amen.
1: Soit détruit maintenant dans le nom de Jésus.
0: Amen.
1: Dans le nom de Jésus.
0: Amen.
1: Toi, tu es en train de te soucier. Tu es rempli de soucis, tu t'inquiètes. Tu t'inquiètes du lendemain. Tu t'inquiètes de ce que ton mari ne te donne pas. La Bible déclare dans Matthieu 6, verset 33. Cherchez premièrement le royaume et la justice, et toutes ces choses vous seront données. Ce que tu dois rechercher, c'est le Saint-Esprit. Ce que tu dois rechercher, c'est ta communion avec le Saint-Esprit.
0: Amen.
1: Tout ce dont tu as besoin est dans le Saint-Esprit.
0: Amen.
1: La Bible déclare que le Saint-Esprit est la garantie de notre héritage.
0: Amen.
1: Notre héritage, c'est la vie éternelle.
0: Amen.
1: Notre héritage, c'est la joie, c'est la fécondité,
0: Amen.
1: C'est la prospérité,
0: Amen.
1: C'est le succès, c'est la domination, c'est
0: Amen.
1: Le règne.
0: Amen.
1: Mais tu ne peux pas l'avoir si tu n'es pas en connexion avec le Saint-Esprit.
0: Amen.
1: Tu ne peux pas avoir ces choses si tu n'es pas en relation avec le Saint-Esprit. Alors ce que tu dois rechercher, c'est de cultiver ta relation avec le Saint-Esprit.
0: Amen.
1: Pendant des années, je parlais du Saint-Esprit sans le connaître. Je prophétisais de la part du Saint-Esprit sans avoir une relation avec le Saint-Esprit. Les malades étaient guéris. Des miracles s'opéraient. Mais je ne connaissais pas Dieu. Un jour, ma femme m'a dit, oh, elle m'a parlé de la relation avec le Saint-Esprit. Je lui demandais, c'est quoi encore cette théorie? C'est quoi encore cette parole? Tu me déranges, laisse-moi tranquille. Si Dieu veut me parler, il me parlera. J'étais aveugle. Je ne comprenais pas le langage dont elle me parlait. La relation avec le Saint-Esprit, c'est un mystère du royaume.
0: Alléluia.
1: Et tu as besoin d'exprimer ton désir à Dieu.
0: Amen.
1: Tu as besoin de dire à Dieu, « Oh Seigneur, je veux te connaître.
0: Amen.
1: Je désire communier avec toi.
0: Amen.
1: Je prie que tu me révèles ce qui est caché, ce qui est un trésor. » La Bible dit que le Saint-Esprit est tellement précieux pour Dieu qu'il ne le donne pas comme ça. Si nous ne le recherchons pas véritablement,
0: Amen.
1: Si nous n'avons pas la soif, tu dois avoir la soif des choses de Dieu.
0: Amen.
1: Tu dois avoir la soif du Saint-Esprit. Tu dois avoir la soif des choses du royaume. C'est comme ça que Dieu va te donner toutes choses. Ce que tu recherches, recherche vraiment le Saint-Esprit.
0: Amen.
1: Alléluia.
0: Alléluia.
1: Il y a des esprits qui se lèvent contre les destinées. Les esprits d'Hérode. La Bible déclare que quand il a entendu parler qu'un roi va naître, la Bible dit qu'il a pris toutes les dispositions pour finir avec la vie de Jésus-Christ. Il y a des esprits qui combattent les destinées. Il y a des esprits qui se lèvent contre ta destinée, contre la destinée de ton foyer, la destinée de Dieu pour ta vie. Et ils ont tout fait pour te mettre dans des conditions où tu ne peux pas entendre la voix de Dieu. Tu ne peux pas saisir les instructions de Dieu. Et ils ont détruit ton ministère. Ils ont détruit ta destinée. Maintenant, Dieu est un Dieu de seconde chance. Dieu est un Dieu puissant.
0: Amen.
1: Dieu peut encore relever.
0: Alléluia.
1: Dieu peut encore ressusciter.
0: Amen.
1: Dieu peut encore donner la vie.
0: Amen.
1: C'est pourquoi maintenant, je prie, j'invoque le sang de Jésus contre tout esprit qui s'attaque à ta
0: de
1: destinée, qui s'attaque à ta vie, qui s'attaque à ton ministère et qui t'a rendu dans une situation où tu n'entrevois même plus la solution. Tu n'entrevois plus le futur. Mais je te dis, Dieu est capable. Dieu est capable.
0: Amen.
1: Je te visite maintenant.
0: Amen.
1: Je te visite maintenant.
0: Amen.
1: L'Esprit de Dieu
0: yes.
1: prend contrôle de ta vie.
0: Amen.
1: L'Esprit de Dieu
0: Amen.
1: Te remplit maintenant.
0: Amen. Alléluia.
1: Tout esprit de non-accomplissement est vaincu ce soir.
0: Au nom de Jésus.
1: Tout esprit de non-accomplissement
0: Au nom
1: est
0: de
1: brisé
0: Jésus.
1: Par le sang de Jésus.
0: Amen.
1: Tout esprit de fausse couche,
0: yes.
1: tout esprit de mort-née est brisé
0: Au
1: par
0: nom
1: le sang de
0: Jésus.
1: Est dépouillé maintenant. La Bible déclare
0: qu'il
1: a effacé l'acte dont les ordonnances nous condamnaient
0: Amen.
1: Et qui subsistait contre
0: nous.
1: Et il les a cloués à la croix.
0: Yes.
1: Il a dépouillé les dominations, les autorités, les principautés.
0: Amen.
1: Et il les a livrés publiquement en spectacle.
0: Amen.
1: Oh, par l'œuvre accomplie à la croix du calvaire.
0: Yes.
1: Tout esprit qui se déchaîne contre votre foyer, qui se déchaîne contre votre vie, je déclare que c'est leur fin. Oh,
0: au nom de Jésus.
1: Du sang de Jésus-Christ.
0: Amen.
1: Le sang de Jésus parle à ta faveur.
0: Amen.
1: Le sang de Jésus parle à votre faveur.
0: Amen.
1: Le sang de Jésus-Christ. La Bible déclare que le sang de Jésus crie plus que le sang d'Abel.
0: Amen.
1: Contre tout sang qui parle Et c'est tout fait maintenant dans le nom de Jésus.
0: Amen.
1: La Bible dit qu'il y a des cornes qui se lèvent. Zacharie 4. On dit qu'il y a des cornes qui se lèvent contre Judas pour l'empêcher de lever la tête. Les cornes qui le dispersent. C'est pourquoi je viens maintenant activer le mystère des forgerons de l'éternel contre toute corne qui se lève pour disperser votre énergie, pour disperser votre potentiel, pour disperser, pour vous disperser et pour vous empêcher d'être unis dans un même langage, dans une même pensée pour évoluer dans la destinée de Dieu. Ces cornes sont brisées par les forgerons
0: de l'éternel.
1: Dans le nom puissant de Jésus-Christ.
0: Amen, amen, amen.
1: Je déclare la restauration maintenant.
0: Amen.
1: Je déclare la restauration qui vient de Dieu.
0: Alléluia.
1: Je déclare le relèvement qui vient de Dieu.
0: Amen.
1: Je déclare la force qui vient de Dieu.
0: Amen.
1: La vie divine au nom puissant de Jésus.
0: Amen.
1: Maintenant, je déclare la bénédiction de Dieu.
0: Amen.
1: Sur les foyers maintenant.
0: Amen.
1: La bénédiction, la Bible déclare que Dieu nous a bénis de toutes sortes de bénédictions dans les lieux célestes en Jésus-Christ.
0: Amen.
1: Christ nous a délivré de la malédiction de la loi étant devenue malédiction pour nous.
0: Yes.
1: Oh, car la Bible dit, maudit est quiconque est pendu au bois, afin que nous recevions par la foi la bénédiction d'Abraham.
0: Amen.
1: Je déclare que vous
0: Alléluia.
1: Êtes bénis maintenant.
0: Amen.
1: Je déclare que vous êtes fécond maintenant.
0: Amen.
1: Je déclare que vous vous multipliez maintenant.
0: Amen.
1: Oh, vous assujettissez toutes choses.
0: Amen.
1: Vous commencez à dominer.
0: Alléluia.
1: Vous commencez à régner maintenant.
0: Amen.
1: Dans le domaine où le Seigneur vous a positionné.
0: Amen.
1: Vous régnez maintenant. Vous régnez maintenant.
0: Amen.
1: Vous dominez maintenant.
0: Amen.
1: Vous dominez maintenant. Par la sagesse, vous dominez.
0: Amen.
1: Par l'onction, vous dominez.
0: Amen.
1: Par la connaissance, vous dominez.
0: Amen.
1: Par la révélation, vous dominez. Dans le nom puissant de Jésus-Christ. Merci Seigneur. Merci Seigneur. Merci pour la révélation que tu communiques à ton peuple. Ta parole déclare, mon peuple périt faute de connaissance. Oui, Seigneur, l'ennemi se cache derrière toute ignorance pour opérer. Et nous disons non, Seigneur. Nous disons non, merci pour ta révélation. Merci pour ta lumière que tu apportes. Merci pour la vérité que tu communiques maintenant à chaque couple. Merci, Seigneur, de ce que tu ouvres leurs yeux sur ton plan pour leur vie. Sur ta vision pour la vie, sur tout ce qui ne va pas, Seigneur. Merci, Père, dans le nom de Jésus. Nous voulons te bénir. Nous voulons te louer. Nous voulons t'exalter. Tu es le seul, le véritable, qui mérite louange, adoration, gloire, honneur. Et nous te célébrons, Seigneur.
0: Amen.
1: Au nom de Jésus. Merci, Seigneur.
0: Amen.
1: Amen, amen.
0: Vous
1: amen.
0: Avez reçu la rosée, hein? La pluie là. On dit merci à papa pour son intervention. Merci beaucoup. Je crois que c'est ce que Dieu lui a mis à cœur. Et moi, je vais juste conclure en disant ceci. C'est que comme il a relevé certains points très importants, je veux renchérir là-dessus parce que on va pas revenir sur ça. Et il a nommé quelque part les ennemis de la prière. Je vais parler un petit peu pendant 10 minutes des ennemis de la prière, parce que quand vous priez, vous voyez, il vient de faire des déclarations. Et c'est ainsi, quand vous vous levez pour prier pour votre foyer, d'accord, il a dit des choses avant. Je vais juste ajouter, les ennemis de la prière, c'est la rancune entre ton mari et toi. C'est-à-dire que, je parle aussi des hommes, excusez-moi, peut-être parce que je suis une femme, mais entre ton mari et toi, entre ta femme et toi, vous pouvez pas prier, comme il a dit tout à l'heure, vous pouvez pas vous décider à prier. Proclamez des paroles fortes pour votre mari, pour votre épouse et pour vos enfants. Et ensuite, avoir par la suite la haine, la jalousie, d'accord? Le fait de garder des choses dans son cœur, les différends, le fait de mettre du temps, la colère, lorsqu'on s'irrite contre l'autre. Ce sont des ennemis de la prière, ça. Donc, vous ne pouvez pas être une personne efficace si vous engrangez dans votre cœur les ennemis de la prière, qui sont aussi les œuvres de la chair. D'accord? J'ai cité la jalousie, la haine, la rancœur, la colère contre son mari ou son épouse. d'accord, et des mauvaises paroles. Ce sont des ennemis de la prière pour ses enfants et son mari, ou bien sa femme et ses enfants. Donc ce sont les ennemis de la prière. Les mauvaises paroles sont nocives. Donc vous finissez de prier la nuit, vous faites des bombes la nuit, vous envoyez des paroles prophétiques en l'air. Ensuite, la journée, vous vous irritez contre votre mari et vous gardez dans son cœur, ça devient de la haine. Par la suite, ça peut devenir de la cruauté. Est-ce que vous comprenez? Donc, il y a des ennemis à une prière efficace concernant les couples. Donc, vous devez absolument extraire ces choses-là de votre cœur. Alléluia! Nous sommes en train de parler de la nécessité de la prière. Et donc, quand vous ne faites pas ces choses, quand vous ne priez pas comme il faut pour votre époux, pour votre épouse, pour vos enfants, pour votre maison, et quand vous gardez rancune, d'accord? Quand vous avez la haine, quand vous avez la colère, quand vous murmurez contre votre épouse ou contre votre époux, d'accord? Vous dites des mauvaises paroles. Tout ceci, quand vous le faites et que vous ne priez pas, qu'est-ce qui se passe? Le diable va prendre contrôle de votre foyer. Le diable va prendre le contrôle de votre foyer. Au lieu que ce soit le Saint-Esprit qui prenne le contrôle de votre foyer, c'est le diable, ces démons qui vont prendre le contrôle de votre foyer et ils vont semer un désordre. Vous allez commencer à avoir, d'accord, des défaillances au niveau des finances, des incompréhensions qui se lèvent, d'accord. Vous allez avoir des choses comme ça, des disputes sans cesse. Vous voyez, quand l'ennemi opère maintenant, parce que vous ne priez pas, vous n'êtes pas vigilant en esprit, il opère discrètement. Donc, vous avez des disputes incessantes dans la relation conjugale. Vous avez, d'accord, des incompréhensions. Vous ne comprenez même pas, vous ne savez pas d'où ça sort. Quand on ne prie pas, d'accord, c'est ce qui arrive. Et donc, sur le plan financier, vous avez des défaillances. Ils commencent à démanger vos finances, d'accord. Donc, vous avez des échecs dans tous les domaines de votre vie conjugale. Vous avez des échecs. Donc, ce à quoi le manque de prière conduit, c'est un échec du foyer. On ne voit pas l'échec seulement à travers le divorce. L'échec, vous pouvez le vivre dans votre foyer parce que vous ne priez pas suffisamment. Vous ne priez pas suffisamment et vous avez un échec. Et vous finissez par vous résigner. Cependant, c'était le manque de prière. L'entrée, d'accord, de tout ceci, tout ce désordre-là, c'était le manque de prière. Donc, vous devez retenir ceci. Le mariage est une bénédiction. Le mariage est une plateforme d'incubation. D'accord? Le mariage est une fondation. D'accord? Pour l'avenir des enfants et même de l'État. Le mariage est la fondation de base pour l'Église. Donc, ayez toutes ces choses-là dans votre pensée. Le mariage, le diable n'aime pas. Donc, il fera tout pour que vous ne priez pas. Mais c'est votre responsabilité de vous engager dans la prière, d'accord? Tout ce qui adviendra dans votre vie, d'accord? Si vous voulez la réussite, ça commence par la prière. Parce que la mise en application de la parole de Dieu commence par la méditation durant la prière. Amen. Et donc, vous avez besoin, d'accord, de prier. Et si vous ne le faites pas, vous allez à l'échec, sûrement, d'accord? Et ça peut même pousser les époux à l'adultère, le fait de ne pas prier. Vous pouvez terminer par l'adultère. Les enfants sont balancés ça et là parce que les démons vont les contrôler. Il y a une rébellion qui naît parce que vous échouez en matière de prière. Donc, prier, on a déjà cité au préalable comment est-ce qu'on doit prier et qu'est-ce qu'on doit dire dans la prière. Et la communion, on a mis l'emphase sur la communion avec le Saint-Esprit. Donc, c'est cela, ce sont les éléments, la prière. Papa a prié tout à l'heure pour vous, vous êtes relevé. Mais aussi, continuez de prier, soyez vigilants en esprit, d'accord? Parce que la promesse de Genèse 1, verset 28 est là, elle doit naître. Et les projets divins pour votre foyer doivent voir le jour. Votre destinée prophétique ensemble et pour vos enfants doit voir le jour. Mais cela vient par une bonne vie de prière dans son foyer. Évitez les ennemis de la prière. Amen. Que Dieu vous bénisse. Que sa grâce demeure sur chacun de vous. Au nom de Jésus-Christ, nous avons prié. Amen. Jésus est ressuscité. Est-ce que nous pouvons
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1: Bonjour à tous, je suis Raphaël Mambou, bienvenue à cette émission Venez à Jésus. C'est une grâce, c'est un honneur, c'est un privilège de pouvoir vous retrouver encore aujourd'hui autour de la parole de Dieu pour partager quelques versets bibliques sur la persévérance. Et c'est notre 7e émission, nous recevons encore une fois Jonathan Junior Mambou. Bonjour frère.
2: Bonjour et bonjour à tous nos bien-aimés qui nous suivent.
1: Que Dieu te bénisse et merci encore d'être présent pour cette petite étude. Avant d'aller plus loin, je voudrais vous inviter tous à baisser la tête dans la prière pour dédier le reste des 30 minutes entre les mains du Seigneur. Je t'en prie frère, conduis-nous dans la prière.
2: Prions. Éternel Dieu, nous te disons merci pour ce temps merveilleux que tu nous accordes. Laisse qu'elle soit profitable, bénéfique pour chacun de nous, car ta parole est esprit et vie. Bénis ces temps, Seigneur, au nom de Jésus-Christ, nous avons ainsi prié. Amen.
1: Amen. La persévérance. Lorsque nous parlons de persévérance, nous parlons aussi d'obstacles, de difficultés, de combats, de échecs apparents. Et je voudrais vous inviter à lire dans Marc 10, versets 46 à 53. Ils arrivèrent à Jéricho, et lorsque Jésus en sortit avec ses disciples et une assez grande foule, le fils de Timée, Bartimée, mendiant aveugle, était assis au bord du chemin. Il entendit que c'était Jésus de Nazareth, et il se mit à crier, « Fils de David, aie pitié de moi !» Plusieurs le reprenaient pour le faire taire, mais il criait beaucoup plus fort, « Fils de David, aie pitié de moi !» Jésus s'arrêta et dit, appelez-le. Et ils appelèrent l'aveugle en lui disant, prends courage, lève-toi, il t'appelle. L'aveugle jeta son manteau et, se levant d'un bond, vint vers Jésus. Jésus prenant la parole lui dit, que veux-tu que je te fasse? Rabouni, lui répond l'aveugle, que je recouvre la vue. Et Jésus lui dit, va, ta foi t'a sauvé. Aussitôt, il recouvra la vue et suivit Jésus dans le chemin. Jonathan, depuis un certain temps, toi et moi, nous sommes en train de partager sur la persévérance. Nous avons dit que lorsqu'on parle de persévérance, nous faisons allusion à des obstacles, à des difficultés, à des problèmes, à des oppositions. Mais la Bible nous dit que celui qui va persévérer jusqu'à la fin sera sauvé. Celui qui va continuer jusqu'à la fin va percer, va réussir. Et là, nous avons un exemple, Bartimée. Un aveugle mendiant, rejeté par sa famille, rejeté par la société, il entend que Jésus-Christ est en train de passer. Et il se dit, voilà l'opportunité que Dieu me donne de changer de statut, de changer de condition. Ceci me fait penser que sans Jésus-Christ, il est impossible d'avoir une vie meilleure. Le monsieur se dit, je ne sais pas, je suis aveugle, je ne sais pas aller exactement là où il est. Mais je vais commencer à crier. Avec ce que j'ai, je vais commencer à invoquer Jésus-Christ. Et pendant qu'il appelle Jésus-Christ, des gens lui disent, tais-toi, ça va pas marcher. Laisse tomber, il ne t'écoute pas. Laisse tomber, il ne fait pas attention à toi. Et c'est là la différence entre la religion et le christianisme. La religion place Dieu à un niveau où il ne peut pas être atteint. La religion place Dieu à un niveau où Dieu ne s'intéresse pas à nos problèmes. Mais le christianisme nous montre que Dieu s'est rabaissé à notre niveau, que Dieu est venu à notre niveau. C'est pour ça que Emmanuel, qui veut dire Dieu parmi nous, trouve tout son sens à mon avis. Parce que Dieu s'intéresse à nos problèmes. Les mêmes qui disaient à Bartimée, tais-toi, ce sont les mêmes qui ont dit à Bartimée, lève-toi, prends courage, Jésus veut te voir. Alors qu'ils étaient en train de le décourager. C'est comme pour dire, ce n'est pas parce que les hommes vous encouragent qu'il faut avancer, ce n'est pas parce que les hommes vous découragent qu'il faut arrêter le combat, non. Tout dépend de notre relation avec Dieu. Si Dieu me dit « avance en pleine nuit », alors on doit avancer. Si Dieu me dit « stop », alors je m'arrête. Je ne dois pas baser ma vie sur ce que les hommes disent, sur ce que les hommes font, sur ce que les hommes croient, non. Je dois baser ma vie sur la parole de Dieu, sur ce que Dieu dit. Si Dieu dit que c'est possible, c'est possible. Si Dieu dit que ce n'est pas possible, alors ce n'est pas possible.
2: C'est un avis très important, c'est des éléments importants, parce que là, nous sommes dans une marche, nous avons un objectif, comme nous avons traité dans les autres émissions, nous pensons au royaume, et nous savons que nous serons couronnés, nous persévérons, et paf, il y a des gens qui viennent vous intercaler, ils viennent vous bloquer, vous dire non, arrête, tu perds ton temps, il y a des paroles qui découragent.
1: Et des fois même, ce sont des pasteurs, oui. Des hommes de Dieu qu'on respecte. C'est pour dire qu'il ne faut pas s'attacher aux hommes. Maudit soit l'homme qui se confie en l'homme.
2: Prenons l'exemple même d'Élisée. Élisée qui connaissait que Élie allait être enlevé et qui, en allant, était en fait, stoppé un peu quelque part par les fils des prophètes qui lui disaient non, mais tu sais que le Seigneur va, l'Éternel va enlever ton maître, oui, je le sais, taisez-vous, et il a continué son chemin. En fait, c'est un exemple qui nous enseigne aussi beaucoup sur la persévérance, un peu à l'image de ces personnes qui reçoivent des prophéties. Tu vois quelqu'un qui te dit, ben, Dieu va faire ceci pour toi, Dieu va manifester des grandes choses pour ta vie. Il s'est dit, bon, ça va, je ne sers plus à rien de prier parce que la prophétie a dit que Dieu va faire ceci. C'est bien d'avoir des prophéties, ce sont des bonnes choses. Mais une prophétie ne doit pas venir nous emmener à croiser les bras. Non, pas du tout. On est dans 2 Rois chapitre 2, pour ceux qui voudront un peu beaucoup plus de précision. Je commence au premier verset. Lorsque l'Éternel fit monter Élie au tourbillon Élie au ciel dans un tourbillon, Élie partait de Gilgal avec Élisée. Élie dit à Élisée, reste ici, je te prie, car l'Éternel m'envoie jusqu'à Bethel. Élisée répondit, l'Éternel est vivant, ton âme est vivante, je ne te quitterai point. Et ils descendirent à Bethel. En fait, Élisée était sûr que je dois suivre Élie.
1: Peu importe.
2: Oui. Il y a quelque chose de merveilleux que j'aurai d'Élie. Il savait qu'Élie allait partir, mais il ne pouvait pas partir comme ça, le laisser comme ça. Il était sûr. Mm-hmm. C'est pour ça que j'ai dit aussi aux chrétiens, tu dois savoir pourquoi tu es chrétien. Tu dois savoir pourquoi tu suis Christ. Si tu connais pourquoi on est chrétien, alors rien ne devrait t'arrêter. Tu dois avancer malgré tout ce que les gens peuvent dire. Tu dois avancer malgré les circonstances. Parce que, imaginons-nous, prenons l'exemple de Job. C'est un homme qui avait des biens. Mais après, Dieu a permis une épreuve telle qu'il a perdu tous ses biens. Alors, regardez l'attitude de Job. Il est resté accroché à Dieu. Sa femme même lui a dit, maudit Dieu. Mais il a dit à cette femme, tu es insensé. Si nous ne recevons de Dieu des bonnes choses, est-ce qu'on ne peut pas recevoir de lui des mauvaises choses, c'est-à-dire, si nous bénissons Dieu quand il permet des choses qui nous réjouissent, pourquoi ne pas le bénir quand il permet aussi certaines situations qui nous troublent? Il est resté accroché à Dieu. C'est-à-dire, il y a aujourd'hui des chrétiens qui peuvent se dire, non, en tout cas, j'abandonne cette histoire-là de la prière. Tu sais, moi, j'ai prêché aux autres, j'ai sauvé beaucoup. En fait, Dieu a sauvé des gens par moi, mais je trouve que c'est le contraire de ce que j'ai dit aux autres, alors je laisse tomber. Non. Là alors, tu as oublié pourquoi tu servais Dieu. Élisée connaissait son objectif. Les fils des prophètes, je sauve verset 3, les fils des prophètes qui étaient à Bethel sortirent vers Élisée. Il lui dit, sais-tu que l'Éternel enlève aujourd'hui ton maître au-dessus de ta tête? Il répondit, je le sais aussi. Taisez-vous. Ça, c'est l'attitude que nous devons avoir. L'attitude de persévérer. Il y a dans la Bible, dans les conseils de Christ, des principes dans lesquels on ne devrait jamais contourner. Par exemple, le Seigneur dit veillez et priez. Ça, ce sont des principes qu'on ne devrait jamais contourner au détriment d'une prophétie. Non, j'ai eu telle prophétie. Oui, c'est bon.
1: Peu importe ce que je vais faire, la chose va s'accomplir.
2: Oui. Tu as une prophétie, c'est vrai. La Bible dit même, ne méprisez pas les prophéties. C'est bon. Mais, ne te relâche pas au détriment d'une prophétie. La Bible même dit quelque part que celui qui se relâche, il est l'ami de celui qui détruit. Donc, quand tu te relâches, en fait, tu es en train de détruire l'œuvre. Je veux prendre encore un autre exemple d'Ecclésiaste. Ecclésiaste, où on parle aussi du relâchement. Dieu n'est pas content de voir cela. On est dans Ecclésiaste chapitre 10, verset 18. La Bible dit ceci. Quand les mains sont paresseuses, la charpente s'affaisse. Et quand les mains sont lâches, la maison a des gouttières. En fait, ici, ça fait aussi directement allusion à l'église. Dans une église, Dieu n'a pas besoin des paresseux. Dieu a besoin des hommes qui persévèrent, qui avancent. Mais quand on devient paresseux, la charpente s'affaisse. C'est-à-dire qu'il y aura des dégâts dans l'église. Quand les mains sont lâches, il y aura des gouttières. C'est-à-dire après une forte pluie, la maison va suinter. En fait, en quelque sorte, pour dire que même dans l'église où il y a des chrétiens, si les gens se relâchent, si les gens ne persévèrent pas, si le pasteur se relâche, il faut s'attendre à des conséquences dans l'église.
1: Jonathan, laisse-moi te dire que, en fait, beaucoup d'entre nous, nous n'avons pas encore réalisé que lorsque, dès l'instant où nous avons quitté le royaume des ténèbres pour suivre Christ, Satan n'est pas content. Satan ne se réjouit pas. Parce que, premièrement, nous avons été créés à l'image et à la ressemblance de Dieu. Satan sait que, si nous sommes avec Dieu, nous allons faire des exploits. C'est ce que dit la Bible. Avec Dieu, nous ferons des exploits. Alors, il sait que par ses exploits, nous allons changer, transformer la vie des autres. Alors, il veut nous décourager. Il veut faire passer Dieu pour un menteur. Toujours comme il a fait avec Adam et Ève. Parce que tu imagines, s'il a réussi avec un homme parfait et une femme parfaite, il se dit, si cette méthode a réussi avec Adam et Ève, cette même méthode va réussir avec nous. C'est quoi cette méthode? Premièrement, nous faire douter de la parole de Dieu. Si Adam et Ève avaient persévéré dans ce que Dieu leur avait dit, les choses ne seraient pas telles que nous le connaissons aujourd'hui. Et c'est la même ruse qu'il utilise. Écoute, revenons un peu dans Marc 10, dans l'histoire de Bartimée, au verset 47. Bartimée entendit que c'était Jésus de Nazareth et il se mit à crier. Donc en fait, il se met à invoquer Jésus. Jésus, aie pitié de moi. Et autour de Jésus, ceux qui suivaient Jésus, ceux qui marchaient avec Jésus, ceux qui ont vu Jésus faire de grandes choses, ressusciter des morts, purifier des lépreux, multiplier le pain, ce sont les mêmes qui disent à Bartimée, tais-toi. Jésus n'a pas le temps pour toi. Ou ton cas est difficile. Ton cas est impossible. Pour les autres, tu vois? Le diable n'est pas venu directement attaquer Bartimée, j'allais dire en personne physique. Il n'est pas venu lui-même, mais il s'est servi d'autres personnes. Et dans notre marche chrétienne, des fois nous rencontrons l'opposition et nous nous posons la question, mais pourquoi les difficultés ne m'arrivent qu'à moi? Pourquoi, moi qui ai de bonnes intentions avec Dieu, j'habite un quartier où le courant part régulièrement? Pourquoi moi qui ai des bonnes intentions avec Dieu, j'ai du mal à avoir des promotions? Pourquoi moi qui ai des bonnes intentions avec Dieu, c'est à moi qu'arrivent tous ces malheurs, tu vois? En fait, c'est l'ennemi qui s'oppose à ceux et celles qui veulent marcher avec Christ. Parce que le diable ne va jamais se réjouir. Le diable ne va pas frapper des mains dès l'instant où quelqu'un se convertit, donne sa vie à Christ. Le diable tape les mains et dit, oh, félicitations Jésus, oh, voilà, tu as gagné encore une fois, bon... Je vais me contenter de ceux qui sont restés me servir. Non. Il va tenter de récupérer ceux qui appartiennent à Christ. Et comment? Il va les faire douter de la parole de Dieu. Et la meilleure façon de résister au doute de la parole de Dieu, c'est de persévérer dans la parole de Dieu. Tu as dit, prière, persévérance. Ceux qui ne persévèrent pas vont finir par se relâcher. Et c'est ça le but du diable pour les chrétiens. Il veut d'abord les aider à se relâcher. Une fois qu'ils se relâchent, il va commencer à les détruire petit à petit. Commencer à les ronger. J'aime ce que tu as dit dans ce que tu nous as lu dans l'Ecclésiaste. La main qui se relâche, en fait, commence à détruire. Peut-être qu'au début, on peut avoir l'impression qu'il n'y a aucune destruction apparente. Mais en fait, il y a destruction. C'est comme tu prends une pièce d'une maison, quand elle n'est pas nettoyée. Le premier jour, on peut peut-être pas voir la saleté. Le troisième jour, peut-être pas. Mais au fur et à mesure, il y aura de la poussière qui va commencer à s'entasser. Petit à petit, des saletés vont commencer à venir. Et celui qui a vu la pièce, un jour après qu'on n'ait plus nettoyé, si cette personne revient un an après, il va pas reconnaître la pièce. Mais pourtant, c'est petit à petit que les saletés ont commencé. Et c'est la même chose avec notre marche chrétienne. Si nous ne persévérons pas, petit à petit, le diable commence à avoir du terrain. Commence à gagner du terrain. Il vient pas directement, c'est moi le diable, j'ai pris. Non. C'est la même chose avec l'histoire de Bartimée, tu vois. Ce sont des gens de tous les jours qui rencontraient, qui lui disent, non, je crois pas que ton cas, Jésus s'intéresse à ça, tu vois, il est trop pris, peut-être demain. Mais le monsieur ne s'est pas découragé. Verset 48 plutôt. Plusieurs le reprenaient pour le faire taire, mais il criait beaucoup plus fort, tu vois. Il a persévéré. En fait, quand on l'a découragé, il a multiplié encore des efforts. Mais ce que j'aime dans la suite de l'histoire, ce sont que les mêmes qui l'ont découragé, ce sont les mêmes qui viennent lui dire « Prends courage, il a besoin de toi ». Comme pour dire que la foule est versatile. Voilà. Elle est de notre côté quand tout va bien. Elle est contre nous quand tout va mal. Voilà pourquoi je disais au début, ne marchons pas en fonction de ce que les hommes nous disent. Voilà. J'ai lu une histoire d'un homme de Dieu qui posait la question à une femme qui s'était convertie dans son ministère. Il faisait un ministère itinérant aux États-Unis. Alors il pose la question, mais comment vous allez? Alors, la dame lui dit, oui, ça va, mais sauf que, bon, l'église où j'allais, l'église a fermé, le pasteur a rétrogradé. Et bon, je n'ai plus tellement envie de prier parce que. Alors le monsieur lui dit, mais écoutez, vous n'allez pas à l'église parce que vous êtes amoureuse du pasteur. Vous n'allez pas à l'église parce qu'on chante bien. Vous n'allez pas à l'église parce que la tête du pasteur vous plaît. Non. Vous allez à l'église parce que vous avez donné votre vie à Jésus-Christ. C'est Jésus-Christ que vous suivez. Tu vois? Les gens se découragent parce qu'ils ont quelque part placé leur foi et leur confiance dans d'autres hommes. Si Bartimée était de ce style-là, on n'aurait pas parlé de Bartimée dans la Bible. Mais il a crié beaucoup. En fait, il a persévéré. Au moment où on l'a découragé, il a multiplié l'effort.
2: La même chose avec Élisée. Quand Élisée a suivi Élie, il l'a suivi de lieu en lieu, Bethel, Jéricho, le Jourdain, et là de l'autre côté, Élie est monté, l'onction était sur lui, il prend le manteau, il le frappe encore sur le fleuve Jourdain, le fleuve se sépare. La Bible dit ceci au verset 15 du livre de 2 Rois, chapitre 2, verset 15. Ces mêmes fils des prophètes qui, avant que Élie ne puisse monter, le décourager, lui, Élisée, vont changer de langage pour dire ceci. Je lis le verset 15. Les fils des prophètes qui étaient à Jéricho, vis-à-vis, l'ayant vu dire, l'esprit d'Élie repose sur Élisée. Et ils allèrent à sa rencontre et se prosternèrent contre terre devant lui. Donc, en fait, comme tu as dit là, suivre les hommes, c'est difficile. Je dirais même, c'est oublier la vision que Dieu nous a montré de faire. Nous devons croire à la vision à laquelle Dieu nous a montré. C'est comme quand Dieu disait aux apôtres, allons dans l'autre rive. Mais il est survenu que les apôtres montant dans une barque, ils ont croisé la tempête. Mais Dieu avait dit, allons dans l'autre rive, de l'autre côté. Il n'a pas dit que la tempête allait arrêter. Non. Dieu a permis aux apôtres de, de, Il était là à la barque, il dormait, mais il a permis que la tempête y soit. Dieu n'avait pas dit que je serai avec vous, mais la tempête ne sera pas là. Mais ce qui est vrai, la tempête ne pouvait pas les tuer parce qu'il était là. Et en se réveillant, Jésus leur a fait la remarque. Où est votre foi? C'est ce qu'il a dit. Où est votre foi? Parce qu'il n'en revenait pas. Comment? Vous pouvez manquer de foi. C'est-à-dire, vous devez toujours continuer à croire. Continuer à persévérer. Continuer à vous attacher à moi malgré les tempêtes. Malgré tout ce que vous pouvez voir. Malgré toutes les réalités qui peuvent vous survenir. Et avec moi, personne ne vous fera du mal. Parce que si Dieu est avec nous, qui sera contre nous? Alors, c'est la même chose qu'on vous dit, bien-aimés, vous qui nous suivez. Moi, quand je constate un peu cette attitude que les chrétiens ont de se relâcher, je comprends un peu que nous sommes des hommes faibles. On a des faiblesses. Mais nous devons toujours avoir à l'esprit la vision que Dieu nous a donnée. L'exemple que tu as donné sur le cas d'Adam, sur les tactiques de Satan qui découragent les chrétiens à pouvoir se relâcher, c'est la même chose que ce que Satan a fait pour Jésus de Nazareth. Hein, lui montrant le monde, il dit, ben, je te donnerai tout ça si tu te prosternes devant moi.
1: Et tu m'adores.
2: Mais Jésus connaissait qui il était. Il ne pouvait pas parce qu'il venait d'un royaume glorieux. Regardez Jésus devant Pilate. Ce que Paul a dit à Timothée en lui disant, souviens-toi de Jésus-Christ qui a fait une belle confession devant Pilate. Cette belle confession, c'était quoi? Je lis, c'est 1 Timothée 6, 13. Je te recommande devant Dieu qui donne la vie à toute chose et devant Jésus-Christ qui fit une belle confession devant Ponce Pilate. En fait, ici, ça me fait penser, on dirait, ça c'est une parenthèse, j'ai l'impression que sûrement Paul était aussi là quand on faisait souffrir Jésus. Et il s'est souvenu de ça. Il dit, souviens-toi, il avait fait une belle confession. Mais c'était quoi la belle confession? Pilate lui dit, es-tu roi? Il dit, oui, mon royaume n'est pas de ce monde. Si mon royaume était de ce monde, mes soldats auraient combattu pour moi. Jésus ne pouvait pas oublier les réalités célestes. C'est la même chose. C'est ce que Dieu nous demande à avoir comme pensée au-dedans de nous. C'est-à-dire de toujours avoir à l'esprit que les choses spirituelles sont réelles. Et la Bible le dit. Les choses visibles sont passagères. Et la Bible le dit. Les choses visibles sont passagères. Mais les invisibles...

0: grâce à Dieu. L'Éternel a donné, l'Éternel a repris. Que le nom de l'Éternel soit béni. Et la Bible dit, en tout cela, Job ne pécha point et n'attribua rien de mauvais à Dieu. C'est très important, c'est-à-dire, il est resté ferme dans sa marche. C'est ce que nous vous demandons. En fait, en lisant ça, c'est vrai que ce n'est pas facile, mais l'Esprit nous aide toujours à pouvoir persévérer. Et attachons-nous à la parole de Dieu et non à la philosophie des hommes. Ça, c'est quelque chose qui va nous arrêter si on le fait.
1: Dans 2 Corinthiens 4, versets 16 à 17, 2 Corinthiens 4, versets 16 à 17, Paul nous dit ceci. C'est pourquoi nous ne perdons pas courage. Nous ne perdons pas courage. Pourquoi? Parce que nous avons des oppositions.
0: Oui.
1: Parce que nous sommes en train de persévérer. Et même lorsque notre homme intérieur, notre homme extérieur se détruit, notre homme intérieur se renouvelle de jour en jour. Car nos légères afflictions du moment présent produisent pour nous, au-delà de toute mesure, un poids éternel de gloire. Paul, le grand apôtre, Paul qui a évangélisé, qui a fait des miracles, parle de ne pas perdre courage. Paul parle de affliction qu'il est en train de rencontrer. Jonathan, c'est pour dire que le combat, c'est pour tout le monde.
0: C'est ça.
1: Il n'y a aucun chrétien qui doit se dire, je ne comprends pas pourquoi moi, je suis plus combattu que les autres. Non, nous sommes tous combattus. C'est vrai que chacun a sa mesure. Mais le combat, il est pour tout le monde. Mon frère, ma sœur, vous qui nous écoutez en ce moment, le message qu'on essaie de vous faire transmettre, de vous faire comprendre, est de ne pas vous décourager dans les difficultés que vous êtes en train de rencontrer. Un mari qui vous abandonne, des enfants qui vous abandonnent, un époux qui vous abandonne, la société qui vous abandonne. Ne vous découragez pas. Persévérez et attachez-vous à Dieu. Paul dit, les afflictions du moment. Tu imagines, Paul a fait des années en prison, mais il appelle ça de légères afflictions. Pour lui, il dit, c'est pas si grave comparé à ce que nous allons gagner parce que nous avons suivi Jésus-Christ.
0: Il avait un objectif.
1: Tu vois? Il compare, il dit, mais c'est petit. C'est léger. Parce que ce que je vais gagner à cause de ce que je suis en train de vivre pour Christ, mais attends, il appelle un poids éternel de gloire.
0: Voilà.
1: Donc, c'est comme s'il disait, à chaque fois qu'on est en train de me persécuter à cause de Christ, parce que je suis en train de persévérer avec Dieu, on est en train d'ajouter des kilos de gloire pour ma vie. Des kilos de gloire pour ma vie. Et au moment où nous sommes en train de finir l'émission d'aujourd'hui, je voudrais vous inviter à baisser la tête dans la prière, vous qui êtes découragé, vous qui êtes abandonné, vous qui avez du mal à persévérer, et vous voulez dire, frère, ce message m'a touché et je veux continuer avec Christ, malgré les obstacles. Baissez simplement la tête dans la prière et le frère Jonathan va prier pour vous. Baissons la tête.
0: Prions. Éternel notre Dieu, j'ai écouté ta parole. Ta parole est esprit et vie. Sans toi, je ne peux rien faire. Assiste-moi, Seigneur. Je voudrais persévérer avec toi. Merci, Seigneur Jésus, pour tout ce que tu fais pour moi. Merci, Seigneur Jésus, parce que tu es un Dieu qui écoute les prières. J'ai ainsi prié.
1: Amen. Vous qui avez fait cette prière, croyez que par la foi, Dieu vous a entendu. Je suis Raphaël Mambou et le nom de cette émission est Venez à Jésus. Nous nous retrouvons la fois prochaine, toujours sur le même thème, la persévérance, avec le frère Jonathan Junior Mambou. Frère, merci d'avoir donné ce bon message.
0: Gloire à Dieu.
1: Nous nous retrouvons la fois prochaine. Que Jésus continue de vous bénir, que Jésus continue de vous garder. À la fois prochaine. Amen.
0: Amen. Amen.
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